0: UE et d'Arménie. L'objectif est de se coordonner et d'échanger les expériences. Les États-Unis réclament de la transparence à la Russie après la mort d'une laborantine d'un institut de lutte contre la peste en Sibérie. Donald Trump annonce qu'il va prochainement parler de cette affaire à son homologue russe, Vladimir Poutine. Une demande de transparence qui a été réclamée aussi par le chef de l'Organisation mondiale de la santé. De son côté, Moscou assure que la situation est sous contrôle et nie l'instauration de mesures sanitaires après ce décès. C'est la fin d'une longue crise politique au Kosovo. Le Parlement est parvenu à élire une présidente pour le pays. Gouvernement et opposition se sont accordés pour désigner Justina Chirokapula. Son rôle de présidente est largement honorifique, mais cela évite de justesse l'organisation de 4e législative en moins de 2 ans. Le siège était vacant depuis la condamnation de l'ancien président pour crime de guerre. Un nouvel acteur dans le secteur des plateformes de streaming, le groupe américain de cinéma et de télévision Paramount a finalisé hier l'acquisition de son concurrent Warner Bros. Pour former donc une nouvelle entité rebaptisée Skydance. Coût de l'opération à 110 milliards de dollars. Notez que les deux studios Paramount et Warner Bros. Conserveront tout de même leur nom. En football, 4e match et 4e succès d'affilée pour la Suisse en Ligue des Nations. La Nati s'est imposée 3-0 hier soir à Lucerne contre la Macédoine du Nord. Les hommes de Murat Yakin ont longtemps peiné à prendre le contrôle de la partie avant de plier le match durant les 20 dernières minutes de jeu. Dans l'autre rencontre du groupe, victoire de la Slovénie, 2-1 en Écosse. Et dans le même temps, l'Angleterre a dominé la Tchéquie 3-0 et l'Espagne a renversé la Croatie 2-1. Du hockey sur glace également, avec Fribourg-Gotteron qui a fait un pas important vers les 8e de finale de la Ligue des Champions en battant les Slovaques de Nitra hier 6-1. Genève Servette et Davos se sont eux inclinés, tous deux en Suède. Le GSHC a été sèchement battu 4-0 sur la glace de Växjö et les Dragons ont perdu 3-2 à Rögle. Météo, des précipitations sont attendues dès la mi-journée, ce mercredi sur l'ouest de la Suisse romande. Elles vont progressivement s'étendre à toutes les régions au nord des Alpes d'ici à la soirée, avec des températures en pleine qui oscilleront entre 9 degrés pour les minimales et jusqu'à 22 degrés pour les maximales.
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8: Dans l'époque, deuxième heure, émission réalisée par Renaud Musy. On retrouve notre invitée Elsa Leb, qui est productrice de cinéma et notamment de ce film dont on a parlé un peu, mais dont on va parler un peu plus maintenant, qui s'appelle Pour le plaisir, sorti en avant-première à Aubonne, très joli cinéma indépendant. Aubonne, c'est chez elle depuis quelques mois, dans le canton de Vaud, au pied du Jura. Et Pour le plaisir, qui raconte l'histoire absolument saisissante, unique et magnifique aussi, qui est celle du womanizer.
7: Alors, vraie histoire.
8: Tout à fait vraie histoire. C'est un couple d'Allemands, quinquagénaire, sexagénaire. Madame, qui est comme beaucoup de femmes malheureusement sur cette planète, qui n'a jamais vraiment connu l'orgasme, et son mari se met en quête de l'objet, c'est ça ? C'est comme ça que ça s'est passé ? Comment avez-vous eu, Elsa Leb, l'idée de produire ? Et vous nous avez expliqué ce que c'était de produire un film il y a une heure, c'est pas seulement juste donner de l'argent, etc., et le distribuer, non, c'est aussi participer à sa conception. Comment vous tombez sur cette histoire-là ?
9: Alors, c'est mon associé pour le coup et un de ses meilleurs amis qui est scénariste qui s'appelle Guy Kikoin qui ont eu l'idée en s'envoyant l'interview du couple justement qui a créé le Womanizer, donc Brigitte et Michael Lenke. Ce nom, pardon à
7: alors,
9: tous.
7: Je suis allée regarder en lisant vos interviews, je suis allée regarder cette interview de Brigitte et Michael Lenke.
9: Mais ils sont mythiques.
7: C'est monsieur, madame, tout le monde.
9: Mais c'est ça. Mais c'est la raison pour laquelle ils ont eu l'idée du film. Parce qu'en fait, ils voient cette interview et il y a un tel décalage entre le couple qui a créé l'objet et l'objet. C'est-à-dire qu'ils ont plus de 60 ans. Lui, c'est un ingénieur à la retraite. C'est vraiment monsieur et madame tout le monde. Ils sont limite un peu kitschos. Enfin, c'est improbable. Et

0: Et l'objet derrière, qui est le plus vendu dans le monde, qui a un carton plein, et tous les jeunes s'arrachent et tout ça, machin.
1: Ils en parlent d'une manière très technique, en disant oui. Alex, ce soir.
0: Bah alors, donc, elle m'a servi de cobaye dans notre cave en bavaroise. Et donc, il y a un tel décalage que, en fait, c'est là où on a chopé l'idée. C'est qu'on s'est dit, mais c'est une idée, c'est génial. Donc, il faut qu'on parle de ça. Et en fait, ça nous a permis surtout de parler d'un autre sujet, qui est en fait le plaisir féminin, qui est un sujet universel.
2: 30% des femmes disent ne jamais avoir connu l'orgasme, chiffre probablement en deçà de la réalité.
0: Probablement, parce qu'il y a beaucoup de femmes qui ne l'avouent pas. C'est un vrai sujet, l'anorgasmie. Mais en fait, ça englobe beaucoup de choses. Parce qu'en fait, ça nous permet aussi... En fait, ça traite plein de sujets aussi. Parce que du coup, la simulation chez les femmes. En fait, on se rend compte que les scores sont énormes. C'est cette incapacité de dire non. Ou de ne pas être capable d'exactement dire ce qu'on aime, ce qu'on n'aime pas. Donc en fait ça aborde... De là, on découlait une quantité de sujets. Et on s'en est rendu compte après chaque projection, quand on avait des débats avec le public, ces choses-là. C'est qu'en fait, ce qui revient, c'est... Bah nous, on est ensemble depuis des années, mais du coup, comme on peut mettre un peu de piment, le womanizer peut être une solution, parce que c'est pas un truc de chacun dans son coin, ça peut être un truc qu'on consomme en couple. Ah, moi, j'ai jamais osé dire à mon mari ce que j'aimais, machin, ou ah, j'ai jamais... En fait, on se rend compte que ce film-là, il a libéré la parole, c'est l'objectif. C'est-à-dire que quand on a eu cette idée-là, on s'est dit, bah, il faut qu'on parle avant tout d'amour, c'était important. Donc c'est d'abord un film sur une histoire d'amour, ce couple-là qui est ensemble depuis 20 ans. Alors on a évidemment romancé un peu la vie de...
1: Alors moi je trouve ce qui est frappant justement dans ce film, c'est ça. C'est que c'est un film dont on ressort avec un grand sourire c'est et ça. Beaucoup d'espoir en se disant ce couple qui est ensemble depuis 20 ans, elle lui dit j'ai jamais eu d'orgasme. Et lui, qu'est-ce qu'il fait? Il dit bah, je vais fabriquer un truc pour toi alors, je vais
0: t'aider. Oui, en fait on voulait pas du tout taper sur les hommes, on voulait pas... En fait c'est pas du tout un film féministe dans le sens radical, néo-féministe hardcore, pas du tout. C'est vraiment l'idée de se dire, aujourd'hui, le plaisir féminin et le plaisir masculin doivent être au même plan. Mais là, quand je dis ça, j'ai l'impression que c'est tellement banal.
2: Oui, sauf que c'est révolutionnaire encore aujourd'hui.
0: Sauf que c'est encore révolutionnaire.
2: Malheureusement.
0: Quand on en discute... Et puis le film, on l'a pas monté en 3 secondes. Hein. On a eu beaucoup d'obstacles, ça a été compliqué. On avait des financiers d'un certain âge, principalement des hommes, parce que c'est quand même un métier d'homme, qui disaient, enfin, je sais pas, un film sur plaisir féminin, je comprends pas. Un film sur secteur, c'est un peu gênant. Mais gênant de quoi? Je comprends pas. On peut pas parler de la masturbation féminine. Pourquoi ce serait gênant? Je vois pas. Où est la gêne là? Je la sens pas du tout. Et donc en fait, il y a ce truc où on s'est battu aussi encore contre un tabou, tout simplement. Mmh. Et donc l'objectif, c'était...
1: Et contre l'ignorance, pardon. De vous couper,
0: et l'ignorance.
1: Parce que on se rend compte aussi en regardant le film que Cluzet, qui joue le rôle de Michael Lenke,
0: ils savent
1: Tom
0: pas les
1: film,
0: hommes.
1: Il n'a aucune idée.
0: Ils savent pas. En fait, les croyances... il y a beaucoup de fausses croyances. C'est ça qui est assez incroyable. C'est qu'on se rend compte quand on... Parce qu'on s'est documenté comme des dingues, évidemment, pour écrire ce film, avec la réalisatrice Rimke Rissi, que j'embrasse très très fort et qui a été une rencontre extraordinaire et qui, je trouve, a fait un travail formidable sur le film, parce qu'elle l'a porté, elle aussi, avec sa pudeur. Et c'était important qu'elle ait cette pudeur-là en elle. Elle, par son éducation, donc c'était propre à son éducation à elle, au départ, elle nous a refusé le projet. En fait, elle a dit, mais moi, je vais pas du tout faire un film là-dessus. Enfin, mais non, mais c'est impossible, je vais pas du tout parler de ça au cinéma, mais au secours. Et en fait, en dormant dessus et elle a réfléchi, elle s'est dit, mais oui, justement, si je suis mal à l'aise, c'est bon, ça veut dire qu'il y a un sujet. Mmh. C'est-à-dire qu'on tient quelque chose, et je vais, moi, faire en sorte qu'on en parle avec ma pudeur, donc en montrant rien, on voit pas un téton, on voit pas, voilà.
2: Et c'est beaucoup plus fort, et c'est justement comme ça. Comment l'empoigner? Eh ben, vous l'empoignez avec la pudeur, mais c'est d'autant plus fort que si ça n'avait été explicite, pas besoin d'être explicite, tout est explicite aujourd'hui.
0: Évidemment,
2: dans notre 21e siècle.
0: Voilà, la suggestion, il n'y a rien de mieux.
2: Je propose qu'on écoute, on appelle ça le teasing en français.
0: Mm-hmm. Ouais, teaser.
3: Je n'ai jamais
2: teaser.
3: Eu d'orgasme.
4: En 20 ans.
3: Si vous voulez jouir, va falloir bosser, travailler de lâcher prise, gérer la culpabilité. J'ai envie de jouir. J'ai le droit.
5: Il va falloir parler à votre mari.
4: T'as jamais joué?
5: Non.
6: 10 femmes sur 10 avouent déjà avoir simulé.
4: J'aimerais comprendre comment fonctionne le plaisir féminin.
7: Figure-toi qu'il me fabrique un sextoy.
8: C'est une vanne.
9: C'est la meilleure idée que t'aies eue depuis très longtemps.
4: Premier cadeau que j'ai fait à ta mère.
10: Elle adorait que je lui fabrique des trucs.
11: Si tu veux, on fait équipe.
12: Faut que tu te concentres sur son plaisir à elle.
13: Tu vois ce qui se passe quand tu veux ça?
14: C'est ouais. Ça qu'il faut.
15: Je peux l'essayer dans le bain?
16: Ah! Mange-moi cette ventouse tout de suite!
17: Je vais aussi te faire décoller jusqu'aux étoiles.
18: Oui, maman. Non, tu tombes très très mal, là.
2: C'est magnifique. Le casting, c'est aussi vous, Elsa Leb, ou...
0: C'est une décision que les producteurs prennent.
2: François
0: avec
2: François Cluzet, Alexandra Lamy. Ouais, ça se passe comment, le casting?
0: Alors, eux, ils passent plus de casting, hein, les acteurs aussi connus. Donc c'est un choix.
2: Ah, c'est vrai. Non, mais c'est important de le dire.
0: Ouais.
2: Parce que c'est vrai qu'on sait qu'il y a toujours beaucoup de casting dans le monde du cinéma, mais quand on est aussi connu et reconnu que Alexandra Lamy, François Cluzet,
1: on va les chercher.
2: On va les chercher.
0: C'est les premiers choix, donc on va les chercher. Exactement. Donc nous, avec la réalisatrice, on discute très vite une fois qu'on considère qu'on a le scénario qui on va dire, a quasi arrêté. On se brainstorm. Et on se dit, mais c'est quoi notre rêve pour incarner cette femme et cet homme? Et en fait, c'était notre premier choix. C'est ça qui est dingue.
2: Ah oui, ça c'est génial. Quelle chance!
0: Non, mais c'est une chance.
1: Ils ont dit oui.
2: Premier choix, ils ont dit oui tout de suite.
0: Ils ont dit oui. Alexandra, elle a dit oui, mais on n'avait même pas fini la phrase, Rime, quand elle lui a proposé. Elle n'avait pas le temps de finir la phrase, quand elle a déjà dit oui. Elle a dit, mais pour le coup, c'est une consommatrice de Womanizer, elle connaissait par cœur. Enfin, c'est trop drôle. Donc elle a dit, mais moi, je vais absolument parler de ça. En plus, elle est vraiment engagée, Alex. Donc c'est ce qu'il fallait pour ce film-là. Il fallait une femme qui, quand elle en parle en interview, on sent que en fait c'est complètement décomplexé, mais en fait c'est ça aussi la force d'Alexandra Lamy, c'est qu'on avait besoin d'une comédienne qui était à la fois capable de, en fait elle fédère Alexandra, parce que déjà elle est extrêmement sincère, vous voyez en interview comment elle est, mais exactement pareil dans la vie, et elle est exactement, enfin elle est comme ça, elle est authentique, elle est vraie, elle est dans le partage, elle est dans l'amour, elle a une énergie débordante, elle est extrêmement généreuse, et en fait c'est parfait pour ce film-là, parce qu'il fallait cette femme-là pour nous emmener dans son histoire, il fallait qu'on la suive dans ses mésaventures, et en même temps elle est ultra touchante, cette comédienne.
1: Aussi une femme à laquelle on peut s'identifier.
0: Mais c'est ça, la force d'Alexandra.
2: Connaissait l'histoire du Womanizer ?
0: Elle connaissait pas dans les détails, mais elle connaissait évidemment l'objet. Et en fait, c'est vrai, elle s'est dit, mais moi je trouve ça super. Alors nous, on a rajouté que dans le film, Fanny Anorgasmique, c'est, je crois pas, le cas de Brigitte Lenke. Mais en tout cas, l'idée, c'était de se dire, comment est-ce qu'on ramène ça à l'échelle pour que les gens puissent s'identifier, vu les chiffres, 30% de femmes, probablement plus. Et donc, on est passé par ce spectre-là. Et puis, l'humour. Quoi. C'est le meilleur vecteur pour faire passer un message, en fait. Mmh. Rien de mieux que par la comédie.
2: Et François Cluzet, qui a une longue carrière et belle carrière derrière lui, 69 ans, vous nous l'avez dit, lui aussi a accepté tout de suite. Il était emballé. Bon, c'est quelqu'un qui est très militant dans le bon sens du terme. Je veux dire, il est très féministe, très positionné aussi par rapport à toutes les saloperies qui sont commises dans le cinéma français. Il s'en est beaucoup distingué. Il a donné de la voix à François Cluzet.
1: Il a son franc-parler, en tout cas.
2: Oui, ça.
0: Ah bah ça l'incarne, c'est peu dire. Mais c'est un acteur rare, et ça, c'est bien. Parce qu'en fait, on voulait aussi avoir une affiche déjà originale. Ils n'ont jamais tourné ensemble, quand même. Donc ça, c'était un cadeau. On avait un couple inédit. Et puis, la force de François, donc c'est un immense acteur, mais c'est que tout ce qui sort de sa bouche, ça ne peut pas être vulgaire, de toute façon. Il a une incarnation qui est assez forte, François. Donc en fait, c'était incroyable de le voir. Il était plein de, sa femme l'a vachement poussé à faire le film, en fait, parce que lui aussi, quand même, issu de l'ancienne génération un peu, donc il disait je sais pas, puis la comédie c'est un peu, et en fait sa femme, qui est plus jeune, lui a dit, mais il faut que tu le fasses, c'est hyper moderne, c'est formidable qu'on te propose un rôle comme ça à ton âge. T'inventes le Womanizer qui a fait monter au plafond toutes les femmes. Je comprends pas, tu vas pas dire non quand même.
1: Superman.
0: Voilà, donc go, vas-y, pense. Et voilà, mais c'était un couple, c'est franchement, enfin moi, on tourne immédiatement amoureux d'eux, je trouve.
2: Oui, vous m'ôtez les mots de la bouche, j'allais dire, mais vous êtes amoureux de vos acteurs.
0: Ah oui, mais je pense qu'il faut, parce que c'est quand même 3 ans de vie à un moment donné.
2: Quand on est réalisatrice, quand on est productrice aussi, il faut être amoureux des acteurs et des actrices.
0: En tout cas, moi, on se connaît pas bien, mais ça fait quand même une heure et demie qu'on parle. Vous voyez, je suis plutôt.
2: Commence à se connaître un peu.
0: Voilà, je fais tout un peu à fond. Moi, donc j'ai besoin, et je mets pas, enfin, à tort ou à raison d'ailleurs, je sépare pas tellement. Moi, je mets de l'affect un peu dans tout. J'ai pas tellement de distance dans mon travail. C'est-à-dire que je m'investis à fond. J'ai porté ce film avec Rime. On a été un binôme de dingue. C'était un truc. Enfin, donc voilà. Et comme c'est un peu un produit maison, puisque à la base c'est une idée de mon associé qu'on a développée en interne avant d'aller voir Rime et avant d'avancer plus loin. Bah, je l'ai porté comme un bébé, donc j'avais besoin d'aimer plus que tout les acteurs de ce film. Voilà, et c'était le cas, quoi. Franchement, j'étais tellement fière de les avoir, les deux. Je les trouve tellement bons.
2: Il faut aller voir ce film pour le plaisir avec Alexandra Lamy et François Cluzet. 16h15, alors que l'ami Charles Adamir, Bernard, vient de faire son entrée dans le studio.
5: Bonsoir.
2: Bonsoir. Oui, bonjour. Bonsoir.
0: Enfin, il est un peu tôt.
2: Bonne matinée.
5: Oui.
2: Ce sera dans un instant votre chronique, juste après un autre choix musical de notre invité, Tears for Fears. Mmh.

0: On a beaucoup parlé d'amour durant cette émission. C'est même le filigrane de ces deux heures qu'on passe avec Elsa Leb, l'amour. Sowing the Seeds of Love, c'est le titre de la chanson de Tears for Fears. Votre choix de trentenaire, Elsa Leb, c'est une chanson qui date des années 80. Mais...
1: Les gens ont vraiment pensé qu'en fait j'ai genre 78 ans, 78 ans. Des...
0: Écoutez, les belles choses sont éternelles, non?
1: Exactement, oh, mon Dieu, oui.
2: Ce sont des chansons qu'on vous a transmises aussi.
1: Oui, c'est mon père qui m'a fait découvrir ces morceaux et ça me rappelle des moments très précis en fait. Et c'est marrant, quand j'ai eu l'exercice de vous envoyer une petite playlist comme ça, j'ai eu un réflexe, mais c'est bizarre d'aller tout de suite dans les titres de l'enfance ou de pré-ado.
0: Ça vous rappelle quoi comme moment quand vous écoutez par exemple cette chanson-là?
1: Ça me rappelle l'été quand on est dans la vieux Cherokee de mon père.
0: Cherokee, c'est une Jeep?
1: Vieille Jeep Cherokee de mon père et qui sent le vieux cuir et on est tous plein d'enfants parce qu'on avait toujours des copains à la maison. C'est une maison très bruyante, très vivante. Et voilà, et ça sent les pins, on est dans le sud-ouest et mon père il met ça à fond et on est plein de gamins, on va acheter des glaces. J'ai des souvenirs, mais tellement joyeux, quoi. Vraiment, c'est ce souvenir très précis, là, d'ailleurs, que je partage avec vous.
0: Je vous présente Charles Adamir Bernard.
1: Enchanté. Bon,
3: celui qui a dit bonsoir tout à l'heure.
0: Voilà, celui qui a dit bonsoir.
2: On va être un peu décalé. On va être très copains.
0: Qu'on voit malheureusement trop peu souvent dans cette émission, mais quand on a l'occasion de vous avoir, on ne la rate pas.
3: Alors, eh bien, je la saisis à chaque fois.
0: À 16h20, si vous pouvez y aller. Vous avez quartier libre, Charles Adamir.
3: Alors, vous savez, hein, c'est toujours un peu beaucoup de jeux de mots. Alors, comme je l'ai déjà dit plusieurs fois, accrochez-vous et puis à la fin, on en reparle.
0: Si d'accord, besoin. On va faire comme ça.
1: Volontiers.
3: Elsa Leb. Il est probable qu'on s'attende à ce que je fasse quelques acrobaties linguistiques en usant votre patronyme. On le voit arriver comme le train en gare d'Échallens, le Leb. Oui, c'est habile et délectable pour un si joli tracé. Je l'ai dit, il est probable que je fasse ces quelques acrobaties. Je le dis comme si je n'allais pas le faire. Et pourtant, je continue de trahir ce que je voulais trahir. C'est du petit Leb. Mais lorsqu'un nom de famille ne tient que sur une seule syllabe, c'en devient chez moi un réflexe. Je voudrais l'empêcher, mais j'en ai toujours un au bout des lèvres. toujours prêt à bondir comme un lièvre ou à grimper comme le lierre, ou aujourd'hui plutôt qu'hier, mais là, ça veut plus rien dire. Quoi que soit l'art ou la manière, on ne saura me retenir que par du lard ou une lanière. Oui, j'exagère mon exégèse pour qu'enfin on en finisse à arriver à la genèse. Elsa, vous êtes productrice de métier, consciente de l'essentialité de votre rôle, même s'il officie plutôt... Voilà, plutôt, en amont. Plutôt pas comme le chien de Mickey, mais avant. Plutôt, quoi.
0: Plutôt.
3: L'anticipation, c'est un métier peu évident, que peu de gens connaissent. Peut-être même c'est un métier qui pourrait être celui qui prend le plus ses traits au médium. Productrice, vous devez connaître l'avenir, sans pouvoir l'assurer. Faire au mieux pour qu'on y arrive. Alors même si on parle cuisine interne, d'un métier qui veut se montrer le plus possible... Oui, alors ça fait un moment qu'il n'y avait plus de jeu de mots, mais juste quelques subtiles et peu utiles figures de style. Mais c'est pour emmener votre attention sur le sujet que je vous expose. Alors que tout ce que j'ai fait, c'est que j'essaie de vous y perdre. Là, ce qui est rigolo, c'est que j'ai écrit ces mots quand vous répondiez actuellement dans l'émission Drôle d'époque de l'heure précédente. À une question que j'aurais pu vous poser. Du coup, je vous en pose une autre. Elsa Leb, productrice, j'ai pris le temps d'écouter ce que vous aviez à dire dans le podcast des Louves, Mère. Vous y racontez votre première grossesse, alors que vous approchiez du terme de votre deuxième. Je ne sais pas s'il y avait une personne qui pouvait encore plus incarner l'invité idéal sur ce podcast, ou alors faudrait enregistrer l'épisode pendant l'accouchement, mais il me semble qu'à ce moment-là, vous, mère, avez d'autres choses à faire que de répondre à des questions dans une ambiance feutrée. Vous y partagez votre légère inquiétude de ce que vous traversiez et traversez, et vous analysez votre propre manière de vous y être préparé. Je conseille vivement à toute personne que ce sujet peut intéresser d'aller écouter l'épisode dans lequel vous avez été invité. D'une positivité naturelle, vous parlez du fait que vous ne saviez pas ce que ça allait être d'être mère, vous, fille de votre père, et aussi de votre mère, qui sont tous deux parents de vos frères et sœurs, qui du coup sont... Bon, vous avez compris, hein, c'est dans votre branche généalogique. Vous ne saviez pas, alors vous avez fait ce que ferait une productrice. Vous avez anticipé, vous avez lu, vous vous êtes informé, vous avez appris ce qui a pu vous rassurer. Et aujourd'hui, vous êtes une mère de l'univers, mais surtout celle de vos enfants. Je tire cependant une épingle du jeu pour poser la question qui m'anime, que si on dit à l'envers, ça fait Minam. Oui, bon, c'est pas toujours nécessaire, les jeux de mots, d'accord. Est-ce que vous vous réjouissez de dire à vos enfants que vous n'avez pas la réponse à tout ?

0: Un morceau de Sly and the Family Stone, une reprise de cette chanson « Que sera, sera ». Quoi qu'il adviendra, il l'adviendra. Est-ce que vous vous réjouissez de répondre à ces questions de vos enfants? Est-ce que vous vous réjouissez de ne pas avoir ces réponses, vous qui avez tant anticipé, Elsa?
1: Waouh. Alors, oui, je pense. Enfin, je pense que c'est de reconnaître nos faiblesses, même auprès de nos enfants, c'est important aussi. Donc, d'être capable de dire je sais pas, c'est aussi leur. Il faut d'ailleurs leur apprendre à le dire eux-mêmes. Mais moi, j'aime bien aussi quand parfois, parce que là, je suis dans l'âge avec mon fils où il dit pourquoi, mais sur des trucs où là, vraiment, j'ai vraiment pas la réponse.
2: C'est donc, c'est 3 et 5 ans, hein, vos enfants.
1: Oui, exactement.
3: Donc c'est par exemple.
1: Bah, pourquoi il vole l'oiseau? Alors, il vole parce qu'il a des ailes. Mais pourquoi il a des ailes? Alors, parce que c'est un oiseau. Et pourquoi c'est un oiseau? Alors, là, aidez-moi, quelqu'un peut m'aider. Voilà, c'est pourquoi ça ne va jamais? Donc, je sais pas, il est né oiseau. C'est super pour lui. Mais enfin, bref. Mais c'est pour dire que moi, on vit dans une société. Enfin, j'en parle un peu dans le podcast, mais après coup, d'ailleurs, c'est drôle parce que j'ai tellement envie de le refaire parce que j'ai tellement de choses d'autres à dire parce que je me suis donc. Pris un deuxième enfant derrière, qui m'a couché au sol, pris physiquement,
3: comme un train.
1: Ouais, comme un train. Mais tout ça est magnifique, mais j'ai quand même, enfin voilà, bon, il y a quand même, on ramasse un peu. Et du coup, j'aimerais tellement en reparler parce qu'il y a tellement de choses qu'on ne sait pas. Enfin, c'est génial. Donc, ouais, moi, je parle très ouvertement. Donc voilà. Mais tout ça pour dire que dans ce podcast, je disais que je m'étais préparée parce que c'est une espèce de réflexe, comme vous dites, chez moi. J'avais besoin d'avoir des connaissances parce que l'inconnu de la maternité me faisait peur. En fait, moi. J'ai un truc avec l'inconnu de base d'ailleurs, pas qu'avec la maternité. Donc j'avais besoin de me documenter. J'ai lu des bouquins de grands neurologues, de neuroscientifiques pour comprendre les cerveaux des enfants. Vous n'avez pas idée. J'étais genre une... C'est ridicule, je ne sais pas pourquoi. Mais j'avais besoin, en fait. C'est comme ça que ça me rassurait.
2: Et puis, non, c'est pas ridicule, c'est pas mal d'être préparé quand même.
1: Oui, mais en même temps, je pense qu'il y a quand même quelque chose de juste très naturel.
3: Dans la vraie vie, ça s'est passé.
1: Il y a des choses qui m'ont servi, évidemment. Mmh. Et puis surtout, je pense dans les techniques d'accouchement, dans la respiration, tout ça, c'était important. Mais d'ailleurs, j'ai beau avoir préparé, mon accouchement était donc une catastrophe. Donc en fait, poubelle, mais ça m'a servi pour le deuxième, en l'occurrence.
2: Qui était mieux.
1: Qui était beaucoup mieux. Et aussi parce que, voilà, j'avais compris des choses. Mais. Finalement, c'est instinctif. On est d'abord des animaux, quoi. Donc, en fait, la maternité, c'est très instinctif. J'avais juste besoin de me planquer derrière un savoir, peut-être. Et puis, ça m'a aidée sur des choses qui étaient importantes pour moi. Par exemple, l'importance du sommeil chez les enfants, dans leur développement et dans leur capacité après à accumuler ce qu'ils ont appris dans la journée, etc. Donc ça m'a servi parce que je faisais partie de ces mamans obsèdes avec les siestes qui rendent dingue beaucoup de gens qui n'ont pas d'enfants d'ailleurs. Et là, vraiment, elle quitte ce déjeuner pour aller coucher son enfant. Elle est relou. T'es là. Mais en fait, voilà. Mais en fait, moi, je sais que ce soir, je vais avoir une super soirée avec mon enfant du coup s'il a fait une sieste. Donc bref, ce genre de choses que j'ai lues dans les livres et que j'ai appliquées. Mais
3: on fait comme on peut.
1: Mais on fait tellement comme on peut.
0: Mais les adultes devraient faire des siestes aussi. Hein.
3: Je suis tout à fait pour
1: allez,
3: la sieste.
1: On fait un petit quart d'heure. Ouais.
3: D'ailleurs, ça m'arrive régulièrement ici. Maintenant. Non, je rigole.
2: Pas maintenant. On peut faire la sieste après. Ah non, après, il y a vertigo. Il faut écouter la radio.
1: Ah non, on écoute la radio.
2: Mais oui, vous faites des siestes, vous, Charles Adam?
0: Énormément.
2: C'est vrai?
0: Alors, pas toujours dans les moments les plus adéquats, mais énormément, oui.
3: Ah bon? À minuit, genre.
0: Ah oui, alors ça m'est arrivé de m'endormir dans des cycles de sommeil qui sont bizarres. Mais là aussi, c'est un truc qu'on a oublié, nous, qu'on a demandé à nos parents. Moi, je sais que mon père fait énormément de siestes. Oui. Du coup, il dit, j'ai besoin de dormir, je dors. Ouais. Et si je dors, c'est que tout va bien. Ouais. Et cette phrase-là, elle résonne chez moi encore dans ce truc. Si je dors, c'est que tout va bien. C'est
2: ouais.
0: Super.
2: Ouais.
1: Mais d'ailleurs, dans certains pays, je crois qu'ils imposent dans les sociétés des petits turbonables, des trucs comme ça. Hein. Mais bon, moi, je fais pas de sieste. Évidemment, je suis beaucoup trop excitée. J'ai beaucoup trop de wow, comme d'énergie.
3: Vous dormez la nuit quand même.
1: Je dors la nuit, par contre. Ouais. Mais bon, c'est vrai que les siestes, non. Et puis, je sais pas pourquoi, moi, quand je me réveille des siestes, j'ai un petit peu le blues.
2: Oui.
1: Mais je crois que c'est assez courant parce que j'ai parlé de ce syndrome avec des gens. Et je sais pas, le fait, ça m'éteint un peu.
3: C'est toutes vécu ça. Hein,
1: ouais, ça m'éteint vraiment, un peu et je me réveille et je suis un peu dans un schwartz et puis je me sens un peu triste et tout. Donc je peux pas.
0: Ah, il faut une guitare après une sieste. Ah. Tout de suite écrire un morceau.
2: Vous avez une guitare.
3: C'est ça. Ouais. Mais je rebondis sur votre chronique, Charles Adamir, parce que dans le film Pour le plaisir, on voit aussi la fille de François Cluzet, Alexandra Lamy, qui réagit à ce truc. C'est compliqué aussi. Ça parle du rapport entre les générations.
1: Absolument. Ça, c'était un sujet qu'on voulait absolument traiter dans le film, qu'on voulait pas que ça prenne une place trop importante, mais il fallait quand même qu'il y ait la confrontation entre justement leurs filles qui découvrent qu'ils sont en train de créer un womanizer, enfin donc un sextoy
3: chez
1: eux.
3: Quoi, mes parents ont du plaisir.
1: Oui, c'est ça. Et puis en fait, cette discussion elle est très drôle parce que la scène, moi c'est une de mes scènes préférées d'ailleurs, mais vraiment, vous voyez là, mais enfin pour ceux qui l'ont pas vu, mais ils se font choper, enfin leur fille est là dans l'atelier avec des milliards de Don Michel, de sextoy et tout ça. Et elle dit, mais qu'est-ce que vous faites là? Vous ouvrez un salon du porno? Qu'est-ce que c'est que ce bordel? Pourquoi il y a autant de... Qu'est-ce que vous foutez? Et donc il y a François Cluzet qui est extrêmement mal à l'aise, évidemment, parce que l'idée de parler ça devant sa fille, c'est-à-dire qu'il saigne du nez. Donc il dit, ah, non, il fait des signes à Alexandra pour pas qu'elle parle. Et Alexandra dit, non, justement, on va pas alimenter ce tabou. Et donc là, elle fait une espèce de déballe à sa fille où elle dit, bah voilà, faut pas. Moi, regarde, j'ai le droit, j'ai envie de jouir, non, je peux quand même en parler. Et tu vois sa fille qui est mal, qui a des nausées. Et c'est très drôle parce que, évidemment, on n'a pas du tout envie de parler de sexualité avec nos parents. Donc c'était pour dire que oui, c'est compliqué d'en parler avec ses parents. Mais ce qu'elle dit d'important à Alexandra dans le film, c'est juste. N'alimente pas ce tabou en ayant honte de pouvoir juste prononcer plaisir féminin même devant sa mère. Enfin, je veux dire, c'est ok, quoi. Et moi, qui ai des enfants et qui ai un garçon et une fille, alors, c'est pas l'âge, évidemment, ils sont minus, mais je pense que j'aimerais bien pouvoir parler ouvertement, pas de lui dire, alors, hier soir, t'as fait quoi? Pas du tout. Mais vraiment, juste de parler ouvertement, de dire à mon fils, n'oublie jamais une chose, non, c'est non, insiste pas, et écoute ce qu'elle veut, et sois à l'écoute de la personne avec qui tu partages ta vie, c'est tout. J'irai pas plus loin, mais c'est juste leur apprendre le béaba de l'écoute.
3: Et de dire que le plaisir, c'est bien.
2: Ces conversations, vous avez pu les avoir, pardon, c'est une question intime, mais pour le coup, c'est le sujet du film, bien vous sûr. Avez pu les avoir avec vos propres parents, vous?
1: Non, pas tellement. Enfin, c'était pas tabou, mais alors mon père pas du tout pour le coup, j'en ai pas du tout parlé avec lui. Ma mère, on est extrêmement proches, donc on a parlé de tout, mais je sais qu'elle il y avait une pudeur avec ça, donc je me souviens juste qu'elle m'avait dit je me rappelle le conseil de pour une maman pour sa fille, elle m'a dit fais-le avec quelqu'un de bien.
3: De bien.
1: Ouais,
3: pas la quelqu'un que tu aimes, quelqu'un de
1: voilà,
3: bien.
1: Voilà, fais-le avec quelqu'un de bien.
3: Qu'est-ce qu'ils ont pensé du film?
1: Ils ont adoré le film. Mais j'étais tellement stressée de leur montrer, évidemment, parce que alors, le regard des gens proches...
3: C'est pas forcément un film qu'on va aller voir avec ses parents.
1: Ben non, mais en fait, il y avait beaucoup de marrants dans la tournée Provence, il y avait aussi beaucoup de gens qui sont avec leurs parents. Mais en fait, ils savaient pas que j'étais assise juste derrière eux. Ils sont venus à l'avant-première à Paris. Ils pouvaient pas en Suisse et... Ils n'avaient pas vu que j'étais assise juste derrière eux. Et moi, quand je me suis dit, je me dis, mais non, mince, ils sont là devant. Et là, si je vois qu'ils ne rient pas ou qu'ils sont... Oh, c'est horrible. Et en fait, non, ils étaient hilares. Donc, j'étais tellement contente. Et ma mère adorait. Elle trouvait que c'était tellement jouissif.
2: Oui, dans tous les sens du
1: c'est
2: terme. Et vous l'avez rappelé, ce n'est pas un film radical. Vous n'êtes pas féministe radical. Les hommes n'ont pas forcément un mauvais rôle de salopards ou de gens complètement incapables.
1: Non.
2: Ce n'est pas un gros lourd insupportable, François Cluzet.
1: Non.
2: Vous n'avez pas voulu sombrer dans ce manichéisme-là.
1: Surtout pas.
2: Vous êtes comme ça dans la vie, d'ailleurs.
1: Oui, vraiment. Et puis, c'était important pour moi. Moi, les hommes de ma vie autour de moi, c'est des hommes bien. Donc, voilà, j'avais envie de montrer qu'il y a ces hommes-là aussi. Mais ce qui est important pour moi, c'est de voir qu'il y a une curiosité. On peut être un peu largué parce que on n'a pas eu l'éducation, parce que je sais pas, on a eu des mauvaises expériences, mais au moins être curieux de comprendre comment ça marche. Donc en fait, ce qui est beau dans le personnage de François Cluzet, c'est qu'il dit attends, je comprends pas. Et en fait, il a que des fausses croyances. En fait, il s'est trompé sur toute la ligne. Elle, son erreur aussi, elle est aussi fautive. Elle n'en a jamais parlé au sein du couple. C'est pour ça que la communication, c'est la clé. On le dit dans le film. C'est ultra banal de dire ça, mais c'est vrai. Si tu communiques pas au sein de ton couple, si tu dis pas ça j'aime bien, ça j'aime pas, ça c'est vrai que ce machin, bah en fait, au bout d'un moment, les années passent et puis. Voilà,
3: c'est... En même temps, c'est délicat. On la voit au début du film. Ça fait 20 ans. Comment je l'annonce, quoi?
1: Ah bah, c'est à une bombe à retardement.
2: Ouais.
1: D'ailleurs, il est assommé.
3: Et c'est énervant. D'ailleurs, on aime bien les énervements de François Cluzet.
1: On adore.
3: On a l'habitude de le voir.
1: On adore. Ça lui va parfaitement. Mais c'est une scène qui est longue, mais qui est volontairement longue. C'est-à-dire que. En général, dans une comédie, tu ne fais pas des scènes qui durent 5 minutes sans couper. Il y a un peu des codes dans la comédie. Mais là, c'était trop important. Il fallait qu'on prenne le temps d'installer ce... Il se prend une chape de plomb, quoi. T'es avec ta femme depuis 20 ans qui te dit qu'elle simule depuis 20 ans. Tu te dis, mais qu'est-ce qui m'arrive? Donc, en fait, il fallait qu'on laisse le temps aussi voilà, cette émotion-là, elle est très importante. Et puis, une première réaction qui est d'abord un peu viscérale, un peu d'ego, un peu de mal alpha, qui se braque, qui dit, mais je comprends pas, tu m'as menti, mais comment... En fait, il inverse un peu le problème. Et tout ça, c'est important, c'est très organique. C'est des scènes qui pourraient être du vécu, quoi. Donc, elle était importante qu'elle dure, cette scène.
2: Est-ce qu'un film comme ça aurait été possible il y a 10 ou 15 ans, selon vous?
1: Je pense pas. Non. Et je pense que le timing est parfait. Il y a 10 ans, je pense qu'on n'aurait pas pu le monter.
2: C'est-à-dire vous n'auriez pas trouvé le financement?
1: Je pense qu'on aurait même peut-être eu du mal à avoir certains acteurs. En fait, c'est marrant parce que la sexualité, elle est présente dans les films depuis toujours. d'ailleurs, mais de manière très, même parfois assez assez cash, assez crue.
3: Pas toujours très réaliste.
1: Non, pas toujours très réaliste. Mais on a tous des scènes de sexe qui nous ont marqué dans les films. Mais là, nous, c'est pas du tout ça, en fait. C'est-à-dire que, en fait, c'est deux choses différentes. C'est-à-dire qu'on vient parler du plaisir féminin. Et donc ça, il y a 10 ans,
2: ouais,
1: je pense que c'est mort.
2: C'était mort. Et aujourd'hui, ça passe. Tant mieux pour nous, pour vous, les femmes. Ouais. Et toutes celles et ceux qui vont aller voir ce très beau film. Elsa Leb, vous êtes notre invitée jusqu'à 17h. Charles Adamir aussi, vous...
0: Je suis avec vous.
3: Restez.
2: Absolument. Tiens, j'aime beaucoup ce nom d'acteur, j'allais dire, de chanteur. Voyou. Je ne sais pas quel pseudo ça cache, mais j'aime bien ça. Il est avec Vincent Delerme. Il nous chante. Évidemment, c'est une reprise de...
3: France Gall.
2: France Gall, bien sûr.
1: Évidemment.
2: Évidemment.

0: Parler de chansons éternelles, ça c'en est une. Évidemment, c'était France Gall dans les années 80, reprise là, en l'occurrence par Voyou et Vincent Delerme. Vous étiez en train de deviser Elsa Leb avec Charles Adamir. Je ne sais pas de quoi vous parliez, moi j'avais le casque sur les oreilles, mais vous aviez l'air d'être tout à fait d'accord sur le sujet dont vous parliez.
1: Sur plein de choses.
2: Parler de parentalité, voilà le sujet.
0: Bah, moi j'avais envie de rebondir sur la notion de famille. Bah, c'est d'ailleurs un peu de ce dont parle cette chanson, d'ailleurs. La famille très importante pour vous, Elsa Leb. Mm-hmm. Vous nous avez confié avoir le trac... non pas à la sortie d'un des films que vous avez produits, enfin peut-être là aussi, mais oui. Le trac, dès que je vois un membre de ma famille sur scène, mmh. Alors y en a beaucoup, enfin tout le monde, ma sœur, mon frère, oui. Mon père, votre papa Michel qui va remonter sur scène, vous nous le confiez mmh. à bientôt 80 ans, ou pour ses 80 mmh. ans, et donc vous avez le trac pas possible quand vous êtes dans la salle et qu'il y a un frère, une sœur ou un papa qui est devant là.
2: Bah, oui, c'est vrai qu'on est vraiment une famille d'artistes, donc c'est rare qu'il y ait autant de monde. Donc en fait, ça veut dire beaucoup de tracks, plusieurs
3: fois
2: par an.
3: Vous avez tout le temps le track,
2: tout le temps le track, je vis plus. Non, mais c'est marrant parce que j'ai beau... ça fait quand même partie de ma vie et je le fais depuis toujours, mais je suis toujours surprise par l'état dans lequel je suis avant. C'est-à-dire que je suis vraiment sur mon siège. Là. Oh, j'ai tellement envie que ça marche pour eux, je suis tellement... Et ça me met dans des états, chaque fois, je me dis, mais ça, c'est pas possible.
0: Ça s'appelle de l'amour, ça aussi.
2: Ouais, mais c'est clair, tellement envie que... Je suis tellement fière de ce qu'ils font, j'aime tellement ce qu'ils font. Enfin, vraiment, c'est vrai, vous l'avez dit, on est une famille super proche. Et voilà, donc il y a des enjeux pour eux, c'est important. Et puis, c'est un métier tellement difficile. Moi, je suis dans l'ombre. Là, vous me recevez, c'est génial, je suis mise en lumière, mais en général, c'est des métiers... ma mère a été productrice de mon père pendant 35 ans, personne ne le sait.
0: Attendez, vous nous avez avoué un truc, Elsa Leb, il y a un instant, enfin, hors antenne, c'est votre première radio.
2: C'est ma première radio.
0: Alors, merci de la faire avec nous, chez nous.
2: Ça me fait très plaisir.
0: Mais au fond, être productrice d'un film, ça n'intéresse pas forcément les médias?
2: Je sais pas.
0: Même en France?
2: Il y a un réflexe, je pense, d'inviter des personnalités. Donc, en fait, on invite les acteurs, on invite les réalisateurs qui sont plus identifiables aussi. Donc, je pense qu'il y a sûrement une réflexion qui est logique, mais c'est un métier qui est passionnant aussi. Donc, je pense qu'aujourd'hui, on peut en trouver, mais sur des podcasts.
0: Oui. Mm-hmm. C'est là que ça se passe.
2: Hein. Ouais, j'ai l'impression.
0: Donc revenons à ce track pas possible quand vous
2: ouais,
0: êtes dans la salle.
2: Mais non, mais je trouve que c'est une émotion qui est géniale, le track. En fait, c'est incroyable parce que, enfin, moi physiquement, c'est donc main moite, envie de faire pipi, en même temps j'ai froid alors que j'ai très chaud. Et à chaque fois, j'analyse ce truc, je me dis, c'est quand même dingue le corps. Comme il est. Puis moi, comme je suis très connectée, enfin, je disais, je suis un peu connectée, donc j'aime bien, je suis très à l'écoute de mon corps, de mes émotions et tout ça. Et je me dis toujours, mais c'est fascinant. Et parfois, je vais me voir. Je sais pas, la pièce de mon père ou un concert de mon frère que j'ai déjà vu 2-3 fois et je suis à chaque fois dans le même état mais je trouve ça génial. Et c'est vrai que ça, mon père dit toujours, mais c'est la meilleure adrénaline parce que ça rend meilleur.
0: Mais lui aussi,
2: il l'a à chaque fois.
0: Le ressent ce track?
2: Le mien ou lui?
0: Bonne question d'ailleurs. Ah ben oui, c'est une question à double entrée. Le vôtre et le sien. Non, mais d'abord le vôtre.
2: Le mien, bon, il me connaît, il sait que je suis plutôt... Je suis plutôt dans les émotions, donc oui, je pense, mais je le cache bien, je vais le voir à chaque fois. Enfin, je vais les voir, ma sœur, mon frère ou mon père, avant dans leur loge, en étant toute contente, toute bien. Ça va être trop bien. Au revoir. Voilà, je pars. Et voilà.
0: Histoire de bien leur mettre la pression.
2: Ouais, hein. Ça, ouais, non, amuse-toi bien, franchement, amuse-toi bien, de toute façon.
0: Ouais, profite.
2: Profite, soit ouais. L'instant.
0: Alors que,
2: là,
0: alors que le type a les mains encore plus moites que vous.
1: Mais vous ne faites pas le bruit, juste avant de partir. Non. Non. On peut dire plein de belles choses, mais vraiment, des fois, les...
2: Allez. Non, ça finit pas. Non, je suis vraiment, au contraire, je suis là, ça va être super, là, là, mais vraiment, mais soit dans le lâcher prise, c'est un truc que je ne sais absolument pas m'impliquer à moi-même.
3: Mais en fait, c'est ça qui vous manquait à Épaisse le dimanche soir avec vos deux petits tout petits.
2: Ouais, sûrement.
0: D'avoir le track.
3: Ouais, le trac, l'excitation, ouais. L'adrénaline,
2: ouais. Moi,
3: l'intensité.
2: En fait, on se rend compte. Alors après, moi, j'ai pas fait beau. Enfin, j'ai pas. Mais c'est pas fini. Hein, dans la vie, on peut avoir beaucoup, beaucoup de casquettes. Mais je suis pas comédienne. Mais j'ai une petite séquence dans le film d'ailleurs.
3: Oui. C'est vrai.
0: Oui.
3: C'est
2: petite.
0: Et vous l'avez été un petit peu quand même comédienne.
2: Je l'étais un peu, mais oui, mais vraiment très, très peu. Et en fait, je le vis pas. Mais je trouve qu'une fois qu'on connaît ça, je pense que c'est ultra addictif. En fait, donc je comprends en fait que mon père il puisse pas se passer de monter sur scène et que ce track là, il en ait besoin, il en ait envie et qu'en fait il l'a apprivoisé au fil des années et il me dit mais c'est ça qui me rend en fait si j'ai pas le track, c'est pas mon signe. C'est-à-dire que j'ai pas d'enjeu.
0: Oui, c'est la fameuse phrase que Mélanie ressort souvent. J'essaie de l'avoir de mémoire, j'ai pas le trac, t'inquiète, ouais. ça viendra avec le talent.
2: Ben
0: hein, c'est ça, non?
2: C'est incroyable, mais ça c'est une phrase, mais c'est une phrase connue.
3: Je sais pas d'où ça vient. Oui, dans un
0: ouais, moi j'aime bien, vous l'avez sortie plusieurs fois.
2: Ouais. Mais elle est géniale cette phrase.
0: J'ai pas le trac.
1: Oh, c'est ma phrase, je vous remercie pour les droits d'auteur.
0: Ça viendra avec le talent, mais vous en avez, vous, du talent.
2: Vous avez le trac.
0: Aussi, ouais, alors, peut-être.
1: Je pense que j'ai fait un peu ce que vous parliez des différentes facettes de métier. Moi, j'ai plus le trac parce que je fais trop de choses à la fois pour m'empêcher d'avoir le trac, je pense.
2: Ouais.
1: Il y a un peu un vieux réflexe où je me dis, ah, j'ai pas le trac, mais parce que je mets la tête sur tellement de choses qu'en fait,
3: vous divertissez, en fait.
1: Bah, c'est ça, je suis sur scène, mais en même temps, j'ai produit la scène, j'ai essayé de programmer les artistes dessus. Du coup, j'ai tellement de choses à penser que je me dis pas, j'ai le trac pour un truc.
2: Ouais.
1: Mais ça enlève un peu de délectation d'être à ce moment-là sur scène. Parce que là aussi, si j'y suis, si je viens ici devant un micro faire des jeux de mots, c'est toujours cette envie de. Je comprends totalement l'envie de bah, même. Productrice de film, vous avez cette même envie. Le moment où le film marche en salle, c'est cette rétribution-là qui est la plus ouais. riche, finalement.
2: Et puis c'est cette mise à nu, ça ne nous appartient plus, quoi.
1: Là, exactement.
2: Une fois que vous faites votre chronique, vous commencez, ça y est, ça ne vous appartient plus.
1: C'est se lâcher prise et puis dire, on verra.
3: On saute dans le vide et on verra bien.
2: Ouais.
0: Néanmoins, sur scène, Elsa Leb, on l'a dit, vous l'avez fait un peu, il y a un caméo dans le film, il y a eu quelques séries. Vous en avez rêvé une fois d'être comédienne, chanteuse, humoriste, que sais-je encore?
2: Je peux repasser plus tard. je sais.
0: Si où est-ce que le terrain était
3: déjà
0: dire, miné, trop occupé
2: Bah, je pense, sans faire de psychologie de comptoir, et mais c'est sûrement quand il y a autant de talent dans une famille et qu'il y a déjà cette voie-là prise. Peut-être qu'on se dit que. Ça ferait trop, enfin je sais pas.
3: Faut trouver une autre place.
2: Oui, je pense que c'était une histoire de place. Et puis comme je suis plutôt, je suis bonne dans l'organisation, j'ai de l'instinct, en fait la prod est venue assez naturellement parce que j'aime bien la notion de, j'aime bien l'idée, j'aime bien être à l'initiative des choses, j'aime bien être, voilà. Et donc, je pense que ça s'est fait un peu naturellement, mais que peut-être qu'il y a une part de moi qui, bon, je sais pas.
0: Bon, écoutez, c'est moi, j'accepte tout à fait.
3: On vous réinvitera dans quelques années.
2: Je serai à la fille d'un film, je serai trop content. C'est formidable. Là, maintenant, je suis à toutes les radios.
0: Et puis après, on vous posera la question. Ah, c'est incroyable, une productrice qui est devenue une grande actrice. Ouais, ça s'est jamais vu. Vous voyez, on peut déjà faire le titre
3: de l'émission
0: dans 10 ans.
3: Vous n'oublierez pas que votre première radio, c'était ici.
0: Oui, c'est ça.
2: Oui, ah bah
0: et nous non plus, on
2: n'oubliera
0: pas. Non, on sera à la retraite.
3: Oui, probablement.
0: Pour rebondir sur la chronique de Charles Adamir qui vous posait la question de vos enfants, je peux pas répondre à tout. Hein, vous disiez l'oiseau, votre fils vous demande pourquoi un oiseau a des vols, parce qu'il a des ailes, mais pourquoi il a des ailes? Et bah, c'est Michel Fugain qui répond à cette question.
2: Belle transition.
0: Ah, oui, voilà.
1: Ah, c'est un métier.
3: Professionnel.
0: Fallait la faire.

0: C'était Michel Fugain, bien sûr. Alors, le titre précédent qu'on a écouté, donc, non, celui d'avant, Tear Force Fears, Sowing the Seeds of Love, vous étiez assise dans la Jeep paternelle, El Zaleb, dans le sud-ouest, Ferrer. Là, vous êtes où en écoutant Fugain?
1: Alors, je suis moi enfant encore, mais je suis aussi moi maman, parce que c'est un morceau que je fais beaucoup écouter à mes enfants. Parce que je trouve que Michel Fugain, il parle tellement aux enfants, mes enfants redemandent tout le temps des morceaux de Michel Fugain.
0: Et vous le connaissez, je crois.
1: Oui, c'est un ami de mon père. Et d'ailleurs, rien à voir, mais on écoute aussi beaucoup Charles Aznavour. Et ma fille l'appelait, non mais vous allez voir, la mignonnerie. Donc je lui disais, donc on va écouter, qu'est-ce que tu veux écouter ce matin pour aller à l'école? Et elle disait, je voudrais écouter, elle avait 9 ans, elle disait, 2 ans, elle disait, Salade d'amour.
2: Oh,
1: non, mais,
2: c'est chou.
1: Et j'ai une vidéo que je lui ai envoyée d'ailleurs. Et bref, c'était incroyable de dire salade d'amour. Je trouve ça tellement mignon qu'il l'a levé comme ça. Bref, donc oui, les chansons françaises, comme ces artistes-là, on aime tellement quoi. Et donc moi aussi petite parce que c'est mon père qui nous a fait découvrir Michel Fugain et qui connaissait pas, qui connaît personnellement. Et en fait, on faisait beaucoup de séances on chantait beaucoup quand même dans ma famille. Et mon père avait une sorte de bureau, le rêve de tous. Attention. Surtout, je sens que ça va te plaire.
0: Adressé à Charles Aznavour.
1: Oui, pardon. Ouais. Pardon, on est en radio.
3: C'est vrai. Mais je suis d'accord. Je pense à
1: ouais, il avait un bureau dans lequel il avait des percus, une batterie, des guitares, un piano, des micros, des lumières, etc. Il avait donc une sorte de petite scène. Et donc, évidemment, on passait notre.
2: Et où on avait le droit d'entrer.
1: On avait le droit d'entrer, sauf quand il répétait, évidemment, ou sauf quand il est dans une période, juste avant de monter sur, en dernière préparation, dernière ligne droite. Mais sinon, on avait le droit, c'était une salle de jeu, quoi. C'était extraordinaire. Donc, ma sœur chantait en permanence, mon frère chantait, il faisait de la batterie, mon frère petit beaucoup. Bon, moi, j'étais aussi beaucoup assise à les regarder, fascinée. Mais donc, du coup, on chantait beaucoup de Michel Fugain, on chantait beaucoup cette chanson, on était à fond, et puis voilà, quoi. Donc,
2: vous savez qu'elle est brésilienne à la base, cette chanson?
1: Oui.
2: Composée
1: absolument.
2: Par un duo brésilien. C'était l'original, c'est Vossé Abusso. Mon accent,
0: tu veux
1: pas
0: dire...
1: mal.
2: Aucune idée.
0: Ouais, très bien. Ça veut dire aucune idée.
2: Peut-être. Vossé, ça doit être vous ou toi, et puis Abusso, je sais pas.
0: Fugain qu'on adore. Il nous reste malheureusement, vraiment malheureusement, 4 minutes à passer en votre compagnie, El Zaleb. Sur quoi travaillez-vous sur le plan cinématographique aujourd'hui, si vous pouvez nous le dire, bien évidemment.
1: Oui, alors on écrit toujours avec David des projets, donc pour l'instant c'est un peu tôt pour donner des pitchs, mais on est en train d'écrire.
2: David, c'est votre associé?
1: Oui, mon associé, pardon, dont j'ai parlé au début de l'émission. Je vais produire le premier long-métrage de mon frère, ça, je suis très fière, qui est en écriture. Son court-métrage, en fait, ce sera une adaptation de son court-métrage qu'on a produit l'année dernière, qui est disponible d'ailleurs sur MyCanal, pour ceux qui veulent le voir, qui est un très drôle, que j'aime beaucoup.
2: Et donc, le titre?
1: Vous allez me faire pleurer.
0: Qui était sorti en 2025. Ouais.
1: Exactement, qui est une comédie. Et donc, on travaille sur l'écriture du long. Et je suis très heureuse de travailler avec lui. Et j'espère qu'on va pouvoir le monter. Et figurez-vous que je cherche à m'implanter aussi professionnellement ici en Suisse.
0: Ah, mais c'est la question suivante, évidemment.
1: Ah,
0: elle
1: mais voilà, j'en ai connecté.
0: Film suisse, comédien, comédienne suisse.
1: Oui, alors pourquoi pas donc, en prod pure de film. Mais c'est vrai que c'est une terre d'opportunité aussi pour moi parce que j'aimerais vraiment créer un festival de cinéma en Suisse, en fait.
0: Dans les Alpes vaudoises, j'ai
1: ouais,
0: vu ça.
1: J'adore.
0: Donc, ça, c'est une idée que vous
1: c'est
0: avez.
1: C'est un projet ouais, sur lequel je bosse depuis un certain temps, pas toute seule, hein, bien sûr. Mais en fait, j'ai travaillé pendant 15 ans dans des festivals. Je trouve que les festivals de cinéma, c'est. Enfin, les festivals tout court, d'ailleurs, de musique, de séries, de littérature. Je trouve que c'est des moments suspendus. On parle que de ça dans une bulle. On découvre des pépites auxquelles on n'aurait jamais eu accès. On découvre des films. On se projette sur la génération d'après. On découvre des talents. Et puis, en fait, moi, mon ambition, c'est de susciter des vocations. Donc, c'est-à-dire que j'ai envie que la jeune génération, à l'ère de l'IA, des réseaux sociaux, des vidéos de 10 secondes, va juste les ramener vers des salles de cinéma, mais en essayant de leur montrer comment on fabrique un film, en fait. Donc, montrer l'artisanat qu'il y a derrière.
0: Donc, l'idée, c'est créer un festival de cinéma pour les jeunes talents à Villars ou...
1: On verra.
0: Dans les Alpes vaudoises.
1: Dans les Alpes vaudoises, parce que le cadre, je trouve, est extraordinaire. Et je veux que l'expérience se passe dans la salle, mais aussi en sortant. Parce qu'un festival, ça doit être un ensemble de choses. Il se passe aussi des choses en dehors des salles de projection. Et donc, j'ai plein d'idées et je serais très, très heureuse d'y arriver. Maintenant, de nouveau, il faut trouver des sous.
2: Argent.
0: Il y a quelques mécènes du côté de Villars.
1: Venez à moi.
0: S'ils nous écoutent.
1: Vous saurez me trouver.
2: Si vous avez un peu de sous et vous avez envie qu'il y ait un festival dans les Alpes vaudoises.
1: Ouais, on a plein de super idées. idées, on est en train de travailler sur la programmation et je pense qu'on peut faire quelque chose de vraiment super et qui, dans lequel je transmettrai toute la passion que j'ai.
2: Ça, drôle d'époque pour... à RTS.ch.
0: Oui, absolument, on vous le fera suivre.
1: C'est gentil, merci beaucoup.
0: Ce serait pour quand ça, 27, 28,
1: ouais, 29 Ouais, 27, tellement. 27,
0: ah, 27,
1: 28.
0: Oui. Ah oui, 27, 28.
1: Bah, enfin, moi, j'aime bien aller très vite, mais sauf que ça dépend pas que de moi, donc je 27 ou 28, ouais.
0: Quelle merveilleuse idée.
3: J'envoie un CV de maître de cérémonie. Ouais.
0: Charles Lamire, sauf comme maître de cérémonie. Je ne connais pas ses tarifs, mais vous réglerez ça hors antenne.
3: Ah, je suis l'artiste de la rue.
1: Je parlerai à votre agent.
0: Oui. Merci infiniment de votre générosité, Elsa.
1: Non, merci à vous. Pour
0: le plaisir, c'est à voir dans toutes les bonnes VOD, comme on dit. Hein. Il est en salle encore quelque part?
1: Il est... Non.
0: Non.
1: Ça y est.
2: C'est fini.
1: Mais il est resté longtemps, 9 semaines déjà, c'est énorme.
0: Oui, par les temps qui courent, c'est énorme.
1: Ah ouais.
0: On se quitte aussi avec un titre que vous avez souhaité écouter. Alors là, c'est évidemment un titre de Dave Bourbet qu'on connaît, mais sur lequel Carmen Macrae a ajouté des paroles.

0: certaines personnes autour de cette table de dire « Mon Dieu, cette voix ».
1: Ah oui.
0: Bah, c'est vrai, on vous donne pas tort. Carmen Macré et Dave Brubeck au piano. Merci Elsa Leb d'avoir été des nôtres. Renaud Musy à la réalisation. Stéphanie Jovanovic à la programmation musicale. Cécile Claire, Stéphanie Gucci qui prépare toutes nos émissions. Charles Adamir, vous revenez quand vous voulez le plus vite possible.
1: Eh ben, c'est jeudi prochain.
0: Eh ben voilà, c'est
2: on
0: jeudi
2: vous
0: prochain.
2: Attend pied ferme.
1: Ouais, très bien.
0: Mélanie, on se retrouve demain.
2: Oui, avec Anouk Sauji qui est une politicienne PLR, présidente du conseil communal lausannois.
0: Ah oui, 100 membres, 100 députés et députées, c'est pas mal à gérer tout ce monde,
2: ouais,
0: hein, de la gauche, la droite, le centre.
2: Elle est fiscaliste à plein temps aussi.
0: Ah oui, par les temps qui courent, c'est pas mal aussi, c'est la Suisse.
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1: Une nouvelle réforme du bouclier fiscal vaudois est sur les rails. La majorité de droite du Grand Conseil a fait passer hier une motion qui demande de reprendre la révision datant de 2024, qui devait pourtant être abandonnée après l'acceptation de l'initiative des 12%. Les députés de gauche dénoncent un déni de démocratie de la part de la droite. Le Conseil d'État demande lui aussi à respecter le vote populaire. 10 500 porcs doivent être abattus dans toute la Suisse. La raison, une épidémie de peste porcine hautement contagieuse. 60 exploitations d'élevage et d'engraissement sont touchées à travers 14 cantons. Le foyer est apparu pour la première fois le 9 septembre dernier dans un réseau d'élevage présent sur plusieurs cantons, selon le service vétérinaire de Lucerne. En Suisse romande, Vaud,

0: m'entendent, lui, de ramener le mouvement dans les lycées en appelant au dialogue dans les établissements pour tenter d'apaiser la situation. Toujours pas d'élection en perspective à Haïti. Les autorités électorales ont annoncé hier le report des élections présidentielles et législatives qui devaient initialement débuter le 13 décembre prochain. Le pays est gangréné par la violence des gangs, ce qui complique l'organisation du scrutin. Pas de précision pour l'heure quant à un nouveau calendrier. L'État haïtien n'a plus connu d'élection depuis 2016 et son dernier président, assassiné en 2021, n'a pas été remplacé depuis. Genève ne restera pas longtemps sans presse hebdomadaire locale. Après l'annonce de la fin de GHI pour décembre prochain, le groupe ESH Media a dévoilé hier son projet de lancer un nouveau titre pour début 2027. Ce journal qui sera payant couvrira l'ensemble du canton et se veut proche des préoccupations des Genevois. Il sera distribué chaque semaine à ses abonnés et bénéficiera également d'une distribution mensuelle tout ménage à 200 000 exemplaires. Le nom définitif de ce nouveau média n'est pas encore arrêté. Le mea culpa de Cristiano Ronaldo, le footballeur portugais qui avait claqué la porte de la sélection la semaine dernière, s'est excusé et il a également ouvert la porte à un retour sous le maillot national. Le quintuple Ballon d'Or précise que la responsabilité est exclusivement la sienne et qu'il se rendra disponible dès que sa suspension aura été purgée. De la pluie dès la mi-journée ce mercredi sur l'ouest de la Suisse romande essentiellement. Des précipitations qui vont ensuite s'étendre à toutes les régions du nord des Alpes dans le courant de la soirée. Au mercure en pleine, des minimales à 9 degrés et jusqu'à 22 au meilleur de la journée.
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6: Bonjour à toutes et à tous. Avec Didier Rossa en régie, avec moi en studio, Leïla Schlonski.
7: Bonjour Anne-Laure.
6: Bonjour à vous, Florence Grivel.
8: Bonjour Anne-Laure.
6: Et notre invité du jour, un artiste qui a le Valais pour point de départ, le monde pour destination, écrivain, voyageur, acteur, réalisateur de films documentaires. Bonjour Gaël Métro.
9: Bonjour.
6: Merci d'être là. Après un film qui vous a conduit sur les traces de Nicolas Bouvier, un autre sur celle d'un Sadou, vous nous emmenez aujourd'hui dans les pas, ou plutôt dans la Formule 1 de Roger Rey, ex-pilote automobile qui a couru aux côtés des plus grands et qui, à 84 ans, comme promis à son épouse, reprend le volant. À tombeau ouvert, c'est le titre de ce film documentaire à découvrir en salle en ce moment. On se réjouit d'en parler avec vous et de faire plus ample connaissance aussi grâce à un blind test. Leïla est très forte.
7: Je suis hyper forte, vous allez voir. C'est pas vrai.
6: Il n'y a que Florence Grivel qui là-bas.
7: C'est vrai, on va le voir. Hein.
6: Donc Leïla, vous nous proposez un peu de poésie aujourd'hui.
7: Oui, dans un recueil qui s'appelle « On ne veut plus gagner », c'est écrit par Vincent Gillot et Arthur Bilray, écrit à quatre mains. C'est assez intéressant comme démarche et le livre est très très beau.
6: Mm-hmm. Florence Grivel, de la poésie aussi, mais en peinture.
10: Alors un peintre qui dégaine sa palette comme un dingue, qui sait peindre les saisons. C'est un coloriste, il s'appelle Kuno Amiette et on peut voir son exposition rétrospective au Musée d'Art de Puy, c'est magnifique.
6: Et évidemment, il y aura aussi votre choix culturel à vous, Gaël Métro, en fin d'émission et puis les actus culturelles, ça c'est toujours vers 17h30. Poésie au pluriel donc, aujourd'hui dans Vertigo, soyez les bienvenus.
11: Certaines idées sont peut-être à garder. L'éditorial ici, par exemple, ça n'est pas mal.
6: On commence avec l'édito que vous signez aujourd'hui, Leïla.
7: Je dois vous faire un aveu. Il y a quelques jours, je suis entrée dans une pharmacie, j'ai acheté un roll-on anti-cerne à la caféine et un sérum concentré à l'acide hyaluronique pour les rides naissantes. La vendeuse m'a expliqué qu'il faut l'appliquer le matin et le soir sur une peau légèrement humide, juste avant une crème hydratante. Juste après cette course, je me suis procuré le nouvel essai de Mona Chollet intitulé « Soigner sa peau ». Hasard total, destin, mauvaise conscience. En tout cas, ce livre m'a fait l'effet d'un artichaut. J'imaginais un légume standard, calibré, qui me parlerait d'une chose. Et en fait, dans l'assiette, il se multiplie. J'enlève une feuille, une autre, et derrière, il y a la K-Beauty sud-coréenne, mais aussi l'émancipation

0: situation économique des femmes, comme Madame C.J. Walker, première femme afro-américaine à devenir millionnaire grâce à des soins de beauté, ou encore Elena Rubinstein et Elizabeth Arden. Mais ce livre n'est pas seulement le procès du capitalisme esthétique, parce que Mona Cholet assume sa propre contradiction, être féministe et prendre soin de sa peau. Et c'est justement pour ça que cet ouvrage m'a autant plu. Il met en lumière cette contradiction, ce grand écart. Au final, on est toutes et tous un peu paradoxaux. Je ne peux pas, avec une baguette magique, faire baisser les primes maladies ni arrêter le changement climatique. Mais si j'ai les moyens, je peux m'acheter des crèmes et des sérums pour me lisser le front.
1: C'était votre édito, Leila Schlonsky. Alors des rides, on en a pas mal en gros plan dans ce film. Mais elles sont belles et elles font pleurer. Je pense qu'elles donnent des rides. D'ailleurs, votre film fait donne des rides, Gaël Métraux. Bravo à vous, réalisateur de films documentaires. Donc, vous nous emmenez dans un garage de Sierre. Vous avez envoyé un peu partout dans le monde jusqu'à présent, mais là, vous restez à Sierre. Un garage pour y rencontrer cet homme. Eh bien, je vous propose qu'on écoute la bande-annonce. Le film, c'est À tombeaux ouverts et c'est en salle depuis mercredi passé.

0: 200 victoires, 500 podiums, plus de 1000 départs, rendez-vous compte. Et il a couru avec les plus grands. Son pote, Claire Egazzoni, Joe Seifer, Graham Hill, Stirling Moss, Alain Prost, Niki Lauda et tant d'autres. Signore, signori, mesdames et messieurs,
1: moi,
0: welcome, welcome, benvenuti, bienvenue à la rencontre d'un Roger.
1: Tu veux vraiment que je recommence tout ça?
2: Elle me fait peur, cette bouche. J'arriverai pas.
3: C'est pas parce qu'on a un pied dans la tombe que l'autre doit appuyer sur le frein.
4: Quelques extraits de votre nouveau film documentaire Gaël Métro, À tombeaux ouverts. Donc on fait la rencontre, on rencontre Roger Ray qui a couru contre Niki Lauda, Alain Prost, qui a côtoyé Joe Seifer, qui a pris près de 1000 départs au début des années 60. On lui a proposé même de devenir pilote professionnel. Il a refusé, il a acheté une maison pour sa famille. Donc Roger Ray, né à Sierre en 1934, et alors en 2018, à 84 ans, il reprend sa licence de pilote au volant d'une voiture qui a 40 ans, elle, et c'est sa femme, Marie-Lou, qui le lui a demandé. Elle va mourir quelques mois plus tard, après lui avoir fait promettre une dernière course en son honneur. Vous l'avez suivi pendant 8 ans. Vous avez dit « Je n'ai pas vraiment choisi Roger Ray, il s'est imposé à moi ». Comment est-ce qu'il arrive dans votre vie?
5: J'étais en train d'écrire un scénario avec une co-scénariste qui s'appelle Pascal Ray. Je connaissais rien du monde automobile ni de Roger. Et puis Pascal Ray, elle me dit « Ah, il faut que tu fasses un film sur mon papa, il est super ». J'aime bien ces accroches parce que mon papa, il est super aussi, mais non, il est vraiment super. Mon papa, il a couru avec les plus grands, Niki Lauda, Alain Prost, et il va prendre une dernière licence de pilote à 84 ans. Là, tout à coup, je me suis dit non, c'est vraiment trop intéressant, et j'arrive dans leur atelier. Et là, il y a vraiment tous les retraités automobiles, des gens qui retapent des vieilles voitures, mais une vieille tondeuse pour lui donner une quatrième vie. Et puis, je suis vraiment tombé amoureux de ces gens, de leur interaction, de leur vie, de leur quotidien. Donc, au début, je voyais plutôt un film sur, effectivement, l'automobile, mais plutôt des relations humaines, pas mal d'action, mais pas mal de comédie aussi, parce que le duo de Roger et Jean-Michel...
4: Jean-Michel, c'est son mécanicien.
5: C'est son mécanicien.
4: Super copain.
5: Oui. Oui, et dès le début, tout à coup, ça fait des étincelles. Et je me suis dit, voilà, une saison automobile, c'est 4-5 mois, et puis on verra ce que j'ai, un court-métrage, un moyen, une idée. Et puis, à l'âge où généralement rien ne se passe, à 84 ans, Roger a vu sa vie complètement chamboulée.
4: C'est ça, vous dites quelques mois, en fait, vous êtes resté 8 ans en immersion, en fait, avec cette famille. Et il y a Pascal, justement, on la voit dans ce film, très touchante relation entre elle et son père. Comment est-ce que... parce que vous n'aviez même pas de voiture, je crois, à l'époque.
5: Non,
4: pas du genre à avoir une voiture.
5: Ma première voiture à moi, je crois que ça fait une année et demie que j'ai une voiture à moi. Ouais. J'ai jamais tellement eu de chez moi, j'ai jamais tellement eu de voiture non plus, et puis voilà.
4: Oui, donc on ne peut pas dire que ce soit un film sur l'automobile, même si évidemment, elle est au cœur de ce film. On voit que plein d'autres choses se passent, à commencer bien par le deuil. Hein. C'est un film beaucoup sur le deuil. Ça s'ouvre avec d'ailleurs le décès de Jean-Michel, dont on va découvrir ensuite que c'est vraiment son ami le plus proche, ce mécanicien. Pourquoi est-ce que vous avez choisi d'ouvrir avec cette scène-là? Très intime, hein. Il faut bien le dire, on est vraiment... avec lui, avec ses proches, au moment où il part.
5: C'est-à-dire que quand je commence à faire... Moi, je fais de l'immersion. Donc, ce qui m'intéresse, ce n'était pas tellement le passé de Roger en archive. Je ne voulais pas trop raconter le passé, je voulais raconter ce qui se passe. Et donc, le grand scénariste de mes films, c'est la vie. Et lorsque je m'aperçois que déjà Marie-Lou disparaît, parce que Marie-Lou était très coquette, et au début, elle m'a dit... Ouais, moi je veux pas trop être à l'écran parce que je me sens pas très en forme. Et puis j'étais coiffeuse. Et je dis, mais y a pas de souci.
4: Donc c'est la femme, de Roger. Oui. Qu'on entend beaucoup dans le film au début, mais on ne la voit jamais. Et puis elle meurt pendant ses 8 ans.
5: Et donc, comme elle nous quitte, je me dis, mais il faut que je la fasse exister comme un véritable personnage. Mais j'avais aucune image d'elle, puis je lui avais promis de pas la filmer. Et j'ai dû donc la faire exister par le son. Et après, quelques temps après, il y a Jean-Michel qui tombe malade. Et là, la même chose. Alors j'ai 600 heures d'images. Et pour faire exister Jean-Michel, soit on voyait un petit peu, on voyait vraiment sa maladie, on aurait vu Jean-Michel qui décline. Soit en posant dès le début son décès, ça permettait où on s'est aperçu que Jean-Michel était malade juste par... il avait perdu la voix, il a la main qui tremble, et le spectateur se dit « Ah mince, c'est maintenant
4: oui. !»
5: Et surtout le spectateur, il traque Jean-Michel pour savoir « Est-ce que ça va Jean-Michel ?» Et ouais, j'aime bien ce type d'empathie que créent des scènes immédiates comme
4: c'est
5: ça.
4: C'est exactement ce qui se passe, effectivement. Après, on est avec lui quand il est très vivant, qu'il est auprès de son super copain Roger pour bien retaper cette voiture avec laquelle il va courir. Vous aviez une question, Florence ?
6: Oui, juste, mais alors, de 3 à 4 mois, pourquoi 8 ans ?
5: Mais parce que l'idée, c'était de suivre sa dernière saison automobile. Et bah, la dernière saison,
6: elle
5: effectivement, d'abord,
6: terminée.
5: Ça a duré 4-5 mois. Et tout à coup, sans crier gare, Marilou, la femme de Roger, donc, nous quitte. Et moi, je n'ai pas vu venir le truc. Et on dirait que Roger, pas tellement non plus. Et il me dit, mais sur son lit de mort, elle m'a dit de faire une dernière course en son honneur. Elle avait tout prévu, qui dit Roger. Et puis, ben, après, le film glisse vers une sorte de deuil. Roger doit faire son deuil. Alors, il fait partie de cette génération qui, à 85 ans, ne sait pas cuisiner, regarde la machine à laver en disant « je l'ai arrangée 15 fois, mais je ne sais pas comment elle fonctionne ». Mais surtout, il y a un énorme vide dans la vie de Roger. Pascal, la fille de Roger, est à Paris. Et puis moi, je viens 2-3 fois par semaine faire à manger à Roger. Je lui mets des tupperwares dans le frigo. Et puis, mon rôle, en fait, de documentariste, devient celui d'un ami, et on vit ce deuil un petit peu ensemble avec Roger au fil du temps. Il y a plein de choses qui vont arriver dans sa vie, donc je continuais, je dis mais je sais pas quand c'est que la boucle elle est bouclée, est-ce que Roger va pouvoir faire cette course qu'il a promise à Marilou, et ça nous a pris des années.
4: C'est ça, et en fait le suspense vous l'avez vécu vous-même, celui qu'on vit nous en tant que spectateur et spectatrice.
5: Complètement, avec cette question de quel est le film que je raconte en fait. Mm-hmm. Donc cette idée de la mort, c'est un thème qui arrive bien après dans mon scénario, en me disant mais quel rôle il a ? Est-ce qu'il est primordial ? Alors donc si j'aborde le thème de la mort, quelle est l'angle de Roger ? Comment il voit ça ? Enfin, je dois à chaque fois tout reconstruire, tous mes scénarios au fil des semaines.
4: Mm-hmm. Il y a donc ce son, j'aimerais qu'on écoute justement cet extrait. Écoutez bien, très attentivement.

0: Un extrait très touchant de votre film. On ne va pas révéler la fin, mais là, on est sur cette fin de votre film. Je voulais faire entendre ce travail. Vous parliez d'immersion. Vous nous faites vivre vraiment cette immersion-là à travers le son. Là, on est embarqué avec lui dans cette voiture. Et puis, voilà, ce bruit de moteur, vrombissement qui peu à peu s'étouffe pour laisser place à cette respiration de Roger. Comment est-ce que vous avez travaillé sur cette matière-là ?
1: Alors pour moi, le film avait plusieurs esthétiques. Il y a l'esthétique des courses. Bah déjà, Roger, il a toujours essayé de concilier ces deux univers, l'univers automobile et sa famille. Mmh. Et là, j'avais vraiment deux esthétiques parce que les courses, donc les courses de côte, c'est le commentateur John Durand qui est le commentateur du film. C'est du rock qui tape très très fort vraiment dans mon micro. Mais c'est aussi Roger qui, tout à coup, met son casque, et dès l'instant où il met son casque, Roger, il a plus 84 ans, il a plus d'âge. Il se tire la bourre avec des jeunes, enfin, et plus rien ne l'arrête. Et ça, je voulais vraiment que ça existe comme ça. Donc, je voulais travailler avec un monteur de fiction. On avait une coproduction avec la Belgique, et il y a vraiment un monteur que j'aime beaucoup, qui est le monteur de Clavier, de Benoît Poelvoorde, et qui avait monté Oscar et la Dame Rose de Eric Emmanuel Schmitt. Et il avait traité avec tellement de tendresse les enfants hein, dans Oscar et la Dame Rose, et je me suis dit, c'est avec cette tendresse que je voudrais qu'il traite Roger et Jean-Michel. Donc on a fait ce montage là avec ce monteur, et quand c'est des courses, donc il y a des caméras sur tout le parcours. Dans la monoplace, il y a plusieurs GoPro, il y a un micro dans le casque et un micro sur le cœur. Et donc la découverte, le son qu'on vient d'entendre, c'est moi, après, j'enlève ma carte de mes GoPro, je synchronise tout ça, je synchronise les bandes son, puis tout à coup j'entends ces battements du cœur. Et c'est vrai que j'étais complètement obnubilé par cette caméra embarquée, et j'étais vraiment là-dedans. Quand il arrête de respirer, quand il y a un virage, donc il arrête de respirer.
0: Il retient sa respiration
1: et les pulsations vont tout. Et moi, ça marchait très très bien. Donc c'était une scène, celle-là, je me suis dit, voilà. Et on fait du cinéma, mais c'est ce que je voulais faire. Je me suis dit, celle-là, elle sera comme ça au cinéma.
0: La promesse, donc, vous l'avez dit, c'est cette grande course européenne, la course de Côte-Saint-Ursanne-les-Rangiers dans le Jura, une manche du championnat d'Europe de la montagne, réputée très très rapide. Roger, il connaît le danger, il a peur, hein, il l'avoue, mais il a très souvent couru cette course-là, donc il connaît aussi. Vous, derrière la caméra, vous aviez peur ?
1: Cette scène-là, j'étais, et d'ailleurs quand je revois les images, je vois que j'étais pas à l'aise du tout. Je savais pas où il allait aller avec cette course, il y avait quelque chose d'un champ du cygne. Roger ne m'a jamais dit pendant toutes ces années, j'ai peur. Il dit toujours, si t'as peur, faut pas prendre le volant.
0: Ouais.
1: Et là, pour la première fois, je vois qu'il hésite, qu'il dit, je suis pas sûr, elle me fait peur cette course. Et je vois que ma caméra, elle essaye de fouiller vraiment en gros plan son œil, ses réponses. Parce que Roger, c'est assez un taiseux, et c'est ça que j'aime bien dans le tandem Roger-Jean-Michel, c'est que ils disent peu, mais pour moi, ces silences remplissent tout. Et là, il n'arrivait pas à me satisfaire. Dans cette image, je n'avais pas la réponse. Et lorsqu'il démarre, je ne sais pas si ça va bien se passer. Et j'ai un très mauvais sentiment. Et il faut attendre qu'il arrive à la fin, que le commentateur dise « Roger est arrivé et cette course, il l'a gagnée
0: ». Ah oui, bah non, vous révélez.
1: Oh. Non, mais c'est pas dans le film.
0: C'est pas dans le film.
1: Ah mais non, faut pas tout dire.
0: Mais c'est vrai que oui, vous laissez la porte grande ouverte hein, dans le film. Tout peut se passer parce qu'en fait, c'est pas le but qui compte, c'est le chemin, c'est ça, vraiment,
1: c'est vrai.
0: Dans ce film-là.
1: J'ai cassé le truc. Allez voir le film quand même, il est super.
0: Non, mais vraiment, en plus c'est la leçon un peu de ce film-là, non ? C'est vraiment ce chemin qui importe.
1: Oui, puis c'était la fin. Je voulais pas simplement dire justement qu'il l'avait gagné cette course parce que c'est incroyable à 85. Ou 86 ans, de gagner cette course.
0: Oui.
1: Mais pour moi, cette dernière course, elle avait un tout autre sens. C'était rejoindre... c'était déjà rester vivant, courir pour rester en vie. C'était courir pour retrouver Marie-Lou, et je pense que c'est ce que raconte la fin, avec Barbara Hendricks qui nous a offert son Ave Maria. Ouais.
0: Comment va Roger aujourd'hui ?
1: Il va bien, hein, mais à 92 ans quand même, il y a des moments un peu plus difficiles. Ouais.
0: Est-ce qu'il a vu le film ?
1: Oui, bien sûr, mais... Dès que j'avais des extraits au début, déjà je montrais à Roger et Jean-Michel. Puis il me disait tout le temps, mais ça c'est ton travail, c'est toi, on te fait confiance. Et quand j'ai eu un premier montage, je l'ai montré à Roger, et un deuxième, un troisième, et puis là il était aux avant-premières dans le cinéma, comme ça, il me serrait la main. Puis on a fondu en larmes.
0: Qu'est-ce qui se passe, justement, voilà, vous dites des larmes, j'imagine que c'est beaucoup ce qui se passe hein, dans ces avant-premières. C'est très émouvant, moi je vous avoue que j'ai beaucoup pleuré, mais c'est une émotion sincère, parce qu'effectivement, on est au plus près de l'existence, au fond, dans ce film-là. C'est ce qui se passe aussi dans les salles, hein. Ça pleure beaucoup.
1: ça pleure beaucoup, mais c'est pas forcément des larmes de tristesse. Je crois que c'est des larmes qui débloquent quelque chose en nous, quelque chose qu'on avait gardé bloqué, un sentiment comme par exemple chez Roger qui dit, quand il perd son épouse, il dit « je me suis promis de pas pleurer ». Et tout à coup, ces larmes, il a de la peine à les retenir. Et nous, on retrouve la même chose. Je pense qu'il y a pas mal de choses qui se débloquent. Et étrangement, beaucoup d'hommes qui pleurent aussi, qui arrivent à la fin des projections. Donc, merci. Avec une grosse tape dans le dos.
0: Il faut dire que le deuil, oui, traverse aussi le film parce qu'il y a cette blessure plus ancienne, Alain, leur fils, donc de Roger et Marie-Lou, qui est mort dans un accident de voiture en 92. Le film ne s'attarde pas sur cet élément-là, mais ça plane quand même tout le long.
1: Tout à fait, mais effectivement, sur une longue durée de tournage comme ça, sur 8 ans, surtout à ces âges-là, il y a des deuils. Mais pour moi, c'était pas un film qui traite de la mort per se. Pour moi, je voulais pas trop que la mort alourdisse le film, parce que pour moi, c'est un film qui est lumineux et qui traite justement cette puissance de vie, en fait, qu'ont Roger et ses amis.
0: Absolument, c'est ça. Et c'est un film aussi sur l'amitié.
1: Oui, complètement. Complètement, ouais. Un buddy movie, ouais.
0: Et les liens entre... Parce qu'il n'y a pas que Jean-Michel, il y a tout cet environnement de l'automobile que vous avez découvert.
1: Que j'ai découvert. Mais alors vraiment, un univers incroyable. On connaît plutôt le F1 où tout le monde se regarde dans le coin pour savoir qui va faire mieux, qui a plus d'argent. Là, ça n'a rien à voir. Ils s'aident, tout le monde se soutient, parce que l'argent, c'est pas vrai, véritablement le thème. Tous ceux qui font ces courses-là perdent beaucoup d'argent. Et Roger a construit ses voitures de toutes pièces toujours pour économiser cet argent-là. Donc, il donne des coups de main. Tout le monde se dit « Ah, viens souper chez moi ce soir, on fait les spaghettis et puis on mange ici, là. » Tout le monde s'aide. Enfin, c'est une très, très belle ambiance.
0: Et évidemment, ces liens de famille aussi avec Pascal, très présente. Après 8 ans aux côtés de Roger, qu'est-ce qui vous a appris, vous, sur la manière de vieillir ?
1: Déjà une sérénité par rapport au drame de la vie qu'on peut dépasser déjà par l'action ou qu'on peut ne pas vouloir, ne pas forcément cautériser toutes les plaies, mais on peut en laisser certaines ouvertes et juste essayer de passer outre. Enfin, trouver de l'énergie dans des drames pour aller de l'avant.
0: Parce que je me suis dit, vous avez côtoyé un sadhu pendant longtemps, vous avez passé du temps en Inde avec lui dans son ermitage. Il y a quelque chose du sage chez ce valaisan, Roger aussi.
1: Alors moi j'ai vu ça, oui, mais alors avec beaucoup moins de phrases, c'est beaucoup moins verbeux, mais Roger quand il sort une phrase, quand il dit « restons jeunes le plus longtemps possible », ce que j'aime bien, c'est que c'est hyper ancré. On sent que c'est Roger, c'est pas une phrase qu'il a lue, qu'il faut sortir à ce moment-là. Il y a quelque chose qui lui passe dans la tête, et tout à coup, la conclusion... C'est comme du Cioran. On disait que Cioran, il gardait l'aphorisme, c'est sa dernière ligne. Sauf que...
0: Émile Cioran, philosophe.
1: Sauf que Roger, on n'a que la dernière ligne. Tout se passe dans sa tête, on voit que ça tourne, et à la fin, il dit... Restons jeunes le plus longtemps possible. Ou c'est pas parce qu'on a un pied dans la tombe que l'autre doit appuyer sur le frein.
0: Il y a pas mal de phrases comme ça qui surgissent de cette sagesse de Roger Ray. Donc ça s'appelle À tombeaux ouverts. C'est à l'affiche dans les salles romandes. Vous accompagnez encore plusieurs séances, je crois, ce soir. Vous êtes à 20h15. Non, c'est quand ça donc ? Non, ça vous avez déjà fait.
1: Hier, j'étais à Verdon. J'ai le 15 à Martigny.
0: À Martigny, au Corso.
1: Demain à Bulle.
0: Et demain à Bulle.
1: Et puis les restes, je ne sais pas.
0: Bon, il faut regarder sur le site.
1: Oui, faut regarder sur le site.
0: Il y a un super site, d'ailleurs, qui est fait pour le film À tombeaux ouverts. Vous restez avec nous, évidemment, Gaël Métraux. On va continuer de parler de vous, en musique, d'ailleurs. Mais tout de suite, voici un autre morceau choisi par notre programmatrice musicale, Strawberry Guy, qui chante Only Gets Better.

0: Only Gets Better. Il se fait appeler Strawberry Guy. Il nous vient du Pays de Galles et il prépare un deuxième album pour fin octobre. En attendant, il sera en concert ce samedi 9 octobre à l'Exil à Zurich. À suivre dans Vertigo, on va parler peinture, on va parler poésie, on va continuer à parler cinéma avec notre invité Gaël Métro. Mais tout de suite, allons voir ce qui se passe ailleurs dans ce vaste monde de la culture.
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0: Jeudi 13h, Stockholm, l'Académie suédoise ouvrira ses portes et un nom tombera. D'ici là, place au grand jeu des pronostics. Cette année, c'est le flou artistique, il n'y a pas vraiment de favoris. En tête chez les bookmakers, on trouve par exemple la chinoise Quan Xu à 10 contre 1. Ses romans cauchemardesques la font comparer à Kafka, elle est encore très peu traduite en français. Derrière elle, bon, les habitués, Haruki Murakami, Thomas Pynchon ou l'Australien Gérald Murnan. Et la francophonie dans tout ça, vous me direz, eh bien, elle place noms sur la liste des parieurs. Le mieux coté, c'est Michel Houellebecq à 20 contre 1. Il revient chaque année de toute façon. Juste derrière, à 25 contre 1, on trouve Emmanuel Carrère. Et puis à 33 contre 1, viennent Hélène Cixous, Marianne Diaye et le Martiniquais Patrick Chamoiseau. L'an dernier, le prix, on rappelle, est allé au Hongrois Laszlo Karsnovorkai. Et cette année, les critiques suédois imaginent plutôt une plume non européenne. Verdict donc jeudi à 13h. Savez-vous quel est le livre le plus cher au monde ? Autour de la table.
2: Je donne ma langue au chat.
0: Il s'agit de L'Apocalypse, mais L'Apocalypse de Joseph Fauré, un éditeur d'art qui en 1958 a produit cet ouvrage qui est inspiré du texte de Saint Jean, qui a demandé à 14 des plus grands peintres et écrivains de son temps de l'illustrer. Donc on y trouve des illustrations signées Jean Cocteau, Jean Giono, Salvador Dali ou encore Bernard Buffet. Le livre est plein de décorations en or, de pierres précieuses. Sa couverture en bronze signée Salvador Dali pèse 150 kilos, ce qui en fait aussi le livre.
3: C'est l'Apocalypse,
0: voilà. C'est aussi le livre le plus lourd au monde. Donc, si je vous en parle, eh bien, c'est parce qu'il a été dérobé au Centre d'art contemporain d'Issoire. C'est dans le Puy-de-Dôme, en France, dans la nuit de dimanche à lundi. Une enquête est ouverte. Here's Johnny. Vous avez la scène. Vous la voyez, cette scène avec Jack Nicholson, l'œil fou qui passe la tête.
3: Ah oui, oui.
0: Hein, vous l'aviez, Gaëlle. Qui passe la tête dans une porte qu'il vient de défoncer à coups de hache. Eh bien, cette hache, elle est maintenant à vendre. Sachez-le, il faudra compter entre 30 000 et 50 000 livres sterling. C'est l'un des centaines d'objets de la première vente consacrée aux archives personnelles de Stanley Kubrick, qui est mort en 99. Donc, de Shining, on retrouve aussi les robes bleu ciel des jumelles Grady, hein, celles qui invitent...
3: Sur les tricycles.
0: Voilà, le petit dîner. Et il paraît que le tricycle, par contre, il n'est pas à vendre, malheureusement. Mais voilà, vous avez les robes bleu ciel des jumelles. Le lot le plus cher vient de 2001, l'Odyssée de l'espace. C'est le fœtus cosmique de la scène finale, l'enfant des étoiles, qui est estimé jusqu'à 800 000 livres. Il y a aussi 4 claps de tournage, les scénarios annotés de la main du cinéaste, sa chaise de réalisateur et son jeu d'échecs, parce que Kubrick jouait beaucoup aux échecs avec ses équipes entre les prises. Paraît-il qu'il détestait perdre, donc tout le monde le laissait gagner. Avant la vente, l'archive part en tournée. Elle est exposée chez Bonhams dès la semaine prochaine à New York, puis à Los Angeles, à Paris et enfin à Londres le 18 janvier, où les enchères auront lieu le 3 février.
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0: Gaël Métro, réalisateur de films documentaires, est-ce que vous gardez toutes vos archives, tous vos scénarios écrits, comme ça un petit peu fétichiste de vos réalisations?
4: Non, alors pas du tout, pas du tout. Et puis sur des films comme celui de À tombeau ouvert, j'ai 600 heures d'images. Donc,
0: qu'est-ce que vous en faites alors de toutes ces images?
4: Je les stocke dans un disque dur. Des fois, alors par contre, je stocke deux fois pour si jamais il y en a un qui lâche, mais je fais jamais rien avec tout ça. Mm-hmm. Ouais. Alors c'est vrai que le film il fait 1h30, donc 1/400.
0: Comment est-ce qu'on tranche?
4: C'est beaucoup plus facile quand il y a tellement d'images. Maintenant, avec le temps, c'est vraiment qu'est-ce qu'il raconte ? Est-ce que la scène raconte ? Avant, je me laissais pas mal avoir par des plans qui étaient beaux, des petits fantasmes, des trucs de « Ah ouais, non, mais j'ai pu filmer chez les talibans, c'était dur à filmer. » Et
0: oui.
4: Puis, au bout d'un moment, je me souviens, ma monteuse a dit « Oui, mais bon, envoyé spécial, ils ont fait des images mieux que toi chez les talibans. »« Oui, mais moi, c'était difficile, puis j'ai eu peur. » Puis non, maintenant, c'est vraiment « Est-ce que le plan raconte ?» C'est vraiment ça.
0: On va faire un peu plus ample connaissance avec vous, en musique donc, Gaël Métro.
5: Et devinez ce que j'ai trouvé, moi.
6: Je sais pas, vous.
0: Donc le concept de ce blind test, c'est qu'on va entendre des morceaux. Il vous faut deviner non seulement, si possible, le titre et le chanteur ou la chanteuse, mais aussi l'année, parce que c'est l'année qui nous importe. Même s'il y a aussi un lien de thématique, ça prend un temps fou, vous n'imaginez pas ce blind test à réaliser pour créer tous ces liens. Donc s'il vous plaît, participez activement. Allez, on y va.
3: Facile.
5: Balavoine.
0: Oui.
5: Ah, mais c'est Henri, là.
0: Oui,
5: je m'appelle Henri.
0: Le chanteur.
5: Je m'appelle Henri. Ouais, le chanteur, là.
0: Voilà. Et cette chanson, elle est sortie en 1978. C'est votre année de naissance, Gaël Métro. Voilà, vous êtes né à Lide, un petit village de l'Entremont, sur la route du Grand Saint-Bernard. C'est là que vous avez grandi. Et c'est ce tube qui a lancé la carrière de ce chanteur français. Qu'est-ce que vous gardez de cette enfance-là ?
4: Mais une chance incroyable de naître dans un petit village de 700 habitants, tout proche de la nature, aller à l'école à pied, se cacher dans les granges, ouais. D'ailleurs, quand je suis dans les villes, ça me manque beaucoup. Mm-hmm. J'ai besoin d'avoir un petit coin de jardin, un petit chat, un jardin potager. Ouais, genre, j'ai besoin de ça, j'ai besoin d'air.
0: Et pourtant, vous allez beaucoup voyager, donc ça, c'est ce qu'on va découvrir dans la suite.

0: Ah, c'est plus difficile, mais je peux vous dire qu'il y a une vraie référence à cette émission.
1: C'est espagnol, hein?
0: Non.
1: Non?
0: C'est, ouais, enfin, si on veut, mais...
1: C'est Vertigo, de U2.
0: On est...
1: Ok.
0: Vous n'écoutiez pas ça, Gaël Métro? En 2004?
2: Ah, non, en 2004, non. Qu'est-ce que j'écoutais en 2004?
0: En tout cas, vous terminez votre licence en lettres à l'Université de Lausanne. Vous recevez le prix de la Sorge pour votre essai BAT, un an après avoir obtenu en 2003 le premier prix littéraire suisse du concours international de la nouvelle. Puis vous mettez en scène la pièce, L'enfant déchu, puis vous décidez de devenir auteur, réalisateur et journaliste. Et vous allez partir 6 mois entre l'Éthiopie, le Soudan et l'Égypte. Pourquoi c'est ce changement de cap? Enfin, quand on le raconte comme ça, on a l'impression d'un changement de cap. Mais
2: oui, non, c'était complètement un changement de cap. Pendant toutes mes études universitaires, ici, juste à côté, donc, à l'UNIL.
0: À l'UNIL.
2: Voilà. J'enseignais, je faisais des remplacements, comme ça, ça m'a permis de pas mal payer mes études. Et le moment où je suis sorti de ces études, on m'a proposé de m'engager, en fait. Et là, à 20, 25 ans, je me suis imaginé, donc je vais rester là pendant 40 ans, quoi. Et ça m'a tétanisé, j'ai pris un billet aller simple pour l'Éthiopie. Et j'ai contacté tous les médias que je connaissais, la presse écrite, la radio. Je suis tombé sur un monsieur avec la moustache de travers qui s'appelait Franck Musi. Mm-hmm. Je suis allé le voir et puis il m'a dit... C'est un enregistreur, tu vas m'acheter un paquet de clopes en face, puis t'interviewes la caissière. Et puis si c'est bien, on diffuse. Et donc je suis parti avec la radio grâce à ça, dromadaire sur l'épaule, puis la télé, après Passe-moi les jumelles, et ainsi de suite. Mm-hmm. Et à travers tous ces médias, l'audiovisuel, je voyais que c'est vraiment celui qui m'intéressait le plus. Et puis c'est pour ça que on a sorti au cinéma Nomadsland en 2008.
0: Mm-hmm. Alors on continue.
2: Elle.
3: Caravane, non?
0: Absolument.
3: Ah,
0: oh, vous m'étonnez, tout à coup.
3: Ouais, la caravane de
1: Raphaël.
0: Oui, effectivement.
1: On est pas en... si nul, hein, je m'excuse.
0: Mais non, mais non. C'était pour
1: plus.
0: Vous motiver. On est en mai 2005. Et donc, vous, en 2005, vous partez seul, caméra au point, sur l'itinéraire de L'usage du monde de Nicolas Bouvier. Vous aviez prévu 6 mois et vous reviendrez après 13 mois. Entre la Suisse, le Sri Lanka, via la Turquie, l'Iran, le Pakistan, la Chine, l'Inde. Pourquoi ce voyage?
2: Ça m'intéressait de voir, parce que j'avais tellement lu Nicolas Bouvier et L'usage du monde, et je me disais, mais qu'est-ce qui reste de ça? À quoi ressemble ce voyage? Parce que lui, quand il partait, il y avait encore des terres incognitées sur la carte. Il y avait quand même des zones blanches. Maintenant, nous, elles ne sont plus là. On voit vraiment toutes les frontières. Et est-ce que les frontières sont si faciles à passer, poreuses ou pas? Et c'était vraiment cette interrogation. Alors, au début, je voulais faire un 52 minutes avec la RTS. Et ça m'a tellement embêté de faire les routes. Parce que lui, il partait avec sa voiture. Il a retapé sa Topolino. Puis moi, alors justement, les routes, ça m'ennuie, mais à mourir. Donc, je prenais toujours les chemins de traverse avec beaucoup de mauvaise conscience. Et au bout d'un moment, j'étais avec des nomades Qashqai en Iran qui fumaient de l'opium. Puis je me suis dit, ouais, basta, on laisse le film, puis on verra bien ce qu'on en fait. Mm. Et je suis parti vraiment en roue libre sur l'année suivante, en revenant avec quand même pas mal de matière, mais pour plusieurs films différents. Un sur Bouvier, où il avait passé, mais un sur les nomades avec qui j'avais voyagé. Je me suis dit, mais comment mêler les deux? Comment je vais pouvoir faire? Et puis ça, c'était tout un travail, ouais.
0: Mm-hmm. Nomadsland, qui a eu un très beau succès, ce film-là.
3: Ça, c'est...
0: Je suis sûre que vous l'avez, Leïla, c'est facile.
3: Black Eyed Peas?
0: Oui.
3: Ouais.
0: Okay. Et la chanson?
3: C'est I got a feeling.
0: Yes, voilà. Oh, mais Leïla,
3: quand même.
0: Mais c'est incroyable. Wow. On va vous réinviter pour les blind tests.
3: Bah ouais, il faut.
0: On est en 2009, donc, avec ce tube californien qui a fait danser la planète en 2009. Donc, et 2009, eh bien, c'est la consécration. Vraiment, à San Francisco, Nomadsland reçoit le Golden Gate Award au Festival International du Film de San Francisco. Il va remporter aussi le prix du public au Festival Planeta à Mexico. Pour le jeune Valaisan que vous étiez, c'était une soirée assez étonnante, non, j'imagine, en Californie?
2: Ben, sans doute, mais moi j'étais au Pakistan, à la frontière pakistano-afghane, et j'étais au courant de rien de tout ça. Ça faisait, j'étais bloqué par la neige. Ah non, là c'était plus tard, mais j'ai passé encore une année à faire un autre documentaire, et j'étais pas du tout au courant qu'il avait été sélectionné, ni que j'avais reçu le Golden Gate Award, non.
0: Donc c'est pas vous qui dansiez sur ce tube ce soir-là? On a des photos pourtant, mais non.
2: On a beaucoup dansé au Pakistan, mais c'était pour d'autres raisons.

0: Les yeux. Ok, donc c'est pas Jennifer. C'est pas loin, c'est vrai. C'est genre.
1: Théodora?
0: Non.
2: Tal,
0: Laurie?
2: Non,
0: non, bah
2: c'est
0: non.
2: Tal. C'était difficile. Mais là, c'était vraiment juste pour l'année, pour le titre de la chanson. C'est le sens de la vie. On est en 2012 et donc Sadou sort en Suisse romande, le 26 septembre 2012. Vous avez rencontré Suraj Baba, donc cet ermite hindou près des sources du Gange, à 3200 mètres d'altitude dans l'Himalaya. Vous l'avez suivi. Qu'est-ce que vous gardez de ce périple-là? Est-ce que, au fond, ces gens que vous rencontrez, assez hors normes, continuent de vous habiter?
3: Oui, généralement, oui. Et on garde souvent des contacts avec Suraj moins parce que lui, il est un peu plus volatile. Mais j'ai fait un autre film au Mali. Encore les Maliens m'ont envoyé encore des WhatsApp. Bon, moi, ce que je garde, c'est que surtout, j'ai passé 18 mois jour et nuit avec... Enfin, je crois que il n'y a pas beaucoup de gens avec qui j'ai passé 18 mois jour et nuit, quoi. On a eu nos problèmes de couple, j'en ai marre, je me barre, tu m'énerves, enfin voilà, quoi. Mm-hmm. Puis on partait sur les chemins en vivant comme des renonçants, donc on dormait sur le coin des routes, les gens nous donnaient à manger parce qu'il fallait filmer Suraj qui était un renonçant, quoi. Puis il fallait vivre comme lui. Mais c'est surtout l'Himalaya, dans son immensité, où des gens partent comme ça faire des pèlerinages sans rien, en disant « God will provide ». On fait confiance à la vie, on fait confiance en Dieu. Et c'est le truc fou, c'est que ça marche. Mm-hmm. C'était incroyable. Ouais.
0: Mais on pense effectivement souvent à ce que ces expériences vous font à vous, de la manière dont elles peuvent vous transformer. Mais quid de ces personnes-là? Qu'est-ce que ça leur apporte finalement à leur parcours d'avoir eu comme ça un réalisateur à leur côté?
3: Bon, on aurait tendance à dire oui, non mais bon, moi j'ai une caméra discrète et puis je dérange pas mon microcosme. Mais en fait, ça marche pas comme ça. Avec Suraj, il vivait dans une grotte, ça faisait 6 ans qu'il avait parlé à personne. Et quand j'arrive là, j'essaie de lui parler un peu en hindi, il me répond pas, et puis on devient amis. Et quand on commence à parler ensemble...
0: Vous avez fichu en l'air sa promesse de jamais plus parler.
3: Non, alors, il avait pas fait la promesse, c'est juste qu'il était isolé. Mais, mais par contre, il était plus du tout adapté à la communication. Quoi. Je lui parlais, il me regardait les oiseaux, puis d'un coup, il dit, oui, tu disais. Et là, il me demande ce que je fais, puis je dis, ben voilà, je vais faire un film sur la Kumbh Mela, c'est la plus grande réunion religieuse de la planète, quoi, avec 60 millions de pèlerins. Mm-hmm. Et puis, il me dit, ah merde, j'ai envie d'y aller. Puis moi, je lui dis, bah, mais il osait pas. Il était, à force de vivre tout seul avec son petit nombril et puis son petit univers, passer de moi, mon nombril, à 60 millions de pèlerins, c'est quand même, c'est un peu traumatisant. Donc il a dit, est-ce que je peux aller avec toi? Puis je lui dis, bah, oui, mais alors moi, je peux te filmer, quoi. Il a dit, ouais, alors, don't care. Mm-hmm. Donc c'est comme ça qu'on est parti.
0: Ouais. Et depuis? Vous n'avez pas de nouvelles, donc hein, il est un peu loin. Mais...
3: Si. Il est revenu de son grand pèlerinage et il s'est occupé de ses. De ses neveux et nièces, je crois, parce que son frère ou sa sœur, enfin voilà, des trucs de famille, et avec des spiritualités un peu changeantes, comme chez Suraj, qui est toujours un peu en quête, il me semble. Mmh.
0: Voilà, c'était notre blind test qui nous a permis de un peu mieux vous connaître, Gaël Métro. Maintenant, on va aller à la découverte d'un autre artiste.
4: Dis-moi, qui es-tu? Qui êtes-vous?
5: C'est un peintre qui est mort donc à 93 ans, qui a peint sur 7 décennies et il a toujours peint le paysage. Et lui-même utilise les saisons dans ses titres pour vraiment marquer une intention chez lui de peindre la nature dans son cycle naturel.
0: Mais alors, qui est-il? Qui est Kuno Amiet? Anne-Sophie Poirot, commissaire de l'exposition et conservatrice au Musée d'art de Puy. Elle est à votre micro, Florence Grivel, pour cette rétrospective qui vous a enchanté, je crois.
6: Oui, ça m'a enchanté parce que c'est un coloriste né qui s'est épanoui après avoir surmonté un affront. Et ça, je trouve encore plus magnifique. Parce qu'en 1904, son grand ami, star de l'époque, Ferdinand Hodler, l'invite à exposer avec lui à Vienne. Alors, c'est un succès, mais phénoménal pour Hodler. En revanche, Amiet est relégué au rang de pâle imitateur. Alors, vexé que Hodler ne prenne pas sa défense, Amiet va s'en détacher pour suivre sa propre voie et bien lui en a pris.
0: Donc, il est monté à Paris ensuite, puis à Pont-Aven, en Bretagne, hein, qui est le fief des peintres dont Gauguin a été le fer de lance, d'ailleurs.
6: Oui, parce qu'il veut maîtriser le langage des vibrations colorées. Il demande même à ses mécènes d'acheter des Van Gogh, un artiste qu'il vénère à l'époque, pour les copier et assimiler sa technique du pointillisme étiré. Alors, l'exposition nous plonge dans son sujet de prédilection, les 4 saisons qu'il a peintes toute sa vie. On se balade en repérant, par exemple, cette fillette dans un champ de fleurs au contour symboliste, ce paysage agricole strié de soleil ou un arbre incandescent qui surgit sur une colline de neige bleutée. Ce voyage thématique est non chronologique, est vraiment somptueux. On découvre aussi Auschwand, le village bernois où l'artiste s'est installé à son retour de Bretagne et où il a créé plus de 4000 œuvres. Écoutons la présentation des lieux.
5: C'est un lieu incroyable où on retrouve aujourd'hui d'ailleurs le Kunstplatz à Miette qui est ouvert hein, au public et son atelier qu'il a donc lui-même conçu avec un architecte de style Jugendstil Otto Ingold à la fin des années 1900-1910. Donc il s'est vraiment conçu une sorte de lieu idéal, d'atelier.
6: D'Arcadie un peu.
5: Exactement. Et c'est à la fois un bâtiment très intéressant qu'on peut visiter, qui est absolument préservé, mais aussi un domaine, c'est-à-dire un jardin qu'il a conçu aussi lui-même et on dédie d'ailleurs deux salles à ce jardin puisque vraiment il l'a conçu dans un style Jugendstil de la sécession avec ses rosiers à haute tige qui permettent aussi de délimiter comme ça l'espace et c'est devenu un vrai répertoire de motifs pour lui et pour tous ses élèves qui venaient lui rendre visite.
6: C'est un peu le Giverny de...
5: Ouais, tout à fait, c'est vraiment le Giverny d'Amiette.
6: Mais donc ça veut dire que lui, de son vivant, il a vécu de son art.
5: Ah, tout à fait. Il a vécu, il a bien vécu de son art. C'est d'ailleurs une des premières personnes à avoir eu une automobile dans sa région et il en était très fier et il se promenait avec sa voiture un petit peu partout. Et c'est vraiment un artiste qui, je crois, a tout de même vraiment su rester simple et a trouvé son rythme de vie comme ça à la Auschwand, mais il a tout à fait vécu de son art et même très bien. Il avait des mécènes très importants, notamment Oscar Miller ou Gertrud Müller. Donc vraiment un des tous grands artistes avec Baudelaire, Giacometti bien sûr et Amiette. C'est un peu le triumvirat.
2: Kuno Amiette, donc un artiste suisse majeur, Florence.
6: Oui, mais la Suisse romande le connaît moins. Anne-Sophie Poirot nous donne quelques pistes à ce sujet.
5: Il a quand même été beaucoup plus actif au final dans les pays germanophones, c'est un fait, malgré le fait que lui-même personnellement était vraiment tourné vers la France plutôt, où il avait d'ailleurs à Paris un atelier dans les années 30, il a passé beaucoup de temps à Paris, il a beaucoup regardé aussi du côté de la peinture fauve, de Matisse, il y a vraiment un lien très fort, mais malgré tout, c'est vrai que ses principaux collectionneurs étaient germanophones, et aussi, il a pris une certaine distance avec la Suisse romande, notamment à travers les sujets qu'il a choisis, puisque même s'il venait très souvent rendre visite à son frère qui vivait à Montreux, il a très très peu peint le paysage lémanique qui nous entoure. Ça a été aussi un grand constat dans nos recherches.
2: Anne-Sophie Poirot, commissaire de l'exposition Kuno Amiette, les 4 saisons. C'est une exposition à voir au Musée d'Art de Puy jusqu'au 10 janvier. Vous nous la recommandez, Florence.
6: Ah oui, Nivelle. Vraiment, vraiment, vraiment.
2: La peinture peut-elle vous inspirer, Gaël Métro, en tant que réalisateur?
3: Oui, moi je peignais beaucoup quand j'étais adolescent. Et puis après j'ai fait histoire de l'art justement par rapport à cet intérêt. Je pense que ça, qui reste quand même des inspirations dans les couleurs, dans les textures. Ouais. Et j'ai un souvenir de Kuno Amiette, mais assez vague.
2: Mm-hmm. Ben voilà, il n'y a plus qu'à retourner au Musée d'Art de Puy pour découvrir ça, pour mettre ça à jour.
3: Partons.
2: Et un peu de poésie maintenant.
1: J'ai juste une petite question à vous poser.
7: Oui. Une question très importante.
2: Et la question que vous posez, Leila Schlonsky, aujourd'hui, c'est qu'est-ce que c'est que ça, on ne veut plus gagner?
8: J'ai une semi-réponse. C'est avant tout un recueil de poésie publié aux éditions de l'Air. Et sa particularité, c'est que tous les poèmes ont été écrits à 4 mains. Celle de Vincent Gillot et celle d'Arthur Bilret. Vincent est d'accord avec moi, c'est un ouvrage de poésie, mais pas que.
9: Non, c'est déjà une rencontre humaine et un peu fortuite, puisque Arthur et moi, on s'est rencontrés pas du tout dans un horizon littéraire, en fait. On est voisins de palier, puis on s'est croisés parce qu'on est papa. On a un garçon, notamment, à peu près du même âge. On s'est croisés à la place de jeu, en bas de l'immeuble. Et de fil en aiguille, on a fini par se rendre compte qu'on écrivait chacun de son côté. Puis on s'est lu l'un l'autre.
10: Ce qui était drôle, surtout, c'est qu'on s'est posé la question de savoir ce que faisait l'autre dans la vie. Et puis finalement, on s'est rendu compte rapidement qu'on était sur la même longueur d'onde, quoi. Au niveau poétique et au niveau aussi du prénom respectif de nos enfants.
9: On a un Léon chacun.
10: Du même âge.
2: On ne veut plus gagner. Ici, on ne veut plus gagner. Hein. C'est ça le titre de cet ouvrage de poésie écrit par Vincent Gillot et Arthur Bilret. Quelle est la thématique du livre, donc, Leïla?
8: Le renoncement face à la réussite et le refus de l'individualisme. Mais comment on s'y prend de manière pratique, Vincent Gillot, pour écrire à deux?
9: À la fin du processus, on a réalisé que la meilleure manière de laisser la place à chacun dans l'écriture, c'était y renoncer carrément. Ce qui nous amène en fait au tout. Et à renoncer à sa petite place à soi, et puis essayer d'accueillir quelque chose qu'on a construit ensemble, en oubliant la paternité de la chose. Et...
10: D'autant plus que dans la pratique de l'écriture à deux, nous étions aussi dans une modification des vers de l'autre. C'est-à-dire que moi, je pouvais intervenir sur l'écriture de Vincent et vice-versa. Et les poèmes sont construits avec une partie écrite par Vincent. Ensuite, je poursuis ce qu'il a commencé et je peux modifier également ce qu'il a écrit auparavant.
8: Quel est le premier mot ou le premier vers que vous avez chacun écrit pour cet ouvrage ?
10: Arthur. En fait, nous ne sommes plus les pères en fait de ces vers et de ces lignes, et on ne sait plus tellement qui a écrit quoi. Globalement, moi, je ne sais plus tellement ce que j'ai écrit, et lui non plus quoi. Ils s'apercevront émus
8: que c'est au hasard des rues. Arthur Bilret, vous êtes auteur et éditeur. Vous deviez reprendre les éditions Bernard Campiche, mais fin de semaine dernière, vous avez annoncé ne pas reprendre les rênes pour cause d'un désaccord. Il s'est passé quoi ?
10: C'est simplement une reprise qui finalement n'a pas eu lieu, comme cela arrive beaucoup dans le commerce. Et puis, chacun poursuit l'activité de son côté. Moi, je poursuis avec Le Ver Ardent, qui sera une maison d'édition dédiée à la poésie et au roman. Et puis, Bernard continuera l'édition de son côté.
8: Est-ce que l'ouvrage « On ne veut plus gagner », c'est comme une annonce de l'esprit de cette nouvelle maison d'édition, Le Ver Ardent ?
10: Ce que j'aimerais gagner avec Le Ver Ardent, c'est le fait de garder espoir dans une société qui va mal et qui a tendance à désespérer au niveau de la littérature et du partage de la littérature. Parfois, ne pas reprendre aussi quelque chose est très positif.
8: Mais là, vous êtes en bon terme avec Bernard Campiche ?
10: C'est en termes cordiaux, oui.
0: Arthur Biret, donc, à propos de sa nouvelle maison d'édition, Le Ver Ardent, et plutôt, on l'a entendu s'exprimer à propos de la parution de cet ouvrage, donc, écrit avec Vincent Gillot. Il s'intitule « On ne veut plus gagner ». Il est disponible en librairie. Merci, Leïla Schlonsky, pour ce conseil culturel. Gaëlle, Métro, « On ne veut plus gagner », ça, c'est pas une parole de Roger Rey, ça. Hein. Lui, il veut gagner jusqu'au bout, tout le temps.
3: Oui, toujours, ouais, tout à fait, tout à fait. J'étais séduit par... Il y a encore du Brassens dessous. Et oui. Puis j'ai l'impression qu'il y a tous les amis qui sont réunis. Il y a de la poésie aujourd'hui, il y a de la peinture, il y a Brassens. Tout le monde est là, cool.
0: Ah ben, il y a un autre ami qui vient. Tenez, c'est votre coup de cœur.
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0: Pour votre coup de cœur, vous avez choisi Blackout de Loris Mita. C'est l'ultime morceau de son nouvel album éponyme qui raconte en musique le parcours de vie de ce musicien valaisan accompagné par le rappeur Berbie sur ce morceau qu'on va entendre. Ce parcours, c'est celui d'un enfant qui apprend à 8 ans qu'il est atteint d'une maladie qui va lui faire perdre progressivement la vue. Alors c'est un magnifique album, donc je vous remercie déjà pour cette découverte. Vous avez réalisé son clip ?
3: Oui. Oui, mais moi j'ai découvert Loris Mita parce que j'étais séduit par sa musique, mais plutôt classique, hein, le côté, il était au Verbier classique. Je connaissais pas le côté plus rap, musique contemporaine. Et puis alors là, les paroles, alors c'est les paroles de Berbie hein, qui a vraiment essayé de raconter l'histoire de ce jeune Loris qui, à partir de 5 ans, atteint de rétinite pigmentaire, va perdre la vue. Et puis là, Loris, ben voilà, il a sa carrière qui décolle et il perd la vue, c'est assez paradoxal.
0: Quel travail de réalisateur de clip, qu'est-ce que vous aimez dans ce travail-là ? Parce que c'est particulier par rapport à ce que vous faites à côté.
3: Oui, bon, mais ça fait quand même 3 ans que j'accompagne Loris et puis que je me dis qu'il y a quelque chose qui va se passer, mais je ne sais toujours pas si je vais en faire un film. Et donc, je l'accompagne quand il a des réunions chez le médecin. Et puis, donc ça fait partie aussi de ces gens qui sont devenus des amis. Et dans les clips, c'était très, très important pour moi de pas faire quelque chose d'effetiste sur sa perte de vue ou sur des choses comme ça. Donc, il fallait trouver une narration et que l'image raconte pas forcément ce qui se disait. Enfin, de trouver un autre regard.
0: C'est vrai que votre prochain projet s'appelle Loris. Est-ce que ce serait lié ? Il a reçu le prix RTS de soutien à la création documentaire à Vision du réel cette année.
3: Mais non, c'est public ça ?
0: Mais oui, je crois.
3: On m'aurait pas dit.
0: Donc encore une immersion au long cours et aux côtés de Loris donc.
3: Oui, on part en Colombie, il a une tournée en Colombie en novembre.
0: Bon, on l'écoute alors, Loris Mita ?
3: Alors c'est un petit challenge parce que je ne sais pas si on va l'écouter en entier, parce que cette chanson-là, ce morceau ne passe jamais sur les radios parce que ça fait plus de 6 minutes.
0: Il est très très long et puis il chante à la fin.
3: Oui, je me taire là.
0: Mais c'est pas grave parce qu'il est très très beau, donc même un petit bout, c'est déjà très beau.

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0: Voilà, un peu de Blackout, cette chanson de Loris Mita au piano avec Barbie qui chante. Donc on a entendu 2 minutes 20, il en reste 4 minutes. Je vous conseille d'écouter ce morceau en entier. C'était votre choix, donc Gaëlle, Métro.
1: Vertigo.

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1: Le retour du nucléaire en Suisse sera soumis au vote populaire. Une coalition a déposé hier plus de 131 000 signatures pour un référendum contre la construction de nouvelles centrales. C'est plus du double de ce qui était exigé et les parafes ont été réunis bien avant le délai imparti. Dans leur viseur, le projet mis sous toit en juin dernier par le Parlement. Les référendaires craignent qu'un retour au nucléaire n'expose la Suisse à des risques majeurs, à l'instar des catastrophes de Tchernobyl et de Fukushima. Ils ajoutent aussi que la question du stockage des déchets radioactifs n'est pas résolue. Aux États-Unis, la femme qui a survécu à deux injections létales a repris connaissance et peut parler. Elle est consciente et continue à recevoir des soins médicaux, ont précisé ses avocats. Krista Pike, 50 ans, devait être la première femme mise à mort depuis plus de 200 ans au Tennessee. Mais elle avait survécu mercredi dernier aux deux doses d'un puissant barbiturique. Elle se trouvait depuis dans un état critique sous assistance respiratoire. Ses avocats demandent que sa peine soit commuée en prison à vie sans possibilité de libération. Une nouvelle forte mobilisation des lycéens hier en France. 256 000 manifestants à travers le pays selon la police, 450 000 selon les organisateurs. Pas d'incident majeur, mais à nouveau des affrontements. Près de 500 personnes ont été interpellées après des jets de projectiles et des tirs de mortier. En réponse, le gouvernement propose d'organiser d'ici à la fin de semaine des temps de dialogue dans les établissements pour faire remonter les revendications. Pour l'heure, les syndicats lycéens appellent à poursuivre les blocages ce mercredi et à

0: à ciel ouvert dans les eaux de la mer Noire. En raison de l'intensité de l'incendie, les pompiers n'ont pas pu intervenir, mais un équipage de 23 personnes a été secouru. L'équipe de Suisse de football poursuit son sans faute en Ligue des Nations. La Natie a décroché son 4e succès d'affilée en 4 matchs hier face à la Macédoine du Nord. Succès 3-0 à Lucerne. Dans l'autre rencontre du groupe, la Slovénie s'est elle imposée 2-1 en Écosse. Météo, des précipitations sont attendues dès la mi-journée sur l'ouest de la Suisse romande. Elles vont progressivement s'étendre à toutes les régions du nord des Alpes d'ici à la soirée, avec des températures en pleine qui oscilleront entre 9 degrés à l'aube et jusqu'à 22 degrés pour les maximales.
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0: La saison des prix Nobel, c'est parti depuis hier puisque le prix Nobel de médecine a été attribué. Bonjour Sarah Dirène.
1: Bonjour Monsieur Gabiou.
0: On peut le résumer en deux mots ce Nobel de médecine 2026, lumière et cerveau.
1: Oui, optogénétique, lumière et gène. Si vous préférez. Oui, c'est une technique révolutionnaire pour observer, manipuler des zones précises du cerveau, comprendre par exemple comment viennent nos émotions ou nos mécanismes d'addiction. Le Nobel a récompensé ses inventeurs.
0: Très bien. Ensuite, Capucine Maure. Bonjour Capucine.
2: Bonjour Stéphane.
0: Avec vous, une nouvelle installation au Jardin botanique de Neuchâtel. Elle expose des fossiles de plantes qui datent de dizaines de millions d'années.
2: Oui, l'occasion d'en apprendre davantage sur les climats et les plantes qui se sont succédés depuis la disparition des dinosaures. Le directeur du Jardin botanique, Blaise Mühlhauser, nous présentera cette installation qui prend la forme d'un mur en pierre sèche.
0: Nous évoquerons également notre santé mentale ce matin. Est-ce qu'il faut changer de lunettes? Est-ce que nous voyons la réalité de manière trop négative? Sommes-nous tous trop pessimistes? Ce sont les questions qu'on va aborder avec vous, Adrien Zerbini. Bonjour Adrien.
3: Bonjour Stéphane. C'est un fait documenté. Nous avons hérité de l'évolution un biais de négativité. La mauvaise nouvelle, c'est qu'il impacte notre santé mentale. Et la bonne nouvelle, c'est qu'on peut le déjouer, ce conditionnement négatif. Ça s'entraîne, tout simplement.
0: On l'entendra dans une demi-heure et puis on terminera tout ça avec vous, Lucia Silic. Bonjour Lucia.
4: Bonjour Stéphane.
0: Votre sujet va peut-être avoir un écho d'ailleurs avec celui d'Adrien, puisqu'on va parler d'un trait de caractère qui apparaît parfois comme un vilain défaut.
4: Oui, la curiosité ou même l'hypercuriosité. Une neuroscientifique nous expliquera comment ce trait pourrait être lié à ce qu'on considère aujourd'hui comme des troubles de l'attention. Alors oui, au bureau, cette tendance à se passionner pour toute la nouveauté, ou le prix Nobel de médecine, les plantes fossilisées et la gratitude est pas toujours bien vue, sauf si vous bossez à CQFD, ça passe
0: oui,
4: un peu
0: ça,
4: mieux.
0: On aime bien, nous.
4: Mais on va voir comment ça a pu être un avantage au cours de notre évolution.
0: Voilà pour le programme qui nous attend jusqu'à 11h. Bonjour, bienvenue à vous.
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0: Je vous le disais, c'est donc la saison des prix Nobel. Hier, le Nobel de physiologie ou médecine a été attribué à trois chercheurs, Karl Deisseroth, Peter Hegemann et Georg Nagel, pour leurs travaux autour de l'optogénétique. Comment est-ce qu'on dit l'optogénétique en allemand?
4: Optogénétique.
0: Voilà, exactement. N'allez pas chercher trop loin, effectivement. C'est facile, l'allemand, finalement. Une technique, donc, l'optogénétique, a révolutionné l'étude du cerveau en permettant d'activer ou de désactiver des neurones à l'aide d'un simple faisceau lumineux, Sarah Dirène.
1: Oui, tout commence au début des années 2000. Peter Hegemann cherche...
0: Peter, oui, à l'allemand, je pense. Pardon.
1: Peter, on va le dire comme ça. Peter Hegemann cherche à comprendre comment une minuscule algue unicellulaire parvient à se diriger vers la lumière. Avec son collègue Georg Nagel, j'ai prononcé juste.
0: C'est parfait.
1: Il découvre une protéine appelée la chanelle rhodopsine. Alors, lorsqu'elle est éclairée par une lumière bleue, cette protéine s'ouvre et laisse entrer des ions dans la cellule. Ça déclenche un signal électrique qui guide le déplacement de l'algue vers la lumière. Donc, du coup, ça optimise sa photosynthèse.

0: Synthèse,
1: exactement. Ouais. Alors l'algue, vous le savez, n'a ni neurones ni cerveau, mais la lumière provoque des mouvements d'ions qui génèrent donc des signaux électriques et active son flagelle, c'est le petit moteur hein, qui permet de se déplacer. Eh bien, c'est exactement le même principe que chez nous, chez nos neurones, qui communiquent aussi grâce à des flux d'ions et des signaux électriques. C'est cette parenté qui va donner aux chercheurs allemands une idée révolutionnaire, utiliser cette protéine pour contrôler l'activité des neurones avec la lumière, lumière bleue.
0: Voilà, et c'est là qu'intervient Karl Deisseroth.
1: Et exactement, ce professeur de bio-ingénierie et de psychiatrie à l'université de Stanford, aux États-Unis, introduit le gène, avec un virus, hein, il introduit le gène de cette protéine, la Channel rhodopsine, dont des cellules nerveuses cultivées en laboratoire. En les éclairant avec une lumière bleue, il parvient à déclencher un signal nerveux. Puis, quelques années plus tard, il réussit à contrôler l'activité des neurones grâce à la lumière, toujours dans le cerveau, cette fois-ci, des souris vivantes. Ainsi, en rendant photosensibles uniquement certains types de cellules nerveuses, eh bien, les neuroscientifiques peuvent désormais les activer ou les inhiber à volonté. L'optogénétique va, vous comprenez bien, révolutionner notre compréhension du cerveau en permettant de tester directement le rôle de groupes précis hein, de neurones dans un comportement, une émotion ou dans la formation d'un souvenir.
0: Bonjour Christian Luchère.
2: Bonjour.
0: Vous êtes neuroscientifique à l'Université de Genève et aux hôpitaux universitaires de Genève. Dans votre labo, vous utilisez depuis des années hein, justement cette technique, hein, l'optogénétique, pour étudier les mécanismes de l'addiction. L'optogénétique, c'est un Nobel mérité selon vous? J'imagine que vous allez forcément nous répondre oui.
2: Absolument. Donc, je pense qu'on peut dire que l'optogénétique a initié une révolution de la manière comment on fait les neurosciences depuis surtout 2010. Certes, en 2005, il y avait la première preuve de principe, mais en 2010, c'est vraiment ça que toute cette technique s'est envolée.
1: Oui, mais ça veut dire quoi? Ça veut dire qu'on peut allumer des neurones un peu comme un interrupteur on-off, c'est ça?
2: Oui, justement. Donc il y a deux éléments qui sont très importants. On peut choisir les cellules qu'on veut stimuler ou inhiber. On peut faire les deux choses. Donc ça, c'est très important. Et c'est par le génie génétique qu'on arrive à avoir une sélection des cellules qui nous intéressent. Il faut s'imaginer que dans un cerveau humain, il y a 85 milliards de cellules nerveuses. Donc, de faire une stimulation sélective, c'est extrêmement difficile. Et grâce à des avancées aussi sur la connaissance des gènes qui sont exprimés dans ces cellules-là, on sait qu'il y a environ à peu près 6000 types de cellules différents qu'on peut maintenant activer ou inhiber de façon très sélective.
1: Oui, mais alors pour bien comprendre, on ne peut pas allumer ou éteindre, par exemple, de la dopamine, mais on peut allumer ou éteindre des gènes, des neurones des gènes qui produisent la dopamine, c'est bien ça?
2: Oui, ça se passe en deux temps. Dans un premier temps, on amène le gène, comme vous l'avez dit, typiquement par un virus. Une fois que ce gène est exprimé, il y a le canal qui se met à la membrane de la cellule et c'est ensuite en amenant de la lumière qu'on arrive à stimuler ou inhiber, par exemple, les cellules qui produisent la dopamine. Donc, on a un contrôle sur la libération de la dopamine qui est inédite et qui nous permet ensuite de faire des liens de causalité entre une activité cellulaire et un comportement.
0: Mmh. Mais donc, ça veut dire qu'on manipule le cerveau?
2: Absolument, on manipule le cerveau chez la souris. Donc, jusqu'à présent, pour le cerveau, ça ne s'est pas encore fait chez l'homme.
0: D'accord. Et c'est réversible?
2: C'est réversible dans la mesure où vous allumez et vous arrêtez d'allumer. Donc, la stimulation, vous pouvez la... Et c'est très, très précis. Ça se joue dans les millisecondes, donc une millième de seconde. Et c'est ça, c'est le langage que parle le cerveau.
0: Christian Luchère, qu'est-ce que l'optogénétique nous a permis de comprendre sur le cerveau qu'on ne pouvait pas voir auparavant?
2: Si on commence avec quelque chose qui m'est très proche, c'est le système qui produit la dopamine. Et là, on a maintenant compris comment la dopamine peut, par exemple, induire un processus d'apprentissage, comment il participe à la motivation. Donc, il y a tout plein de fonctions qu'on qu'on suspectait un peu, et puis on avait des observations, mais on ne pouvait pas vraiment faire des expériences qui établissent la causalité entre l'activité neuronale et le comportement.
1: Ça veut dire que vous envoyez un petit flash lumineux, laser?
2: Oui, tout à fait.
1: Donc,
2: et puis ça passe par une fibre optique jusqu'à la cellule qui nous intéresse. Et c'est là que nous pouvons l'activer ou en choisissant une autre longueur d'onde, par exemple, inhiber les cellules.
1: Mais comment on faisait avant?
2: Pardon?
1: Comment faisait-on avant pour observer ce cerveau? Parce que ça a l'air totalement révolutionnaire maintenant, on peut vraiment le manipuler.
2: Oui, tout à fait, absolument.
1: Le cerveau, mais avant.
2: Oui, donc dans la recherche en neurosciences, il y a toujours deux éléments. On essaye d'observer ce qui se passe dans le cerveau et ensuite on essaye de manipuler. Et en fait, les deux étapes maintenant étaient révolutionnées par l'optogénétique parce que en plus de ce que Carl Dicerot a fait, il y a d'autres collègues qui ont développé des indicateurs fluorescents qui nous rapportent l'activité des cellules nerveuses ou qui nous permettent de mesurer la dopamine directement. Donc on utilise ça pour être beaucoup plus précis. Et basé sur ces observations-là, on fait ensuite une expérience qui est très, très ciblée de perturber cette activité physiologique. Et c'est ça qui nous permet ensuite de conclure comment le cerveau contribue. Avant, on essayait de faire ça avec des électrodes, une stimulation électrique, mais ça, c'était dépourvu de la spécificité. Par exemple, dans le système de la dopamine, on stimulait aussi des cellules GABAergiques. Et donc, c'était un mélange de stimulation que le cerveau ne comprenait pas vraiment.
1: Oui, ça veut dire que maintenant, d'abord, on a une cartographie un tout petit peu plus précise. Et en plus de ça, on peut manipuler un autre guise ce cerveau. C'est ça, c'est la précision aussi qui est importante.
2: Absolument. Donc, on a une granularité de l'observation qui est beaucoup plus fine. Et on arrive à voir maintenant cellule par cellule. Et on peut aussi, en fait, contrôler l'activité cellule par cellule.
0: Et ça a déjà débouché sur des traitements médicaux? Très concrètement?
2: Très concrètement, l'optogénétique était déjà utilisée une fois dans le système nerveux central, mais pas dans le cerveau, c'est-à-dire dans la rétine, pour une cause de cécité génétique. Ouais. Et la rétinite pigmenteuse, et à Paris, il y a eu une étude qui a pu montrer chez un patient que ça pourrait être une voie prometteuse pour restaurer la vision.
0: D'accord.
1: Oui, alors avant tout, effectivement, l'optogénétique est un formidable outil de recherche, ça il faut vraiment le dire, de recherche fondamentale, à l'heure où vraiment cette science fondamentale est en péril. Hein. Et perso, je trouve vraiment formidable qu'une découverte chez une simple algue a fini par transformer l'étude du cerveau. Finalement, Christian Luchet, c'est ça que récompense le Nobel
2: loin, certes. Oui, donc je pense que ça va un peu plus loin. Donc certes, le fait que la recherche fondamentale chez l'algue nous permet de mieux comprendre le cerveau, ça c'est un exemple vraiment absolument clé pour justifier de continuer à faire de la recherche fondamentale. Donc, s'il n'y avait pas eu ces chercheurs en Allemagne qui ont travaillé pendant des décennies sur comment le phototropisme marche chez l'algue, on n'aurait pas ce qu'on a aujourd'hui. Oui, mais je pense que ça va plus loin parce que ça ouvre vraiment maintenant les portes pour une translation de deux manières. Certes, on veut au final essayer d'avoir l'optogénétique aussi chez l'homme, donc avec toutes les étapes qu'on vient de décrire, mais en attendant, on peut faire ce qu'on appelle la translation indirecte. Nous avons des méthodes qui nous permettent de manipuler les circuits dans le cerveau, comme la stimulation cérébrale profonde, et maintenant qu'on sait ce qu'on devrait vraiment faire, parce qu'on l'a fait chez l'animal, on peut raffiner ces techniques pour les patients.
0: C'est ça, pour nous les humains. Très bien, merci pour votre intervention en direct ce matin dans CQFD. Christian Luchet, on souhaite une très belle journée à Genève.
2: Merci beaucoup à vous aussi.
0: Merci, c'est très gentil. Encore quelques nouvelles en bref, Sarah, avec tout d'abord l'autopsie d'une crue meurtrière.
1: Celle survenue le 26 août dernier au Népal, après l'effondrement massif d'un versant montagneux dans l'Himalaya. En analysant des données de sismomètres installés au Népal et en Chine, une équipe internationale, incluant l'Université de Lausanne, a reconstitué le déroulement de la catastrophe. L'éboulement a mobilisé environ 100 millions de mètres cubes de roches et de glace, libérant une énergie équivalente à un séisme de magnitude 5,2. L'étude souligne aussi l'importance de renforcer les réseaux de surveillance pour mieux anticiper ce type d'événement.
0: Un test sanguin contre les antibiotiques inutiles.
1: Chez les nourrissons de moins de 3 mois souffrant de fièvre, présenté au Congrès européen de médecine d'urgence à Paris, une étude italienne montre que ce test sanguin permet de distinguer avec une grande précision les infections bactériennes qui nécessitent des antibiotiques, des infections virales qui guérissent généralement seules. Testé sur 60 bébés, le test a identifié toutes les infections bactériennes et pourrait à terme réduire les hospitalisations ou les examens invasifs.
0: Et enfin, les talus routiers au secours des pollinisateurs.
1: C'est ce que montre une étude canadienne. En réduisant la fréquence des tontes et en limitant l'usage des herbicides, les scientifiques ont observé une hausse de 45% du nombre de pollinisateurs et de leur diversité. Conclusion, les bords d'une route, souvent considérés comme de simples espaces d'entretien, pourraient devenir de véritables refuges pour les abeilles et d'autres insectes pollinisateurs grâce à quelques mesures simples et vraiment peu coûteuses.
0: Merci beaucoup Sarah Diren. L'histoire des climats et des plantes depuis la disparition des dinosaures, c'est tout de suite dans CQFD, Capucine.
3: Oui, une nouvelle installation au Jardin botanique de Neuchâtel nous emmène à la découverte de la flore de notre passé.

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1: Zazie qui sera en concert en Suisse, ce sera le mercredi 5 mai prochain, donc dans 6 mois à peu près, au Théâtre du Martelet à Saint-Maurice-en-Vallée. Donc Zazie, peu importe. Un mur de l'évolution au Jardin botanique de Neuchâtel. Cette nouvelle exposition s'intéresse aux plantes et au climat depuis la disparition des dinosaures, Capucine Maure.
2: Oui, on commence au début de notre ère, le Cénozoïque, il y a environ 65-66 millions d'années. Sur ce parcours, 5 postes pour 5 époques. Ils présentent des fleurs fossiles dans 5 vitrines, dont 3 de la région franco-suisse. Elles sont nichées sur un mur en pierre sèche, pensé par Blaise Mühlhauser, directeur du jardin botanique de Neuchâtel.
3: Le concept du mur, il est assez simple. On a un mur de 66 mètres de long et chaque mètre qu'on passe, c'est un million d'années qu'on passe à travers le temps. Donc on commence avec la disparition des dinosaures, avec le Paléocène, et on va remonter le temps jusqu'à l'apparition des êtres humains et les dernières flores qui accompagnent l'être humain aujourd'hui. Et on va présenter les différents climats qui ont eu lieu durant ces périodes et puis les différentes flores qui vont avec ces climats.
2: Et ça, vous le faites à l'aide de panneaux qui sont autour de ce mur. Il nous arrive à peu près à la taille et qui fait donc un arc de cercle.
3: Oui.
2: Ces panneaux, ils nous racontent donc quoi ?
3: Alors, ils nous racontent surtout l'histoire des climats qui a été organisée, je dirais, par le vivant, hein, surtout par la flore. Dans l'histoire de la paléontologie, on parle beaucoup des grosses bêtes. On a l'impression que, en tout cas, dans l'inconscient collectif, c'est les dinosaures ou les mammouths qui font le vivant. Mais en réalité, ils ont besoin de nourriture. Et sans la végétation, ils sont rien du tout. Donc on avait vraiment cette envie de présenter, et ceci à ciel ouvert, avec les végétaux qui nous entourent, l'histoire des climats et de la végétation qui va les façonner.
2: Oui, avec cette nouvelle installation, le Jardin botanique propose de remettre la flore au centre de l'histoire de la paléontologie. Le long du mur, un code couleur se dessine sur les panneaux explicatifs et les flèches qui indiquent la direction à suivre vers chaque époque. Au début, le jaune domine.
3: Alors on a des petites astuces, par exemple les flèches sont de différentes couleurs. Une flèche rouge, vous imaginez, qui fait très chaud. Une flèche bleue qui fait très froid. Et on va jouer avec ces flèches et on va savoir justement si on est dans une période très très chaude ou au contraire dans une période de glaciation.
2: Et la flèche jaune ?
3: Alors la flèche jaune, c'est qu'il fait chaud. Donc au Paléocène, il y a 65,5 millions d'années, on a vraiment un environnement qui est très chaud, qui va même jusqu'à un optimum qui va arriver à 56 millions d'années, où les deux pôles, pôle sud et pôle nord, on a environ 30 degrés de moyenne annuelle, donc extrêmement chaud par rapport à aujourd'hui.
2: Et là, on a quel fossile dans le Paléocène ?
3: Alors ici, il y a 4 espèces différentes, et parmi les espèces qui sont intéressantes, il y a l'arbre à mouchoir, hein, le Davidia antiqua, qui est une feuille assez proche du noisetier, hein, même si on n'est pas du tout dans la même famille. Mais si je dis qu'elle est intéressante, c'est qu'aujourd'hui, le genre Davidia n'est présent qu'en Chine, alors que à cette époque, hein, il y a 50 millions d'années, on retrouvait ces plantes à travers tous les continents.
2: Comment ça se fait ?
3: Eh ben, c'est le jeu justement des climats. On a des espèces qui vont, quand le climat va se réchauffer, réussir à se diversifier, s'installer dans différents continents. Puis quand les glaciations vont revenir, on va avoir des populations qui vont s'isoler les unes des autres. Et au fil des millions d'années, il va y avoir une spéciation, c'est-à-dire une création de nouvelles espèces dans des endroits beaucoup plus petits. Donc le Davidia qu'on a en Chine n'est évidemment pas le même Davidia d'il y a 60 millions d'années, mais c'est vraiment un descendant de ce genre qui était très présent sur l'ensemble des continents.
1: Un arbre qui était largement répandu sur le globe au Paléocène, c'est l'époque qui suit la disparition des dinosaures, c'est ça ?
2: Oui, et c'est donc le premier poste de ce parcours à travers l'évolution. On y retrouve la vitrine qui contient les fleurs fossilisées de cet arbre à mouchoir, mais elle ne présente pas qu'une espèce, Blaise Mühlhauser.
3: Cette plaque, elle est assez exceptionnelle parce que c'est une grande plaque d'environ 50 cm de large pour 30 cm de hauteur, sur laquelle on a une dizaine de feuilles de 4 espèces différentes. Donc là, c'était intéressant de montrer la plaque en entier. Par contre, les empreintes sont très fragile et très peu visible, ce qui fait qu'il y a une pâte qui permet de protéger l'empreinte et de montrer aux visiteurs la forme de ces feuilles, typiquement les feuilles de platane ou de Davidia.
2: Ça, c'est une question que vous devez vous poser. Vous êtes un jardin botanique et vous avez des fossiles. Comment est-ce qu'on fait pour les préserver tout en les exposant ?
3: Alors, c'est la pesée des intérêts. Certains paléontologues diront « c'est pas possible d'exposer des fossiles à l'extérieur ». Moi, je pense que pour des questions aussi de transmission du savoir à la population, à des personnes qui seraient intéressées par la paléobotanique, je trouve que c'est bien de pouvoir présenter des fossiles, quitte à les sacrifier. Alors, bien entendu, je ne vais pas prendre des fossiles très très fragiles pour les exposer à l'extérieur, mais il y a quand même une petite altération avec le chaud et le froid. Et ces fossiles-là, ils font partie du sacrifice qu'on fait pour présenter au public toutes ces empreintes végétales. Parce que si on les cache et que dans les expositions de paléontologie, on ne voit que des dinosaures ou des mammouths, on ne saura pas que finalement, le paysage, il a d'abord été marqué par la végétation. Donc à un moment donné, il faut dire, OK, voilà comment était vraiment le paysage. Il était recouvert de végétation et même de forêts jusqu'au pôle sud ou jusqu'au pôle nord.
2: Le paysage a bien évolué depuis et la végétation a su faire sa place au fil des climats. Les fossiles exposés en témoignent.
1: On va faire maintenant un saut dans le temps.
2: Oui, et on arrive directement à l'époque du Miocène, la quatrième après la disparition des dinosaures. Les plantes exposées à ce poste ont un lien spécial avec le territoire suisse.
3: Ce qui est intéressant avec les fossiles qu'on voit dans cette vitrine, c'est que c'est des fossiles trouvés dans le canton de Zoug. Là, on présente 8 espèces différentes, mais il y a des lauriers, des cannelliers et d'autres espèces comme les ceratophyllums, dont on voit ces espèces de feuilles ovales comme ça, dont les représentants d'aujourd'hui n'existent plus qu'au Japon. Mais on les avait en Suisse il y a 20 millions d'années. Et puis on a un autre fossile, alors cette fois de conifères, on voit que c'est des aiguilles et non pas des feuilles, qui vivaient dans les zones très humides, les cyprès chauves. Et aujourd'hui, les cyprès chauves, il y a 3 espèces qui vivent dans le sud des États-Unis, le Nouveau-Mexique. Et des espèces qu'on avait aussi en Suisse il y a 20 millions d'années. Donc ce qu'il y a d'intéressant avec ce petit parcours dans le temps, c'est qu'on a 4 ou 5 fossiles de plantes qu'on trouvait en Suisse il y a longtemps, qui n'y existent plus aujourd'hui, mais dont on a des représentants qu'on peut retrouver en Chine, au Japon ou aux États-Unis.
2: Et que du coup vous avez là, vivant dans le jardin botanique et aussi les fossiles. Pourquoi c'est intéressant pour un jardin botanique de présenter aussi des fossiles ?
3: Alors, il raconte l'histoire du climat, justement. Et ce qui est motivant dans cette présentation, c'est que les gens n'ont pas forcément l'idée de la relation entre le climat et la végétation. Et montrer des flores fossiles de différentes périodes permet aussi de faire comprendre qu'elles ont justement ces capacités d'adaptation qui sont assez formidables. Donc l'histoire du climat nous permet aussi peut-être de lutter contre une certaine forme d'éco-anxiété. Par exemple, quand on présente le poste de l'Éocène où on est à 30 degrés en moyenne au pôle sud et au pôle nord, on voit que le vivant est vraiment résilient et arrive à s'adapter à des conditions qui nous paraissent extrêmes.
2: Les plantes se sont adaptées et elles le feront encore. Pour le voir, vous pouvez aller au Jardin botanique de Neuchâtel, découvrir ce poste sur l'Éocène. Blaise Mühlhauser nous en parle puisque c'est l'époque la plus chaude après la disparition des dinosaures. Vous y découvrirez aussi les 4 autres postes dont les climats varient.
1: Des climats qui changent et des fossiles, des plantes qui ont vécu à ces différents climats. C'est le sujet de cette exposition donc, qui témoigne de la résilience du vivant. À découvrir quand vous voulez, mais de préférence quand il fait beau, j'imagine, puisque le Jardin de l'Évolution est en plein air. Vous voulez rajouter une dernière chose, je crois, Capucine ?
2: Oui. Si vous êtes dans la région de Neuchâtel le 28 octobre, vous pourrez suivre une visite guidée de cette exposition. Rendez-vous à 17h dans le parking du Jardin botanique. Pas besoin de vous inscrire.
1: Merci encore à Blaise Mühlhauser qu'on a entendu donc à votre micro, au directeur du Jardin botanique de Neuchâtel.
0: CQFD, Stéphane Gabiou.
1: Tout toute autre chose dans un instant dans CQFD avec vous, Adrien. Nous allons nous lancer dans la culture de l'optimisme.
0: Oui, dit comme ça, ça sonne un peu comme une blague, mais c'est très sérieux et c'est bon pour la santé mentale.
1: Ce sera après Naïka qui chante One Track Mind.

0: 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Il est 10h35, nous sommes en direct en ce mardi matin jusqu'à 11h. On est ravis de vous savoir à notre écoute. C'est un peu un titre de film de super-héros en latin que vous nous proposez maintenant, Adrien Zerbini. Optimus versus negativus, donc être optimiste versus être pessimiste.
1: Ouais, un combat qui a lieu quotidiennement dans nos cerveaux, qui regarde le monde avec deux paires de lunettes, l'une avec des verres roses et l'autre gris, voire noir.
0: Et regarder le monde avec des verres transparents, donc être ni optimiste ni négatif, c'est pas possible ça.
1: En fait, notre cerveau ne fait qu'interpréter des signaux. Il y a toujours une interprétation. Je vous donne un exemple, Stéphane. Si un lion entre dans le studio maintenant, les verres transparents ne font qu'observer. Un lion entre dans le studio. Votre réaction, elle va dépendre de votre interprétation. Et là, bah, vous n'allez peut-être pas mettre les verres roses et faire un gros câlin au lion, mais plutôt chercher un moyen de partir en courant. Vous avez rapidement prêté une intention à ce lion.
0: Une attention qu'il n'a peut-être pas.
1: Exactement, mais dans le doute et surtout dans une perspective de survie, votre cerveau vous propose de partir de l'idée que ce lion va vous bouffer.
2: Notre cerveau a envie de tout anticiper ce qui pourrait mal se passer en fait. Donc lui, il va nous amener à nous focaliser sur naturellement sur ce qui peut nous mettre en danger, sur ce qui va pas, sur ce qu'il faudrait changer. Et du coup, ben focaliser notre attention sur ces éléments-là, forcément, ça va amener des pensées qui sont peut-être plus préoccupées, anxieuses, voire plus avec une tonalité un peu triste, et donc des émotions qui vont avec. Et forcément, ça peut teinter notre humeur en fait au quotidien ou notre façon de voir les choses.
1: Je vous présente Marine Poxic, elle est psychologue clinicienne, psychothérapeute et maîtresse de conférences à l'université Savoie-Mont-Blanc. Là, elle vient nous expliquer le biais de négativité. Craindre qu'un lion nous croque lorsqu'on vivait dans la savane, c'était très pertinent, mais nous ne vivons plus dans la savane et pourtant nous avons conservé ce conditionnement. Donc si notre chef, notre N+1 rentre dans le studio maintenant d'un pas décidé, peut-être que mon cœur va accélérer de manière totalement inappropriée.
0: Oui, d'accord. Et donc on comprend que tout ça c'est un héritage évolutif.
1: Exactement. On dit souvent que notre cerveau est antique, et formellement c'est vrai, notre patrimoine génétique a été façonné pendant plus de 95% de notre histoire en tant que chasseurs-cueilleurs nomades. Les changements culturels et technologiques de ces derniers siècles sont bien trop récents pour que l'évolution biologique ait pu s'adapter de manière significative.
0: Ok, donc on a toutes et tous un biais de négativité, une sorte de pessimisme génétique, hein, si je vous comprends bien.
1: On pourrait dire ça comme ça, ouais.
0: Mais n'empêche qu'il y a des personnes optimistes et d'autres plus pessimistes.
1: C'est vrai. Alors on peut se poser une question peut-être un peu naïve, est-ce que les optimistes ont tout juste?
3: Il n'y a pas un qui est plus faux ou qui est plus juste. L'optimiste, quand il a du succès, il dit « c'est grâce à moi ». C'est toujours comme ça, je suis super bien dans les examens. Et il dit aussi « bah ça va être dans le futur comme ça ». Le pessimiste, quand il a un bon examen, il va dire bah, « c'est l'examen, il était facile, c'était pas moi qui l'ai fait ». Mais la prochaine fois, ça va certainement pas être comme ça. Dans un contexte inverse, quand il y a vraiment un échec, ils appliquent exactement les mêmes techniques.
1: Là, vous entendez Silke Rodax, deux psys pour le prix d'une aujourd'hui. Elle est psychiatre et psychothérapeute, notamment à la clinique La Métairie à Nyon. Elle y anime un groupe nommé Résilience, dans lequel elle propose des outils précisément pour le rétablissement en santé mentale. J'aime bien cette idée de que le pessimisme et le pessimiste et l'optimiste utilisent des techniques. Donc, en situation inverse, en cas d'échec, l'optimiste va se dire que c'est juste pas de bol, un examen pas fait pour lui, une cause externe. Et le pessimiste, au contraire, va se dire qu'il est nul, cause interne.
0: Alors qu'objectivement, c'est rarement aussi clairement l'un ou l'autre.
1: Exactement. Mais si on se place dans une perspective de santé mentale, le pessimisme est associé donc à la dépression et à l'anxiété.
0: Mais alors Adrien, est-ce qu'on peut devenir peut-être plus optimiste ou optimiste tout court si on l'a pas encore été, ou disons s'opposer à notre biais de négativité naturelle?
1: Alors pour y répondre, il faut encore mettre en lumière un lien qui n'est pas évident pour tout le monde, le lien entre optimisme et gratitude. Si on y réfléchit, la gratitude et l'optimisme sont les deux faces d'une même pièce. La gratitude, c'est la capacité à reconnaître et apprécier dans le présent quelque chose de positif qui s'est déroulé dans le passé. Et l'optimisme, bah, c'est l'attente confiante qui permet dans le présent d'apprécier des choses positives qui pourraient se dérouler dans le futur. Voilà. En d'autres termes, la gratitude...
3: En fait, elle renforce un peu cette sensation de voir un peu plutôt le verre à moitié plein au lieu de moitié vide. Ça veut dire, on prend les succès de la journée ou ce qui s'est bien passé vraiment aussi pour soi. Ça voudrait dire, on se dit, ok, là, il y a quelque chose de positif qui s'est passé dans ma vie, et ce qui va renforcer cette attente positive aussi après pour le futur.
2: En fait, c'est un bon moyen de réorienter notre attention en fait sur des petits éléments du quotidien, mon attention va naturellement se focaliser sur ces moments-là en fait.
0: Donc en résumé, être reconnaissant des choses positives que l'on a vécues aujourd'hui nous met dans les rails d'une attente de moments positifs pour demain.
1: Pas mal. Vous avez trouvé ça tout seul, Stéphane?
0: Non, c'est écrit sur la feuille que vous m'avez mise là sous mes yeux. En fait, pas trop non plus.
1: Bon, hein, voilà, je pensais vous exprimer ma reconnaissance, mais tant pis. Vous avez très bien résumé l'idée. Et dans ce cadre-là, Marine Poxic et Silke Rodax vous proposent de tenir un journal de gratitude. En gros, tous les soirs, vous prenez 5 minutes pour noter dans un carnet ou sur votre téléphone 5 kiffs de la journée. Ça peut être un moment de joie, de fierté, ou ça peut être juste le fait de reconnaître que vous avez fait un truc qui vous ennuyait profondément. Hop, c'est un kiff. Et petit à petit, votre biais de négativité va fondre.
0: Alors franchement, je dois dire que je ne m'attendais pas à ce qu'on me propose comme ça un remède au biais de négativité.
1: En fait, on a lancé hier une mini-série du podcast Dingue, et cette série s'appelle Dingue Lab. Lab comme laboratoire. L'idée, c'est de tester des pratiques susceptibles d'améliorer la santé mentale.
0: Et quand vous dites que vous allez tester ces pratiques, c'est vous, Adrien, qui testez ou...
1: Alors non. Nous avons 4 testeurs, on les a appelés les DDL, les dingues de laboratoire. Eve, Lionel, Mia et Roman.
4: Ce matin, j'ai bu un chocolat chaud. Donc voilà, le chocolat chaud de ce matin m'a fait un petit demi-sourire dans ma tête.
5: J'ai mon érable du Japon qui continue à reprendre des feuilles malgré la température qu'il y a eu.
6: Bah là, ça fait une heure que je suis posée dans mon lit avec mon chat et en fait, ça me fait vraiment du bien. Je me dis, c'est des petits moments simples de la vie comme ça.
7: Le fait de m'ouvrir aussi à des changements. On va chez le coiffeur ensemble le jeudi. Je vais peut-être me faire les cheveux rouges. Peut-être ça se fera pas. Mais l'idée me plaît.
0: Ok, donc vos DDL, vos dingues de laboratoire, j'adore. Donc Eve, Lionel, Mia et Roman testent les pratiques et ça permet d'observer si ça marche, c'est ça?
1: Et oui, et on a même poussé l'expérience un peu plus loin. Nos 4 DDL ont rempli un questionnaire de 100 questions avant de commencer le premier épisode du Dingue Lab, un instrument d'évaluation de la qualité de vie, le WHOQOL-100. C'est-à-dire, WHO, c'est le, vous savez ce que c'est? C'est l'Organisation mondiale de la santé. QOL, c'est Quality of Life. 100. Ils repasseront ce test à la fin des 4 épisodes. On pourra donc observer de manière quantifiée si leur qualité de vie a évolué positivement au terme du lab.
0: Mais attendez, un questionnaire de qualité de vie pour mesurer la santé mentale, c'est un peu étrange, non?
1: Alors en fait, ce type de test est souvent utilisé dans la recherche, en psychiatrie ou en psychologie, pour mesurer l'efficacité d'une intervention. Parce que la santé mentale relève du diagnostic et des symptômes, alors que la qualité de vie, c'est le vécu subjectif d'une personne. Mmh. Et pour ce qui est de nos 4 DDL, non seulement ils testent les pratiques avant nous, mais ils nous permettent aussi d'identifier les difficultés. Et la première, en l'occurrence, c'est la régularité, comme le confirme Lionel.
5: Je vais m'excuser auprès de moi-même de peut-être avoir fait un petit peu moins de suivi, d'avoir été un peu moins régulier. J'ai même oublié mon petit carnet, en fait, ces jours-ci à Genève. Voilà.
1: Autre piège, celui de la mauvaise journée. Exemple avec Mia.
6: Par rapport à la journée d'hier, c'était un peu compliqué pour moi de vraiment déceler 5 choses parce que j'étais pas mal fatiguée et en fait c'était la reprise du boulot. Du coup, on va dire que j'étais un peu dans un bad mood. Mais j'ai quand même essayé de faire l'exercice. Après, je me suis rendu compte que je pense que ça n'a pas eu l'effet escompté parce que j'ai réfléchi à ça après la journée. Et les fois où j'ai réussi vraiment à conscientiser ce moment de positivité dans la journée, je le gardais plus en tête. Et je pense que c'est ça qui va être bénéfique sur le long terme. Il faut que je le travaille tous les jours pour que ça puisse s'ancrer dans mon quotidien.
1: Et au fil de la pratique, on a commencé sur le groupe WhatsApp créé avec les DDL à s'envoyer des messages dès le matin du genre « N'oubliez pas votre kiff détecteur aujourd'hui », un peu comme les antennes qu'il faudrait penser à déployer.
0: J'adore. Et donc, vous avez un groupe avec les DDL, vous êtes un peu vous le coach du groupe, c'est ça?
1: Bon, alors ça m'arrive de tenir un peu ce rôle, mais c'est rare. Ce qui est certain, en revanche, c'est que nos 4 dingues de laboratoire qui ne se connaissaient pas s'écoutent et commentent entre eux leurs pratiques en commun et ça les aide énormément. D'ailleurs, on va proposer aux personnes qui voudraient tenter l'expérience chez elles de créer d'autres groupes.
0: C'est votre nouveau truc, ça, Adrien, vous lancez dans le business du développement personnel ou...
1: C'est pas mal. Ouais, c'est... Non, mais en fait, c'est pas vraiment l'idée. D'abord, on ne vend rien, c'est du service public. Et puis après, on s'appuie sur des pratiques issues d'une discipline scientifique, hein, celle de la psychologie positive, qui a pour objectif de construire des ressources pour améliorer la santé mentale, la résilience ou la flexibilité mentale. Le développement personnel, généralement, n'est pas scientifique. Il a pour objectif une sorte d'optimisation de soi et souvent axé sur la performance. Mais il y a quand même un avertissement important à faire. La santé mentale ne dépend pas uniquement de démarches individuelles. Si vous traversez une période de détresse psychologique, il faut se tourner vers un ou une professionnelle de la santé. Le meilleur podcast du monde n'est pas un dispositif de soins.
0: Quand vous dites le meilleur podcast du monde, vous parlez de dingue, bien entendu.
1: Je pensais à Tabou, mais...
0: Oui, Tabou, c'est pas mal aussi. Hein.
1: Allons-y pour dingue, je suis plein de gratitude face à ce commentaire. Si vous êtes intéressé par ce Dingue Lab, si vous voulez y participer, je vous invite à écouter l'épisode entier sur Play RTS ou en tapant RTS dingue sur une barre de recherche.
0: C'est noté, merci beaucoup Adrien Zerbini. À suivre dans CQFD, l'hypercuriosité, l'outil. Hein.
8: Oui, un trait de personnalité pas toujours très bien vu, à part dans certaines niches comme dans la recherche, l'exploration ou le journalisme par exemple.
0: Nous voici dans les années 80 maintenant, grâce à Bobby McFerrin, Don't Worry, Be Happy.

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1: C'est QFD, votre émission de science et de santé. Maintenant, on va laisser libre cours à notre curiosité, Lucia Silig.
2: Oui, si vous êtes hyper curieux ou hyper curieuse, c'est le moment de vous lâcher. Parce qu'au quotidien, on a beau louer la curiosité, quand vous avez cliqué sur 173 hyperliens à partir de votre recherche de départ, au lieu de vous concentrer sur le sujet que vous devez présenter dans un quart d'heure, ah bah non, la présentation devait commencer il y a 5 minutes et vous êtes complètement à la bourre. Bref, quand vous vous laissez emporter par votre curiosité, ça n'est pas toujours très bien vu ou disons très compatible avec les exigences de la vie de tous les jours, en particulier dans le cadre scolaire ou professionnel. Et pourtant, j'en connais pas mal des gens comme ça. Je dirais même que dans l'équipe de CQFD, on en a un bel échantillon.
1: Effectivement, j'allais dire, ça nous parle. Et or, ce qu'on va entendre aujourd'hui, c'est que cette façon de fonctionner pourrait être liée à ce qu'on étiquette aujourd'hui comme trouble de l'attention.
2: Oui, c'est en tout cas ce que propose Anne-Laure Le Cun, une chercheuse en neurosciences au King's College de Londres, qui a elle aussi beaucoup de peine à penser en ligne droite. Elle est par ailleurs l'autrice de Petites expériences pour vivre en grand, paru aux éditions Erol, un livre qui propose en sous-titre de se libérer de la dictature des objectifs. Elle a aussi un deuxième livre en préparation qui s'appellera simplement Hyper Curious en anglais. Mmh. Et comme tout ça, ça pique très fort la mienne de curiosité. J'ai voulu en savoir plus sur sa théorie de l'hypercuriosité du trouble de l'attention. Mais pour commencer, je lui ai demandé ce qu'elle entend par hypercuriosité au juste.
3: L'hypercuriosité, c'est une forme de curiosité qui est très difficile à contrôler. Donc, la plupart des gens, quand ils découvrent une information, ils entendent quelque chose, que ce soit une conversation, un podcast, ils sont capables de se dire « Ah, intéressant, mais c'est pas le moment ». Alors, je suis censée me concentrer sur une autre tâche ou un autre projet et je regarderai ça plus tard. L'hypercuriosité est, par contraste, très impulsive et les personnes qui l'expérimentent n'ont pas forcément toujours la capacité de suivre leurs priorités et suivent plutôt leur curiosité, même quand c'est pas le moment.
2: Et vous, vous vous reconnaissez là-dedans ?
3: Absolument. Mes journées, je les passe à suivre ma curiosité. J'ai eu beaucoup, beaucoup de chance de me retrouver dans une carrière où ce type de tendance, de comportement est récompensé. Je suis chercheuse et être curieuse de manière parfois un peu impulsive n'est pas forcément un problème. Mais il y a beaucoup de carrières dans lesquelles ça peut être un peu plus compliqué.
2: Et comment est-ce que vous liez cette hypercuriosité au trouble de l'attention ?
3: Il y a de la recherche très intéressante qui montre que dans le cerveau, la curiosité et l'impulsivité partagent les mêmes réseaux qui sont liés à la dopamine. Et il est vraiment impossible à ce stade, pareil avec toute la recherche qu'on a faite, de parler de troubles de l'attention sans parler de dopamine.
2: Rappelons au passage que l'impulsivité est une composante importante des troubles de l'attention et aussi que la dopamine dont on parlait tout à l'heure à propos du prix Nobel de médecine, bref, cette dopamine est une molécule messagère de notre cerveau liée au système de récompense et à la motivation à faire telle ou telle tâche, par exemple finir la présentation qui devait commencer il y a 5 minutes.
1: Ouais, je me souviens.
2: Or, on estime souvent qu'il y a un problème de ce côté-là chez les personnes qui ont un trouble de l'attention avec ou sans hyperactivité. Cela dit, Anne-Laure Le Cun pense que cette manière de fonctionner n'est pas toujours désavantageuse, surtout si on la considère d'un point de vue évolutif.
1: Vous voulez dire du point de vue de la survie de l'espèce ?
2: C'est ça, et ne me regardez pas avec ses yeux ronds, écoutez plutôt l'argumentation de notre spécialiste.
3: On a fait beaucoup de recherches au niveau de l'attention d'une manière très médicale, clinique, comme s'il y avait un problème à régler. Moi, une de mes hypothèses en tant que chercheuse, c'est qu'on peut avoir une manière peut-être plus positive de regarder ses tendances et ses comportements. Et quand on parle de curiosité, ça veut dire qu'il y a peut-être aussi quelque chose de bénéfique si la personne est placée dans le bon environnement.
2: Parce que vous décrivez les personnes hypercurieuses comme des personnes qui, si quelque chose les intéresse, peuvent tout à coup aussi se concentrer pendant des heures jusqu'à en oublier de manger. D'ailleurs, vous me disiez tout à l'heure
3: oui,
2: que vous
3: absolument.
2: Ayez mangé qu'une demi-salade à midi aujourd'hui.
3: Oui, absolument. L'hypercuriosité, elle est impulsive, mais elle est aussi très intense. Donc, on en perd un petit peu parfois le contrôle. On tombe dans un sujet qu'on a envie d'explorer et on en oublie de faire des pauses, de manger ou même d'aller à son prochain rendez-vous.
2: Mais est-ce qu'on peut décrire ça comme des cerveaux qui ont peut-être des priorités différentes des autres gens pour qui la quête d'informations est une nourriture en soi ?
3: Cette idée, elle est vraiment alignée avec certaines théories évolutionnistes que je trouve personnellement très intéressantes et qui expliquent qu'en fait, on a un peu deux manières de naviguer le monde et de connecter à l'information. La première, c'est quand on se comporte un petit peu plus comme un explorateur. Donc, le type de personne qui va vouloir trouver de l'information, qui va être très attiré par la nouveauté, mais qui va aussi peut-être s'ennuyer très vite quand ils ont l'impression qu'ils ont compris et qu'ils vont vouloir ensuite faire autre chose et tourner leur attention et leur curiosité dans une autre direction. Et ensuite, une autre partie de la population qui a un peu plus le rôle de manager. Et quand on y pense, ça a beaucoup de sens au niveau d'une population d'avoir un certain nombre de personnes qui explorent, qui vont trouver de nouvelles ressources, de nouveaux territoires et qui disent « Hey, tout le monde, venez ici, j'ai trouvé quelque chose d'intéressant. Moi, j'ai fini, je vais continuer d'aller explorer ailleurs, mais je vous laisse gérer ça. »
2: Donc l'idée, c'est que du point de vue évolutif au niveau de la population humaine, d'avoir un mix de ces deux types de fonctionnement, ou peut-être plus, mais disons d'avoir un peu des deux modes de fonctionnement, ça serait un avantage du point de vue de la survie.
3: Oui, mais seulement dans certains environnements, dans des environnements où on a peu de ressources, peu d'informations et où, dans ce cas-là, c'est vraiment utile d'avoir certaines personnes qui continuent d'explorer l'espace et de trouver ces ressources qui sont rares. Le problème aujourd'hui, dans notre monde moderne, c'est que on a une quantité d'informations, une quantité d'accès aux ressources, on a des notifications, des emails, etc. Et donc, quand on a le type de cerveau qui répond de manière automatique, très impulsive et très intense à la nouveauté, ça peut devenir très difficile à gérer.
2: C'est-à-dire qu'il y avait peut-être moins de nouveautés au paléolithique qu'aujourd'hui, où elle est constamment à portée de main, de clics, qu'elle est optimisée par des algorithmes pour en plus nous titiller personnellement.
3: Oui, et la valeur de la nouveauté a changé aussi. Quand on pense au paléolithique, la nouveauté, ça pouvait vouloir dire une ressource, de la nourriture ou un danger. Donc c'était très important d'être curieux et de s'informer et de savoir si c'était quelque chose de bon, quelque chose de mauvais. Aujourd'hui, il y a plein de nouveautés qui n'ont aucune valeur. Je pense qu'on a tous ressenti ça, de cliquer sur un lien ou de scroller sur les réseaux sociaux et de se dire qu'on a complètement perdu notre temps.
2: Et en soutien, enfin pour quelque part abonder dans le sens de cette approche évolutionniste, vous citez des marqueurs génétiques liés à l'attrait de la nouveauté et aux troubles de l'attention qui, semble-t-il, apparaissent plus souvent dans les populations nomades que dans les populations sédentaires, c'est juste ?
3: Oui, donc vous parlez du DRD4, qui est un marqueur génétique, effectivement, qu'on trouve plus dans les populations nomades. Et en plus de ça, on trouve que les personnes, les individus qui ont cette expression génétique dans les populations nomades ont aussi un indice de masse corporelle plus élevé. Donc là, c'est un peu une preuve un peu plus directe des avantages de ce profil qui est plus curieux, plus exploratif, plus attiré par la nouveauté. On voit que les personnes sont littéralement mieux nourries.
1: Ça suggère que quand on a un mode de vie nomade, le fait d'aller voir un peu plus loin ou ailleurs s'il y a quelque chose à manger, c'est une stratégie payante.
2: Payante en calories, oui.
1: Mais aujourd'hui, ça marche moins bien, par contre.
2: C'est ça, sauf quand vous arrivez à vous dégoter une niche où cette curiosité est récompensée, comme journaliste à CQFD, par exemple. Mais toutes les personnes super curieuses n'ont pas cette chance.
3: Aujourd'hui, les personnes qui ont tendance à vivre en alignement avec leur hypercuriosité sont dans des carrières qui leur permettent d'exprimer cette curiosité, de suivre ces pulsions d'exploration, d'aller découvrir tout ce qui est nouveau, sans forcément être pénalisé. À cause de ça, on a tendance à célébrer ces carrières et je pense personnellement qu'il n'y a pas assez de recherche et de soutien pour aider les personnes qui n'ont pas forcément la chance d'avoir pu créer des carrières aussi flexibles.
2: Comment est-ce qu'on pourrait imaginer de rendre l'environnement, d'abord scolaire ou professionnel, plus adapté pour ces personnes hyper curieuses qui peut-être pourraient être tout à fait utiles si elles ne passaient pas leur temps à essayer de juguler ce trait de leur cerveau ?
3: Un des plus gros problèmes et une des plus grandes barrières, je pense, pour les étudiants hyper curieux aujourd'hui, c'est le concept du curriculum linéaire qui nous demande d'apprendre les choses dans un certain ordre et c'est seulement quand on a validé nos connaissances à un certain niveau qu'on est autorisé de passer au niveau d'après. La manière qu'ont les gens hyper curieux d'apprendre est beaucoup plus non linéaire. Donc, si on pouvait créer des manières d'apprendre, des trajectoires qui étaient beaucoup plus flexibles et où les étudiants pouvaient suivre leur curiosité, créer des connexions et explorer des idées d'une manière qui est un petit peu moins industrielle, j'ai envie de dire, je pense que ce serait très, très, très utile aux étudiants hyper curieux.
1: Comment exploiter et non pas pénaliser l'hypercuriosité ? C'était Anne-Laure Le Cunf qu'on va remercier pour ses pistes. Je rappelle qu'elle est neuroscientifique à l'Institut de psychiatrie, psychologie et neurosciences du King's College de Londres. Elle est autrice de Petites expériences pour vivre en grand. C'est paru aux éditions Erol. Et elle prépare actuellement, je crois, un deuxième livre, c'est ça, Lucia ?
2: Oui, qui s'appellera Hypercurious avant qu'il soit traduit. traduit en français, enfin bref, il s'appellera probablement Hyper Curieux.
1: Hyper Curieux si on traduit littéralement. Voilà. C'est ça, va apparaître chez Penguin Books, donc j'imagine en anglais dans cette édition-là, et puis peut-être une autre en français à suivre. Exactement. Au menu CQFD ce matin, le prix Nobel de médecine 2026, il revient à trois chercheurs ayant compris l'utilité de la lumière dans le cerveau, on parle d'optogénétique. Au Jardin Botanique de Neuchâtel, une nouvelle installation qui s'intéresse aux plantes et climats depuis la disparition des dinosaures. Comment optimisme et gratitude peuvent faire fondre nos biais de négativité? C'est un postulat testé par quatre témoins du podcast Dingue. Et puis, on vient d'en parler, donc comment exploiter et non pas pénaliser l'hyper-curiosité. Demain, les rivières, nos rivières sont-elles propres? Pendant 8 semaines, 25 bénévoles ont analysé l'eau d'une quinzaine de rivières vaudoises dans le cadre d'un projet participatif. Résultat, demain, donc, dans l'émission.
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1: L'aéroport du port d'Aden dans le sud du Yémen a été visé cette nuit par deux missiles et des drones lancés par les Houthis. Aucune victime n'a été signalée pour l'heure. Le site est la principale porte d'entrée internationale desservant les régions du Yémen qui échappent encore au contrôle des combattants pro-iraniens. En écho, la coalition menée par l'Arabie Saoudite dit elle avoir détruit un missile Houthi au nord de Riyad. Les États-Unis et le chef de l'OMS réclament de la transparence à la Russie après la mort d'une laborantine d'un institut de lutte contre la peste en Sibérie. Donald Trump annonce qu'il va prochainement parler de cette affaire avec son homologue russe Vladimir Poutine. De son côté, Moscou assure que la situation est sous contrôle et nie l'instauration de mesures sanitaires après ce décès. C'est la fin d'une longue crise politique au Kosovo. Le Parlement a élu une nouvelle présidente pour le pays. Gouvernement et opposition se sont accordés pour désigner l'ancienne ministre de l'économie, Justina Chirokapula. Son rôle de présidente est largement honorifique, mais cela évite de justesse l'organisation de 4e élections législatives anticipées en moins de 2 ans. Une nouvelle réforme du bouclier fiscal vaudois sur les rails. La majorité de droite du Grand Conseil a fait passer hier une motion qui demande de reprendre la dernière révision en date, plus avantageuse pour les riches contribuables du canton, mais qui devait pourtant être abandonnée après l'acceptation de l'initiative des 12%. Les députés de gauche dénoncent un déni de démocratie de la part de la droite. Le Conseil d'État demande lui aussi à respecter le vote populaire. 10 500 porcs doivent être abattus dans toute la Suisse. La raison, une épidémie de peste porcine hautement contagieuse. 60 exploitations d'élevage et d'engraissement sont touchées à travers 14 cantons. Le foyer est apparu pour la première fois le 9 septembre dernier dans un réseau d'élevage, selon le vétérinaire de Lucerne. En Suisse romande, Vaud, Neuchâtel et Le Valais sont concernés. Un nouvel acteur dans le secteur des plateformes de streaming, le groupe américain de cinéma et de télévision Paramount a finalisé hier l'acquisition de son concurrent Warner Bros. Pour former donc une nouvelle entité rebaptisée Skydance. Coût de l'opération, 110 milliards de dollars. Les deux studios Paramount et Warner Bros. Conserveront tout de même leur nom. Les adieux et les derniers exploits de Lionel Messi sous le maillot de l'Argentine. À

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2: Nous sommes le 7 octobre, vous écoutez RTS Première, il est l'heure des décodeurs. Bonjour, hier à la salle Saint-Léonard, c'était l'ouverture des Swiss Cheese Awards ici à Fribourg avec une première sélection des meilleurs fromages par catégorie et puis un laboratoire du goût où le jury était constitué d'apprentis et de professionnels du monde culinaire. Mais ça ne s'arrête pas là. Les 33 champions de catégorie repassent ensuite devant un super jury chargé de désigner demain les 3 grands Swiss Champions dans les catégories pâtes extra dures et dures, pâtes mi-dures et pâte molle frais. La remise des prix se fera vendredi soir et c'est là que ça devient très intéressant pour le public puisque dès le lendemain, au centre-ville de Fribourg, donc samedi, les fromages vainqueurs pourront être dégustés et achetés au marché qui se tiendra au quartier du Bourg. Donc c'est samedi et dimanche. Toutes les infos, vous les trouvez sur le site de la manifestation à l'adresse cheese-awards.ch et dans les décodeurs, puisqu'on en parle depuis lundi avec notre invitée Karine Cornabaïs, entourée de 3 décodeurs. Une décodeuse jusqu'à vendredi, Julie Conti, Eric Constantin Nicolaou et Jérémy Croza. Et puis vous l'entendez, il est en forme cette semaine, notre public. On a dans notre public Marie-Laure qui aujourd'hui fête ses 60 ans. Non ! Et ça n'est pas n'importe qui, Marie-Laure. Elle est venue me confier qu'elle faisait partie de la bourgeoisie de la ville de Fribourg. Elle fera donc partie d'un cortège. Elle est inquiète parce qu'elle n'a pas trouvé ce cortège sur le petit livret du Swiss Cheese Awards. Est-ce que vous nous confirmez, Karine Cornabaïs, qu'il y a un cortège de la bourgeoisie qui descendra la rue de Lausanne? Parce que sinon, Marie-Laure s'est plantée complètement. Hein. Non, c'est pas vrai. Ouais. Vous allez descendre quand même, la bourgeoisie, voilà.
3: Vous faites quand même le cortège. Hein.
2: Pas de cortège.
4: Je crois que vous avez confondu avec le carnaval des Bols.
2: Voilà. Bon, ben, on verra s'il y a un cortège. Marie-Laure, c'est quand que vous allez faire ce cortège?
5: Samedi matin.
2: Samedi matin. Ah. Voilà. Ben, si vous voyez une dame toute seule qui se promène avec des amis de la bourgeoisie, c'est Marie-Laure. Vous pourrez lui dire bon anniversaire.
6: Marie-Laure, ça s'appelle faire son marché.
2: Oui.
6: Ça, pas un cortège.
2: Et puis, j'en profite quand même pour dire un petit mot sur la personne qui cuisine pour nous cette semaine. Parce qu'hier, on a pu goûter, et avant-hier, pour la première fois, ce que nous cuisine la maison Knipper. C'est un traiteur. Je le dis parce que c'était incroyable.
7: Excellent.
2: C'était excellent. Il s'appelle Julien, je crois. Je ne veux pas dire des bêtises, Manon. Le chef, Monsieur Knipper, qui nous a fait hier de l'effiloché de bœuf confit lentement aux petits légumes, purée de pommes de terre onctueuse, espuma moitié-moitié fleurs des Alpes et croûtons maison. C'était incroyable. On peut l'applaudir, s'il vous plaît. Voilà, Karine Cornabaïs, on pourra donc acheter les fromages lauréats. Est-ce qu'ils auront déjà une petite étiquette? Est-ce que le prix sera déjà augmenté? Comment ça se passe au marché samedi et dimanche?
8: Alors le marché, il y aura peut-être les fromagers et fromagères qui ont gagné, mais pas nécessairement, parce qu'il faut bien savoir que c'est une grande organisation pour les fromagers et fromagères de venir deux jours. Certains viennent d'Appenzell, du Tessin, etc. Donc je ne peux pas vous assurer que tous les fromagers et fromagères qui ont gagné un prix seront là dans le marché, mais il y aura plus de 40 chalets en lien avec le fromage et une trentaine de chalets avec des artisans aussi fribourgeois. Donc vraiment, je vous invite à venir découvrir les fromages suisses tout au long du week-end.
2: Il vous faut faire gagner les fribourgeois, comme ça on est sûr qu'ils sont là.
8: Les dés ne sont pas piqués. Hein.
2: Voilà. Et on ne sait rien, on ne sait rien, évidemment. Non. On n'a pas suivi, d'ailleurs, on n'a pas de résultat. Ce sera cet après-midi, à peu près. On sera tout vendredi, de toute façon, nous, ce sera déjà fini, les décodeurs.
8: Hein,
2: on est mercredi.
8: Juste,
2: ouais. Vendredi, ouais. C'est,
4: les...
2: C'est
4: des longues semaines.
8: Ouais. Hein. Des très longues semaines.
2: Ouais, vendredi, ouais, c'est remise des prix, hein. Et puis bah, c'est là qu'on sera, exactement. Puis après, dans la presse. Non, on ne pourra rien vous dire dans les décodeurs.
4: Bah, voilà. Non. On sera des tombes.

0: On va jouer aux enchères. C'est un nouveau jeu dans les décodeurs. Je vais vous demander à chacun, chacune, de me citer les AOP qu'on trouve dans le canton de Fribourg.
1: Non.
0: Les AOP, appellation d'origine protégée, qu'on trouve dans le canton de Fribourg. On va procéder par enchères. Donc, vous me dites combien vous pensez pouvoir en citer. Celui qui en citera le plus va s'exécuter. Il a intérêt à être sûr de lui, sûr d'elle. Nicolas, vous pensez pouvoir me citer combien d'AOP dans le canton de Fribourg?
2: Deux.
0: Éric Constantin.
3: Un.
0: Oula, voilà, il est déjà éliminé. Jérémy Croza.
4: Pas mieux.
5: Deux. Non, mais c'est pas possible, tu t'assares plus, toi, t'es du cru.
4: Mais pipieux pas.
0: Ils sont les deux. Bah, disons qu'ils sont pas nés dans le canton.
4: Ouais, bah bon, moi non plus, la broie, c'est pas le canton.
0: Ah, c'est vous qui le dites, hein. Julie Conti. Bah,
5: moi, j'en ai que deux aussi, mais je suis jeune.
0: Deux?
6: Bon. On parle des AOP fromagères ou bien
0: des... Ah, des AOP. Karine Cornabaïs. Ah, des AOP.
5: Un alcool que
0: Karine Cornabaïs, vous faites mieux que deux?
6: Six.
0: Six?
5: Ah, bah oui, évidemment. Ah, oui,
0: donc, évidemment. Toutes. Il n'y en a que six. Je vous laisse les dire.
6: Non, il faut savoir que le canton de Fribourg est le canton qui a le plus d'AOP en Suisse.
1: Oui, c'est ça. Allez, on y va.
6: Donc le Gruyère, le Vacherin fribourgeois AOP. Il y a la poire à Botzi, la Cuchole,
0: oui.
6: AOP. Le jambon de la Borne et le Boutefa AOP, les seuls.
5: Bravo.
1: Wow. Oh.
0: Ah là, pour les AOP fribourgeois, j'imagine qu'on trouvera de tout. Peut-être pas la poire à Botzi, parce que déjà... Ah oui, mais c'est un petit peu fini, là, la saison. Gentiment, on en trouve encore quelques-unes. Bon,
6: mais
0: elles sont
6: en conserve.
0: En conserve, voilà. Parce que les fraîches, on dirait des cerises à Botzi cette année.
6: Elles ouais.
0: sont minuscules, il a fait beaucoup trop chaud. J'en ai au congélo. Voilà, très bien, pour les AOP fribourgeois.
1: Et n'hésitez pas à venir visiter ma cave.
0: Merci beaucoup. si, ça paraît peu, comme ça. C'est moi ou... Je sais pas. Ça paraît peu, la moutarde de Bénichon n'est pas une AOP parce que c'est quoi? C'est pas une recette, c'est ça, il faut des ingrédients.
6: Alors, il y a plusieurs choses pour les AOP. Il y a la question de la zone de production, mais il y a aussi la question du savoir-faire qui doit être sur le territoire.
0: Ouais.
6: Et,
0: moutarde de Bénichon, tout... quoi.
6: Oui, alors il faudrait déjà s'accorder sur une recette de moutarde de Bénichon. Pas une seule recette, mais disons des ingrédients communs qui permettent d'élaborer une recette qui soit le plus traditionnel possible, puis avec des ingrédients qui sont issus de la région.
1: Bah,
0: ouais, la moutarde de Bénichon, je persiste, je vais proposer qu'on dépose une AOP. Non mais c'est vrai, qui veut de la moutarde de Bénichon en AOP? Merci madame, voilà. Je proposerai ma recette qui est quand même la meilleure pour le canton. Très bien.
6: Je pensais que vous parliez plutôt de crème double.
0: Ah, crème double aussi, pourquoi? Pourquoi il n'y a pas la crème double?
6: Alors ça, je ne suis pas dans les arcanes.
2: C'est vous qui avez lancé le sujet.
0: Non mais attendez, ça m'ouvre ouais, tellement de possibles, la meringue. Mmh. Où est la meringue? C'est fou ça. Qui s'occupe des AOP? Qui nous appelle? On va faire toute une émission.
4: La cardinale.
0: Alors ça fait longtemps que c'est plus fribourgeois, malheureusement. Très bien. La suite. C'est Nicolas qui va chanter en solo aujourd'hui. Vous allez chanter quoi, Nicolas?
7: Alors je vais chanter pas de boogie-woogie avant vos prières du soir.
0: Avec l'aide au piano de Sandrine Viglino. Et qu'est-ce qu'on doit deviner? Qu'est-ce qu'on doit chercher dans votre chanson?
7: Oh, je vous le dirai après, ça va être une AOP.

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0: Voilà, comme ça, on sait qui fait la prochaine campagne du Vacherin OP. Wow. Nicolas O, qu'est-ce qu'il y avait comme challenge dans cette chanson?
1: Le challenge, c'est que j'ai cité deux ustensiles de cuisine, lesquels?
2: Un caclonge. Mmh. Et une spatule.
3: Oui.
0: Caclon et spatule. Karine Cornabaïs, vous êtes plutôt moitié-moitié ou Vacherin?
2: Les deux.
0: Les deux?
2: Mm-hmm.
0: À des occasions... Qui a fait oh? Bah, chacun son choix, enfin. Monsieur, vous êtes plutôt Vacherin, c'est ça? Les deux, mais il y a des occasions spéciales. On digère mieux la Vacherin, il semblerait. C'est possible?
2: Ça dépend aussi avec quoi on la mange.
0: Oui, c'est peut-être. C'est peut-être ça.
1: Et avec qui?
2: Et avec qui? Ouais. Tout à fait. Oui. Je vais manger une pure Vacherin ou une moitié-moitié, pas avec les mêmes personnes, c'est vrai.
0: Ah. Okay. Avec les gens qu'elle aime, c'est plutôt la Vacherin. Elle m'a confié
2: non.
0: ça. Ah
2: non,
0: c'est
2: pas... N'importe quoi.
0: On parle
2: tout le monde apprécie la Vacherin
0: oui,
2: pure.
0: C'est pour ça que je vous dis avec les gens que vous aimez. On parle beaucoup de Vacherin, on parle beaucoup de Gruyère, mais vous l'avez dit, il y a 1137 fromages, c'est juste?
2: Allez,
0: 1177 fromages qui seront présentés aux Swiss Cheese Awards, donc beaucoup, beaucoup de fromages qu'on ne connaît pas, nous, alors qu'ils viennent de Suisse. Est-ce que vous avez un petit préféré? Est-ce qu'il y a un fromage qui nous vient du fin fond des Grisons qu'il faut absolument qu'on commande pour notre plateau de Noël, par exemple?
2: Du fin fond des Grisons. J'ai pas du tout dégusté mardi lors du concours. Moi, je vous invite vraiment à déguster les différents produits que vous allez voir au marché du fromage. C'est intéressant de découvrir on parlait du Chapsir cette semaine, de découvrir d'autres fromages qui sont peut-être moins connus, mais qui valent aussi la peine d'être découverts.
0: Allez faire un petit peu le tour des chalets. Est-ce que c'est un chalet par fromagerie, un chalet par canton? Comment ça se passe? 70 chalets, ça fait un peu trop de cantons.
2: Ouais. Ça dépend, ça peut être par fromagerie, ça peut être des regroupements aussi de producteurs. Ça dépend un petit peu. Il y a aussi des chalets avec des produits dérivés du fromage. J'entends des caclons, des choses comme ça.
0: Ah d'accord. Voilà. Oui, le caclon est dérivé du fromage.
2: Dérivé, ouais.
0: On en apprend dans les décodeurs.
2: Voilà,
0: mais il y aura un caclon géant et gonflable, ça c'est pour les enfants et moi, vous m'y trouverez. Si vous me cherchez au Swiss Cheese Awards, je suis dans le caclon gonflable avec Eric Constantin qui fera la spatule. On va écouter un peu de musique. Qui se souvient de la tortue?
1: Et Willem.
0: Bah oui, Christophe Willem, on l'écoute ici avec Système, mais S-Y-S-T-A-I-M-E.
3: Système. C'est un jeu de mots.
0: Il sera en concert le 20. Oui, c'est vous qui avez écrit ce titre
3: ouais,
0: là, pour
3: toi,
0: vous.
3: Ouais.
0: Il sera en concert le 23 avril prochain à la salle Métropole de Lausanne pour fêter ses 20 ans de carrière. On l'écoute tout de suite. Christophe Willem, sur RTS Première. 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

0: On s'intéresse maintenant à une cabine téléphonique. Karine Cornabaïs à Otsushi au Japon se trouve une cabine téléphonique pas comme les autres. Qu'est-ce qui se passe avec cette cabine téléphonique, Jérémy Croza?
1: Alors c'est un abri anti-atomique pour une personne. Non, bien évidemment, cette cabine n'est pas une cabine téléphonique, mais une cabine phonique. C'est une cabine qui sert à écouter de la musique. C'est l'artiste Geshi Eoli qui a eu l'idée de cette cabine phonique qui sert, s'il vous plaît, qui sert à sortir quelques minutes du brouhaha de la ville pour écouter de la musique relaxante et reposante. Selon lui, cette cabine serait un passage vers le son intérieur, une sorte de pont entre le monde extérieur et sa paix intérieure.
0: Nicolas O.
2: Oui, c'est presque ça. En fait, c'est une cabine téléphonique qui a été transformée en boîte de nuit, ce qui en fait la plus petite boîte de nuit du monde, étant donné qu'elle ne peut accueillir qu'une seule personne. La boîte de nuit idéale pour les gens qui n'aiment pas danser en public. Par contre, elle est un peu moins indiquée aux gens qui vont en boîte pour faire des rencontres. Alors, pas de queue au bar, vu qu'il n'y a pas de bar, pas de queue aux toilettes, vu qu'il n'y a pas de toilettes, pas de queue au vestiaire, vu qu'il n'y a pas de vestiaire. Ceci dit, il y a un videur à l'entrée de l'établissement qui va vous demandez de lui confier votre smartphone car ils sont interdits dans cette cabine. Pour tous les accros au téléphone, cette cabine constitue paradoxalement un excellent moyen de décrocher.
0: Eric Constantin.
3: Pour les membres de la Gen Z qui nous écoutent, une cabine téléphonique était une cabine où on allait téléphoner pour éviter que nos parents nous entendent. Parce qu'avant, si une fille ou un garçon voulait nous appeler, il ou elle le faisait en appelant sur le téléphone de la maison. Il y avait une chance sur trois pour qu'elle tombe sur notre mère, qui hurlait ensuite dans l'appartement « Eric, c'est pour toi ! Il y a une fille qui a une jolie voix puis un accent d'Inde qui appelle pour te parler et que ce serait un peu le moment de sortir avec des filles plutôt que de continuer à traîner avec des copains ou rien faire dans ta chambre en pas culotte en écoutant Bon Jovi ou Rock Voisine. » Oui, on a le droit d'avoir des choix éclectiques en musique. La particularité de celle de Sushi au Japon est de n'être reliée à aucune ligne et elle ne fonctionne donc absolument pas. Impossible de joindre qui que ce soit. On y trouve d'ailleurs une inscription mystérieuse que je peux vous citer ici même, même si je ne comprends pas le japonais. Il y est écrit « Sunrise ». Si seulement je parlais la langue.
0: Et Julie Conti.
4: C'est la cabine originale qui a inspiré les mythiques cabines téléphoniques rouges britanniques. On aurait presque préféré que les Britanniques, s'ils devaient absolument pomper une idée sur les Japonais, s'intéressent plutôt à leur gastronomie, quoi. Je veux dire, ça nous aurait peut-être évité quelques délicatesses comme le pudding, le bœuf bouilli à la menthe ou la fameuse steak and kidney pie. Vous connaissez la tourte au bœuf et au rognon?
0: Oui.
4: Ça, Marie, ouais. Si vous voulez la refaire chez vous, c'est assez simple. Hein. Vous prenez une pâte feuilletée, vous mettez ça dans un plat, vous vomissez dedans et le rendu sera le même.
0: Non, mais ça va pas, ou bien. Elle dit n'importe quoi. Déjà, c'est pas de la pâte feuilletée. C'est pire que de la pâte feuilletée, c'est une pâte faite avec du sindou.
4: Ah, magnifique.
0: Je vous appellerai ma tourte, je vous l'amènerai parce qu'elle est très bonne. On cherche quelle est la particularité de cette cabine téléphonique donc à Otsushi au Japon. Jérémy Croza, vous nous parlez d'une cabine phonique. On peut écouter de la musique dedans, c'est particulier. Nicolas, pour vous, c'est la plus petite boîte de nuit du monde. Eric Constantin, vous nous dites qu'elle n'est reliée à aucune ligne. Et puis pour Julie Conti, c'est la cabine rouge originale qui a inspiré celle qu'on voit encore en Angleterre, même si elle ne marche plus. Qui dit vrai à propos de cette cabine téléphonique, Karine Cornabaïs?
5: Moi, je pense que c'est Eric Constantin.
0: C'était serré dans le public, c'était serré. Julie Conti a eu un petit peu moins de voix, mais alors le reste s'est partagé entre Nicolas, Eric et Jérémy. Le téléphone à Otsushi n'est relié à aucune ligne, mais son fil relierait, dit-on, à ceux qui sont partis. Il est appelé le téléphone du vent. Une cabine qui a été créée par le paysagiste Itaru Sasaki après le décès de son cousin pour lui permettre de communiquer symboliquement avec lui. Après le séisme de 2011 dans la région de Tohoku, elle a été ouverte au public et a depuis accueilli plus de 30 000 visiteurs venus à leur tour dialoguer symboliquement avec leurs proches disparus. Voilà, la cabine au vent, le téléphone au vent, c'était la particularité de cette cabine téléphonique. On va voir comment se comporte notre palmarès dans le public. Je sais que notre ami québécois n'y est plus, j'ai l'impression. Voilà, il a chuté, on ne le voit plus dans le... Non, il n'est plus là. Ah oui, petit Swix, il est tout en bas.
6: Ah ouais.
0: Alors que Christophe est en tête. Qui est Christophe? Levez la main. Il est là, bravo. Christophe. On joue avec un mot maintenant, Karine Cornabaïs. On se demande ce qu'est la torosité. Les décodeurs, notre décodeuse répondent pour vous. On commence avec vous, Julie Conti.
4: La torosité, ça vient du latin torare, qui veut dire s'énerver. D'ailleurs, on connaît tous cette brillante et éclairante maxime de Sénèque qui disait « Torare cum mundus irritat, torare cum homines patientiam tum temptat ». C'est puissant, n'est-ce pas, Marie?
0: Oui.
4: Elle n'a pas dû faire une Mathieu en latin, celle-là. Bon, bref. Et la torosité, c'est la propension d'une personne à s'énerver. On peut donc tous avoir une torosité plus ou moins élevée. Certaines personnes sont naturellement peu toroses. Rien les atteint. Elles traversent les embouteillages, les files d'attente et les réunions interminables avec un calme presque inquiétant. Et d'autres, en revanche, présentent une torosité certaine et peuvent entrer en ébullition à la moindre contrariété, comme moi, par exemple. Et d'ailleurs, j'ai fait le top 3 de ce qui m'énerve le plus. Alors, en numéro 3, les téléphones en haut-parleur en public. Là, je vous démarre en 2 secondes, je vous dis tout de suite. En 2, ceux qui disent « Oui, mais pas tous les hommes !» Ok, mais 97% des prévenus et condamnés pour les infractions sexuelles sont des hommes. Alors là, je crois que dans ce cas précis, la règle du masculin l'emporte sur le féminin, on peut l'appliquer. Hein. Et en 1, qui est une personne qui m'énerve le plus, c'est ceux qui lèchent pendant 2 heures la l'opercule du yaourt, là. Alors ça, c'est moins grave que les VSS, mais moi, ça me dégoûte.
0: On poursuit avec vous, Nicolas Roux.
2: La torosité désigne une musculature visible et dessinée. Une image en disant plus long qu'un discours.
0: Oh non.
4: Oh non, non, non, non, non, non, non, non, non, non, non.
2: Je me propose de vous montrer ce qu'est une musculature visible et dessinée. Eric, tu veux bien enlever ton t-shirt, s'il te plaît? Non. Bon, tant pis. Alors, je vais vous faire un discours. Torosité vient du latin torosus, torosé, torosum, qui signifie musclé, vigoureux, robuste. Torosus, qui vient lui-même du latin torus, toré, torum, qui signifie protubérance. Voilà. Ah, c'est sûr que le latin, c'est moins passionnant, mais c'est pas ma faute. Eric a pas voulu enlever le t-shirt.
3: Les amours se font et se défont à la clinique vétérinaire Lolita Morena de Morlon. La jeune assistante, Dorothy Sansonance, décide de déclarer son amour au docteur Kevin Nidegger en pleine opération.
0: Docteur Sansonance, je dois vous avouer quelque chose.
5: Vous ne voulez pas plutôt attendre qu'on referme l'appareil génital de ce taureau?
0: Non, ça ne peut pas attendre.
5: Vous êtes sûr? Parce que j'ai vraiment un tendon sur l'épaule gauche et la main droite plongée dans ces énormes...
0: Mon Dieu, docteur, c'est incroyable!
5: Oh, ça va, incroyable. Là, il fait froid dans la salle d'opération. Mais moi aussi, j'ai de très grands...
0: Non, je crois que le taureau ne sent plus l'effet de l'anesthésie.
5: Mais qu'est-ce qui vous fait dire ça, Dorothy?
0: Il m'a fait un clin d'œil, il m'a appelé poupée.
5: Ah, c'est sans doute la torosité.
0: Oh, docteur, vous savez tellement de choses.
5: Fermons plutôt cette bourse, voulez-vous, et allons manger des meringues crème double.
3: Dorothy osera-t-elle avouer que la testostérone du taureau lui a rappelé quand elle avait confondu une canette de Red Bull avec un verre de vin du Vuilly, et que les deux la rendent toute chose? Le taureau osera-t-il faire sa déclaration à Dorothée qui lui rappelle Lolita Morena avant les piquemerons? Vous le saurez dans le prochain épisode de l'Hôpital des Cœurs à prendre.
0: Et on termine avec vous, Jérémy Croza.
1: La torosité, c'est tout simplement le contraire de morosité. La torosité, c'est d'être de bonne humeur. C'est d'être comme un enfant le matin de Noël. C'est d'être comme un trentenaire devant une bière spéciale. C'est d'être comme un retraité devant un épisode de Derrick ou un spectacle de Eric Constantin. C'est d'être comme un fribourgeois devant une fondue. C'est d'être comme un vaudois devant l'Étiva. C'est d'être comme Emmanuel Macron devant un miroir. C'est d'être comme Marie quand elle voit que je suis dans les décodeurs. La torosité, c'est tout simplement d'être heureux. Voilà.
0: Alors, qu'est-ce que la torosité, Karine Cornabaïs? Est-ce que c'est la capacité d'une personne à s'énerver, comme nous le disait Julie Conti? Nicolas Haut nous parle d'une musculature visible et dessinée, comme celle d'Eric Constantin. Eric, lui, nous parle plutôt de réflexe, par exemple, quand on est endormi pendant une anesthésie. Et puis Jérémy Croza, du contraire de morosité. C'est quand on est heureux. La torosité, qui dit vrai à propos de ce mot? Karine Cornabaïs.
6: Je crois que je vais demander au public de m'aider.
0: Alors, le public vote, le public choisit Nicolas Haut. En grande majorité. Est-ce que vous voulez suivre votre public cette fois-ci?
6: Oui, je le suis. Merci.
0: Et la torosité désigne une musculation bien marquée, un aspect musculeux et bien dessiné du corps, caractérisé par de reliefs et des formes visibles, du latin torosus, musculeux, charnu. Mon fils, il dit « mate les abdos ». Voilà, pour torosité, pour lui dire torosité. Il ne parle pas des miens, hein, évidemment. Ça, vous avez deviné. Voilà, nouvelle bonne réponse pour notre invité. Bravo, Karine Cornabaïs.

0: Nous sommes à Fribourg pour les Swiss Cheese Awards, bien installés à l'atelier qui vous accueille dès demain pour les résultats du grand concours de plateau de fromage, un concours qui est ouvert au public. On en parlera, on en a parlé déjà avec notre invitée, l'historienne et ethnologue Karine Cornabaïs, qui est chef de projet pour ces Swiss Cheese Awards. On est avec une décodeuse et trois décodeurs cette semaine, Julie Conti, Nicolas Haut, Jérémy Croza et Eric Constantin. Mais juste avant, eh bien, de reparler de peut-être ces plateaux de fromage, on va écouter votre portrait, Eric Constantin. Eric, vous êtes un des auteurs de Freebug, c'est juste ?
1: C'est juste.
0: Voilà, Freebug, qui est la revue fribourgeoise, qui a été écrite aussi par vous, Nicolas Haut. Et vous jouez dedans.
2: Oui.
0: Voilà, vous faites tout. Au Bill Bocquet. Que vous dirigez.
3: Et par moi aussi.
0: D'autres choses ? Pour parler de vous, très bien. Alors, on
3: moi
0: a
3: aussi,
0: Eric.
3: Hein,
0: ah, vous aussi, aussi. Il y a tout le monde. Ah, voilà, mais bon, bah, je fais la promo comme je peux. Vous avez fait tellement de choses.
4: Non, mais en fait, il n'y a que vous qui écrivez pas dedans.
0: Oui, c'est vrai. Ça me vexe un peu. Moins que le fait que la meringue ne soit pas AOP, mais ça me vexe un petit peu. Eric Constantin, vous avez écrit ce portrait. Vous le faites avec l'aide de Nicolas Haut.

0: bonus autour du fromage. Vous hurlez la réponse si vous l'avez dans le public ou autour de la table des décodeurs. En 2024, il est arrivé quelque chose d'incroyable à 22 tonnes de cheddar artisanal en Angleterre. Qu'est-ce qui est arrivé?
1: Ils l'ont volé.
2: Non, ils
1: sont... C'est un cambriolage, ils l'ont volé.
2: Ah ouais, ouais.
0: Le casse du siècle, bravo Julie Conti. Des escrocs se sont fait passer pour des grossistes français. Ils ont réussi à détourner 950 meules de cheddar artisanal pour une valeur de plus de 300 000 livres. Il y a un homme seulement qui a été arrêté après une longue enquête. Donc je rappelle qu'il y a quand même un camion avec tous les fromages des Swiss Cheese Awards. N'y touchez pas. Il y a un système de sécurité, on est d'accord. Vous avez quand même des gardes qui tournent autour de ce camion.
3: Oui, oui, il y a des sécuritas. Je ne sais pas si c'est sécuritas, mais en tout cas, ouais. Des équipes de sécurité.
0: Vous ne pourrez rien contre les sécuritas du Swiss Cheese Awards, mais Karine Corbabaïs, on le sait, le fromage est le produit de transformation du lait qui offre la plus forte valorisation économique, surtout quand il remporte une médaille, un prix. Il y a donc un véritable intérêt économique à gagner au Swiss Cheese Awards. Concrètement, qu'est-ce que ça représente pour un fromage de remporter l'un des trois prix Swiss Champion?
3: C'est une immense reconnaissance. Vous avez parlé le vendredi soir, il y aura l'Awards Night, donc qui va le repas de gala, mais qui va comporter aussi la cérémonie de remise des différents prix. C'est une cérémonie qui est vraiment très émotionnelle, c'est très intense parce que c'est vraiment une véritable reconnaissance pour les fromagers et fromagères qui peuvent monter sur scène. Il y a des équipes qui sont derrière et c'est vraiment fort. C'est pas du tout.
0: C'est pas anodin.
3: C'est pas anodin du tout. Et...
0: Est-ce qu'ils sont en robe de soirée et costard? C'est très Oscar. Comment ça se passe?
3: Je sais pas si les fromagers sont en robe de soirée.
0: Non, mais il y a des femmes qui font du fromage. Il y a des fromagères, donc j'imagine, oui, j'espère, oui. Quand même.
3: Oui, oui, bah c'est un peu une sortie. C'est aussi pour la plupart l'occasion de se retrouver hors de leur lieu de production et de pouvoir aussi discuter avec ses pairs.
0: Est-ce qu'il y a des VIP qui remettra les prix? Est-ce qu'il y aura un conseiller fédéral ou comment ça se passe?
3: Non, alors cette année, il n'y aura pas de conseiller fédéral. VIP...
0: C'est pas télévisé, c'est pas filmé. Ça me semble tellement important pour la Suisse, le fromage.
3: Non, c'est pas filmé. Ce qu'on peut dire peut-être, c'est que dans le courant de la semaine, il y a une cinquantaine de journalistes de Suisse et aussi de l'étranger qui suivent la manifestation, qui vont aussi participer au concours. Et voilà, enfin, il y a toute une équipe aussi de communication qui va directement suivre les différents vainqueurs.
4: C'est quel pays étranger qui s'intéresse le plus?
3: Vous dites par rapport aux journalistes?
4: Ouais, ouais.
3: C'est surtout les marchés d'exportation du fromage suisse, donc c'est surtout Allemagne, Benelux, les pays nordiques, la France.
0: Est-ce que c'est pour cette raison que sur votre compte Instagram, on trouve beaucoup, beaucoup de posts quand même qui sont en anglais? J'étais étonnée. Les deux premiers, donc les deux derniers, ceux qu'on voit sur le fil d'actualité, sont un en français, l'autre en allemand, mais la plupart des posts sont en anglais. Ça, c'est pour toucher un public à l'international? Ou c'est parce qu'on est dans un pays où il y a quatre langues et il faut choisir, on prend la cinquième?
3: Les deux. Je pense que ça dépend les posts que vous avez vus. Ça dépend le public cible des posts, mais les deux, en fait, clairement.
0: Donc là, on pourra voir sur le compte Instagram, j'imagine, on pourra voir les lauréats, on pourra voir la cérémonie de remise des prix.
3: Pas avoir la cérémonie de son intégralité,
0: mais des photos,
3: en tout cas, voilà,
0: et des résultats. Ouais. Voilà, vous savez quoi
3: faire. Des ambiances.
0: Vendredi soir, vous allez jeter un coup d'œil sur l'Instagram Swiss Cheese Awards, si vous n'y êtes pas, si vous n'avez pas été invité. Il y a encore des invitations possibles, comment ça se passe?
3: Mais je crois que la soirée est close maintenant. Il y aura environ 600 personnes.
0: À la salle Saint-Léonard. Hein,
3: ouais, exactement.
0: C'est fini, voilà. Ouais. Il n'y a plus de place. C'est dû dire le succès de cette manifestation. On joue au Dico Rapido.

0: Dico Rapido spécial fromage, bien évidemment. Vous allez jouer vous aussi, hein, Karine Cornabaïs. Maintenant, les invités jouent. C'est vous qui commencerez avec cette question. Je vous donne des affirmations qui concernent les fromages suisses. Vous me dites si c'est vrai ou si c'est faux. C'est Gérard Mermet qui a proposé ce Dico Rapido, comme d'habitude. Un fromage AOP signifie qu'il est astiqué au pentachlorure de phosphore. Vrai ou faux?
1: Faux.
0: Ben oui, c'est appellation d'origine protégée, on en a assez parlé. L'Appenzeller, Jérémy Croza, est un fromage originaire du canton d'Appenzell.
2: C'est vrai?
0: Oui, c'est vrai. Vous avez un peu paniqué quand même.
2: Ça a l'air un peu trop simple.
3: Il y a une non, mais il y a une embrouille derrière ça.
0: L'Emmental doit son nom à l'agriculteur bernois qui avait marché dans la M.
3: C'est faux.
0: C'est faux. La boule de Belp est un fromage de chèvre originaire de Turgovie.
4: Ça sonne bien, oui.
0: Eh ben non, c'est faux. Vous êtes éliminé. C'est un fromage bernois au lait de vache crue. Au revoir. L'Étiva, Eric Constantin, est une appellation d'origine protégée depuis l'an 2000.
4: Vrai?
0: C'est vrai. Il est fabriqué avec du lait cru qui a dit faux. Hein, personne. Il est fabriqué avec du lait cru de vache dans des pâturages situés entre 1000 et 2000 mètres d'altitude. Le Schbrinz, Karine Cornabaïs, a été connu en France grâce à Christian Clavier qui, dans le film Les Visiteurs, s'exclamait « Mais qu'est-ce que c'est que ce Schbrinz ?»
3: Faux.
0: C'est faux. Il dit « Beans », évidemment. Le comédien Patrick Timsit a été choisi pour promouvoir le fromage Timsit.
2: Malheureusement, non.
0: Non, le fromage de Bagne est originaire du pénitencier de Beauchu.
3: Non.
0: Non, c'est de la vallée de Bagne, en Valais. Ah. Le Bloederkäse et le Sauerkäse sont produits à base de lait de vache écrémée dans le canton de Saint-Gall, Eric Constantin.
4: Vrai.
0: C'est vrai. Le vacherin fribourgeois est un vacherin fribourgeois du canton de Fribourg, Karine Cornabaïs.
3: Oui.
0: Ben oui. C'est à Jules-Moïse Rochat qu'on doit le vacherin Mont-d'Or.
2: Alors oui.
0: Eh bien oui, selon la légende, c'est le premier à avoir affiné le vacherin Mont-d'Or en 1865. Vous en savez des choses, Jérémy Croza. Le vacherin Mont-d'Or est emballé dans une boîte en bois. Julie Conti.
3: Oui.
0: Oui. Le vacherin Mont-d'Or est emballé dans une boîte en bois de châtaignier, Eric Constantin.
4: Faux.
0: C'est faux. Le vacherin Mont-d'Or est emballé dans une boîte en bois de Boulogne. Karine Cornabaïs.
1: Épicéa.
0: C'est de l'épicéa, bravo. C'est le Suisse Walter Gerber qui a inventé le fromage fondu en 1913.
2: Non, c'est faux.
0: Si. C'est vrai, c'est la fondue Gerber. En 1936, la société Gerber a lancé le fromage Gala. Fromage fondu, voilà. Vous êtes éliminé.
2: Oui, j'ai compris.
0: Sans cérémonie.
2: J'ai pas compris.
0: Le Mouchli est un petit fromage gras au lait de vache à pâte mi-dure.
3: C'est vrai.
0: C'est vrai. Le Mouchli est fabriqué sur pratiquement tous les alpages suisses. Éric Constantin, la tome vaudoise est un fromage à pâte molle au lait de chèvre.
4: Vrai?
0: Ben non, c'est du lait de vache.
4: Ah, mais ouais.
0: Vous êtes éliminé et il reste Karine Cornabaïs et Julie Conti, le duel. La tome vaudoise est fabriquée avec du lait de vache pasteurisé, Karine.
3: Oui.
0: Oui, c'est vrai. Et vous l'emportez toutes les deux puisque c'était ma dernière question. Bravo! Oh et c'était notre Dico Rapido. Vous avez il y a des fromages avec des noms rigolos au Swiss Cheese Awards. Vous avez découvert vous-même juste des noms rigolos qui vous ont fait marrer ou pas du tout?
1: Noms rigolos.
0: Comme le Bleu-Châtel. Moi, ça me fait toujours rire, mais ça fait rire que moi.
4: Comment?
0: Bleu-Châtel, c'est vraiment une invention incroyable, le nom.
1: Mais
0: ça pourrait être de Frédéric Gérard.
5: Enfin, moi, en préparant l'émission, j'ai vu en France, il existe le trou du cru.
3: Ouais.
0: Oui. Mm-hmm.
5: Ouais. Ça, je connaissais pas, tout ça.
0: Oui.
5: Très poétique. Ouais.
0: C'est très beau.
5: Très bon, me dit la dame du premier.
0: Mais ça n'est pas français. Donc il n'y en aura pas au Swiss Cheese Awards. Il n'y a que des fromages suisses.
5: C'est vrai, elle me le dit.
1: Et du Liechtenstein.
0: Et du Liechtenstein. Ah voilà, on n'avait pas cette info. On est mercredi. Vous attendez mercredi pour nous dire qu'au Swiss Cheese Awards, il y a des fromages du Liechtenstein. Oui, mais c'est vrai que s'ils font eux-mêmes des Liechtenstein Cheese Awards, il y en a quatre, quoi.
2: C'est
0: moins drôle. La suite. On reprend notre fil rouge de la semaine. Rappelez-vous, on se demande ce que veut dire le verbe palinodier. Lundi, Nicolao, vous nous avez appris que palinodier, c'est finalement changer de voix. Et puis mardi, Jérémy Croza, vous nous disiez que palinodier, eh bien, c'est changer d'avis. Aujourd'hui, on écoute un nouveau sketch sur la question. C'est celui de Julie Conti. Julie, vous interprétez votre sketch avec l'aide de Jérémy Croza et Eric Constantin. Que signifie le verbe palinodier?
3: Alors, j'ai retrouvé la version originale de la fable de La Fontaine, Le Corbeau et le Renard, et dedans, il y a le terme palinodier. Maître corbeau sur un arbre perché tenait en son bec un gruyère affiné. Maître renard, par le lactose attiré, avec de beaux mots, entreprit de le palinodier.
6: Bonjour, monsieur du corbeau, de votre joli fromage me ferait bien un plateau. Permettez-moi donc, pour votre propre bien, d'en prendre un petit bout qui ne vous manquera en rien. Si le mal par hasard venait à vous saisir, vos notes de guérisseur, je m'engage à couvrir.
3: Le corbeau regarda le renard en silence, dont le terrier débordait de fromage en abondance. Camembert, cheddar et parmesan, il en avait des tonnes. Mais le corbeau céda dans l'espoir de plus tard faire soigner sa personne.
2: Prends cette demi-meule pour qu'en cas de crise, tu paies mes frais si je me médicalise.
6: Merci pour ce mécaillé, mais tu payeras quand même la franchise.
3: L'année suivante, le renard, à l'automne, revint réclamer au piaf son aumône.
6: Il m'en faut davantage, les risques ont augmenté. Deux meules entières, je viens donc te confisquer.
3: Le corbeau, cette fois, serra fort son butin.
2: Tes caves sont pleines, mais tu saisis son fin. À force de m'en prendre, je n'ai bientôt plus rien. Et quand je suis malade, tu couvres même pas mes soins. Je suis un corbeau et tu me traites comme un pigeon.
6: Point de volatile, je te prends simplement pour un con.
3: Le renard tout avide emporta son laitier festin, ravi de s'enrichir aux dépens du voisin. Le corbeau déplumé demeura sur son rameau, contemplant tristement de son fromage le dernier morceau. Morale, quand le renard déjà croule sous le fromage, pourquoi s'obstiner à racketter le corbeau au fin plumage ? Une réserve est faite pour affronter les ennuis et non pour rincer les actionnaires et les grands de la compagnie.
0: Donc, d'après vous, Julie Conti, si j'ai bien compris, c'est subtiliser, voler, embobiner. Embobiner, pour vous, Palinodier. Très bien. Dernier sketch demain pour terminer ce fil rouge de la semaine. Il nous reste un jeu aujourd'hui, c'est celui de notre invité. Karine Cornabaïs, vous avez une nouvelle question pour nos décodeurs et notre décodeuse qui ont 2 minutes pour répondre.
1: Alors, dans le cadre des Swiss Cheese Awards, on a mobilisé un certain nombre d'acteurs. Il y a le Labo Urbain et l'Association professionnelle des photographes fribourgeois qui ont fait un appel à projet photographique. Dans le cadre de cet appel à projet, il y a 3 photographes qui ont produit des œuvres. Dans une de ces œuvres est à un support particulier. Duquel s'agit-il ?
3: L'étiquette de fromage.
1: Non. Un fromage
5: sur la croûte. Un fromage sur la croûte du fromage.
1: Non.
4: Sur un animal.
1: Non.
3: C'est sur quelque chose de vivant, sur une personne.
1: Non.
3: C'est un truc qui se mange.
1: Non.
5: C'est un bâtiment caclon. Fribourgeois. C'est un mur, un bâtiment non. Sur lequel on expose. Enfin sur.
1: Non.
5: Non.
4: C'est un ustensile.
1: Oui, on peut dire ça.
5: Non. Ah oui.
1: Pas exactement un ustensile, mais qu'on utilise dans la fabrication du fromage.
4: Ok.
5: Une cuve.
1: Ouais. Non.
5: Une grande cuve. Non.
0: Est-ce que c'est après, il va être utilisé dans sa fonction originale ou il va être exposé comme ça.
1: Il va être exposé comme ça.
0: Est-ce que c'est le drap avec lequel on va chercher le.
1: Bravo.
5: Wow.
0: Ça doit être
1: la toile.
0: C'est une toile.
1: On dit aussi une étamine.
0: Voilà. Ouais, une étamine ou une toile. Et donc elles seront exposées.
1: Elles seront exposées donc ici à l'atelier. Elles sont exposées d'ailleurs depuis hier. Depuis hier, donc vous pouvez sans autre. L'exposition est visible jusqu'au 31 octobre. Elle vaut la peine d'être vue.
0: Donc qui a fait ça ? C'est un photographe ou une photographe en particulier ou c'est un collectif de photographes ?
1: Non, c'est 3 photographes qui ont été sélectionnés sur un jury pour produire ces œuvres. Il y a Adrien Perita, Étienne Français et Maëlle Dupré-Nayac.
0: Ah voilà, oui, je les ai cités en début de semaine, mais je n'avais pas toute l'information. Voilà. Mm-hmm.
1: Donc c'est ça. Il y a d'autres expos aussi à voir à l'atelier dans le cadre des Swiss Cheese Awards. On parle de l'exposition photographique. Il y aura une exposition aussi des dessins des écoles de la ville. On a fait tout un gros travail avec le service des écoles de la ville pour proposer un programme pour les enfants, les petits, les moyens et les grands. Donc il y a tout un programme. Ils vont être durant la semaine, ils vont être un peu à gauche, à droite. Donc là, il y a une exposition des dessins des petits. Et puis, à l'atelier, vous pourrez aussi voir les 33 fromages lauréats et les gagnants les plateaux de fromages qui ont concouru. Donc, ça vaut vraiment la peine de passer aussi à l'atelier.
0: Un lieu à découvrir, hein. En plus, c'est magnifique. Si vous n'étiez jamais venu au musée Gutenberg avant, venez jeter un petit coup d'œil. C'est un tout, tout vieux bâtiment de la ville de Fribourg, où la ville, finalement, a pris ses... C'est les locaux de la ville maintenant.
1: Oui, c'est le service de la culture.
0: Service de la culture, voilà. Venez jeter un petit coup d'œil à gauche de la cathédrale quand vous descendez depuis la rue de Lausanne. Je ne sais pas comment dire mieux.
2: Non, c'est très bien.
0: C'est pas mal. Vraiment, ça me semble pas mal.
4: L'office du tourisme vous tend les bras.
0: Oui. Voilà, pour les Swiss Cheese Awards et pour aujourd'hui, il nous reste encore 2 jours à passer à Fribourg. Hein. Les Swiss Cheese Awards, eux, ont débuté hier. En fin de semaine, on saura donc quel fromage il faut absolument avoir sur sa table pour épater ses invités. Et puis, c'est l'occasion pour vous de découvrir ou pour redécouvrir cette magnifique ville qu'est Fribourg en visitant par exemple sa cathédrale, une activité qui est organisée samedi et dimanche. Vous pouvez grimper au sommet avec votre petit sac souvenir des Swiss Cheese Awards. J'espère qu'il n'y a pas de meule de gruyère dedans, parce qu'il y a quand même quelques marches pour arriver au sommet. On reparle des Swiss Cheese Awards demain et vendredi avec Karine Cornabaïs, notre invitée, et la décodeuse, les décodeurs de la semaine, Julie Conti, Nicolas O, Jérémy Croza et Eric Constantin. Passez une belle suite de journée à l'écoute de RTS Première. À demain.

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1: 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Bon réveil à tout le monde. Et bonjour à vous, soyez les bienvenus dans la matinale. Nous sommes le mercredi 7 octobre. 3 ans ce mercredi, jour pour jour, les attaques du Hamas contre Israël. C'était le 7 octobre 2023. Des commémorations aujourd'hui pour les victimes sur fond de polémiques sur les responsabilités du gouvernement de Benjamin Netanyahou qui joue sa réélection dans quelques semaines. On sera en direct de Jérusalem dans le journal de 7h, dans le kibboutz martyr de Berry à 7h15 et avec notre grand témoin de Gaza, Naed, à 7h20. On parlera satellite lancé en orbite basse aussi à 7h30 pour mieux connecter nos téléphones portables directement, sans intermédiaire d'antenne terrestre ni de réseau parfois capricieux. C'est la promesse en tout cas d'une start-up vaudoise qui se lance comme d'autres dans la course aux télécommunications simples depuis l'espace. La start-up Freeze, son cofondateur Ferdinando Tiezzi est notre invité à 7h30. Après Elon Musk, Amazon et les Européens, la Suisse veut sa part du gâteau. Vos questions dès maintenant par écrit 076 250 1 2 3 4. Et le journal de Benoît Cornu pour commencer. Bonjour Benoît.
2: Bonjour Valérie. Plus jamais ça, dit le Parlement vaudois. Plus d'attouchement sur un enfant dans une crèche, comme c'est arrivé à Saint-Sulpice. Les députés ont suivi la proposition d'un élu vert et le canton va créer une liste noire d'éducateurs pour protéger la petite enfance. Le nucléaire, technologie extrêmement dangereuse et chère. Les opposants ont convaincu, fait le plein de signatures et la population votera sur de nouvelles centrales l'an prochain. 3 ans après les attentats du 7 octobre, vous l'avez dit Valérie, les interrogations des familles des victimes, toujours sans réponse, et la colère contre le gouvernement, toujours aussi forte. 4 matchs, 4 victoires, la campagne de Ligue des Nations est une réussite pour l'équipe de football suisse, avec des jeunes prometteurs et un futur qui s'annonce radieux. Le canton de Vaud va se doter d'une liste noire des personnes interdites de travailler avec des enfants dans les crèches. Le Parlement a accepté ce projet à l'unanimité hier après-midi. Ce type de liste existe déjà en Suisse romande pour protéger les enfants scolarisés, mais pas pour ceux en bas âge qui se trouvent dans les crèches et les accueils de jour. Le canton de Vaud devrait ainsi devenir le premier à mettre ce registre en place. Ce changement, il intervient, Léa Buchère, après une affaire d'agression sexuelle dans une crèche à Saint-Sulpice.
3: Un employé accusé d'avoir touché les parties intimes d'un enfant, ses parents alertent la crèche en octobre 2025. Mais il aura fallu 8 mois, 2 signalements et une plainte pénale pour que l'employé soit écarté. On découvre alors que son profil avait fait l'objet d'un signalement des États-Unis à la police fédérale pour pédopornographie. Une affaire malheureuse qui devrait être évitée à l'avenir avec l'adoption de ce registre cantonal. Sa mise en place est désormais entre les mains de l'État de Vaud. Il devra également solliciter les autres cantons pour créer à terme un registre roman. Pour les parents de l'enfant victime à Saint-Sulpice et pour certains

0: Le gouvernement s'inquiète notamment du risque de pénurie d'électricité, surtout en hiver, alors que les centrales existantes vieillissent dans le pays. Un argument qui ne convainc pas le comité référendaire qui réunit les Verts et Greenpeace notamment. Ils demandent de maintenir l'interdiction de construire de nouvelles centrales votées par le peuple en 2017. Florian Casser, membre du comité et chargé du nucléaire à Greenpeace.
1: La technologie, malgré tout ce qu'on entend, elle n'a pas changé. Ça reste une technologie extrêmement dangereuse qui, dans une Suisse aussi densément peuplée, s'il y a même un petit accident, radierait de la carte des énormes portions de terrain et rendrait finalement invivable une bonne partie du pays. Et puis, c'est une technologie qui est extrêmement chère. On parle de jusqu'à 43 milliards pour un nouveau réacteur. Cet argent, il faudra se décider, est-ce qu'on veut le mettre dans des formes de production d'énergie propre, comme le solaire ? Est-ce qu'on veut mettre dans une technologie dépassée et dangereuse ? C'est voilà un choix que devra faire le peuple.
0: Le peuple devrait voter sur cette question en février 2027, quelques mois avant les élections fédérales, sur ce sujet qui touche à la fois à notre sécurité énergétique, au climat et à l'avenir de l'électricité en Suisse. C'est donc l'une des votations majeures de l'année qui s'annonce.
2: Israël commémore aujourd'hui le 7 octobre. Plusieurs cérémonies vont rythmer cette journée de recueillement autour des familles des victimes.
3: Des familles toujours en quête de réponse, 3 ans plus tard. Certaines restent mobilisées pour obtenir une enquête nationale et indépendante sur les failles qui ont conduit à ces attentats les plus meurtriers de l'histoire du pays. Ariane Ménage a recueilli leurs témoignages à Tel Aviv.
4: Oren Burstab montre une photo de son fils, Yagev, kidnappé en vie par des hommes du Hamas dans son kibboutz le 7 octobre. Il a été tué à Gaza en 2024.
5: Nous pensons à Yagev tous les jours. Mais aujourd'hui, notre message, c'est comment est-ce qu'on s'assure que ça ne se reproduise pas ? Pour ça, il faut une commission d'enquête nationale qui exhume la vérité du début à la fin. Que s'est-il passé avant le 7 octobre ? Comment est-on arrivé à cette situation ? Et que s'est-il passé après ?
4: Un message que les familles tiennent à faire passer au public venu les écouter ce jour-là. Elles se retrouvent sur la place des otages à l'approche des commémorations et à 3 semaines des élections.
6: Il n'y aura pas de commission d'enquête tant que ce gouvernement ne sera pas remplacé.
4: Cette enquête nationale doit être suivie de traductions en justice, ajoute Yehuda Cohen. Depuis la libération de son fils Nimrod, retenu en otage pendant 2 ans, sa colère contre le Premier ministre en poste ne s'est pas apaisée.
6: Récemment, des informations sont sorties. Les Émirats, l'Égypte, ils l'avaient tous prévenu et il les a ignorés. Et après, il a géré la guerre en fonction de ses intérêts personnels. Cet homme doit payer.
4: Si l'armée et les services de renseignement ont chacun mené des enquêtes internes et limitées sur le 7 octobre, l'échelon politique a jusqu'ici échappé à toute investigation. Ariane Ménage, RTS Tel Aviv.
3: À Jérusalem-Est, une opération très médiatisée hier autour de la destruction d'un immeuble résidentiel de 5 étages dans le quartier d'Atour. Environ 70 Palestiniens se retrouvent sans abri. Israël justifie cette décision par l'absence de permis de construire, mais l'autorité palestinienne dénonce, elle, un transfert forcé de population. Le ministre d'extrême droite, Itamar Ben-Gvir, israélien donc, s'est lui-même affiché aux commandes d'un engin de démolition, déclarant adorer entendre ce bruit en parlant de la destruction de l'immeuble. Nouvelle forte mobilisation des lycéens hier en France. Plus de 250 000 manifestants à travers le pays, selon la police. Pas d'incident majeur, mais des affrontements à nouveau. Près de 500 personnes interpellées aussi après des jets de projectiles et des tirs de mortiers. En réponse, le gouvernement propose d'organiser d'ici la fin de la semaine des temps de dialogue dans les établissements pour faire remonter les revendications. Pour l'heure, les syndicats lycéens appellent à poursuivre les blocages ce mercredi et à de nouveaux cortèges demain. Parmi les revendications étudiantes, réformer Parcoursup, voire supprimer cette plateforme de sélection et d'admission dans l'enseignement supérieur. Une colère partagée par certains parents. Céline, mère d'élève, a tenu à rejoindre la manifestation hier à Paris. Elle explique pourquoi.
7: Parcoursup, j'ai un jeune qui a 16 ans, qui rentre dans Parcoursup, mais tous mes amis autour de moi ont été, les parents ont été complètement broyés, les enfants aussi, ils se retrouvent, c'est la roulette russe, j'ai l'impression, Parcoursup. Et ça ne fait que détruire leurs envies, les chances. Donc moi, je l'appelle parcours insupportable. Eh ben, en fait, j'ai pas bien compris. On trie les élèves, on fait, je sais pas, 40 choix. Ensuite, c'est un algorithme. Et c'est ça qui me révolte, en fait. On rencontre plus les directeurs d'établissement, d'université. Voilà. Je trouve ça, c'est de l'injustice sociale. Tout le monde devrait être ici aujourd'hui. Les jeunes, les vieux. Churchill a dit, si c'est pas pour la culture qu'on se bat, alors pourquoi lutte-on?

0: moi aujourd'hui j'ai envie de dire, si ce n'est pas pour la jeunesse qu'on se met debout, alors pourquoi luttons-nous ?
1: Des propos recueillis par Benjamin Louis.
2: La Suisse se prépare à un scénario sismique catastrophe.
1: L'exercice européen de protection civile EU MEDEX a débuté hier et il se tient jusqu'à vendredi entre Genève et Payerne. C'est la première fois que cet exercice est organisé en Suisse. Au total, près de 500 intervenants sont mobilisés pour simuler la réponse à un puissant tremblement de terre. Pour Agnès Binden, chef adjointe du projet MEDEX, l'objectif c'est de renforcer la coordination entre les secours suisses et européens.
3: Les avantages sont très clairs. Il y a un échange d'expériences et de connaissances. Pour la protection de la population, il est très important de recueillir partout les leçons apprises et les meilleures pratiques pour ensuite les mettre en œuvre chez soi. Les voies de communication qui sont entraînées, les standards que l'on établit ensemble, c'est aussi un grand avantage de la collaboration. Parce que nos langues différentes sont un défi. Même si tout le monde parle anglais, il est parfois difficile de communiquer entre nous. Ensuite, il y a des organisations et des méthodes de travail différentes. Et tout cela doit s'imbriquer lors d'un tel événement, ce qui pose parfois des défis aux équipes. Mais c'est exactement ce que l'on veut entraîner avec cette interopérabilité.
1: Des propos recueillis par Inès Moubachir. La raffinerie de Crécy, dans le canton de Neuchâtel, fête ses 60 ans. Propriété du groupe Varoprim, elle est la seule infrastructure de ce genre qui reste en Suisse et fournit un tiers du carburant sur le marché domestique. Ces défis, à la fois investir dans ces installations pour maintenir l'approvisionnement de notre pays et prendre la direction de la transition énergétique, c'est ce qu'explique Enrique Espine, directeur du site de la raffinerie.
4: On a un double rôle. Le premier rôle, c'est d'assurer l'approvisionnement en Suisse. Puis la deuxième chose, c'est qu'on fait partie de cette transition écologique. On va commencer à produire du biodiesel à partir de déchets végétaux de deuxième génération, donc ils ne sont pas en concurrence avec l'alimentaire. Et avec ce projet, on va permettre à la Suisse de diminuer de 90 000 tonnes par année les émissions de CO2. Donc on a ce double rôle qui, j'en suis persuadé, fait de nous un acteur important pour l'économie et pour la transition énergétique de la Suisse.
1: Des propos recueillis par Cléa Favre.
2: En Ligue des Nations de football, l'équipe de Suisse a battu la Macédoine du Nord 3-0 hier soir à Lucerne.
1: Les hommes de Murat Yakin ont longtemps peiné à prendre le contrôle de la partie, mais ils ont plié le match durant les 20 dernières minutes. Un nouveau succès qui vient boucler une campagne internationale longue de 10 jours. Et Joël Robert, on peut dire que cette équipe de Suisse, elle a montré un visage conquérant.
5: 4 matchs, 4 victoires, 12 points. Le bilan de la Suisse est comptablement parfait. L'équipe n'est pas encore mathématiquement promue en première division de la Ligue des Nations. Elle compte 5 points d'avance sur la Slovénie, alors qu'il en reste 6 en jeu. Elle devrait logiquement atteindre son objectif lors des 2 derniers matchs de novembre. La Suisse, en effet, est nettement supérieure à ses 3 adversaires. Elle propose le jeu le plus varié, le plus intéressant. Elle possède aussi des joueurs de qualité capables de faire tourner des matchs quand la situation n'est pas aussi simple que prévu. Vu à l'exemple de Manzambi hier soir contre la Macédoine du Nord. L'attaquant en deuxième mi-temps a pratiquement à lui tout seul fait tourner le match. Les Suisses poursuivent donc sur leur lancée de la Coupe du Monde avec désormais un réservoir de joueurs importants, des jeunes motivés qui se battent pour le maillot. Le futur vraiment s'annonce très intéressant pour Murat Yakin et toute son équipe.
1: Et son futur, il s'annonce sûrement intéressant à Lionel Messi, mais lui, il a fait ses adieux au football international. C'était hier soir, son ultime match sous le maillot de l'Argentine. Un succès 3-0 face au Bénin en match amical devant plus de 80 000 personnes à Buenos Aires. L'attaquant de 39 ans qui a marqué quand même sur penalty son 126e et dernier but en sélection. Il a aussi délivré 2 passes décisives.
2: Heureusement qu'il a marqué quand même.
1: Oui, quand même.
2: Pour ses adieux, merci beaucoup. Pour ce journal, Benoît Cornu. La nébulosité augmentera rapidement par l'ouest ce matin et les premières précipitations sont attendues dès la mi-journée sur l'ouest de la Suisse romande. Elles vont s'étendre à toutes les régions du nord des Alpes d'ici la soirée. En Valais, le temps sera encore probablement assez ensoleillé ce matin. La pluie est attendue seulement la nuit prochaine. Les températures,
6: la météo
2: 18 à 22.
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2: Un important de dire les températures quand même. À suivre dans la première heure de cette matinale Sport Matin et la victoire donc hier soir de la Suisse en Ligue des Nations 3-0 face à la Macédoine du Nord. Après la Macédoine du Nord, après une première mi-temps assez décevante. Résumé commentaire du match avec Joël Robert dans Sport Matin. Les chrétiens démocrates qui veulent reconquérir l'électorat religieux pour les mi-termes aux États-Unis le 3 novembre prochain. Les électeurs croyants ne sont donc plus l'apanage des républicains. On le verra dans la chronique RTS Religion. Et puis les zones d'ombre qui existent toujours autant autour de la mort d'Anna Politkovskaya. C'était il y a 20 ans jour pour jour. La journaliste russe était assassinée dans le hall de son immeuble à Moscou. Elle s'opposait à Vladimir Poutine. Elle enquêtait notamment sur les exactions pendant la guerre de Tchétchénie. On va y revenir dans l'archive du jour.
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0: Zazie avec Peu importe, elle signe une chanson qui invite à lâcher prise et à avancer sans se laisser enfermer par le regard des autres. Ce titre marque son comeback discographique après plusieurs années de silence. Zazie sera en tournée et ça passera par Morges le 4 mai prochain, par Saint-Maurice aussi le lendemain le 5 mai. Le reportage de Tout un monde ce matin nous emmène en Pologne où les dernières mines de charbon devront fermer en 2049 sous pression de l'Union européenne. Il y a 35 ans, les trois quarts de l'énergie consommée en Pologne provenaient du charbon. Aujourd'hui, sa consommation est divisée par trois avec un boom des énergies renouvelables. Un bond en avant dans la lutte contre le dérèglement climatique, mais un deuil à faire pour les acteurs de la mine qui ont été pendant deux siècles les piliers de l'économie nationale. Reportage Florian Parini.
1: Dans le centre de Katowice se détache une grande tour, une construction typique des mines de charbon. Aujourd'hui, seuls les touristes y montent encore pour avoir une vue à 360 degrés de la ville.
2: Quand je suis venu pour la première fois à Katowice pour mes études, il y avait au moins 5 mines de charbon dans la ville. Maintenant, il n'y en a plus qu'une et j'en suis très content.
1: Camille est activiste du climat. Il a vu sa ville se transformer. Il est particulièrement fier de ce nouveau quartier.
2: On est dans une ancienne mine, fermée il y a 27 ans. De ce côté, nous avons le musée de Silésie. Le musée se trouve sous terre, comme dans la mine. Ici, nous avons le fantastique orchestre symphonique national de Pologne. J'aime vraiment cet endroit et j'ai même déménagé du sud de Katowice pour être proche de cette zone.
1: Malgré ce bouleversement, toutes les mines n'ont pas encore disparu. Direction Jawanzo, à 30 minutes de là, où les mineurs perpétuent cette tradition.
3: Là, j'approche de la mine. J'ai rendez-vous avec un mineur. Il est aussi membre d'un des syndicats les plus puissants dans le secteur minier.
4: Là, c'est assez impressionnant parce qu'il y a à la fois, on voit toutes les machines de la mine et puis on voit un énorme champ de panneaux solaires. C'est assez curieux. Les deux mondes qui se côtoient, le passé et le futur.
5: Florian.
1: Pour des raisons de sécurité, je n'ai pas le droit d'aller sous terre. Mais pour me mettre dans l'ambiance, Darek m'emmène là où le travail commence. Une salle qui sent la sueur et la terre.
6: Ça, ce sont les vestiaires de la mine. Ici se trouvent les vêtements sales des mineurs. C'est là que les mineurs se changent. Ils détachent ces chaînettes, descendent leurs vêtements et enfilent ce que tu vois là. Et cette odeur désagréable qui règne, eh bien, c'est tout simplement l'odeur du fond.
1: Darek défend un métier en voie d'extinction. Il y a 30 ans, 400 000 mineurs travaillaient sous terre dans les mines. Aujourd'hui, ils ne sont plus qu'environ 70 000. Une profession qui a façonné l'identité nationale polonaise, et en particulier ici, dans la région de la Silésie.
6: La Silésie est liée à l'exploitation minière depuis près de 200 ans déjà. Et il ne faut pas s'étonner que ce soit si profondément ancré dans la tradition. Toute l'industrie lourde était concentrée en Silésie. Les mines, les aciéries, tout ça était interconnecté. Les centrales électriques également. Et ça a forgé une tradition. Par exemple, nous avons notre fête le 4 décembre, jour où nous célébrons la Sainte Barbara. C'est notre sainte patronne. Il y a de belles cérémonies officielles, des messes, et nous avons aussi ce qu'on appelle les tavernes à bière, où seuls les hommes se réunissent, uniquement des mineurs, et autour d'une chope de bière et d'un bon jarret de porc, nous chantons, nous discutons et nous nous amusons pendant plusieurs heures.
1: Ces traditions sont solidement ancrées et sont aussi synonymes de pouvoir. Les mineurs restent un lobby puissant, un lobby qui a pesé lourd dans les négociations de fermeture des mines et qui a obligé l'État à mettre la main au porte-monnaie. Marian Smartsley connaît bien ces traitements de faveur. Il a passé 25 ans à travailler dans le charbon. Il est aujourd'hui sous-secrétaire d'État en charge du dossier des mines. Je décide d'aller le voir au ministère de l'Économie dans le centre de Varsovie.
7: So I have a meeting with the Under Secretary of State Marian Smartsley.
8: Marian Smartsley. Trzeba tam iść na prosto, tamte drzwi.
7: Okay.
9: Te przywileje, które dotyczą branży górniczej.
10: Les privilèges ont été créés à l'époque où l'exploitation minière était le pilier du secteur énergétique. C'est en train de changer en ce moment même, mais lorsque l'on pose des questions comme celle-ci, Le facteur qu'il faut prendre en compte est la difficulté extrême des conditions de travail dans les mines. Les mineurs travaillent en équipe dans la mine. C'est pour cela que lorsqu'ils sont à la surface, ils sont si organisés.
1: La transition est bien sur les rails, mais la fin totale du charbon se fera seulement lorsque le nucléaire sera complètement opérationnel. Le tout avec le spectre de la Russie qui se rapproche de plus en plus de la frontière et qui pourrait, en cas de tentative d'invasion, bousculer les besoins en énergie.
0: Voilà, c'était le reportage pour Tout un monde de Florian Parigny en Pologne. Bonjour Mathias Wirtz.
11: Bonjour.
0: La chronique RTS Religion de ce matin, nous sommes à moins d'un mois des élections de mi-mandat aux États-Unis. Plusieurs candidats démocrates affichent un message ouvertement chrétien. Leur intention, reconquérir un électorat religieux largement dominé par Donald Trump et les Républicains.
12: Oui, aux États-Unis, entendre parler de Dieu en campagne électorale, eh bien ça n'a rien de neuf. Mais ce qui est nouveau cet automne, c'est le nombre de candidats démocrates qui placent leur foi et la religion chrétienne au cœur de leur engagement politique. Un langage qui apparaissait jusqu'à présent comme un monopole du parti républicain. Prenez James Talarico, c'est un de ces chrétiens de gauche qui veulent disputer au camp Trump le terrain de la foi. Il est petit-fils de pasteur baptiste, lui-même séminariste dans une université protestante, et ce Texan de 37 ans est donné favori pour l'élection au Sénat. Or, son état du Texas n'avait pas élu de démocrate à la chambre basse depuis presque 40 ans.
0: Ces candidats utilisent quels arguments, Mathias?
12: Alors James Talarico, pour en rester à lui, dit qu'il veut faire advenir une politique de l'amour pour l'étranger et pour son prochain. Dans une vidéo récente, il se demandait ce que ferait Jésus s'il venait lui-même au Sénat, et c'est presque une prédication.
13: What would Jesus do if he visited the United States Senate? I think he would say, depart from me, for I was hungry and you cut my food assistance. I was sick. And you kicked me off Medicaid. I was a stranger, and you deported me and my family.
12: Selon lui, Jésus dirait « Éloignez-vous de moi parce que j'avais faim et vous avez supprimé mon aide alimentaire. J'étais malade, vous m'avez exclu de Medicaid, donc le programme de santé états-unien. J'étais étranger et vous m'avez expulsé, moi et ma famille. »
0: C'est donc un message très social.
12: Oui, qui prend le contre-pied de la politique républicaine actuelle en invoquant l'autorité de la Bible, en la citant même. Et comme James Talarico, d'autres démocrates, souvent pasteurs dans l'Iowa, au Kansas, en Arkansas, briguent un siège au Parlement fédéral en défendant l'accueil des étrangers, la prise en charge des pauvres ou la dignité des plus vulnérables. Alors le vice-président américain J.D. Vance, lui-même catholique déclaré, traite ses positions de radicalisme de gauche drapé dans des habits religieux. Il n'empêche, selon plusieurs analystes, ce discours pourrait bien convaincre une partie de l'électorat chrétien rebuté par les mesures antisociales édictées par l'administration Trump ces deux dernières années.
0: Ce sera donc le 3 novembre et on sera en matinale spéciale sur place à noter. Merci beaucoup Mathias, donc les mid-term. Hein. Merci pour cette chronique RTS Religion.
12: Bonne journée.
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0: 6h25 dans cette matinale, c'était il y a 20 ans, jour pour jour, la célèbre journaliste russe Anna Politkovskaya était assassinée dans le hall de son immeuble de Moscou. Militante des droits de l'homme, opposante farouche au régime de Vladimir Poutine, elle enquêtait notamment sur les exactions pendant la guerre de Tchétchénie. Aujourd'hui, 20 ans plus tard, de nombreuses zones d'ombre subsistent. C'est l'archive du jour.
16: Le 7 octobre 2006, celle qui en savait trop ne parlera plus.
17: Anna Politkovskaya a été découverte hier à côté de l'ascenseur de son immeuble moscovite, 2 balles dans la tête. Des proches ou des confrères qui admiraient son travail lui ont tout de suite rendu un premier hommage.
18: Il est clair qu'on peut de moins en moins s'exprimer librement sur ce qu'on pense et ce qu'on ressent.
16: Rapidement, les regards se tournent vers le Kremlin. Anna Politkovskaya dénonçait depuis des années les horreurs de la guerre en Tchétchénie.
17: Demain devait sortir dans la Novaya Gazeta un article d'Anna Politkovskaya dans lequel elle dénonçait la torture et les enlèvements de civils. Anna Politkovskaya avait servi de médiatrice il y a 4 ans lors d'une prise d'otage du public dans un théâtre de Moscou par un commando tchétchène. Il y a 2 ans, elle devait également servir d'intermédiaire lors de la prise d'otage dans une école de Beslan. Un rôle qu'on ne lui a pas laissé accomplir. Empoisonnée par une tasse de thé dans son avion, elle dut être hospitalisée.
16: 3 jours après le meurtre, plus 1 000 000 de personnes participent aux obsèques de la journaliste, un événement relayé dans le téléjournal.
11: Le monde de la presse russe, bien sûr, la famille d'Anna Politkovskaya et beaucoup de simples militants des droits de l'homme et de la liberté d'expression présents à l'enterrement. Plus 1 000 000 de personnes choquées par un acte que les commanditaires ont voulu terrifiant, censé réduire au silence des journalistes trop bavards.
19: Il n'y a plus beaucoup de journalistes comme elle en vie aujourd'hui. C'est déjà la 3e de notre journal. Anna était courageuse. Elle connaissait les risques de son métier de journaliste.
11: Vladimir Poutine, en visite en Allemagne, avait une réaction déjà prête pour le public.
19: Cet assassinat est horrible et impardonnable. Ce crime contre une mère et une femme nuit à la Russie, car la liberté de la presse appartient au développement démocratique.
16: Rapidement, l'enquête désigne un commando tchétchène. Mais qui est le commanditaire du meurtre? Un ami d'Anna Politkovskaya décide de mener une contre-enquête. C'est Alexandre Litvinenko, un ancien officier des services secrets russes réfugié à Londres. En novembre 2006, lui aussi sera réduit au silence.
20: L'empoisonnement d'un agent russe en plein cœur de Londres provoque un scandale international. Du thallium, un composé de la morora, aurait été glissé dans son thé ou dans un aliment pour faire taire cet agent opposé à Vladimir Poutine qui enquêtait sur la mort de la journaliste Anna Politkovskaya.
16: Selon l'enquête criminelle britannique, le meurtre d'Alexandre Litvinenko serait l'acte des services secrets russes et probablement approuvé au plus haut niveau de l'État. Quant à Anna Politkovskaya, en 2018, la Cour européenne des droits de l'homme condamnait la Russie pour ne pas avoir suffisamment cherché à identifier ceux qui avaient ordonné son meurtre. Aujourd'hui, 20 ans après la mort de la journaliste, les commanditaires n'ont toujours pas été identifiés.

0: The Road to Hell, Chris Rea, chronique sombre et hypnotique de la société moderne, inspirée par les embouteillages londoniens vécus par Chris Rea. Le morceau a donné son titre à l'album qui lui a offert son premier numéro 1 au Royaume-Uni.
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0: La route, le trafic qui s'écoule sans difficulté de grande ampleur pour l'instant sur les routes de Suisse romande.
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0: La nébulosité va augmenter rapidement par l'ouest ce matin et les premières précipitations sont attendues dès la mi-journée. Elles vont s'étendre à toutes les régions du nord des Alpes d'ici à la soirée. En Valais, le temps sera encore probablement assez ensoleillé ce matin. La pluie est attendue seulement la nuit prochaine. Les températures de 18 à 22 degrés pour ce mercredi.
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0: Il est 6h31. Bon réveil, voici le journal, Léandre Barret. Bonjour Léandre.
3: Bonjour, l'AFD monte sur un trône parlementaire en Allemagne, une première pour un parti d'extrême droite depuis la dernière guerre mondiale. Il dirigera un parlement régional, des manifestants sonnent l'alerte, littéralement. Des moyens cavaliers pour défendre le bouclier fiscal dans le canton de Vaud. Le Grand Conseil accepte de l'alléger alors que ce système devait tomber à l'eau. La gauche dénonce un passage en force de la droite qui porte atteinte à la démocratie. Et encore un sans faute en football pour la Suisse. L'équipe nationale a battu la Macédoine du Nord 3-0 hier soir à Lucerne en Ligue des Nations. Dan Endoy s'est à nouveau illustré. En Allemagne, l'extrême droite a franchi un nouveau cap. Pour la première fois, l'AFD pourra diriger un parlement régional en Saxe-Anhalt avec l'aide des voix venues d'autres partis. Reportage à Magdebourg de notre correspondante Anne Maillet.
4: Les manifestants déclenchent une sirène d'alerte devant le parlement de Magdebourg. Les députés de Saxe-Anhalt viennent de porter à la tête de leur assemblée un élu d'extrême droite. Une première depuis 1945. Ils sont quelques centaines à être venus protester ici contre ce basculement historique. Rosa et Sabine ont la gorge nouée.
5: On l'avait vu venir, mais c'est bouleversant. Et qu'on soit si peu nombreux, c'est une honte.
6: Ce résultat, c'est une catastrophe. Mais qu'en plus, quatre autres élus qui n'y étaient pas obligés aient voté pour lui, c'est bien le signe que les gens sont en train de basculer.
4: Tobias Rauch, le nouveau président du Parlement, doit son élection aux voix du BSW, un parti issu de la gauche radicale. Mais au moins quatre députés d'autres formations ont aussi voté pour lui à bulletin secret. Quelques heures plus tôt déjà, Ulrich Siegmund, la tête de liste de l'AFD, vient narguer les manifestants.
7: C'est une journée extrêmement importante parce qu'elle ouvre un nouvel avenir politique dans ce land. L'AFD, c'est l'avenir. Et elle va enfin obtenir la présidence du Parlement. C'est normal en démocratie.
4: Une normalité contestée sur le parvis du Parlement. En Saxe-Anhalt, la branche régionale de l'AFD est classée extrémiste de droite avérée par les services de renseignement. L'activiste Max Schneller prend la parole devant la foule. En colère, il réclame qu'on saisisse enfin la justice pour interdire l'AFD.
8: On en parle depuis des années et depuis plusieurs législatures. Le gouvernement fédéral n'est pas fichu d'interdire ce parti. Franchement, je me demande qu'est-ce qu'il faut de plus, combien de preuves, combien d'expertises.
4: Le temps presse. En décembre, l'AFD veut faire élire Ulrich Siegmund à la tête du gouvernement régional. Les opposants espèrent être bien plus nombreux dans la rue. Anne Maillet, RTS Berlin.
3: Nombreux dans les rues de France, les lycéens, parents, enseignants et syndicalistes ont encore manifesté. Hier, ils étaient plus de 250 000 selon le gouvernement, 450 000 selon les manifestants, à réclamer de nouveaux moyens sous haute surveillance des forces de sécurité dans un climat de tension et d'affrontement. 40% des établissements de l'enseignement supérieur ont été perturbés selon les autorités. Près de 500 personnes ont été interpellées. Le Premier ministre a réfuté hier toute répression policière et demande d'organiser une demi-journée banalisée, un temps de démocratie interne dans les classes. Les blocages devraient toutefois se poursuivre aujourd'hui.
0: Dans le canton de Vaud, la droite décroche une nouvelle victoire sur la fiscalité.
3: Le Grand Conseil a accepté de justesse hier une motion du PLR, de l'UDC et des Verts libéraux pour alléger le bouclier fiscal. La dernière réforme de ce système, plus avantageuse pour les plus riches contribuables du canton, était pourtant caduque après l'acceptation de l'initiative des 12%. Il y a 10 jours, si la gauche a crié au déni de démocratie, elle n'a pas obtenu gain de cause. La réaction du député vert, Kylian Dugane.
9: Extrêmement déçu. On pensait qu'un accord était tenu, qu'on pouvait travailler entre tous les partenaires du Parlement. Et puis aujourd'hui, on constate que cette majorité, la majorité de droite, souhaite passer en force.
10: Comment vous qualifieriez cette manœuvre ?
9: Alors, cavalier d'une part, et puis on pourrait trouver certains parallélismes avec ce qui se passe outre-Atlantique quand, quand on n'aime pas ce qui se passe, et on décide que l'accord n'est plus acceptable. Je ne comprends pas très bien d'ailleurs la stratégie. Pourquoi revenir là-dessus moins 48 heures après une votation ? On ne comprend pas l'idée, si ce n'est par clientélisme, pour une catégorie de personnes qui n'ont pas besoin en fait, d'aide sur le plan fiscal.
3: Des propos recueillis par Pascal de France. Le Conseil d'État devra proposer d'ici la fin de l'année une nouvelle mouture du bouclier fiscal. Pour le canton de Vaud, le manque à gagner atteindra environ 20 millions de francs par année. Le canton de Vaud qui a aussi décidé hier de se doter d'une liste noire des éducateurs travaillant en crèche vote à l'unanimité du Grand Conseil pour créer un registre vaudois, voire roman, recensant les personnes interdites d'exercer dans l'accueil de la petite enfance. Des tirs ont retenti lundi soir à Carouge. Un homme de 28 ans a été grièvement blessé après des coups de feu. Le ministère public a confirmé hier une information de plusieurs médias. Le suspect, âgé de 27 ans, a été interpellé par la police le soir même.
0: Le tribunal pénal fédéral se penche dès ce matin à Bellinzone sur une affaire hors du commun.
3: Un pizzaïolo d'origine kurde répond d'espionnage pour le compte des services secrets turcs. En réalité, ce sont deux dossiers judiciaires intrinsèquement liés qui se croisent. Nicole de la Pietra.
11: L'affaire jugée aujourd'hui découle du premier. Pour bien comprendre, il faut remonter à 2019, le jour où quatre ressortissants kurdes séquestrent et torturent l'un de leurs compatriotes dans le sous-sol d'un restaurant biennois. Les agresseurs soupçonnent ce pizzaïolo d'être un informateur pour le compte des services secrets turcs. Le quatuor, entre-temps passé devant la justice et condamné, lui reprochait d'être à l'origine de l'arrestation de l'un de leurs camarades en Turquie, dénoncé via un téléphone portable suisse, précisément celui du pizzaïolo. Acte 2, les agresseurs remettent le dit téléphone à la police. Le ministère public de la Confédération y aurait trouvé des éléments prouvant son activité de renseignement, infiltré parmi les sympathisants du PKK en Suisse. Le procès qui s'ouvre ce matin doit donc à la fois déterminer si le pizzaïolo était bien un espion turc, si son comportement est visé par le droit pénal suisse et si ses éventuelles preuves sont utilisables contre lui.
3: Alerte, ceci est un exercice. La Suisse et des pays européens s'entraînent depuis hier jusqu'à vendredi à réagir en cas d'important séisme. Pour la première fois, les quelques 500 participants se retrouvent sur le terrain en Suisse, à Épaisse, dans le canton de Genève, en ville de Genève et sur l'aérodrome militaire de Payerne. Dans la réalité, Berne avait recouru à ce mécanisme de l'Union européenne très rapidement après l'incendie du Nouvel An à Crans-Montana.
0: En football, la Suisse en remet 3 à la Macédoine du Nord.
3: Comme il y a 10 jours, l'équipe nationale s'est imposée 3-0, cette fois à Lucerne en Ligue des Nations, ce qui fait 4 victoires en 4 matchs avec un Dan Endoy en grande forme et qui a encore marqué.
12: Un but, une assist. C'est vrai que ça fait toujours plaisir d'être décisif. Comme je l'ai dit, je travaille pour ça, pour aider l'équipe. Donc en plus, à finir avec en étant décisif aussi. Donc positif sur le plan individuel et collectif.
13: Et puis on voit aussi qu'il y a des moments plus difficiles, comme la première mi-temps aujourd'hui. Ça vous avertit aussi qu'il n'y a rien qui va de soi finalement. Il faut toujours travailler.
12: Forcément, au bout de 4 matchs en une semaine, il y a forcément un petit peu de fatigue. Je pense qu'on l'a ressenti un petit peu en première mi-temps, mais on a réagi assez bien, assez rapidement pour deuxième mi-temps, mettre ses deux et troisième buts et pour conclure le match. Donc je pense que voilà, ça fait partie aussi du jeu. Il y a des moments où on doit concéder aussi et je pense qu'on a bien, on a bien réagi.
13: Vous allez prendre cet élan aussi en club maintenant, en Angleterre ?
12: Forcément, maintenant c'est continuer sur la même lancée, être décisif aussi en club et c'est ça l'objectif pour moi aussi.
3: L'attaquant vaudois Dan Endoy avec Bernardin Lehmann. Au classement, la Suisse est en tête avec 12 points devant la Slovénie. 7 points, ces deux derniers matchs de cette Ligue des Nations contre la Slovénie justement et l'Écosse auront lieu les 13 et 16 novembre. L'Argentine a tourné hier soir la page Lionel Messi, l'octuple ballon d'or de football, champion du monde aux 208 sélections et désormais 126 buts avec son équipe nationale, a joué son dernier match avec l'Albicéleste contre le Bénin. Très ému, les supporters ont dit adieu à leur capitaine devant 80 000 spectateurs à Buenos Aires. Messi a inscrit un pénalty et délivré 2 passes décisives avant l'ovation et l'adieu. Et de l'autre côté de l'Atlantique, Cristiano Ronaldo pourrait bien lui reporter le maillot du Portugal. Il s'est excusé hier d'avoir claqué la porte de la sélection la semaine dernière et a ouvert la porte à un retour avec l'équipe nationale.
0: Léandre Barret pour le journal. Merci et à tout à l'heure. On accueille ce matin Valérie Drouet, Jiggy Jones et Joël Robert autour de la table. Bonjour à tous.
14: Bonjour.
15: Bonjour.
0: Joël, football, on a eu peur la première mi-temps, ça a été un peu mieux après quand même.
14: Exactement, 3-0, c'est clair, c'est net, y a rien à dire. Mais c'est vrai que la première mi-temps, il fallait pas la montrer aux jeunes footballeurs.
0: Les unes du jour, Valérie.
15: Les unes du jour, une bataille de récits autour des attentats du 7 octobre, de monde du travail aussi, qui dysfonctionne par endroits. Puis un petit bout de fromage pour finir.
0: Toujours un petit bout de fromage pour finir. Jiggy Jones, troisième artiste féminine suisse de la semaine que vous nous présentez ce matin.
16: Oui, elle s'appelle Lume, elle a sorti un album au début de l'année. Elle est aussi à suivre, et notamment elle parle 7, voire même 8 langues.
0: Ah ouais, quand même. On la découvre à 8h, à 7h moins 5.
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0: Pour Sport Matin, Joël, les Suisses qui restent invaincus en Ligue des Nations. Ils ont battu hier soir la Macédoine du Nord 3-0 à Lucerne. Même si tout n'a pas été simple pour eux. Hein.
14: Non, la première mi-temps était catastrophique, faut pas avoir peur des mots, c'était compliqué. Yakin avait fait 5 changements dans l'équipe de base par rapport au match contre la Slovénie. Ça n'a pas porté ses fruits, la Suisse n'a pas trouvé le bon rythme, pas de changement de tempo, du déchet, rien de bon. En face, franchement, c'était faible, très faible. On n'a rien vu jusqu'à la 42e minute, une énorme erreur défensive des Macédoniens. Eridère en profite pour le 1-0. La Suisse, à ce moment-là, était très bien payée parce qu'on n'a pas vu grand-chose. Pas un bon spectacle pour les yeux. C'était d'ailleurs senti dans le stade qui était comble quand même. L'ambiance au niveau du match, c'était la même chose, c'était nul.
0: Ouais, et puis ensuite, tout a changé. L'entrée de Manzambi à la mi-temps a donné de l'énergie à l'équipe de Suisse.
14: Ah, Johan Manzambi, Valérie, très bon à la Coupe du Monde avant sa blessure, encore déterminant hier soir, un autre visage de la Suisse depuis son entrée. Il a été dans tous les bons coups, il s'est battu sur tous les ballons, physiquement il est très bien, on sent qu'il est très bon, il prend de la place, il garde les ballons, il est aussi très fort en percussion pour aller prétériter les relances des adversaires et il a marqué. Un tir de 20 mètres, l'erreur du gardien, mais au moins il tire. Manzambi, ça fait 2-0 à la 73e. C'est mérité le but de Manzambi, le premier de ce rassemblement pour le jeune joueur. C'est quand même déjà le 7e en 20 matchs pour Manzambi. C'est un très bon ratio pour Manzambi, dont l'entrée, on l'a dit, a été déterminante, même si le Genevois, lui, ne le voit pas forcément comme cela.
17: Non, franchement, moi, je vous dis honnêtement, je ne l'ai pas senti comme ça. Je pense qu'en deuxième mi-temps, c'est vrai qu'on a été meilleur. Après, je pense pas que c'est grâce à Johan Manzambi. Je pense que c'est toute l'équipe, on a mieux joué en deuxième mi-temps. On a montré nos qualités, pardon, et puis je pense que ça s'est montré sur le terrain.
13: Et puis vous le marquez, ce but. Trois jours, vous nous disiez, ouais, je suis pas assez décisif. Vous le marquez, ce but.
17: Ouais, franchement, c'est bien pour moi. Franchement, c'est sûr, avec un but, ça fait beaucoup plus plaisir. Mais le plus important, c'est qu'on soit premier de notre poule, qu'on prenne nos 3 points, et le but, ça vient après.
13: Tirer quoi de ce rassemblement finalement ça, vous étiez là avec vos copains genevois, pas seulement, mais il y a 4 victoires.
17: Pour moi c'était vraiment incroyable parce qu'en dehors du terrain c'était vraiment de la joie, on s'est vraiment tous retrouvés et sur le terrain on savait comment bosser, on se connaît et puis on a vraiment fait 4 bons matchs. Donc franchement pour moi je retiens que vraiment du positif et j'espère que tous les rassemblements ça pourrait être comme ça.
14: La joie de vivre dans les paroles de Manzambi avec Bernardin Lehmann hier soir à Lucerne. Il est autant bon à l'interview que sur le terrain, Manzambi. Ndoye aussi a marqué un but et c'est bien pour lui. Le 3-0 à la 85e sur un ballon récupéré par qui? Eh bien par Manzambi évidemment. Le score 3-0, c'est net, c'est logique. Ça n'a pas été le meilleur match des Suisses dans cette campagne. Mais pour Ndoye, la quinzaine passée ensemble est vraiment profitable à l'ensemble du groupe.
18: Ce qu'on voulait, c'était continuer sur la même lancée que la Coupe du Monde. Et on savait que c'était important ces matchs pour la suite, pour les qualifications pour l'Euro. Donc on a pris ça très au sérieux. Et voilà, ce soir c'était continuer sur la même lancée que les derniers matchs. Et un petit peu plus de difficultés en première mi-temps. Je pense que c'est dû aussi à la fatigue d'enchaîner les 4 matchs en 2 semaines. Voilà, bien réagi et au final remporter ce match à la fin. Donc 2 semaines très positives.
0: Très positif pour les Suisses qui ont gagné leurs 4 matchs. Joël reste très bien placé pour gagner leur groupe et monter en première division de cette Ligue des Nations.
14: C'est le but des Suisses, faut être clair, dans cette campagne de Ligue des Nations. En effet, le bilan est positif. 4 matchs en 12 jours et 4 succès, 11 buts marqués et un seul concédé. Les Suisses ce matin, ils avaient 5 points d'avance sur la Slovénie alors qu'il en reste 6 en jeu. Autant dire que c'est pratiquement plié. Le 13 novembre, la Suisse jouera en Slovénie. Le 16 à Saint-Gall contre l'Écosse. Ah, 16 novembre, lundi soir à Saint-Gall contre l'Écosse, on se réjouit d'avance. La Suisse, c'est la meilleure équipe du groupe, il n'y a rien à dire. C'est la plus fiable, la plus disciplinée. Celle qui en veut le plus, celle aussi, et c'est ça le plus important, qui a le plus grand réservoir de jeunes joueurs, des joueurs intéressants, il y a de la qualité, il y a de l'envie dans cette équipe. On a envie de les revoir, ces jeunes joueurs, et oui, on a envie de les revoir. Il y a des jours vraiment intéressants, Valérie, pour Yakin et toute son équipe.
0: Qu'est-ce que vous avez contre les lundis 16 à Saint-Gall contre l'Écosse?
14: Est-ce que vous êtes déjà allé un lundi soir sous la pluie à Saint-Gall à 22h30?
0: Vous nous raconterez tout ça très bien le lendemain dans la matinale.
14: Je vous raconterai le 17 novembre.
0: Suisse. Merci Joël Robert de retour
14: merci
0: de Lucerne. On se réjouit du retour de Saint-Gall.
14: Oh
0: prochain
14: là là
0: match
14: là là.
0: De la Suisse, donc 13 novembre en Slovénie. Bonne journée.
14: Ça sent Slovénie. Bonne journée Valérie.
0: On passe à la revue des unes des journaux du jour. Valérie Drou, une bataille de récits à la une ce matin.
15: Nous sommes le 7 octobre. Le 7 octobre, bataille sur un récit, titre Le Temps ce matin. 3 ans après l'attaque du Hamas contre Israël, Benjamin Netanyahou persiste à reporter la responsabilité de cet échec sécuritaire majeur sur l'armée et le renseignement. Et du côté de Gaza, anéanti par la guerre, des milliers de disparus sont enfouis sous 61 millions de tonnes de décombres. Et Le Temps ce matin, eh bien, nous propose le récit d'un médecin légiste qui tente de les identifier, ces victimes. C'est la une aussi ce 7 octobre de la NZZ ce matin. 3 ans après le 7 octobre, Israël est de plus en plus isolé et divisé. La question de la responsabilité encore, donc la responsabilité du gouvernement, reste toujours en suspens. C'est la une du Courrier aussi. Gaza, une gauche lente à la détente, titre le Courrier. Le Parti socialiste suisse, les Verts ont-ils trop tergiversé ces 3 dernières années, l'incompréhension a été forte entre le mouvement de solidarité pour la Palestine, en première ligne de la mobilisation, et la gauche social-démocrate, donc longtemps plus en retrait, écrit le Courrier ce matin. À la une de la Tribune de Genève, tout autre chose, nos armureries, les armureries suisses qui sont dans le viseur des gangs français, titre la Tribune. Des bandes d'outre-Jura recrutent des jeunes via les réseaux sociaux pour leur faire voler des armes dans des commerces en Suisse et les expédier ensuite de l'autre côté de la frontière. Et à la une du quotidien jurassien, on est dans l'actualité internationale aussi, le QJ qui titre le parti de l'indépendance et qui revient sur les aides indépendantistes du parti québécois qui ont remporté hier des élections de la province francophone du Canada. Un peuple qui choisit son destin, évidemment, ça me fait briller les yeux du QJ.
0: Ah bah évidemment, des batailles dans le monde du travail également.
15: Une vive contestation interne contre la direction de SRF, c'est le titre de l'Aargauer Zeitung ce matin, mais aussi de la Luzerner Zeitung et du Sangaller Tagblatt. Une forte contestation après le départ d'une voix historique de la radio alémanique à cause de la fusion radio-télé. Et puis une vive contestation aussi contre la transformation sans discussion sur le contenu au sein de SRF, disent les journaux. Mais on parle seulement des tuyaux par lesquels l'information ou le programme sont distribués vers le public. Une lettre virulente signée par 120 professionnels de la radio, explique encore les journaux. Le travail encore, et la santé au travail. Tiens donc, le forum santé organisé par le Nouvelliste fait la une du Nouvelliste justement. Et il sera question donc de santé au travail, c'est au cœur des débats. Sondages, analyses d'experts, témoignages d'employeurs et de collaborateurs, grand dossier dans le quotidien valaisan. 24 heures, on parle du monde du travail encore. Les employés seniors, Swisscom et La Poste doivent être exemplaires. 2 affaires remontent jusqu'à Berne. Le Conseil fédéral devra se prononcer sur le traitement que réservent les sociétés proches de la Confédération aux employés de plus de 50 ans. À la une du Bund, on parle de pénurie de médecins et la fêtière des universités qui veut qu'on crée plus de places dans les filières médicales à l'université. À la une de la GFI, accord, départ, fusion, UBS ont 3 scénarios pour l'avenir. Le Blick, lui, revient sur des entreprises proches du canton de Berne qui payent à la fois le nouveau chef et l'ancien chef quand celui-ci vient de partir. Enfin, la une du Tagesanzeiger et de la Basler Zeitung, Glencore qui empêche la distribution de 600 000 tracts contre elle, donc grâce à une décision de justice.
0: Et on termine avec une immersion.
15: Une immersion dans le fromage, immersion parmi les experts du temple du fromage. C'est dans la liberté puisque les Swiss Cheese Awards se tiennent pour leur 14e édition jusqu'à dimanche à Fribourg.
0: Nous, on adore les immersions dans le fromage.
15: Mais oui, pourquoi pas. Allez hop.
0: Non, mais vraiment. À tout à l'heure.
15: À tout à l'heure.
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0: Ici la Suisse à la Foire du Valais ce matin, qui vit cette semaine sa 66e édition. La manifestation est un symbole du Valais, bien évidemment, mais pas seulement. Plus que d'autres, la kermesse organisée à Martigny tient à ne pas rester centrée seulement sur sa région. Aux côtés des quelques traditionnels stands italiens du Val d'Aoste, cette année, le département français de la Haute-Savoie fait partie des hôtes d'honneur. Reportage Romain Carupt.
19: Quand on déambule dans les allées de la Foire du Valais, on remarque plusieurs fois les 13 étoiles du drapeau du canton. Mais derrière ces apparences, le comptoir de Martigny fait la part belle à plein d'autres régions, à commencer par la zone frontière d'Aoste.
20: 4 cafés et 4 jeunes épices, s'il te plaît.
21: Qu'est-ce qui vous a attiré sur ce stand ?
20: Ah bah c'est les cousins. Les cousins du Val d'à côté, on vient toujours leur rendre une petite visite, ils ont des très bons produits.
21: Le stand à host est divisé en deux parties, l'une gérée par l'Office du Tourisme, l'autre la plus fréquentée par une coopérative agricole.
22: On est très fan des produits valaisans, il faut le dire, mais de temps en temps un petit peu de changement, ça fait pas de mal.
21: Combien de fromages vous écoulez ici, de vin, vous savez à peu près ?
23: Aujourd'hui j'ai amené 700 bouteilles et on a 30 kilos de fontina et je pense qu'on va faire 3-4 jours pour que mardi on va venir avec la nouveau.
21: Merci beaucoup.
23: Ciao.
21: Les visiteurs valaisans chérissent les produits d'Aoste, une région à 1h30 de Martigny, ce qui favorise les liens.
24: Mon mari, le Val d'Autun, c'est le même pays hein, à la base. Hein. Avec les Français, ouais, de
25: Haute-Savoie.
21: Invité d'honneur cette année, la Haute-Savoie.
25: C'est quand même arrêté à la vallée d'Aoste avant d'aller voir les Français. Voilà. Mais on va y aller.
21: Nous aussi. Constaté un stand moins fréquenté, même si la recette est la même.
26: C'est pas Jaltès, c'est fabriqué à Seyssel, en Haute-Savoie.
21: Quel est l'intérêt pour vous de venir à la Foire du Valais ?
26: Bah écoutez, déjà on nous a lancé une invitation, et puis nous en Haute-Savoie, quand on nous invite, on vient.
21: Vous dites on vous invite, mais c'est des invitations assez particulières à la Foire du Valais, parce qu'il faut payer.
26: Tout à fait, mais vous voyez, j'ai été plutôt correct, j'ai parlé d'invitation.
21: Et alors qu'est-ce qu'on peut faire sur ce stand ? Je vois qu'il y a des photos.
26: Vous avez tout d'abord une partie restauration. Sur notre stand, on fait des repas typiques aux Savoyards. Et l'intérêt, c'est de faire connaître aussi notre département. Et la Haute-Savoie accueille les championnats du monde de cyclisme en 2027, l'année prochaine. Et vous aurez l'occasion, par l'intermédiaire d'une réalité virtuelle, de faire la montée de Domancy, qui sera la principale difficulté de l'épreuve sur route hommes et femmes à Sallanches.
21: La Foire du Valais permet donc à la Haute-Savoie de vendre son tourisme. Ça n'a l'air de rien dit comme ça, mais il suffit de parler à un comité fribourgeois de passage à Martigny pour se rendre compte que cette ouverture à d'autres régions n'est pas automatique. Vous, cette dimension suprarégionale, elle existe aussi au comptoir gruérien ?
27: Alors, suprarégionale, non. On a des hôtes d'honneur qui seront vraiment représentatifs de la région sans avoir des hôtes d'honneur externes, mais vraiment qui sont très liés à la Gruyère. C'est un peu notre volonté, c'est de rester très local. Le Valais, c'est beaucoup plus large, c'est beaucoup plus... Ils ont des frontières extérieures avec l'Italie, c'est donc complètement plus logique. Nous, on est une petite région, on n'a que des exposants qui viennent de la Gruyère, de la Veuvez, donc globalement, on veut avoir des gens qui sont de l'endroit, on ne veut pas des gens de Zurich qui viennent exposer chez nous.
21: À chaque foire, sa stratégie, le comité vaudois rassemblé autour de la même barrique que ses homologues fribourgeois et valaisans plaide pour un peu plus d'ouverture.
28: On a toujours eu l'habitude d'avoir un hôte étranger parce qu'on amène un petit peu aussi de fraîcheur au mois de novembre dans la Broye. Alors c'est vrai que notre région est magnifique, mais il y a un peu de brouillard. Et puis des fois, ben voilà, on a un hôte étranger, exotique, qui fait qu'on peut faire rêver un petit peu cette région. C'est aussi important pour nous parce qu'on amène autre chose pour les visiteurs.
21: Les visiteurs qui à Martigny sont plus d'un tiers à ne pas venir du Valais roman.
0: Un reportage pour Ici la Suisse à la Foire du Valais, signé Romain Carupt. Allez, troisième artiste de la semaine consacré au troisième volet consacré aux artistes féminines suisses. Dans Soundcheck, Jiggy Jones, ce matin, vous nous présentez Loum.
16: Oui, Loum est née en 2002 d'une mère franco-suisse et d'un père espagnol. Elle commence la musique très jeune et écrit ses premières chansons autour de ses 10 ans. Son premier morceau officiel arrive en 2021. Il s'appelle Binary Code et avait remporté l'année précédente un concours organisé par la SAE Institute, hein, c'est l'école d'ingénieurs du son Genevois spécialisée dans la production audiovisuelle, le ciné et la création de contenu.

Lui m'a grandi avec des influences assez différentes. De son côté, du côté de son père, de la musique hispanique, du flamenco et de la salsa. Du côté de sa mère, plutôt de la chanson française et du jazz. Et ça se retrouve dans sa musique. Elle chante, elle rappe, passe d'une langue à l'autre et mélange notamment pop, rap et reggaeton. Mais le moment où beaucoup de gens vont la découvrir arrive en 2025 lorsqu'elle participe au Bounce Cypher de la SRF. Pour se démarquer, elle décide de rapper dans 7 langues différentes.

Bel exercice de style, la vidéo circule énormément sur les réseaux sociaux et cette performance multilingue va devenir une sorte de signature, mais Lume ne veut justement pas être résumée à ça. Musicalement, elle passe du reggaeton et du pop rap au baile funk et à la tech house. Et en janvier dernier, elle sort Bad Mami, un EP construit autour d'une idée de dualité. D'un côté, des morceaux très affirmés comme Cerdo, Bad Mami ou Grills. De l'autre, des titres beaucoup plus vulnérables comme Sous l'eau et Heels.

0: Est-ce qu'elle a continué cette histoire des sept langues?
1: Oui, avec un certain sens de la réponse. Lui me raconte qu'après son premier freestyle, certaines personnes lui ont reproché d'en faire trop avec sept langues. Sa réponse, elle apprend le portugais et décide d'en faire huit. Mais entre-temps, elle apprend aussi à produire, puisque c'est elle qui est à l'origine de la production de Eight Languages, sortie en mai dernier.

0: En 2026, et 2026 a été aussi une année importante sur scène, après un été où elle est notamment passée par l'Open Air de Saint-Gall, Cheval et la Belle Suisse, elle sera de retour à Lausanne le 20 octobre au D-Club. Entre-temps, elle a sorti Lucky Lume le 11 septembre, un morceau qu'elle a de nouveau produit elle-même, cette fois sur un beat un peu plus boom-bap, comme un retour à ses influences rap. Après 7 puis 8 langues, elle en utilise 6 sur celui-ci, et le titre est évidemment un clin d'œil à Lucky Luke, puisque comme elle le dit, elle rappe plus vite que son ombre.
1: Merci Jiggy Joe. C'est quoi un beat boom bap?
0: Un beat boom bap, c'est un beat à l'ancienne, de l'époque boom bap du Golden Age, qu'on appelait le Golden Age, c'est-à-dire le rap des années, début des années 90.
1: Bah merci. Je suis pas sûre que j'étais la seule qui l'ignore.
0: Oui, effectivement, c'est vrai. C'était pas forcément clair.
1: Demain, quatrième artiste de cette semaine consacrée aux artistes féminines suisses. Merci beaucoup. On se quitte sur un dernier morceau.
0: Avec plaisir.

0: Lucky Loom, c'était Loom dans Soundcheck.
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0: Le trafic s'écoule sans difficulté de grande ampleur sur les routes de Suisse romande.
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0: La nébulosité augmentera rapidement par l'ouest ce matin. Les premières précipitations sont attendues dès la mi-journée sur l'ouest de la Suisse romande. Elles vont s'étendre à toutes les régions du nord des Alpes d'ici la soirée. En Valais, un peu différent, le temps sera globalement assez ensoleillé. La pluie est attendue seulement la nuit prochaine. Les températures sur toute la Suisse de 18 à 22 degrés.
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0: Mercredi 7 octobre, bienvenue les 7h.
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0: Excellent début de journée à vous, merci d'écouter la matinale à la une ce matin, 7 octobre en Israël, 3 ans après. Israël qui rend hommage aux victimes des attaques du Hamas du 7 octobre 2023. Commémoration et des polémiques sur les responsabilités du gouvernement de Benjamin Netanyahou qui joue sa réélection dans quelques semaines. On sera en direct de Jérusalem en ouverture du journal à Berry à 7h15, Kibbutz martyr du 7 octobre et avec notre grand témoin de Gaza, Naed, qui nous racontera son quotidien toujours marqué par la guerre, à 7h20. Bonjour Frédéric Mamaïs.
3: Bonjour Valérie, bonjour à tous.
0: Les autres titres du journal.
3: Ils ne lâchent rien, les lycéens français. Des centaines de milliers de personnes dans la rue hier pour la 3e journée de mobilisation. Reportage à Paris auprès de ces enseignants qui ont rejoint leurs élèves dans la manifestation. Le pétrole flambe et elle souffle 60 bougies. Nous passerons dans ce journal la porte de la raffinerie de Cressier dans le canton de Neuchâtel, un site plus stratégique que jamais. Dans l'actualité encore, la Suisse victorieuse face à la Macédoine du Nord en Ligue des Nations de football et enquête dans les arcanes de Facebook dans le dernier film d'Aaron Sorkin, Social Reckoning. Avant d'aller le voir, écoutons ce qu'en a pensé Raphaël Wolf.
0: Et connecter son téléphone portable directement avec une orbite basse dans l'espace et fini les antennes terrestres et les réseaux capricieux de la 5G partout, tout le temps. La promesse de la start-up vaudoise Freeze avec son projet FreeSat. Elle développe ses propres satellites avec l'aide de l'Agence spatiale européenne. Après Elon Musk, Amazon, les Européens, voilà que la Suisse veut sa part du gâteau. Le cofondateur de Freeze, Ferdinando Tiezzi, avec nous à 7h30.
3: 7 octobre 2023, première lueur du jour. Avant 3 ans de guerre au Proche-Orient, Israël rend hommage ce matin aux victimes des massacres du Hamas, les attentats les plus meurtriers de son histoire. 3 ans après, ce sont les premières commémorations depuis la libération des otages. Bonjour Ariane Ménage.
4: Bonjour Frédéric, bonjour à tous.
3: Des cérémonies de recueillement ont commencé dès ce matin, symboliquement à 6h29, heure locale.
4: Oui, c'est l'heure précise à laquelle avait débuté l'attaque du Hamas il y a 3 ans. À 6h29, donc, une minute de silence a été observée ce matin dans des kibbutz du sud d'Israël ou sur le site du Festival Nova, un site depuis transformé en mémorial où vont se rassembler tout au long de la journée des familles de victimes. À travers tout le pays, de nombreuses cérémonies, mais aussi des manifestations vont rythmer ce mercredi 7 octobre. Ce sont des événements organisés par la société civile, par les familles de victimes elles-mêmes, puisque les commémorations officielles ont-elles déjà eu lieu en début de semaine. Et puis cette journée de recueillement s'achèvera ce soir avec une grande cérémonie à Tel Aviv. Plusieurs dizaines de milliers de personnes y sont attendues.
3: Ariane, ces commémorations se tiennent à 3 semaines des prochaines élections. La campagne électorale entre dans sa dernière ligne droite.
4: Une campagne hantée par la mémoire du 7 octobre. Depuis les massacres, c'est la première fois que les Israéliens vont se rendre aux urnes. Le gouvernement aura donc tenu 4 ans, sera allé jusqu'à la fin de son mandat. Alors l'opposition a placé au cœur de sa campagne les responsabilités du 7 octobre, les défaillances politiques, stratégiques qui ont conduit au massacre. L'une de ses principales promesses est d'ailleurs la création d'une commission d'enquête, commission jusqu'ici refusée par Benjamin Netanyahou. Mais à en croire les derniers sondages en cette fin de campagne, le Premier ministre garde malgré tout ses chances d'être réélu dans un pays où une bonne partie de la population est convaincue que seul son camp, le camp de la droite ultranationaliste, est capable de la protéger.

0: C'est ce qu'on dénonce depuis des années.
1: Vous avez le sentiment que ce mouvement, il va se prolonger, il est appelé à prendre de l'ampleur?
0: Aujourd'hui, les réponses qui sont apportées par le gouvernement ne sont pas des réponses en réalité. On voit qu'il n'y a aucune mesure concrète qui est donnée.
2: Mais aussi beaucoup d'étudiants des universités qui se sentent solidaires des jeunes lycéens. Mélissandre est étudiante à la Sorbonne, elle a un porte-voix à la main.
3: Moi je suis en colère parce qu'aujourd'hui les services publics ils sont ruinés. L'éducation, la justice, on n'en a rien à faire, on a fait que saquer le budget pour les services publics et nous on en a marre. On est la jeunesse, on est l'avenir. Et aujourd'hui, on nous écoute pas, on dit qu'on est violent alors qu'on est là et on chante. Donc c'est important, nous on veut rien lâcher. On veut de l'argent pour l'école, pour les universités. On pense même à la médecine, on pense à la justice, on pense à tous les services publics en fait.
2: Coralie Laoulette est trésorière nationale du syndicat des personnels administratifs affilié à Force Ouvrière.
4: Près de la moitié des personnels administratifs actuellement sont de catégorie C. Et ça veut dire qu'ils commencent à un salaire en dessous du SMIC. Et nous, on ne peut pas ne pas être dans la rue accompagnés de ces jeunes qui sont l'avenir de notre pays. L'avenir, qui sont aussi ceux qu'on veut accompagner. On a choisi d'être fonctionnaire de l'éducation nationale, c'est pas gratuit. Hein. C'est simplement parce que pour nous, c'était essentiel de participer à un système scolaire garant de l'égalité républicaine en tant que fonctionnaire. Et aujourd'hui, l'égalité pour les jeunes sur les territoires, il n'y en a pas.
2: Si la manifestation parisienne n'a pas connu de débordement majeur hier, elle s'est tout de même terminée dans les gaz lacrymogènes et les grenades de désencerclement.
5: Benjamin Louis à Paris. Et une nouvelle journée test commence ce matin. Les syndicats d'étudiants appellent à poursuivre les blocages. Un acte 4 est prévu demain avec de nouveaux cortèges à Paris et dans d'autres villes. Le gouvernement français, lui, tente de ramener les lycéens dans leurs établissements.
6: En Suisse, les antinucléaires font le plein de signatures.
5: 131 000 paraphes ont été récoltés et déposés hier à la chancellerie fédérale. C'est plus du double de ce qui est exigé pour un référendum. Le comité référendaire, qui comprend notamment les Verts et Greenpeace, demande au peuple de maintenir l'interdiction de construire de nouvelles centrales nucléaires. Une mauvaise idée, selon Sophie Blanc, membre du comité Stop Blackout et vice-présidente des jeunes PLR. Pour elle, se concentrer sur les énergies renouvelables n'est pas réaliste.
7: Parce qu'on a des objectifs climatiques qui sont clairs, qui sont ambitieux, qui sont nécessaires, mais on n'y arrivera tout simplement pas sans nucléaire. Si on regarde aujourd'hui les chiffres, quand on sait qu'un tiers de notre électricité provient du nucléaire, eh bien, on peine à voir comment est-ce que d'ici 2050, on arrivera à combler le manque qui sera fait par l'abolition des centrales nucléaires. Et on voit finalement que le fait que les autres pays relancent aussi le nucléaire et de manière plus rapide que nous, démontre aussi que c'est une solution qui est tout à fait sûre à tous les niveaux.
5: Sophie Blanc avec Cynthia Racine. La votation devrait avoir lieu en février 2027. C'est la dernière de Suisse depuis la fermeture de celle de Colombey, la raffinerie de Cressier dans le canton de Neuchâtel. Elle fête aujourd'hui ses 60 ans et en pleine crise dans le détroit d'Ormuz. Le site n'a jamais été aussi stratégique. Cléa Favre a pu entrer dans cette installation considérée comme critique pour la Suisse.
8: Lorsqu'une sirène d'alarme à deux tons retentit.
9: Et pour entrer, il faut d'abord se plier à une formation sécurité.
8: Si la sirène d'alarme est continue.
9: Une odeur d'essence, évidemment, plane entre les colonnes de métal, les 125 réservoirs, la cheminée rouge et blanche et la flamme au sommet d'une torchère. Un réseau de tuyaux en tout genre s'étale sur l'équivalent de 100 terrains de foot. C'est une machinerie complexe qui aspire le pétrole brut acheminé par oléoduc depuis Marseille et le transforme en carburant. 3 millions de tonnes sont ainsi traitées chaque année et atterrissent en très grande partie sur le marché suisse par le rail ou par camion. C'est presque un tiers de ce qui arrive dans les stations essence du pays.
10: À Marseille, on a plusieurs sources d'approvisionnement.
9: Enrique Espine, directeur du site de la raffinerie de Cressier.
10: Aujourd'hui, on s'approvisionne essentiellement de brut américain et d'Afrique de l'Ouest. Donc on n'est pas dépendant aujourd'hui de ce qui se passe autour du détroit d'Ormuz. On est très diversifié au niveau des types de pétrole brut qu'on peut amener à la raffinerie, donc ça ne nous a pas impacté.
11: Au niveau des prix, ils sont aujourd'hui très hauts. C'est bon pour vous?
10: Est-ce que c'est bon, est-ce que c'est pas bon? Il faut bien comprendre que les prix de notre industrie sont extrêmement volatiles. On a un outil qui nécessite beaucoup d'investissement. On a investi depuis 2012 à peu près 471 millions. Donc stratégiquement, ce qui se passe, c'est qu'on réinvestit pour augmenter la robustesse et la fiabilité de notre outil de production. Quand on parle de prix élevé pour un raffineur, c'est toujours très relatif.
9: Le défi pour la tout juste soixantenaire, c'est de continuer à assurer

0: l'approvisionnement de la Suisse en maintenant ses installations parfois rouillées, tout en investissant dans l'avenir à travers les biocarburants.
1: Le reportage de Cléa Favre et un autre sexagénaire dès aujourd'hui, le 145. Derrière ce numéro d'urgence, il y a Toxinfo, le centre antipoison suisse qui répond gratuitement 24 heures sur 24 aux particuliers, aux médecins et aux hôpitaux. L'an dernier, le centre a failli disparaître, finalement sauvé grâce à une aide d'urgence de plus d'1 million de francs du Parlement, après une pétition qui avait recueilli plus de 100 000 signatures. Valentin Jordil, son avenir financier est-il maintenant assuré ?
2: Le président de Toxinfo, le docteur Joseph Widler, se veut confiant.
3: Nous sommes sur la bonne voie pour cette année et l'année prochaine. Mais nous travaillons actuellement avec le Conseil fédéral pour trouver des solutions permettant d'assurer la pérennité du programme pour les années à venir.
2: La piste envisagée, faire payer les fabricants de produits chimiques et les entreprises pharmaceutiques. Créé en 1966 par la Société suisse des pharmaciens, Toxinfo cherche depuis des décennies un financement stable. La Confédération et les cantons couvrent aujourd'hui environ 65% de son budget, mais les dons privés diminue et les caisses maladies se sont retirées. Résultat, un déficit annuel d'environ 1 million de francs alors que l'activité augmente. En 2025, Toxinfo a enregistré près de 45 000 consultations, plus 5% en un an. Et les intoxications sont devenues plus complexes. Toxinfo est passé de 8 000 à plus de 80 000 substances toxiques recensées en 60 ans. Face à cette explosion, Internet et l'intelligence artificielle changent aussi les habitudes.
3: Nous recevons davantage de demandes inutiles. Mais on préfère quand même qu'on nous appelle une fois de trop plutôt qu'une fois de moins. Cela nous a en effet obligés à faire appel à une personne supplémentaire en fin de journée pour gérer les appels.
2: En 60 ans, Toxinfo s'est imposé comme un maillon essentiel de la sécurité sanitaire en Suisse.
1: L'équipe de Suisse de football a remporté hier soir son 4e match consécutif en Ligue des Nations, 3-0 contre la Macédoine du Nord. Bonjour Joël Robert.
4: Bonjour Frédéric.
1: 4 matchs, 12 points, la première place du groupe. Le bilan est intéressant, non?
4: Oui, bilan intéressant, mais cela reste la deuxième division de la Ligue des Nations. Les adversaires des Suisses sont moyens, sont limités. Non pas la valeur des meilleures formations européennes que sont l'Espagne, la France, le Portugal ou l'Angleterre, mais la Suisse gagne ses matchs contre les plus faibles, et c'est déjà un point positif. Montre des choses intéressantes aussi, à confirmer bien sûr contre les plus forts. Des joueurs comme Manzambi prouvent, s'il le fallait encore, leur énorme qualité. Cette équipe-là a du potentiel. Yakin, le sélectionneur, peut construire sur des bases solides. L'objectif est clair, remporter cette Ligue des Nations. Ça devrait être le cas lors des matchs de novembre pour retrouver dans 2 ans des adversaires plus attrayants sportivement et aussi pour le public.
1: La Suisse, Joël, a gagné ses 4 matchs sans Chaka ni Mbolo. Est-ce que le retour de ces deux joueurs est prévu prochainement?
4: C'est impossible actuellement de le savoir. L'association suisse ne communique pas sur le sujet, qui est aussi politique, en plus d'être un enjeu sportif pour l'équipe. Je vous rappelle que Chaka et Mbolo ont produit de faux certificats Covid et qu'ils ont été privés de ce rassemblement. Ce sont des joueurs importants de l'équipe sur lesquels compte Yakin. Chaka est capitaine, Mbolo quasi titulaire indiscutable. Mais l'équipe a gagné sans eux. L'équipe a plutôt bien joué. Des joueurs, durant ces 4 matchs, ont montré leur envie et leur qualité. Avec Chaka et Mbolo, la Suisse aurait évidemment 2 arguments intéressants de plus pour les match plus difficile que ceux de cette Ligue des Nations. La réintégration ou non de ces deux hommes devrait tomber rapidement. L'ASF ne peut pas laisser traîner ce dossier. Les choses doivent être décidées et communiquées au plus vite.
1: Merci Joël Robert, responsable de notre rubrique sportive et la fin peut-être du psychodrame à la portugaise. Cristiano Ronaldo s'est excusé hier par communiqué après avoir claqué la porte de la sélection la semaine dernière. Le quintuple ballon d'or de 41 ans se déclare disponible pour autant qu'il ait la forme physiquement. En attendant, le Portugal gagne sans lui. Le pays s'est qualifié pour les quarts de finale après avoir remporté ses 4 matchs. Et nous partons au cinéma dans ce journal pour aller voir Social Reckoning d'Aaron Sorkin. L'histoire, un journaliste enquête avec l'aide d'une employée de Facebook sur les arcanes secrètes de l'entreprise de Mark Zuckerberg.
5: Bien.
6: Voici le nouveau monsieur Facebook de ce journal. Il ne cherche pas les scandales. Il les traque.
7: Vous ne pouvez pas citer mon nom. Tout ceci est confidentiel.
8: De qui voulez-vous parler?
7: J'ai fait tourner des classifieurs sur des groupes politiques dont 30% du contenu coche plusieurs facteurs de risque.
8: Attendez, je comprends rien à ce que vous dites.
7: Vous n'êtes pas journaliste tech?
8: En quelque sorte.
1: Inspiré des Facebook Files, série d'articles parus en 2021 dans le Wall Street Journal, le film est-il une suite de Social Network sorti en 2010, Raphaël Wolff?
5: Alors c'est davantage un prolongement qui se focalise moins sur Mark Zuckerberg que sur Jeff Horowitz, le journaliste qui a, avec l'aide de cette jeune ingénieure de Facebook, révélé les stratégies destructrices de l'entreprise, notamment l'impact d'Instagram sur la santé mentale des jeunes, les algorithmes favorisant les contenus haineux et l'utilisation de la plateforme par des cartels de la drogue et des réseaux de trafic d'êtres humains. Une enquête qui s'étale de 2019, moment de l'arrivée d'Horowitz au Wall Street Journal à San Francisco, jusqu'à l'assaut du Capitole par les partisans de Donald Trump en janvier 2021.
7: Facebook veut vous faire rester le plus longtemps possible sur le site. Et il y a 2 ans, l'algorithme a été modifié.
9: Une minute. Marc, on essaie de combattre les discours de haine et vous voulez les amplifier et vous renforcer leur incidence?
10: Pour moi, le débat est clos.
5: Film d'enquête on ne peut plus classique, bien écrit, bien joué, notamment par Mickey Madison, Oscar de la meilleure actrice pour Anora en 2025, Social Reckoning alterne l'avancée de l'enquête avec une séance organisée par les communicants de Facebook pour entraîner Mark Zuckerberg à répondre aux questions du Congrès. Le patron de la plateforme apparaît ici comme une caricature glaçante de méchant reptilien, privilégiant les intérêts économiques de sa firme et la sacro-sainte liberté d'expression au risque d'ébranler la démocratie et d'exacerber la radicalisation des esprits. Des révélations qui ne surprendront guère celles et ceux qui puisent leurs informations ailleurs que sur les réseaux sociaux. C'est sans doute la limite de ce film à charge solide et toujours d'actualité qui donne à voir de l'intérieur le fonctionnement parfaitement cynique d'un système plus puissant qu'un gouvernement, mais qui ne s'adressera sans doute qu'aux convaincus.
1: Social Reckoning d'Aaron Sorkin, ça sort aujourd'hui. On retrouvera Raphaël Wolf dans le débat cinéma de Vertigo à 17h30. Et Hollywood pleure la dernière étoile vivante de son âge d'or, l'actrice Eva Mary Saint s'est éteinte à l'âge de 102 ans, révélée en 1954 par Elia Kazan. Immédiatement, l'Oscar du meilleur second rôle dans Sur les quais avec Marlon Brando.
11: Did you ever hear of a saint hiding in a church? I want to know who killed my brother!
1: Eva Mary Saint figure aussi du glamour chez Hitchcock, partenaire de Cary Grant dans La mort aux trousses.
12: Ce serait imprudent que vous parcouriez Chicago. Alors entre nous, il serait beaucoup plus astucieux que vous restiez dans ma chambre, tandis que moi, je tâcherais de le trouver. Je n'ai pas froid aux yeux.
13: Des yeux qui ne sont pas froids du tout.
1: 70 ans de carrière au cinéma. Elle était juste parfaite. Tout le monde l'aimait. Moi, tout spécialement, dira Elia Kazan.
14: Merci beaucoup pour ce journal, Frédéric Mamaïs. 7h16, bonjour Pietro Bugnon.
15: Bonjour.
14: La Suisse fourmille de projets spatiaux. Encore un exemple ce matin avec une start-up vaudoise qui veut envoyer ses propres satellites dans l'espace pour connecter directement votre smartphone depuis l'orbite. Fini les réseaux capricieux. C'est la promesse. On reçoit un de ses cofondateurs.
15: Fernando Tietzi, il est italien, il a fait ses études à l'EPFL et il développe FreeSat, une constellation de satellites en orbite très basse, compatible avec les réseaux 5G existants, avec le soutien de l'Agence spatiale européenne. Elon Musk, Amazon, les Européens, tout le monde veut mailler la planète depuis l'espace. Y a-t-il que du bon dans cette ruée vers l'or et quelle place pour la Suisse? On se retrouve dans un quart d'heure.
14: Et vos questions à notre invité par écrit dès maintenant 076-250-1234. Bonjour Mathieu Wildaber.
16: Bonjour Valérie.
14: Votre chronique rhétorique Parlons peu, parlons bien de l'art de savoir dire au revoir.
16: Oui, il y en a un qui a dit au revoir, Guy Parmelin. Hein. Et dire au revoir, c'est tout un art et vous découvrirez dans quelques instants une posture rhétorique que nous maîtrisons particulièrement en Suisse.
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14: Ça fait 3 ans, jour pour jour, ce mercredi, le 7 octobre 2023. Le Hamas et d'autres groupes armés palestiniens menaient des attaques dans le sud d'Israël, principalement contre les populations civiles. Quelques 1200 personnes massacrées, 4000 autres blessées, 251 otages. Notre correspondante, Ariane Ménage, s'est rendue à Be'eri, un kibboutz à 4 km de Gaza, devenu l'un des symboles des massacres du Hamas. 3 ans plus tard, avec les otages désormais tous libérés, cette communauté du sud d'Israël tente de se reconstruire peu à peu. Reportage.
18: Simone Parianti nous conduit vers un grand terrain vague à la frontière de Be'eri. Ici, explique-t-elle, il faut imaginer, il y avait un quartier d'une quarantaine de maisons. Le 7 octobre, c'est là que la majorité des 102 victimes du kibboutz ont été tuées.
19: On s'est dit qu'on ne peut pas élever des enfants dans ce climat-là. Des maisons cassées, des maisons brûlées. C'est pas que les maisons, c'est les familles qui étaient dans ces maisons. Donc on a fait ça par élection, on a voté. Et vos votes, on laisse seulement un souvenir. D'ailleurs, même ce souvenir, il va sortir du kibboutz, il va être à l'extérieur du kibboutz. De toute manière, On n'oubliera jamais ce qui s'est passé.
18: Alors seules deux maisons, murs noircis, toitures et fenêtres éventrées, ont été laissées sur pied pour témoigner des massacres. Simone et son mari Moshe, eux vivaient à quelques centaines de mètres de là. Les deux octogénaires ont survécu au 7 octobre en restant retranchés pendant des heures dans leurs pièces renforcées.
19: Parce que notre maison, elle a été saccagée, mais elle n'a pas été brûlée. Ils ont cassé même des vitres, mais ils ne nous ont pas cherchés. Et je crois que c'est là notre chance. Alors maintenant, notre maison, elle est en train de se reconstruire, doucement, doucement. Et nous, on pense revenir vers le mois de mars-avril.
18: Après 3 ans passés loin de son kibboutz, Simone attend ce retour avec un mélange d'impatience et d'appréhension.
19: Depuis le 7 octobre, ce qui reste de notre communauté, on n'a jamais été jusqu'à présent ensemble. Comment chacun vivra ce retour dans notre kibboutz avec tous nos membres? Tous nos membres, ce qui reste de nos membres, nos enfants, de tout ça j'ai peur.
18: D'ici là, les rues du kibboutz restent quasiment désertes. Berry est surtout un grand chantier. Des dizaines de nouvelles maisons sortent de terre pour y accueillir les habitants déplacés depuis 3 ans.
3: On construit énormément. Il y a déjà un quartier entier qui est presque terminé et un autre juste à côté de ma maison qui avance à un rythme impressionnant.
18: Yitzhak Bachar est l'un des rares à être revenu vivre ici le plus rapidement possible. Sa façon de contrer le deuil de son épouse et de 2 de ses petits-enfants, à 83 ans, il travaille tous les jours à l'imprimerie du kibboutz.
3: Le travail, c'est ce qui me sauve. Cette imprimerie, c'est le cœur de Berry. On peut dire ça comme ça. Grâce à elle, économiquement, le kibboutz tient bien le coup.
18: Rencontré un peu plus loin, Yaniv Hagi, lui aussi, travaille à l'imprimerie. C'est un premier pas, explique-t-il, pour préparer son retour à Berry.
20: Je reviens, même si la situation sécuritaire m'inquiète beaucoup. Disons que lors de la prochaine alerte aérienne, au prochain tir de missile, je ne serai pas surpris.
18: Pour autant, comme beaucoup, il se refuse à quitter la petite communauté très soudée du kibboutz, l'un des derniers du pays à fonctionner sur le modèle collectiviste.
20: Je pense que 90% des gens reviendront, que la vie et les rires des enfants rempliront à nouveau le kibboutz. J'en suis sûr. Mais à côté de ça, je pense qu'il n'y aura pas une fête pendant laquelle nous ne pleurerons pas ce que nous avons perdu. La vie et le deuil seront toujours côte à côte. C'est comme ça, nous n'avons pas vraiment d'autre choix.
18: Le retour de la plupart des membres du kibboutz est prévu pour l'été 2027, dans un peu moins d'un an. Ariane Ménage, RTS, Berry.
14: Et cette date résonne particulièrement aussi à Gaza, où un cessez-le-feu est en vigueur depuis bientôt 1 an. À l'intérieur de l'enclave palestinienne, une voix, celle de notre témoin, Naed, professeur de français, 55 ans. Depuis le début de la guerre, elle envoie des messages vocaux à la RTS pour raconter sa vie. Aujourd'hui encore, la presse, on le rappelle, n'a toujours pas accès à cette enclave. Bonjour Mirona Kokakosma.
21: Bonjour Valérie.
14: 3 ans après Mirona, que représente le 7 octobre pour Naed ?
21: Une date qui coupe sa vie en 2, un avant et bien sûr un après. Ses souvenirs sont nombreux, douloureux. Elle les résume en quelques mots, bien pesés.
22: Le 7 octobre représente pour moi une fracture historique et une blessure collective. C'est une date qui rappelle à la fois la douleur et la résilience. Elle nous a obligés à nous souvenir et à exiger la justice.
21: Collective, la blessure est aussi intime. Naed a tout perdu, à commencer par sa maison.
22: J'ai perdu ma maison, c'est une partie de moi, et aussi la stabilité de ma vie d'avant. C'est un cauchemar. Et le problème, c'est que je vis dans le même quartier, c'est-à-dire de la fenêtre, je vois ma maison détruite.
21: Le même quartier.
22: J'ai aussi perdu le sentiment de sécurité et d'espoir aussi.
21: Le même quartier, car ses enfants ont refusé de partir, rester avec les voisins qu'ils connaissent, quitte à vivre face aux ruines de leur ancienne maison, un déchirement difficile à formuler pour Naed.
22: Je ne sais pas comment expliquer comment je vis dans un logement qui n'est pas à moi. C'est-à-dire, je ne fais aucune chose d'un bon sentiment. Je remercie le bon Dieu que je ne suis pas dans une tente, mais en même temps, ce n'est pas ma maison.
14: Et sa famille, Miruna?
21: Eh bien, pour sa famille, le prix payé est lourd.
22: J'ai perdu mon frère dans cette guerre. Ça, c'est très, très malheureux. Ça me fait mal au cœur aussi que ma famille, par exemple ma mère, ma sœur et mon frère, ont perdu leur maison. Ils sont toujours dans des tentes. Ça m'a fait, ça m'a fait un grand mal. Je ne peux pas décrire ça.
21: Avant le 7 octobre, rendre visite à ses parents, c'était une excursion familiale. Elle y allait avec ses enfants 3-4 fois par année. Aujourd'hui, elle n'y va plus tant leurs conditions de vie sont précaires.
14: Vu d'ici, Miruna, il y a un cessez-le-feu depuis bientôt une année. À la tribune de l'Assemblée générale des Nations unies, Donald Trump a rangé Gaza parmi les conflits qu'il affirme avoir réglés depuis son retour à la Maison-Blanche. Est-ce la fin de la guerre?
21: Non, cette image de fin de la guerre, Naed refuse qu'on la garde en tête.
22: Les gens qui sont dehors Gaza, peut-être ils imaginent qu'il y a un cessez-le-feu, il n'y a plus de bombardement. Gaza vit des jours très normaux, mais non, pas du tout. Le cessez-le-feu a réduit certaines violences, ok, mais les frappes continuent et la peur demeure. Ce qui n'a pas changé, c'est la destruction et l'incertitude. La vie reste suspendue.
21: Et puis, l'aide alimentaire n'est pas régulière. Tout coûte cher, me dit-elle. Mais ce qui n'a pas changé non plus, c'est la solidarité entre voisins et l'espoir.
22: Ce qui est lumineux, c'est la solidarité entre voisins et la préservation des enfants. Malgré tout, nous gardons l'espoir d'un avenir meilleur. Voilà, je rêve d'un avenir meilleur. Et aussi, je dis Dieu merci parce que mon fils a pu sortir du Gaza. Et voilà, pour continuer ses études et voir son avenir.
21: Chaque matin, de sa fenêtre, entre les décombres et les tentes de déplacés, Naed, on l'entend aussi dans son témoignage, Naed voit des enfants.
22: Autour de moi, voilà, je vois des cambres, des tentes de déplacés et des enfants aussi qui ne cessent pas de jouer. Et ils jouent avec, les moindres moyens. Peut-être avec une boîte de Coca-Cola vide, ils peuvent jouer au football. Et, c'est-à-dire une vie quotidienne qui reste marquée aussi par une peur. Une grande peur.
21: Une peur et la crainte de possibles débordements, un lien avec les commémorations du 7 octobre sur Facebook, raconte Naed. Les familles palestiniennes s'encouragent mutuellement à ne pas envoyer les enfants à l'école aujourd'hui, de fermer les commerces par crainte d'incidents. Le ministre israélien de la Défense, Israël Katz, a lui ordonné à l'armée de renforcer son niveau de vigilance dans la bande de Gaza. Il a déclaré que le Hamas, mais aussi la population de Gaza, paierait le prix fort en cas de perte israélienne.
14: 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Merci beaucoup à vous, Miruna Coca-Cosma. Si ces commémorations en Israël qu'on entendait tout à l'heure avec Ariane Ménage et la situation 3 ans après avec Gaza, si tout cela vous fait réagir, vous avez des commentaires, des coups de gueule, des questions, appelez-nous, n'hésitez pas, 076 250 1234. On vous écoute tous les matins.
0: Oui, Christian Delavey qui téléphone sur les prises de voitures électriques dans les bâtiments. Juste oublié quand même de préciser la capacité aussi du bâtiment en électricité. Moi, j'habite dans un bâtiment, on est 11 appartements. On n'a aucune possibilité de mettre 11 recharges pour des voitures électriques, car le bâtiment ne supporterait déjà pas ça et il faudrait qu'on demande à la Romande Énergie de nous redonner un petit peu plus de puissance électrique, mais quand on connaît le prix du kilowattheure, non merci.
2: Bonsoir, François du Petit Lancy. Sur les bornes électriques, moi, je suis absolument contre. Moi, je fais partie des gens qui n'ont pas de voiture, qui n'en veulent pas, ni électrique, ni à un moteur polluant habituel, et je vois pas pourquoi ce serait à tous les locataires de payer les jouets d'une petite minorité. Pour la plupart des gens assez aisés, parce que c'est quand même vachement cher une voiture électrique. Merci, au revoir.
4: Bonsoir Tony, sur les barbershops. Déjà, je ne comprends pas comment les autorisations peuvent être données aussi facilement, un nombre aussi exagéré de shops. À mon avis, c'est le même groupe qui s'occupe de l'ouverture de ces shops. Leur intérêt serait d'en ouvrir un maximum pour pouvoir faire des chiffres d'affaires conséquents. Un barbershop qui fonctionnerait beaucoup plus qu'un autre couvrirait le déficit de l'autre, etc. Maintenant, pourquoi autant et pourquoi si facilement ?
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14: La météo de ce mercredi avec la nébulosité qui va augmenter rapidement par l'ouest ce matin et les premières précipitations qui sont attendues dès la mi-journée. Elles vont s'étendre à toutes les régions du nord des Alpes d'ici à ce soir. En Valais, le temps sera encore probablement assez ensoleillé. En tout cas, ce matin, la pluie est attendue seulement la nuit prochaine. Les températures pour ce mercredi de 18 à 22 degrés.
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14: Il est 7h30. Le rappel de l'info, Benoît Cornu.
8: Israël rend hommage aux victimes des massacres du Hamas. 3 ans après, des cérémonies de recueillement prévues toute la journée aujourd'hui. Une première en Suisse romande, la décision du canton de Vaud afin d'éviter de nouveaux drames comme celui de Saint-Sulpice. Une liste noire d'éducateurs pour protéger la petite enfance. La Suisse votera sur de nouvelles centrales nucléaires début 2027. Les opposants ont fait le plein de signatures et obtenu la tenue d'un référendum. Coup d'arrêt dans la filière porcine suisse. Plus de 10 000 bêtes abattues en raison d'une épidémie de pneumonie en zootique, 60 exploitations et 14 cantons touchés. Poursuivre la lutte, c'est l'appel des syndicats lycéens français. De nouveaux blocages attendus aujourd'hui, des défilés demain. Au lendemain de l'acte 3 dans les rues, plusieurs centaines de milliers de personnes ont manifesté hier à travers le pays. Toujours pas d'élection en perspective à Haïti. Les autorités ont annoncé le report des présidentielles législatives de décembre prochain. En cause, la violence des gangs qui gangrènent le pays, lequel n'a plus connu d'élection depuis 10 ans. Au Japon, coup de filet chez les géants de la bière soupçonnés de cartel. Les autorités ont perquisitionné les locaux des 4 plus grands brasseurs, Asahi, Kirin ou encore Sapporo, soit 90% du marché national. En football, la Suisse boucle la trêve internationale avec un nouveau succès, 3-0 contre la Macédoine du Nord. 4 victoires en 4 matchs et la promotion dans l'élite de la Ligue des Nations qui est à bout touchant. Je n'ai rien d'autre que des remerciements. Ne plus revenir va être une grande peine. Les mots de Lionel Messi, la légende de l'Albi Céleste qui a fait ses adieux à la sélection nationale hier face au Bénin. 1 but, 2 passes décisives et 3-0. L'actrice Eva Marie Saint, enfin, s'est éteinte à l'âge de 102 ans, révélée en 1954 par Elia Kazan dans Sur les quais. Eva Marie Saint est également partenaire de Cary Grant dans La mort aux trousses.
14: À 7h32, la Suisse est un pays qui compte de plus en plus dans l'espace. Souvenez-vous, on vous parlait il y a quelque temps de ce projet de véhicule spatial développé dans l'ancienne usine de Chavalon, Pave Space. Lancement réussi en fin de semaine dernière. Ce matin, une autre société helvétique suisse, donc une autre société suisse, pardon, active, elle, dans les télécommunications depuis l'espace. On reçoit un de ses cofondateurs, Pietro Bugnon, et on attend vos questions au 076 250 1234.
23: Cofondateur d'une start-up basée à Renan, Frise, et dont vous êtes effectivement le cofondateur, Ferdinando Tietzi. Bonjour.
24: Bonjour.
23: FreeSat, c'est le nom du service que vous êtes en train de développer, une constellation de satellites en orbite basse, développée avec l'Agence spatiale européenne, qui délivrera des réseaux de télécommunications depuis l'espace, 4G, 5G, 6G bientôt. Comment ça marche?
24: Alors, bonjour déjà, merci pour l'invitation. Donc, en fait, FreeSat, c'est, si on veut, juste une extension du réseau mobile terrestre. Donc, les satellites, c'est, en fait, c'est un peu comme une antenne que vous voyez un peu partout des réseaux mobiles. Simplement, ils volent, l'antenne vole à peu près à 280 km au-dessus de nous et on peut quand même connecter depuis le satellite directement à nos téléphones mobiles. Donc, c'est vraiment une intégration de l'espace dans notre vie commune, comme vous avez pour les signaux de navigation, par exemple, pour le GPS aussi. Vous recevez directement les signaux du satellite depuis votre téléphone ou depuis n'importe quel autre terminal.
23: L'objectif, c'est de remplacer les antennes terrestres?
24: Alors, pas non, c'est vraiment, je pense, je dirais, c'est la première fois où l'espace de télécommunications s'intègre complètement avec les télécommunications qu'on connaît tous les jours. Parfois, ça pourrait, dans le sens que dans les zones, on dit pas forcément rurales, mais de faible densité, où il n'y a pas beaucoup d'utilisateurs, on peut effectivement, typiquement, il n'y a pas de réseau ou très peu de réseaux. Eh ben, les satellites viennent compléter cette partie-là, ces lacunes. Mais en général, voilà, si ça complète, donc ça peut substituer, mais c'est pas le but.
23: On parle de 5G spatial, mais de quel débit est-ce qu'on parle? Est-ce que ça permet uniquement d'envoyer un SMS ou est-ce que ça permet de regarder une vidéo en streaming, je sais pas, depuis le sommet du Cervin, par exemple?
24: Alors, FreeSat permettra effectivement de faire tout ce qu'on fait aujourd'hui avec nos téléphones portables et demain aussi. Donc, effectivement, on peut faire des vidéoconférences ou regarder des vidéos ou faire tous les multimédias qu'on veut. C'est pas limité. Aujourd'hui, les premiers tests qu'on voit avec Starlink et autres, ils sont encore au niveau message, mais bientôt ça sera du large band.
23: Vous parlez de Starlink parce que oui, quand on pense télécommunication depuis l'espace, on pense bien sûr à Starlink d'Elon Musk. C'est la même philosophie, vous développez le même genre de technologie?
24: Alors Starlink a plutôt développé depuis quelques années la partie résidentielle, donc c'est des antennes relativement grosses qu'il faut quand même installer, c'est comme un petit laptop ou même plus grand. Alors que là aussi Starlink est en train de développer des satellites des troisième génération qui vont aussi faire ces services vers les téléphones mobiles. Et nous avons un concept assez différent. Enfin, disons, on combat la force par un peu plus par l'intelligence, donc on a beaucoup plus d'années d'innovation. On fait des satellites plus petits qui nous permettent de couvrir mieux les territoires et d'être aussi je trouve pas les mots en français.
14: Vous pouvez le dire en italien,
24: plus économique.
14: Plus économique.
24: Par rapport à Starlink. Mais après, il y a aussi, bien sûr, les côtés diversité géographique. Donc, on est en Europe, on n'est pas américain. Donc, il y a quand même assez d'espace dans les marchés pour tout le monde.
23: Un partenariat avec l'Agence spatiale européenne, en quoi consiste ce soutien? De l'argent, d'abord, on imagine?
24: Alors effectivement, l'Agence spatiale européenne nous a aidé à travers le Swiss Space Office et à travers d'autres agences nationales, notamment en Italie et maintenant en Espagne, à développer d'abord notre système actuel commercial, déjà commercial Freelink, mais aussi maintenant FreeSat. Mais c'est beaucoup, beaucoup plus que ça. En fait, c'est un label de qualité. Donc, l'Agence spatiale a validé notre architecture, notre projet. Il a dit qu'effectivement, ça peut fonctionner.
23: Et ça, c'est décisif pour lorsqu'on est une start-up et qu'on a cette validation de l'Agence spatiale européenne.
24: Oui, oui. En fait, ça s'est confirmé même au niveau commercial. Donc, FreeSat, c'est encore en développement. Mais déjà, nous avons des premiers résultats commerciaux parce que nous avons été sélectionnés par l'Agence spatiale européenne et par la communauté européenne comme potentiel fournisseur d'une partie du système IRIS-Square, je sais pas en français, IRIS-Carré en français, qui est en fait les futurs
23: systèmes. C'est un peu le Starlink européen en quelque sorte.
24: C'est le Starlink vers les téléphones mobiles européens, oui.
23: Où est-ce que vous en êtes dans le développement de ce projet? Quand est-ce qu'on verra en orbite le premier satellite FreeSat?
24: Alors, les premiers, ça, c'est prévu pour mi-2028. Donc, on est actuellement, après cette validation avec l'Agence européenne spatiale, on fait des prototypes. Les premiers 4 prototypes à lancer en 2028. Ensuite, on fait en parallèle déjà la deuxième itération pour la version vraiment commerciale. Donc, en 2029, on lancera encore 20 satellites pour faire un pilote. Et après, en 2030, on sera prêt pour faire vraiment un déploiement commercial.
23: Il faut peut-être rappeler que Starlink, on vous compare souvent à eux, compte déjà plus de 10 000 satellites. Combien de satellites est-ce que vous comptez envoyer en orbite?
24: Alors ça, c'est une des parties, je pense, qui nous différencie des Starlink. Donc on peut commencer avec 300 satellites, par exemple, pour couvrir, si on voulait couvrir l'arc alpin, par exemple, Suisse, Autriche et pays autour. Après, on peut monter, si on pense à l'Europe, on va plutôt arriver à 1000, 1200 satellites. mais ça reste des chiffres relativement petits si on ne veut pas faire une couverture mondiale.
23: Aussi parce que ça coûte extrêmement cher d'envoyer un satellite en orbite, encore pour l'instant.
24: ça coûte encore cher, ça c'est aussi encore une différenciation. Nos satellites sont relativement petits, c'est comme une grosse table de bureau, donc c'est à peu près 3 mètres carrés, contrairement aux satellites Starlink et d'autres qui sont plutôt comme des terrains de foot. Et ça nous permet de travailler sur la quantité de satellites, mais aussi les satellites, ils coûtent pas trop cher à fabriquer et à lancer, parce qu'on parle de satellites de 150 kg maximum.
23: Pour le lancement, vous avez déjà un opérateur, on pense à SpaceX par exemple.
24: Bien sûr, on parle avec SpaceX, notamment on est très très... leur nouveau Starship, ça peut être très très bien pour lancer nos satellites, mais on parle aussi avec des lanceurs comme PLD Space en Espagne, ou RFA en Allemagne, ou aussi les satellites, les lanceurs de l'Agence spatiale européenne, donc Ariane ou Avio en Italie.
23: Et vos clients, qui seront vos clients, les opérateurs?
24: Pour FreeSat, oui. En fait, on peut offrir des services, mais en gros, les clients principaux, c'est fournir une infrastructure supplémentaire aux opérateurs de télécom, Cisco et autres, pour intégrer dans leur réseau ces nouvelles antennes qui volent et qui leur permettent de servir mieux la population.
23: Et ça demande aussi une adaptation du cadre réglementaire, parce qu'aujourd'hui, ce n'est pas encore possible de se connecter comme ça en 5G avec un satellite?
24: Alors, effectivement, il y a des fréquences spécifiques qui vont être réajugées de nouveau en 2027, qui sont dédiées à être utilisées depuis l'espace. Mais déjà aux États-Unis et bien aussi en Europe, on commence à faire des tests pour utiliser les fréquences terrestres. Donc nous, on dit horizontales. Donc ils vont de l'antenne terrestre vers vos téléphones, aussi, qu'on puisse les utiliser aussi depuis l'espace. Bien sûr, aujourd'hui, ce n'est pas le cas des licences actuelles, donc il faut faire une modification de ces licences. Et ça passe par des tests techniques, par des vérifications d'interférences, qu'on ne fasse pas des problèmes au réseau existant.
23: Des dizaines, des centaines, des milliers de satellites en plus dans l'orbite basse de la Terre. Attention au trop-plein, c'est ce que disent certains scientifiques. Il y a déjà beaucoup de satellites, arrêtons d'en rajouter. Qu'est-ce que vous répondez, vous, face à ces critiques? Parce qu'on a un peu l'impression que c'est un peu le Far West quand même, l'espace. Premier arrivé, premier servi.
24: Alors, c'est vrai que c'est un peu ça, c'est un peu comme les eaux internationales, c'est-à-dire il y a pas des, c'est ouvert, c'est un espace ouvert, c'est celui qui a les drapeaux, donc dans les bateaux il y a un drapeau. Alors après, au niveau pollution, c'est vrai qu'il y a beaucoup plus de satellites par rapport à il y a quelques années, SpaceX est un gros contributeur. Maintenant, j'ai regardé hier si à tout moment, à tout instant, on peut avoir 10 000 avions qui volent au-dessus de nos têtes, donc qui sont présents en même temps dans l'espace aérien. Donc, l'espace est grand. Donc, après, il faut pas que ce soit les Far West, donc il faut un minimum de réglementation, mais surtout des coopérations, qu'on sache où sont les satellites et qu'on puisse manœuvrer prévoir.
23: Et réfléchir aussi aux débris. Qu'est-ce qu'on fait lorsqu'un satellite est en fin de vie et...
24: Alors c'est le problème principal, c'est que contrairement à la Terre, c'est l'espace, les choses, les objets continuent à flotter pour longtemps. Ça, c'est un des avantages de notre solution FreeSat, c'est qu'en fait, on va voler très bas. On va, comme j'ai dit, autour de 180 km. Et en fait, s'il y a un problème technique, si le satellite n'a plus de propulsion, il va tomber en quelques mois. Donc,
23: et se désintégrer dans la
24: atmosphère. Alors, il faut les faire de façon pas polluante. Donc, les matériaux qui seront utilisés ne forment pas de problème. Donc, c'est vraiment comme une étoile filante qui existe. C'est des choses qui existent, qui passent tous les jours. Il n'y a pas de pollution pour autant.
23: La connectivité via l'espace, c'est aussi un enjeu stratégique. L'Ukraine a prouvé que c'était un élément essentiel. C'était le nerf de la guerre moderne, notamment pour guider des drones, pour coordonner des troupes sur Terre lorsque les réseaux terrestres, précisément, sont détruits par l'ennemi. Votre technologie, elle a aussi vocation à être utilisée par les armées?
24: Alors, nous développons une solution prêtement commerciale, mais comme on a vu bien en Ukraine avec Starlink et aussi d'autres systèmes, les télécommunications sont une ressource stratégique. Donc, on peut utiliser effectivement, on pourrait utiliser FreeSat pour des solutions qu'on appelle en anglais dual use, donc civil et militaire. Et, c'est effectivement, c'est une des raisons pour lesquelles, par exemple, pour IRIS², pour l'ESA, c'est important qu'on soit basé en Suisse, en Europe, parce que ça, si on est américain, par exemple, à n'importe quel moment, les présidents américains peuvent dire, nous n'envoyons plus de signaux en Ukraine.
23: Oui, c'est le bouton on-off, quoi.
24: Et Starlink doit obéir.
23: Mais est-ce que c'est pas un problème, ça, de mettre cette ressource stratégique dans des mains de privés qui, précisément, pourraient, d'un jour à l'autre, dire, moi, je coupe la connexion depuis l'espace pour telle région du monde.
24: Alors, ça, c'est un débat. Hein. Personnellement, j'ai trouvé une bonne décision. On peut faire l'exemple de Starlink. Donc, il a été utilisé depuis les premiers jours. Donc, les premiers jours, il n'y a plus de réseaux. La guerre commence. En quelques heures, il n'y a plus de réseaux mobiles terrestres. Il n'y a plus de satellites qui ont été aussi... Certains satellites ont été coupés, de quelque façon. Starlink commence à être utilisé. Et ça devient immédiatement un système de défense pour l'Ukraine. Et Elon Musk et les gouvernements américains sont d'accord avec ça. À un moment donné, l'Ukraine commence à faire des attaques en Crimée. Et Crimée, c'est un territoire russe. Et ils sont en train d'utiliser Starlink. Et puis, à ce moment-là, SpaceX a dit... On doit couper parce que ça devient une attaque d'une société américaine vers la Russie. Donc on ne peut pas laisser faire ça, à moins que le président Trump nous dise qu'on doit le faire, alors on va le faire. Mais en tant que privé, on dit on ne peut pas être là.
23: Vous êtes une entreprise de la région lausannoise, vous êtes basée à Renan. Un mot sur la Suisse quand même, qui, on l'a dit, fourmille de start-up spatiales. Qu'est-ce qui permet cet essor? Pourquoi est-ce qu'il y a autant de start-up aujourd'hui qui sont actives dans le spatial depuis la Suisse?
24: La Suisse, en général, a beaucoup d'innovation, beaucoup de très bonnes formations aussi, la capacité d'accueillir beaucoup de cerveaux qui viennent aussi de l'étranger. Je suis moi-même arrivé d'Italie il y a longtemps. Maintenant, j'ai aussi la double nationalité, mais voilà. Et donc, en fait, il y a un tissu d'innovation au niveau formation, au niveau investissement. Et moi-même, j'ai créé ma première entreprise en 2002. Et on a été tout de suite supporté par différentes institutions, publiques et privées. Et ça permet de développer vraiment de la technologie qui est un peu unique. Donc, si je prends l'exemple de FreeSat, c'est nous-mêmes, mais nous collaborons avec l'entreprise Almatech ici à l'EPFL, l'entreprise Space PNT à Neuchâtel, qui font, par exemple, Space PNT fait des positionnements, timing, navigation, donc c'est des systèmes spécifiques pour recevoir les signaux GPS sur le satellite. Et ça, c'est assez unique. Il y en a d'autres dans le monde, mais pas beaucoup.
23: Et si demain, vous recevez un chèque de 200 millions qui vient de Californie, vous faites quoi?
24: Alors, j'ai vendu ma première entreprise avec l'autre cofondateur, Aviasat. Oui. Ils sont toujours ici à l'EPFL. Oui. Nous sommes restés en Suisse. Donc, c'était une des demandes qu'on a fait quand on a discuté avec Aviasat de rester ici en Suisse. Et ça s'est fait. Donc, l'entreprise a toujours grandi ici. Après, il y a 4 ans, 3 ans, j'ai décidé de relancer une nouvelle entreprise. Et je pense qu'il y a moyen de rester ici.
23: Bon,
24: de grandir.
23: On vous souhaite bon vent, l'entreprise Freeze que vous avez cofondée, cette start-up, et qui va donc délivrer la télécommunication 4G, 5G, bientôt 6G, depuis l'espace avec ce service FreeSat que vous êtes en train de développer.
14: Ferdinando Tietz, si vous êtes notre invité ce matin, il y a des questions d'auditeurs. Je commence par celle de Patrick qui vous demande: bonjour, est-ce que vous avez déjà des liens avec l'armée suisse?
24: On parle avec l'armée suisse, pas des liens, mais c'est, comme je dis, c'est une possibilité que les systèmes commerciaux puissent être utilisés par l'armée, en général par les institutions, pas forcément que l'armée. Donc, ça peut être la police, les sapeurs-pompiers, etc.
23: Et on imagine que si c'était le cas, peut-être que vous ne nous le diriez pas.
14: On est d'accord, peut-être, les lignes.
24: Si on nous demande de ne pas le dire, oui.
14: On a bien compris. Non, mais c'était important de le préciser, Pietro. Laurent vous demande, êtes-vous les seuls à envoyer vos satellites si bas, une orbite si basse, et pourquoi?
24: Alors, on est parmi les premiers.
14: Ou parce qu'il n'y a plus de place. Alors, on descend
24: non,
14: à chaque
24: non,
14: fois.
24: Non, non, non. En fait, c'est une question vraiment de communication. Donc, plus il faut savoir que les signaux de communication changent avec la puissance au carré de la distance. Donc, si on diminue la distance, en fait, on quadruple. On fait les signaux deviennent 4 fois plus puissants. Donc, être plus proche de la Terre nous permet d'avoir des satellites pas trop grands et quand même d'avoir un bon signal.
14: Autre question de Julie, est-ce que vous avez eu cette idée parce que vous pestiez une fois sur le manque de réseau, un réseau défaillant?
24: Alors, nous commercialisons déjà un système qui s'appelle Freelink, qui est déjà sur quelques milliers de véhicules.
5: Et qui fournit le Wi-Fi à bord des transports publics.
24: Ce fournit le Wi-Fi à bord des véhicules, par exemple des bus ou des trains ou autres. Et ces systèmes utilisent en même temps les réseaux terrestres et les réseaux satellites. Le problème, c'est que les satellites actuels sont compliqués, encore compliqués. Donc, il faut installer, comme je l'ai dit, une antenne relativement grande. Ce n'est plus des paraboles, mais c'est quand même relativement volumineux. Donc, vous ne pouvez pas l'avoir dans votre poche et même dans votre voiture. C'est quand même c'est possible, mais c'est un peu grand. Donc, avec FreeSat, on va directement sur votre téléphone, sur n'importe quel autre dispositif des 4G, 5G et futur 6G. Et donc, en fait, on ouvre les marchés à tous les dispositifs et ça devient beaucoup plus commercial.
14: Et puis encore cette rectification, ce n'est pas une question de Lauriane qui nous dit « Il existe maintenant un traité sur la haute mer, donc les eaux internationales en vigueur depuis janvier cette année, après plus de 15 ans de négociations, ratifié par plus de 100 pays, pas encore la Suisse. Donc, quand les pays veulent réglementer, ils peuvent. » Voilà.
24: Tout à fait.
14: Voilà. La revue de presse de Valérie Drou, une commémoration et une bataille de récits dans vos journaux ce matin, Valérie.
9: Commémoration des attentats du 7 octobre en Israël, c'était il y a 3 ans aujourd'hui, et cette bataille de récits, donc c'est le titre du temps, avec la question posée par l'éditorial de savoir ce que l'histoire retiendra de ce 7 octobre, un enfer ouvert par le Hamas qui ne s'est jamais refermé, plus de 1200 Israéliens tués, 74200 Palestiniens. Ce que retiendra l'histoire, c'est la mort des innocents, écrit l'éditorialiste, et la mort aussi, poursuit-elle, du récit qu'Israël se racontait sur lui-même, celui d'un pays sûr pour les Juifs, celui d'un pays qui, au nom de son histoire, aurait eu quelque chose à nous dire de la sainteté de la vie humaine. Quelles images resteront, s'interroge pour sa part l'éditorial de 24 heures et de la Tribune de Genève. Celles des viols et des massacres du 7 octobre disparaissent de nos mémoires. Alors, osons cette question dérangeante mais légitime, lit-on. Avons-nous établi volontairement ou non une gradation dans ces atrocités? Y répondre, c'est interroger le rôle des images et de ceux qui les ont diffusées. Le récit, donc, encore. Le massacre des Israéliens s'est estompé, écrit aussi le commentaire de la NZZ. L'horreur face au terrorisme islamiste a cédé la place à l'indignation face à la détermination avec laquelle l'État juif se défend contre ses ennemis. Les victimes sont devenues des accusés. Israéliens victimes le 7 octobre, question de perception. Voilà l'état d'esprit qui s'est imposé chez beaucoup, notamment dans les milieux urbains de gauche, détaille la NZZ. Et de rappeler, le Hamas se réfère encore aujourd'hui au protocole des sages de Sion, le faux antisémite créé par la police du Tsar au début du XXe siècle, qui dévoilait le plan de la conquête du monde par les juifs et les francs-maçons, le fameux complot judéo-maçonnique. À gauche, poursuit le commentaire, on renonce certes officiellement à l'antisémitisme, mais on reproduit les mêmes clichés et ressentiments, on les rebaptise juste antisionisme. L'éditorial du Courrier se concentre, lui, exclusivement sur les conséquences du 7 octobre, la guerre à Gaza, la chronique d'un génocide annoncé, c'est son titre, et de dénoncer l'attitude des puissances occidentales, business first, la répression des voix dissidentes partout, une faillite médiatique et des syndicats, des partis de gauche institutionnels qui ont tardé à prendre la pleine mesure du génocide, lit-on. Et c'est d'ailleurs le grand dossier du Courrier ce matin.
14: Le monde du travail dans vos journaux aussi ce matin.
9: La santé au travail. Tout d'abord, plusieurs pages dans le Nouvelliste qui organise par ailleurs le Forum de la Santé en Valais. Un sondage qui illustre tout d'abord la tension entre bien-être et souffrance, l'importance du travail aussi comme pivot de notre identité. La position des employeurs également face à l'augmentation du risque de burn-out qui revoit leur prise en charge pour garder le lien avec les employés et éviter le crash. Les employés seniors aussi dans 24 heures et la Tribune de Genève. On revient sur 2 cas de licenciement chez Swisscom et à La Poste. Des cas qui remontent jusqu'à Berne, écrivent les journaux ce matin. Le conseiller national vaudois Benoît Gaillard va interpeller le Conseil fédéral. Le socialiste veut questionner la stratégie des sociétés proches de la Confédération, comme justement Swisscom et La Poste. Elles doivent, à son sens, être exemplaires. Relation employé-employeur encore, avec une idée qui fait réagir dans l'Aargauer Zeitung. Une entreprise d'électricité dirigée par un député UDC au Grand Conseil argovien veut introduire des amendes de 50 francs pour ses employés et apprentis qui arrivent en retard. Unia dénonce, la loi autorise, mais à condition que ces amendes soient proportionnées. Et pour un apprenti, 50 francs, ça ne l'est certainement pas, note un avocat zurichois. Enfin, le travail de politicien. Le site Watson se penche sur le cas du président du nouveau parti de la conseillère d'État vaudoise Valérie Ditli. Ce président, Luigi Mancini, vit une partie de l'année à Barcelone, 120 jours précisément. Mais il a expliqué aux médias en ligne que son domicile légal était bien vaudois et qu'il payait ses impôts en Suisse.
14: Pour terminer, Valérie, un peu de fromage.
9: Et nous allons avec la liberté dans les coulisses du Swiss Cheese Award qui se tient à Fribourg jusqu'à dimanche. 200 jurés devront départager 1200 fromages. Des jurés qui viennent de Suisse, bien sûr, mais aussi du Japon, des États-Unis, de Turquie, de France ou d'Allemagne. Des jurés armés d'un couteau, d'un crayon et de feuilles de notes, nez et papilles aiguisées, verres d'eau et morceaux de pain pour neutraliser les goûts. La plus grande difficulté, c'est d'être le plus juste possible, malgré évidemment une certaine lassitude qui peut s'installer. Mais avec les fromages, comme avec beaucoup de choses dans la vie, les meilleurs, on s'en rappelle toujours, assure un jury.
14: Oui, merci beaucoup pour cette revue de presse. Ferdinando Tietzi, vous êtes notre invité ce matin, cofondateur de Freeze. On parle d'activer des satellites en basse orbite dans l'espace pour mieux connecter nos téléphones portables. La question de l'employabilité des seniors, c'est dans la presse, il y a ces cas de licenciement chez Swisscom et à La Poste. La question des seniors dans les start-up, est-ce que c'est une réalité? Est-ce que c'est un tabou? Est-ce que vous en avez, vous, dans votre start-up?
24: Je disais tout à l'heure à Pietro, j'ai 56 ans.
14: Ah, donc vous vous considérez... Ah bah ouais, voilà. Non, mais vous êtes le patron, c'est un peu différent.
24: Je me considère quand même un senior.
14: Est-ce que vous employez des seniors, vous, le patron senior?
24: Alors, on emploie des seniors et on emploie des très jeunes. Donc aujourd'hui, on va engager plus au milieu. Mais c'est vrai, aujourd'hui, on a plutôt soit des très jeunes, donc des nouveaux diplômés.
14: Mais c'est une histoire réglée ou c'est quelque chose encore niche d'avoir des seniors dans les startups?
24: Alors, je pense, alors c'est vrai que les startups,
14: c'est souvent des jeunes,
24: mais en fait, il y a beaucoup d'expérience. C'est comme je dis, c'est en fait, si on arrive à mettre ensemble la jeunesse qui est créative, qui a envie, avec les seniors qui ont beaucoup d'expérience, ça fait vraiment un mix
14: c'est
24: très
14: le bon
24: puissant.
14: Mix. Mathieu Wildaber est arrivé à vos côtés. Mathieu, pour la chronique Parlons peu, parlons bien. Il est question de savoir dire au revoir ce matin.
1: Oui, semaine passée, Guy Parmelin a annoncé sa démission pour la fin de l'année. Alors, évidemment, un discours d'au revoir exige une approche un peu particulière. Et pour son annonce, le président de la Confédération a parlé une langue qui pourrait très bien être celle parlée au Café du Village.
14: La langue du Café du Village, c'est-à-dire, dites-nous tout.
1: Eh bien, sur le plan de la communication politique, il y a une critique fréquente, celle d'avoir des élus déconnectés dont les discours peuvent être perçus comme hors sol. Pour réduire cette distance entre élus et citoyens, il existe en rhétorique une stratégie, celle dite de l'homme du commun. Pour faire simple, l'oratrice ou l'orateur se présente comme semblable à son profil, par ses mots, ses références ou encore son comportement. Cette posture, Guy Parmelin l'a maîtrisée et la maîtrise encore. On le connaît par exemple pour ses expressions populaires, d'où le langage du Café du Village. D'ailleurs, ça n'a pas manqué pour annoncer son départ.
10: Je ressens quand même une certaine lassitude. Le feu sacré n'est plus aussi sacré qu'il l'était au début.
1: Ou encore, pour répondre à un journaliste qui s'étonne de la temporalité de cette démission, faut dire que la Suisse est occupée par le dossier des bilatérales 3, il utilise encore une expression.
10: Encore une fois, nul n'est irremplaçable. Et puis, surtout, les cimetières sont remplis de gens qui se croyaient absolument indispensables.
1: Alors, au-delà de leur côté populaire, ces deux expressions forgent une posture humaine. Guy Parmelin avoue être frappé d'une certaine lassitude. Il explique ensuite qu'il n'est pas irremplaçable. C'est un glissement du conseiller fédéral à l'être humain qui possède certaines limites. Autre détail qui révèle sa capacité à construire cette proximité avec le peuple, Monsieur Parmelin s'est refusé à dresser un bilan. Il a avant tout souhaité dire merci.
10: Je dois surtout tirer un grand coup de chapeau à toutes les personnes qui m'ont accompagné durant cette période qui n'a pas été, vous le savez, un long fleuve tranquille. Je remercie aussi naturellement mon épouse Caroline, ma famille, mes amis.
1: Là encore, le conseiller fédéral s'efface pour glisser vers la posture du mari, de l'ami qui dit simplement merci.
14: Ouais, cette sobriété jusqu'au moment du départ, c'est notre signature, Mathieu, à nous les Suisses.
1: Guy Parmelin n'est en tout cas pas le seul à déployer cette posture de l'homme du commun. Souvenez-vous d'Alain Berset, au dernier jour de son mandat. Il a publié une courte vidéo, sans un mot, où il prend son manteau, son chapeau et s'éloigne au fond d'un couloir. Avant de disparaître, il s'offre un petit saut de côté en claquant les talons, une posture alors qui ne ressemble pas du tout à l'imaginaire qu'on peut se faire d'une si haute fonction. Eh bien, tout le message tient précisément dans ce geste enfantin.
14: C'est vrai. Est-ce que tout le monde peut user de cette posture de l'homme du commun ?
1: Cette stratégie ne s'achète pas en supermarché, évidemment, elle se cultive. Pour Guy Parmelin, agriculteur de formation et vigneron, c'est une posture naturelle, cohérente avec ce qu'il a démontré par le passé. Il y en a d'autres qui s'y sont essayés, avec plus ou moins de succès. On peut citer les fois où Barack Obama, leur président, misait sur la proximité. Par exemple, il était allé lui-même passer commande dans un fast-food pour sa pause de midi, accompagné, je vous le donne en mille, de caméra. Récemment, période de campagne présidentielle oblige, il y a eu David Lisnard, maire de Cannes, qui s'est affiché en tenue de jogging sur ses réseaux sociaux. Ou encore Édouard Philippe, ancien Premier ministre, qui s'est prêté au jeu de la confection de la tarte flambée. Bref, stratégie bien connue. Maintenant, le grand risque derrière cette approche, c'est évidemment l'opportunisme. Car la simplicité, Valérie, a ceci de cruel. Plus on la montre, moins on la possède.
14: Oui, ça c'est très très vrai. Merci Mathieu. Ferdinando Tiezzi, cofondateur de Freeze, la connexion via des satellites dans l'espace de nos téléphones portables. Vous êtes notre invité ce matin. Guy Parmelin, ministre de l'économie, c'est aussi lui qui a géré donc, tout l'aspect des startups, tout l'aspect aussi du spatial. Comment ça s'est passé pour vous? Quelle lecture vous avez des relais politiques de votre secteur, maintenant qu'il part?
24: Alors, je ne sais pas ce que ça sera après, mais en tout cas, jusqu'à présent, nous avons été, pour notre parti, nous avons été bien, très bien soutenus. Donc, on peut que remercier les secrétariats de l'innovation, de l'éducation, pour avoir soutenu nos projets.
14: Même si on a entendu beaucoup qu'on pouvait faire davantage pour les startups, que la Suisse dormait un peu sur les enjeux de l'innovation.
24: Alors, moi, j'ai un bilan plutôt positif. Avec mes sociétés, mais voilà, on peut toujours faire mieux.
14: Merci beaucoup, en tout cas, d'être venu dans cette matinale nous expliquer donc cette nouvelle technologie, en tout cas, enfin nouvelle, cette course à cette technologie dont vous faites partie, Ferdinando Tiezzi, cofondateur de Freeze, la connectivité avec des satellites lancés à basse orbite pour la téléphonie mobile. Merci, bonne suite à vous.
24: Merci à vous.
14: Et à demain.
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14: Prudence sur l'autoroute A1 Lausanne-Genève en signal des objets sur la chaussée entre Bernay et le tunnel de Confignon en direction de Genève. Même chose sur l'autoroute A9 Vevey-Martigny. Prudence entre Saint-Trifon et B en direction de Martigny en raison de la présence d'objets sur la chaussée. Puis soyez également très prudents si vous circulez sur l'axe Lausanne-Maladière, l'échangeur des culs blancs, car des animaux sont signalés entre Lausanne et Malais dans les deux sens.
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14: La nébulosité va augmenter rapidement ce matin. Les premières pluies sont attendues dès la mi-journée. Ça sera un peu meilleur en Valais. Les températures de 18 à 22 degrés.
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14: C'est à vous Eric Guevara, frais pour tout un monde. Bonne émission Eric.
13: Et on y va. Merci RTS Première. Il est 8h01. Au commencement, l'info avec le journal de Léandre Béret. Bonjour Léandre.
15: Bonjour.
13: 3 ans exactement après les attaques du Hamas contre Israël, les familles des victimes israéliennes attendent toujours des réponses.
15: Comment en est-on arrivé là? Que savait-on vraiment des projets du mouvement islamiste et la gestion ensuite de la guerre? Elle demande des comptes aux autorités politiques et au Premier ministre Benjamin Netanyahou.
13: Et dans tout un monde, nous verrons où en sont les enquêtes internationales. Des procédures sont en cours contre le Hamas, contre le Premier ministre israélien Netanyahou. En est la collecte des preuves. Rendez-vous à 8h10. Les autres titres, Léandre.
15: Le canton de Vaud se dote d'une liste noire pour protéger les enfants dans les crèches. Ce registre recensera les personnes interdites de travailler avec des enfants. Une première en Suisse romande. Réaction à une affaire d'agression sexuelle à Saint-Sulpice. Et la révérence nationale de Lionel Messi, le multiple ballon d'or, a joué hier soir son dernier match sous le maillot argentin devant 80 000 spectateurs en communion, que dis-je, en fusion. Israël a fait silence ce matin à 6h29 heure locale, 3 ans, minute pour minute après l'attaque du Hamas, causant la mort de 1200 personnes du côté israélien, provoquant une offensive contre la bande de Gaza, toujours en cours. Plusieurs cérémonies vont rythmer cette journée de recueillement autour des familles et des victimes, familles toujours en quête de réponses. Certaines restent mobilisées pour obtenir une enquête nationale et indépendante sur les failles qui ont conduit à ces attentats les plus meurtriers de l'histoire du pays. Ariane Ménage a recueilli leur témoignage à Tel Aviv.
18: Oren Bourstab montre une photo de son fils, Yagev, kidnappé en vie par des hommes du Hamas dans son kibboutz le 7 octobre. Il a été tué à Gaza en 2024.
3: Nous pensons à Yagev tous les jours. Mais aujourd'hui, notre message, c'est comment est-ce qu'on s'assure que ça ne se reproduise pas? Pour ça, il faut une commission d'enquête nationale qui exhume la vérité du début à la fin. Que s'est-il passé avant le 7 octobre? Comment est-on arrivé à cette situation? Et que s'est-il passé après?
18: Un message que les familles tiennent à faire passer au public venu les écouter ce jour-là. Elles se retrouvent sur la place des otages à l'approche des commémorations et à 3 semaines des élections.
16: Il n'y aura pas de commission d'enquête, donc ce gouvernement ne sera pas remplacé.
18: Cette enquête nationale doit être suivie de traduction en justice, ajoute Yehuda Cohen. Depuis la libération de son fils Nimrod, retenu en otage pendant 2 ans, sa colère contre le Premier ministre en poste ne s'est pas apaisée.
16: Récemment, des informations sont sorties. Les Émirats, l'Égypte, ils l'avaient tous prévenu et il les a ignorés. Et après, il a géré la guerre en fonction de ses intérêts personnels. Cet homme doit payer.
18: Si l'armée et les services de renseignement ont chacun mené des enquêtes internes et limitées sur le 7 octobre, l'échelon politique a jusqu'ici échappé à toute investigation. Ariane Ménage, RTS, Tel Aviv.
15: Et ces commémorations aujourd'hui se déroulent dans un état d'alerte accru, à 3 semaines donc des élections législatives, les premières depuis le 7 octobre 2023. À Gaza, l'offensive d'Israël qui a suivi a ravagé le territoire. Les services de santé sur place dénombrent plus de 74 200 morts. Un fragile cessez-le-feu y a été signé il y a une année. Les forces israéliennes ont lancé de nouveaux raids sur la bande de Gaza cette nuit. Un hôpital de la ville de Gaza fait état de 2 morts. Dans les rues de France, lycéens, parents, enseignants et syndicalistes ont encore manifesté hier. Ils étaient plus de 250 000.

0: d'électricité, surtout en hiver, alors que les centrales existantes vieillissent dans le pays. Un argument qui ne convainc pas le comité référendaire qui réunit les Verts et Greenpeace notamment. Ils demandent de maintenir l'interdiction de construire de nouvelles centrales votées par le peuple en 2017. Florian Casser, membre du comité et chargé du nucléaire à Greenpeace.
1: La technologie, malgré tout ce qu'on entend, elle n'a pas changé. Ça reste une technologie extrêmement dangereuse qui, dans une Suisse aussi densément peuplée, s'il y a même un petit accident, radierait de la carte des énormes portions de terrain et rendrait finalement invivable une bonne partie du pays. Et puis, c'est une technologie qui est extrêmement chère. On parle de jusqu'à 43 milliards pour un nouveau réacteur. Cet argent, il faudra se décider, est-ce qu'on veut le mettre dans des formes de production d'énergie propre, comme le solaire ? Est-ce qu'on veut mettre dans une technologie dépassée et dangereuse ? C'est voilà un choix que devra faire le peuple.
0: Le peuple devrait voter sur cette question en février 2027, quelques mois avant les élections fédérales, sur ce sujet qui touche à la fois à notre sécurité énergétique, au climat et à l'avenir de l'électricité en Suisse. C'est donc l'une des votations majeures de l'année qui s'annonce.
2: Le canton de Vaud va se doter d'une liste noire des personnes interdites de travailler avec des enfants dans les crèches. Le Parlement a accepté ce projet à l'unanimité hier après-midi. Ce type de liste existe déjà en Suisse romande pour protéger les enfants scolarisés, mais pas pour ceux en bas âge qui se retrouvent dans les crèches et les accueils de jour. Le canton de Vaud devrait ainsi devenir le premier à mettre ce registre en place. Un changement lié à Buchère qui intervient après une affaire d'agression sexuelle dans une crèche à Saint-Sulpice.
3: Un employé accusé d'avoir touché les parties intimes d'un enfant, ses parents alertent la crèche en octobre 2025. Mais il aura fallu 8 mois, 2 signalements et une plainte pénale pour que l'employé soit écarté. On découvre alors que son profil avait fait l'objet d'un signalement des États-Unis à la police fédérale pour pédopornographie. Une affaire malheureuse qui devrait être évitée à l'avenir avec l'adoption de ce registre cantonal. Sa mise en place est désormais entre les mains de l'État de Vaud. Il devra également solliciter les autres cantons pour créer à terme un registre roman. Pour les parents de l'enfant victime à Saint-Sulpice et pour certains professionnels de la petite enfance, cette liste noire est une première étape. Pour une meilleure protection des enfants, il faudrait, selon eux, renforcer la formation des professionnels pour mieux détecter ces situations, mais aussi sensibiliser les enfants et les écouter.
2: La création d'un registre fédéral a récemment été demandée à Berne, mais le conseil fédéral préconise de le rejeter. Il attend la conclusion d'un rapport sur les abus sexuels commis à l'encontre des mineurs. La Suisse a fait tout juste en Ligue des Nations de football, 4 matchs et 4 victoires pour l'instant. Hier soir, l'équipe nationale a encore gagné 3-0 contre la Macédoine du Nord à Lucerne, première de son groupe avec 12 points. Elle affrontera encore une fois la Slovénie, deuxième avec 7 points, et l'Écosse dans un mois.
4: L'adieu en larmes hier soir de Lionel Messi aux supporters argentins.
2: Le capitaine de l'Albi Céleste a joué hier son dernier match sous le maillot national avec un but et 2 assists pour une victoire 3-0 contre le Bénin. Un dernier match à guichet fermé au stade monumental de Buenos Aires, suivi avec émotion par des millions de personnes à travers le pays. Théo Conscience l'a suivi avec ceux qui n'ont pas réussi à décrocher une place.
5: Au moment où l'hymne argentin commence à retentir, l'émotion est déjà palpable. Dans la fan zone, au pied du stade monumental, on s'époumonne. Sur l'écran géant, accompagné de ses 3 fils, Lionel Messi peine à retenir ses larmes. Puis le match commence, le capitaine argentin tente sa chance sans réussir à trouver le but. À la 10e minute, le jeu s'arrête, une ovation s'élève et des feux d'artifice éclatent en hommage au numéro 10 argentin. Et à la 71e minute, enfin, l'Argentine chavire. Lionel Messi vient d'inscrire sur pénalty le but du 3-0, le 126e et le dernier de sa carrière internationale. La voix chevrotante, Gabriel Lopez salue un modèle.
6: C'est un exemple, en tant que footballeur, mais aussi en tant qu'homme. Un exemple de solidarité qui n'a jamais baissé les bras. Je suis ému car c'est le plus grand joueur de tous les temps qui s'en va.
5: Le match se termine. Dans le ciel de Buenos Aires, un ballet de drones dessine la silhouette de l'idole argentine soulevant la Coupe du Monde. Il va me manquer, s'exclame Thiago, 8 ans et des étoiles plein les yeux. Théo Conscience, RTS, Buenos Aires.
2: Et la sortie de l'autre légende du football mondial, Cristiano Ronaldo, se fait par contre avec quelques soubresauts. Le Portugais a claqué la semaine dernière la porte de sa sélection avant de s'excuser hier envers ses supporters et ses coéquipiers. Il ouvre lui la porte à un retour en équipe nationale.
4: Et vous, la sortie du studio, vous la faites comment?
2: Et le retour, c'est demain.
4: Ouais, ça c'est vrai. Bon, allez, bah restez.
2: Hein, oui,
4: tant qu'à faire. À demain, Léandre. Merci, il est 8h10.
7: 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Cette séquence illustre notre

0: voire insoupçonnée de l'écoute.
1: Pour moi, c'était tout un monde.
2: Bonjour. 3 ans après les attaques du Hamas sur Israël et la guerre de représailles qui a suivi, où en sont les enquêtes internationales? Des procédures sont en cours contre le Hamas, contre le Premier ministre israélien Benjamin Netanyahou notamment. On voit ça avec Malika Nedir. La Pologne va fermer ses mines de charbon. Tout un secteur s'y prépare. Il était le pilier de l'économie du pays. Reportage. Le tourisme de la fête, de la beuverie on devrait dire, à Cancun au Mexique, il y aurait des mares en Espagne et ailleurs. Entre rejet et fascination, d'où ça vient? Qu'est-ce que ça dit? On profite de l'entre-saison pour comprendre le phénomène.
3: 3, 2, 1.
4: Un cri de guerre de ce chef d'un commando du Hamas. L'assaut terrestre est lancé.
5: Bilan provisoire de l'offensive surprise lancée ce matin par le Hamas contre l'État hébreu.
6: Frappe aérienne, tir de roquette et déjà des morts.
7: Il va être extrêmement difficile de vous décrire l'horreur, l'apocalypse.
8: Des personnes innocentes et désarmées. Qu'est-ce qu'ils ont à voir avec la guerre? Ce sont des enfants.
7: Le Hamas, ce que le djihad islamique a fait ici à des...
9: Le Premier ministre israélien Benjamin Netanyahou porte une responsabilité pénale pour les crimes internationaux suivants.
8: Crimes de guerre, crimes contre l'humanité. Des dirigeants du Hamas sont aussi visés. Hamas et gouvernement israélien.
2: Où en est la justice? Il y a 3 ans, le Hamas commettait les pires attaques terroristes subies par Israël, tuant près de 1200 personnes, déclenchant une cascade de violences au Moyen-Orient. Ces attaques ont tout de suite été suivies d'une guerre de représailles menée par Israël dans la bande de Gaza. Plus de 70 000 morts palestiniens, selon les chiffres du ministère de la Santé de Gaza, jugés fiables par l'ONU. Le territoire a été presque entièrement rasé. Ces actes terroristes et les représailles valent à leurs auteurs, le Hamas, Israël, d'être poursuivis par la justice internationale pour crimes de guerre, crimes contre l'humanité. Il y a aussi la question des enquêtes internes en Israël, sur ce que le gouvernement savait ou pas avant les attaques. Les familles des victimes israéliennes lui demandent des comptes, nous en avons déjà parlé. Ce matin, nous allons voir où en sont la justice et les enquêtes internationales, 3 ans après. Bonjour Malika Nedir.
10: Bonjour Eric.
2: Il y a plusieurs procédures judiciaires en cours, alors qui juge quoi?
10: Alors on commence d'abord par les attaques du 7 octobre commises par le Hamas contre des postes militaires israéliens, des villages israéliens et le festival de musique Nova. 1200 personnes, dont 2/3 civils, sont tuées. 251 sont prises en otage et emmenées à Gaza où elles endurent des mois de captivité et de sévices. En mai 2024, le procureur de la CPI, la Cour pénale internationale, demande des mandats d'arrêt contre 3 dirigeants du Hamas, Yahya Sinwar, Mohamed Deif et Ismaël Haniyeh, pour crimes de guerre et crimes contre l'humanité, notamment meurtre, extermination, torture, viol et autres formes de violences sexuelles. Mais ces 3 chefs du Hamas sont ensuite assassinés par l'armée israélienne, Haniyeh et Deif en juillet 2024, Sinwar en octobre 2024. Les demandes de mandats d'arrêt sont retirées, ils ne seront donc jamais jugé devant la CPI. Benjamin Fiorini, maître de conférence en droit pénal à l'Université Paris 8 et secrétaire général de Jurdi, une association de juristes pour le respect du droit international.
11: Il n'y aura pas, effectivement, au niveau international, d'enquête qui visera à établir la responsabilité des dirigeants du Hamas dans la mesure où ces dirigeants-là sont décédés. Il y a eu une extinction de cette procédure. La procédure ne peut pas continuer, tout simplement parce que la Cour pénale internationale ne juge pas les morts. En revanche, ça n'empêche pas qu'à l'avenir, par exemple, si jamais la Cour pénale internationale identifie d'autres personnes qui auraient, par exemple, commandité les attaques du 7 octobre et commandité, par conséquent, des faits qu'elle qualifie de crimes, eh bien, dans cette hypothèse-là, elle pourrait ouvrir de nouvelles enquêtes contre ses dirigeants, à condition bien sûr qu'ils soient vivants. Ça, c'est la condition sine qua non.
10: À condition qu'ils soient vivants, or Israël élimine les dirigeants du Hamas ainsi que des milliers de combattants qui ne pourront donc jamais être traduits en justice, excepté 200 à 300 suspects accusés d'avoir participé aux attaques et qui doivent être jugés devant un tribunal militaire israélien. Une stratégie de liquidation physique des responsables du 7 octobre, largement approuvée par l'opinion israélienne, par les familles de victimes et les ex-otages, et qui répond davantage à une soif de vengeance qu'à un besoin de justice au sens du droit international.
11: D'un point de vue juridique, il est toujours préférable de capturer des individus pour ensuite les faire juger plutôt que de les exécuter sur le front de bataille. La question qui se pose quand on mène ce type de guerre qui vise à éliminer certaines personnes, c'est est-ce qu'on le fait dans les clous qui sont fixés justement par le droit international? S'il y a des personnes qui ont pu être visées de façon licite, Il y a également des personnes qui ont été des victimes de ce conflit et qui n'auraient pas dû l'être. On sait que dans la bande de Gaza, typiquement, il y a davantage que 70 000 morts. Et parmi ces 70 000 morts, il y a une majorité de non-combattants, beaucoup de femmes, beaucoup d'enfants notamment. Et le fait que les attaques aient été réalisées de cette manière-là montre qu'elles avaient un caractère disproportionné, qui justifie d'ailleurs le fait que l'on parle de crimes de guerre et de crimes contre l'humanité pour ce qui est de la Cour pénale internationale, et que certains évoquent également la question du génocide. Une procédure en cours devant la Cour internationale de justice cette fois-ci.
2: Et qu'en est-il justement des procédures judiciaires qui visent les dirigeants israéliens depuis le 7 octobre ?
10: Alors il y a d'abord la procédure lancée par la Cour pénale internationale, c'est une juridiction qui poursuit des individus. La CPI a émis en novembre 2024 deux mandats d'arrêt contre le Premier ministre Benjamin Netanyahou et son ex-ministre de la Défense Yoav Gallant. Pour crimes de guerre, utilisation de la famine comme méthode de guerre, attaque dirigée intentionnellement contre la population civile, et pour crimes contre l'humanité, meurtres, persécutions et autres actes inhumains dans la bande de Gaza. D'autres responsables israéliens pourraient également être un jour poursuivis par la CPI, selon Benjamin Fiorini.
11: C'est effectivement, à l'heure actuelle, les deux seules personnes qui sont visées par ces faits-là, alors même que depuis l'émission des mandats d'arrêt et même auparavant, on a eu énormément de déclarations qui ont pu être faites par des responsables politiques de premier plan israéliens qui appelaient ouvertement à la commission de certains crimes, qui pour certains appellent ouvertement au nettoyage ethnique. On peut penser par exemple à la déclaration du président israélien Isaac Herzog qui a pu dire qu'il entendait briser la colonne vertébrale de cette population gazaoui et qu'il considérait que le fait qu'il y ait des gazaouis innocent était un mythe, ce qui trahit une volonté d'infliger une punition collective. Donc on peut tout à fait envisager qu'à l'avenir, la Cour pénale internationale émette de nouveaux mandats d'arrêt contre de nouveaux responsables. Toutefois, il y a quand même les sanctions qui visent la Cour pénale internationale de la part des États-Unis. Les sanctions américaines peuvent avoir un effet paralysant, c'est-à-dire qu'elles peuvent ralentir certaines initiatives que la CPI voudrait prendre. En revanche, les enquêtes en tant que telles continuent. Mais elles continuent évidemment dans le plus grand secret pour précisément éviter toute forme de pression, mais les enquêtes continuent.
10: Des enquêtes qui visent à réunir des preuves matérielles et des éléments prouvant l'intention de commettre ces crimes. Par exemple, des images de bombardements, de tueries, des témoignages de victimes, d'ONG ou de soldats israéliens, comme ceux qu'on peut entendre actuellement dans le film NASA de Yuval Abraham et Rachel Zohr, qui révèle le système mis au point par l'armée israélienne pour assassiner des membres du Hamas tout en tuant des civils de façon intentionnelle à Gaza.
2: Malika, autre procédure en cours, c'est celle qui vise Israël devant la Cour internationale de justice.
10: Oui, cette cour ne poursuit pas des individus, mais des États. Elle a été saisie en décembre 2023 d'une plainte déposée par l'Afrique du Sud à l'encontre d'Israël pour crimes de génocide dans la bande de Gaza. Plainte appuyée par une vingtaine de pays dont l'Islande, les Pays-Bas, l'Irlande, la Belgique et l'Espagne.
11: Actuellement, alors nous en sommes à ce stade-là, la Cour internationale de justice a reconnu qu'il y avait un risque plausible, grave et imminent de génocide dans la bande de Gaza et a demandé à l'époque, il y a plus de 2 ans désormais, à Israël de mettre en place un certain nombre de mesures qu'on appelle mesures conservatoires pour empêcher finalement la commission du crime de génocide. Et Israël n'a respecté aucune de ces mesures conservatoires et c'est la raison pour laquelle la Cour internationale de justice a réitéré ses demandes de mesures conservatoires à 3 reprises au total et malgré ces rappel, Israël ne s'est pas non plus conformé à ces mesures qui étaient censées empêcher le crime de génocide. Et nous en sommes là. Donc la procédure est toujours pendante. C'est une procédure qui est très longue par nature. Il y a un échange de conclusions qui doivent être faits. Il y a des preuves très importantes pour les juges à analyser, qui sont très longues à analyser. Ils doivent le faire en plus minutieusement parce qu'on est sur un sujet extrêmement sensible. Donc la procédure est toujours pendante et avance lentement. Trop lentement, certainement, au regard de la situation dans la bande de Gaza.
10: Un procès pourrait débuter en 2028 devant cette Cour internationale de justice. D'ici là, les 193 pays membres de la Cour ont l'obligation de tout mettre en œuvre pour prévenir un génocide. Par exemple, par des sanctions commerciales contre Israël ou un embargo sur la livraison d'armes. On en est très loin. Mais la justice internationale suit son cours, une justice essentielle pour toutes les victimes du 7 octobre et avant tout accord de paix dans la région.
2: Merci Malika Nedia.
0: Tout un monde.
2: Les dernières mines de charbon de Pologne devront fermer en 2049 sous la pression de l'Union européenne. C'est pas rien quand on pense que dans les années 90 encore, les 3/4 de l'énergie consommée dans le pays provenait du charbon. Mais les énergies renouvelables ont déjà connu un grand boom. C'est un deuil à faire pour les gens de la mine, les acteurs de la mine qui ont été pendant 2 siècles le pilier de l'économie nationale. Reportage sur place, Florian Parigny.
1: Dans le centre de Katowice se détache une grande tour, une construction typique des mines de charbon. Aujourd'hui, seuls les touristes y montent encore pour avoir une vue à 360 degrés de la ville.
12: When I Quand je suis venu pour la première fois à Katowice pour mes études, il y avait au moins 5 mines de charbon dans la ville. Maintenant, il n'y en a plus qu'une et j'en suis très content.
1: Camille est activiste du climat. Il a vu sa ville se transformer. Il est particulièrement fier de ce nouveau quartier.
12: On est dans une ancienne mine, fermée il y a 27 ans. De ce côté, nous avons le musée de Silésie. Le musée se trouve sous terre, comme dans la mine. Ici, nous avons le fantastique orchestre symphonique national de Pologne. J'aime vraiment cet endroit et j'ai même déménagé du sud de Katowice pour être proche de cette zone.
1: Malgré ce bouleversement, toutes les mines n'ont pas encore disparu. Direction Javanzo, à 30 minutes de là, où les mineurs perpétuent cette tradition.
13: Là, j'approche de la mine. J'ai rendez-vous avec un mineur, il est aussi membre d'un des syndicats les plus puissants dans le secteur minier. Là, c'est assez impressionnant parce qu'il y a à la fois, on voit toutes les machines de la mine, et puis on voit un énorme champ de panneaux solaires, c'est assez curieux. Les deux mondes qui se côtoient, le passé et le futur.
1: Pour des raisons de sécurité, je n'ai pas le droit d'aller sous terre. Mais pour me mettre dans l'ambiance, Darek m'emmène là où le travail commence. Une salle qui sent la sueur et la terre.
14: Ça, ce sont les vestiaires de la mine. Ici se trouvent les vêtements sales des mineurs. C'est là que les mineurs se changent. Ils détachent ces chaînettes, descendent leurs vêtements et enfilent ce que tu vois là. Et cette odeur désagréable qui règne, eh bien, c'est tout simplement l'odeur du fond.
1: Darek défend un métier en voie d'extinction. Il y a 30 ans, 400 000 mineurs travaillaient sous terre dans les mines. Aujourd'hui, ils ne sont plus qu'environ 70 000. Une profession qui a façonné l'identité nationale polonaise, et en particulier ici, dans la région de la Silésie.
14: La Silésie est liée à l'exploitation minière depuis près de 200 ans déjà. Et il ne faut pas s'étonner que ce soit si profondément ancré dans la tradition. Toute l'industrie lourde était concentrée en Silésie. Les mines, les aciéries, tout ça était interconnecté. Les centrales électriques également. Et ça a forgé une tradition. Par exemple, nous avons notre fête le 4 décembre, jour où nous célébrons la Sainte Barbara. C'est notre sainte patronne. Il y a de belles cérémonies officielles, des messes, et nous avons aussi ce qu'on appelle les tavernes à bière, où seuls les hommes se réunissent, uniquement des mineurs, et autour d'une chope de bière et d'un bon jarret de porc, nous chantons, nous discutons, et nous nous amusons pendant plusieurs heures.
1: Ces traditions sont solidement ancrées et sont aussi synonymes de pouvoir. Les mineurs restent un lobby puissant, un lobby qui a pesé lourd dans les négociations de fermeture des mines et qui a obligé l'État à mettre la main au porte-monnaie. Marianne Smartsley connaît bien ces traitements de faveur. Il a passé 25 ans à travailler dans le charbon. Il est aujourd'hui sous-secrétaire d'État en charge du dossier des mines. Je décide d'aller le voir au ministère de l'Économie dans le centre de Varsovie.
15: So I have a meeting with the Under Secretary of State Marianne Smartsley.
16: Marianne Smartsley.
17: Trzeba tam iść na prost, tamte drzwi.
15: Okay.
18: Te przywileje, które dotyczą branży górniczej.
19: Les privilèges ont été créés à l'époque où l'exploitation minière était le pilier du secteur énergétique. C'est en train de changer en ce moment même, mais lorsque l'on pose des questions comme celle-ci, le facteur qu'il faut prendre en compte est la difficulté extrême des conditions de travail dans les mines. Les mineurs travaillent en équipe dans la mine. C'est pour cela que lorsqu'ils sont à la surface, ils sont si organisés.
1: La transition est bien sur les rails, mais la fin totale du charbon se fera seulement lorsque le nucléaire sera complètement opérationnel. Le tout avec le spectre de la Russie qui se rapproche de plus en plus de la frontière et qui pourrait, en cas de tentative d'invasion, bousculer les besoins en énergie.
2: Un reportage en Pologne est signé Florian Paris.
20: Says here this town has a famous nude beach.
21: Let the crazy European sex odyssey begin.
2: Ambiance Spring Break, Cancun au Mexique, Cavos en Grèce, Lloret de Mar en Espagne, ce sont toutes des destinations de tourisme festif dont l'image est souvent négative. Des hordes de jeunes y font la fête sans arrêt, sans intérêt ni égard pour le voisinage. Évidemment, ceux qui s'y rendent n'ont pas la même vision. Comment le vivent les principaux concernés? Qu'est-ce qui les pousse à partir, à se lancer dans ce qui tient pour certains d'un rite initiatique de fin d'adolescence? Bonjour Isabelle Cornat.
16: Bonjour Eric.
2: Vous allez nous présenter une anthropologue, Alix Boireau, qui n'a pas eu peur de payer de sa personne. Elle s'est plongée pendant 4 étés dans une de ces stations, Lloret de Mar, en Espagne, pour comprendre la fascination et le rejet.
16: Oui, parce que tout dépend d'où on se place. Pour les jeunes qui s'y rendent, il y a un imaginaire qui rappelle le Spring Break américain, qui les attire, avec l'idée de faire la fête, mais aussi de pouvoir avoir des relations sexuelles plus facilement qu'ailleurs, ce qui n'est pas forcément le cas, on y viendra. C'est un lieu de projection, de transgression pour beaucoup de ces jeunes qui ont en moyenne entre 17 et 23 ans. C'est le premier séjour loin de la famille et ces pratiques festives qui sont souvent présentées comme des moments vides de sens ne le sont pas forcément pour eux. Alix Boireau, anthropologue, autrice du livre « Où vont les garçons ?» enquête sur les masculinités en vacances.
21: Ça va être leurs premières vacances entre amis. Donc, ils ont une semaine où ils peuvent vraiment faire ce qu'ils veulent. Donc, ça va se traduire par beaucoup d'excès, finalement, par boire beaucoup, manger un peu n'importe quoi, se lever à pas d'heure, etc. Donc, un peu s'entraîner à une forme de liberté, d'autonomie dans les loisirs, quoi, se lâcher, etc. Et boire beaucoup d'alcool, c'est aussi une façon de ne pas s'ennuyer. C'est y a la peur de l'ennui, de ne pas réussir ses vacances, etc., qui va aussi pousser à ça. Puis, ça répond au code de ce type de vacances, de faire ça. Mais effectivement, ce côté très négatif que les habitants, par exemple, vont dire à Lloret, c'est le pire de l'Europe qui vient, des choses comme ça. Enfin, les habitants ont l'impression que leur ville est dépréciée par ce type de tourisme. Et en fait, les touristes, eux, ne s'en rendent pas compte. Pour eux, Lloret de Mar, c'est merveilleux. C'est une ville qui est vraiment fantastique. Pour certains, ils en rêvaient de faire ce voyage-là. Il y en a qui vont faire des tatouages Lloret, vraiment, Lloret 2018, etc.
2: Et de quel pays, de quel milieu social viennent ces jeunes touristes ?
16: Eh bien, des Pays-Bas, d'Allemagne, de France ou d'Italie principalement. Ce sont des jeunes de classe modeste ou moyenne qui viennent des zones rurales ou de petites villes. Chez eux, pour les Français notamment, avoir accès aux boîtes de nuit, ce n'est pas si facile.
21: En France, c'est très compliqué, on le sait, pour les jeunes hommes surtout, de rentrer dans des clubs quand ils vont avoir des codes plutôt de classe populaire ou de jogging, etc. Et encore plus si c'est des personnes qui sont racisées. Et Lloret de Mar, par contre, c'est un peu plus facile en réalité. Il n'y a pas de rejet dans toutes les boîtes, en tout cas, il y en a certaines où il y a des rejets. Mais sinon, il me disait, il suffit de payer finalement. Ils vont payer un peu plus cher, parfois l'entrée, puisque les prix ne sont pas fixes à Lloret. C'est pas légal, mais c'est comme ça. Et c'est vraiment des prix à la tête du client, littéralement, selon des critères qui vont être justement la couleur de peau, la nationalité. Par exemple, dans le club qui m'employait, il visait plutôt une clientèle donc d'hommes blancs ou femmes. Peu importe, mais en tout cas d'hommes blancs plutôt des Pays-Bas ou d'Allemagne. Donc eux payaient moins cher que, par exemple, les Français. Et les personnes blanches payaient toujours moins cher que les personnes racisées.
16: Il y a donc toujours une discrimination, mais au moins, ils peuvent entrer dans les établissements.
2: Et vous parlez de jeunes hommes, Isabelle, il y a peu de femmes.
16: Oui, les femmes sont moins nombreuses et au fil de la soirée, elles préfèrent poursuivre la fête entre elles dans les appartements qu'elles ont loués, car l'atmosphère devient pesante. Les stations balnéaires du tourisme festif sont un lieu perçu comme transgressif par les jeunes, d'excès, de liberté. Mais ce qui s'y joue, constate Alix Boireau, c'est plutôt une performance de la masculinité qui est quelque chose de très normé et dans laquelle les jeunes hommes se retrouvent entraînés.
21: Il y a un imaginaire touristique qui est extrêmement sexualisé. On arrive avec l'idée que ça va être facile de séduire, qu'il y aurait une disponibilité des jeunes femmes touristes plus grande dans cet endroit-là. Donc forcément, ça met aussi dans des dispositions qui sont un petit peu particulières. Alors je dis « on », ce n'est pas le cas de absolument tous les jeunes hommes qui vont là-bas, mais il y a cet imaginaire qui est là. On va avoir une performance du masculin un peu hyper viril. Il y a beaucoup d'insultes homophobes, beaucoup de choses sexistes, de commentaires sur les filles, de façon vraiment extrêmement exacerbée. L'idée, c'est de séduire, mais c'est surtout de se montrer comme des séducteurs, comme des gens hétéros, presque plus à destination des autres garçons, finalement, qu'à destination des filles, en réalité.
16: Se faire accepter auprès de ses camarades dans un effet d'entraînement, alors qu'individuellement, certains de ces jeunes hommes sont un peu perdus dans la construction de leur désir et leur identité. Alix Boireau a mené ce qu'on appelle une observation participante, c'est-à-dire qu'elle a effectivement travaillé 4 étés de suite comme rabatteuse de boîtes de nuit à Yolette de Mar pour comprendre les mécanismes de l'intérieur et les dérives aussi de ces masculinités en vacances, y compris le harcèlement et les violences, le rôle de l'industrie également, les publicités très sexualisées et la différence entre les attentes et la réalité, car les chiffres qui proviennent d'enquêtes de santé publique menées dans les destinations de ce type montrent qu'il y a peu de rapports sexuels au final.
21: Il y a évidemment un gap entre leurs attentes et la réalité, tout simplement parce que la disponibilité sexuelle des femmes comme des hommes, du reste, n'est pas garantie. Contrairement à ce qu'ils pouvaient parfois imaginer, hein, le désir mutuel, c'est assez compliqué en réalité à mettre en place. Et aussi parce que, comme je vous disais, bon, finalement, il n'y a pas autant de jeunes femmes que ce qu'ils espéraient.
2: Isabelle, est-ce que les autorités locales et les habitants à Red Démarche cherchent à se détacher à tout prix de cette image qui leur colle à la peau de touristes de borrachera, c'est beuverie comme disent les Espagnols?
16: Oui, alors c'est pas facile pour les acteurs locaux de transformer la clientèle parce qu'ils dépendent lourdement des tours opérateurs qui gèrent ce type de tourisme festif. Ramon Aymeric, journaliste et auteur catalan, parle lui d'un cercle vicieux. Si les prix baissent, alors la qualité des services aussi. Et quand la qualité se dégrade, alors on doit baisser encore les prix et la destination perd ainsi en prestige. À Lloret de Mar, il y a aussi, il faut le dire, un tourisme plus familial, hein, des familles qui vont à la plage quand les jeunes dorment en début de journée. Mais la couverture médiatique se concentre sur les incivilités ou les incidents graves causés par les jeunes. Alix Boireau conclut en disant que le tourisme festif, même s'il est rêvé par les jeunes comme un ailleurs où toutes les transgressions seraient possibles, eh bien, c'est plutôt en fait un miroir grossissant des normes sociales, des tensions de genre et des inégalités qui traversent nos sociétés.
2: Merci Isabelle Cornas, c'est la fin de Tout un monde qui se podcast sur PlayRTS, Spotify ou Apple Podcast pour nous écrire toutunmonde@rts.ch. Dans 3 minutes, on en parle et dans 3 secondes, les infos de Fred Mamaïs. Il est 8h31.
3: Les Israéliens se recueillent depuis l'aube ce matin sur les sites attaqués par le Hamas en octobre 2023. Les commémorations ont commencé dans les kibboutz du sud d'Israël. Une minute de silence a eu lieu sur le site du festival de musique Nova à 6h29, heure du début du massacre perpétré par le mouvement islamiste palestinien il y a 3 ans. Plus de 360 personnes avaient été tuées sur place. 1200 personnes sont mortes sur le sol israélien ce jour-là. Israël qui est en état d'alerte accrue aujourd'hui à 3 semaines des élections législatives sur fond de menaces d'attaque du Hamas. Vont-ils reprendre ou non le chemin du lycée ce matin? Les syndicats d'étudiants appellent à poursuivre les blocages après l'acte 3 hier de la colère lycéenne qui a réuni 250 000 manifestants selon les autorités, 450 000 selon les organisateurs, rejoints par les syndicats d'enseignants. Un acte 4 est prévu demain jeudi avec de nouveaux cortèges à Paris et dans d'autres villes. Un exercice pour se préparer au pire, l'exercice européen de protection civile EU-MODEX a démarré hier. Il va durer jusqu'à vendredi entre Genève et Payerne. Une première en Suisse, près de 500 intervenants mobilisés pour simuler la réponse à un puissant tremblement de terre. 3-0 contre la Macédoine du Nord, la Suisse a signé hier soir son 4e match consécutif en Ligue des Nations de football. Première place du groupe avec 12 points et 4 matchs sans Granit Xhaka ni Brahim Bolo. Et la fin peut-être du psychodrame à la portugaise. Cristiano Ronaldo s'est excusé hier par communiqué après avoir claqué la porte de la sélection la semaine dernière. Le quintuple ballon d'or de 41 ans se déclare disponible pour autant qu'il ait la forme physiquement. En attendant, le Portugal gagne sans lui. Le pays s'est qualifié pour les quarts de finale après avoir remporté ses 4 matchs. Lui a livré son dernier but et ses dernières larmes. Lionel Messi a inscrit sur penalty le 126e et dernier but donc de sa carrière internationale à Buenos Aires face au Bénin. Un dernier match à guichet fermé suivi avec émotion par des millions d'Argentins. Et Hollywood pleure, la dernière étoile vivante de son âge d'or. L'actrice Eva Marie Saint s'est éteinte à l'âge de 102 ans. Oscar du meilleur second rôle dès sa révélation en 1954 avec Elia Kazan dans Sur les quais, avec Marlon Brando, partenaire de Cary Grant dans La mort aux trousses d'Alfred Hitchcock. Eva Marie Saint, 70 ans de carrière au cinéma.
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22: Soyez vigilants sur l'axe Lausanne-Maladière et l'échangeur des Cubes Blancs. La police signale toujours la présence d'animaux entre Lausanne et Malais dans les deux sens.
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22: Bonjour. Autour de la table ce matin, Johanna Comanche, Mathieu Truffert et Jérôme Timmerman. Salut tout le monde.
5: Bonjour. Bonjour
22: Philippe. À la fin du siècle dernier, un fantasme circulait sur des lunettes qui déshabillent. Ben aujourd'hui, on y est presque, Jérôme.
6: Ouais, je dirais même que les lunettes connectées, puisque c'est de ça dont on va parler, vont bien plus loin que déshabiller grâce à tous leurs capteurs. Elles peuvent vous donner d'ailleurs plein d'infos sur ce qui se passe autour de vous, mais les usages détournés, notamment pour des formes de voyeurisme, posent des questions sur les règles qui encadrent leurs usages.
22: Et on va parler dans un instant avec vous, Johanna. On reste dans l'habillage, hein, celui des appellations qui habillent les alternatives végétales aux produits carnés.
7: Alors exactement, et puis c'est subtil. D'ailleurs, le mois dernier, Lidl s'est fait renvoyer à ses étiquettes par le tribunal fédéral pour l'utilisation salami. Alors, petit jeu autour de la table, à votre avis, légal ou pas, rillettes de thon végé?
22: Rillettes de thon? Végé, non. Je dirais non.
7: Yaourt de soja.
22: Ouais, ça, oui, ça oui.
6: Oui.
7: Steak vegan.
6: Steak, ça va pas.
23: Ça fait
6: pas
23: envie, tout
22: je dirais non.
7: Bon, alors je vous le dis tout de suite, vous êtes vraiment pas au clair. Alors on va éclaircir tout ça autour de 8h50 avec un professionnel de la profession, Patrick Eder, chimiste cantonal Genevois.
22: Et puis notre guichet interactif, Mathieu, on va s'intéresser aujourd'hui aux pompes à chaleur.
24: Oui, une question qui intéresse surtout les propriétaires qui sont quand même un tiers de la population du pays. Avec les prix du pétrole toujours plus fous, est-ce que c'est le moment de passer à l'électricité et de chauffer son logement avec une pompe à chaleur? Comment faire un budget à court et à long terme? Est-ce que mon logement est adapté? Et puis qui peut me renseigner et me donner éventuellement des aides financières?
22: Voilà, toutes ces questions, on y répondra. Vous pouvez nous les poser déjà, d'ores et déjà, au 0800 108 208. Et c'est Aline Blanchard qui nous accompagne ce matin en régie. Soyez bienvenue.
25: Philippe Gérard.
22: À mesure que les lunettes connectées gagnent du terrain dans le grand public, des questions émergent, et notamment celles des images que captent ces lunettes sans le consentement des personnes qui y figurent. On s'intéresse donc ce matin à ces objets technologiques sous l'angle juridique, Jérôme.
6: Oui, alors actuellement, le fer de lance de ce marché, ce sont aujourd'hui les lunettes de l'entreprise Meta. Meta, c'est Facebook, hein, je le rappelle, qui fait aussi des modèles en collaboration avec Ray-Ban ou Oakley. Donc ça ressemble vraiment à des lunettes telles qu'on les connaît. Hein. On peut des fois pas forcément les distinguer. Et puis, il faut savoir que les géants du secteur sont tous en train de s'activer sur ce marché, comme Google avec Samsung, Apple, etc. Mais ces lunettes connectées, à mesure qu'elles deviennent plus légères, discrètes, endurantes, efficaces, elles se confrontent à des situations problématiques. Ce qui fait qu'elles gagnent autant en popularité qu'en impopularité. On les surnomme même les lunettes de voyeurs, parfois. Je crois que j'ai pas besoin de vous faire un dessin pour comprendre dans quel sens elles sont détournées, Philippe.
22: On a compris.
6: Et il faut savoir aussi, par exemple, que le gouvernement norvégien envisage même de les interdire temporairement dans certains espaces, les lieux publics, les hôpitaux, salles de sport, écoles, vestiaires. Le temps qu'on fixe des règles claires. D'ailleurs, les appels se multiplient dans l'Union européenne pour des clarifications. Et pour comprendre comment ça fonctionne, ce qui composent ces lunettes qui ressemblent vraiment à des modèles standards, encore une fois, ce sont des micros, des écouteurs, des caméras embarquées dans la monture. Dans certains cas, il y a même des mini-écrans, mais ça c'est pour des modèles encore pas forcément top sur le plan technologique. Et puis il y a une connectivité qui leur permet d'utiliser l'intelligence artificielle pour analyser ce qu'elles captent. C'est un objet qui fait rêver les technophiles. Je pourrais par exemple me faire guider par ces lunettes dans une ville que je connais pas, traduire instantanément des discussions, identifier des personnes qui m'adressent la parole, enregistrer des souvenirs. Mais pour tout ça, y a des caméras, des micros, des données qui peuvent être transmises. Il faut aussi s'en souvenir à des entreprises.
22: Alors, quel encadrement pour l'usage de ces lunettes connectées? Bonjour François Charlet.
26: Bonjour Philippe.
22: Bienvenue, vous êtes juriste spécialisé en droit des technologies. Vous êtes également auteur d'un blog sur les enjeux technologiques. Vous signez aussi un guide pratique, protection des données en entreprise. C'est édité par Elbing Lichtenhahn. Alors, si je porte des lunettes connectées, est-ce que j'ai le droit de filmer des personnes autour de moi, dans la rue, dans un café, au travail, chez moi?
26: Alors justement, ça va dépendre en fait de où est-ce qu'on filme. Dans la rue, par exemple, tout est visible de tout le monde. On est dans un lieu public. Mais ça ne veut pas dire que les personnes n'ont pas des attentes en matière de vie privée. Je veux dire, vous discutez avec quelqu'un dans la rue, a priori, votre discussion elle est privée, quand bien même vous êtes dans un lieu public. Donc ça signifie quand même que enregistrer des personnes, les conversations, ça reste un délit pénal. Filmer des gens, tant qu'ils sont pas, c'est un petit peu comme pour les médias, lorsqu'on est en interview, il y a cette notion de premier et de second plan. Donc suivre quelqu'un, filmer quelqu'un, cibler une personne particulière, ça c'est problématique. des personnes qui passent dans le champ lorsque vous prenez une photo ou que vous filmez en fait un petit peu en mode touriste par exemple, c'est pas quelque chose qui est problématique. Après, il y a des lieux finalement privés mais ouverts au public, cinéma, café, restaurant, etc. où là, eh bien, c'est un petit peu la même chose. Vous pouvez pas enregistrer des personnes, des conversations entre vous et d'autres personnes, ou bien des conversations qui ont lieu sur la table d'à côté.
0: Donc à l'insu de la personne.
26: Bien sûr, c'est toujours une question de consentement hein, et pour dépénaliser la situation. Et puis, dès lors qu'on est dans un lieu de nouveau privé mais ouvert au public, eh bien, le patron du cinéma, du restaurant, peut, lui, décider d'interdire le port des lunettes. Il est chez lui, après tout, hein, c'est lui qui fixe les règles. Et d'ailleurs, il aurait presque tout intérêt à le faire parce qu'en tant que patron, il a aussi un devoir de protection de des droits de la personnalité de ses employés. Donc, il aurait en tout cas la possibilité de le faire, j'irais même jusqu'à dire peut-être même le devoir. Après, si vous êtes chez vous, là aussi, vous fixez les règles. Par contre, ça ne veut pas dire que vous êtes totalement libre. Hein, vos invités, lorsqu'ils passent la porte, eh bien, ils ont quand même des droits, leur droit à l'image, droit de la personnalité, etc. Donc, les normes pénales ne cessent pas de s'appliquer. Le code civil continue de s'appliquer avec les droits de la personnalité également.
0: Donc, on comprend que c'est à peu près les mêmes règles hein, qui encadrent quand on tourne avec un smartphone. Sauf que l'objet change complètement. Là, on n'y est pas du tout habitué.
26: Oui, c'est ça. On est face à un objet qui est banal, hein, qui était là bien avant le smartphone. On aurait peut-être pu avoir des caméras sur des monocles à l'époque, peut-être. Mais c'est vraiment une question de geste aussi. Quand on filme avec un smartphone, en fait, on fait le geste de lever le smartphone, on manipule un objet que tout le monde identifie en général comme étant un smartphone. On peut voir les objectifs, on voit pas les micros, mais on voit un, deux, trois objectifs même. Donc, il y a quelque chose de très identifiable et de reconnaissable en fait par les personnes que vous allez filmer. Une paire de lunettes, a priori, c'est juste pour mieux voir, parce que vous êtes myope ou hypermétrope ou autre encore. Voilà, on a ce problème de reconnaissabilité, les lunettes qui sont très discrètes finalement, enfin la caméra, le micro sont discrets, voire complètement invisibles. Et c'est pas la petite LED.
0: Alors la LED, justement, vous en parlez pour que les gens comprennent, on parle d'une diode qui figure sur certaines montures. Et ça, les fabricants disent, les gens voient ici, ils sont filmés parce qu'elle s'allume cette diode. Est-ce que c'est fiable?
26: Alors, même le Conseil fédéral, j'ai fait quelques recherches, mais le Conseil fédéral, dans une interpellation qui a été déposée cette année au Parlement fédéral, a répondu qu'en fait, visiblement, c'est pas suffisamment reconnaissable, visible, et ça peut être interprété de manière différente. Le fait qu'il y ait une petite diode qui s'allume à quelque part, à quel moment est-ce que ça signifie que vous êtes enregistré ou pas? Vous savez que sur votre téléphone, vous avez, si l'enregistrement est activé, si vous êtes au téléphone, s'il y a la caméra qui est activée, il y a des petites choses qui s'activent, mais sur une paire de lunettes, c'est pas encore entré dans les mœurs. À titre personnel, j'espère que ça rentrera jamais dans les mœurs. Mais donc cette diode-là, finalement, ce qu'elle fait, c'est qu'elle informe que quelque chose se passe. Et pour autant que vous sachiez ce que ça signifie, hein, que le fait que cette diode soit activée, ça informe que quelque chose se passe, que l'enregistrement est actif, mais encore faut-il la remarquer.
0: Alors, il faut la remarquer, puis est-ce que certaines personnes pourraient dire « Bon, j'ai obtenu le consentement des personnes parce qu'elles ont vu que cette lumière est allumée, comme quand on tourne. » Ça n'a rien à voir.
26: Non, du tout. Le fait de constater, de voir en fait qu'on est enregistré, ça signifie pas encore qu'on consent. Le « qui ne dit mot consent », juridiquement, ça n'existe pas. Donc, le consentement, c'est un acte qui doit être actif, c'est quelque chose qui doit être libre, on doit être informé également pour pouvoir consentir à quelque chose. Donc, vous êtes enregistré probablement, vous voyez qu'il y a une diode, super, mais le fait de ne pas réagir, ça signifie pas que vous êtes OK.
0: François Charlet, il y a des tournages, entre guillemets, des enregistrements d'images qui se font avec ces lunettes, mais il y a aussi un usage en temps réel avec l'intelligence artificielle. Alors, on ne les enregistre pas forcément, mais on fait analyser ces images dans un serveur, dans les nuages, quelque part. Est-ce que c'est les mêmes règles? On pourrait dire, mais je ne suis pas en train d'enregistrer des images, je suis juste en train d'utiliser pour analyser ce qui se passe autour de moi.
26: Alors là, on entre dans une zone grise du droit pénal actuel qui exige en fait qu'il y ait un enregistrement ou en tout cas un stockage en fait de l'information enregistrée à quelque part dans une mémoire. Donc on pourrait dire qu'il y a quand même un enregistrement temporaire qui se fait, mais bon là on rentre dans de la technique. Mais quand on pense à l'IA, en fait, ce qui change principalement, c'est le fait qu'on fait rentrer un acteur supplémentaire, c'est le fabricant, qui lui a peut-être encore des sous-traitants pour justement stocker et traiter les images, les analyser, etc. Donc on a potentiellement un voire deux acteurs supplémentaires qui rentrent là-dedans. Avec des normes différentes, hein, des normes sur l'IA, des normes sur la protection des données. Ça, c'est quelque chose que vous ne savez pas quand vous êtes enregistré. Donc, forcément, les règles changent. Vous consentez peut-être à un enregistrement, mais est-ce que vous consentez à être analysé par une IA, peut-être avec de la reconnaissance faciale ou je ne sais quoi encore. Donc, oui, les règles changent et le fait de ne pas le savoir, c'est un problème.
0: Si on ne respecte pas les règles, parce que vous parliez de cadre pénal auparavant, qu'est-ce qu'on encourt si on filme quelqu'un sans son consentement? Puis peut-être, en parallèle, on pourrait même demander, est-ce que moi j'ai le droit d'exiger qu'on arrête ces dispositifs devant moi?
26: Alors, il y a deux cadres, hein. Il y a le cadre pénal et le cadre civil. Au niveau pénal, le fait d'enregistrer des conversations auxquelles vous participez, auxquelles vous ne participez pas, ça peut aller jusqu'à 1 voire 3 ans de prison. C'est quand même pas rien. Et puis au civil, les personnes conservent justement leur droit à l'image, leur droit à la protection des données, les droits de la personnalité dans leur ensemble. Et là, elles bénéficient en fait des actions civiles qui se trouvent dans le code civil pour faire cesser ces atteintes. On peut même aller jusqu'à des dommages et intérêts, du tort moral. Je ne sais pas si on pourrait vraiment... Un tribunal irait jusque-là, mais en tout cas, on a des actions qui existent aujourd'hui, quoi.
5: Alors on verra ce qu'en dit la jurisprudence à l'avenir, ces lunettes connectées. En tout cas, on voit que la loi n'avait pas prévu ce genre d'engin et qu'il y a certaines zones grises, en tout cas, dans notre législation. Merci beaucoup François Charlet d'avoir apporté votre éclairage donc, sur l'utilisation de ces lunettes connectées. Vous êtes juriste spécialisé en droit des technologies. Et si le sujet vous fait réagir, allez-y. Une note vocale au 076 206 12 12 et votre message sera diffusé dans notre deuxième service, la séquence réservée aux réactions de la semaine, ce samedi. Dit entre 9h et 10h. Bonne journée François Charlet.
26: Bonne journée, merci.
5: Mais pourquoi un steak végétarien a-t-il le droit de s'appeler steak alors qu'un salami vegan ne peut pas être vendu avec l'appellation salami? On vous le dit dans 3 minutes. Voici Bruno Mars à 8h46 sur RTS Première.

0: Something Serious, Bruno Mars. Avant de parler des produits végétariens ou véganes, vous rappelez que nous sommes toujours à la recherche de personnes adeptes des voyages organisés, que ce soit croisière, tour en autocar ou en train, donc séjour tout compris. Vous payez un forfait, vous n'avez plus rien à faire, on s'occupe de vous, on vous guide, on vous bichonne. Et parfois c'est réussi, et parfois pas du tout. Vos souvenirs de voyages organisés, donc nous intéressent. Écrivez-nous si vous avez envie de nous raconter un voyage mémorable, que ce soit pour de bonnes ou de mauvaises raisons. On vous attend à onenparle@rts.ch, c'est notre adresse mail. Rillettes de thon végé, fromage, yaourt de soja, steak vegan, lait d'avoine. L'appellation des alternatives végétales aux produits carnés ou d'origine animale n'est pas toujours claire pour les consommatrices et consommateurs, ni d'ailleurs pour les distributeurs. D'ailleurs, Johanna Comange, Lidl a dû revoir sa copie le mois dernier pour des salamis, mortadelle et jambon, des spécialités donc typiquement charcutières, mais celle-là ne contenait pas de viande.
1: Oui, et l'enseigne avait fait recours auprès du tribunal fédéral, estimant que la présentation générale de ces produits permettaient aux consommateurs de comprendre sans ambiguïté qu'ils achetaient des aliments véganes et qu'il n'existait donc aucun risque de confusion. Les juges de Lausanne n'ont pas suivi cet argument. Selon eux, la législation alimentaire n'autorise pas un salami sans viande.
0: Bonjour Patrick Eder.
2: Bonjour.
0: Vous êtes chimiste cantonal Genevois. Merci de nous rejoindre quelques instants dans cette émission. Alors pourquoi steak, filet, escalope, émincé, hamburger, brochette, saucisse sont autorisés et pas salami, mortadelle, jambon ?
2: Alors déjà, il faut revenir un peu à la base. L'idée de tout ça, c'est qu'on ne doit pas du tout induire le consommateur en erreur. Donc on est sur la protection de la tromperie et on doit avoir ce qu'on appelle une dénomination spécifique qui soit claire pour tout le monde et qui ne puisse pas justement induire en erreur qu'on achète un produit puis ce n'est pas ce qu'on attendait à la fin. Donc c'est vrai que dans certains cas, il n'y a pas que l'étiquette. On doit évaluer l'ensemble de ce qui va avec, par exemple le lieu ou dans le magasin, l'ensemble de l'étiquetage. Néanmoins, ce qui est important par rapport à cette protection de la tromperie, c'est que ces dénominations spécifiques, elles sont généralement accompagnées de tas d'exigences. Typiquement, un jambon, on ne peut pas mettre n'importe quoi dans un jambon. Un jambon, il est, on décrit que c'est un produit d'origine animale à base de porc et puis qu'il y a un certain nombre d'exigences qu'il va devoir respecter. La même chose pour un yogourt, la même chose pour un fromage mi-gras, etc.
1: Un salami ou une mortadelle.
2: Un salami, une mortadelle. Ça, c'est défini et à partir du moment où un produit a été défini dans la législation au niveau des produits d'origine animale avec des spécificités, on ne peut pas avoir un autre produit qui a le même nom et qui ne respecte pas du tout ces mêmes exigences. Mmh. Donc en fait, tous ces produits-là ne sont pas autorisés.
0: D'accord, mais on pourrait par exemple avoir une étiquette qui dit « substitut végétalien au salami ».
2: Ça, ce serait possible. D'accord. Un analogue, une alternative à la mozzarella. Alors là, on est sur du langage, mais ça doit être clair qu'on est sur quelque chose de différent et qu'on n'est pas du tout sur une mozzarella ou un mot qui a été plus ou moins imité.
1: Comme le lait.
2: Comme le lait. Alors le lait, c'est un peu compliqué parce que en fait, dans ces appellations, vous avez les noms qui étaient traditionnellement autorisés, enfin connus sous certaines formes. Et en fait, on a autorisé encore certains noms comme ça, parce qu'on les a appelés comme ça pendant des décennies. Mais en plus, c'est propre au langage, à la langue. Alors, je vous donne l'exemple, le lait d'amande. Le lait d'amande va être autorisé en français et en italien, mais pas en allemand. Ce qui fait qu'en Suisse, la plupart de ces produits-là, ils sont définis comme des boissons à base d'amandes parce que comme on fait des étiquettes dans les trois langues, c'était quand même un peu plus simple. Mais on peut trouver dans l'Union européenne d'autres produits qui s'appellent encore lait d'amande parce qu'il y a cette possibilité-là. Mais il y a très peu de...
1: Parce que dans le langage courant, ça a été utilisé pendant des années.
2: C'est ça. Une crème de marron, par exemple.
1: Oui.
2: Typiquement, c'est pas un produit,
1: un produit laitier.
2: Mais ça reste encore autorisé. Il y a quelques appellation comme ça. C'est vrai que c'est quelque chose d'assez compliqué. Il faut prendre les choses petit à petit puis aller les vérifier. Donc c'est vrai que quand on nous cite comme ça un nom, nous, on est même obligés d'aller regarder dans la législation, est-ce qu'on est dans les exceptions, on n'est pas dans les exceptions, est-ce qu'on a un aspect trompeur, on n'a pas un aspect trompeur.
1: Alors on reste au registre des subtilités, ça nous challenge un petit peu comme ça. Est-ce qu'utiliser un autre langage permet de contourner la loi? Je pensais par exemple à planted chicken ou planted milk ou des jeux de mots comme le fameux fromage pour fromage.
2: Alors le planted, il est pas vraiment défini, mais par contre, ce qui est clair, c'est qu'on a droit à aucun nom d'espèce animale.
1: Donc planted chicken, ça passe pas.
2: Ça marche pas. Donc le thon végétarien, ça passe pas. Donc on a droit à aucune espèce animale. Ça, on pourrait toujours dire éventuellement que ce sont un tofu aromatisé au poulet. Aromatisé à. Voilà, vous pouvez bien avoir des chips aromatisés à. Donc ça, c'est possible, mais c'est aromatisé à.
3: Oui. Vous dites aussi, donc je comprends dans ce que vous dites, Patrick Eder, que ça vaut aussi pour les produits de la mer. Mais si on a par exemple des sticks de poisson végétarien, ça passerait ?
2: Non, parce que c'est poisson.
3: D'accord. Même poisson,
2: des
3: même
2: sticks végétariens, des sticks végétariens passeraient.
3: Ok. Ouais.
2: Parce qu'on parle d'une forme. Ouais. Un stick, une tranche, une saucisse. On est sur une forme qui ne pas forcément, on va dire, associé à un produit d'animal. Mmh. Et donc, ça passe. Mais dès que vous mettez un nom d'espèce, ça passe plus. Donc, vous pouvez faire une saucisse végane, c'est OK. Vous faites une saucisse au poulet végane, c'est pas OK.
1: Dans cette affaire de salami commercialisée par Aldi, la préparation, elle était fabriquée en Allemagne. Alors, est-ce que la loi suisse est plus sévère que la réglementation européenne en ce qui concerne ces fameuses nominations de toutes ces alternatives végétaliennes ?
2: Alors, a priori, on est assez, harmonisé au niveau européen. Il y a d'ailleurs toute une jurisprudence exactement du même type en Allemagne. Il y a aussi eu des arrêts de la Cour de justice de l'Union européenne. Donc, je dirais qu'à peu près, c'est à peu près pareil partout. Il peut y avoir quelques subtilités, on a vu, en fonction des langues. Mais normalement, c'est un petit peu les mêmes règles. C'est d'ailleurs pour cette raison que l'Office fédéral lui-même a fait recours contre la décision cantonale au tribunal fédéral, parce qu'il y a un enjeu quand même important d'harmonisation avec l'Union européenne.
3: Mmh. Ces règles, elles valent aussi pour les restaurants ?
2: Ah, absolument, oui, elles valent partout.
3: Mmh. Et que risque une enseigne qui commercialise justement un produit dont l'étiquette contreviendrait à la réglementation ?
2: Bon, très rapidement, on va lui demander, alors ça va dépendre à quel point on essaye de tromper le consommateur. Si c'est vraiment grossier, on va demander une modification de l'étiquetage, et puis il peut y avoir après des aspects pénaux. Mais dans la plupart des cas, c'est une demande de modifier l'étiquetage pour que celui-ci revienne le plus vite possible conforme à la législation. Il n'y a pas de mise en danger de la santé, donc c'est vrai qu'il n'y a pas de sanctions graves en général.
3: Merci beaucoup Patrick Eder, chimiste cantonal Genevois, d'être venu en direct dans cette émission. L'invitation de Johanna Comanges. Une bonne journée à vous.
2: Merci beaucoup. Au revoir.

0: La comédie musicale Hair, dans son adaptation française avec ce titre emblématique Let the Sunshine In, Laissons entrer le soleil, chanson qui a fait connaître un certain Julien Clerc. C'est pas le soleil qu'on va faire entrer tout à l'heure, mais de la chaleur avec les pompes à chaleur, c'est le thème de notre guichet. Toutes vos questions sur cette technologie qui a décidément le vent en poupe quand on veut remplacer une chaudière à mazout peu écologique. Vos questions, vos expériences, on les attend au 0800 108 208. À tout de suite.
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2: Benoît Cornu.
3: Trois ans, jour pour jour, depuis les attentats les plus meurtriers de l'histoire d'Israël. Le pays rend hommage ce matin aux victimes des massacres du Hamas. Les premières commémorations depuis la libération des otages. Des cérémonies de recueillement ont commencé dès ce matin, rien de ménage, symboliquement à 6h, heure locale.
4: Oui, c'est l'heure précise à laquelle avait débuté l'attaque du Hamas il y a 3 ans. À 6h29, donc, une minute de silence a été observée ce matin dans des kibbutz du sud d'Israël ou sur le site du Festival Nova, un site depuis transformé en mémorial où vont se rassembler tout au long de la journée des familles de victimes. À travers tout le pays, de nombreuses cérémonies, mais aussi des manifestations vont rythmer ce mercredi 7 octobre. Ce sont des événements organisés par la société civile, par les familles de victimes elles-mêmes, puisque les commémorations officielles ont-elles déjà eu lieu en début de semaine. Et puis cette journée de recueillement s'achèvera ce soir avec une grande cérémonie à Tel Aviv. Plusieurs dizaines de milliers de personnes y sont attendues.
3: Ces commémorations qui se tiennent à 3 semaines des prochaines élections, la campagne électorale entre dans sa dernière ligne droite.
4: Une campagne hantée par la mémoire du 7 octobre. Depuis les massacres, c'est la première fois que les Israéliens vont se rendre aux urnes. Le gouvernement aura donc tenu 4 ans, sera allé jusqu'à la fin de son mandat. Alors l'opposition a placé au cœur de sa campagne les responsabilités du 7 octobre, les défaillances politiques, stratégiques qui ont conduit au massacre. L'une de ses principales promesses est d'ailleurs la création d'une commission d'enquête, commission jusqu'ici refusée par Benjamin Netanyahou. Mais en croire les derniers sondages en cette fin de campagne, le Premier ministre garde malgré tout ses chances d'être réélu dans un pays où une bonne partie de la population est convaincue que seul son camp, le camp de la droite ultranationaliste, est capable de la protéger des menaces extérieures.
3: Les précisions d'Ariane Ménard. Alors que ce matin à Gaza, l'hôpital El Shifa fait état de 2 personnes tuées dans une frappe de l'armée israélienne. Au large de la Bulgarie, maintenant en mer Noire, les sauveteurs ont stoppé aujourd'hui les recherches lancées pour tenter de retrouver l'équipage porté disparu. L'équipage d'un navire qui a coulé hier. 2 bateaux marchands avaient été la cible d'attaques de drones au large de la Bulgarie, je le disais. L'un d'eux, le cargo Alpha Watan, a coulé. Son équipage était porté disparu. L'Ukraine accuse la Russie d'être à l'origine de la frappe, tandis que le gouvernement bulgare dénonce une violation flagrante du droit international et en garde contre l'extension du conflit. Dans le canton de Vaud, la droite a décroché une nouvelle victoire sur la fiscalité. Le Grand Conseil a accepté de justesse hier une motion du PLR, de l'UDC, des Verts libéraux pour alléger le bouclier fiscal. La dernière réforme de ce système, plus avantageuse pour les riches contribuables du canton, était pourtant caduque après l'acceptation de l'initiative des 12% il y a 10 jours. La gauche a crié au déni de démocratie, mais elle n'a donc pas obtenu gain de cause. La réaction du député vert Kylian Dugan.
5: Extrêmement déçu. On pensait qu'un accord était tenu, qu'on pouvait travailler entre tous les partenaires du Parlement. Et puis aujourd'hui, on constate que cette majorité, la majorité de droite, souhaite passer en force.
6: Comment vous qualifieriez cette manœuvre ?
5: Alors, cavalier d'une part, et puis on pourrait trouver certains parallélismes avec ce qui se passe outre-Atlantique. Quand on n'aime pas ce qui se passe, on décide que l'accord n'est plus acceptable. On ne comprend pas très bien d'ailleurs la stratégie. Pourquoi revenir là-dessus moins 48 heures après une votation ? On ne comprend pas l'idée, si ce n'est par clientélisme, pour une catégorie de personnes qui n'ont pas besoin d'aide sur le plan fiscal.
3: Des propos recueillis par Pascal de France. Le Conseil d'État devra proposer d'ici la fin de l'année une nouvelle mouture du bouclier fiscal. Pour le canton de Vaud, le manque à gagner atteindra environ 20 millions de francs par année. Entre 250 000 et, selon le gouvernement, et 450 000 personnes selon les manifestants. En tout cas, beaucoup de monde dans les rues de France hier pour l'acte 3 des mobilisations étudiantes. 40% des établissements de l'enseignement supérieur ont été perturbés selon les autorités. Parmi les revendications des lycéens et des étudiants, réformer Parcoursup, voire supprimer cette plateforme de sélection et d'admission dans l'enseignement supérieur. Une colère partagée par certains parents. Céline, mère d'élève, a tenu à rejoindre la manifestation hier à Paris, elle explique pourquoi.
7: Parcoursup, j'ai un jeune qui a 16 ans qui rentre dans Parcoursup, mais tous mes amis autour de moi ont été, les parents ont été complètement broyés, les enfants aussi, ils se retrouvent, c'est la roulette russe, j'ai l'impression, Parcoursup. Et ça ne fait que détruire leurs envies, les chances. Donc moi, je l'appelle parcours insupportable. En fait, j'ai pas bien compris. On trie les élèves, on fait, je sais pas, 40 choix. Ensuite, c'est un algorithme. Et c'est ça qui me révolte, en fait. On rencontre plus les directeurs d'établissements, d'universités. Voilà. Je trouve ça, c'est de l'injustice sociale. Tout le monde devrait être ici aujourd'hui. Les jeunes, les vieux. Churchill a dit, si c'est pas pour la culture qu'on se bat, alors pourquoi luttons-nous? Moi, aujourd'hui, j'ai envie de dire, si ce n'est pas pour la jeunesse qu'on se met debout, alors pourquoi luttons-nous?
3: Des propos recueillis par Benjamin Louis. Le Premier ministre français Sébastien Lecornu s'exprimera, lui, ce soir dans une allocution depuis Matignon sur la situation dans les lycées, les prix des carburants, la crise agricole ainsi que la situation financière.

0: couvert et venteux avec des précipitations étendues et des limites pluie-neige qui s'abaisseront jusqu'à 1700 mètres en soirée.
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0: Philippe Gérard.
1: À 9h07, il est l'heure de notre guichet interactif. Mathieu Truffert, nous parlons aujourd'hui de chauffage des bâtiments et tout particulièrement de pompes à chaleur.
2: Oui Philippe, lorsque la situation internationale se tend en Ukraine ou dans le détroit d'Ormuz par exemple, lorsque le prix du pétrole s'envole, les propriétaires qui sont quand même un bon tiers de la population suisse se posent souvent la même question. Le moment n'est-il pas venu de quitter le mazout et le gaz, de passer à l'électricité et d'installer une pompe à chaleur. Même s'il faut le dire, la question n'est pas toute neuve. Fin 2025, d'après l'Office fédéral de la statistique, 25% des bâtiments d'habitation étaient équipés en Suisse. C'est pas rien. C'est quand même 6 fois plus qu'en l'an 2000. Intéressant aussi, Philippe, les nouvelles constructions aujourd'hui mises en grande majorité déjà sur cette pompe à chaleur. 3/4 des nouveaux bâtiments depuis 10 ans prennent cette option.
1: Il n'empêche, Mathieu, les énergies fossiles dominent encore largement dans les bâtiments dans notre pays. Et c'est encore plus vrai en Suisse romande.
2: Oui, il faut dire qu'installer une pompe à chaleur est une décision lourde. Il faut choisir la bonne technologie, il faut que le bâtiment soit adapté, il faut un certain budget, plusieurs dizaines de milliers de francs, sans parler d'éventuels panneaux solaires, voire de batteries pour alimenter l'installation en électricité. Alors, est-ce le moment, fin 2026, pour investir dans une pompe à chaleur ? Quelle technologie choisir ? Air, eau, géothermique ou autre chose encore ? Pourquoi des prix si différents sur le marché ? Je suis propriétaire d'une villa des années 60-70 pas rénovée. La pompe à chaleur, est-ce que c'est pour moi ? À quelles conditions ? Et qui peut m'informer de façon fiable et indépendante ? Et puis aussi, quelles sont les aides et les subventions disponibles ?
1: Voilà, autant de questions qu'on soulèvera donc dans ce guichet. Nous répondons à toutes les questions sur les pompes à chaleur jusqu'à 10h. Deux spécialistes sont avec nous ce matin. Bonjour Francine Wegmüller.
3: Bonjour.
1: Vous êtes ingénieure de formation et aujourd'hui membre de la direction stratégique de la société Weinmann Énergie. Vous êtes aussi présidente de la section vaudoise de la SIA. La SIA, c'est la Société Suisse des Ingénieurs et des Architectes. Alors, est-ce que la période est favorable pour réfléchir à une pompe à chaleur ? Est-ce que c'est le bon moment ?
3: Oui, parce que disons, les énergies fossiles, elles ont un prix qui est très variable. On parle de risque de pénurie régulièrement. Et accessoirement, les énergies fossiles contribuent au réchauffement climatique. On a des objectifs en Suisse d'aller vers le zéro net d'ici à 2050. C'est loin, mais d'un autre côté, c'est une pompe à chaleur ou un chauffage qui est installé aujourd'hui, il finira sa vie en 2050. Donc c'est une contribution à la lutte contre le réchauffement climatique. C'est une stabilité des prix qui est plus importante. Et accessoirement, les législations cantonales sur l'énergie qui régulent en fait les autorisations pour les chauffages se durcissent en fait. Se sont déjà durcies sur Vaud. Elle va entrer en vigueur au 1er janvier 2027. Elles se sont durcies sur Genève depuis quelques années. Et dans les autres cantons, ça va petit à petit venir parce que c'est dans le pipeline.
2: Francine Wegmüller, peut-être quel logement, de façon générale, on entrera dans le détail après, se prête bien à la pompe à chaleur et peut-être quels logements sont plus problématiques ?
3: Alors, tout bâtiment qui date depuis 1990, qui a déjà de l'isolation, et qui a du chauffage de sol, ça c'est clair, il n'y a même pas besoin de se poser de questions, a priori ils sont

0: adaptés. Ceux qui pourraient être plus problématiques, c'est ceux qui sont en hypercentre, dans les grandes villes ou comme ça, avec plein de bâtiments autour, parce qu'il n'y a pas la place, soit pour les prises d'air, soit pour les sondes. Je pense qu'on y reviendra par la suite. Mmh. Et tous les bâtiments qui sont anciens, pas du tout rénovés, et qui ont surtout des radiateurs à très haute température, c'est-à-dire plus de 60 degrés. C'est ces vieilles maisons qui datent d'avant 1900 ou autre, et puis on ne peut pas poser la main sur le radiateur.
1: Il existe plusieurs technologies de pompe à chaleur. Alors faisons peut-être rapidement un petit peu de pédagogie. Expliquez-nous les différentes possibilités.
0: Alors, il y a... disons, la première ou celle auquel on pense le plus souvent, c'est avec la géothermie de basse profondeur. C'est-à-dire qu'on a des sondes qui vont chercher la chaleur du sol et puis qui va, par la pompe à chaleur, qui est un système thermodynamique avec un complexe évaporateur, condenseur et puis avec un compresseur, va augmenter la température de la chaleur du sol pour transmettre la chaleur au chauffage. Ça, c'est avec des sondes géothermiques, ce qu'on appelle des pompes à chaleur géothermiques. Il y a la solution aussi où on prend la chaleur de l'air ambiant. Ça, c'est on va dire l'entrée de gamme en termes de prix, mais elles sont moins efficaces. C'est-à-dire qu'on prend la chaleur de l'air et puis on l'augmente en température pour l'utiliser pour le chauffage ou l'eau chaude. Et il y a quelques systèmes qui sont plus particuliers ou qui sont moins fréquents. D'une part, c'est utiliser des nappes phréatiques du sous-sol, mais qui nécessitent en fait que cette nappe phréatique soit disponible. Elle soit aussi, ça demande des autorisations particulières parce que les nappes phréatiques sont régulées. C'est des cas particuliers. Et puis, de plus en plus, et Genève est le canton de Genève est précurseur, est très engagé sur cette voie-là, c'est d'avoir en fait des réseaux d'eau du lac à partir desquels on peut utiliser la chaleur de l'eau pour faire du chauffage.
2: Eh ben, ça tombe bien que vous parliez du canton de Genève, parce que notre deuxième invité représente précisément le canton de Genève, mais pourra aussi répondre pour les autres cantons. Bonjour Cédric Petitjean.
3: Bonjour.
2: Vous êtes le directeur de l'Office cantonal de l'énergie pour le canton de Genève, justement. Alors avec vous, on va aussi parler du rôle des pouvoirs publics, des démarches administratives, des possibilités justement de subventions. Francine Wegmüller en parlait tout à l'heure. Peut-être aussi à vous aussi cette question. Est-ce que c'est le moment de changer de système de chauffage pour la pompe à chaleur? Est-ce qu'il y a encore justement des subventions, on sent que les choses se durcissent au niveau des cantons?
3: Alors aujourd'hui, ça dépend des finances de chacun des cantons, mais les programmes de subvention sont toujours ouverts. Et puis sortir du fossile invite à installer, notamment pour les villas, des pompes à chaleur. Et donc c'est toujours le bon moment pour installer des pompes à chaleur quand il s'agit de faire face au changement climatique, mais aussi, comme l'a dit Madame Wegmüller, d'utiliser des énergies qui ne sont pas dépendantes d'énergie carbonée.
1: Si j'habite dans une villa des années 60-70, on parlait des conditions tout à l'heure avec Francine Wegmüller, est-ce qu'il y a quand même une possibilité pour moi d'accéder à la pompe à chaleur où il faut faire autre chose, il faut isoler, il faut mettre du solaire sur le toit? Qu'est-ce que vous recommandez par exemple à quelqu'un qui a 50 000 francs sur un compte immeuble et qui se demande pompe à chaleur, solaire sur le toit, isolation des murs, qu'est-ce que je fais?
3: Il est toujours bon de faire un diagnostic de sa villa, quelle que soit l'année. Au final, la meilleure énergie, celle qui est la plus rentable, c'est celle qu'on consomme pas. Donc déjà, toujours commencer par une optimisation de son bâtiment. Ça permet de voir aussi les niveaux de température. Madame Wegmüller mentionnait tout à l'heure les radiateurs à haute température. Mais en fait, si on optimise, la baisse d'un degré, c'est 7% d'économie d'énergie. Donc 7% de francs, ce qui permet en fait, en prêt, d'envisager, une fois que l'optimisation est faite, le changement d'installation ou aller vers une rénovation ponctuelle ou globale. Donc il est toujours bon ton de passer notamment par les experts CECB qui font des analyses des biens souvent subventionnés par les cantons, et ce qui permet d'avoir les variantes énergétiques au-delà de la simple changement de la pompe à chaleur.
1: En deux mots, expliquez-nous, experts CECB, qu'est-ce que c'est ?
3: Ce sont des experts qui sont formés notamment par l'association Minergie, et ces experts, ce sont des professionnels du bâtiment, des installateurs, des chauffagistes, des ingénieurs qui viennent avec une démarche d'expertise normalisée qui permettent de faire l'étude du bâtiment, tant pour sa qualité d'enveloppe que les installations techniques, comme vous le mentionnez. Et ces démarches, on le connaît facilement, l'étiquette CECB, l'étiquette qui donne les lettres ABCDEF, eh bien, ce sont des experts qui établissent ces audits et qui donnent des variantes, c'est le CECB+.
2: Et justement, je crois qu'il faut un CECB+, pour obtenir des subventions dans les cantons.
3: À partir de 10 000 francs de subvention, il faut un CECB+.
2: Voilà. Exactement. Les subventions, ça correspond à combien de pourcents du prix, par exemple, pour une pompe à chaleur, je ne sais pas, moi, 40 000 francs. Je dis n'importe quoi, 40 000 ou 50 000 francs, le canton va donner combien?
3: Ça est une question très difficile, en fait, ce que vous posez. En fait, les barèmes de subvention, ce sont des francs par kilowatt. Une pompe à chaleur, vous avez le matériel, puis après, vous avez l'installation. Selon le lieu où vous l'installez, vous avez des problématiques de bruit, des problématiques patrimoniales. Donc, le coût d'une installation de pompe à chaleur peut varier. En tout cas, les barèmes sont suffisamment généreux, puisque la Confédération a un modèle d'encouragement harmonisé entre tous les cantons. Les cantons peuvent être plus généreux, mais d'une manière générale, les barèmes sont faits pour qu'ils soient déclenchants de ces projets d'énergie. Donc, on est sur des pourcentages entre 10 et 30% selon les typologies.
2: 10 et 30%, Francine Fegmuller?
0: Oui, j'allais dire 20.
2: Ok, vous n'êtes pas tout à fait d'accord. Mais on aura peut-être du côté de nos auditrices et auditeurs des chiffres un peu plus précis, parce que c'est à vous d'intervenir. Cette émission, elle est faite pour vous. Vous pouvez nous appeler au 0800 108 208 si vous voulez interpeller nos invités ou poser vos questions, peut-être partager une expérience sur les pompes à chaleur. 0800 108 208 ou une note vocale au 076 206 12 12. Allez, on vous laisse le temps d'une chanson, celle du groupe allemand Milk Kitchens, pour nous appeler ou nous écrire.

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1: Vous écoutez Le guichet dont on en parle, on parle de pompe à chaleur ce matin avec les deux invités de Mathieu Truffert, Cédric Petitjean, directeur de l'Office cantonal de l'énergie pour le canton de Genève, et Francine Wegmüller de Weinmann Energy SA. On accueille Rolande qui est au bout du fil, qui nous appelle d'Yverdon. Bonjour Rolande.
2: Bonjour, je vous remercie pour votre émission qui me concerne particulièrement. Nous avons entrepris les démarches pour installer une pompe à chaleur RO. L'experte pour le certificat CECB est venue chez nous et je vous décris rapidement l'état de notre maison. Nous avons un rez-de-chaussée qui est chauffé à gaz par le sol. Un demi-étage, la même chose, et l'étage supérieur où nous dormons, il y avait jusqu'à présent deux radiateurs électriques. Nous disposons de 25 panneaux photovoltaïques et de deux panneaux thermiques sur le toit installés depuis plusieurs années. Lors de la demande de subvention, celle-ci nous a été refusée avec le prétexte que l'installation doit être utilisée comme chauffage principal. Les besoins annuels totaux en chaleur pour le chauffage et l'eau chaude doivent être couverts à 100% par des énergies renouvelables. Nous étions d'accord d'enlever les deux radiateurs du haut, vu que notre maison a un puits central où la chaleur monte. Donc, et puis en plus, nous n'aimons pas dormir dans une chambre chauffée. Et malgré divers courriers à l'État de Vaud, à la commune, cette subvention nous est refusée. Une subvention d'à peu près 5 000 francs par l'État et je crois 1 000 francs par la commune. Et nous avons imprimé à l'État de Vaud, il y a un article M05 pour demander une subvention. Il est stipulé que l'installation doit être utilisée comme chauffage principal. Les besoins annuels totaux en chaleur pour le chauffage et l'eau chaude doivent être couverts à 100% par des énergies renouvelables. L'électricité, quand elle est fournie par des panneaux solaires, est-elle considérée, oui ou non, par des énergies renouvelables? Je trouve qu'il y a une incohérence entre ce qui est écrit et ce que est la non-subvention.
1: Merci Rolande de nous avoir fait part de votre situation, à faire réagir justement nos deux invités. Francine Wegmüller, peut-être d'abord.
3: Alors, la situation des radiateurs électriques sur le canton de Vaud, elle est réglée par le décret sur les chauffages électriques, qui est indépendamment de la source d'énergie qui est utilisée, de type d'électricité qui est utilisée en fait pour couvrir ces besoins, devront être à terme, disons, démontés pour être remplacés. Je peux pas m'engager pour la DGE, pour la DIREN, par rapport aux demandes de subvention, parce que chaque cas est différent. Mais je peux a priori supposer que le fait de ne pas installer, ou il faudrait désinstaller le chauffage des radiateurs électriques et éventuellement même d'installer des chauffages séparés, mais c'est un cas particulier.
1: Parce que les radiateurs électriques, c'est une question d'efficience, c'est-à-dire c'est indépendamment justement de la source d'énergie qui font marcher ces radiateurs, c'est qu'en fait ces radiateurs utilisent beaucoup trop d'énergie pour justement le peu de... Disons de résultats, c'est ça, alors, si je comprends bien.
3: Alors c'est un, j'allais dire un reliquat de la politique des années 70-80, avec une interdiction de remplacer dans un premier temps et ensuite une obligation de les remplacer à terme, avec quelques exceptions. Et c'est parce que les pompes par rapport à une pompe à chaleur, un radiateur électrique consomme 3 fois plus d'électricité.
1: Voilà. Cédric Petitjean.
4: Oui, juste en complément, en fait, le fait que vous produisiez votre électricité avec des panneaux solaires, on part du principe, de manière générale, dans tous les cantons, de l'utilisation rationnelle de l'énergie. Et donc, les électrons que vous produisez sur le toit, on considère qu'ils sont plus utiles à alimenter une pompe à chaleur que des radiateurs électriques qui, eux, sont très gourmands en énergie. Et donc, il y a une certaine inefficience. Et donc, c'est du gaspillage d'électrons, gaspillage d'électricité. Et donc, je pense que, sans pouvoir parler pour les autorités vaudoises, mais Votre cas, c'est le besoin d'une centralisation, d'une centralisation de votre chauffage, pas de chauffage électrique, et le fait que vous soyez avec avec le chauffage électrique ne rentre pas en considération pour la part non fossile et non et la part renouvelable.
5: Cédric Petitjean, en quelques mots, si on reçoit pas de subvention, c'est évidemment une mauvaise nouvelle. Par exemple, pour Hollande, ça n'empêche pas d'installer une pompe à chaleur quand même.
4: Non, la subvention, c'est une aide financière, c'est pas une autorisation.
5: Donc, ça veut dire que l'État estime que c'est une bonne idée du point de vue de l'intérêt général.
4: Dans tous les cas, installer une pompe à chaleur et le projet énergétique de votre auditrice est de qualité, puisqu'elle vise à sortir du fossile, elle a des panneaux solaires, donc on est sur un projet de qualité. Maintenant, comme toute subvention, c'est de l'argent public, il y a des règles, et le fait que vous n'ayez pas la subvention ne vous interdit pas d'installer les pompes à chaleur.
1: Alors on va rester sur les pompes à chaleur parce que c'est l'objet de notre guichet jusqu'à 10h. On a cet auditeur qui nous écrit sur les chauffe-eau, donc les pompes à chaleur qui sont destinées à chauffer l'eau. Il n'y a pas de subvention, je sais, je viens d'en poser une. Pourquoi il n'y a pas de subvention seulement sur les chauffe-eau?
4: Parce que les subventions sont pour inciter au changement global du système énergétique de chauffage, et quand vous faites votre production de chauffage, vous faites aussi votre production d'eau chaude sanitaire. Si vous faites seulement la production d'eau chaude sanitaire, donc c'est le cas d'un bouilleur thermodynamique, un bouilleur avec une pompe à chaleur qui est beaucoup plus efficace qu'un bouilleur électrique, mais ça ne substitue pas le fossile, et encore une fois, les programmes de subvention sont là pour sortir du fossile et sortir des énergies électriques directes. Et dans le cas particulier, eh bien, la volonté du programme d'encouragement, c'est de faire et l'eau chaude sanitaire et le chauffage, et pas seulement l'eau chaude sanitaire.
5: Justement, cette question de Laurence aussi. Pour les subventions, il faut avoir un système à énergie fossile à remplacer. Si vous aviez du bois, il n'y a pas de subvention, en tout cas à Fribourg. C'est juste, Cédric Petitjean ?
4: Tout à fait. C'est vraiment un programme pour sortir du fossile.
1: On va prendre un autre téléphone, c'est Fabrice qui est avec nous en direct de Fribourg. Bonjour Fabrice.
6: Bonjour tout le monde, bonjour. Alors écoutez, ma question est la suivante. Je suis propriétaire dans un immeuble où il y a 30 logements. Et on a eu pas mal de soucis avec le chauffage autour de l'année passée, l'année d'avant. Nous avons changé pas mal d'accessoires dans ce chauffage, parce qu'on chauffe à gaz. Et puis, il y a encore éventuellement peut-être un autre élément qu'il va falloir changer, une des cartes mères du chauffage même. La question est la suivante. Étant donné qu'on a quasiment changé tous les accessoires de ce chauffage, tous les éléments, les changeurs, la ventilation, la carte mère, est-ce que par la suite, si ce chauffage tombait en rade, faudrait-il le remplacer par un chauffage donc en géothermie, ou pouvons-nous encore continuer avec le gaz?
1: Francine Wegmüller.
3: Sur Fribourg, à ma connaissance, il n'y a aucune interdiction des chauffages fossiles, mais la tendance dans les cantons, Berne, Bâle, Genève, Vaud, il y a des restrictions sur Valais, ont tendance à interdire. Donc changer aujourd'hui un chauffage à gaz par un chauffage à gaz, c'est prendre un risque de ne pas pouvoir le faire vivre pendant 20 ans ou 25 ans, et puis de se retrouver, de devoir le changer encore une fois dans un avenir moyen à 15 ans. J'aurais tendance à dire, si le chauffage commence à montrer des défaillances, que changer de technologie de chauffage, ça prend un peu de temps, parce qu'il faut planifier, il faut s'organiser, il faut trouver les maîtres d'œuvre. C'est pas juste on change la chaudière à gaz.
1: Ouais.
3: Et quand le chauffage devient vieillissant, il faut commencer à planifier, parce qu'évidemment, le 23 décembre à Noël, on ne se pose pas la question.
1: Ouais. Ça vaudrait la peine, pour justement, dans le cas de Fabrice, de passer à la géothermie. Là, il évoquait la sonde géothermique.
3: Oui, bien sûr. C'est sur un bâtiment où il y a 30 logements, c'est assez grand. Une pompe à chaleur RO, ça commence à devenir des systèmes assez importants, avec des grosses prises d'air qui peuvent poser des problèmes au niveau du bruit.
1: Mmh. Mais c'est compatible avec le système de chauffage à gaz?
3: C'est pas là le problème. Le problème, ça va être les radiateurs ou le chauffage de sol.
1: C'est ça.
5: Une question de Michel à Genève. Si nous voulons mettre une pompe à chaleur, faut-il absolument des panneaux solaires, car notre maison est protégée et nous ne pouvons pas en mettre? Question à tous les deux, probablement d'abord Francine Wegmüller. Est-ce que ça a du sens d'avoir une pompe à chaleur si on n'a pas de panneaux solaires, si on pompe l'électricité du réseau uniquement?
3: De toute façon, c'est évidemment la combinaison idéale, mais ce n'est pas une obligation à ma connaissance sur Genève.
5: Cédric Petitjean.
4: Non, à Genève, la pose de panneaux solaires n'est pas obligatoire pour l'installation de pompes à chaleur. La pompe à chaleur est beaucoup plus efficace, elle est 3 fois à 4 fois plus efficace, donc de prendre de l'énergie sur le réseau, et en plus à Genève, vous avez de l'énergie verte sur le réseau, donc sans panneaux solaires, c'est une très belle opération.
5: Question de Marine, qui nous appelle de la Vallée de Joux. Je suis à 1000 mètres d'altitude, j'ai une maison avec des panneaux solaires, j'ai changé toutes les fenêtres, la maison est en classe et je suis en altitude, on m'a refusé les subventions. Question peut-être à tous les deux, parce qu'il y a la question de l'altitude, c'est une question qu'on a reçue plusieurs fois. Quand on est à 1000, à 1500 mètres, qu'est-ce que ça change, Francine Wegmüller, vous qui êtes ingénieur?
3: Alors, avec si c'est une pompe à chaleur air haut, ben la température de l'air à la vallée, elle est froide, donc elle a pas beaucoup d'énergie à transmettre pour le chauffage. Les subventions sur le canton de Vaud, à ma connaissance, en altitude, sont il y a la condition en fait d'obtenir l'étiquette, une meilleure étiquette en fait.
5: Donc et ça suffit pas.
3: Oui, ça suffit pas.
1: On parle de pompe à chaleur, on est à mi-temps de ce guichet sur justement donc les pompes à chaleur et peut-être les subventions qui vont avec. Si vous avez des questions à ce propos, n'hésitez pas, vous avez encore une petite demi-heure pour le faire. Nos deux invités sont présents pour vous répondre. Francine Wegmüller, ingénieure, membre de la direction stratégique de Weinmann Energy, et Cédric Petitjean, directeur de l'Office cantonal de l'énergie du canton de Genève. On vous attend au 0800 108 208.
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0: Tout a changé, c'était Elena. Vous écoutez, on en parle, le guichet dont on en parle, consacré ce matin aux pompes à chaleur, avec Cédric Petitjean, directeur général de l'Office cantonal de l'énergie du canton de Genève, et Francine Wegmüller, membre de la direction stratégique de Weinmann Énergie. Et nous accueillons tout de suite un nouvel auditeur en ligne, Jean-Pierre, qui nous appelle d'Yverdon, sauf erreur. Bonjour Jean-Pierre.
1: Oui, bonjour. Oui, effectivement, cette émission m'a un petit peu interpellé, parce que nous travaillons dans le secteur justement des énergies renouvelables et nous proposons aussi du matériel dans ce secteur-là, mais pas seulement dans les pompes à chaleur, mais aussi le solaire thermique. Et puis, nous avons eu des contacts avec souvent des personnes qui sont venues, des privés qui sont venus, pour nous demander des conseils par rapport à des installations de pompes à chaleur sur lesquelles nous avons vu que le dimensionnement de la puissance de la pompe à chaleur est extrêmement faible, donc le prix est beaucoup plus bas, mais à côté de ça, sont rajoutées des cartouches électriques de chauffage d'appoint qui se mettent en route lorsque la pompe à chaleur pédale dans le yaourt. Et qu'à des températures à 2 degrés ou à moins 2 degrés, elle n'arrive plus à suivre ces pompes à chaleur. Alors les cartouches se mettent automatiquement en route sans que personne ne puisse voir. Et ça donne à la fin des factures d'électricité énormes. Et c'est sur des années et des années que ça va se faire. Est-ce qu'il y a des normes par rapport à ça? Est-ce que c'est autorisé? Je suis toujours chaque fois interpellé par ce genre de choses.
0: Merci de cette réaction qui rejoint d'ailleurs une question que Michel nous pose. Elle nous dit, si nous prenons l'électricité sur le réseau électrique pour faire marcher la pompe à chaleur, est-ce que notre facture d'électricité va augmenter de beaucoup? Francine Wegmüller.
2: Alors, par rapport aux cartouches électriques, à la pointe électrique, il est régulé légalement dans le sens où il y a des puissances en fait maximales qui sont autorisées. Ça peut être uniquement du secours et ça peut pas disons pallier une puissance trop faible. Ça c'est le côté officiel. Ouais. Après le côté pratique, c'est toujours un petit peu plus délicat. Mais il faut faire effectivement attention.
0: Mais un installateur a le droit de, sur demande d'un client par exemple, de proposer une pompe à chaleur qui est sous-dimensionnée par rapport au chauffage du logement, et puis justement de mettre, comment vous appelez ça,
2: Un appoint électrique.
0: Ouais.
2: Théoriquement pas, normalement il y a une autorisation d'installation, c'est pas une demande d'autorisation, mais il y a une autorisation et ça devrait être détecté.
0: Cédric,
3: oui, en complément, alors non, il n'a pas le droit et les professionnels sont là pour bien conseiller leurs clients. Vous avez des démarches qui sont le pack système module sont des certificats qui sont nécessaires pour toucher les subventions au moment où on fait une demande et qui poussent en fait au bon dimensionnement des installations techniques. Donc en Suisse, vous avez le GSP qui est un groupement des installateurs de pompes à chaleur qui ont toute la compétence en la matière sur le dimensionnement et qui certifie chacune des installations.
4: On reçoit pas mal de questions par mail aussi. Allez-y, Francine Wegmüller.
2: Répondre à la deuxième question par rapport à l'augmentation. Oui, sur le prix de l'électricité. Un système de chauffage, en fait, il a trois catégories de prix. Il a l'investissement de départ. Les pompes à chaleur, sondes géothermiques peuvent être assez élevées. Il y a les frais d'entretien. Puis il y a les frais d'exploitation qui sont l'électricité. Et en fait, il faut comparer ces prix-là ensemble sur un coût annuel, ce qu'on appelle un coût du cycle de vie, pour pouvoir en fait comparer des systèmes et estimer en fait l'augmentation d'une facture d'électricité, puis comparer le système le plus efficace et chauffer renouvelable. C'est des conseils qui sont gratuits, qui sont offerts par l'Office fédéral de l'énergie et qui permettent justement de faire ce genre de calcul.
4: Donc un site internet qui permet de calculer sa future facture d'électricité, c'est ça?
2: Alors on peut le faire soi-même, soit il y a un conseil, il y a quelqu'un, un expert qui peut venir sur place et qui peut faire une analyse de ce type.
4: Et il faut payer cet expert?
2: C'est l'Office fédéral de l'énergie qui le paye.
0: D'accord, ouais. Mais donc vous pouvez pas nous donner de chiffres ou d'estimations ou de fourchettes?
2: Ça dépend de la taille du bâtiment, du type de système et tout, mais si on imagine qu'il y avait 30 000 kWh de gaz, Il y a 10 000 kWh d'électricité, enfin, il y a entre 7, 8 000 et 10 000 kWh d'électricité qui vont remplacer le gaz.
0: Et puis, au niveau de l'entretien, vous avez parlé de l'entretien. Donc, combien ça coûte à peu près l'entretien annuel d'une pompe à chaleur ? On sait ça ?
2: C'est variable. On dit généralement, il y a quelqu'un qui vient sur place. Il n'y a pas la cheminée, il n'y a pas, disons, de ramoneur, mais oui, il y a quand même un peu des
0: installations. Mais c'est quoi ? C'est des centaines de francs, des milliers de francs ?
2: Non, pour une installation domestique, c'est quelques centaines de francs.
4: On a plusieurs questions de propriétaires qui ont eu déjà des pompes à chaleur en 1994, en 2003, et qui se posent la question, est-ce qu'une nouvelle installation avec une pompe à chaleur pourrait être subventionnée ou pas, Cédric Petitjean ?
3: C'est pas prévu. Alors, pareil, ça dépend des cantons. En tout cas, à Genève, c'est pas prévu de subventionner. Une fois encore, c'est la sortie du fossile qui est subventionnée. Donc, si
4: c'est une fois pour toutes.
3: C'est remplacement, vous pouvez pas toucher de subvention. En tout cas, à Genève.
4: On fait un budget sur combien d'années pour une installation de pompe à chaleur ? Les systèmes à mazout, c'était assez éternel. Enfin, les systèmes à mazout, ça durait très longtemps. Est-ce qu'on peut faire un calcul sur la même durée pour une pompe à chaleur ? Combien de temps, Francine Wegmüller ?
2: On dit 20 ans, en règle générale, mais les systèmes récents, que ce soit chauffage à mazout ou pas, mais, parce qu'on n'en installe plus, mais chauffage à gaz, ils durent aussi une vingtaine d'années. Des fois un petit peu plus, un peu moins.
0: Un vocal reçu au 076 206 12 12.
5: Bonjour, j'ai une question. J'ai un vieux chalet dans le Val-Ferret que je vais rénover entièrement, qui est actuellement chauffé juste avec un poêle à bois, et puis on va refaire toute l'isolation et aussi le toit. Et se pose maintenant la question du chauffage, et je me demandais si c'était intéressant de mettre des panneaux solaires thermiques pour chauffer l'eau sanitaire, et puis un poêle hydraulique pour le chauffage au sol, ou quelle est la meilleure solution en fait. Merci beaucoup pour votre aide. Ou alors simplement de mettre une pompe à chaleur.
0: Ah bah oui, puisque c'est le sujet de notre guichet. Francine Wegmüller, peut-être un... Alors c'est difficile de répondre sans voir effectivement le bâtiment, évidemment.
2: Les deux solutions sont possibles. Le poêle à bois, si c'est une utilisation intermittente, parce que c'est un chalet qui est utilisé uniquement l'été ou en partie ou que l'hiver, le poêle à bois est peut-être plus intéressant parce qu'il n'y a pas de système hydraulique.
0: Elle parle de poêle hydraulique, où j'ai mal compris. C'est un poêle à bois ? C'est la même chose ?
2: C'est un poêle à bois, mais dans lequel il y a des serpentins d'eau qui permettent de chauffer de l'eau.
0: D'accord. Voilà ce qu'on pouvait répondre à cette auditrice. On prend un téléphone, Thierry, qui nous appelle de Sulan. Bonjour Thierry.
6: Bonjour.
0: On vous écoute.
6: Oui, moi je vous entends. Alors, écoutez, nous on est en pleine rénovation, pompe à chaleur, c'est une maison de 72, hein. Pompe à chaleur, système solaire, isolation normalement des plafonds, des sous-sols. On n'a pas seulement de travaux et le conseil que je peux donner, c'est de faire extrêmement attention à tous ces vendeurs de pompes à chaleur et de solaire. J'ai l'impression d'avoir affaire à des bonimenteurs sur des foires qui vous vendent des choses qui ne vont pas fonctionner ou avec des mensonges, avec des garanties de subsides de l'État. En fait, ils n'y connaissent rien du tout. J'ai le défaut d'être ingénieur, pas dans le même domaine, mais je suis assez pragmatique et je vous assure qu'on a fait un tri. On voulait faire que 3 demandes d'offres, parce qu'on ne voulait pas multiplier, on en a fait une douzaine.
0: Hein. Ah oui.
6: C'est incroyable.
0: Il y a beaucoup de personnes pas sérieuses. Cédric Petitjean, vous voulez intervenir ?
3: Écoutez, il ne faut pas généraliser, mais votre auditeur a raison et on ne peut que inviter les personnes qui rentrent dans des projets de se faire accompagner par des professionnels qu'ils connaissent, par les professionnels qui font partie des associations faîtières des métiers du bâtiment, notamment des associations de chauffagistes, ventilistes, des gens qui sont connus. À Genève, nous avons le programme Eco21 avec des partenaires Eco21. Forcément, vous avez une augmentation forte de ce nombre d'installations. solutions. Vous avez des entreprises qui arrivent sur le marché et il a raison, il faut faire du tri. On est confronté régulièrement à des procédures qui ne sont pas appliquées, à des démarches quelquefois un peu virulentes auprès des personnes âgées. Donc vraiment, je pense que changer son installation de gaz ou de mazout vers une pompe à chaleur, souvent votre chauffagiste habituel est en capacité de le faire. Donc garder cette relation avec les professionnels locaux, c'est important. Utiliser les plateformes Eco21, les plateformes chauffées renouvelables qui permettent d'accompagner, mais il est important de faire penser aux différents propriétaires le besoin d'aller vers des professionnels et rappeler que toutes les demandes de subventions se font avant les travaux, parce que sinon il n'y a pas le bénéfice de ces dernières.
4: Ah oui, bien noté. Donc si on a commencé les travaux, on ne peut plus faire de demande de subvention, c'est juste ça. Francine Wegmüller, on a entendu Thierry, spécialiste, ingénieur, il connaît un peu le domaine, il a fait son marché, il a demandé plusieurs offres à différentes entreprises. Concrètement, c'est une bonne idée et comment est-ce qu'il faut faire ?
2: C'est indispensable de demander plusieurs offres pour pouvoir les comparer. Mais il faut aussi faire la demande, une demande relativement précise, parce que finalement dire je veux une pompe à chaleur, en fait c'est pas assez précis, donc on peut pas comparer les offres derrière. Et effectivement, les entreprises elles vont proposer ce qui les arrange le plus. Et c'est là que, en fonction de l'ampleur des travaux qui sont faits, hein, ça peut être intéressant de faire appel à un planificateur, donc à un ingénieur conseil chauffage ventilation, ou qui en fait va monter le projet, va faire de la conception, et ces ingénieurs conseils en fait ne vendent pas de matériel. Donc en fait ils ont la racine d'ingénieur, c'est ingénieux, donc de trouver la bonne solution pour son client. Et et généralement eux aussi font les appels d'offres, donc ils ont aussi des relations de confiance avec où ils connaissent les entreprises. Donc ça permet de faire des appels d'offres qui soient triés déjà.
0: Francine Wegmüller de la direction stratégique de Weinmann Énergie et Cédric Petitjean, directeur général de l'Office cantonal de l'énergie du canton de Genève, sont avec nous encore jusqu'à 10h pour répondre à vos questions. Il reste encore quelques minutes pour le faire au 0800 108 208. N'hésitez pas, ou envoyez une note vocale au 076 206 12 12.

0: Sign Old Times, Prince à 9h50. Vous écoutez On en parle, le guichet dont on en parle consacré ce matin aux pompes à chaleur avec nos deux invités, Cédric Petitjean et Francine Wegmüller, et avec aussi Carola qui nous appelle des Palinges au 0808-208. Bonjour Carola.
1: Oui, bonjour, merci beaucoup pour votre émission. Nous avons fait un devis pour une pompe à chaleur géothermique qui coûte 69 800 francs, dans lequel il y a 26 000 francs de subsides. Donc, il nous reste à nous dépayer 44 000, quantité d'argent qui est malheureusement, qui c'est énorme pour nous. Alors, ma question est la suivante. Il y a aussi la pompe à chaleur RO. On n'a pas encore parlé beaucoup de ça dans l'émission. J'aimerais savoir si on ne peut pas faire une pompe à chaleur géothermique. Est-ce que ça se justifie alors d'avoir le débit d'une pompe à chaleur RO? Parce qu'ils nous ont dit qu'ici, on est plusieurs dans le voisinage, que dans les cantons de Vaud, à partir de 2027, nous devons changer cette gaz pour une énergie différente. Donc, ma question, est-ce que c'est vrai qu'on doit la changer? Et est-ce que ça vaut la peine de faire un RO au lieu d'une pompe chaleur géothermique si on ne peut pas les faire? Et je vous remercie pour votre mission.
0: Merci Carola. Francine Wegmüller.
2: Alors, première partie de la question, effectivement, il y a la nouvelle loi sur l'énergie qui entre en vigueur au 1er janvier 2027, qui interdit les chauffages fossiles. Par contre, c'est pas en 2027 qu'il faut le changer. Il y a un délai entre 15 et 20 ans. En fait, donc on a le temps en fait de planifier. Mais par contre, au moment du changement, on n'a plus le droit de mettre du fossile. Ça, c'est le point important. Ensuite, oui, une PAC RO, ça semble extrêmement pertinent d'aller demander un devis. Elles sont quand même moins chères puisqu'il n'y a pas les sondes géothermiques. On en parlait précédemment, le site chauffé renouvelable, c'est des conseils gratuits et il y a une estimation des coûts qui est comprise en fait dans des coûts d'investissement qui est comprise dans le conseil. Et au niveau des subventions, sur Vaud, il y a une particularité, il y a les subventions cantonales et un certain nombre de communes ont aussi leur programme de subvention. Et le site Franc Énergie permet d'avoir une vision globale sur son lieu de domicile.
0: Franc Énergie, c'est un site spécialement pour le canton de Vaud ou bien c'est aussi pour
2: Suisse.
0: La Suisse. Suisse. Donc en fait, on peut aussi aller consulter ça si on est dans un autre canton.
3: Est-ce qu'il faut aussi comprendre, d'après ce que vous dites, que la pompe à chaleur avec sonde géothermique, c'est un peu le choix numéro un si on en a la possibilité et que la pompe à chaleur RO que vous venez de décrire et qui intéresse Carola, c'est un peu le plan B s'il n'y a pas de possibilité de creuser une sonde. Cédric Petitjean.
4: Très clairement, les pompes à chaleur avec la géothermie ont aussi un avantage, c'est qu'elles consomment moins d'électricité. Donc vous avez un confort qui est une consommation moindre. Elles permettent, selon les cas des bâtiments, à effectuer du rafraîchissement également pour l'été. Donc le système avec géothermie est à privilégier. Après, il faut être dans des zones où on peut faire des forages. C'est un investissement plus important.
3: Qui peut nous le dire?
4: Qui vous
3: dit? Si on est dans une zone où on peut faire ses forages.
4: Bon, en général, vous avez des cartes dans les cantons qui sont mises à disposition. Là aussi, les conseillers chauffés renouvelables connaissent très bien les dispositions, les lieux où on peut le faire. Donc, c'est des informations que l'on trouve facilement sur les sites des cantons.
3: Éric nous écrit du Valais. Est-ce qu'il est judicieux d'ajouter une pompe à chaleur alors que j'ai un chauffage à pellet depuis 10 ans? Est-ce qu'on peut combiner finalement la pompe à chaleur avec le pellet ou avec tout autre système? Francine Wegmüller.
2: Ah, je suis l'avocate des solutions simples.
3: Oui.
2: Un chauffage à pellet, il est déjà renouvelable. Rajouter une pompe à chaleur, ça va complexifier le système. C'est des investissements supplémentaires pour un gain d'un point de vue énergétique en termes d'influence sur le climat ou comme ça, qui est à mon avis pas suffisant. Si une pompe à chaleur est intéressante peut-être, mais c'est au prochain changement de chauffage, mais pas forcément en parallèle.
4: On parle souvent de sobriété énergétique, mais il faut aussi faire de la sobriété technologique. Et donc, il vaudrait mieux investir sur des panneaux solaires plutôt que de compléter le dispositif de chaleur.
3: Excellent. Annick nous écrit d'Yverdon. Elle a une villa dans laquelle on a posé des panneaux solaires. Elle, elle a un problème. Alors, on n'est pas avec des banquiers, mais elle a un problème avec ses banquiers parce qu'à 61 ans, nous écrit-elle, est-ce que ça vaut la peine de demander des devis pour changer de chauffage, sachant qu'elle a de la peine à 61 ans à probablement augmenter son hypothèque. Elle pose aussi la question des subventions. Est-ce qu'il faut se dépêcher pendant qu'il y a des subventions? Plusieurs questions là. Je me tourne vers vous, Francine Wegmüller.
2: Alors, je pense que par rapport au financement et aux banquiers, oui. Un chauffage, il dure 20 ans. Donc, de toute façon, à un moment donné, elle va devoir le changer. Ça, c'est un aspect courant. Et puis, avec la nouvelle législation, elle pourra de toute façon pas remettre un chauffage à gaz ou autre. Donc, de toute façon, elle va devoir trouver ce financement. Par contre, ce qui est important, c'est que si ce n'est pas urgent, il faut qu'elle fasse des économies pour avoir les fonds propres, pour ne pas être coincée par rapport aux banques. Ça, c'est un point qui est effectivement important. Les subventions, de mémoire, il me semble que le canton de Vaud, en tout cas, a des fonds qui sont prévus pour les prochaines années. J'ai 2030 qui me viennent à l'esprit, mais avec les difficultés financières, enfin budgétaires des cantons, c'est des fois difficile. Mais en tout cas, pour l'année prochaine, il y a clairement encore des subventions.
4: Oui, très rapidement, pour les subventions, c'est tributaire des budgets cantonaux, des dispositifs aussi de la Confédération avec le programme bâtiment. Donc, au plus tôt on fait la demande, au plus tôt on est sûr d'avoir la subvention. Après, des cantons comme Genève, vous avez des prêts qui sont faits ou cautionnés par le canton dans le cas de personnes âgées qui ne pourraient pas ou de personnes qui ne peuvent pas faire appel à l'hypothèque. Et donc, dans ce cadre-là, vous avez aussi des soutiens cantonaux.
3: Il est 9h57, il nous reste une petite minute pour peut-être récapituler plusieurs des sites internet qu'on a mentionnés au cours de cette émission. Parce qu'il y a moyen d'apprendre des choses par soi-même. Je commence par vous, Francine Wegmüller. Quels sont les sites internet qui permettent de savoir si la pompe à chaleur, c'est pour moi et si je peux la financer?
2: Alors, chauffer renouvelable, qui sont des conseils, disons, financés par l'Office fédéral de l'énergie, qui permet aussi de faire une auto-évaluation en première approche, d'investissement et ensuite du coût d'exploitation, Franc Énergie pour les subventions et le site cecb.ch pour trouver un expert qui permet de faire une évaluation indépendante de son bâtiment et avoir une étiquette énergétique.
3: Cédric Petitjean.
4: Complété par les sites des cantons, de chaque canton détaille ses programmes de soutien financier. Vous avez également la plateforme du programme bâtiment, c'est là où vous faites la demande de subvention. Encore une fois, les requêtes en subvention se font avant travaux. Et puis, toujours s'intéresser des professionnels et aller vers des professionnels sérieux et compétents pour faire la sortie du fossile.
3: On mettra ça sur le site internet de l'émission, n'est-ce pas, Philippe?
0: Absolument. Et puis, ce sera peut-être une ressource pour les personnes qui nous ont appelés, qui nous ont écrit, qui n'ont pas eu de réponse à leurs questions. On a eu beaucoup, beaucoup, beaucoup d'appels, beaucoup de sollicitations. Vous pouvez aussi, si jamais vous avez un témoignage à faire, à partager, vous pouvez le faire aussi par note vocale au 076 206 1212 et on en fera mention dans notre deuxième service de samedi. Merci à nos deux invités, à Francine Wegmüller, membre de la direction stratégique de Weinmann Énergie, présidente de la Société Suisse des Ingénieurs et Architectes du canton de Vaud, et Cédric Petitjean, directeur général de l'Office cantonal de l'énergie du canton de Genève. Une bonne journée à tous les deux.
4: Merci beaucoup.
2: Merci beaucoup, bonne journée.
0: Demain, nous parlerons de l'ITRI, choisir son matelas et son sommier au guichet, on en parle.
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0: Bonjour Stéphane Gadiou.
6: Bonjour Philippe.
0: Ce matin dans CQFD, des dauphins agressifs.
6: Oui, on a souvent l'image de dauphins, les dauphins comme étant des animaux très attachants, joueurs. Parmi eux, il y a des individus qui ont un comportement agressif, notamment au niveau sexuel et envers les femelles. Et elles ont trouvé un truc, les femelles, pour repérer justement ces mâles agressifs à leur rencontre. On vous en dit plus tout à l'heure.
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5: Sandra Viscardi.
7: Les commémorations en mémoire des victimes des attaques du Hamas le 7 octobre 2023 ont débuté ce matin en Israël. Les familles des personnes tuées ou enlevées sur le site du festival Nova ont observé une minute de silence à l'heure exacte du lancement de l'attaque il y a 3 ans. Elles ont déposé des fleurs devant les portraits des personnes tuées. Un moment de recueillement aussi au kibbutz Kfar Aza, près de la frontière avec Gaza. Et un événement organisé par les familles des victimes se tiendra aussi à Tel Aviv en soirée. Durant toute la journée, des célébrations sont prévues sur les lieux du drame. Ces attaques et la guerre qui ont suivi ont changé la donne pour les communautés juives dans le monde, même en Suisse, où les personnes de confession juive se sentent toujours plus menacées, selon la Fédération Suisse des Communautés Israélites et la Coordination Intercommunautaire contre l'antisémitisme et la diffamation. L'an dernier, cette cicade a enregistré le plus grand nombre d'actes antisémites depuis le début de ces mesures en 2003. Et c'est surtout sur la toile que se produisent ces attaques, plus nombreuses aussi en Suisse romande qu'en Suisse alémanique. Les lycéens français qui ont manifesté hier descendront une nouvelle fois dans la rue demain pour clamer leurs revendications, plus de profs et de moyens pour leur formation et la fin de la plateforme d'accueil aux études supérieures. Sébastien Lecornu, lui, s'exprimera ce soir sur la crise des lycées. Le Premier ministre évoquera aussi les prix des carburants, la crise agricole et la situation financière du pays. Et le ministre de l'Intérieur, lui, suspend l'utilisation des grenades assourdissantes dans les manifs de lycéens après l'arrachage d'une main d'un jeune de 15 ans par un tel engin. Les États-Unis réclament officiellement plus d'informations à la Russie après la mort en Sibérie d'une laborantine dans un institut étudiant la peste. Donald Trump promet d'en parler bientôt avec Vladimir Poutine. Moscou jure ne pas avoir instauré de mesures sanitaires après ce cas. 2 personnes ont péri tôt ce matin dans une attaque de missiles sur Kiev, alors que Moscou intensifie ses frappes sur la capitale ukrainienne. Dans le nord du pays, une frappe russe sur un immeuble a fait 5 morts. Ce qui est rare est cher, c'est la stratégie de Porsche pour redresser sa rentabilité. Le constructeur automobile allemand, propriété de VW, veut abaisser son seuil de rentabilité sous les 200 000 véhicules par an, tout en augmentant ses prix à terme de 20%. Stratégie présentée ce matin pour contrer la concurrence chinoise. La municipalité de Morges présente un budget 2027 déficitaire, un peu moins de 11 millions de francs, soit 1 million de moins que le budget pour cette année. Même si elle s'attend à une baisse des recettes fiscales, l'exécutif a limité les charges maîtrisables. Claude Alain Schmidalter est provisoirement suspendu de ses fonctions de président du comité d'organisation des championnats du monde de ski alpin 2027 à Crans-Montana et de son poste de vice-président de Suisse Ski. Des suspensions parce qu'il est mis en accusation par le ministère public valaisan pour une fraude qui n'a rien à voir avec le monde du ski. Le comité directeur des championnats du monde sera dirigé ad intérim par son vice-président Sébastien Rey et par Diego Tsuger, membre du comité directeur de Suisse Ski. Les nuages débarquent, les pluies aussi à partir de l'ouest. Il pleuvra dans toute la Suisse ce soir, 18 à 22 degrés au maximum. Le föhn va retarder l'arrivée de la pluie en Valais à la nuit prochaine. Demain sera gris et humide partout.
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0: Les prix Nobel, la suite. Hier, à 11h45, le comité Nobel attribuait son prestigieux prix à Francis Alsen. Ouma Kamis, bonjour Ouma.
1: Oui, bonjour Stéphane. Francis Alsen, le scientifique belgo-américain, père d'un piège gigantesque enfoui sous l'Antarctique, Ice Cube, conçu pour capturer des messagers venus des confins du cosmos, les neutrinos, des particules quasi invisibles capables de traverser la matière comme si elles n'existaient pas. On va voir justement ce que nous racontent ces particules fantômes.
0: Ce sera dans un instant. Ensuite, nous prendrons des nouvelles de la qualité de nos rivières, Sarah Dirène. Bonjour Sarah.
2: Bonjour Stéphane. Rivières vaudoises, hein, sont-elles aussi propres qu'on nous le dit? Pour le savoir, un projet de science participative a mené l'enquête.
0: On évoquera enfin les dauphins. Bonjour Lucia Silig.
3: Bonjour Stéphane.
0: Les dauphins dont certains mâles sont très agressifs sexuellement envers les femelles.
3: Oui, à première vue, la reproduction, ça n'a pas l'air d'être toujours une partie de plaisir pour les femelles dauphins, avec des mâles qui forment des coalitions pour les garder à disposition. Cela dit, une étude suggère que les femelles gardent en tête une sorte de liste des mâles à éviter et qu'elles déguerpissent quand elles entendent leur nom, parce que oui, les dauphins ont un nom, on y revient tout à l'heure.
0: Oui, ce sera vers moins 4, moins 10. Voilà pour le programme. Bonjour et bienvenue à vous.
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0: Francis Alsen a donc reçu le prix Nobel de physique hier, un prix pour avoir réussi à transformer la glace du pôle sud en un télescope géant. L'idée ou le but de ce télescope, c'est de traquer les particules les plus insaisissables de l'univers, les neutrinos, Ouma Kamis.
1: Oui, et tout a commencé en 1930 avec le physicien

0: et les particules chargées comme les protons sont déviées par des champs magnétiques, impossible de savoir d'où elles viennent. Le neutrino, lui, est électriquement neutre. Il traverse tout l'univers en ligne droite sans jamais être dévié. Et c'est ce qui permet de savoir d'où il vient. Mmh. Et dans les rares cas où un neutrino percute de plein fouet la matière de la glace, la réaction produit un éclair de lumière qu'il s'agit de repérer. C'est un peu comme chercher la traînée de condensation d'un avion dans le ciel. En observant l'alignement précis de cette ligne lumineuse, les capteurs peuvent remonter la trajectoire en marche arrière et désigner l'endroit exact d'où est parti le neutrino.
1: Pour en parler, nous recevons Roland Walter. Bonjour.
2: Bonjour.
1: Vous êtes astrophysicien à l'Université de Genève. C'est une reconnaissance qui couvre votre domaine. J'imagine que c'est forcément quelque chose qui vous réjouit.
2: Absolument. On a eu plusieurs prix Nobel en astronomie concernant les ondes gravitationnelles, maintenant les neutrinos. Donc ça nous montre que l'astronomie produit toujours des résultats absolument exceptionnels chaque année en fait.
0: Et Francis Walter a 82 ans, vous le connaissez personnellement ?
2: Oui, je connais, j'avais organisé une grande conférence à Genève l'été passé où on avait 4 prix Nobel. Francis n'était pas encore un prix Nobel, mais il était là.
0: Le cinquième était déjà là. Vous étiez en avance sur votre temps. Et vous échangez dans la communauté de l'astrophysique ? Vous échangez régulièrement ?
2: Ça nous arrive, on se voit de temps en temps à des conférences surtout, oui, tout à fait.
1: Alors qu'est-ce qu'un neutrino, donc cette particule fantôme ?
2: Premièrement, le corps humain, c'est à peu près 1 milliard de neutrinos par seconde qui nous traversent. La majorité de ces neutrinos viennent du Soleil. L'énergie photovoltaïque qu'on sent, l'énergie qui est produite par le Soleil, elle est produite au centre du Soleil quand deux protons fusionnent, un deutérium et ensuite un atome d'hélium. Lors de cette fusion, on a un neutrino qui est émis. Et c'est ces neutrinos, c'est la majorité des neutrinos qu'on reçoit à travers notre corps. C'est des neutrinos qui ont une très basse énergie. Ceux que détecte Ice Cube ont une énergie à peu près 1 milliard de fois plus grande. Ils sont beaucoup moins, on en a beaucoup moins, le flux est extrêmement faible. Le flux de neutrinos à travers Ice Cube, ça se compte en un neutrino par jour dans le kilomètre cube de glace.
0: Mais alors comment on fait pour capturer quelque chose aussi insaisissable qui traverse la matière pratiquement sans s'arrêter ?
2: Ben, la majorité, ils ne s'arrêtent pas. Puis de temps en temps, il y a la probabilité extrêmement faible. Il y en a un qui interagit avec une des particules qu'il y a dans la glace, en l'occurrence. Et puis quand ça arrive, la particule avec laquelle il interagit part avec une très grande vitesse. Et cette particule va mettre de la lumière dans la glace. Et la glace sur le pôle sud est extrêmement transparente, ce qui fait que quand on met des détecteurs de lumière à l'intérieur de la glace, c'est ça qu'a fait Francis, on peut détecter cette lumière, on peut reconstruire la trajectoire du neutrino.
0: Donc justement, hein, l'intuition de Francis Alsen était d'installer l'expérience Ice Cube au pôle sud. Il a fallu forer dans 1 km³ de glace à 2 km de profondeur. Pourquoi il faut aller si bas pour finalement observer l'espace ?
2: Premièrement, là, l'idée, c'est d'avoir une glace très, très pure, en fait. Et c'est assez exceptionnel. On a découvert ça aussi à travers cette expérience, c'est que la glace sous 1 km de... Enfin, ouais, à 2 km de profondeur, elle est extrêmement transparente, en fait. On ne s'attendait pas tellement. Et bien sûr, il n'y a aucune lumière parasite. Donc, ça nous donne un très, très bon détecteur de lumière.
1: Et quand un neutrino daigne, percuter cette glace, qu'est-ce que voient vos instruments ? Il y a la perception de cette lumière, c'est ça ?
2: Oui, absolument. C'est des détecteurs de lumière principalement qui vont voir comment la lumière s'est propagée dans ce kilomètre cube de glace. Elles peuvent reconstruire la trajectoire du neutrino à l'intérieur.
0: Mais cette lumière, elle n'est pas perceptible à nos yeux, à nous ?
2: Bien sûr. Non, absolument, c'est de la lumière. C'est plus de la lumière bleue, c'est de la lumière qu'on appelle Cherenkov. Donc on peut tout à fait la voir à l'œil nu.
1: Ah, d'accord. Et pourquoi, Roland Walter, pourquoi est-ce que ce neutrino va percuter la glace et pas nous ?
2: Mais il nous percute aussi, mais la probabilité est extrêmement faible, donc ça arrive quasiment jamais.
0: Ça arrive jamais, mais on produit de la lumière bleue ?
2: Alors, ces neutrinos extrêmement énergétiques, ces particules sont infimes, hein, c'est les plus petites particules, les particules les plus légères de la nature. Et ces particules, elles ont une énergie absolument considérable. Donc, ces particules qu'on détecte dans Ice Cube, ils ont une énergie comparable à une balle de tennis qui est lancée par Roger Federer. Donc, si vous voulez en recevoir une, vous la détecteriez, je vous assure.
0: D'accord, donc on les sentirait vraiment.
2: Vous les sentirez vraiment.
0: Ouais. Vous parlez des neutrinos du Soleil qui ont moins d'énergie que ceux qui viennent d'ailleurs. C'est pour ça qu'on a mis ce détecteur au pôle sud, parce qu'il n'y a pas de Soleil.
2: Alors, il y a du soleil 6 mois par année.
0: Oui.
2: Non, c'est pas

0: C'est pas ça la raison. En fait, les neutrinos qu'on détecte, Ice Cube détecte énormément de neutrinos qui viennent de l'atmosphère. C'est des rayons cosmiques qui tapent dans l'atmosphère, qui fabriquent des neutrinos. Donc, ils en détectent énormément. Ce qui nous intéresse, c'est ceux qui viennent de l'autre côté, parce qu'il y a trop de neutrinos qui viennent de l'atmosphère. Donc, c'est des neutrinos qui traversent la Terre. Donc, les neutrinos que Ice Cube détecte, les intéressants pour nous, c'est ceux qui traversent la Terre. Donc, c'est ceux qui viennent de l'hémisphère nord.
1: Roland Walter, à quoi ça sert de courir après ces particules, donc ces neutrinos?
0: Alors, bon, ben c'est de la recherche fondamentale, premièrement. Donc, on apprend des choses sur les neutrinos et on apprend des choses sur le ciel, sur ce qui se passe de l'univers. Pour ce qui me concerne, en fait, donc nous, on a des télescopes qu'on met, par exemple, aux îles Canaries, qui vont détecter des rayons gamma qui viennent aussi du nord. Et un des challenges, c'est d'arriver à détecter des sources qui émettraient un rayon gamma en même temps qu'elles émettent un neutrino. Ce sera un résultat absolument fondamental parce qu'on ne sait pas où ces neutrinos peuvent être accélérés à telles énergies. Et si on arrive à détecter des rayons gamma provenant de la même source, ça nous indiquera très précisément d'où ils viennent et on pourra comprendre où est-ce que ces neutrinos sont accélérés. On pense que ces neutrinos sont émis, les rayons gamma, tout près de trous noirs, où on a des champs magnétiques et électriques extrêmement intenses qui peuvent accélérer des particules à très très très haute énergie.
2: Donc, en fait, vous étudiez plusieurs signes qui arrivent du ciel, enfin plusieurs messagers qui arrivent du ciel, plusieurs messagers différents pour reconstituer une séquence d'événements dans un trou noir, par exemple.
0: Absolument. Et comme le nombre de ces événements très énergiques est très faible, on a besoin d'énormes détecteurs. Donc, on utilise l'Antarctique comme détecteur et nous, on utilise l'atmosphère de la Terre comme détecteur. On n'utilise pas juste le télescope, regarde pas juste quelques photons qui arrivent, mais il utilise l'interaction de ces photons gamma à très haute énergie avec l'ensemble de l'atmosphère. Donc, on est en train d'utiliser, bon, la Terre comme détecteur pour de différents contextes, pour les neutrinos et pour les photons.
2: Et les détections d'Ice Cube au pôle sud, elles vous servent à vous directement dans vos travaux en Suisse?
0: Alors absolument, parce que par exemple, chaque fois qu'Ice Cube détecte un neutrino qui a une énergie suffisamment élevée, on a plusieurs télescopes qui vont aller regarder aussi vite que possible l'endroit où ça s'est produit pour essayer de détecter la source qui les a produites.
1: Alors Ice Cube a fait ses preuves, on l'aura bien compris. Quel est le prochain grand mystère cosmique qu'on espère percer grâce à ces neutrinos, grâce à ces particules fantômes?
0: Une des grandes questions qui est là depuis très très longtemps, donc on observe des particules qui viennent de l'univers qui ont des énergies absolument gigantesques, qu'on peut d'ailleurs pas produire sur Terre, mais on ne sait pas où ces particules sont accélérées. On a des idées, on a des intuitions, mais donc le but, un des buts d'Ice Cube, c'est de nous indiquer quelles sont les sources qui émettent ces neutrinos, et si on arrive à obtenir des photons, des rayons gamma en même temps, par exemple, et des ondes radio aussi, de la même source, on va pouvoir comprendre quel est le mécanisme qui permet d'accélérer ces particules.
1: Francis Hudson, qui reçoit le prix Nobel de physique pour ses recherches sur les neutrinos et pour nous aider à comprendre. Roland Walter, merci beaucoup, astrophysicien à l'Université de Genève. Bonjour Capucine Mohr.
3: Bonjour Stéphane.
1: Vous nous présentez quelques nouvelles scientifiques en bref et pour commencer, une étude publiée dans Nature Neuroscience qui s'intéresse à l'anesthésie.
3: Oui, cette suppression des sensations au niveau général, loco-régional, donc une région du corps, ou locale, fête ses 180 ans. Enfin, c'est le cas de la première opération sous anesthésie générale réalisée en public, qui elle date de 1846. Et pourtant, on ne comprend pas encore complètement son mécanisme. Pour l'étudier, une équipe menée par Andrea Lupi, neuroscientifique à l'université d'Oxford, a administré différents agents anesthésiques à 6 espèces différentes. Résultat, chez les humains, ouistiti, macaque, souris, poisson zèbre et même les nématodes, des petits vers ronds, l'anesthésie provoque une activité neuronale moins coordonnée. En gros, notre cerveau reste allumé, mais les connexions deviennent moins faciles. Un effet qui touche donc aussi les animaux, même très éloignés de nous.
1: Des molécules, surtout connues pour réguler le sommeil, auraient un double effet sur la dopamine.
3: C'est la découverte d'une équipe de l'université de Lausanne. Elle concerne les orexines, dont l'importance dans la narcolepsie a été récompensée cette année par le prix Albert Lascar. Retenez leur nom, puisqu'on découvre aussi le rôle double vis-à-vis de la dopamine, le neurotransmetteur lié au plaisir, à la motivation et à l'attention. On savait que les orexines stimulent les neurones, les scientifiques ont désormais découvert qu'elles peuvent aussi les freiner. Une avancée qui pourrait servir dans le traitement de troubles comme le TDAH, les TOC, les TSA ou les addictions.
1: Et enfin, les bactéries utilisent les collisions pour se diriger.
3: C'est du moins ce que révèle une étude publiée hier par deux laboratoires de l'EPFL dans Nature Microbiology. Leur recherche porte sur la bactérie Pseudomonas aeruginosa, qui est à l'origine de plusieurs infections du corps humain. Quand elle cogne une voisine, elle inverse en quelques secondes sa direction. Ce sens du toucher permet donc à toute la colonie de coordonner son déplacement. Une compréhension inédite de leur fonctionnement qui pourrait éclairer de nouvelles pistes pour empêcher leur propagation.
1: Merci beaucoup Capucine. À suivre dans CQFD, le projet participatif Bactéries Rivières, Sarah.
2: Oui, pour analyser la qualité de l'eau des rivières vaudoises.

0: Tastes like summer, ça veut dire en gros ça sent comme l'été, mais c'est plus tout à fait l'été.
1: Ça sent l'été, ça sent la fin d'été.
0: Ça sent la fin de l'été, gentiment. Et oui, absolument. La chanson de James Blunt à l'instant qui annonce un nouvel album, ça sort dans un mois, le 6 novembre prochain, et ça s'appellera Airplane Mode.
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0: Focus à présent sur les résultats du projet participatif Bacté-Rivière. Bacté-Rivière, dévoilé la semaine passée. Tout l'été, 25 bénévoles ont analysé la qualité de l'eau dans une quinzaine de rivières vaudoises. Un projet, Sarah Dirène, soutenu par le réseau Sciences et Cités.
3: Oui, réseau rattaché aux Académies Suisses des Sciences, hein, qui fait, comme son nom l'indique, le lien entre la recherche et la société. Et grâce au prix d'encouragement de 10 000 francs, eh bien, ce projet, Bacté-Rivière, a pu voir le jour. Derrière cette initiative, il y a la Maison de la Rivière, c'est un centre de compétences basé à Tolochna, spécialisé dans l'étude et la protection des milieux aquatiques, et de l'autre, le laboratoire citoyen Aquarium, installé tout près à Écublanc. Deux structures aux compétences finalement très complémentaires, comme le souligne Aurélie Rubin, docteur en biologie et collaboratrice scientifique à la Maison de la Rivière.
4: Exactement, oui, c'est un joli partenariat, puisque Aquarium, c'est vraiment plus la partie vraiment laboratoire participatif. Et puis nous, on a le côté plus vraiment directement dans le terrain, les pieds dans l'eau. Et puis comme ça, ça fait un beau complément pour ce projet de sciences participatives, où ce qui est très intéressant, c'est qu'on a des gens de tout milieu, de tout âge qui sont venus. Et c'est ça qui est chouette aussi, c'est une richesse humaine au final.
3: 25 personnes ?
4: Exactement, 25 personnes. Faire participer le grand public, puisqu'en fait, bah, on protège beaucoup mieux ce qu'on connaît. Et puis, on ne voulait pas, nous, imposer les rivières, parce qu'on on s'identifie moins bien si c'est une rivière qui est au fin fond, à des centaines de kilomètres de chez nous. Alors que le petit cours d'eau, qui est à 5 minutes à côté, où on se balade tous les week-ends autour, bah, c'est ça qui nous touche et c'est ça qu'on a envie de protéger. Et c'est pour ça que vraiment, on a voulu que ce soit les participants qui proposent leur rivière et pas qu'on l'impose.
3: Quel est ton nom ?
5: Clément. En fait, on devait prendre de l'eau avec des petits bocaux pour les mettre sur des sortes de plaques avec les carrés. Et on les mettait à un sort de four, je crois. Pour après, comme après, ça faisait des petits points pour les bactéries. Après, on devait les compter, tous les petits points.
6: Ça, c'est pour compter à la place de juste compter chaque carré. Comme ça, si on a beaucoup, c'est difficile à compter. Donc avec ça, on peut juste regarder et on fait clic, clic, clic, clic, clic, clic, clic pour chaque bleu et après pour chaque autre rose. Et ça aide le comptage.
3: Quel est votre nom ?
7: Léane.
3: Qu'est-ce que vous avez dû faire ?
7: Je suis allée faire des prélèvements dans la Venoge, à côté de chez moi. Et chaque semaine, on a inoculé les cartes R pour voir...
3: Vous dites inoculer les cartes R. Alors les cartes R, ce sont des cartes qui sont carrées, grandeur de ma main à peu près.
7: On met en fait 1 millilitre de notre échantillon de rivière à l'aide d'une pipette. Et ensuite, les bactéries présentes dans l'eau vont se développer sur ces cartes après avoir été incubées à 35 degrés pendant 48 heures.
3: Incubées, donc il fallait un incubateur.
7: C'est cette petite boîte qui a été imprimée avec une imprimante 3D, qui fait la taille des cartes, justement, qui est fait maison, on va dire. Avec un fil qui permet de garder une chaleur constante quand c'est branché.
3: Qu'est-ce qui vous intéresse dans ce projet ?
7: Moi, c'était surtout de voir la qualité des rivières, parce que j'ai fait mes études en environnement, où j'ai analysé un peu les insectes qui vivent dedans, mais aussi un peu la chimie. J'étais intéressée de voir les bactéries, parce que c'est quelque chose que je ne connaissais pas du tout. Donc, ça m'a permis un peu d'ouvrir mes connaissances. On n'a pas besoin de faire partie d'un grand laboratoire ou d'avoir beaucoup de machines pour déjà faire des petites choses.
0: Du low-tech, de l'open source, des sciences participatives. On est vraiment dans l'ADN évidemment d'Aquarium, donc ce laboratoire citoyen. Léane évoquait ces fameuses cartes R. Concrètement, de quoi s'agit-il?
3: Alors, ce sont des cartes microbiologiques qui remplacent les traditionnelles boîtes de pétri. Elles sont plus simples à utiliser, produisent moins de déchets plastiques et permettent justement à des bénévoles sans formation en microbiologie de participer aux analyses. Les cartes contiennent déjà le milieu de culture et une fois l'échantillon d'eau déposé et mis dans un incubateur, ici fait maison, eh bien les bactéries se développent et prennent différentes couleurs. Les colonies d'Escherichia coli apparaissent en bleu, tandis que les autres bactéries appelées coliformes, dont fait partie Escherichia coli, hein, c'est un grand groupe de bactéries qui sont aussi utilisées comme indicateurs de la qualité de l'eau, eh bien les coliformes prennent une teinte rouge ou rose. Un système vraiment ingénieux qui permet justement d'identifier, de compter rapidement les différents groupes de bactéries indicatrices de la qualité de l'eau.
0: Des cartes prêtes à l'emploi.
3: C'est exactement ça, oui. Les cartes R avaient déjà été testées il y a une dizaine d'années par Rachel Aronoff. Rachel Aronoff est biologiste moléculaire et responsable du laboratoire associatif d'Aquarium. Alors devant nous, il y a plusieurs cartes, hein, couvertes de petits points bleu, rose, rouge et même turquoise, vous allez voir c'est important, turquoise. Rachel Aronoff nous explique comment ces bactéries parviennent à prendre ces différentes couleurs.
6: En fait, pour les E. coli, c'est vraiment le glucuron, une enzyme qui casse un sucre particulier. L'enzyme hydrolyse cette substance et ça fait la couleur apparaître,
3: en effet. Et donc, c'est un autre mécanisme et d'autres enzymes qui font que là, sur cette carte, je vois du rose.
6: Oui, oui. Et donc, c'est les autres espèces de bactéries avec les autres enzymes qui peuvent détruire cette substrate pour faire cette couleur rose. Et en fait, il y a cette question de turquoise aussi. Et quelques colonies turquoises de deux différentes rivières, trois sites, étaient une sorte « je n'ai pas vu avant ». Donc, c'est très intéressant de voir la diversité de bactéries qui peut être là.
3: Et lorsque vous voyez ces bactéries, enfin ces petits points qu'on voit là qui sont turquoises, vous vous dites qu'est-ce que c'est et donc vous les avez séquencées.
6: Oui, on a fait un peu de biologie moléculaire pour amplifier l'ADN et après purifier le petit bout d'ADN qu'on a amplifié et faire séquencer ça. Et avec cette information, on peut trouver quelle espèce est la base de cette pointe turquoise ou coulurier. Mais la surprise pour moi, c'est qu'on a trouvé un point turquoise qui était E. coli. Et donc, il a dû avoir une mutation dans l'enzyme qui peut détruire ce sucre modifié.
3: Le hasard des mutations.
6: Exactement.
0: Donc ça veut dire que lorsqu'on voit des points turquoises, il peut aussi s'agir de bactéries Escherichia coli?
3: Oui et non. Enfin, comme l'expliquait Rachel Aronoff, cette coloration est un indice très fort, mais elle ne suffit pas toujours à elle seule pour identifier formellement une bactérie. Pour en avoir le cœur net, il faut parfois réaliser ce qu'elle a fait, hein, des analyses complémentaires ici, en séquençant certains échantillons. C'est ce qui permet de confirmer si ces colonies turquoises sont bien des E. coli, des Escherichia coli ou d'autres bactéries présentant des caractéristiques finalement similaires.
0: Alors, il me semble que vous n'avez de cesse de parler justement
3: des Escherichia coli,
0: exactement, pour évaluer la qualité de l'eau des rivières. Pourquoi est-ce qu'on se focalise sur cette bactérie plutôt que de rechercher directement des polluants, comme le mercure, les pesticides, d'autres substances toxiques?
3: Eh bien, c'est justement la question que j'ai posée à Aurélie Rubin, collaboratrice scientifique à la Maison de la Rivière.
4: C'est une bactérie qui est vraiment produite par nos intestins, donc c'est l'homme qui l'a produit et pas en fait les autres animaux, etc. Donc c'est pour ça qu'elle est vraiment bio-indicatrice de l'utilisation de l'eau usée qu'on produit. Parce que cette bactérie, justement, vu qu'elle provient de nos intestins, donc elle est dans nos excréments, etc. Et puis donc, en fait, elle n'est pas forcément problématique directement pour notre santé. Par contre, elle va montrer qu'à un moment donné, il y a eu un souci dans le traitement des eaux, puisqu'on la retrouve dans le milieu aquatique. Et puis, en fait, si on la retrouve, ça veut dire que potentiellement, il y a toute une série d'autres polluants qu'on peut trouver également et qui, eux, peuvent poser beaucoup plus de problèmes que cette bactérie directement.
3: Ça veut dire qu'il y a un souci dans le traitement des eaux, c'est ça?
4: Exactement, oui. Alors ça peut être plein de formes différentes. Hein. Ça peut être par exemple un tuyau d'une maison qui est mal raccordé, qui au lieu d'aller à la steppe, en fait, il va directement à la rivière, ce qui normalement est bien entendu interdit, mais avec certaines vieilles constructions ou des choses comme ça, on n'est pas forcément au courant de toutes les conduites qui existent. Ça peut être aussi en cas de forte crue, un débordement en fait dans une station d'épuration. Enfin, il y a vraiment différentes sources qui sont possibles.
3: Et puis on a pu voir en 2017, par exemple, une contamination parce qu'une canalisation était mal raccordée.
4: C'est ça, c'était le cas sur la voie Cher, où effectivement, il y a vraiment des habitations qui étaient reliées directement à la rivière au lieu d'être reliées à la steppe. Et puis, cette pollution a pu être mise en évidence. Alors ça a mis 2 ans pour trouver vraiment la source. Et puis, après coup, ça a pu être assaini.
0: Détecter les bactéries, c'est une chose. Comprendre d'où elles viennent, c'en est une autre. On va écouter un peu de musique dans CQFD, puis ensuite on vous dévoilera les principaux résultats de Bactérivière, donc cette enquête de sciences participatives menée tout l'été dans une quinzaine de cours d'eau vaudois.

0: reconnu le chanteur de cette chanson de 1965.
1: Serait-ce Christophe?
0: Mais dis donc. Voilà, absolument. Multicompétent, tout macaniste.
1: Oui, c'est impressionnant.
0: C'est très impressionnant, exactement, Christophe.
1: De lire sur votre feuille.
0: Voilà, tout le monde rigole parce que j'ai ma feuille et les ordinateurs sur lesquels on a les sons, le nom des sons qui passent. Et donc, on a tous lu, évidemment, que c'était Christophe. Oui. Les marionnettes, mais peut-être que vous avez joué à la maison ou chez vous, dans la voiture, si vous êtes en train de nous écouter. En voiture, on pense bien à vous. Merci d'être là avec nous dans CQFD sur RTS Première. C'est la suite maintenant de notre dossier consacré à Bactérivière, ce projet de science participative mené par Aquarium et la Maison de la Rivière. Durant, je vous fais un petit récapitulatif de ce qu'on s'est déjà dit il y a quelques minutes. Durant 8 semaines, 25 bénévoles ont prélevé et analysé l'eau dans une quinzaine de rivières vaudoises pour tenter de comprendre pourquoi certains cours d'eau sont régulièrement contaminés par des bactéries. Par exemple, une bactérie qu'on connaît bien, c'est Escherichia coli, une bactérie qui est révélatrice justement d'une pollution d'origine fécale. Les résultats ont été présentés la semaine dernière et vous y étiez, Sarah.
1: Oui, mais avant de révéler certains résultats, j'ai voulu comprendre comment il fallait les interpréter, ces résultats. Car selon l'endroit où l'on prélève l'eau, alors il y a des participants qui ont prélevé l'eau avec des drones, par exemple, eh bien, on peut s'attendre de trouver des Escherichia coli, des E. coli, ou pas, enfin, foison ou pas, par exemple. Si vous êtes en aval d'une station d'épuration ou d'une zone urbanisée, eh bien, il y a plein de... On peut penser qu'il y aura...
0: On va en trouver.
1: Bah, exactement. Ouais. Si vous êtes près d'une source... On s'attend à ne pas avoir... Exactement. J'ai donc demandé à Aurélie Rubin comment éviter les mauvaises interprétations. Elle est collaboratrice scientifique à la Maison de la Rivière. Est-ce que finalement les résultats étaient tous analysés de la même manière ?
2: Alors pas directement de la même manière, mais justement ça va nous montrer en fait qu'il y a un souci entre deux stations. Si en aval, on a vraiment des zones qui sont où on trouve éventuellement quelques bactéries, mais qui restent vraiment à des seuils assez faibles, et puis que tout à coup dans la station d'après, on a vraiment tout à coup une grosse quantité de bactéries qui apparaissent, ça nous montre qu'il y a eu un souci entre ces deux points. Alors parfois ils peuvent être distants de plusieurs centaines voire kilomètres, mais parfois ils sont vraiment tout proches. Et puis là, ça permet de... Après, il faut un peu affiner son regard en allant sur le terrain, en regardant la berge. Est-ce qu'il y a un tuyau tout à coup qui arrive dans la rivière ou quelque chose comme ça? Et s'il y a un tuyau, c'est-à-dire que peut-être c'est de là que provient le problème. Et puis après, essayer de faire un peu un jeu de détective pour trouver... Dans ce tuyau, qu'est-ce qui arrive? Est-ce que c'est vraiment de l'eau qui provient de beaucoup d'endroits différents ou pas? Et puis de faire vraiment le petit Sherlock Holmes pour trouver d'où provient le problème. Et puis après, évidemment, c'est aussi des contacts qu'il faut avoir avec les autorités communales et cantonales où il faut faire des analyses plus poussées, bien sûr. Mais si on montre qu'un tuyau vraiment pose problème... après, peut-être la commune, elle va pouvoir dire en fait, ce tuyau est relié à tel ou tel endroit, etc. Et puis, c'est des sources de pollution qui peuvent être assainies au final. Donc ça, c'est vraiment une bonne chose.
1: Mais avant d'arriver avec les résultats dans une commune, en disant, oulala, regardez, c'est pollué, il faut, et vous le dites, il faut jouer les Sherlock Holmes, il faut aussi se dire, est-ce qu'il a plu la veille ou pas? Parce que qu'est-ce que ça change?
2: Exactement. Alors les précipitations, c'est aussi un élément qu'il faut prendre en compte qui va pouvoir agir en fait sur la densité de colonies de bactéries qu'on va pouvoir observer. Puisque par exemple, si la période où on est actuellement, on a vraiment un été extrêmement sec où il y a un manque d'eau vraiment juste effroyable. Et maintenant, si on a un orage qui est très fort, le sol est tellement sec qu'il va pas pouvoir absorber cette eau. Et puis en fait, elle va directement ruisseler et arriver dans la rivière. Donc le sol va pas pouvoir jouer son rôle entre guillemets de tampon. Et puis de pouvoir stocker ou traiter déjà en partie l'eau. Donc ça peut être un effet pour amener en fait les polluants très rapidement dans la rivière.
1: Ce qui m'étonnait, c'est que la température n'a pas été prise en compte. Les précipitations, oui, quand on affine un peu les résultats, mais pas la température.
2: Non, alors on l'a pas encore prise en compte, on va la prendre en compte aussi, mais on pense que c'est un paramètre qui joue quand même moins un rôle important, puisque les bactéries, oui, elles ont besoin d'une température relativement élevée, mais on va pas forcément avoir, en tout cas avec celle-ci, un développement vraiment très important si l'eau est plus ou moins chaude. Donc Autant les précipitations, c'est un paramètre important qui va pouvoir jouer sur l'arrivée en fait de la bactérie dans l'eau, mais la température va pas vraiment jouer de rôle.
1: Autre facteur important qui a été pris en compte, c'est le débit.
2: Oui, bien sûr, puisque si vous avez une rivière qui est énorme avec un très très gros débit, vous pouvez avoir une source de pollution, mais avec la dilution, en fait, on va pas forcément la détecter aussi bien que si vous avez juste un tout petit ruisseau avec un tout petit filet d'eau qui arrive. Donc c'est clair que le facteur débit est aussi important et il faut le prendre en compte. Si on a c'est comme actuellement, les débits des rivières sont tellement faibles que même une petite pollution, en fait, elle va pouvoir avoir un effet dramatique puisqu'il n'y a pas d'eau dans la rivière. Donc la concentration sera après énorme, et ce qui ne serait pas forcément le cas si on est en période où vraiment on crue, où il y a beaucoup d'eau dans la rivière. Si on a la même quantité de polluants qui arrivent dans l'eau, la concentration sera quand même plus faible et ça peut poser moins de problèmes. Même s'il ne faut pas partir du principe de se dire que si la rivière est en crue, c'est bon, on peut faire ce qu'on veut, il n'y a pas de problème. Non, il faut de toute façon faire attention.
0: Alors, venons-en aux résultats. Des centaines d'échantillons ont été analysés, des milliers de colonies de bactéries comptabilisées et croisées avec la pluie, avec le débit des rivières. Verdict, ma chère Sarah.
1: Eh bien, on ne va pas passer toutes les rivières en revue, mais commençons par celle qui se trouve près d'une plage.
2: Alors, dans les analyses qui ont été faites dans le cadre de ce projet, il y a 4 plages qui ont été échantillonnées et les 4 ont relevé des résultats très positifs. Donc là, en tout cas, pas de souci de ce côté-là.
1: Comment le comprendre ?
2: C'est aussi l'effet quand même de dilution du lac. Dans ces endroits-là, il n'y avait pas de source directement, d'apport proche qui pouvait poser problème. Donc c'est des plages du côté de Montreux et de Prévranche qui ont été analysées. Et puis effectivement, là, on n'a pas trouvé beaucoup de bactéries.
1: L'extrême, c'est 4 rivières.
2: Oui, c'est 4 rivières. Donc il y a dans le Lot, il y a la Mèbre, il y a la Podèze, la Voachère et un tuyau sur la Venoge.
1: Vous dites un tuyau?
2: Oui, alors c'est une canalisation en fait qui arrive dans la Venoge. Et puis cette canalisation il y a de l'eau qui a été prélevée spécifiquement de cette canalisation. Et là, alors les résultats sont assez effrayants.
1: Mais parce que cette canalisation, elle doit rejeter de l'eau entre guillemets propre.
2: Alors c'est ça tout l'enjeu maintenant qu'il faut étudier. Elle est cadastrée comme étant une canalisation d'eau claire, donc en théorie on ne devrait pas retrouver ces bactéries. Mais maintenant ça va être l'enjeu justement d'aller discuter avec la commune et puis de voir un peu quelle origine a cette canalisation, d'où provient l'eau qui arrive à l'intérieur et d'essayer de trouver en fait quelle pourrait être la source de cette pollution.
1: Et donc ça veut dire que vous pouvez aller voir avec ces résultats, grâce à une science participative et une science ouverte également, grâce à ça vous pouvez aller voir des communes avec des données robustes, solides.
2: Oui, alors après on ouvre une porte en fait, donc c'est une première analyse qui peut montrer qu'il y a un souci, et puis maintenant il faut aller plus loin pour vraiment identifier la source, quel polluant arrive, etc. Donc si on veut vraiment assainir en fait les sources polluantes qu'on a pu éventuellement détecter, il y a encore beaucoup de travail, mais ça donne déjà un premier aperçu, et puis ça nous pousse à aller plus loin et puis à chercher qu'est-ce qui pourrait être fait pour assainir ces problèmes.
1: Mais en fait, vous faites le travail de la commune, du canton, des pouvoirs publics.
2: Mais c'est aussi le but de la science participative, justement. C'est un peu que chacun ouvre l'œil, que tout le monde soit une sentinelle, en fait, de la rivière. C'est pas parce que on est employé du canton ou des choses comme ça qu'on a forcément, c'est que nous qui devons jeter un coup d'œil sur les rivières. Là, chacun peut vraiment le faire. Et puis, après, il faut essayer, dans certains cas, justement, d'aller voir les communes, etc. Mais chaque citoyen, en fait, peut être un déclencheur d'alerte, en fait. Et puis dire, potentiellement, là, il y a un souci. Et puis après, il faut s'entourer d'autres personnes qui vont pouvoir aussi avoir plus de connaissances scientifiques, vraiment pour se dire ça peut être ça qui est le problème, et puis d'essayer de solutionner ces soucis.
0: Aurélie Rubin, collaboratrice scientifique à la Maison de la Rivière. Elle a travaillé donc sur ce projet Bacté-Rivière, projet de science participative porteur de sens, je crois qu'on l'aura bien compris, avec toute une série de bénévoles et également impliqué là-dedans le laboratoire citoyen Aquarium. C'était un sujet de Sarah Dirène réalisé par Bastien Testori. On va filer observer les dauphins, dans un instant, Lucia.
3: Oui, des dauphins plus ou moins recommandables et qui ont une idée assez précise de la réputation de leurs congénères.

0: Chanson des années 80, on est en 84, 85 quand ce Night Shift des Commodores sortait. C'était une proposition de notre programmateur musical Willy Dezelu. Dans CQFD à présent, il est 10h47, Lucia Silig, des individus peu recommandables.
1: Oui, des dauphins mâles agressifs envers les femelles. Et si je parlais dauphins, eh ben je ferais de la délation, hein. Je pourrais vous siffler leur nom parce que chaque dauphin a un nom, une espèce de signature sifflée qu'il utilise pour se présenter en quelque sorte. Et il semble même que d'autres dauphins utilisent des fois cette signature sifflée pour désigner l'individu en question. Donc il n'y a pas que lui qui se présente, on parle aussi du dauphin quand il n'est pas là. Ouais. Une équipe de recherche a observé que si on diffuse des enregistrements de la signature sifflée de mâles particulièrement agressifs sexuellement aux femelles, eh ben, elles déguerpissent. Et ceci non seulement si le mâle en question a été agressif avec elles par le passé, mais aussi s'il a été agressif avec d'autres femelles, comme si elles gardaient en tête une sorte de liste noire des mâles à éviter.
0: Bonjour Alice Bouchard.
2: Bonjour.
0: Vous êtes biologiste, vous travaillez actuellement dans le domaine de la conservation des cétacés. Auparavant, vous avez fait votre thèse en recherche sur le comportement animal à l'université de Neuchâtel, puis vous avez mené cette étude, publiée dans PNAS à l'université de Bristol. Est-ce que c'est fréquent que les mâles dauphins donc, soient agressifs sexuellement envers les femelles ?
2: Alors en fait, ça va vraiment dépendre de l'espèce et même de la population en fait au sein de cette espèce. Donc nous, on a mené notre étude sur la population des grands dauphins à Shark Bay en Australie. Et effectivement, dans cette population, la stratégie dominante est coercitive. Donc les mâles vont former des groupes de deux ou trois pour aller capturer et s'accaparer une femelle donc pendant plusieurs heures, voire plusieurs semaines.
0: Oui.
2: Et c'est souvent associé à des comportements agressifs, donc où ils vont charger, mordre ou poursuivre la femelle.
1: Mais ça veut dire que pendant des semaines, ces mâles gardent la femelle sous le coude, si on peut dire. Enfin, elle ne peut pas s'éloigner ?
2: Alors non, en effet. Donc effectivement, on va surtout observer des comportements agressifs lors de la capture ou si la femelle essaye de s'échapper. Mais il faut savoir que lors de ces périodes de garde, qui peuvent être très longues, on n'observe pas seulement de l'agression, il y a aussi des interactions tout à fait, on va dire, calmes ou neutres, voire des comportements amicaux entre les mâles et la femelle. Donc ça ne l'empêche pas, bien évidemment, de se nourrir et de continuer à vivre, mais effectivement, elle va pouvoir être, on va dire, gardée par ces mâles pendant une période très longue.
1: Ok, donc ils la capturent, mais ils ne sont pas toujours agressifs, donc ils sont, c'est des, je ne sais pas comment dire, geôliers parfois sympas, mais est-ce que ça se passe toujours comme ça ou il y a aussi des accouplements qui commencent pas par une espèce de kidnapping ?
2: Alors non, dans cette population, c'est vraiment la stratégie dominante. La grande majorité des mâles va faire partie donc de ces alliances en fait, où donc les mâles vont coopérer pour s'aider pour capturer les femelles. Donc oui, dans cette population en tout cas, c'est vraiment la grande majorité des cas.
0: Est-ce que les femelles ont quand même une forme de choix ?
2: Alors, on pourrait croire que leur marge de manœuvre est assez limitée, en effet, mais elle existe. On observe vraiment beaucoup de comportements d'évitement. Donc, dans cette population, les femelles évitent beaucoup les mâles. Mais du coup, nous, notre question, c'était vraiment de savoir si elles font des différences entre les mâles, en fait, s'il y en a qu'elles évitent plus que d'autres ou s'il y en a même qu'elles pourraient approcher.
1: D'ailleurs, c'est justement cette question de la marge de manœuvre qui vous a poussé à faire cette étude. Est-ce que vous pouvez nous expliquer comment vous vous y êtes pris ? Parce que techniquement, ce n'est pas hyper simple.
2: Oui, donc on a conduit donc des expériences de playback. Donc on a utilisé des haut-parleurs qu'on a mis sous l'eau pour rejouer donc ces signatures vocales de mâles spécifiques. Et on a utilisé des drones pour observer la réaction des femelles, pour voir du coup si elles s'éloignaient, si elles se rapprochaient, en fonction donc de cette présence simulée de mâles. Et comme c'est une population qu'on étudie depuis des décennies, on a vraiment beaucoup d'informations sur la fréquence à laquelle les mâles vont s'accaparer les femelles et sur les relations que les femelles ont avec chacun de ces mâles.
1: Mais donc juste, je vais simplifier beaucoup, mais ça veut dire que vous connaissez assez bien cette population pour avoir déjà enregistré la signature de Jean-Pierre, savoir que Jean-Pierre est un goujat.
0: Ah, vous l'appelez comme ça.
1: Vous diffusez Jean-Pierre. Ah, pardon Jean-Pierre.
0: Oui, oui, pardon à tous les Jean-Pierre.
1: Plus anonyme, mais disons, alors Zorglub. Vous diffusez le nom de Zorglub. Et ensuite, il faut encore observer avec les drones comment les femelles réagissent à ce Zorglub qui a particulièrement mauvaise réputation.
2: Voilà, tout à fait. C'est exactement ce qu'on a fait.
0: Mais alors du coup, quand vous diffusez effectivement la signature vocale de Zorglub, pour reprendre votre image, votre nom, Lucia, que vous avez fort bien inventé direct comme ça là, qu'est-ce que vous avez pu observer? Est-ce qu'elles ont tendance à s'éloigner? On aurait, a priori, d'après ce que vous nous dites, on aurait, j'ai moi plutôt cette image, c'est-à-dire que les femelles vont fuir Zorglub, le son de Zorglub.
1: Oui, mais il n'y a pas que Zorglub, il y a aussi ouais, justement, y a tous ses... je ne sais pas, Joli Cœur.
3: Stéphane.
0: Et Stéphane, ouais, ouais. Bah, allez-y. Alors, oui, comment est-ce qu'elles oui, oui, réagissent?
2: Donc, dans la grande majorité des cas, effectivement, on a observé des réactions assez immédiates et la plupart du temps, d'éloignement. Mmh. Ce qui est très intéressant, c'est qu'on a observé que les femelles qui étaient disponibles à la reproduction, donc qui étaient potentiellement fécondes, donc potentiellement des cibles pour les mâles, réagissaient beaucoup plus que les autres femelles. Et elles s'éloignaient encore plus donc des mâles qui s'accaparaient le plus souvent les femelles.
1: Et donc ça dépend pas seulement de leur historique avec tel ou tel mâle. Je vais arrêter de donner des noms bizarres aux dauphins parce que voilà, mais oui. Donc si un mâle a été particulièrement rude avec les femelles, les autres femelles même qui n'avaient pas un historique de pas de contentieux avec ce mâle déguerpissaient d'autant, enfin elles aussi beaucoup. Comment est-ce qu'on peut expliquer ça? Est-ce qu'elles se mettent en garde mutuellement? Est-ce qu'elles se donnent des conseils? Est-ce qu'elles communiquent?
2: Alors donc oui, effectivement, elles réagissent. Elles ont l'air de réagir au comportement des mâles avec la population entière de femelles, et non pas seulement avec leur propre expérience avec ce mâle. Par contre, notre étude ne montre pas qu'elles se mettent en garde. Mais l'explication la plus simple, ce serait qu'elles observent, en fait, tout simplement, parce qu'elles sont souvent présentes lorsque les mâles s'accaparent d'autres femelles. Parfois même, les femelles se soutiennent et restent ensemble lorsqu'il y en a une d'entre elles qui est gardée. Et donc, en fait, elles seraient capables donc, d'enregistrer cette information et de l'utiliser.
1: Qu'est-ce que ça veut dire qu'elles se soutiennent? Ça veut dire qu'elles se tiennent compagnie?
2: Oui, voilà. Donc, quand une femelle est gardée par des mâles, d'autres femelles peuvent éventuellement être présentes et avoir des comportements très, très proches de la femelle qui est gardée. Par exemple, nager en contact ou des choses comme ça, qu'on pense qu'ils peuvent être des comportements rassurants d'entraide, en fait, entre les femelles.
1: Parce que vous me disiez aussi que ces phases de capture, ou je ne sais pas comment il faut les appeler, ça peut être un peu dommageable pour la femelle. Elle se nourrit moins facilement. Enfin, c'est quand même, ça nuit à sa santé générale.
2: Oui, oui, tout simplement parce que si elle n'était pas gardée, elle pourrait évoluer comme elle le veut dans son environnement et aller se nourrir où est-ce qu'elle le chante. Lorsqu'elle est gardée, généralement, les mâles vont forcer la femelle à rester hors de son propre habitat, et vont la garder dans leur zone à eux, si on peut dire, pour être capable de la défendre, en fait, pour rester proche de leurs alliés et pour que d'autres mâles ne la récupèrent pas. Donc, généralement, oui, ça va être coûteux en énergie pour cette femelle.
1: Et vous disiez aussi que celles qui seraient susceptibles de tomber enceinte ont plus tendance à déguerpir que les autres. Ça veut dire celles qui sont en phase de œstrus, ovulation, on dit œstrus, oui, pour les animaux. Et donc, les autres, elles savent qu'elles risquent moins?
2: Ben, apparemment, oui. Donc effectivement, nous, les femelles qui n'étaient pas disponibles à la reproduction, donc c'est-à-dire les femelles qui avaient déjà un tout petit ou qui étaient trop vieilles, on pense, pour se reproduire, réagissaient beaucoup moins que les autres femelles et ne montraient pas autant de différences de réaction, en tout cas, envers les mâles qui s'accaparaient plus les femelles.
3: Je me demandais si les femelles évitent les mâles agressifs, ça veut dire que c'est pas un trait de caractère qui est inscrit dans la génétique, parce que sinon ces mâles agressifs ne pourraient plus se reproduire. Au bout d'un moment, ils disparaîtraient de la population.
2: Alors, effectivement, il nous faut plus d'études pour vraiment comprendre toute la dynamique, mais ça pourrait montrer donc tout simplement des stratégies légèrement différentes de certains mâles. Les mâles qui sont le plus agressifs pourraient tout simplement s'accaparer plus de femelles juste par le fait qu'ils soient plus agressifs. Et donc, ils réussissent plus souvent à s'accaparer des femelles. Mais peut-être que ceux qui le sont un peu moins... génère moins d'évitement et donc les femelles pourraient les préférer. On ne sait pas, en tout cas, ça génère en tout cas plein de questions qu'on aimerait bien pouvoir répondre, mais du coup on va mener plus d'études. Mais oui, ça pourrait effectivement indiquer des stratégies légèrement différentes.
0: Sarah, mais, oui.
1: Oui, Sarah.
3: Excusez-moi, comment dit-on en dauphin, un nom est un nom?
2: Alors, on ne sait pas. Justement, je pense qu'on ne dit rien du tout parce que les femelles essayent d'être le plus furtif possible.
1: Et donc, ce que vous disiez avant, c'est qu'en fait, on aimerait bien savoir si les mâles les plus agressifs ont quand même plus de succès reproducteur que les autres ou pas. Et ça, c'est encore quelque chose à investiguer.
2: Oui, alors jusqu'à présent, on sait que les mâles qui sont le plus soudés avec leurs alliés, qui ont les alliances qui marchent le mieux, en fait, on va dire, effectivement, ont tendance à avoir plus de paternité. Mais ça reste encore vraiment un domaine d'étude assez, on va dire, compliqué et pour lequel il nous faut plus de données parce que c'est vraiment des années et des années et des années de collecte de données de comportement, mais aussi d'être capable de faire des analyses de paternité, de savoir à quel petit appartient, enfin, quels sont les pères des petits. Et ça demande vraiment beaucoup de temps et d'investissement, en fait. Donc.
0: Ouais, les femelles dauphins qui gardent donc apparemment en tête une sorte de liste noire des mâles les plus agressifs sexuellement. Merci beaucoup Alice Bouchard. Je rappelle que vous êtes biologiste spécialisée dans le comportement animal. Vous êtes la première autrice donc de cette étude publiée dans PNAS. Merci d'être venue la décrypter avec nous. C'est une belle suite de journée.
2: Merci à vous aussi.
0: Merci, c'est très très gentil. À notre menu également ce matin, Francis Alton qui a reçu hier le prix Nobel de physique pour ses recherches sur les neutrinos. Et les rivières vaudoises sont-elles propres? Pendant 8 semaines, 25 bénévoles ont analysé l'eau d'une quinzaine de rivières vaudoises dans le cadre d'un projet participatif qu'on vous a présenté tout à l'heure. Demain, entre 10h et 11h, nous découvrirons de l'intérieur les séances de radiothérapie que doit suivre notre collègue Christophe Ungar. Radiothérapie pour essayer d'éliminer des cellules cancéreuses présentes sur sa corde vocale gauche. Christophe a pris son micro pour aller suivre ses séances et bien, il nous emmènera avec lui sous une forme d'immersion finalement. Ce sera donc notre dossier CQFD demain matin.
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0: Et dans un instant, dans Tribu, Julien Magnolet, vous rendez hommage à quelqu'un qu'on a aussi régulièrement entendu chez nous dans CQFD, c'est Jacques Besson.
5: Oui, Jacques Besson, ancien chef du service de psychiatrie du CHUV, addictologue, professeur à la faculté de biologie et de médecine de l'Université de Lausanne, qui avait travaillé sur la question de la spiritualité aussi. On le réécoute, une interview assez passionnante de 2018.
0: Très bien, tout de suite. Merci Julien, après les infos, puisqu'il est 11h sur RTS Première.
6: Sandra Viscardi.
7: Israël rend hommage aujourd'hui aux victimes de l'attaque du Hamas il y a 3 ans. Des cérémonies dans tout le pays, sur tous les lieux des différentes attaques. Un hommage aux victimes juste avant des élections marquées par la mémoire de cet octobre 2023, qui fut la journée la plus meurtrière de l'histoire d'Israël et dont les défaillances sécuritaires n'ont toujours pas fait l'objet d'une enquête indépendante. Les cours ont repris ce matin dans la majorité des lycées français au lendemain des manifestations qui ont rassemblé 250 000 personnes dans toute la France. Quelques blocages encore. 86% des établissements sont ouverts selon le ministre de l'Éducation. Les lycéens ont promis de se mobiliser une nouvelle fois demain. En attendant, le gouvernement bloque l'usage des grenades assourdissantes dans les manifs étudiantes. Et le Premier ministre Sébastien Lecornu doit prendre la parole ce soir pour tenter de désamorcer la crise. Les rebelles yéménites pro-iraniens Houthis revendiquent ce matin de nouveaux tirs de missiles de drones sur l'aéroport de Riyad, capitale de l'Arabie Saoudite. Des engins interceptés par la coalition venue au secours des autorités saoudiennes. Le trafic aérien a tout de même été momentanément neutralisé. Pas de médicaments ou de chirurgie anti-obésité avant 10 ans. C'est la recommandation de l'Organisation mondiale de la santé ce matin. L'OMS appelle à privilégier d'autres prises en charge pour favoriser la perte de poids. Pour les adolescents de 10 à 19 ans, un traitement avec des médicaments autorisés peut être envisagé uniquement lorsqu'un programme d'accompagnement supervisé et associant plusieurs approches liées au mode de vie n'a pas permis d'obtenir des résultats. 6 ans et demi de prison, c'est la peine infligée par la justice australienne à un ancien évêque pour viol et agression sexuelle sur de jeunes hommes. Il a été l'un des plus hauts responsables de l'Église catholique en Australie. Il a dirigé pendant plus de 20 ans le diocèse de Broome qui abrite des dizaines de communautés aborigènes isolées. Le Vatican avait enquêté en 2022, puis transmis ses conclusions à la police australienne, ce qui avait relancé l'enquête ouverte par cette dernière en 2020. Après des premiers témoignages publiés dans la presse. la condamnée à mort dont l'exécution a échoué la semaine dernière dans le Tennessee, a repris conscience et elle parle. Ses avocats annoncent qu'elle est toujours menottée à son lit d'hôpital et sous surveillance médicale. Parce qu'il devra répondre le 27 octobre devant la justice valaisanne d'une fraude commise dans sa vie professionnelle, le président du comité d'organisation des championnats du monde de ski 2027 à Crans-Montana est suspendu de ses fonctions. Claude-Alain Schmidt-Alter est aussi suspendu de son poste de vice-président de Suisski. C'est un duo qui le remplacera à Crans-Montana. Sébastien Rey, vice-président, et Diego Tsuger, membre du comité directeur de Suisski, vont assurer l'intérim. La ligne de train entre B et Villard dans le canton de Vaud sera rouverte le 30 novembre. Depuis la mi-mars, des bus remplaçaient les trains pour permettre d'importants travaux. Il a fallu construire la ligne et la route sur le nouveau pont entre Grillon et Villard et élargir un tunnel pour accueillir d'ici 2 ans de nouvelles rames sur cette ligne. D'heure en heure, les nuages seront de plus en plus nombreux. Les premières pluies vers midi sur l'ouest, puis partout. Ce soir seulement, on va aller grâce au fun, 18 à 21 degrés.
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0: La religion est l'opium du peuple, disait Karl Marx. Et bien certaines personnes pensent au contraire que la spiritualité peut aider des personnes à se débarrasser de leurs addictions. Jacques Besson se demandait, lui, si face à l'angoisse existentielle que nous pouvons toutes et tous connaître, spiritualité et addiction ne sont pas les deux mêmes faces d'une même monnaie. L'ancien chef du service de psychiatrie du CHUV, addictologue et professeur à la faculté de biologie et de médecine de l'Université de Lausanne, est décédé. C'était le 19 septembre dernier. Alors en guise d'hommage, je vous propose de réécouter l'entretien qu'il nous avait accordé. C'était en février 2018. Il venait nous parler de son livre « Addiction et spiritualité ». J'avais d'abord demander à Jacques Besson pourquoi lui, le scientifique, s'intéressait autant au lien entre le médical, la science et le spirituel.
1: Eh bien, je suis un clinicien, donc je me suis intéressé à tout ce qui pouvait aider mes patients. Et l'addiction est quand même une maladie assez sérieuse, avec une évolution chronique. Et j'étais très curieux de savoir tout ce qui pouvait aider mes patients. Or, j'ai travaillé au début de ma carrière comme chef de clinique à la clinique du Vallon, une petite clinique qui était tenue par la polyclinique médicale, la polyclinique psychiatrique et l'armée du salut. Alors, dans ce contexte-là, j'ai vu qu'une approche intégrée, médico-psychosociale et spirituelle, était appréciée par un grand nombre de patients. Ce d'autant plus que nous recevions régulièrement la visite des alcooliques anonymes, qui, sans être un mouvement religieux, est un mouvement spirituel, justement une spiritualité sans religion, et qui aidait beaucoup les patients à s'en sortir par une quête spirituelle en se remettant à une puissance supérieure. Ça, c'est mes débuts.
0: Donc ça, c'est aussi une vision pour eux de regarder un peu plus loin que leur addiction, que ce soit alcool ou bien drogue. Ça les aidait peut-être à avoir une perspective. Ça les aidait à guérir.
1: Oui, c'est dans le fond cette quête qui est plus importante que le quotidien, qui permet de changer de point de vue en quelque sorte, et on appelle ça un changement de type 2 dans le jargon de la psychiatrie systémique. Ça veut dire que dans le fond il y a un changement de niveau de conscience et on se réveille en quelque

0: lesquels on va forcément rester scotché. En revanche, il y a des vulnérabilités. Il peut y avoir des vulnérabilités génétiques, il y a quand même transmission familiale, par exemple de l'alcoolisme. Il peut y avoir une transmission, on va dire, psychique. Il y a des familles à transactions alcooliques. Il y a des vulnérabilités psychiatriques, si vous êtes dépressif, anxieux ou psychotique, évidemment, si vous allez être vulnérable pour les substances. Il y a des vulnérabilités sociales. Si vous êtes migrant, que vous êtes dans un milieu défavorisé, ça, c'est, évidemment, c'est des vulnérabilités aussi. Mais la grande vulnérabilité que nous avons mise à jour ces dernières années, c'est la psychotraumatologie qui nous l'a expliqué. C'est que la plupart des addicts sévères, notamment à l'héroïne, la plupart, je dis, c'est 80 à 85% des patients dépendants de l'héroïne, ont vécu de la maltraitance et des abus pendant leur enfance. Ils ont été abusés, en général physiquement, battus, les garçons, et les filles plutôt abusées sexuellement. C'est pour ça qu'on va les retrouver en général dans des conditions difficiles pour financer leur substance avec la prostitution, etc.
1: Vous parlez aussi de spiritualité, non pas de religion. Qu'est-ce que vous entendez par spiritualité? C'est plus large, c'est peut-être moins cadré?
0: Alors, c'est une différence qui est très importante à faire. Si on veut faire scientifiquement les études à la faculté de biologie et de médecine, à l'université, il faut avoir des critères. Alors, les critères pour définir la spiritualité sont très clairs et très simples. La spiritualité est un besoin naturel et universel de lien et de sens. Et ce lien et ce sens peuvent être religieux ou non. Il y a des spiritualités profanes. Des poètes peuvent être des grands spirituels, des musiciens, des peintres, des mathématiciens, ou même l'homme de la rue quand il regarde les étoiles. Donc la spiritualité, c'est quelque chose de très large qui est inscrit dans le cerveau humain. Il y a des circuits dans le cerveau pour interpréter le monde, donner du sens et être à l'aise avec les gens. À l'autre côté, il y a la religion, dont la définition doit aussi être très claire. La religion est une réponse aux besoins spirituels, c'est une réponse culturelle, institutionnelle et traditionnelle, avec des grands médiateurs, qui est plus ou moins spirituelle. Et plus on est spirituel dans une religion, plus on appelle ça mystique, c'est-à-dire qu'on cherche à entrer en relation avec le divin.
1: Mmh. Mais quand vous dites ça, il y a aussi dans le livre, vous parlez de cet impératif cognitif, vous citez un auteur, Newberg, qui parle de ça. C'est vrai que l'être humain a besoin, certains l'ont dit dans cette émission, il y a une drogue à la causalité, on a besoin de comprendre. Est-ce que la spiritualité ou peut-être la religion, c'est pas une forme de drogue, je choquerai peut-être certaines personnes, mais pour essayer de comprendre le monde ou peut-être pour accepter qu'il n'y ait pas de réponse à des questions qu'on se pose quotidiennement?
0: Oui, c'est une question qu'on me pose souvent. On me dit, mais dans le fond, votre spiritualité ou religion, dans le fond, c'est l'opium du peuple. D'ailleurs, on voit bien, il y a des fanatiques.
1: Mais c'est donner peut-être des réponses à des questions qui n'ont pas de réponse.
0: Alors, je me suis bien sûr posé cette question très sérieusement, parce qu'il se trouve que je suis aussi le superviseur des aumôniers en psychiatrie de Suisse romande. Donc, on a souvent des rencontres pour discuter ce qui est psychique et ce qui est spirituel. Psy, espi. Et je crois que, pour répondre à votre question, le grand critère, c'est que si une spiritualité donne de la liberté et de la créativité, alors elle est bonne pour le sujet. Sa quête de sens et sa quête de lien est libératoire et permet de s'engager dans la vie, de vivre la vie pleinement. Si au contraire, la spiritualité en question ou la religion en question enferme le sujet dans des dogmes, dans des austérités, dans des enfermements, dans la solitude ou dans des formes d'exclusion, n'est-ce pas? Alors, on voit bien que ça n'est pas bon pour le sujet. D'ailleurs, les grands spirituels disent: on reconnaît l'arbre à ses fruits.
1: Mmh. Donc là, on voit ce que ça donne pour la personne. Si la spiritualité aide, c'est bien, mais ça ne répond pas vraiment à la question. Est-ce qu'on n'a pas besoin de spiritualité finalement pour vivre? Parce qu'autrement, on est trop angoissé et oui, que par le monde qu'on ne comprend peut-être pas.
0: Oui, alors vous avez tellement raison que vous pourriez lire très facilement Viktor Frankl, ce psychanalyste juif qui s'est laissé déporter à Auschwitz par solidarité avec sa famille, qui a observé les gens dans les camps et qui a tiré la conclusion que pour vivre, l'homme a une volonté de sens. Et si cette volonté de sens est contrariée, alors cela produit le vide existentiel. C'est lui qui a inventé ce concept de vide existentiel. Et le vide existentiel provoque ce qu'il appelait une névrose de civilisation, une névrose noogène. Et c'est tellement vrai parce que les symptômes de la névrose de civilisation, déjà décrits en 1947, c'est l'addiction, l'agression et la dépression. Alors, ouvrez le journal, écoutez vos émissions de radio.

0: radio-information. Et puis, vous verrez que le diagnostic est terriblement juste.
1: Mmh. Mais ce besoin de spirituel, pour certains, il est un peu utilisé comme preuve d'une existence ou d'un besoin de spirituel ou de religion. Or, c'est peut-être juste un besoin de nous aider à vivre, parce qu'autrement, c'est trop dur.
0: Oui, alors, je pense que là, nous devons rester libres par rapport à cette question. Les neurosciences de la spiritualité, ou ce qu'on appelle aujourd'hui la neurothéologie, n'est pas plus religieuse que irreligieuse. Et dans le fond, la question de Dieu n'est pas une question posée par ce type de science. Et il y a des neurothéologiens qui sont tout à fait profanes, laïques et agnostiques. Et, ils pensent, comme vous le soulignez, que dans le fond, c'est un besoin naturel du cerveau humain pour se rassurer, se calmer. Les psychologues évolutionnistes font un darwinisme social et ils disent c'est un avantage que l'espèce humaine a pour dominer, de avoir moins peur de la mort et moins peur de la souffrance. Alors, la messe est dite, dans le fond, tout ça, c'est des inventions. En miroir, il y a des neurothéologiens, dont je fais partie, qui disent non, pas du tout. Dans le fond, il y a là un mystère, il y a là la rencontre d'une créature avec la création et un dialogue possible entre une créature de l'univers et l'univers, quel que soit le nom qu'on lui donne. Et donc, à ce moment-là, Dieu n'est plus une invention, mais une découverte. Et on doit rester libre par rapport à ça. Chacun est libre de se positionner sur cette question.
1: Vous le rappelez dans votre livre, Jacques Besson, il y a certains qui pensaient avoir découvert ce gène de Dieu. C'est quoi ce gène de Dieu?
0: Oui, alors c'est évidemment toujours les Américains, n'est-ce pas? Un certain Dahmer a fait une étude sur quelques dizaines de personnes qui passaient des questionnaires sur ce qu'il est convenu d'appeler l'autotranscendance. C'est-à-dire, est-ce que les gens ont des capacités de définir comment ils peuvent se dépasser, être meilleur, devenir plus haut dans leur conscience. Et il a comparé ça avec les gènes de la sérotonine et de la sensibilité à la sérotonine, qui est un neurotransmetteur qui est responsable de calmer l'anxiété et la dépression. Or, son étude a montré qu'il y avait un facteur protecteur. Si on avait beaucoup de sérotonine, on avait un peu moins besoin de spiritualité que si on était un peu défaillant en sérotonine. Alors on s'accrochait pas mal quand même à l'autotranscendance. Donc il en a tiré la conclusion que la spiritualité et l'autotranscendance, c'était dans le fond quelque chose d'anxiolytique parce qu'on avait une carence en sérotonine. Alors tout cela est très intéressant sans doute, mais n'a pas été vérifié par d'autres études. Et puis si, n'est-ce pas, le divin dans l'homme tenait à un seul gène, eh bien on serait bien misérable.

0: On vous retrouve, Jacques Besson. Nous parlons du lien peut-être entre spiritualité et addiction. Il y a quelque chose que vous abordez dans votre livre, c'est la question de la prière ou plus largement de la méditation. Là, on peut parler d'un état de conscience modifié qui peut un peu s'expliquer peut-être par la science.
1: Oui, tout à fait. D'ailleurs, il faut distinguer les circuits mobilisés par la méditation dans le cerveau de ceux mobilisés par la prière. Il ne s'agit pas de la même activité cérébrale. La méditation, quant à elle, est caractérisée de unitive, c'est-à-dire qu'elle, le méditant, s'il médite profondément et qu'il est bien entraîné, va, dans le fond, s'intégrer au cosmos et les limites spatio-temporelles vont s'atténuer, voire s'effacer. Romain Rolland, qui avait été critiqué par Sigmund Freud, parlait de sentiment océanique. Et Freud savait pas ce que c'était que le sentiment océanique, d'où sa critique de la religion. Mais les bouddhistes ont étudié scientifiquement la méditation, notamment la fondation Mind and Life du Dalai Lama, et nous avons beaucoup d'études de neuroimagerie qui montrent le cerveau en méditation profonde, et on voit une activation importante du lobe frontal, qui est le lobe de l'intuition et de l'abstraction, ainsi que du lobe temporal droite profond, qui est le lieu de la connexion entre l'affectif et le cognitif, et qui donne aussi une émotionnalité importante, donc des sensations. Et dans la méditation en pleine conscience, on peut montrer aussi, et c'est une équipe de Liverpool qui l'a montré, qu'on peut, en pratiquant la méditation, se libérer de ses automatismes. Et ça, c'est intéressant pour l'addiction. Nous utilisons la méditation en pleine conscience, par exemple, pour les consommateurs de cocaïne, parce que, vous voyez, dans l'addiction, il y a des mécanismes d'automatisation. Je suis content, je picole, je suis triste, je picole, je m'ennuie, je picole. Et dans le fond, si on fait de la méditation en pleine conscience, on va retrouver le contrôle de sa vie en désautomatisant, dans le fond, le flux des pensées. Nous l'utilisons pour les consommateurs de cocaïne, nous avons un groupe hebdomadaire et ils en profitent beaucoup. La prière, quant à elle, c'est une relation qu'on qualifie de dialogique, c'est-à-dire que dans la prière, ce sont les circuits de la relation qui sont mobilisés. Tout se passe comme si il y avait un dialogue avec plus élevé que nous, avec la puissance supérieure, qui est considéré comme un objet relationnel, on pourrait dire un objet spirituel, objet au sens de la psychanalyse, donc un objet de relation. Donc le priant est en relation avec le divin, soit qu'il se le représente comme interne à lui-même, chez les Jungiens, le divin est dans l'inconscient, ou soit qu'il se le représente comme étant une parcelle de l'univers avec lequel il communique, comme dans l'hindouisme, où nous avons tous une étincelle de divin et nous constituons l'œuf cosmique.
0: Jacques Besson, ce qui est particulier, qu'on parle de religion ou de spiritualité et d'addiction, si on prend l'exemple de Jésus, par exemple, pour prendre une religion, quelqu'un qui arrive à marcher sur l'eau, qui multiplie les petits pains, qui ressuscite, aujourd'hui au 21e siècle, et même pendant plusieurs siècles, vous le verriez devant vous, c'est quelqu'un qu'on enverrait peut-être consulter. Comment faire le lien, ou comment, voilà, les gens qui d'ailleurs, il y a certains qui se prennent pour une réincarnation du Christ, ou qui se disent, voilà, je suis la nouvelle Marie, et bien là, effectivement, on les fait consulter. Alors que, par exemple, quelqu'un qui est très religieux, on lui dit, ben, ça va. C'est
1: oui,
0: bon.
1: Oui, alors c'est justement dans ce sens que mon expérience de superviseur des aumôniers en psychiatrie est très utile, parce que quand quelqu'un se prend pour Jésus-Christ, en général, je peux vous dire que c'est pas quelqu'un de très rigolo, parce que il est tout-puissant, il est menaçant, il va se fâcher si vous le contredites, il va y avoir des comportements d'isolement, des bizarreries, voilà, on n'est pas du tout...
0: Mais des grandes figures de la chrétienté aussi, hein, plein de saints aujourd'hui beaucoup aimés et célébrés, ont eu des comportements assez bizarres.
1: C'est possible, mais le critère, de nouveau, on est dans la science, n'est-ce pas ? Je suis un scientifique et mystique à la fois, mais il faut rester un pied dans la science. C'est très important pour avoir un rapport intégré à tout cela. Alors que le mystique, qui n'est pas délirant, qui n'est pas malade, c'est quelqu'un d'humble, de sympa, qui, dans le fond, s'émerveille devant la création, est généreux avec les humains. Pour lui, tous les hommes sont frères. On est vraiment à 180 degrés du délire mystique. Donc, si on rencontrait Jésus aujourd'hui, ce serait l'homme le plus doux et le plus aimant du monde.
0: Et vous ne le feriez pas consulter ?
1: Pas du tout. Je pense qu'il y a beaucoup de gens qui auraient besoin de devenir comme lui.
0: Est-ce que, vous dites aussi dans votre livre qu'on est un peu dans un monde d'addiction. Pourquoi ce constat ? On a de l'addiction, on a parlé des addictions fortes, hein, typiquement alcool, drogue, etc. Mais on a une addiction plus généralisée, selon vous ?
1: Oui. Je pense que nous vivons une crise de civilisation, en ceci que le monde est désenchanté, nous n'avons plus de cosmologie, de récits des origines, nous n'avons plus de mystère, et nous avons un rapport à la science qui a désenchanté le monde. C'est la raison pour laquelle je pense qu'il faut effectivement dénoncer ce qui nous aliène, ce monde de la distraction, ce monde du numérique, de la fuite en avant, de la consommation. Et je pèse mes mots, nous sommes bien dans une civilisation de la consommation, donc nous sommes dans un monde de l'avoir et dans un monde du prendre. Mmh. Alors que le but de l'existence, c'est d'être et de donner. Et c'est tout simple, le but de l'existence. Sagesse et compassion. Au christianisme, vérité et charité.
0: Le téléphone portable, c'est l'addiction du 21e siècle pour vous ?
1: Alors, c'est la peur du manque. Je dois être connecté parce que j'ai peur de manquer, j'ai peur d'être abandonné, j'ai peur. Mmh. Et la réponse spirituelle, c'est n'ayez pas peur. Mmh.
0: Mais c'est une vraie addiction pour vous, enfin, cliniquement, en tant que psychiatre. Est-ce qu'il y a des gens qui viennent consulter parce qu'ils voient être leur téléphone portable, qui est peut-être leur nouvelle religion pour certains?
1: Ça peut arriver que la dépendance aux engins, on appelle ça la clinique de l'interaction homme-machine. Mmh. Et on a des gens qui ont une addiction ces appareils, smartphones, mais aussi bien sûr tablettes, ordinateurs, etc. L'enjeu ici, c'est évidemment le critère, de nouveau, c'est la science. Le critère, c'est la perte de contrôle. Donc si quelqu'un perd le contrôle et qu'il consomme malgré des efforts infructueux de contrôler sa consommation et qu'il a automatisé son comportement avec son téléphone, alors il présente une addiction parce qu'il va avoir des pertes. Il va perdre ses amis, il va perdre son travail, il va perdre son sommeil. Et ça, c'est les critères pour une maladie addictive.
0: Mmh. Jacques Besson, vous êtes de culture protestante, vous parlez de la chrétienté dans votre livre, mais pas que, c'est assez large. Et vous racontez deux, trois anecdotes assez piquantes, notamment cette visite de ce moine, ce bouddhiste birman, en tout cas, et qui, en gros, vous proposait d'inverser la manière dont on traite les gens. Expliquez-nous.
1: Oui, j'ai reçu le Sadao de Birmanie, parce que comme j'avais eu des contacts avec le Dalai Lama, il est venu me voir. Le Sadao, c'est un peu le Dalai Lama des Birmans. Et puis, il a visité le département universitaire de psychiatrie avec moi, il a tout voulu voir. Tout, les chambres d'hôpital, les ateliers, la psychothérapie. Et puis à la fin de la journée, on a fait un peu le bilan avec lui, puis je me suis permis de lui demander ce qu'il pensait de notre système de santé mentale. Et puis il m'a dit, est-ce que je peux vous parler franchement? Je lui ai dit, mais votre sainteté, mais bien sûr, volontiers. Puis il m'a dit, voilà, écoutez, je vois que vous mettez beaucoup dans le corps, un petit peu dans l'esprit, et presque rien pour la spiritualité et la méditation. Il m'a dit, honnêtement, vous savez, je pense que vous devriez faire le contraire. Beaucoup de méditation pour tout le monde, un peu de psychothérapie si ça suffit pas, et puis quelques médicaments quand c'est vraiment indispensable. Et je me suis dit, quelle sagesse quand même. Et comment est-ce qu'on pourrait trouver un juste milieu entre l'Orient et l'Occident? C'est peut-être le défi du 21e siècle pour la santé dans le monde. Et je crois aussi que la spiritualité peut être une solution pour la mondialisation. Le Dalai Lama dit il faut aller beyond religion. Et son idée,
0: au-delà de la religion.
1: Au-delà de la religion, et que si on veut réussir la mondialisation, il faudra passer par la spiritualisation. Quelle beauté!
0: Et vous pensez, on parle beaucoup du système de santé, on a même voté récemment là-dessus, on vote très souvent là-dessus en Suisse, il y a les questions, les prix de maladie. Peut-être une piste pour faire baisser les prix de la santé, remettre beaucoup plus de spirituel ou de sens, et peut-être moins de médicaments dans la manière de soigner les gens?
1: Alors moi, je ne pense pas en termes financiers. En revanche, vous avez raison d'évoquer que la question du vieillissement est une question tout à fait importante. Est-ce que nous voulons travailler aussi sur la personne et pas seulement sur les organes? Dans le fond, il n'y a pas seulement le vieillissement des organes, il y a aussi la question de la finitude. Et aujourd'hui, on parle beaucoup de médecine personnalisée. Ça veut dire qu'avec le code génétique des patients, on va chercher des molécules qui sont adaptées, qui seront plus efficaces. C'est magnifique, c'est vraiment très bien. Mais je n'appellerai pas ça médecine personnalisée, parce que pour moi, l'enjeu, comme je suis un psychiatre intégratif, biopsychosocio-spirituel, pour moi, la médecine doit être intégrale, intégrative, et on devrait plutôt parler de médecine de la personne. Mmh. Et dans le vieillissement, je pense qu'il y a beaucoup de patients qui s'attendent à ce qu'on parle aussi de la finitude, qu'on puisse parler de la mort sereinement, plutôt que de se faire refiler une nouvelle chimiothérapie qui va en plus les mettre au tapis. Il y a des vraies questions comme ça qui sont abordées hein, aujourd'hui par notamment, je siège au Sénat de l'Académie suisse des sciences médicales, et puis notre doyen est un grand humaniste, on a ouvert une plateforme médecine, santé, spiritualité au CHUV, donc les choses vont dans le bon sens.
2: Voilà, c'était Jacques Besson, ancien chef du service de psychiatrie du CHUV, professeur à la faculté de biologie et de médecine à l'Université de Lausanne, décédé le 19 septembre dernier à un entretien de 2018 que nous rediffusons ce matin en guise d'hommage. Et pour la personne ou les personnes intéressées par l'ouvrage dont il était question, il s'appelle « Addiction et spiritualité ». C'est paru aux éditions RS. À la technique ce matin, il y avait Aline Blanchard. Demain, nous parlerons d'une industrie florissante, celle de la pornographie, avec un focus sur OnlyFans, cette plateforme qui propose des contenus personnalisée. Pourquoi connaît-elle un tel succès alors qu'elle est payante? On en parle demain dans Tribut. Tout de suite, Marie Riley et ses décodeurs. Je vous souhaite à toutes et à tous une excellente suite de journée.
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4: Nous sommes le 7 octobre, vous écoutez RTS Première, il est l'heure des décodeurs. Bonjour, hier à la salle Saint-Léonard, c'était l'ouverture des Swiss Cheese Awards ici à Fribourg avec une première sélection des meilleurs fromages par catégorie et puis un laboratoire du goût où eh bien, le jury était constitué d'apprentis et de professionnels du monde culinaire. Mais ça ne s'arrête pas là. Les 33 champions de catégorie repassent ensuite devant un super jury chargé de désigner demain les trois grands Swiss Champions dans les catégories pâte extra dure et dure, pâte midi et pâte molle frais. La remise des prix se fera vendredi soir et c'est là que ça devient très intéressant pour le public puisque dès le lendemain, au centre-ville de Fribourg, donc samedi, les fromages vainqueurs pourront être dégustés et achetés au marché qui se tiendra au quartier du Bourg. Donc c'est samedi et dimanche. Toutes les infos, vous les trouvez sur le site de la manifestation à l'adresse cheese-awards.ch et dans les décodeurs, puisqu'on en parle depuis lundi avec notre invitée Karine Cornabaïs, entourée de trois décodeurs. Une décodeuse jusqu'à vendredi, Julie Contieri, Constantin Nicolaou et Jérémy Croza. Et puis vous l'entendez, il est en forme cette semaine, notre public. On a dans notre public Marie-Laure qui aujourd'hui fête ses 60 ans. Non ! Et ça n'est pas n'importe qui, Marie-Laure. Elle est venue me confier qu'elle faisait partie de la bourgeoisie de la ville de Fribourg. Elle fera donc partie d'un cortège. Elle est inquiète parce qu'elle n'a pas trouvé ce cortège sur le petit livret du Swiss Cheese Awards. Est-ce que vous nous confirmez, Karine Cornabaïs, qu'il y a un cortège de la bourgeoisie qui descendra la rue de Lausanne? Parce que sinon, Marie-Laure s'est plantée complètement. Hein. Non, c'est pas vrai. Ouais. Vous allez descendre quand même, la bourgeoisie, voilà.
5: Mais faites quand même le cortège. Hein.
4: Pas de cortège.
6: Je crois que vous avez confondu avec le carnaval des Bols.
4: Voilà. Bon, ben, on verra s'il y a un cortège. Marie-Laure, c'est quand que vous allez faire ce cortège?
7: Samedi matin.
4: Samedi matin. Ah. Voilà. Ben, si vous voyez une dame toute seule qui se promène avec des amis de la bourgeoisie, c'est Marie-Laure. Vous pourrez lui dire bon anniversaire.
8: Marie-Laure, ça s'appelle faire son marché.
4: Oui.
8: Ça, pas un cortège.
4: Et puis, j'en profite quand même pour dire un petit mot sur la personne qui cuisine pour nous cette semaine. Parce qu'hier, on a pu goûter, et avant-hier, pour la première fois, ce que nous cuisine la maison Knipper. C'est un traiteur. Je le dis parce que c'était incroyable.
9: Excellent.
4: C'était excellent. Il s'appelle Julien, je crois. Je ne veux pas dire des bêtises, Manon. Le chef, Monsieur Knipper, qui nous a fait hier de l'effiloché de bœuf confit lentement aux petits légumes, purée de pommes de terre onctueuse, espuma moitié-moitié fleurs des Alpes et croûtons maison. C'était incroyable. On peut l'applaudir, s'il vous plaît. Voilà, Karine Corna, Baïs, on pourra donc acheter les fromages lauréats. Est-ce qu'ils auront déjà une petite étiquette? Est-ce que le prix sera déjà augmenté? Comment ça se passe au marché samedi et dimanche?
9: Alors le marché, il y aura peut-être les fromagers et fromagères qui ont gagné, mais pas nécessairement, parce qu'il faut bien savoir que c'est une grande organisation pour les fromagers et fromagères de venir deux jours. Certains viennent d'Appenzell, du Tessin, etc. Donc je ne peux pas vous assurer que tous les fromagers et fromagères qui ont gagné un prix seront là dans le marché, mais il y aura plus de 40 chalets en lien avec le fromage et une trentaine de chalets avec des artisans aussi fribourgeois. Donc vraiment, je vous invite à venir découvrir les fromages suisses tout au long du week-end.
4: Il vous faut faire gagner les fribourgeois, comme ça on est sûr qu'ils sont là.
9: Les dés ne sont pas pipés. Hein.
4: Voilà. Et on ne sait rien, on ne sait rien, évidemment. Non. On n'a pas suivi, d'ailleurs, on n'a pas de résultat. Ce sera cet après-midi, à peu près. On sera tout vendredi, de toute façon, nous, ce sera déjà fini. On est mercredi. Vendredi,
6: c'est des longues semaines.
9: Très longues semaines.
4: Vendredi, c'est remise des prix, et puis c'est là qu'on saura exactement. Puis après, dans la presse, on ne pourra rien vous dire dans les décodeurs.
6: Non. On sera des tombes.
4: On va jouer aux enchères. C'est un nouveau jeu dans les décodeurs. Je vais vous demander à chacun, chacune, de me citer les AOP qu'on trouve dans le canton de Fribourg.
10: Les AOP,
4: appellation d'origine protégée, qu'on trouve dans le canton de Fribourg. On va procéder par enchères. Donc, vous me dites combien vous pensez pouvoir en citer. Celui qui en citera le plus va s'exécuter. Il a intérêt à être sûr de lui, sûr d'elle. Nicolas, vous pensez pouvoir me citer combien d'AOP dans le canton de Fribourg?
11: Deux.
4: Éric Constantin?
12: Un.
4: Oula, voilà, il est déjà éliminé. Jérémy Croza?
5: Pas mieux.
13: Deux. Non, mais c'est pas possible, tu dois savoir plus, toi, t'es du cru.
5: Mais pipieux pas.
4: Ils sont les deux. Bah, disons qu'ils sont pas nés dans le canton.
5: Ouais, bah bon, moi non plus, la Broye, c'est pas le canton.
4: Ah, c'est vous qui le dites, hein. Julie Conti.
13: Moi, j'en ai que deux aussi, mais je suis jeune.
4: Deux?
9: Bon, on parle des AOP fromagères ou bien
4: des AOP. Karine Cornabaïs.
5: Ah,
4: des AOP.
13: Un alcool que
4: Karine Cornabaïs, vous faites mieux que deux?
9: Six.
4: Six?
13: Ah, bah oui, évidemment. Ah, oui.
4: Donc, ouais. Toutes. Il y en a que six. Je vous laisse les dire.
9: Non, il faut savoir que le canton de Fribourg est le canton qui a le plus d'AOP en Suisse.
6: Oui, c'est ça. Allez, on y va.
9: Donc le Gruyère, le Vacherin fribourgeois AOP, il y a la poire à Botzi, la Cuchôle,
4: oui,
9: AOP, le jambon de la Borne et le Boutefa AOP, les seuls.
13: Bravo.
6: Wow. Oh.
4: Voilà pour les AOP fribourgeois. J'imagine qu'on trouvera de tout. Peut-être pas la poire à Botzi, parce que déjà. Ah oui, mais c'est un petit peu fini, là, la saison. Gentiment, on en trouve encore quelques-unes. Bon, elles sont minuscules.
9: En conserve,
4: voilà. Parce que les fraîches, on dirait des cerises à Botzi cette année. Elles sont minuscules. Il a fait beaucoup trop chaud. J'en ai au congélo. Voilà, très bien. Pour les AOP fribourgeois.
6: Et n'hésitez pas à venir visiter ma cave.
4: Oui, merci beaucoup. Six, ça paraît peu comme ça. C'est moi ou je sais pas. Ça paraît peu, la moutarde de Bénichon n'est pas une AOP parce que c'est quoi? C'est pas une recette, c'est ça, il faut des ingrédients.
9: Alors, il y a plusieurs choses pour les AOP. Il y a la question de la zone de production, mais il y a aussi la question du savoir-faire qui doit être sur le territoire.
4: Ouais.
9: Et,
4: moutarde de Bénichon, quoi.
9: Oui, alors il faudrait déjà s'accorder sur une recette de moutarde de Bénichon. Pas une seule recette, mais disons des ingrédients communs qui permettent d'élaborer une recette qui soit le plus traditionnelle possible, puis avec des ingrédients qui sont issus de la région.
4: La moutarde de Bénichon, je persiste, je vais proposer qu'on dépose une AOP. Non mais c'est vrai, qui veut de la moutarde de Bénichon en AOP? Merci madame, voilà. Je proposerai ma recette qui est quand même la meilleure pour le canton. Très bien.
9: J'ai pensé que vous parliez plutôt de crème double.
4: Ah, crème double aussi, pourquoi? Pourquoi il n'y a pas la crème double?
9: Alors ça, je ne suis pas dans les arcanes.
11: C'est vous qui avez lancé le sujet.
4: Non mais attendez, non, mais même maintenant ça m'ouvre tellement de possibles, la meringue. Mmh. Où est la meringue? C'est fou ça. Mais qui s'occupe des AOP? Qui nous appelle? On va faire toute une émission.
5: La cardinale.
4: Alors ça fait longtemps que c'est plus fribourgeois, malheureusement. Très bien. La suite.

0: C'est Nicolao qui va chanter en solo aujourd'hui. Vous allez chanter quoi, Nicolao?
1: Alors, je vais chanter pas de boogie-woogie avant vos prières du soir.
0: Avec l'aide au piano de Sandrine Viglino. Et qu'est-ce qu'on doit deviner? Qu'est-ce qu'on doit chercher dans votre chanson?
1: Oh, je vous le dirai après, ça va être une AOP.

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0: Voilà, comme ça, on sait qui fait la prochaine campagne du Vacherin OP. Wow. Nicolas O, qu'est-ce qu'il y avait comme challenge dans cette chanson?
1: Le challenge, c'est que j'ai cité deux ustensiles de cuisine, lesquels?
2: Un caclonge. Mm-hmm. Et une spatule.
3: Oui.
0: Caclon et spatule. Karine Cornabaïs, vous êtes plutôt moitié-moitié ou Vacherin?
2: Les deux.
0: Les deux? Mm-hmm. À des occasions, qui a fait oh? Bah, chacun son choix. Enfin, monsieur, vous êtes plutôt Vacherin, c'est ça? Les deux. Mais il y a des occasions spéciales. On digère mieux la Vacherin, il semblerait. C'est possible?
2: Ça dépend, c'est avec quoi on la mange.
0: Oui, c'est peut-être. C'est peut-être ça.
1: Et avec qui?
2: Et avec qui? Tout à fait. Oui, je vais manger une pure Vacherin ou une moitié-moitié, pas avec les mêmes personnes, c'est vrai.
0: Ah. Okay, avec les gens qu'elle aime, c'est plutôt la Vacherin. Elle m'a confié
2: non.
0: ça.
2: Voilà. N'importe quoi.
0: On parle
2: mais pas tout le monde apprécie la Vacherin
0: oui,
2: pure.
0: C'est pour ça que je vous dis avec les gens que vous aimez. On parle beaucoup de Vacherin, on parle beaucoup de Gruyère, mais vous l'avez dit, il y a 1137 fromages, c'est juste?
2: Allez,
0: 1177 fromages qui seront présentés aux Swiss Cheese Awards, donc beaucoup, beaucoup de fromages qu'on ne connaît pas, nous, alors qu'ils viennent de Suisse. Est-ce que vous avez un petit préféré? Est-ce qu'il y a un fromage qui nous vient du fin fond des Grisons qu'il faut absolument qu'on commande pour notre plateau de Noël, par exemple?
2: Du fin fond des Grisons. J'ai pas du tout dégusté mardi lors du concours. Moi, je vous invite vraiment à déguster les différents produits que vous allez voir au marché du fromage. C'est intéressant de découvrir on parlait du Chapsir cette semaine, de découvrir d'autres fromages qui sont peut-être moins connus, mais qui valent aussi la peine d'être découverts.
0: Voilà, allez faire un petit peu le tour des chalets. Est-ce que c'est un chalet par fromagerie, un chalet par canton? Comment ça se passe? 7 ans de chalet, ça fait un peu trop de cantons.
2: Ouais, ça dépend, ça peut être par fromagerie, ça peut être des regroupements aussi de producteurs. Ça dépend un petit peu. Il y a aussi des chalets avec des produits dérivés du fromage. J'entends des caclons, des choses comme ça.
0: Ah d'accord. Voilà. Oui, le caclon est dérivé du fromage.
2: Dérivé,
0: ah, on en apprend dans les décodeurs.
2: Ouais, voilà,
0: mais il y aura un caclon géant et gonflable, ça c'est pour les enfants et moi, vous m'y trouverez. Si vous me cherchez au Swiss Cheese Awards, je suis dans le caclon gonflable avec Eric Constantin qui fera la spatule. On va écouter un peu de musique. Qui se souvient de la tortue?
1: Bah, et Willem.
0: Bah oui, Christophe Willem, on l'écoute ici avec Système, mais S-Y-S-T-A-I-M-E.
3: Ah, Système. C'est un jeu de mots.
0: Il sera en concert le 20. Oui, c'est vous qui avez écrit ce titre pour vous.
1: Ouais. Frédéric
0: Il sera en concert le 23 avril prochain à la salle Métropole de Lausanne pour fêter ses 20 ans de carrière. On l'écoute tout de suite. Christophe Willem, sur RTS Première.
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0: On s'intéresse maintenant à une cabine téléphonique. Karine Cornabaïs à Otsushi au Japon se trouve une cabine téléphonique pas comme les autres. Qu'est-ce qui se passe avec cette cabine téléphonique, Jérémy Croza?
1: Alors c'est un abri anti-atomique pour une personne. Non, bien évidemment, cette cabine n'est pas une cabine téléphonique, mais une cabine phonique. C'est une cabine qui sert à écouter de la musique. C'est l'artiste Geshi Eoli qui a eu l'idée de cette cabine phonique qui sert, s'il vous plaît, qui sert à sortir quelques minutes du brouhaha de la ville pour écouter de la musique relaxante et reposante. Selon lui, cette cabine serait un passage vers le son intérieur, une sorte de pont entre le monde extérieur et sa paix intérieure.
0: Nicolao.
2: Oui, c'est presque ça. En fait, c'est une cabine téléphonique qui a été transformée en boîte de nuit. Ce qui en fait la plus petite boîte de nuit du monde, étant donné qu'elle ne peut accueillir qu'une seule personne. La boîte de nuit idéale pour les gens qui n'aiment pas danser en public. Par contre, elle est un peu moins indiquée aux gens qui vont en boîte pour faire des rencontres. Alors, pas de queue au bar, vu qu'il n'y a pas de bar. Pas de queue aux toilettes, vu qu'il n'y a pas de toilettes. Pas de queue au vestiaire, vu qu'il n'y a pas de vestiaire. Ceci dit, il y a un videur à l'entrée de l'établissement qui va vous demandez de lui confier votre smartphone car ils sont interdits dans cette cabine. Pour tous les accros au téléphone, cette cabine constitue paradoxalement un excellent moyen de décrocher.
0: Eric Constantin.
3: Pour les membres de la Gen Z qui nous écoutent, une cabine téléphonique était une cabine où on allait téléphoner pour éviter que nos parents nous entendent. Parce qu'avant, si une fille ou un garçon voulait nous appeler, il ou elle le faisait en appelant sur le téléphone de la maison. Il y avait une chance sur trois pour qu'elle tombe sur notre mère, qui hurlait ensuite dans l'appartement « Eric, c'est pour toi !» Il y a une fille qui a une jolie voix puis un accent de dinda qui appelle pour parler et que ce serait un peu le moment de sortir avec des filles plutôt que de continuer à traîner avec des copains ou rien faire dans ta chambre en pas culotte en écoutant Bon Jovi ou Rock Voisine. Oui, on a le droit d'avoir des choix éclectiques en musique. La particularité de celle de Sushi au Japon est de n'être reliée à aucune ligne. Et elle ne fonctionne donc absolument pas. Impossible de joindre qui que ce soit. On y trouve d'ailleurs une inscription mystérieuse que je peux vous citer ici même, même si je ne comprends pas le japonais. Il y est écrit « Sunrise ». Si seulement je parlais la langue.
0: Et Julie Conti.
4: C'est la cabine originale qui a inspiré les mythiques cabines téléphoniques rouges britanniques. On aurait presque préféré que les Britanniques, s'ils devaient absolument pomper une idée sur les Japonais, s'intéressent plutôt à leur gastronomie, quoi. Je veux dire, ça nous aurait peut-être évité quelques délicatesses comme le pudding, le bœuf bouilli à la menthe ou la fameuse steak and kidney pie. Vous connaissez la tourte au bœuf et au rognon?
0: Oui.
4: Ça, Marie, ouais. Si vous voulez la refaire chez vous, c'est assez simple. Hein. Vous prenez une pâte feuilletée, vous mettez ça dans un plat, vous vomissez dedans et le rendu sera le même.
0: Non, mais ça va pas, ou bien. Elle dit n'importe quoi. Déjà, c'est pas de la pâte feuilletée. C'est pire que de la pâte feuilletée, c'est une pâte faite avec du sindou.
4: Ah, magnifique.
0: Je vous appellerai ma tour, je vous l'amènerai parce qu'elle est très bonne. On cherche quelle est la particularité de cette cabine téléphonique donc à Otsushi au Japon. Jérémy Croza, vous nous parlez d'une cabine phonique. On peut écouter de la musique dedans, c'est particulier. Nicolas, pour vous, c'est la plus petite boîte de nuit du monde. Eric Constantin, vous nous dites qu'elle n'est reliée à aucune ligne. Et puis pour Julie Conti, c'est la cabine rouge originale qui a inspiré celle qu'on voit encore en Angleterre, même si elle ne marche plus. Qui dit vrai à propos de cette cabine téléphonique, Karine Cornabaïs?
5: Moi, je pense que c'est Eric Constantin.
0: C'était serré dans le public, c'était serré. Julie Conti a eu un petit peu moins de voix, mais alors le reste s'est partagé entre Nicolas, Eric et Jérémy. Le téléphone à Otsushi n'est relié à aucune ligne, mais son fil relierait, dit-on, à ceux qui sont partis. Il est appelé le téléphone du vent. Une cabine qui a été créée par le paysagiste Itaru Sasaki après le décès de son cousin pour lui permettre de communiquer symboliquement avec lui. Après le séisme de 2011 dans la région de Tohoku, elle a été ouverte au public et a depuis accueilli plus de 30 000 visiteurs venus à leur tour dialoguer symboliquement avec leurs proches disparus. Voilà, la cabine au vent, le téléphone au vent, c'était la particularité de cette cabine téléphonique. On va voir comment se comporte notre palmarès dans le public. Je sais que notre ami québécois n'y est plus, j'ai l'impression. Voilà, il a chuté, on le voit plus dans le... Non, il est plus là. Ah oui, petit Swix, il est tout en bas.
6: Ah ouais.
0: Alors que Christophe est en tête. Qui est Christophe? Levez la main. Il est là, bravo. Christophe. joue avec un mot maintenant, Karine Cornabaïs. On se demande ce qu'est la torosité. Les décodeurs, notre décodeuse, répondent pour vous. On commence avec vous, Julie Conti.
4: La torosité, ça vient du latin torare, qui veut dire s'énerver. D'ailleurs, on connaît tous cette brillante et éclairante maxime de Sénèque qui disait « Torare cum mundus irritat, torare cum homines patientiam tum temptat ». C'est puissant, n'est-ce pas, Marie?
0: Oui.
4: Elle n'a pas dû faire une mature en latin, celle-là. Bon, bref. Et la torosité, c'est la propension d'une personne à s'énerver. On peut donc tous avoir une torosité plus ou moins élevée. Certaines personnes sont naturellement peu toroses. Rien les atteint. Elles traversent les embouteillages, les files d'attente et les réunions interminables avec un calme presque inquiétant. Et d'autres, en revanche, présentent une torosité certaine et peuvent entrer en ébullition à la moindre contrariété, comme moi, par exemple. Et d'ailleurs, j'ai fait le top 3 de ce qui m'énerve le plus. Alors, en numéro 3, les téléphones en haut-parleur en public. Là, je vous démarre en 2 secondes, je vous dis tout de suite. En 2, ceux qui disent « Oui, mais pas tous les hommes !» Ok, mais 97% des prévenus et condamnés pour les infractions sexuelles sont des hommes. Alors là, je crois que dans ce cas précis, la règle du masculin l'emporte sur le féminin, on peut l'appliquer. Hein. Et en 1, qui est une personne qui m'énerve le plus, c'est ceux qui lèchent pendant 2 heures là, l'opercule du yaourt. Là. Alors ça, c'est moins grave que les VSS, mais moi, ça me dégoûte.
0: On poursuit avec vous, Nicolas Haut.
2: La torosité désigne une musculature visible et dessinée. Une image en disant plus long qu'un discours.
0: Oh non.
4: Oh non, non, non, non, non, non, non, non, non, non, non.
2: Je me propose de vous montrer ce qu'est une musculature visible et dessinée. Eric, tu veux bien enlever ton t-shirt, s'il te plaît ? Non. Bon, tant pis. Alors, je vais vous faire un discours. Torosité vient du latin torosus, torosé, torosum, qui signifie musclé, vigoureux, robuste. Torosus, qui vient lui-même du latin torus, toré, torum, qui signifie protubérance. Voilà. Ah, c'est sûr que le latin, c'est moins passionnant, mais c'est pas ma faute. Eric a pas voulu enlever le t-shirt.
3: Les amours se font et se défont à la clinique vétérinaire Lolita Morena de Morlon. La jeune assistante, Dorothy Sansonance, décide de déclarer son amour au docteur Kevin Nidegger en pleine opération.
0: Docteur Sansonance, je dois vous avouer quelque chose.
2: Vous ne voulez pas plutôt attendre qu'on referme l'appareil génital de ce taureau ?
0: Non, ça ne peut pas attendre.
2: Vous êtes sûr ? Parce que j'ai vraiment un tendon sur l'épaule gauche et la main droite plongée dans ces énormes...
0: Mon Dieu, docteur, c'est incroyable !
2: Oh, ça va, incroyable. Là, il fait froid dans la salle d'opération. Mais moi aussi, j'ai de très grands...
0: Non, je crois que le taureau ne sent plus l'effet de l'anesthésie.
2: Mais qu'est-ce qui vous fait dire ça, Dorothy ?
0: Il m'a fait un clin d'œil, il m'a appelé poupée.
2: Ah, c'est sans doute la torosité.
0: Oh, docteur, vous savez tellement de choses.
2: Fermons plutôt cette bourse, voulez-vous, et allons manger des meringues et crème double.
3: Dorothy osera-t-elle avouer que la testostérone du taureau lui a rappelé quand elle avait confondu une canette de Red Bull avec un verre de vin du Vuilly ? Et que les deux la rendent toute chose ? Le taureau osera-t-il faire sa déclaration à Dorothée qui lui rappelle Lolita Morena avant les piquemerons ? Vous le saurez dans le prochain épisode de l'Hôpital des Cœurs à prendre.
0: Et on termine avec vous, Jérémy Croza.
1: La torosité, c'est tout simplement le contraire de morosité. La torosité, c'est d'être de bonne humeur. C'est d'être comme un enfant le matin de Noël. C'est d'être comme un trentenaire devant une bière spéciale. C'est d'être comme un retraité devant un épisode de Derrick ou un spectacle de Eric Constantin. C'est d'être comme un fribourgeois devant une fondue. C'est d'être comme un vaudois devant l'Étiva. C'est d'être comme Emmanuel Macron devant un miroir. C'est d'être comme Marie quand elle voit que je suis dans les décodeurs. La torosité, c'est tout simplement d'être heureux. Voilà.
0: Alors, qu'est-ce que la torosité, Karine Cornabaïs ? Est-ce que c'est la capacité d'une personne à s'énerver, comme nous le disait Julie Conti ? Nicolas Haut nous parle d'une musculature visible et dessinée, comme celle d'Éric Constantin. Éric, lui, nous parle plutôt de réflexe, par exemple, quand on est endormi pendant une anesthésie. Et puis Jérémy Croza, du contraire de morosité. C'est quand on est heureux. La torosité, qui dit vrai à propos de ce mot ? Karine Cornabaïs.
5: Je crois que je vais demander au public de m'aider.
0: Alors, le public vote, le public choisit Nicolas Haut. En grande majorité. Est-ce que vous voulez suivre votre public cette fois-ci ?
5: Oui, je le suis. Merci.
0: Et la torosité désigne une musculation bien marquée, un aspect musculeux et bien dessiné du corps, caractérisé par de reliefs et des formes visibles, du latin torosus, musculeux, charnu. Mon fils, il dit « mate les abdos ». Voilà, pour torosité, pour lui dire torosité. Il dit pas des miens, hein, évidemment. Ça, vous avez deviné. Voilà, nouvelle bonne réponse pour notre invité. Bravo, Karine Cornabaïs. Et je vous propose qu'on file vers les informations. En les écoutant, vous, vous pouvez aller jeter un coup d'œil au programme des Swiss Cheese Awards parce que c'est déjà ce week-end. Il y aura plein de choses à faire à Fribourg et puis vous revenez juste après.
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7: Sandra Viscardi.
8: En ce 7 octobre, Israël commémore le troisième anniversaire des pires attentats de son histoire. De nombreuses cérémonies d'hommage aux victimes sont organisées aujourd'hui à travers tout le pays. Ariane Ménage, vous êtes en direct de Tel Aviv. Cette journée de recueillement a commencé dès ce matin avec une minute de silence sur les sites symboles de ces massacres perpétrés par le Hamas.
9: Oui, sur le site du festival Nova, dans des kibboutz du sud d'Israël, des familles de victimes, des survivants se sont rassemblés dès le lever du soleil. Ensemble, ils ont marqué le début de ces commémorations à l'heure exacte à laquelle avaient débuté les attaques du Hamas. Certaines personnalités politiques de l'opposition israélienne ont d'ailleurs, elles aussi, fait le déplacement. Et puis, il y a environ une heure, à midi, heure locale, une minute de silence a de nouveau été observée à la demande des familles, cette fois dans certaines administrations, dans des entreprises, des hôpitaux ou des universités. Enfin, ce soir, des dizaines de milliers de personnes sont attendues à Tel Aviv. S'y tiendra une grande cérémonie retransmise en direct par la plupart des chaînes de télévision du pays. Notez que tous ces hommages sont en fait organisés par la société civile, par les associations de familles de victimes elles-mêmes, puisque les commémorations officielles gouvernementales ont-elles déjà eu lieu en début de semaine.
8: Ariane Ménage en direct de Tel Aviv. Le prix Nobel de chimie vient d'être décerné au Français Henri Kagan et au Japonais Kenzo Sohai pour la découverte des effets non linéaires et de l'autocatalyse dans la synthèse organique asymétrique. Les cours ont repris ce matin dans 86% des lycées français au lendemain des manifestations qui ont rassemblé 250 000 personnes dans toute la France. Les lycéens ont promis de se mobiliser une nouvelle fois demain. En attendant, le Premier ministre Sébastien Lecornu doit prendre la parole ce soir pour tenter de désamorcer la crise. Ski alpin, c'est un coup de théâtre à 4 mois des championnats du monde de ski alpin de Crans-Montana 2027. Le président du comité d'organisation et vice-président de Suisski, Claude-Alain Schmidalter, a démissionné de ses fonctions. Alain Thévaux, il avait déjà été suspendu provisoirement pour fraude.
10: Oui, en cause une procédure pénale qui concerne des activités privées dans son ancienne entreprise d'ingénierie. Le ministère public valaisan l'accuse notamment de fraude et de gestion déloyale pour un préjudice qui pourrait atteindre 300 000 francs, des accusations que Claude-Alain Schmidalter conteste fermement. Il bénéficie de la présomption d'innocence. Suisski avait suspendu provisoirement le dirigeant jusqu'au jugement du tribunal de Brigue. Le procès est prévu le 27 octobre. Claude-Alain Schmidalter a démissionné ce matin de ses fonctions à l'association Crans-Montana 2027 et à Suisski. Dans un communiqué, il explique, je cite, « Je ne prends pas cette décision parce que j'aurais quelque chose à me reprocher. Je la prends parce que les championnats du monde 2027 ont aujourd'hui besoin de clarté. » L'intérim sera assuré par Sébastien Rey, vice-président de l'association Crans-Montana 2027, et par Diego Tsuger, le co-directeur général de Suisski.
8: Alain Thévaux de notre rédaction sportive. Trois halles de la foire du Valais ont été évacuées par la police cantonale valaisanne il y a une heure. Une décision prise à la suite de la découverte d'une valise abandonnée. La police donnera davantage d'informations plus tard. Ce bilan sévère, le canton de Vaud manque d'efficience et de transparence en matière de soutien à la création et au développement d'entreprises. Un constat qui est celui de la Cour des comptes qui le dresse au terme d'un audit publié ce matin. L'année dernière, plus de 24 millions de francs ont été attribués aux entreprises sans qu'il ne soit vérifié que les objectifs déclarés soient réellement atteints. Nos cantons en font-ils assez pour le climat? Sur le papier, oui. Dans la réalité, c'est une toute autre histoire. Verdict de l'Alliance climatique suisse. Elle a passé au crible 7 cantons, dont Genève, Vaud et Fribourg en Suisse romande. Miguel Hernandez, le rapport pointe une vraie différence entre les plans climat et leur impact réel.
7: Oui, Sandra, car sur le papier, les cantons agissent pour le climat, mais dans les faits, l'impact reste bien trop faible. Pourtant, les bons exemples existent. Par exemple, Genève, qui met 1 milliard sur la table pour la transition de ses bâtiments publics, ou le canton de Vaud et sa nouvelle stratégie en faveur d'une restauration collective durable. Mais le bât blesse dans 2 domaines cruciaux, et ce, partout en Suisse. Premièrement, notre consommation. On importe massivement des biens qui génèrent les 3/4 de nos émissions de CO2, et là-dessus, les cantons ne font presque rien. Deuxième carton rouge, la finance. L'argent des caisses de pension continue d'alimenter les énergies fossiles. Concrètement, même à Genève, bon élève sur le papier, la situation des bâtiments est jugée très mauvaise dans la réalité et le potentiel solaire sous-utilisé. Dans le canton de Vaud, la note globale est insuffisante et Fribourg est particulièrement à la traîne dans le domaine de la mobilité. Pour l'Alliance climatique suisse, il est urgent de passer des paroles aux actes pour que les plans climat ne restent pas que de l'encre sur du papier.
8: Miguel Hernandez en direct de Genève. Et justement, ce matin, le Grand Conseil fribourgeois a voté le plan climat de deuxième génération pour la période 2027-2031. Il comporte 23 mesures pour renforcer l'action du canton en matière de gestion des risques climatiques. L'enveloppe a été portée de 31 à 41 millions de francs. La ville de Genève devra modifier les règles de domiciliation de ses employés. Dans un arrêt révélé par l'Aimant Bleu, le tribunal fédéral donne raison à un collaborateur. Il voulait déménager en Valais tout en gardant son poste de chauffeur poids lourd à Genève. Actuellement, les employés ne peuvent vivre que à Genève, dans une partie du canton de Vaud et de la France voisine. Pour le tribunal fédéral, les activités d'un chauffeur n'ont pas d'intérêt public à restreindre sa liberté d'établissement. Les premières gouttes sont imminentes. Elles ne toucheront le Valais que ce soir grâce au feun. 18 degrés cet après-midi, 15 au maximum demain sous la grisaille et dans la pluie, la neige même vers 1700 mètres en soirée.
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0: Nous sommes à Fribourg pour les Swiss Cheese Awards, bien installés à l'atelier qui vous accueille dès demain pour les résultats du grand concours de plateau de fromage, un concours qui est ouvert au public. On en parlera, on en a parlé déjà avec notre invitée, l'historienne et ethnologue Karine Cornabaïs, qui est chef de projet pour ces Swiss Cheese Awards. On est avec une décodeuse et trois décodeurs cette semaine, Julie Conti, Nicolas Haut, Jérémy Croza et Eric Constantin. Mais juste avant de reparler de peut-être ces plateaux de fromage, on va écouter votre portrait, Eric Constantin. Eric, vous êtes un des auteurs de Freebug, c'est juste ?
1: C'est juste.
0: Voilà, Freebug, qui est la revue fribourgeoise, qui a été écrite aussi par vous, Nicolas Haut. Et vous jouez dedans.
2: Oui.
0: Voilà, vous
2: au
0: faites
2: Bill
0: tout.
2: Bokeh.
0: Au Bill Bokeh, que vous dirigez.
3: Et par moi aussi.
0: D'autres choses ? Pour parler de vous, très bien. Alors, on a
3: aussi,
0: Eric.
3: Hein,
0: ah, vous aussi,
3: aussi.
0: Il y a tout le monde. Ah, voilà, mais bon, bah, je fais la promo comme je peux. Vous avez fait tellement de choses.
4: Non, mais c'est, en fait, il n'y a que vous qui écrivez pas dedans.
0: Oui, c'est vrai. Ça me vexe un peu. Moins que le fait que la meringue ne soit pas AOP, mais ça me vexe un petit peu. Eric Constantin, vous avez écrit ce portrait. Vous le faites avec l'aide de Nicolas Haut.

0: Un nouveau bonus autour du fromage. Vous hurlez la réponse si vous l'avez dans le public ou autour de la table des décodeurs. En 2024, il est arrivé quelque chose d'incroyable à 22 tonnes de cheddar artisanal en Angleterre. Qu'est-ce qui est arrivé?
1: Ils l'ont volé.
2: Non,
1: c'est un cambriolage, ils l'ont volé.

0: Ah ouais, ouais.
1: Le casse du siècle, bravo Julie Conti. Des escrocs se sont fait passer pour des grossistes français. Ils ont réussi à détourner 950 meules de cheddar artisanal pour une valeur de plus de 300 000 livres. Il y a un homme seulement qui a été arrêté après une longue enquête. Donc je rappelle qu'il y a quand même un camion avec tous les fromages des Swiss Cheese Awards. N'y touchez pas. Il y a un système de sécurité, on est d'accord. Vous avez quand même des gardes qui tournent autour de ce camion.
2: Oui, oui, il y a des sécuritas. Je ne sais pas si c'est sécuritas, mais en tout cas, ouais, des équipes de sécurité.
1: Vous ne pourrez rien contre les sécuritas du Swiss Cheese Awards, mais Karine Corbabaïs, on le sait, le fromage est le produit de transformation du lait qui offre la plus forte valorisation économique, surtout quand il remporte une médaille, un prix. Il y a donc un véritable intérêt économique à gagner au Swiss Cheese Awards. Concrètement, qu'est-ce que ça représente pour un fromage de remporter l'un des trois prix Swiss Champion?
2: C'est une immense reconnaissance. Vous avez parlé le vendredi soir, il y aura l'Awards Night, donc qui va le repas de gala, mais qui va comporter aussi la cérémonie de remise des différents prix. C'est une cérémonie qui est vraiment très émotionnelle, c'est très intense parce que c'est vraiment une véritable reconnaissance pour les fromagers et fromagères qui peuvent monter sur scène. Il y a des équipes qui sont derrière et c'est vraiment fort. C'est pas du tout.
1: C'est pas anodin.
2: C'est pas anodin du tout. Et...
1: Est-ce qu'ils sont en robe de soirée, costard, c'est très Oscar? Comment ça se passe?
2: Je sais pas si les fromagers sont en robe de soirée.
1: Non, mais il y a des femmes qui font du fromage. Il y a des fromagères, donc j'imagine, oui, j'espère, oui, quand même.
2: Oui, oui, bah c'est un peu une sortie. C'est aussi pour la plupart l'occasion de se retrouver hors de leur lieu de production et de pouvoir aussi discuter avec ses pairs.
1: Est-ce qu'il y a des VIP qui remettra les prix? Est-ce qu'il y aura un conseiller fédéral ou comment ça se passe?
2: Non, alors cette année il n'y aura pas de conseiller fédéral. VIP.
1: C'est pas télévisé, c'est pas filmé. Ça me semble tellement important pour la Suisse, le fromage.
2: Non, c'est pas filmé. Ce qu'on peut dire peut-être, c'est que dans le courant de la semaine, il y a une cinquantaine de journalistes de Suisse et aussi de l'étranger qui suivent la manifestation, qui vont aussi participer au concours. Et voilà, il y a toute une équipe aussi de communication qui va directement suivre les différents vainqueurs.
3: C'est quel pays étranger qui s'intéresse le plus?
2: Vous dites par rapport aux journalistes?
3: Ouais, ouais.
2: C'est surtout les marchés d'exportation du fromage suisse, donc c'est surtout Allemagne, Benelux, les pays nordiques, la France.
1: Est-ce que c'est pour cette raison que sur votre compte Instagram, on trouve beaucoup, beaucoup de posts quand même qui sont en anglais? J'étais étonnée. Les deux premiers, donc les deux derniers, ceux qu'on voit sur le fil d'actualité, sont un en français, l'autre en allemand, mais la plupart des posts sont en anglais. Ça, c'est pour toucher un public à l'international? Ou c'est parce qu'on est dans un pays où il y a quatre langues et il faut choisir, on prend la cinquième?
2: Les deux. Je pense que ça dépend les posts que vous avez vus. Ça dépend le public cible des posts, mais les deux, en fait, clairement.
1: Donc là, on pourra voir sur le compte Instagram, j'imagine, on pourra voir les lauréats, on pourra voir la cérémonie de remise des prix.
2: Pas avoir la cérémonie de son intégralité,
1: non,
2: mais
1: des photos,
2: en tout cas, voilà,
1: et des résultats. Ouais. Voilà, vous savez quoi
2: des
1: faire.
2: Ambiances.
1: Vendredi soir, vous allez jeter un coup d'œil sur l'Instagram Swiss Cheese Awards, si vous n'y êtes pas, si vous n'avez pas été invité. Il y a encore des invitations possibles, comment ça se passe?
2: Mais je crois que la soirée est close maintenant. Il y, il y aura environ 600 personnes.
1: À la salle Saint-Léonard.
2: Hein, ouais, exactement.
1: C'est fini, voilà. Il n'y a plus de place. C'est dû dire le succès de cette manifestation. On joue au Dico Rapido. Dico Rapido spécial fromage, bien évidemment. Vous allez jouer, vous aussi, hein, Karine Corbabaïs. Maintenant, les invités jouent. C'est vous qui commencerez avec cette question. Je vous donne des affirmations qui concernent les fromages suisses. Vous me dites si c'est vrai ou si c'est faux. C'est Gérard Mermet qui a proposé ce Dico Rapido, comme d'habitude. Un fromage AOP signifie qu'il est astiqué au pentachlorure de phosphore. Vrai ou faux?
2: Faux.
1: Bah oui. C'est appellation d'origine protégée, on en a assez parlé. L'Appenzeller, Jérémy Croza, est un fromage originaire du canton d'Appenzell.
4: C'est vrai?
1: Oui, c'est vrai. Vous avez un peu paniqué quand même.
4: Je me suis dit c'est une question piège. Ça a l'air un peu trop simple.
5: Il y a une embrouille derrière ça.
1: L'Emmental doit son nom à l'agriculteur bernois qui avait marché dans la M.
5: C'est faux.
1: C'est faux. La boule de Belp est un fromage de chèvre originaire de Turgovie.
3: Ça sonne bien, oui.
1: Eh ben non, c'est faux. Vous êtes éliminé. C'est un fromage bernois au lait de vache crue. Au revoir. L'Étiva, Eric Constantin, est une appellation d'origine protégée depuis l'an 2000.
3: Vrai?
1: C'est vrai. Il est fabriqué avec du lait cru qui a dit faux. Hein, personne. Il est fabriqué avec du lait cru de vache dans des pâturages situés entre 1000 et 2000 mètres d'altitude. Le Schbrinz, Karine Corbabaïs, a été connu en France grâce à Christian Clavier qui, dans le film Les Visiteurs, s'exclamait « Mais qu'est-ce que c'est que ce Schbrinz ?»
0: faux.
1: C'est faux. Il dit beans, évidemment. Le comédien Patrick Timsit a été choisi pour promouvoir le fromage Timsit. Non, le fromage de Bagne est originaire du pénitencier de Beauchu.
5: Non.
1: Non, c'est de la vallée de Bagne, en Valais. Le Bloederkäse et le Sauerkäse sont produits à base de lait de vache écrémée dans le canton de Saint-Gall, Eric Constantin.
4: Vrai.
1: C'est vrai. Le vacherin fribourgeois est un vacherin fribourgeois du canton de Fribourg, Karine Cornabaïs.
2: Oui.
1: Ben oui. C'est à Jules-Moïse Rochat qu'on doit le vacherin Mondor.
4: Alors oui.
1: Eh bien oui, selon la légende, c'est le premier à avoir affiné le vacherin Mondor en 1865. Vous en savez des choses, Jérémy Croza. Le vacherin Mondor est emballé dans une boîte en bois, Julie Conti.
5: Oui.
1: Oui. Le vacherin Mondor est emballé dans une boîte en bois de châtaignier, Eric Constantin.
4: Faux.
1: C'est faux. Le vacherin Mondor est emballé dans une boîte en bois de Boulogne. Oh. Karine Cornabaïs.
2: Épicéa.
1: C'est de l'épicéa, bravo. C'est le Suisse Walter Gerber qui a inventé le fromage fondu en 1913.
4: Non, c'est
1: faux. Si, c'est vrai, c'est la fondue Gerber. En 1936, la société Gerber a lancé le fromage Gala. Fromage fondu, voilà. Vous êtes éliminé.
4: Oui, j'ai compris.
1: Sans cérémonie.
4: J'ai pas compris.
1: Le Mutschli est un petit fromage gras au lait de vache à pâte mi-dure.
5: C'est vrai.
1: C'est vrai. Le Mutschli est fabriqué sur pratiquement tous les alpages suisses. Éric Constantin, la tome vaudoise est un fromage à pâte molle au lait de chèvre.
4: Vrai?
1: Ben non, c'est du lait de vache.
4: Ah, mais ouais.
1: Vous êtes éliminé et il reste Karine Cornabaïs et Julie Conti, le duel. La tome vaudoise est fabriquée avec du lait de vache pasteurisé, Karine.
2: Oui.
1: Oui, c'est vrai. Et vous l'emportez toutes les deux puisque c'était ma dernière question. Bravo! Oh, et c'était notre dico rapido. Vous avez des... Il y a des fromages avec des noms rigolos au Swiss Cheese Awards. Vous avez découvert vous-même juste des noms rigolos qui vous ont fait marrer ou pas du tout?
2: Noms rigolos.
1: Comme le Bleu Châtel. Moi, ça me fait toujours rire, mais ça fait rire que
4: comment?
1: Moi. Bleu Châtel, c'est vraiment une invention incroyable, le nom.
2: Mais
1: ça pourrait être de Frédéric Gérard.
6: Enfin, moi, en préparant l'émission, j'ai vu en France, il existe le trou du cru.
5: Ouais.
1: Oui. Mm-hmm.
6: Ouais. Ça, je connaissais pas, tout ça.
1: Oui.
6: Très poétique. Ouais.
1: C'est très bon.
6: Très bon, me dit la dame du, voilà, du premier.
1: Mais ça n'est pas français. Donc il n'y en aura pas au Swiss Cheese Awards. Il n'y a que des fromages suisses.
6: C'est vrai, elle me le
2: et
6: dit.
2: Et du Liechtenstein.
1: Et du Liechtenstein. Ah voilà, on n'avait pas cette info. On est mercredi.
2: Ah,
1: vous
2: oui.
1: attendez mercredi pour nous mercredi. Dire qu'au Swiss Cheese Awards, il y a des fromages du Liechtenstein. Oui, mais c'est vrai que s'ils font eux-mêmes des Liechtenstein Cheese Awards, il y en a quatre, quoi.
4: C'est trop
1: c'est moins drôle.

0: On reprend notre fil rouge de la semaine. Rappelez-vous, on se demande ce que veut dire le verbe palinodier. Lundi, Nicolao, vous nous avez appris que palinodier, c'est finalement changer de voix. Et puis mardi, Jérémy Croza, vous nous disiez que palinodier, eh bien, c'est changer d'avis. Aujourd'hui, on écoute un nouveau sketch sur la question. C'est celui de Julie Conti. Julie, vous interprétez votre sketch avec l'aide de Jérémy Croza et Eric Constantin. Que signifie le verbe palinodier ?
1: Alors, j'ai retrouvé la version originale de la fable de La Fontaine, Le Corbeau et le Renard, et dedans, il y a le terme palinodier. Maître corbeau sur un arbre perché tenait en son bec un gruyère affiné. Maître renard, par le lactose attiré, avec de beaux mots, entreprit de le palinodier.
2: Bonjour, monsieur du corbeau, de votre joli fromage me ferait bien un plateau. Permettez-moi donc, pour votre propre bien, d'en prendre un petit bout qui ne vous manquera en rien. Si le mal par hasard venait à vous saisir, vos notes de guérisseur, je m'engage à couvrir.
1: Le corbeau regarda le renard en silence, dont le terrier débordait de fromage en abondance. Camembert, cheddar et parmesan, il en avait des tonnes. Mais le corbeau céda dans l'espoir de plus tard faire soigner sa personne.
3: Prends cette demi-meule pour qu'en cas de crise, tu paies mes frais si je me médicalise.
2: Merci pour ce mécaillé, mais tu payeras quand même la franchise.
1: L'année suivante, le renard, à l'automne, revint réclamer au piaf son aumône.
2: Il m'en faut davantage, les risques ont augmenté. Deux meules entières, je viens donc te confisquer.
1: Le corbeau, cette fois, serra fort son butin.
3: Tes caves sont pleines, mais tu saisis son fin. À force de m'en prendre, je n'ai bientôt plus rien. Et quand je suis malade, tu couvres même pas mes soins. Je suis un corbeau et tu me traites comme un pigeon.
2: Point de volatile, je te prends simplement pour un con.
1: Le renard, tout avide, emporta son laitier festin, ravi de s'enrichir aux dépens du voisin. Le corbeau déplumé demeura sur son rameau, contemplant tristement de son fromage le dernier morceau. Morale, quand le renard déjà croule sous le fromage, pourquoi s'obstiner à raqueter le corbeau au fin plumage ? Une réserve est faite pour affronter les ennuis et non pour rincer les actionnaires et les grands de la compagnie.
0: Donc, d'après vous, Julie Conti, si j'ai bien compris, c'est subtiliser, voler, embobiner. Embobiner, pour vous, palinodier. Très bien. Dernier sketch demain pour terminer ce fil rouge de la semaine. Il nous reste un jeu aujourd'hui, c'est celui de notre invité. Karine Cornabaïs, vous avez une nouvelle question pour nos décodeurs et notre décodeuse qui ont 2 minutes pour répondre.
4: Alors, dans le cadre des Swiss Cheese Awards, on a mobilisé un certain nombre d'acteurs. Il y a le Labo Urbain et l'Association professionnelle des photographes fribourgeois qui ont fait un appel à projet photographique. Dans le cadre de cet appel à projet, il y a 3 photographes qui ont produit des œuvres. Dans une de ces œuvres est à un support particulier. Duquel s'agit-il ?
1: L'étiquette de fromage.
4: Non. Un fromage.
2: Sur la croûte. Un fromage, ouais, sur la croûte du fromage.
4: Non.
5: Sur un animal.
4: Non.
1: C'est sur quelque chose de vivant, sur une personne.
4: Non.
1: C'est un truc qui se mange.
4: Non.
2: C'est un bâtiment caclon. Fribourgeois. C'est un mur, un bâtiment non. Sur lequel on expose. Enfin, sur.
4: Non.
2: Non.
5: C'est un ustensile.
4: Oui, on peut dire ça.
2: Non. Ah oui.
4: Pas exactement un ustensile, mais qu'on utilise dans la fabrication du fromage.
5: Ok.
2: Une cuve.
4: Ouais. Non.
2: Une grande cuve. Non.
0: Est-ce que c'est
2: une pelle. Non, une pelle.
0: Donc, il va être utilisé dans sa fonction originale ou il va être exposé comme ça.
4: Il va être exposé comme ça.
0: Est-ce que c'est le drap avec lequel on va chercher le.
4: Bravo.
1: Wow.
0: Ça doit être
4: la toile.
0: C'est une toile.
4: On dit aussi une étamine.
0: Voilà. Oui, une étamine ou une toile. Et donc, elles seront exposées.
4: Elles seront exposées donc ici à l'atelier. Elles sont exposées d'ailleurs depuis hier. Depuis hier, donc vous pouvez
0: c'est
4: sans
0: magnifique.
4: Autre. L'exposition est visible jusqu'au 31 octobre. Elle vaut la peine d'être vue.
0: Donc qui a fait ça ? C'est un photographe ou une photographe en particulier ou c'est un collectif de photographes ?
4: Non, c'est 3 photographes qui ont été sélectionnés sur un jury pour produire ces œuvres. Il y a Adrien Perita, Étienne Français et Maël Dupré-Nayac.
0: Ah voilà, oui, je les ai cités en début de semaine, mais je n'avais pas toute l'information. Voilà.
4: Mm-hmm. Donc c'est ça. Il y a d'autres expos aussi à voir à l'atelier dans le cadre des Swiss Cheese Awards. On parle de l'exposition photographique. Il y aura une exposition aussi des dessins des écoles de la ville. On a fait tout un gros travail avec le service des écoles de la ville pour proposer un programme pour les enfants, les petits, les moyens et les grands. Donc il y a tout un programme. Ils vont être durant la semaine, ils vont être un peu à gauche, à droite. Donc là, il y a une exposition des dessins des petits. Et puis, à l'atelier, vous pourrez aussi voir les 33 fromages lauréats et les gagnants des, enfin, les plateaux de fromage qui ont concouru. Donc, ça vaut vraiment la peine de passer aussi à l'atelier.
0: Un lieu à découvrir, hein. En plus, c'est magnifique. Si vous n'étiez jamais venu au musée Gutenberg avant, venez jeter un petit coup d'œil. C'est un tout vieux bâtiment de la ville de Fribourg, où la ville, finalement, a pris ses... C'est les locaux de la ville maintenant.
4: Oui, c'est le service de la culture.
0: Service de la culture, voilà, venez jeter un petit coup d'œil. À gauche de la cathédrale, quand vous descendez depuis la rue de Lausanne. Je ne sais pas comment dire mieux.
6: Non, c'est très bien.
0: C'est pas mal,
6: vraiment,
0: ça me semble
6: pas bien,
0: mal.
6: Hein. L'office du tourisme vous tend les bras.
0: Oui. Voilà, pour les Swiss Cheese Awards et pour aujourd'hui. Il nous reste encore 2 jours à passer à Fribourg. Hein. Les Swiss Cheese Awards, eux, ont débuté hier. En fin de semaine, on saura donc quel fromage il faut absolument avoir sur sa table pour épater ses invités. Et puis, c'est l'occasion pour vous de découvrir ou redécouvrir cette magnifique ville qu'est Fribourg en visitant par exemple sa cathédrale, une activité qui est organisée samedi et dimanche. Vous pouvez grimper au sommet avec votre petit sac souvenir des Swiss Cheese Awards. J'espère qu'il n'y a pas de meule de gruyère dedans, parce qu'il y a quand même quelques marches, hein, pour arriver au sommet. On reparle des Swiss Cheese Awards demain et vendredi avec Karine Cornabaïs, notre invitée, et la décodeuse, les décodeurs de la semaine, Julie Conti, Nicolas Haut, Jérémy Croza et Eric Constantin. Passez une belle suite de journée à l'écoute de RTS Première. À demain.
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0: Il est 12h30, le journal de la mi-journée vous est présenté par Blandine Lévite. Bonjour.
8: Bonjour. À la une, 3 ans après le massacre du 7 octobre, Israël rend hommage aux victimes. Une minute de silence observée ce matin dans tout le pays et en arrière-plan, la colère des familles qui mettent en cause des faillites politiques qui ont conduit au massacre. Nous appellerons notre correspondante à Tel Aviv. En Suisse, les associations de lutte contre l'antisémitisme s'inquiètent. Les violences contre les juifs se sont banalisées ces dernières années. Nous appellerons le président suisse de la LICRA, la Ligue internationale contre le racisme et l'antisémitisme. Dans ce journal aussi, dans le canton de Vaud, un audit de la Cour des comptes estime que beaucoup d'argent a été dilapidé en soutien aux entreprises. On vous explique un procès pour espionnage devant le tribunal fédéral. C'est un pizzaïolo du canton de Berne qui aurait infiltré des réseaux kurdes pour le compte de la Turquie. Et puis les adieux de Lionel Messi à l'équipe d'Argentine, alors que Ronaldo pourrait lui faire son retour sur les couleurs de son pays. Dans 20 minutes, c'est quoi le bonheur? Pour le savoir, la journaliste Stéphania Roussel est partie sur les routes de France après la mort de son père, alors qu'elle était en deuil. Elle est allée écouter la vie d'anonymes aux quatre coins du pays pour connaître leur rapport au bonheur. Elle en a fait un livre, une galerie de portraits qui raconte ses parcours, souvent émaillés de douleurs, mais qui nous éclaire sur ces petits instants de bonheur. Elle sera en direct avec nous dans 20 minutes. Météo, nuages et pluie cet après-midi, 21 degrés au maximum, et une chute des températures est prévue demain. On est ensemble jusqu'à 13h. Soyez les bienvenus. 3 ans après, le 7 octobre, des proches des victimes ont observé ce matin une minute de silence à 6h29 précise sur le site du festival de musique Nova, pris d'assaut lors de l'attaque qui a fait plus de 360 morts. Israël rend hommage aux victimes des attentats avec des commémorations organisées à travers tout le pays. Bonjour Ariane Ménage.
9: Bonjour Blandine, bonjour à tous.
8: On vous retrouve en direct de Tel Aviv. Les Israéliens se recueillent donc autour des familles de victimes. Certains disent aussi leur colère 3 ans après les massacres.
9: Oui, à 6h29, heure locale, des Israéliens se sont par exemple rassemblés devant la Knesset, le Parlement. Ils ont observé une minute de silence en brandissant des photos des victimes. D'autres se sont retrouvés sur les ponts, les grandes intersections routières à travers le pays, avec à la main des pancartes 7 octobre, nous n'oublierons pas, un 2 en transparence indique 27, la date des prochaines élections. De petits rassemblements ont aussi été organisés ce matin devant les résidences de Benjamin Netanyahou, de celles aussi de certains de ses ministres en poste au moment du 7 octobre. Tous ces manifestants appellent à la création d'une commission d'enquête d'État indépendante, une commission d'enquête qui ferait la lumière sur les faillites politiques, stratégiques et militaires ayant conduit au massacre, qui enquêterait aussi sur l'après, la gestion de la guerre et de la crise des otages. Et
8: cette commission d'enquête a jusqu'ici été rejetée par Benjamin Netanyahou, le Premier ministre dont les manifestants mettent en cause la responsabilité, Ariane.
9: Oui, après le 7 octobre, on a vu des vagues de démissions au sein de l'armée, au sein des services de renseignement qui ont chacun mené des enquêtes internes. Mais jusqu'ici, le Premier ministre et son gouvernement ont échappé, eux, à toute investigation nationale. Ici, d'ailleurs, la journée va s'achever par une grande cérémonie à Tel Aviv, justement organisée par une association qui milite pour l'ouverture de cette enquête indépendante. Plusieurs dizaines de milliers de personnes sont attendues à cette cérémonie, mais aucune personnalité du gouvernement ne devrait y assister.
8: Ariane Ménage, en direct de Tel Aviv, merci. Des commémorations en Israël et des appels à combattre l'antisémitisme. Appel par exemple du président français Emmanuel Macron, aujourd'hui dans un message sur X. En Suisse, 3 ans après les attaques du 7 octobre, l'inquiétude reste vive. L'attaque du Hamas contre Israël et la guerre à Gaza qui en a découlé ont aggravé les menaces contre les Juifs. Et les associations de lutte contre l'antisémitisme sont inquiètes. J'ai pu joindre tout à l'heure Philippe Kennel, le président de la LICRA en Suisse. Je lui ai demandé comment ces commémorations étaient vécues dans notre pays.
10: En Suisse, comme ailleurs d'ailleurs, elles sont, c'est évidemment une énorme douleur que de commémorer ce qui est arrivé. Et si vous voulez, ce qui est terrible au fond, c'est que suite à ce qui est arrivé, suite au pogrom du 7 octobre, on aurait pu penser, on aurait pu espérer qu'il allait y avoir un grand mouvement au fond de solidarité, de lutte contre l'antisémitisme. Et ce qui est absolument terrible, c'est qu'en fait, on s'est rendu compte que c'est exactement l'opposé qui s'est passé. C'est-à-dire que, au fond, ça a libéré différentes formes d'antisémitisme et les actes antisémites se sont multipliés.
8: Et 3 ans après le 7 octobre, l'antisémitisme en Suisse a atteint son niveau le plus élevé jamais mesuré, selon les chiffres de la CICA, de la coordination intercommunautaire contre l'antisémitisme et la diffamation. Comment ça se manifeste au quotidien ? Et est-ce que c'est quelque chose que les communautés juives de Suisse constatent au quotidien ?
10: Oui, alors les communautés juifs de Suisse le constatent au quotidien, les juifs le constatent au quotidien. Et je tiens à préciser que ce qui est terrible, c'est que vous avez des gens qui vous disent « Ouais, mais au fond, ces chiffres, est-ce qu'on est sûr qu'ils sont justes ? On est sûr ? C'est pas vraiment dit, on n'en est pas sûr. » Donc, si vous voulez, on voit des gens qui sont antisémites ou qui se rendent même pas compte qu'ils le sont, au fond, qui commencent par contester les chiffres, qui nous disent « Ouais, mais bon, on sait pas d'où viennent ces chiffres. » Alors, pour répondre à votre question, au quotidien, c'est des gens qui, d'un coup, s'appellent Cohen, puis qui vous disent « Bon, ben voilà, je mets pas mon nom sur la porte. » Il y a des tas de petites choses au fond dans la vie quotidienne qui font que les gens ne vont plus oser montrer qu'ils appartiennent à la communauté juive. Mmh. Et puis après, évidemment, il y a les actes violents et il y a évidemment les discours de haine sur Internet.
8: Comment est-ce que vous expliquez cette augmentation justement par cette situation, par le 7 octobre ? Vous disiez le 7 octobre a libéré de la haine ?
10: Oui, je pense qu'en fait, et c'est horrible d'utiliser cette expression, mais il y a peut-être tout d'un coup une forme de mimétisme, au fond, qui c'est les mots qu'emploie le responsable du CRIF en France dans un interview aujourd'hui. Et c'est vrai qu'il y a une forme de mimétisme, si vous voulez, en disant, au fond, voilà, on peut le faire. Et ça a libéré, au fond, l'antisémitisme. Et moi, personnellement, ça fait plus de 20 ans que je lutte contre le racisme et l'antisémitisme. J'ai été président de la LICRA Genève, je compte de 2007 à 2012, après président de la LICRA Suisse. Et je dirais qu'il y a eu toute une période, quand vous en parliez avec les gens, c'était une vertu, au fond, de lutter contre l'antisémitisme. On vous disait bravo. Au fond, aujourd'hui, quand vous dites « je lutte contre l'antisémitisme », on voit qu'il y a des gens qui sont moins pour le fait que vous luttiez contre l'antisémitisme. Et après, il y a tout de suite une question. « Ah mon pis, tu penses quoi de Gaza ?» Et ça, je trouve que c'est absolument inadmissible. Parce que, si vous voulez, moi, je suis très proche d'Elie Parnaby, j'épouse entièrement ses thèses, je condamne sans restriction le gouvernement actuel de Netanyahou, mais en revanche, je condamne évidemment sans réserve aussi toutes les atrocités qui se passent à Gaza, mais on ne doit pas faire le lien entre ce qui se passe et ce qui est fait par le gouvernement israélien et l'antisémitisme. C'est pas parce que ce qui se passe à Gaza que ça justifie, mais pour un millième de pourcent, l'antisémitisme. Les Juifs ne sont pas responsables de ce qui se passe en Israël.
8: En 2025, la SICAD a enregistré plus de 2400 actes antisémites en Suisse romande. C'est le niveau le plus élevé depuis le début des mesures. Plus de 91% de ces actes ont eu lieu sur Internet, sur les réseaux sociaux. C'est ce manque de régulation d'Internet qui attise les discours de haine.
10: Alors, moi, je suis aussi le représentant avec Gilbert Flamme du bureau de représentation de la LICRA à Bruxelles, et on fait beaucoup de choses auprès de l'Union européenne, auprès du Conseil de l'Europe, justement pour lutter contre le discours de haine. Et effectivement, il faut et l'Europe, d'ailleurs, contrairement aux États-Unis et contrairement à la Suisse, d'ailleurs, sont beaucoup plus en avance là-dessus. Et il faut absolument éviter et lutter contre l'antisémitisme ou contre tout discours de haine, d'ailleurs, sur Internet, parce qu'effectivement, c'est très facile sur Internet, sur les réseaux sociaux, de manière anonyme, répandre cette idéologie.
8: Philippe Quesnel, le président de la LICRA, la Ligue internationale contre le racisme et l'antisémitisme en Suisse. Dans le canton de Vaud, la Cour des comptes pointe un manque d'efficience et de transparence en matière de soutien à la création et au développement d'entreprises. Constat et bilan sévère tiré au terme d'un audit publié ce matin, alors que les montants consacrés par le canton aux aides financières à fonds perdus ont fortement progressé, Katia Cher.
11: Et oui, Blandine, entre 2021 et 2025, ces fonds sont progressivement passés de 14 millions de francs à 24 millions de francs annuels. Il s'agit dans cet audit de voir concrètement ce qui est fait de cet argent, comment il est attribué et selon quels critères. Et les conclusions sont alarmantes. Le canton peut et surtout doit faire mieux parce qu'à ce stade, il est impossible de démontrer les effets concrets de ces fonds et leur impact réel sur le développement de l'économie vaudoise.
8: Et sur quoi la Cour des comptes se base-t-elle pour arriver à cette conclusion ?
11: Alors sur plusieurs éléments, ou plutôt sur de nombreuses lacunes ou manquements, on peut dire. Alors, juste pour donner un cadre, d'abord, ce soutien repose sur trois entités, le service de la promotion économique, la fondation Innovo et la fondation pour l'innovation et la technologie. À quoi s'ajoute toute une arborescence d'organisations comme la promotion économique régionale par exemple, et cette multiplicité non seulement des acteurs mais aussi des types d'aides qui sont accordées brouille les cartes, on s'y perd d'autant qu'il n'y a pas, si vous me passez l'expression, de guichet unique. Ensuite, la Cour observe que ces aides sont attribuées en fonction des objectifs décrits, donc au moment de la demande, mais on ne sait pas à quoi elles servent réellement, si elles ont vraiment servi ces objectifs fixés. Et en plus, comme les comptes ne sont pas consolidés, on ignore aussi combien coûte toute cette machine administrative qui sert à l'attribution de ces millions.
8: Katia Cher, merci. Des critiques sévères donc à l'égard du canton. Celui-ci a réagi. Il salue l'audit et estime qu'il n'y avait pas de manquement majeur et les autorités précisent que l'ensemble des recommandations ont été acceptées. Certaines améliorations sont d'ailleurs déjà intégrées à la nouvelle politique d'appui au développement économique adoptée en juin. Raphaël Comte, chef du service vaudois de la promotion de l'économie et de l'innovation.
12: On est déjà sur ces travaux. C'est quelque chose qui fait l'objet d'une attention aussi très importante au sein de notre service. Donc, on a des outils qui aujourd'hui sont lancés. Un outil notamment informatique pour gérer toutes nos aides du dépôt de la demande en ligne jusqu'à l'octroi des versements aussi en ligne. Donc, tout ça, ça nous permettra de capter une donnée qui nous permettra de mieux mesurer aussi les résultats réalisés par les entreprises dans le cadre des projets soutenus. Et puis, nous avons maintenant devant nous une fenêtre de 2 ans, 27-28, pour mettre en place en fait des indicateurs, les mesurer au travers des projets que nous soutenons et pouvoir ensuite venir avec de manière consolidée un bilan qui tiendra compte non pas que des projets que nous soutenons, mais aussi de l'impact que ces projets génèrent pour notre économie.
8: Des propos recueillis par Céline Sceau. Nos cantons en font-ils assez pour le climat ? Sur le papier, oui, mais dans la réalité, c'est une autre histoire. C'est le verdict de l'Alliance climatique suisse qui a passé au crible les politiques climatiques de 7 cantons, dont Genève, Vaud et Fribourg en Suisse romande. Bonjour Miguel Hernandez.
13: Bonjour.
8: On décrypte ce rapport avec vous et il pointe une vraie différence entre les plans climat et leur impact réel.
13: Oui, car sur le papier, les cantons agissent pour le climat, mais dans les faits, l'impact reste bien trop faible. Pourtant, les bons exemples existent. Par exemple, Genève, qui met 1 milliard de francs sur la table pour la transition de ses bâtiments publics, ou le canton de Vaud et sa nouvelle stratégie en faveur d'une restauration collective durable. Mais le bât blesse dans deux domaines cruciaux, et ce, partout en Suisse. Premièrement, notre consommation. On importe massivement des biens qui génèrent les 3/4 de nos émissions de CO2, et là-dessus, les cantons ne font presque rien. Deuxième carton rouge, la finance, l'argent des caisses de pension continue d'alimenter les énergies fossiles.
14: Et ce décalage entre les plans et la réalité, on le voit concrètement chez nous dans les cantons romands.
13: Alors oui, même à Genève, un bon élève sur le papier, la situation des bâtiments est jugée très mauvaise. Dans la réalité, le potentiel solaire sous-utilisé. Dans le canton de Vaud, la note globale est insuffisante et Fribourg, lui, est particulièrement à la traîne dans le domaine de la mobilité. Mais le rapport montre que c'est possible de mieux faire. L'Alliance climatique salue par exemple le canton de Lucerne qui fait figure d'exemplarité grâce à un tableau de bord public. Chaque citoyen peut y suivre en toute transparence l'état d'avancement de chaque mesure. Pour l'Alliance climatique suisse, il est urgent de passer des paroles aux actes en mettant enfin les moyens nécessaires pour que les plans climat ne restent pas que de l'encre sur du papier.
14: Merci Miguel Hernandez, en direct de Genève. Un procès pour espionnage à présent à Belinzone. Un restaurateur biennois d'origine kurde comparaît depuis ce matin devant la cour du tribunal pénal fédéral. Il répond d'activités de renseignement. Il est accusé d'avoir infiltré des cercles liés à l'organisation kurde PKK en Suisse. Espionnage donc pour le compte de la Turquie. Le principal intéressé rejette ces accusations, Nicole Della Pietra.
15: Oui, et d'ailleurs, l'accusé, un restaurateur biennois d'origine kurde, vous l'avez dit, est apparu détendu. Ensuite, la matinée a été occupée par des questions préjudicielles. Ainsi, la défense a d'emblée insisté sur l'innocence de son client, préalablement admise par la justice bernoise, qui avait en lui une victime de l'agression subie en 2019 sur son lieu de travail, le sous-sol d'une pizzeria biennoise, et perpétrée par 6 hommes. L'avocat a décrit par le détail les sévices endurés par celui qui est assis aujourd'hui sur le banc des accusés, en réalité une agression dont le seul but était d'obtenir des aveux par la force et la terreur et d'arracher son téléphone à son client, un portable et une preuve présumée de l'espionnage au cœur de l'affaire jugée aujourd'hui. Un narratif construit de toutes pièces, a dit le défenseur qui s'est aussi employé à démontrer la thèse retenue par le ministère public de la Confédération et des propos avancés par le service de renseignement de la Confédération comme erronés et purement fantaisiste. À son tour, le MPC s'est efforcé de rétablir sa vérité. Les débats reprendront cet après-midi.
14: Merci Nicole Della Pietra, en direct de Belinzone. Guy Parmelin achève aujourd'hui sa visite en Inde par un sommet des milieux d'affaires à New Delhi. Hier, le conseiller fédéral en charge de l'économie s'est rendu dans le nouvel aéroport ouvert en juin par Zurich Airport à 2 heures de route de la capitale, façon de vanter le savoir-faire des entreprises helvétiques un an après l'entrée en vigueur du traité de libre-échange, comme l'explique notre correspondant sur place, Emmanuel Derville.
16: C'est un accueil en grande pompe qu'a reçu le président de la Confédération à l'aéroport de Noida mardi. Le site, construit par Zurich Airport, est un symbole. L'entreprise a investi 750 millions de francs. Le projet est l'un des piliers des obligations suisses et de l'AELE dans le cadre du traité de libre-échange. En contrepartie d'une baisse des droits de douane, les entreprises devront investir 100 milliards de dollars en Inde d'ici 2040. En visitant l'aéroport, Guy Parmelin veut montrer que la Suisse participe au décollage de l'économie locale.
17: Grâce à Zurich Airport International, l'expertise suisse contribue à développer un hub aérien de classe mondiale qui renforcera la connectivité, facilitera le commerce, l'investissement et soutiendra la croissance régionale.
16: Pour le vice-président de l'aéroport, Christoph Schnellmann, le site doit servir à accueillir d'autres investissements dans la banlieue est de New Delhi.
18: Il ne s'agit pas seulement d'une infrastructure aéroportuaire, mais cela fait partie d'un plan directeur pour développer l'ouest de l'Uttar Pradesh ainsi que l'est et le sud de la capitale. Cela englobe non seulement un aéroport, mais du développement industriel, commercial et résidentiel.
16: Mais l'aéroport n'est pas encore rentable. Il n'accueille que 2 compagnies indiennes. En cause, la guerre en Iran, mais aussi la concurrence de l'aéroport de Delhi, mieux desservi, qui ne fonctionne qu'aux 2/3 de ses capacités. Le secteur manque aussi de contrôleurs aériens, de techniciens pour la maintenance des avions et de pilotes. Zurich Airport devra être patiente avant de voir son retour sur investissement. Emmanuel Derville, RTS, Noida.
14: Après la médecine et la physique, place au prix Nobel de chimie. Le verdict vient de tomber à Stockholm. Bonjour Alexandra Richard.
19: Bonjour.
14: Le Nobel de chimie récompense le français Henri Kagan et le japonais Kenzo Sohai pour leurs travaux sur l'autocatalyse asymétrique, intitulé bien mystérieux. De quoi s'agit-il?
19: Oui, l'autocatalyse asymétrique, on ne va pas s'y risquer trop souvent. On parle de chimie fondamentale. Ils ont réussi à faire en sorte en fait, que la chimie choisisse une image miroir. Alors on peut penser à nos deux mains, hein. Imaginez, elles se ressemblent comme deux gouttes d'eau, mais l'une est l'image miroir de l'autre et impossible de les superposer parfaitement. Alors certaines molécules sont comme ça, elles existent sous deux formes qui sont des images miroirs l'une de l'autre. Et dans notre corps, c'est très important pour certaines molécules comme les acides aminés qui composent nos protéines. Le vivant n'utilise pratiquement qu'une seule des deux formes et c'est un peu cette énigme hein, de la chimie que les deux lauréats du Nobel ont pu éclairer avec leurs recherches.
14: Et dans quel domaine ça peut être utile ?
19: Alors c'est intéressant, par exemple, pour produire des médicaments. Parce que le problème, c'est que lorsqu'un chimiste fabrique une molécule de ce type en laboratoire, une réaction non contrôlée peut produire les deux formes en quantité comparable. Et parfois, c'est seulement l'une des deux qui a les propriétés qui sont recherchées. Alors, Henri Kagan a pu montrer en 1986 déjà qu'on pouvait favoriser beaucoup plus fortement l'une des deux formes. Et Kenzo Sohai a ensuite découvert une réaction chimique étonnante. Une molécule qui vient d'être fabriquée peut aider la réaction à fabriquer encore plus de molécules qui lui ressemblent. C'est justement ce qu'on appelle l'autocatalyse, justement. Alors autrement dit, c'est une toute petite différence au départ qui peut être amplifiée jusqu'à obtenir presque uniquement une seule des deux formes miroirs. Et c'est ce qui est très utile pour fabriquer des molécules de manière précise, notamment dans la recherche pharmaceutique.
14: Merci Alexandra Richard de notre rubrique Science. En ski alpin, c'est un coup de théâtre à 4 mois des championnats du monde ski alpin de Crans-Montana 2027. Le président du comité d'organisation et vice-président de Swiss Ski, Claude-Alain Schmidhalter, a démissionné de ses fonctions. Il avait été suspendu provisoirement pour fraude à l'Intevo.
20: Oui, en cause une procédure pénale qui concerne des activités privées dans son ancienne entreprise. Le ministère public valaisan l'accuse notamment de fraude et de gestion déloyale pour un préjudice qui pourrait atteindre 300 000 francs. Des accusation que Claude-Alain Schmidhalter conteste fermement. Il bénéficie de la présomption d'innocence. Swiss Ski avait suspendu provisoirement le dirigeant jusqu'au jugement du tribunal de Brieg. Le procès est prévu le 27 octobre. Claude-Alain Schmidhalter a démissionné ce matin de ses fonctions. Dans un communiqué, il explique, je cite, « Je ne prends pas cette décision parce que j'aurai quelque chose à me reprocher. Je la prends parce que les championnats du monde 2027 ont aujourd'hui besoin de clarté. » L'intérim sera assuré par Sébastien Rey, vice-président de l'association Crans-Montana 2027, et par Diego Tsuger, le co-directeur général de Swiss Ski.
14: Alain Thévaud de notre rédaction sportive et football à présent. Lionel Messi a mis fin à sa carrière internationale il y a quelques heures au terme d'un dernier match contre le Bénin. Et c'est dans une liesse incroyable, Joël Robert, que le footballeur argentin a disputé la dernière rencontre de son incroyable carrière.
21: Il y avait 80 000 personnes au stade monumental de Buenos Aires, 500 000 demandes de billets, des dizaines de milliers de supporters en transe dans la capitale et dans les rues du pays. De la joie, de la fierté, des larmes aussi pour les Argentins et pour Messi lui-même. Le match était arrêté à la 10e minute en hommage au numéro 10 de Messi, un spectacle de drone. Des adieux sportifs nationaux pour celui qui a succédé à Maradona dans le cœur des Argentins. Messi, ses 208 matchs avec l'Argentine, 126 buts encore en hier soir. Coupe du Monde, Jeux Olympiques, Copa América, il a tout gagné durant 21 ans de carrière avec la sélection. Ça n'a pas toujours été facile pour Messi, des échecs, des déceptions, le sentiment de ne jamais réussir en sélection, ce que réussissaient par exemple Maradona et les autres, et puis les années de succès, deux Copa América 2021-2024, la Coupe du Monde en 2022, sans oublier la finale de cette année, une carrière magnifique qui n'a pas terminé en club puisque Messi continue à Miami.
14: Et autre star du foot qui est revenu sur sa décision de quitter la scène internationale, Ronaldo pourrait retrouver le maillot portugais pour les prochains matchs de la Ligue des Nations.
21: Il a en effet présenté ses excuses après avoir quitté la sélection pleine compétition suite à un désaccord avec son entraîneur. On pensait bien la carrière de Ronaldo terminée avec le Portugal. Eh bien non, excuse acceptée à 41 ans. Ronaldo a encore fin de succès avec son équipe nationale. Il rêve de l'Euro 2028 où le Portugal fera partie des favoris. Sa présence, son aura reste importante pour la sélection. S'il est encore présent, s'il s'entretient physiquement, s'il joue encore et s'il accepte surtout les décisions de son entraîneur, il n'est pas impossible que l'on voit encore Ronaldo une année ou deux ans sur les terrains avec le Portugal.
14: Merci Joël. Robert.
3: Le 12-30, Blandine Lévite.
14: Quelle est votre définition du bonheur ? La journaliste et autrice Stéphania Roussel est partie sur les routes de France il y a 3 ans pour demander à ses compatriotes, aux voisins de ses voisins, s'ils étaient heureux. Elle en a fait un livre, Bonheur, publié aux éditions Actes Sud, des portraits recueillis aux quatre coins du pays, des récits qui racontent comment chacun trouve son bonheur contre vents et marées. Bonjour Stéphania Roussel.
5: Bonjour.
14: Et merci d'être quelques instants en duplex de Paris avec nous. Bonheur, c'est un livre qui arrive 4 ans après Amour, un ouvrage dans lequel vous abordiez les gens pour recueillir leur vision de l'amour. Qu'est-ce qui vous a poussé à aller voir des gens pour parler du bonheur ?
5: La mort de mon père. En fait, il y a eu le Covid et j'habitais en Sierra Leone à ce moment-là. J'ai mon père au téléphone qui me dit « Stéphania, j'ai le Covid ». Je suis rentrée en urgence à Paris et je me souviens l'avoir vu à l'hôpital très gentiment. Il m'avait laissé lui rendre visite. Et c'était, enfin, vous savez, c'était dramatique. J'avais toute la combinaison, il ne me laissait pas le toucher. C'était comme un accident, quoi. Ça arrivait tellement rapidement. Et il décède, et je me souviens qu'il ne m'avait pas laissé... il disait, Stéphania, tu ne me touches pas. Et je me souviens qu'à la morgue, je lui faisais plein de câlins, parce que j'étais, bon, bah voilà, c'est la dernière fois que je vais pouvoir le toucher et lui montrer de la tendresse. Et après, je me souviens qu'il y avait eu... on avait fait la fête avec tous ses copains, comme vous savez souvent avec les enterrements. Mais après cette fête, je suis rentrée dans un état de sidération. Plus rien ne fonctionnait dans ma tête, plus rien. Ça marchait plus. J'arrivais plus à réfléchir. J'étais collée à mon lit. Enfin, on parlait. J'arrivais plus. Enfin, tout ça est très violent. Et donc je me suis dit, je suis pas heureuse, enfin, ça ne va pas. Et en fait, pour Amour, ce qui m'avait sauvée, c'était d'aller voir l'autre. Et je me suis dit, bah, moi, je ne suis pas heureuse. Donc, pourquoi est-ce que je n'irai pas voir l'autre et dire, et toi, ça va ?
14: Vous sauvez par le lien. Et ce qui frappe dans ce livre, c'est que les récits sont souvent durs. Il y a parfois de la précarité, des deuils, des parcours de vie teintés de violence aussi. Et le bonheur trouve sa place malgré tout ça. Ça vous a aidé ?
5: Oui, moi, vraiment, ça... En fait, j'ai rencontré tellement de... Enfin, j'ai voyagé en France pendant 3 ans. Et ce qui est formidable, c'est que je dormais chez les gens que je rencontrais. Donc, c'était genre, bonjour, comment ça va? Je peux dormir chez vous? Et ça va? Ben non, pas trop. Est-ce que vous, ça va? Et donc, ça, à chaque fois, ça a lancé des conversations pendant... Enfin, je restais chez eux pendant 2-3 jours. Je les aidais à la ferme, je les aidais à faire les courses. Et donc, c'était vraiment cet échange qui, moi personnellement, m'a sauvée, parce que ce que vous dites, justement, c'est très juste, c'est le lien et l'authenticité de ces conversations qui font que je me suis dit, bah, là, on n'est pas du tout dans un truc superficiel. Ce qu'on partageait, c'était très, très dur. Justement, enfin, moi, c'est un recueil de témoignages sur, justement, la vie, sur la difficulté de la vie, sur la violence, et sur la violence, sur les mères complètement manipulatrices, les pères absents ou les parents absents, les mères enfin vraiment c'est vraiment sur la vraie vie et c'est vrai que d'être de se dire bah je te vois et toi tu me vois de façon réelle, je pense que ça pour moi c'est pour revenir à votre question, oui, moi ça m'a sauvée.
14: Et le bonheur dans tout ça justement, est-ce que vous n'allez pas nous donner une recette là maintenant non. Tout de suite, mais est-ce qu'il y a,
5: je peux pas vous en donner. Alors par rapport au bonheur, il y a une constante, c'est que c'est très difficile. C'est que il y a toujours. En fait, ce qui est triste et qui est dur, mais on est tous un peu pareil, c'est qu'on pense que le bonheur ça viendra après, qu'on construit notre vie pour que le bonheur vienne plus tard. Et en fait, ce qui est assez incroyable avec les personnes que j'ai rencontrées, c'est que En fait, c'était, bah, écoute, moi, je suis, mon bonheur, c'est de survivre à cette vie, en fait. C'est comment, moi, j'arrive à dire, OK, aujourd'hui, bah, c'est bon, la vie que j'ai, je l'accepte. Et c'est pour ça, enfin, moi, c'est ça que je comprends être le bonheur chez les gens. Et ça peut être, ça peut prendre complètement différentes formes. Et souvent, ce bonheur est lié, justement, au malheur. Par exemple, Florence Fumeau, que j'ai rencontrée dans le Tarn, elle me racontait justement que son fils Yanis est né avec une multitude de maladies génétiques, dont le syndrome de West. Et elle disait, mais moi, mon fils, c'est mon bonheur, c'est ma vie, c'est tout ce que j'aime. Si elle disait, mes gosses, j'en suis fière, ils sont chelous, ils ont des tares, avoir des enfants beaux, hyper intelligents, qui t'emmerdent jamais, qui sont lisses comme des rats morts, ça m'aurait fait chier. Je reprends ces mots. Et justement, c'est ça aussi qui fait la force de ces rencontres, c'est que c'était, ils me parlaient comme moi, je parle au quotidien, quoi. Donc on n'est pas dans l'effacement, il n'y a pas de pathos, quoi.
1: Ouais, vous avez gardé les verbatims exacts et la langue de chacun.
5: Ah oui, oui, il y a beaucoup de gros mots, ouais. Comment dire. Par exemple, les premiers mots du livre sont « putain, j'ai mal au ventre, j'ai mes règles qui sont revenues, putain ». Vous voyez, donc 8 mois sans règles, je pensais que j'étais ménopausée, mais non, je rempile, allez, ça me crève, j'en ai marre. Donc oui, donc à chaque fois, c'était... et c'est ça qui est intéressant, c'est que... enfin, c'est vraiment l'oralité. C'est-à-dire que Florence, elle a une gouaille de dingue. Après, Sylvain, que j'ai rencontré, qui est fossoyeur, lui, il va avoir un autre langage qui est peut-être plus doux. Il y a Cindy, que j'ai rencontrée en Aveyron, qui, elle... bah, elle aussi avoir un rythme très saccadé et en fait dans justement enfin moi j'enregistrais toutes les conversations et c'est des conversations donc qui duraient 3 jours et après
1: pour en faire tous ces portraits, tout
5: un verbatim pour que ça soit vraiment au couteau quoi,
1: bonheur.
5: Que ça soit voilà bonheur.
1: C'est publié aux éditions Actes Sud. Merci beaucoup Stéphania Roussel, le temps passe trop vite d'être venue dans ce 12-30.
5: Merci, au revoir.
1: Et on passe à la météo avec un temps qui va devenir de plus en plus nuageux. Quelques pluies dans l'après-midi, il va faire jusqu'à 18 à 21 degrés.
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1: C'est la fin de ce journal. Merci à vous de l'avoir suivi. Dans un instant, vacarme sur RTS Première. Merci de nous être fidèles. Il est 13h. À demain.
22: Pierre-Étienne Joie.
23: Israël rend hommage aux victimes de l'attaque du Hamas d'il y a 3 ans. Le 7 octobre 2023 aurait été la journée la plus meurtrière de l'histoire du pays. Des cérémonies ont lieu toute la journée. L'attaque avait tué 1221 personnes. 251 avaient aussi été enlevées et emmenées à Gaza, dont 44 corps. En France, au lendemain d'une grosse journée de mobilisation, les cours ont repris dans la majorité des lycées, avec toutefois quelques blocages, à Paris notamment. L'Union syndicale lycéenne et l'Union étudiante appellent à de nouveaux cortèges demain dans la capitale et dans d'autres villes. Hier, entre 260 000 et 450 000 personnes ont manifesté partout en France. Le prix Nobel de chimie a été décerné au Français Henri Kagan et au Japonais Kenzo Sohai. Les deux scientifiques ont été récompensés pour leur recherche en catalyse asymétrique des réactions destinées à la fabrication de produits pharmaceutiques. Henri Kagan, 95 ans, est aujourd'hui professeur à l'université Paris-Saclay. Kenzo Sohai, 76 ans, est lui professeur à l'université des sciences naturelles de Tokyo. Les députés fribourgeois ont voté le plan climat de deuxième génération pour 5 ans, 23 mesures pour renforcer l'action du canton en matière de gestion des risques climatiques. L'enveloppe passe de 31 à 41 millions de francs. Le supplément ira à parts égales 5 millions de fois à des mesures d'adaptation et de soutien en faveur de l'agriculture ainsi que de revitalisation des forêts et des cours d'eau. C'est le peuple qui décidera si les conventions collectives de travail doivent primer sur les salaires minimaux cantonaux. Les syndicats et la gauche ont déposé plus de 100 000 signatures pour le référendum contre une réforme acceptée par le Parlement. Actuellement, une CCT ne peut être étendue que si elle ne contient rien de contraire au droit fédéral ou cantonal. Ainsi, les salaires minimaux cantonaux l'emportent sur ceux prévus par les CCT convenus entre les partenaires sociaux. À noter que dans les cantons de Genève et Neuchâtel, les salaires minimaux prévalent déjà. Claude Allègre-Schmidalter démissionne deux fois, suspendu de ses fonctions de président du comité d'organisation des championnats du monde de ski alpin 2027 à Crans-Montana et de son poste de vice-président de Suisse-Ski. Il quitte les deux. Claude Allègre-Schmidalter devra se présenter le 27 octobre devant le tribunal d'arrondissement de Brigue. Il est accusé avec une autre personne d'une fraude qui n'a rien à voir avec le monde du ski. Cela concerne la gestion d'une entreprise. C'est une première depuis plus de 30 ans. Deux cas de botulisme alimentaire ont été détectés en Valais. Deux personnes ont été intoxiquées et sont actuellement hospitalisées. Elles ont reçu un traitement antitoxine. Il n'y a pas de risque de contagion. Un rappel de produit a été diffusé par l'Office fédéral de la sécurité alimentaire et des affaires vétérinaires en raison d'une suspicion concernant une terrine de jarret de porc vendue sur les marchés de Sierre et de Martigny ainsi que dans certaines boucheries. Lélo ont été retirés du marché. Les personnes qui ont acheté un produit de ce type sont appelées à ne pas le consommer, à ne pas l'ouvrir. Le produit doit être jeté. La pluie est prévue cet après-midi, mais temps sec en Valais jusqu'en soirée avec une tendance au feu. Température en pleine entre 17 et 21 degrés. Demain jeudi, temps couvert avec des précipitations en toute région, souvent continues, parfois soutenues, notamment le long des Préalpes. Limite puis neige vers 1700 mètres d'ici la soirée. Pas plus de 11 degrés en fin de journée.
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6: On ne veut pas un État qui dit ce que nous pouvons exprimer et ce que nous ne pouvons pas. La liberté de l'expression, c'est très important pour s'exprimer, aussi pour avoir une conversation contradictoire. Mais si on a une action qui est contre la propriété, contre l'État souverain, ça, c'est pas tolérable.
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24: Censure, fais-moi taire.
7: Laurence Di Félix et Raphaël Bouchet.
24: Manifester est un droit, tout comme celui d'exprimer publiquement une opinion, tant qu'elle ne tombe pas sous le coup de la loi. Néanmoins, les rassemblements publics sont dans le viseur de certains partis politiques. En décembre 2025, les jeunes UDF pour Union démocratique fédérale remettaient au Parlement une pétition intitulée « Stopper l'extrémisme de gauche, interdire l'antifa maintenant ». Nous entendrons Timmy Frischknecht, président de ces jeunes UDF, à propos de ce texte qui affirme, je cite, « que les gens en ont assez de la violence de l'extrême gauche et de la tolérance envers les fauteurs de troubles ». Depuis les débordements d'une manifestation pro-palestinienne non autorisée à Berne le 11 octobre 2025, le Parlement a déjà durci l'arsenal contre les manifestations violentes. Le Conseil des États a adopté deux motions allongeant la garde à vue et imposant les coûts de sécurité aux organisateurs de rassemblements non autorisés. Quant au canton de Berne, il a réclamé l'interdiction des groupements d'extrême gauche comme les Antifa et le Black Bloc. La Confédération aura le dernier mot. En Suisse donc, mais surtout en France, des groupements antifa sont dissous ou menacés de dissolution. Les activistes se sentent muselés, parfois censurés, comme ici à Genève au mois de juin, pendant le G7.
25: Allô ? Voilà, on va commencer ! Youpi !
24: Le silence de la rue, reportage Laurence Di Félix, réalisation Rodolphe Beauchamp.
25: Nous avons subi de très graves entraves au droit de manifester, nous avons subi du sabotage, nous avons subi une propagande alarmante et diabolisante, criminalisante. Les syndicats patronaux, le PLR, l'UDC ont été soutenus et relayés par certains médias pour faire peur à la population, pour inquiéter, pour nous faire taire. C'est raté, on est là. Nous avons subi l'interdiction de notre village. Ils nous ont imposé l'interdiction du camping. Ils nous ont imposé l'interdiction du pont du Mont-Blanc et de notre parcours lacustre. Il faut savoir que même cette salle, ça a été extrêmement compliqué de l'obtenir. Et après de longues négociations, nous avons pu l'obtenir avec une clause de sécurité supplémentaire, notamment en nous imposant une fouille à l'entrée. Oui, on assiste à une grave dérive autoritaire et sécuritaire. C'est un petit avant-goût du fascisme qui menace toute l'Europe. Mais nous avons résisté et nous pouvons ouvrir ce soir ce contre-sommet nos G7 avec un magnifique programme. Dès demain, toute la journée, nous aurons en tout 18 conférences.

0: Je suis en train de travailler, madame.
1: Tranquille, s'il vous plaît.
2: Oui, non, moi je suis sûr de scotcher. Alors, faire passer, Marc.
3: Qui c'est qui me raconte ce qui se passe alors?
4: Bah, habituellement, nous nous rassemblons toutes les semaines avec le collectif Urgence Palestine et pour porter la voix du peuple palestinien. On fait ça depuis 2002. Merci, monsieur. Tous les mardis de 18 à 19h, oui.
3: Habituellement, vous faites ce rassemblement, mais aujourd'hui spécifiquement, il est interdit.
5: Aujourd'hui, il est interdit parce que tous les rassemblements sont interdits pendant la période du G7. Et nous, on estime que c'est démesuré, vu qu'on fait des rassemblements tout à fait pacifiques, on n'empêche pas le passage de la circulation, on laisse l'accès à la route.
6: Donc on a décidé pacifiquement de s'asseoir et de se recouvrir la bouche de scotch.
4: C'est pour dénoncer l'interdiction de manifester, c'est-à-dire surtout de dire ce que l'on pense de ce qui se passe en Palestine. Mais c'est la même censure que les droits interdiction qu'il y a eu pour le no G7 hier. Donc on a juste dit aux gens, nous on a envie de dire qu'on refuse de ne pas être là, mais on sera silencieux.
6: On ressent aujourd'hui la censure. Oui.
3: Mais vous le dites avec le sourire.
6: On le dit avec le sourire et on le dit avec ses scotch sur la bouche.
2: Oui, j'ai fait circuler, je suis en train de couper à tout le monde.
3: Est-ce qu'aujourd'hui, des dispositifs imposants, ça peut parfois mener jusqu'à l'autocensure?
7: Ah mais clairement. On n'a rien qu'à voir. Il y a eu les collectifs fribourgeois. Ils sont partis de Fribourg, ils ont été suivis par la police sur l'autoroute, ils ont été contrôlés par la police arbitrairement sur une aire d'autoroute pour ne pas venir à une manifestation.
8: Et pour ma part, par exemple, en parlant d'autocensure, d'habitude je viens en famille, je viens en équipe, là je viens toute seule, ce n'est pas un hasard.
9: Bonjour, je voulais savoir, comme je suis le responsable de l'engagement, s'il y a quelqu'un qui serait disposé à discuter avec moi.
10: Juste vous écarter un petit peu.
11: Quelques-uns de vos hommes,
10: oui,
11: qui ont retiré le matériel pour récolter des signatures. Moi, j'allais récolter des signatures sans participer à un cortège ni quoi que ce soit.
10: D'accord, je n'étais pas au courant. Ouais. Puis moi, je suis pas au courant de tout. Puis vous pouvez me montrer ça, c'est le coupon qui vous a été donné.
11: Oui, pour aller
10: c'était
11: retirer.
10: Quoi, c'était des matériels pour les signatures ou c'était des calicots?
11: C'était les pancartes qui disaient initiative populaire pour la reconnaissance de l'État de Palestine, signer l'initiative. Et ça, vous me le laissez parce que je dois aller à la gravière avec ça.
10: Bien sûr, je vais vous le laisser, je ne vais pas vous.
11: Malheureusement, je dois y aller à partir de lundi.
10: D'accord.
11: Moi, je voulais récolter à la fête de la musique déjà.
10: D'accord, alors ça, on peut s'arranger. Vous avez mon numéro de téléphone et
11: je fais
10: en sorte de vous le donner. De vous le donner avant,
11: ça
10: si c'est du
11: bien.
10: Matériel de récolte de signature, non, ouais, il ne s'agit
11: ça.
10: Pas de...
11: Très bien.
10: Ça joue comme ça?
11: Parfait.
10: Parfait, s'il y a un souci, vous m'appelez. Merci.
11: C'est presque la première fois que, enfin depuis de longues années, j'ai récolté des signatures toute ma vie militante, mais qu'on me saisit le matériel de récolte. Ils m'ont fait ça à 50 mètres d'ici, quand j'arrivais avec le chariot. Et puis ils ont dit, venez, dans la petite ruelle qui rejoint la
3: croisée. Derrière Brachard, là.
11: Oui, voilà, derrière Brachard. Mmh. Pour qu'on ne me voit pas en train de... qu'ils me saisissent le matériel.
3: Vous êtes rebellé?
11: Non. Quatre ponts d'or, là. Et puis c'était drôle, il y avait une dame qui a passé par là, âgée. Elle dit, ah oui, je peux signer.
3: Alors que les policiers étaient là?
11: Oui. Et puis je lui ai dit, faut demander à eux, mais je pense pas. Par contre, je peux vous donner une feuille, si vous permettez, monsieur l'agent. Là, je leur ai donné une feuille, elle est prête à franchir. Puis voilà. Mais ça, c'est vraiment le climat général qui est très, très préoccupant. On est encore à Genève, heureusement, et tout, mais il faudra se battre, quoi. Rien que pour l'exercice de ces droits démocratiques qu'on pense acquis.
3: Vous avez, je ne sais pas quel âge vous avez.
11: 67 ans.
3: Vous percevez quelque chose qui change par rapport à cette question de la liberté d'expression de ses opinions?
11: Oui, c'est un climat qui se durcit, mais c'est à vue d'œil et c'est nouveau. Moi, je n'ai jamais vécu ça aussi clairement que maintenant.
12: Merci à tous d'avoir été là. Merci d'avoir respecté le silence. On voulait nous faire taire. On s'est tu, mais on a été là et on a porté la parole. La police a renoncé, malgré l'interdiction de manifester,

0: de nous évacuer. Elle a toléré le rassemblement, donc on a bien fait de se battre.
1: Alors tout d'abord, merci beaucoup camarades d'être venus aussi nombreux et aussi nombreux pour cette table ronde sur la criminalisation de l'antifascisme. Donc il y a 10 ans déjà, en 2016, lors du mouvement en France contre la loi travail, la figure de l'antifa avait été instrumentalisée comme un épouvantail et désignée comme l'ennemi intérieur. Aux Pays-Bas, c'est le Parlement qui a adopté une motion proposée par le parti d'extrême droite de Geert Wilders, demandant au gouvernement de classer Antifa comme une organisation terroriste au motif que certaines de ces structures menaceraient des politiciens et intimideraient des étudiants et journalistes par l'usage de la violence. Nous sommes réunis aujourd'hui pour analyser cette séquence répressive et réfléchir aux moyens de faire face à la guerre politique et culturelle menée contre l'antifascisme. Pour en débattre, nous avons le plaisir d'accueillir aujourd'hui des camarades de Lyon, des anciens et anciennes membres du groupe Antifasciste Lyon et Environ, actifs depuis 2013 et dissous par l'État français en 2022. Ces camarades auraient dû être présents ici physiquement. Malheureusement, hier, les camarades se sont fait notifier une interdiction du territoire suisse par la police fédérale.
2: Ouais, vous m'entendez bien ?
3: Ouais.
2: La motivation, bah, c'est que proche d'avoir appartenu de la GAL.
4: Vraiment, toute cette logique de fichage des militants, donc à travers les fameuses fichesses. Et là, maintenant, on se rend compte que les Français se permettent également de communiquer nos fiches à d'autres États. Là, en l'occurrence, avec la Suisse, mais ça pourrait être un jour avec les States ou par exemple aux Pays-Bas. Et on sait à l'heure actuelle que notre mouvement est quand même a été notifié comme mouvement terroriste dans ces deux pays. Donc, il y a quand même aussi des risques de plus en plus gros qui sont pris au fur et à mesure que certains États commencent à criminaliser l'antifascisme et à l'antifascisme.
0: Il pleut sur la place fédérale. Il y a des touristes amassés devant le palais. Je me mets à l'abri.
5: Parfait.
0: Bonjour, enchanté.
5: Raymond, merci.
0: On est devant le Palais fédéral, mais ça n'a rien à voir avec votre activité professionnelle.
5: Non, non.
0: Vous y allez des fois quand même ?
5: Oui, j'en ai rencontré quelques fois avec les jeunes UDF et c'est une bonne opportunité.
0: Il y a 2 élus UDF, c'est ça, au Conseil national, hein ?
5: Exactement, un de Zurich et un du canton de Berne.
0: UDF, Union démocratique fédérale. On peut dire parti chrétien nationaliste ?
5: Conservatif chrétien, oui, exactement.
0: Extrême droite ?
5: Non, pas extrême. Si vous regardez par exemple nos candidats, on a des qui sont tout au droit, mais on a aussi des qui sont dans le milieu. Et c'est ce quadrant-là où nous sommes.
0: Est-ce qu'on trouve un endroit pour se mettre à l'abri ? On traverse sous la pluie la place fédérale. Là, c'est l'entrée des visiteurs. Timmy Frischknecht, j'avais envie de vous rencontrer spécifiquement parce qu'au mois de décembre, vous qui êtes président des Jeunesses UDF, vous êtes venu ici à Berne au Parlement déposer une pétition. Il y avait combien de signatures ?
5: Plus de 18 000.
0: Et cette pétition, elle demandait quoi ?
5: Il demandait que le Conseil national va interdire contre l'extrémisme, la violence, ni de la gauche ni de la droite, a une place dans une démocratie.
0: Maintenant, le texte, il s'appelait Stop à l'extrême gauche, je crois.
5: Exactement. Oui, parce qu'on a beaucoup plus de la violence de l'extrême gauche. Et on parle toujours de l'extrémisme de la droite. Et on a voulu mettre un signal pour dire ni à la gauche, ni à la droite, l'extrémisme, c'est tolérable.
6: Moi, je travaille sur la restriction ou la censure de la parole militante. En 2019, votre parti, l'UDF, avait lancé un référendum contre les révisions de la loi contre le racisme, au nom justement de la liberté d'expression, en disant que toutes ces lois, en fait, généraient de la censure de la population. Est-ce que c'est pas un petit peu contradictoire ?
5: Moi, je ne vois pas une contradiction. Je crois que nous sommes toujours contre l'extrémisme en action, mais on ne veut pas un État qui dit ce que nous pouvons exprimer et ce que nous ne pouvons pas. La liberté de l'expression, c'est très important pour s'exprimer, aussi pour avoir une conversation contradictoire. Mais si on a une action qui est contre la propriété, contre l'État souverain, ça, ce n'est pas tolérable.
0: En France, il y a des mouvements d'extrême gauche antifascistes qui ont été dissous. Les personnes qui participaient à ces mouvements, on leur donne une fiche S comme des terroristes, c'est-à-dire que c'est simplement l'appartenance à un mouvement qui justifie d'être considéré comme un terroriste. Ça, vous en pensez quoi ?
5: C'est toujours difficile et c'était aussi le problème qu'on a rencontré quand on a parlé de l'Antifa. C'est quoi l'Antifa? Ils n'ont pas des statuts et ils ne font pas un enregistrement et ils ont une liste qui fait part de l'Antifa et qui ne font pas. Alors là, c'est à la police de définir, à la loi de définir et après à la police d'être plus stricte. Je ne veux pas un État surveillant. Mais je veux aussi avoir un état juridique qui peut agir. Et là, je crois aussi qu'il faut donner plus de liberté à la police pour qu'eux, ils puissent agir.
0: Vous, à l'UDF, est-ce que parfois vous vous sentez censuré ?
5: On peut regarder ça de deux différents côtés. En comparaison avec des autres pays, je suis toujours très, très content que je vis ici en Suisse. Mais il faut faire attention que des expressions, des fois, ils ne sont pas censurées. Par exemple, chaque année, on fait une manifestation à Zurich pour la vie. Et cette manifestation ne peut pas être dans le centre, car le conseil de la ville est contre cette manifestation.
0: Alors, quand on dit pour la vie, c'est contre l'avortement.
5: Exactement. Je vois une certaine censure. On ne veut pas ça dans le centre ou des autres manifestations, ils peuvent être. Aussi des manifestations où chaque année, il y a de la violence, par exemple le 1er mai. Et je crois qu'il faut vraiment faire attention qu'on ne fait pas une censure comme ça.
3: Attends, je vais sur Snap, comme ça je peux faire des traits. Imaginons que l'estrade soit ici. Je pense, dis-moi ce que t'en penses Angélique, que les sorties ici et ici, elles ne servent à rien. Parce qu'elles vont ramener sur le bord du lac.
7: Oui, il n'y a pas d'accès direct ni à la voiture ni au transport en commun.
3: Non, non, non. Et de toute façon, il y a des barrières et on va pas se barrer en bateau. Donc pour moi, il faudrait qu'on arrive à garder une fille en voiture. Là. Et là, je pense qu'il faut qu'on soit pas trop aussi, comme c'est juste une action de banderole. Je pense qu'il faut, ouais, deux personnes pour la banderole, ça va, et il faudrait
7: deux personnes pour les photos et les
3: ouais.
7: vidéos.
3: Donc on peut dire que ça fait 2, 4, au moins 6 filles minimum. Ouais. S'il y a pas 6 filles de disponibles, on le fait pas. Au niveau des tenues, il faudrait que tout le monde fasse attention à mettre des vêtements qu'elles portent pas trop d'habitude, pas de chaussures reconnaissables, ce genre de choses, parce que c'est aussi comme ça qu'on peut retracer les gens, pas de bijoux reconnaissables non plus.
7: Il faudra quand même, je pense, rajouter une personne,
3: genre par
7: même
3: là,
7: si
3: là,
7: se passe quelque chose, qu'elle puisse rester pour pouvoir l'après.
3: T'as raison. Et pas de sécu, on a dit.
7: Non, pas nécessairement, non.
3: Ok. Bah, je crois que c'est bon.
0: Ce sera quoi la banderole ? C'est cette banderole-là ?
3: Ouais, exactement.
0: Avec la photo de Tariq Ramadan.
3: Ouais, exactement. Tariq Ramadan, violeur condamné, toujours en liberté, justice bafouée, victime abandonnée.
0: Vous avez une structure associative, Némésis, ici en Suisse ?
3: En Suisse, non, on n'est pas déclaré, si c'est ça la question.
0: Vous êtes combien à peu près ?
3: Aujourd'hui, on est 41, je crois. Et on vise les 50 d'ici la fin de l'année.
7: Il faut bien rappeler aussi que c'est un collectif qui est à l'échelle européenne maintenant. Donc,
3: ouais.
0: On dit féministe identitaire. Si on met Némésis sur Google, c'est ce qui sort. Collectif d'extrême droite, féministe identitaire, ces mots. Ça vous convient ?
3: Non, pas du tout. Surtout que le féministe identitaire, même nous, en interne, normalement, on ne l'utilise plus. Et pour l'extrême droite, je pense qu'on nous l'accorde justement parce qu'on a une certaine critique de l'immigration.
0: Mais ce qui vous distinguerait d'autres collectifs féministes, c'est justement l'échiquier politique ?
3: Ouais, c'est vrai que, mine de rien, je pense que la plupart, si ce n'est pas quasi la totalité des militantes, penchent quand même plus à droite. Mais par le passé, on a eu des militantes qui étaient quand même, je dirais pas centristes, mais un peu moins politisées du bord droit.
0: Moi, je suis arrivée un peu en retard pour votre séance.
3: C'est vrai que vous avez raté le début, mais c'est pas plus mal parce que justement, on va devoir s'auto-censurer un petit peu sur les endroits qu'on aimerait faire.
0: Pourquoi ?
3: Parce qu'il y a un risque au niveau de notre sécurité, comme on est un collectif qui est identifié comme de droite, voire d'extrême droite. Il y a parfois, si ce n'est à chaque fois, qu'ils en ont l'occasion. Ouais, voilà.
7: Des agressions, on parlait lors des actions, que ça soit physique ou verbale.
3: Mm-hmm. Ouais, c'est systématique. Et même pour certaines actions, on a recours à des services d'ordre. Payants, des vrais services d'ordre, des sécurités, ce genre de choses.
7: On peut être également accompagné de sympathisants qui viennent nous sécuriser.
3: Mais ça, on évite quand même.
7: Mais
3: des problèmes.
7: Tout à fait. Maintenant, on évite ça quand même.
0: J'ai entendu des militants d'extrême gauche, quand ils parlent d'agression, elles viennent des forces de l'ordre. C'est de ça que vous parlez, là ?
3: Non, pas du tout. On n'a jamais eu de violence de la part de la police. Généralement, nous, c'est plutôt de la part, justement, des militants d'extrême gauche qui viennent nous frapper. Et c'est vrai que je pense par exemple à une manifestation qu'on avait fait en novembre 2021. On était venu dans une manifestation féministe avec une banderole « Violeur suisse prison, violeur étranger expulsion ». Et c'est vrai qu'on s'était fait huer par l'entièreté du cortège quand même. À la fin, il y avait deux ou trois antifas, je ne sais plus le nombre exact parce que ça remonte un peu, je vous avoue. Mais ils nous avaient quand même arraché de façon très violente la banderole.
0: Vous percevez ça comme des actes de censure ?
3: Oui, totalement. Enfin, je pense que les deux plus grosses censures auxquelles on fait face, du coup, c'est cette violence dans la rue, le fait qu'on veut nous empêcher de parler par la violence physique. Il y a le doxing, le fait de révéler des informations personnelles, parce qu'ils espèrent que nos employeurs, par exemple, vont nous virer parce qu'ils ont peur de la réputation que ça pourrait leur amener.
0: Ça génère quoi ? Du coup, il y a des formes d'autocensure, une réflexion à la manière d'exprimer les choses ?
3: De manière générale, quand on dit les choses, on essaie toujours de le faire dans le plus possible dans le cadre légal, on va dire. Évidemment, parfois, ça le dépasse, parce que, justement, quand on interrompt, par exemple, des festivals, ce genre de choses... On l'outrepasse, mais généralement, on essaie de faire en sorte que le message reste légal.
0: Vous parlez de ces interruptions de festivals. C'est aussi une manière de silencier, de passer sous silence l'idéologie des autres, non ?
3: Non, je suis d'accord, mais je pense que ça dépend aussi beaucoup de la façon dont c'est fait, en fait. Mais si c'est sortir une banderole ou des pancartes ou des trucs comme ça, c'est le jeu, quoi. Je trouve ça même presque comique.
0: C'est à deux doigts de la provoque ?
3: Honnêtement, oui. Je dirais plutôt oui. Voilà.
0: En France, il a été question de dissoudre Némésis. Mmh. Cet hiver, comment vous aviez réagi, vous ?
3: Enfin, je vois pas sur quelle base il pourrait s'appuyer pour nous dissoudre. Mais à titre personnel, je sais pas ce que t'en penses, toi, Angélique, mais personnellement, je suis pas nécessairement pour la censure des groupes, même ceux qui vont pas dans mon sens. Sauf, évidemment, cas de violence, etc. Mais de manière générale, j'aurais pas envie demain que les antifas de Genève soient nécessairement censurés, parce que je pense justement que pour combattre leurs idées, Il faut qu'on les entende.
7: La liberté d'expression, c'est ce qu'on défend, donc on ne peut pas reprocher ou censurer un autre groupe.
3: Puis j'aimerais savoir aussi où est-ce qu'on met le curseur, parce que là, si demain, par exemple, nous, on devait être interdit par l'État, qu'est-ce qu'on aurait fait spécifiquement qui devrait être interdit ? Enfin, je trouve que la question, elle est quand même compliquée.
0: Aujourd'hui, vous pensez être sous surveillance ?
7: Déjà, on est suivi parce qu'en fait, nos moyens d'expression, c'est l'espace public, c'est la rue, mais c'est aussi les médias. Et bien sûr que les réseaux sociaux, donc on est censuré, on est bloqué. Et par ce biais-là, oui, on est surveillé, ça c'est certain. Après, physiquement, je pense pas. Je pense qu'encore que...
3: Moi, je pense que oui, on est surveillé. Demain, on me dit que mon téléphone, il est sur écoute, ça m'étonne pas. Le fait que mon nom soit affiché quelque part, ça m'étonnerait pas non plus.
7: Mais c'est vraiment rassurant, parce que d'un certain côté...
3: Je sais pas. C'est vrai que si on réfléchit un petit peu plus loin...
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3: Si demain, l'État devenait un petit peu plus autoritaire, dans le sens où il y aurait une répression de certaines idées, on pourrait y avoir droit...
9: C'était Le silence de la rue, un reportage de Laurence Di Félix. 058 134 134 0 pour nous dire si vous comprenez qu'on puisse demander la dissolution d'un groupe d'extrême droite comme Némésis, dont on vient d'entendre les membres, ou d'extrême gauche, Peut-on renvoyer dos à dos l'extrême gauche et l'extrême droite et demander une forme de censure à leur encontre? Craignez-vous une dérive autoritaire? Réclamez-vous au contraire plus de marge de manœuvre pour les forces de l'ordre? Notre numéro, c'est le 058 134 134 0. Laissez-nous vos messages et nous les diffuserons dimanche dès 9h dans les Échos de Vacarme.
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9: Un homme d'affaires genevois, une banque russe et une enquête interdite de publication par la justice. Demain, on revient dans le monde de la presse romande.
10: Ces dispositions en Suisse qui sont quand même très à l'avantage de ceux qui attaquent les médias provoquent une autocensure. 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
9: Un baillon bien serré, c'est demain 13h dans Vacarme. Tout de suite, l'histoire mondiale de la Suisse, épisode 8.
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13: L'histoire mondiale, c'est très tendance aujourd'hui. Cette fois-ci, c'est autour de la Suisse, traversée par le monde et projetée aux quatre coins de la planète. Pour 10 épisodes, Histoire vivante vous emmène faire un tour dans cette histoire mondiale de la Suisse. Comment le monde lui parle et comment elle l'interpelle. Une histoire souvent bien connectée et dirigée par Thomas David, Brigitte Studer, Véronique Dazen, Simon Teucher, avec des dizaines d'auteurs et d'autrices à travers tous les cantons suisses. On y parlera poubelle spatiale et polenta, multinationales et secrets bancaires, espionnage et arbitrage. Épisode 8, la neutralité n'est pas née à Marignan. La neutralité, c'est bien sûr central pour l'image internationale de la Suisse et quand on cherche le moment où elle s'invente, les batailles d'interprétation font rage, notamment sur la scène politique. Parce qu'on aimerait que les cantons soient neutres et pacifiques depuis toujours. Mais c'est loin d'être vrai. Si la défaite de Marignan en 1515 a été écrasante, elle n'a pas provoqué la rupture fondatrice de la neutralité. On rembobine 6 siècles plus tôt avec l'historien André Hollenstein pour comprendre cette bataille mythique qui n'a pas tout à fait entraîné les conséquences qu'on lui prête souvent. Nous sommes le 13 septembre 1515 et les mercenaires suisses défendent le duché de Milan face au roi de France François Ier et ses alliés vénitiens.
14: Alors quelqu'un a dit qu'il s'agissait de la bataille des géants. C'est une bataille qui prend 2 jours au mois de septembre 1515. D'un côté, les troupes suisses, les troupes donc de certains confédérés, parce qu'il faut quand même rappeler que les Bernois, les Fribourgeois, les Solerois, les Biennois avaient déjà quitté la Lombardie. Ils étaient en train de rentrer chez eux parce qu'ils avaient accepté une proposition de paix que leur avait proposée le roi François Ier. Les autres confédérés sont restés sur place parce qu'ils voulaient entrer en bataille. Ils ne voulaient pas accepter les conditions de paix que François Ier leur proposait. Alors, on est entré en bataille. C'est une bataille qui donc pendant 2 jours, avec des milliers de morts des deux côtés. Et pour finir, ça sera l'armée française, l'armée du jeune roi François Ier, qui remportera la victoire grâce au support, au soutien de la République de Venise, d'un côté, et de l'autre côté, grâce à l'artillerie, parce que c'est une des premières batailles où l'ancienne tactique d'infanterie des troupes confédérées ne remportera plus la victoire. Donc, c'est une bataille qui sera décidée grâce aussi à la supériorité de l'artillerie française.
13: Marignan, ou plutôt Marignano, se trouve à une 15 kilomètres au sud-est de Milan. C'est là que 8 à 9 000 Suisses trouvent la mort. Mais qu'allait-il faire dans ces guerres d'Italie?
14: Alors, il faut remonter au début du XVe siècle, parce que ce que nous appelons aujourd'hui le Tessin, et beaucoup de vallées des Grisons, ne font pas partie de la Confédération au XVe siècle, bien sûr. Mais à partir du début du XVe siècle, surtout les petits cantons de Suisse centrale, Uri, Schwyz, Unterwald, commencent à faire des conquêtes. De l'autre côté du col du Saint-Gothard, Il y a tout un intérêt d'élargir le territoire de ces petits cantons, surtout aussi pour protéger les voies commerciales, parce que ces cantons ont développé une agriculture très orientée vers l'élevage et vers la fabrication de fromage. Alors, ces cantons sont beaucoup trop petits pour manger toute cette viande et tous ces fromages. C'est donc une agriculture capitaliste qui se développe et qui est orientée vers les grandes villes de la Lombardie. Milan, qui compte 120 000 habitants déjà au XVe siècle, et beaucoup d'autres villes. Et en quelque sorte, pour protéger ces voies communicatives, ces voies commerciales, mais en même temps pour élargir leur propre territoire et leur zone d'influence, ces cantons commencent à faire des conquêtes au sud, dans les vallées des Alpes du Sud, qui alors, à l'époque, font partie du duché de Milan. C'est l'Italie, en quelque sorte, ou alors font partie des territoires de l'évêque de Côme. Alors, c'est à partir de là qu'il y a toute une politique de conquête déployée par ces petits cantons qui se font aider par leurs alliés confédérés. Et ça va durer jusqu'à la fin du XVe siècle avec des allées et des retours. Il y aura des victoires, mais aussi des défaites. Et au moment où les grandes guerres d'Italie commencent, où donc les rois de France annoncent leur intérêt à la succession du duché de Milan, mais aussi à la succession du royaume de Naples, les cantons confédérés commencent à jouer un rôle militaire parce que, à la suite des guerres de Bourgogne, ces cantons se sont fait une réputation, une terrible réputation de guerriers efficaces.
13: Si les guerres de Bourgogne, eh ben ça ne vous dit pas grand-chose, et si vous avez raté la série d'Histoire vivante justement sur le sujet, c'est le moment du rattrapage sur l'application RTS. Contrairement à Marignan, les Suisses avaient surpris en gagnant face à la plus grande armée de l'époque, 40 ans plus tôt.
14: Et à partir de la fin des guerres de Bourgogne, en principe, toutes les puissances dans les alentours ont un intérêt d'intégrer des mercenaires issus de la Confédération. Et voilà un peu pourquoi ces cantons se voient impliqués dans les guerres italiennes. D'un côté, donc, dans un premier temps, leurs propres intérêts commerciaux, mais aussi politiques et militaires. Et dans un deuxième temps, ils deviennent assez tôt des alliés aussi de ces grandes puissances. Le roi de France, par exemple, en 1499, il réussit à conclure une première alliance avec les confédérés pour 10 ans seulement. Mais grâce à cette alliance, il va conquérir la ville et le duché de Milan. Ce qui montre donc en quelque sorte par propre intérêt, mais aussi par alliance avec d'autres grandes puissances, les confédérés se retrouvent en Lombardie. Et ces guerres d'Italie vont prendre plusieurs décennies jusqu'au milieu du XVIe siècle. Et Marignan est en quelque sorte un événement parmi un tas d'autres. Ça ne sera pas la bataille définitive qui décidera du sort du duché de Milan. Ça va encore prendre plusieurs décennies jusqu'au milieu du XVIe siècle avec la paix de Cateau-Cambrésis. Ou alors, ça sera définitif que ça ne sera pas la couronne de France qui gardera le duché de Milan, mais ça sera plutôt le roi d'Espagne qui s'installera définitivement comme duc de Milan. Donc, il y aura encore, après Marignan, il y aura encore un tas de batailles où les confédérés seront impliqués, mais cette fois-ci aux côtés de la couronne de France. Parce que la grande conséquence, la conséquence la plus importante de cette bataille, c'est que François Ier réussit, au bout de quelques années, de conclure une alliance avec les cantons confédérés. Ça sera en 1521, une alliance qui lui procure le droit de mobiliser 16 000 mercenaires suisses s'il en a besoin. Et il en aura besoin très tôt. Il y aura déjà des batailles en 1522, la Bicoque, en 1525, à Pavie, où François Ier entrera en bataille avec les Suisses, les alliés suisses à son côté.
13: Difficile d'imaginer des ancêtres suisses si conquérants. Pourtant, ils ont rêvé d'Italie, mais aussi beaucoup moins loin que ça. André Hollenstein.
14: On oublie peut-être que ces petites communes, ces villes, Zurich, Berne, Bâle, Schaffhouse, Lucerne, d'abord, ce sont des petites villes qui comptent peut-être 8 000, 9 000 habitants. Ils n'ont pas de territoire. Donc, déjà dans un premier temps, au XIVe, au XVe siècle, il y a toute une histoire de conquêtes suisses qui sont faites parce que sans ces conquêtes, il n'y aurait pas de canton de Berne, de canton de Zurich. Donc, il y a déjà, avant cette expansion du côté de l'autre versant du Cotard, il y a déjà une première histoire conquérante. Et là, ce sont les célèbres batailles de Sempach, la conquête de l'Argovie, ancienne terre des Habsbourg depuis des siècles et des siècles. Et vers la fin du XVe siècle, ce seront les guerres contre l'Empire romain germanique et contre la Ligue de Swab. Donc, cette première phase d'une histoire suisse, c'est une histoire de conquête, c'est une histoire de rivalité contre des puissances princières et dynastiques. Et pour finir, ça sera très important parce qu'à un moment donné, pendant le XVe siècle, les grandes villes s'imposent comme les puissances prépondérantes dans ce qu'on appelle le Mittelland, le plateau central et le versant nord des Alpes. Ce qui sera très important parce que ça leur procure une position extrêmement importante du point de vue stratégique dans un contexte européen. Parce que grâce à leur victoire contre les Habsbourg et grâce à leur victoire contre Charles le Téméraire et le duc de Bourgogne, les cantons conservent en quelque sorte le contrôle politique de cet espace, qui est un espace charnière entre le nord de l'Europe et le sud de l'Europe. Et ils contrôlent les cols les plus importants par où traversent le commerce, mais aussi des troupes. Ce qui leur confère donc un rôle extrêmement important et ce qui explique aussi pourquoi les grandes puissances des alentours, le pape, le duc de Milan, le duc de Savoie, mais aussi le roi de France, essayeront toujours d'avoir les confédérés comme leurs propres amis, leurs alliés, pour éviter que leur adversaire entre en bon contact avec les confédérés. Il y a donc toute une concurrence pour le contrôle de cet espace.
13: Voilà. L'exception suisse, c'est une invention assez récente. À la Renaissance, comme pas mal de cités-États, les villes veulent contrôler leur arrière-pays. Parce que les arrière-pays, ça nourrit et ça sécurise le commerce qui assure la richesse des villes. Si la neutralité ne naît pas à Marignan, cette défaite, c'est quand même le début d'une nouvelle ère pour les cantons suisses. Et pour commencer, on change de bord. Un pragmatisme suisse, mais un pragmatisme français aussi.
14: Dans un premier temps, après sa victoire, François Ier a tout intérêt de gagner le soutien des confédérés parce qu'il est devenu, à travers cette victoire et la suite de cette victoire, il est redevenu duc de Milan. Donc pour lui, il est tout à fait clair que le pape, l'empereur, le roi d'Espagne ne vont pas accepter cet état des choses. Donc, à un moment donné, ils vont reprendre la guerre et ils vont essayer de chasser François Ier, comme ils ont déjà chassé plusieurs fois les rois de France du duché de Milan dans les décennies auparavant.
13: Donc, c'est une victoire précaire, il en est très conscient.
14: Absolument. Et c'est pour ça qu'il a tout intérêt de gagner les confédérés comme alliés. Dans un premier temps, il échoue. Il réussit à conclure une paix perpétuelle, conclue à Fribourg en 1516. C'est déjà un premier succès pour François Ier, parce que comme ça, en quelque sorte, cette zone des confédérés est neutralisée. Ils ne vont pas entrer en guerre dans le duché de Milan. Et l'intérêt fort qu'a François Ier pour garder les confédérés comme ses amis, ça se voit à travers les conditions de cette paix. En lisant le traité de paix perpétuel, conclu en 1516, on a l'impression que c'est les confédérés qui ont gagné la guerre. Le roi de France les dédommage pour leurs frais militaires, déjà les frais militaires déployés dans la campagne de Dijon en 1513. Ensuite, les frais militaires employés dans la campagne de Marignan. Ensuite, il leur accorde des privilèges douaniers et commerciaux pour leur commerce avec le Milanais et avec la France. Ensuite, il leur accorde des pensions annuelles. Donc, il va payer chaque année à tous les cantons une pension considérable. Un montant de 2000 francs, à l'époque, une somme énorme. Mais il n'est pas content parce qu'il ne s'attribue pas le droit de pouvoir lever des troupes mercenaires. Ce n'est qu'une paix perpétuelle, mais ce n'est pas une alliance qui comporte le droit de soulever des troupes militaires. Alors, il lui faudra attendre 5 ans. Il laisse passer un peu le temps et ses envoyés diplomatiques en Suisse vont tenter une fois après l'autre de quand même conclure une alliance. Et c'est grâce à la succession au trône du Saint-Empire germanique, la mort de Maximilien, la succession de Charles Quint, que la diplomatie française va parvenir à gagner les confédérés comme alliés en leur disant « Écoutez, chers confédérés, voilà les Habsbourg élus de nouveau empereurs et rois du Saint-Empire germanique. Vous avez un passé commun avec les Habsbourg, c'était vos adversaires, vos ennemis, et vous avez tout intérêt d'avoir le roi de France comme votre meilleur ami. Et nous vous aiderons dans tous les cas, mais nous le ferons en tant qu'alliés. » et pas seulement avec la paix perpétuelle conclue en 1516. Et c'est comme ça qu'en 1521, à Lucerne, au mois de mai, est conclue cette alliance. Et pour la première fois, ça sera une alliance conclue pour la vie du souverain qui est sur le trône. François Ier est encore très jeune, donc on peut s'attendre que cette alliance va durer plusieurs décennies. Tandis qu'avant, c'était toujours des alliances de 5 ans, de 10 ans. Mais maintenant, ça change. Et ça deviendra, dans l'avenir, la cheville ouvrière des relations extérieures du corps helvétique, parce que cette alliance, avec la couronne de France, sera renouvelée par chaque nouveau roi. Jusqu'en 1792, la dernière fois, le dernier renouvellement sera en 1777 avec le jeune roi Louis XVI. Et cette alliance ne se terminera qu'avec la Révolution française. Ce sera l'Assemblée nationale de la République révolutionnaire qui liquidera cette alliance.
13: En 2015, la bataille de Marignan a ressurgi dans le débat politique comme jamais, à l'occasion de la campagne pour l'initiative de l'UDC sur la neutralité. Christophe Blocher affirmait que la neutralité était tellement chevillée au corps helvétique qu'elle remontait jusqu'à cette date-là, 1515. Mais Thomas Meissen a protesté avec les arguments de son métier d'historien. Marignan, comme point de départ de la neutralité, est un mythe reconstruit plus tard à partir du XVIIe siècle. Entre-temps, les cantons suisses continuent d'envoyer des soldats et de s'allier avec des puissances étrangères, donc bien après 1515. On a même eu droit à un débat de plus d'une heure sur la question outre-Sarine.
15: Neutral sind Marignano ist eine Erfindung von 1690.
16: Die Wurzeln der Neutralität, da hat ja viele Wurzeln, aber eine von diesen Wurzeln ist mit der Wende von Marignano.
13: Ce débat d'histoire et de politique a nettement moins intéressé la Suisse romande. Côté français, Marignan 1515, c'est aussi un totem. Une belle victoire royale qu'on célèbre dès la sortie du champ de bataille et jusqu'à maintenant.
14: D'abord, le roi de France leur promet de la sécurité parce que pour eux, cette alliance avec la France, ça veut dire que dans le cas d'une attaque ennemie, le roi de France promet aux cantons de les aider avec son soutien militaire, avec son artillerie, avec ses troupes. Ensuite, on en parlait, c'est les privilèges commerciaux et douaniers. Donc, tous les commerçants suisses qui exportent des marchandises vers la France vont profiter jusqu'au XVIIIe siècle pour l'exportation de leur fromage, de leurs tissus, de leurs métaux, etc., etc. Ensuite, il y a donc ce modèle d'affaires du mercenariat. Et pour cela, le roi paye chaque année les pensions dont il était mention juste avant, des pensions qu'il verse dans les caisses officielles des cantons, mais dont profitent surtout aussi les membres de l'élite politique. Parce que François Ier connaît très très bien la situation suisse. Depuis 1521-22, il a un envoyé permanent qui réside dans la Confédération. À partir de 1530, ça sera à Soleure qu'il réside. Et ces ambassadeurs du roi de France sont extrêmement bien informés sur la situation en Suisse parce qu'ils ont leurs clients dans tous les conseils des villes, dans tous les conseils des cantons confédérés. Donc, ils sont très bien au courant de ce qui se passe dans les débats, dans les hôtels de ville. Et c'est grâce à ces clients, à ces fidèles, en quelque sorte, du roi de France, que le roi de France peut très bien contrôler les affaires politiques de la Suisse. Et les membres de ces conseils qui travaillent pour le roi de France obtiennent, eux aussi, à titre personnel, des pensions très importantes. Donc, il y a tout un enchevêtrement d'une politique officielle, mais aussi d'intérêts particuliers, d'intérêts privés, qui permettent que cette alliance persiste jusqu'à la fin de l'Ancien Régime.
13: Malgré la défaite des Suisses à Marignan, on s'arrange. Une relation de très longue durée s'établit avec la France, pas toujours facile, mais travaillée immédiatement par l'histoire. Là aussi, on construit des liens et on tente de les ancrer dans l'histoire. Même si c'est parfois au prix de quelques arrangements avec la vérité.
14: Alors, regardons d'abord peut-être du côté français.
13: André Hollenstein, historien.
14: Le jeune roi François Ier qui accède au trône début 1515, il entreprend tout de suite les préparations pour une nouvelle campagne, pour reconquérir le duché de Milan. Et pour lui, dans un premier temps, ça sera vraiment la grande victoire. Donc, son règne débute par une victoire splendide. Et il y aura toute la culture artistique, les chroniqueurs, mais aussi les artistes qui vont essayer de mettre en scène, en quelque sorte, cette victoire. Ça ira jusqu'au tombeau que son fils Henri II érigera à la mort de François Ier en commémoration de son père et de sa mère, où on voit toujours François Ier comme le roi chevalier qui lui-même entre dans les combats et qui très vite s'accordera le titre du premier vainqueur des Suisses. Là, il cite Jules César qui, dans ses commentaires sur les guerres envers les Gaules, de Bello Gallico, Jules César est très fier d'avoir vaincu les Helvètes à Bibracte 58 avant Jésus-Christ, parce que c'était en quelque sorte une revanche sur une défaite romaine 107 avant Jésus-Christ à la bataille d'Agen, dans le sud de la France. Alors, François Ier, primus domitur Helvetiorum, le premier vainqueur des Helvètes. Hein. Et comme ça, il se met au même niveau comme Jules César. Alors, c'est une mémoire très imparfaite, parce que si on regarde comment se sont développés le destin de la couronne de France dans les guerres d'Italie, pour finir, ça ne va pas se solder par une victoire, mais plutôt par une défaite, parce qu'au milieu du XVIe siècle, la couronne de France devra renoncer définitivement à ses prétentions au duché de Milan. En plus, il faut rappeler le fait que, dans une bataille quelques années plus tard, 1525, une autre tentative du roi François Ier de reconquérir le duché de Milan, avec le soutien de ses alliés suisses, François Ier va se faire capturer par les soldats de Charles Quint pendant cette bataille. Donc, une grande honte pour la couronne de France. Le roi de France est emporté comme otage à la cour de Madrid. Il va y passer une année avec deux de ses fils.
13: François Ier est relâché contre une rançon, mais ses fils restent otages en Espagne encore quelques années.
14: Et François Ier, après avoir été relâché, après que ses fils aient été relâchés, il va dire que cet accord de Madrid ne vaut rien parce qu'on l'a forcé de conclure cet accord. Et c'est pour ça qu'après la fin de cet otage, les guerres d'Italie vont reprendre jusque donc au milieu des années 1550.
13: La victoire est donc de courte durée pour la couronne de France au lendemain de Marignan. Et du côté suisse ?
14: Du côté suisse, c'est intéressant de voir que dans les premiers siècles après cette bataille de Marignan, quand on évoque les guerres d'Italie, quand on évoque les guerres de Milan, c'est toujours la paix perpétuelle de 1516 qui est évoquée. On ne parle pas de neutralité. Pourquoi ? Parce que les contemporains du XVIe, XVIIe, XVIIIe siècle savaient très bien que c'était ça la conséquence principale et la plus importante de la bataille de Marignan. On avait trouvé une sorte de bon voisinage avec une grande puissance, avec la couronne de France. Et ce n'est qu'à la fin du XIXe siècle qu'on commence à raconter les conséquences de la bataille de Marignan comme l'origine, la naissance de la neutralité. C'est la création de ce mythe fondateur d'une neutralité suisse. Alors, on se demandera pourquoi seulement à la fin du XIXe siècle. Ça s'explique très bien par les tensions diplomatiques et politiques de l'époque, des tensions entre cette petite république au cœur de l'Europe et les grandes monarchies des alentours. La Suisse a beaucoup de problèmes diplomatiques au cours du XIXe siècle parce qu'elle est terre de refuge pour des réfugiés politiques. Des libéraux, des radicaux, plus tard ce sont des anarchistes, des socialistes qui trouvent refuge en Suisse. Et bien sûr, ce n'est pas très bien vu des pays d'où ressortent ces réfugiés politiques.
13: Au XIXe siècle, en Europe de l'Ouest, on a fabriqué tellement de mythes nationaux pour conforter les États modernes et leurs identités que ça donne le tournis. On construit des mythes et on les défend avec beaucoup d'ardeur aussi. En 1889, la Suisse doit défendre sa neutralité et surtout son antériorité historique. Parce que à ce moment-là, August Wolgemuth, de la police impériale prussienne, est pris la main dans le sac en essayant de recruter des indicateurs sur le territoire suisse.
14: Et la Suisse proteste, dit ça ne va pas que l'Allemagne de Guillaume II et du chancelier Bismarck fassent des recherches d'espionnage en quelque sorte en Suisse. C'est une atteinte à la souveraineté suisse. Et à ce moment-là, il y a vraiment une grande crise, un grand éclat diplomatique qui éclate. Et puis le chancelier Bismarck rappelle à la Suisse, écoutez, c'était les grandes puissances au congrès de Vienne et au congrès de paix de Paris en 1815 qui ont accordé à la Suisse son statut de neutralité. Et on le garantit Ce qui veut dire qu'on pourrait aussi retirer cette garantie. Et c'est ce qu'annonce le chancelier Bismarck dans cette crise diplomatique. Et il y a vraiment toute une correspondance entre Berne et l'ambassadeur suisse à Berlin. Et c'est à partir de ce moment-là qu'on découvre une ancienne histoire de la neutralité suisse qui dit, en principe, cette garantie des grandes puissances de 1815, elle ne compte rien parce que nous avons une histoire de la neutralité beaucoup plus ancienne qui remonte même au XVIe siècle. Et c'est à ce moment-là qu'on découvre Marignan en disant « Mais après cette bataille, les cantons confédérés ne sont plus entrés comme puissance avec des intérêts personnels et particuliers. » Mais on oublie bien sûr qu'ils ont quand même fait partie de cette histoire des guerres européennes en tant qu'alliés d'une énorme grande puissance.
17: Donc il fallait rendre un peu plus robuste l'histoire de la neutralité suisse.
14: Voilà, tout à fait. En lui donnant une histoire beaucoup plus ancienne qui ne remontait pas au Congrès de Vienne et au Congrès de paix de Paris de 1815 et surtout en disant « c'était notre propre choix ». On ne nous a pas octroyé cette neutralité et il n'y a pas de garantie par des puissances étrangères, c'est notre propre choix. Nous avons fait ça dans notre propre intérêt parce qu'à Marignan, nous avons vu que nous sommes trop faibles. Surtout, nous ne sommes pas unanimes sur nos intérêts politiques, stratégiques, militaires. Donc, il valait mieux se retirer, ne plus s'insérer dans les grands combats des grandes puissances européennes, mais plutôt rester à part en continuant de faire ses affaires avec les grandes puissances, avec les mercenaires, avec les privilèges douaniers commerciaux, avec les pensions, etc., etc.
17: Voilà comment on construit un mythe. Parce que la neutralité s'impose à la Suisse, ou plutôt est imposée à la Suisse par les grandes puissances, seulement 80 ans plus tôt, en 1816. Lors du congrès de Vienne, pour remettre un peu d'ordre dans une Europe chamboulée par les guerres de Napoléon, qui était vraiment très actif en la matière. Ça n'empêche pas la Suisse de se l'approprier avec passion, cette neutralité, après la création de la Confédération en 1848 et dans une Europe où les guerres restent beaucoup trop fréquentes. Et d'ailleurs, elle devra rappeler à ses puissants voisins, tenter d'oublier leurs bonnes intentions, que cette neutralité, c'est eux-mêmes qui l'ont voulu. À partir de ce moment-là, la neutralité est arrimée avec toujours plus de détermination à l'ADN du corps helvétique.
14: Il faut se rappeler qu'est-ce que signifie la neutralité. C'est une histoire qui commence, et là je rejoins mon collègue Marco Iorio qui a écrit son livre il y a 4 ans, une histoire de 4 siècles. Il faut remonter au XVIIe siècle, qui est un siècle avec les longues histoires, la guerre de 30 ans, ensuite un tas de guerres menées par la France, surtout sur Louis XIV. À ce moment-là, les cantons découvrent en quelque sorte la neutralité comme une stratégie pour sécuriser le corps helvétique, un corps helvétique qui a perdu toute possibilité de se défendre soi-même parce qu'il n'y a plus de réformes militaires. Les troupes suisses ne sont plus à la hauteur du développement militaire. Et à ce moment-là, on découvre donc la neutralité comme une stratégie, mais il faut se rendre compte qu'il s'agit là d'une stratégie qui est mise en œuvre dans des situations concrètes. Donc, à chaque fois où une armée ou plusieurs armées s'approchent des frontières suisses, pas forcément pour conquérir la Suisse, mais pour des opérations militaires, que ce soit en Lombardie, que ce soit en Souabe, que ce soit en Alsace, c'est là que se déroulent les grandes guerres entre la France et ses adversaires. À chaque fois qu'une de ces armées approche les frontières suisses, c'est la Diète qui écrit, c'est vraiment une correspondance qui écrit aux généraux et aux ministres de guerre de ces puissances. Écoutez, nous les Suisses, on va se comporter neutre, on va rester en dehors de vos guerres, de vos opérations militaires, mais en contre-coup, il faut que vous respectiez notre neutralité et que vous n'entriez pas, que vous ne violiez pas la frontière suisse. Donc, c'est question de pourparlers et de négociations à chaque fois. Ce n'est pas un statut qui est accordé une fois pour toutes et qui soit garanti et respecté une fois pour toutes. Et ça va continuer jusque dans la première guerre de coalition. Donc, nous sommes déjà pendant la Révolution française en 1792. Éclate la première guerre de coalition entre la France et les monarchies alliées contre la Révolution française, en quelque sorte. Et à ce moment-là, la Diète, comme elle l'a fait depuis des décennies, déclare la neutralité de la Suisse. Elle écrit aux deux partis belligérants en les priant de respecter cette neutralité suisse déclarée unilatéralement. Alors la France accepte tout de suite. Pourquoi ? Parce que l'armée française se ravitaille à travers l'espace suisse. Donc les munitions, les armes, ravitaillement, tout ça, ça passe par le territoire suisse parce que du côté de l'Empire, il y a l'embargo et du côté des Pays-Bas, embargo commercial. Donc rien à faire pour se ravitailler de ce côté-là. Ça va durer 3 ans. Après les premiers traités de paix, où il ne reste plus que l'Autriche en guerre contre la France n'a aucun intérêt de continuer à respecter la neutralité et va commencer ses opérations pour occuper la Suisse qui se fera en 1798. Donc on voit un peu en quelque sorte que ce statut de neutralité dépendait extrêmement des intérêts des puissances. Ce n'est pas la Suisse qui peut déclarer unilatéralement la neutralité et peut attendre qu'elle soit respectée, tout au contraire. La neutralité vaut ce qu'elle vaut dans les yeux des partis belligérants. C'est ça la plus forte et la meilleure garantie de la neutralité.
13: Dans le prochain épisode, la Suisse devient un arbitre du business mondial.

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1: En France, plusieurs syndicats de l'éducation nationale ont appelé à une journée de grève et de manifestation demain jeudi en soutien à la mobilisation des lycéens. Environ 30 000 lycéens sont privés de cours en présentiel pour plusieurs semaines. Dans les 24 lycées qui ont été incendiés ou saccagés au cours du mouvement, a affirmé le ministre de l'Éducation. Déclaration au lendemain d'une journée où ont été recensés dans les rues 266 000, selon le ministère de l'Intérieur, à 450 000 manifestants. Selon les organisateurs. Israël rend hommage aujourd'hui aux victimes de l'attaque du Hamas il y a 3 ans. Des cérémonies dans tout le pays, sur tous les lieux des différentes attaques. Un hommage aux victimes juste avant des élections marquées par la mémoire du 7 octobre 2023. Journée la plus meurtrière de l'histoire du pays, dont les défaillances sécuritaires n'ont toujours pas fait l'objet d'une enquête indépendante. Le prix Nobel de chimie a été décerné au français Henri Kagan et au japonais Kenzo Sohai pour avoir élucidé le mystère expliquant pourquoi une seule des deux formes de certaines molécules apparaît dans la nature. Une découverte majeure pour le développement de médicaments. Une partie de ce secteur, la catalyse asymétrique, avait déjà été primée en 2001, mais pas le professeur Kagan, considéré en France et dans le monde comme le père de cette technique. Après la chimie, autour de la littérature, ce sera demain jeudi. Les députés fribourgeois ont dit oui à un soutien exceptionnel à fonds perdu à l'agriculture dans le contexte de la sécheresse. Le montant de 10 millions au moins, dont 5 issus du plan climat, ira à des aides ciblées. Le gouvernement n'exclut pas à ce stade d'examiner une aide ponctuelle non remboursable. De nouvelles frappes de drones et de missiles russes sur l'Ukraine ont fait au moins 15 morts la nuit passée, a indiqué le président Volodymyr Zelensky. Les infrastructures énergétiques sont visées. L'approche de l'hiver fait craindre la répétition du scénario de l'hiver dernier lorsque la Russie a bombardé sans relâche les sites énergétiques, plongeant dans le noir et le froid des millions de foyers. Des restrictions sont déjà instaurées à Kiev. Les Houthis ont tiré de nouveaux missiles sur l'aéroport de la capitale saoudienne. Ils ont été interceptés selon Riyad. L'Arabie saoudite tente également de contrer ses combattants pro-iraniens dans le Yémen voisin. L'offensive éclair des Houthis en septembre leur a permis de prendre le contrôle de l'ensemble du littoral du Yémen, donnant sur la mer Rouge, et de renforcer leur emprise sur le détroit de Bab el-Mandeb qui relie l'Asie à l'Europe via le canal de Suez. Il est champion de Formule 1, mais c'est à vélo que Valtteri Bottas rejoint Singapour pour le prochain Grand Prix. Le Finlandais est en route, parti dimanche soir de Sepang en Malaisie, où a lieu la dernière course de F1, 350 km en gravel. Il est attendu ce soir ou demain matin à Singapour. Frédérica Brignone et Sofia Goggia ne participeront pas à la première épreuve de la Coupe du Monde cette saison. Les deux skieuses italiennes renoncent à prendre le départ du géant à Sölden le 24 octobre. L'une a subi une nouvelle intervention chirurgicale, l'autre est toujours en rémission de ses infections virales. De la pluie cet après-midi un peu partout en Suisse, elles toucheront le Valais que ce soir grâce au Fön, 18 degrés, 11 au maximum demain soir avec encore de la pluie et de la neige jusque vers 1700 mètres en soirée. Des éclaircies prévues vendredi par endroits.
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4: Bonjour. Grande question cette semaine, effectivement, puisque nous parlons des cucurbitacées. C'est quoi comme famille de légumes? Quels sont ses membres les plus éminents? Hier, nous avons parlé du melon, de la pastèque. Demain, nous parlerons de la courge et autres petits marrons. Mais aujourd'hui, avec notre experte Julie Schwab, autrice du grand livre des cucurbitacées, édition Flammarion, on s'aventure, on quitte l'autoroute des cucurbitacées pour aller dans les chemins de traverse, les petites sentes, les sentiers. À la rencontre de cucurbitacées plus exotiques. Leur nom ne me disait rien, mais une collègue hier disait « Mais oui, bien sûr !» Voilà. C'est moins connu, mais c'est la même famille. Qu'est-ce qu'on fait? C'est quoi ces légumes? Est-ce qu'il y a des parties du monde où on les cuisine? Est-ce qu'ils ont des propriétés étonnantes? Que faire de leurs graines? Voilà, ce sera ça. Dans une vingtaine de minutes, Céline Auclin se pose beaucoup de questions. Évidemment aussi sur les cucurbitacées, avec un nom pareil, ça fait marcher son imagination, c'est sûr. Et dans une quarantaine de minutes, comme cucurbitacée, c'est la courge, soupe à la courge, et bien chaque jour, on vous présente une soupe mythique, traditionnelle. Et nous serons en Suisse aujourd'hui. On ne vous en dit pas plus, c'est une chronique dans une quarantaine de minutes. Et si on a le temps, en fin d'heure, eh bien on lira un texte libre de droit. On a un peu cherché pour voir si dans Ramu, il y avait des courges. Pour l'instant, on n'a pas trouvé de courge. On s'est dit, Ramus, il n'y a pas un moment où il mange de la soupe, ouais, mais de la soupe à la courge. Je ne sais pas, on s'est dit, tiens, c'est très Ramus à la courge. Bah non. Enfin, peut-être qu'on va trouver d'ici la fin de l'heure. Puis au pire, on vous lit une poésie, hein, vous en faites pas. Et puis, bah aussi, pour parachever, pour finir, pour terminer, parachever, bah c'est mercredi et vous l'entendez. Vous voyez une hésitation. Ça, c'est pas un début d'émission du mardi, ça. Ça, c'est un début d'émission du mercredi. Pourquoi? Parce que c'est le milieu de la semaine. Une fois de plus, Mittwoch, c'est les Allemands qui ont raison. C'est le milieu de la semaine, 3 jours sont passés, on ne les verra plus. Voilà, ils ne sont plus là, ils sont finis. Et 3 jours à venir, on ne sait pas. Et honnêtement, c'est 8, 9, 10 octobre 2026. Moi, je ne les sens pas, hein. Je ne sais pas vous, mais c'est peut-être perso. Hein, mais je ne sais pas, je les attends avec un petit peu de crainte. Et donc, chaque mercredi, eh bien, tous ensemble, nous passons ce cap. Et je le redis à chaque fois, pour certains, c'est peut-être juste un petit dos d'âne, même pas besoin de ralentir. Et pour d'autres, eh bien, c'est un trou et c'est pas seulement qu'il faut ralentir, c'est qu'il faut le contourner. Eh bien, et donc, chaque mercredi, nous vous proposons un court mais amusant petit exercice de méditation facile, accessible à tous et à toutes, en lien avec la thématique. Alors, courge, soupe à la courge, mais on est très soupe à la courge, nous. D'ailleurs, ce sera la question du jour, la question soupe à la courge. Et nous proposons donc un exercice de méditation autour d'une soupe à la courge. Donc, respirez. Voilà, elle mijote. Voilà, respirez calmement. Oui. Voilà, on mange de la soupe à la courge. Pas forcément bien, mais c'est important de... Voilà. Respire. Voilà. Je crois qu'on a réussi le... Ouais. Je pense que c'était assez relaxant, non? Comme... Bienvenue à toutes et à tous.

0: Le chanteur suisse romand Haciel avec le titre Soleil sur RTS Première. Vous écoutez Dis pourquoi, pourquoi les cucurbitacées toute cette semaine. On est avec Julie Schwab, autrice, styliste culinaire. Oui, ça existe, c'est un métier. Autrice du grand livre des cucurbitacées, édition Flammarion, on va le redire dans quelques secondes. Et au 078 206 73 32, pas facile de trouver une question courge par jour hein, cette semaine. Évidemment, là, on est mercredi, vous allez voir, ça va se sentir un peu. Combien de soupes à la courge? Alors déjà, parce que lundi, on a quand même une auditrice qui râpait une tomate dans sa soupe à la courge. Donc voilà, votre soupe à la courge, vous avez une petite recette particulière. Mais la question du jour, c'est combien de soupes à la courge déjà? Et dans le fond, dans une année, vous mangez plus de fondue ou de soupe à la courge? Hein, vous êtes dans quelle équipe? Voilà, ça c'est une question. Ouais, ça c'est une question. 078 206 73 32. On a quelques messages en retard aussi à lire, hein, si vous avez des anecdotes cucurbitacées. Là, on a des sculptures en courge. Elles sont tellement stupéfiantes que cet auditeur, auditrice nous a envoyé les photos. On a cru que c'était de l'IA, mais non, c'est pas, c'est vrai, c'est fou. Voilà, on en dit plus, on lira ce message dans 5-10 minutes. Bien, hier, nous avons notamment appris ceci.
1: La pastèque, à l'origine, elle était plutôt extrêmement amère et toxique. Donc, c'est au fil des années, des sélections des pastèques les moins pires, on va dire les plus douces, qu'on est arrivé à sélectionner les graines et ensuite à voilà, faire de la culture de pastèque qu'on puisse manger sans se poser de questions. Mais les premières pastèques étaient extrêmement amères et il existe encore quelques genres de pastèques qui sont comme ça, mais on évite de les consommer.
0: Par contre, hier, on n'a pas du tout entendu ça.
2: C'est ce qu'on appelle le seuil, ou threshold en anglais. Ici, on ne compresse que les pics dépassant moins 20 dB. Alors que là, on compresse à partir de moins 40 dB, ce qui est bien bourrin.
0: Julie Schwab, vous êtes autrice, styliste culinaire, et vous êtes notamment l'autrice de ce grand livre des cucurbitacées, édition Flammarion. On parle donc des cucurbitacées toute cette semaine, et chaque jour, on zoome sur certaines. Alors hier, on était avec vraiment des connus, hein, melon, pastèque, et aujourd'hui on va être plus exotique avec, j'avoue, j'avais jamais entendu ces deux noms, loufa, chayotte. Qu'est-ce que c'est que ces trucs?
1: Bah, ça fait partie de la grande famille des cucurbitacées, je vous avais dit qu'elle était très très large. Alors c'est deux genres différents, le loufa, et pas la loufa, j'ai du mal moi, mais c'est le loufa. C'est une cucurbitacée qui vient de l'Asie tropicale, qui ressemble à un grand concombre un peu long, que l'on mange évidemment, mais qu'on l'on utilise aussi, qui a une deuxième vie. Donc il y a une première vie dans la cuisine et une deuxième vie dans la salle de bain. Puisqu'en fait, quand le fruit est très très très mûr, les fibres se durcissent, on perd un peu la chair de cette cucurbitacée et on garde les fibres et ça devient une éponge végétale. Je suis sûre que vous en avez déjà vu. Et donc ça, c'est le loufa. Ça fait partie de cette famille-là et c'est en effet un fruit exotique qu'on mange beaucoup en Inde, qu'on mange beaucoup aussi en Asie, au Japon, au Vietnam, etc. Mais qu'on utilise aussi à des fins plus de bien-être.
0: Et avant de parler de ce qui est assez intéressant, cette utilisation non culinaire du loufa, et puis peut-être parler d'autres cucurbitacées qui auraient le même sort, ça se mange ça quoi comme goût? Ça se rapproche de quoi?
1: Alors, le goût d'un concombre, c'est assez doux, ça n'a pas un goût énorme. C'est aussi très intéressant parce que ça retient beaucoup l'eau. Voilà, ça a de la fibre quand c'est donc pas trop mûr. Enfin, quand on peut manger au tout début, de la fibre intéressante qui est pleine de pectine, qui est bonne pour la digestion aussi. Voilà, donc ça a un goût de, on va dire, de concombre assez doux.
0: Voilà, vous le vendez pas très bien, si je puis me permettre.
1: Ouais, je suis désolée.
0: On sent que vous n'êtes pas très fan du loufa dans l'assiette.
1: Ça mérite d'être assaisonné, on va dire ça comme ça.
0: D'ailleurs, il y a des recettes traditionnelles.
1: Alors sur le loufa, non, parce qu'en vrai, en Europe, on a beaucoup de mal à le trouver. Ça voyage pas très bien, c'est plein d'eau, donc ça fermente aussi. Donc c'est plutôt réservé à des recettes asiatiques et indiennes. Et j'en ai pas mis dans le livre. Je me suis dit que c'était pas si évident d'en trouver.
0: Et donc, et ça c'est vrai parce qu'il y a des photos dans votre livre, on peut vraiment faire avec le loufa, ça ressemble vraiment à une éponge, c'est assez fou.
1: Oui, c'est de la fibre hein, voilà, qui est séchée. En fait, la peau du loufa va se désintégrer, les graines aussi. Enfin, la peau s'entrouvre, en fait, les graines sortent et les fibres vont sécher.

0: se durcir et devenir ensuite quelque chose d'assez rigide avec lequel on peut se gratter le dos quand on est dans son bain.
1: Et ça, c'est beau. Et c'est pas la seule cucurbitacée qui a comme ça des usages. Ça me fait tout de suite penser à la calebasse où c'est aussi assez incroyable.
0: Oui, la calebasse, ça, c'est vrai que c'est une cucurbitacée qui est géniale, que l'on mange aussi, tout simplement, et que l'on peut garder pour en faire des récipients, hein, aussi bien des ustensiles que des louches, des cuillères, que des popotes. On en fait des récipients, et puis on sait qu'en Afrique, où on trouve la plus grande quantité de calebasses différentes, on en fait des instruments de musique. Donc le balafon, les maracas aussi, sont faites à partir de calebasses séchées. Qui ont des formes. Alors, il y a énormément, énormément de variétés de calebasses. Donc ça, c'est vraiment très, très, très varié. Certaines sont en forme de bouteille, d'autres en forme de poire, d'autres en forme de serpent, d'autres... Il y a énormément de choix. Et le plus difficile, c'est de la faire sécher sans qu'elle se casse, sans que la peau s'abîme. Et ensuite, quand c'est le cas, on peut l'utiliser comme un ustensile de cuisine.

0: Neil Young avec le titre Harvest qui vient de son album de 1972. Voilà, je crois que l'album s'appelle aussi Harvest, comme ça se prononce en vrai. Vous écoutez Deep, pas mal parce que Harvest c'est la récolte, si je dis pas de grosses bêtises, et nous parlons des courges, donc tout est lié dans cette émission. Dit pourquoi sur RTS Première, les courges toute cette semaine, les cucurbitacées, qu'est-ce que je raconte? Les courges ce sera demain, les cucurbitacées et aujourd'hui les exotiques. Le Loufa, qui a entendu ça? On a un collègue qui maîtrise un peu l'italien, ça l'a fait rire aussi ce nom, les italophones comprendront pourquoi, il m'a expliqué pourquoi, c'était trivial, l'enfant de 8 ans en moi aussi trouvait ça rigolo. Et on va découvrir encore d'autres de ces cucurbitacées exotiques aujourd'hui, parce que notre experte nous le disait lundi, ça vient d'un peu partout dans le monde, hein, puis ça a beaucoup voyagé en plus, donc les cucurbitacées c'est riche. Et c'est si riche d'ailleurs que cela vous inspire moult messages au 078 206 73 32, comme par exemple, je le disais en début d'heure, hein, cet auditeur, auditrice qui nous dit, attendez que je vous lise ça, hop hop, faut que je retrouve, j'habite à 10 km de la Euchre Farm, à côté de Pfaffikersee, où tous les ans, ils font des sculptures garnies de cucurbitacées. Et là, il y a une photo, et j'ai vraiment cru que c'était de l'IA, il y a la locomotive de Harry Potter en courge. Donc, mais vraiment tout, la lumière, tout, on dirait de l'IA, donc non. Après, il y a Yoda en courge. Non mais vous avez, imaginez ça. Alors le visage, non, le visage c'est visage sculpté, mais tout son corps est en courge. Et puis je dis à cet auditeur, mais vous êtes sûr que c'est pas de l'intelligence artificielle? Et il nous dit, mais non, c'est vrai, il était sur place. Et en plus, c'est là où ils ont fait le concours de la plus grosse citrouille du pays. Puis un autre auditeur, auditrice qui nous relatait avoir participé à ce concours. Et là, il y a la photo de la citrouille vainqueuse, une citrouille, vainqueure, qui a fait 651 kilos, voilà. Il y a une photo, c'est sur 6 palettes. Et je me demandais comment est-ce qu'on transporte une citrouille de 600 kilos. Et on n'a pas eu de réponse. Donc si jamais vous avez déjà dans votre vie dû transporter une citrouille de plus de 300 kilos, comment? Tracteur? Non? Si? Transpalette? Hélicoptère? Ouais, au 078 206 73 32. Et puis cet auditeur, alors je ne sais pas ce message, qu'est-ce que c'est que ce message? Alors, voici une des meilleures courgettes au monde. Pas de pépins, une chair ferme qui reste d'une bonne tenue à la cuisson, elle est délicieuse crue avec juste un filet d'huile d'olive et du gros sel. Et si on attend longtemps, elle se transforme en courge. Et photo, alors, photo, ben, ah, c'est incroyable. Ça ressemble effectivement à un concombre, mais c'est très très très long et il est comme une boursouflure d'un côté. Ah, l'auditeur a mis un briquet pour l'échelle, vous savez, il a mis un petit... des fois, c'est des bananes. Donc c'est, ouais, voilà, assez marrant, j'ai jamais vu cette cucurbitacée. Ben merci, parce qu'on est dans la journée des cucurbitacées exotiques et cet auditeur donc nous propose. Il n'a pas mis le nom, est-ce que ça s'appelle... je ne sais pas, mais voilà. Alors s'il nous écoute encore et s'il a le nom, eh bien, il peut volontiers nous la donner. Et puis un autre message qui arrive. Donc voilà, on parle cucurbitacées exotiques aujourd'hui. C'est vrai que si vous en avez, soit des recettes un peu qui sortent du lot, soit vous aimez manger une variété de cucurbitacées un peu qu'on ne trouve pas normalement dans les étals des supermarchés ou même au marché, n'hésitez pas au 078 206 73 32. Et puis petit concours aujourd'hui, combien vous avez déjà mangé de soupe à la courge, qui va être l'auditeur auditrice championne du nombre de soupes à la courge en ce début octobre. Personnellement, parce qu'il faut toujours que quelqu'un se lance, il y a cette pudeur, personnellement je suis à 3 soupes à la courge déjà. Voilà. Est-ce que vous avez fait mieux? Est-ce que vous avez fait moins bien? Est-ce que c'est intéressant? Tout à fait. Et autre chose de très intéressant, c'est Céline Auclin. Tous les jours, elle se pose beaucoup de questions. C'est pas grave, elle apporte aussi beaucoup de réponses.
1: Parce que. Pourquoi? Pourquoi cette expression « avoir le melon » ? Oui, pourquoi dit-on cela ? Parce que l'on dit également « prendre le melon ». Pourquoi ? Parce que c'est aussi un truc qui peut s'attraper. On peut le choper, le melon, comme une maladie vénérienne, une IST, infection sexuellement transmissible, ou simple grippe. Un éternuement mal orienté ou désorienté, et hop, je l'ai. Et t'es pas vacciné contre le melon ? Moi oui, mais lui en tout cas pas. Pourquoi ? Parce qu'il a un de ses melons depuis qu'il a dépassé les 100 000 vues avec sa vidéo, je te dis pas. Dur, ça devient dur pour lui de franchir les portes. Sans s'accrocher, s'égratigner une oreille, une tempe ou une pommette. Ça dépend de la forme du visage que t'as à la base. Attention, ça passe tout juste. La prochaine fois, si tu gonfles encore ou ne désenfles pas, c'est l'écorché que tu vas nous jouer. Lésion friction garantie. Il faudra peut-être même donner un bon coup de pied pour que ça ne reste pas bloqué. Et puis, il faut faire gaffe aux chevilles aussi. Pourquoi ? Parce que ça peut grossir pareil, en même temps que la tête. Le mec, il enfle de tous côtés. Pas étonnant qu'après, il ne se sente plus pissé. Et oui, c'est aussi une expression pour dire combien l'on peut être replet, dodu d'orgueil, prétentieux de manière flagrante. Grande à la tête, aussi grande qu'un melon. Voilà pourquoi l'on dit prendre le melon. Mais pourquoi encore cette expression avoir le melon ? Parce que la forme ovoïde, sphérique, de ce fruit rappelle celle de notre caboche. Parce qu'il est ou elle est plein de lui-même, pleine d'elle-même. C'est ce qu'on dira plutôt en anglais. To be full of oneself, himself, herself, imbu au ten. Depuis qu'elle a été promue, elle a une de ses pastèques. Alors là, c'est quand le melon devient trop petit. On passe à la taille supérieure. Et là, celles et ceux qui ont la pastèque, ça devient difficile de les suivre. Ils sont à un tel niveau d'assurance, d'autoglorification, complaisance, satisfaction, un tel surdimensionnement d'ego, c'est indécent. Obscène. Ça frise l'apoplexie, pour moi. C'est de la dynamite en barre. T'as juste envie de leur crier « Ça va non pas le melon ? Ça va le melon ? Ou la pastèque ?» Mais tout bonnement le « Ça va la cucurbitacée ?» Ensuite, libre à eux ou elles d'interpréter comme bon leur semble. « Qu'est-ce que tu m'as dit ? Pourquoi ? Parce que je suis pas sûre d'avoir bien compris. Tu m'as demandé si ça allait la courgette ? C'est ça ? Ou le concombre ? La chayotte peut-être ? Le séchion même ?

0: Vous venez d'entendre Mad Woman de la chanteuse islandaise. Alors c'est embêtant parce que je sais comment se prononce pas son nom d'artiste, mais j'oublie à chaque fois comment ça se prononce. Donc ça se prononce pas Laufey, mais ça s'écrit comme ça. Et donc elle est islandaise, elle a sorti un nouvel album et nous venons d'entendre Mad Woman, Laufey, ça se prononce pas comme ça, mais peut-être que ça se prononce Loufa, qui est une des cucurbitacées exotiques que nous explorons aujourd'hui dans 10 pourquoi, pourquoi les cucurbitacées toute cette semaine. On est avec Julie Schwab et effectivement on parle de celles un peu plus exotiques que la courge, le concombre ou le melon, même si demain on sera avec la courge. Mais aujourd'hui, cucurbitacées exotiques, et au 078 206 73 32, on demande si vous, eh bien, est-ce que vous fréquentez des cucurbitacées un peu qui sortent des sentiers battus. Eh bien, cet auditeur, auditrice, non seulement en fréquente, mais en plus en fait pousser un loufa, émoticône petit cœur autour de la tête, que l'on va bientôt ouvrir pour avoir l'éponge. Il grimpe très haut et s'est lui-même agrippé et protégé avec notre vigne photo. Donc on a des feuilles de vigne grandes, écartées par une main. On voit une main. Et là, pendouillant, on a un fruit. Ben c'est un loufa, c'est jaune. Il a l'air assez, effectivement, il a l'air d'être plus que mûr. Il a l'air de commencer à être un peu séchon. C'est grand, mais ça rappelle une, voilà, une courgette jaune, pendouillante. C'est la poésie de la nature et on la salue. Petit clin d'œil de la part de cet auditeur auditrice. Je pense que ce génial personnage ne mange pas de soupe à la courge. C'est un auditeur. Ce serait du cannibalisme potager et il y a la couverture d'une BD, les aventures potagères du concombre masqué. Bah oui, on va en parler un tout petit peu en fin de semaine. Hein. Les cucurbitacées dans la culture, eh ben, il y a le concombre masqué. Et son Christ est Vasiléon, je crois, non ? Il disait pas Vasiléon. Et puis son ami, c'était quoi déjà ? C'était un panais. Je sais plus, mais en tout cas, c'était super, effectivement. Et puis, l'autre grande question du jour, c'est ces courges qui font 600 kilos. Comment on les transporte ? Cet auditeur, auditrice, nous dit « Aujourd'hui, dans le journal quotidien jurassien, comme on dit chez nous, c'est droit impressionnant. » Il y a un article, effectivement, sur la plus lourde courge de Suisse romande. Pèse 300 kilos et elle vient de Delémont. Et je crois qu'on a eu hier ou avant-hier un auditeur, auditrice qui était l'auteur de cette courge, je crois, hein. C'est fou quand même, dit pourquoi, on est vraiment au carrefour de l'actualité, ça fait quand même plaisir. Et puis, alors comment on les transporte ? Cette auditrice a interrompu son travail pour faire un lien vers un article du site de l'RTS. On voit des gens avec un tracteur qui transporte une courge. Donc il faut un tracteur. Voilà, un tracteur, vous voyez, au bout du... Non, c'est pas un tracteur, c'est une grue de chantier. Bref, une petite... je suis pas très chantier. Un tracteur, mais avec une pince à l'avant, vous voyez ? Bah, il y a une courge qui est attachée. Donc il faut du matériel, transporter une courge de 300 kilos. Un diable, ça suffit pas. On peut pas non plus être à 10 potes comme ça, hop. Puis il y en a un qui lâche, puis l'autre c'est sur ses pieds. Bien, au 078 206 73 32, la question du jour à laquelle vous ne répondez pas, vous répondez à plein à des questions que je ne pose pas, mais c'est magnifique. La question du jour, c'est combien de soupes à la courge à votre actif, déjà, cette année ? Comme personne ne répond, c'est moi qui gagne avec 3. Paf, je gagnerai un cadeau surprise à la fin de cette émission. Là, tout de suite, nous retrouvons notre... spécialiste Julie Schwab. On parle donc des cucurbitacées un peu moins connues. Après le loufa, voici la chayotte. La chayotte ou le chayotte ?
1: Alors c'est la chayotte, mais c'est... la chayotte, c'est un fruit-légume, alors fruit, mais qui s'assaisonne pas mal, qui se cuisine, qui se fait cuire un petit peu comme une courgette ou même comme une pomme de terre, et qu'on trouve beaucoup aux Antilles. Alors elle a plusieurs noms, parce qu'on l'appelle chayotte, mais le ou la chayotte, ça dépend parfois des pays. On l'appelle aussi Christophine aux Antilles. À La Réunion, on l'appelle chouchou. Au Brésil aussi, on l'appelle chouchou. Elle existe aussi... à Madagascar, c'est la chouchoute. Donc, c'est ce fruit qui a une peau qui peut être soit lisse, soit très épineuse, et un intérieur très clair, avec un espèce de noyau un peu, comment dire, comme une amande, et une chair assez fine. Et ça a un goût assez doux, pas très fort, comme de la courgette aussi. C'est plutôt ferme, hein, et ça peut faire entre 15 et, il y en a des très grandes, 25 cm. Mais voilà, la chayotte, c'est très intéressant. Moi, je ne la cuisinais pas du tout. C'est en faisant ce livre que je me suis plongée. J'aime beaucoup ce fruit parce qu'on peut la faire farcie. Donc ça, c'est aussi comme la courgette ou comme les petits potirons farcis. C'est très intéressant. On peut aussi la faire en gâteau. On peut aussi faire de la courgette en gâteau, d'ailleurs. Il existe des recettes antillaises de gâteau chouchou. qui sont très sympas, assaisonnés, avec de la noix de coco et choses comme ça. Et donc c'est vraiment les ressortissants des Antilles connaissent bien ce fruit. Nous, assez mal, on en trouve assez peu. Pourtant, comme la banane, comme d'autres fruits, elle peut être exportée. Quand on commence à la chercher, finalement, on en trouve. Donc c'est ça qui est intéressant. Ça fait partie de ces légumes où on se demande un peu ce que c'est, ce qu'on va en faire. Mais c'est plein d'eau, c'est un bon support. Moi, je trouve ça très intéressant, très sympa.
0: En vous écoutant, j'arrive pas mentalement à la mettre dans une famille et aussi comment je la donc vraiment comme une courgette, mais j'ai pas l'impression que ça ait le goût de la courgette parce que la courgette des fois ça peut avoir cette amertume un tout petit peu ou alors ce serait plus comme
1: non,
0: la pomme de terre.
1: Non, c'est assez doux, voilà, c'est un peu comme la pomme de terre. En parlant avec mon éditrice qui est originaire des Antilles, elle me dit mais chez nous on la fait comme une pomme de terre, on la mange en accompagnement comme une pomme de terre, on en fait des frites aussi. Donc c'est vrai que ça peut être cuisiné comme ça, mais moi je trouve que c'est plus fin qu'une pomme de terre, ça a un peu ça passe cet amidon, c'est moins lourd et je trouve ça intéressant.
0: Il y a des recettes de chayotte dans le livre ?
1: Alors j'ai fait moi des chayottes farcies à la viande et il y a une recette aux Antilles qui est un peu celle-ci qu'on appelle gratin de chayotte et en fait c'est des chayottes farcies avec du lard donc assez salé. Je trouve que ça marche bien. Moi j'ai fait une farce un petit peu plus viande de bœuf etc. un peu plus consistante et puis j'ai aussi un gâteau à la chayotte, un dessert.
0: Est-ce que c'est possible, à votre avis, de faire pousser l'oufa chayotte sur son balcon ou dans son jardin ?
1: Alors, il faudrait qu'il y ait beaucoup de soleil, beaucoup d'humidité. Peut-être que sous serre, ça peut marcher. Alors, moi, je suis vraiment une cuisinière confirmée, mais j'ai un potager qui est un peu limité, on va dire. Donc, pour les conseils de production de chayotte et de loufa, je pense qu'il faudra s'adresser plutôt à des gens plus perfectionnés.

0: William Scheller, fier et fou de vous, un titre de 1978, un choix de Stéphanie Jovanovic à la programmation musicale. Et puisque nous dénonçons les collègues, c'est Sacha Unger à la technique et à la réalisation de cette émission. Dis pourquoi les cucurbitacées toute cette semaine, pourquoi il y en a autant, pourquoi on en mange tellement, pourquoi il y en a des sucrés et des moins sucrés. On lit vos messages, mais d'abord on fait un détour par la route.
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0: Dans les Préalpes vaudoises, la route reliant Aigle au Cépet est fermée dans les deux sens à la suite d'un accident. Vos messages donc avec double question aujourd'hui au 078 206 73 32. Des courges exotiques, vous, est-ce que vous en mangez? Est-ce que vous avez comme ça dans vos assiettes, des fois ça sort de l'ordinaire? Par exemple, cet auditeur qui nous a envoyé un certain type de courgette, une courgette allongée. Et selon cet auditeur, c'est délicieux. On se demandait aussi, on avait une question, on se disait, mais c'est déjà qui l'ami du concombre masqué? Et vous êtes là, prêt à dégainer, c'est Chourave. Ah, Chourave, il y a une photo du bonhomme. Il faudrait relire les concombres masqués. Je me demande si ça n'a pas inspiré Bob l'éponge totalement indirectement, mais il y a un peu cette même ambiance frappadingue. Donc merci pour cette image de Chourave. Et puis il y a une sorte de concours. Des concours, on essaye, on fait celui ou celle qui a mangé le plus de soupe à la courge. J'ai un peu lancé le défi avec trois et tout d'un coup, paf, on reçoit ce message d'Andreas à Genève qui nous dit « Avec mes parents et mon frère, on mange plus de fondue que de soupe à la courge parce que la soupe, on la mange plus en hiver. » Et la fondue toute l'année. Mais cette année, j'ai déjà mangé 5 soupes à la courge. Ma maman met de la crème. Voilà, paf, donc là, on est à 5. Mais tout de suite derrière, cet auditeur dégaine. Déjà 6 soupes à la courge pour moi, donc 4 mises au congélo pour l'hiver. Mais en ce moment même, en train d'en refaire plus. Donc là, on a vraiment quelqu'un qui... Avec un peu de miel et de curry, un délice. Et ça, depuis lundi, on se rend compte que vous mettez toujours un petit quelque chose dans votre soupe à la courge. Hein. Patate, tomate en début de semaine, miel... Curry, pas mal. Et puis cet auditeur, auditrice se dit, mais soupe à la courge, cette année ou cette saison? Cette saison, encore zéro soupe à la courge. Par contre, il y a encore peu, j'ai fait la dernière soupe froide au melon. Tellement bon, la soupe froide au melon. Et puis encore d'autres messages que je lirai un peu plus tard, parce que là, je vais encore parler. Donc si je parle 5 minutes avec les messages, puis après 5 minutes avec la puissante chronique, bah, j'ai peur de lasser.
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0: Toute cette semaine, on parle cucurbitacées, on parle courge, on parle soupe à la courge. Et donc, chaque jour, Nicole Fontana est allée chercher une recette de soupe mythique. Qui ne soit pas la soupe à la courge. Et aujourd'hui, on vous présente la soupe à l'orge des grisons. Les grisons, vous le savez, ce sont des spécialités culinaires, la viande séchée, la tarte aux noix, et donc aussi la soupe à l'orge des grisons. On remange, on essaye, Schoppa da Giotta, et en allemand, évidemment beaucoup plus poétique en allemand, Bündergärtensuppe. L'orge, alors c'est une soupe d'orge, d'accord? Et il faut savoir que l'orge est liée au grison, puisque l'orge est une céréale qui était historiquement préférée au blé dans les grisons, attestée dès le néolithique dans cette région. Pourquoi ? Parce qu'elle a l'avantage de pousser en altitude, l'orge, contrairement au blé. C'est donc la céréale traditionnelle du canton, et c'est donc recette traditionnelle. Si vous voulez, si la céréale est traditionnelle, il y a forcément une recette traditionnelle avec cette céréale. La soupe à l'orge était historiquement très très simple. De l'orge, de l'eau, quelques légumes qu'on a encore en hiver à la cave, comme un navet un peu fripé, une carotte un peu molle ou un chou qui demande pardon, un os quand on a de la chance, et voilà, hop, ça c'est la soupe. Ça c'est la soupe à l'orge des grisons, à l'ancienne. Mais nourrissante néanmoins, car en cuisant, l'orge libère son amidon et donne une texture particulière à la soupe. Alors la recette actuelle est plus sophistiquée. L'orge brute a laissé sa place à l'orge perlée, c'est-à-dire qu'on a enlevé le son et le glume de l'orge. On choisit céleri, poireaux, carottes, oignons, laurier, clou de girofle, vous voyez, ça c'est embourgeoisé comme recette. Et pour finir, crème, jaune d'œuf, et la viande est aussi plus sophistiquée, c'est pas simplement un os. Viande des grisons, porc fumé ou un pied de veau, une recette traditionnelle avec un pied de veau. Le pied de veau amènerait de la gélatine et ça permet d'épaissir la soupe. Même si l'amidon de l'orge l'épaissit aussi, surtout si on réchauffe la soupe le lendemain. Voilà, on vous parle des soupes traditionnelles toute cette semaine. La soupe à l'orge des grisons est, selon les spécialistes, un de ces plats qui est meilleur réchauffé. Et on s'est dit, tiens, qu'est-ce qu'il y a comme plats qui sont meilleurs réchauffés? On s'est dit, les lasagnes, Puis on s'est dit, mais pas le tartare. On s'est dit ça. Donc, il y a un adage. Sachez qu'il y a un adage sur la soupe à l'orge des grisons. On dit, il y a autant de variantes de soupe à l'orge que de vallées. Et comme dans les grisons, il y a 150 vallées, il y a toute une grosse poésie. Et pour ne pas rendre les autres coins de Suisse jaloux, parce que là, je vois déjà les messages, soupe traditionnelle suisse, il y en a d'autres. Oui, il y en a d'autres. Il y a la soupe de farine du canton de Bâle, traditionnellement servie au Fasnacht. Il y a la soupe du Chalet, ça c'est plutôt Fribourg, je crois. Puis il y a la minestrone à la tessinoise. Puis toutes celles qu'on oublie, évidemment. Et on s'excuse.

0: Louane avec le titre Pardonne-moi sur RTS Première. Vous écoutez Dis Pourquoi. Nous parlons des cucurbitacées. Aujourd'hui, des cucurbitacées plus exotiques et ça vous inspire. Merci beaucoup au 078 206 73 32. On a notamment parlé de la chayotte. Cet auditeur nous dit pour qualifier le goût de la chayotte, c'est très simple, deux points, insipide. Voilà. Mais des fois, on a besoin de légumes insipides parce que ça magnifie les épices. On va dire ça comme ça. Cette auditrice pose une question. Est-ce que vous avez parlé des Melotria? Ce sont des cucurbitacées. Eh bien non. Elle nous explique ce que c'est. Un genre de mini pastèque, mais vraiment minuscule, environ 3 cm, avec une peau croquante et pleine de petits pépins, que j'aime faire en conserve au vinaigre. Nous dit cette auditrice, ça doit être pas mal du tout. Surtout, ça doit être rigolo, une mini pastèque de 3 cm. Puis, il y a la question du jour. Non, attendez, on continue avec les chayottes. Parce que je crois que notre experte ne savait pas très bien comment faire pousser les chayottes. Et cet auditeur précise. Les chayottes poussent en pleine terre, sans serre, en tout cas sur la côte. J'en ai fait et connais 3 autres producteurs. Planter en terre une chayotte du commerce en mars-avril en pot à l'intérieur, puis planter en pleine terre en mai, très vigoureux si assez de terreau et ou en engrais, 8-10 mètres et 50 fruits pour moi. Ça, c'est fou, ça. 50 fruits, j'ai dit fruits ? Fruits, j'ai l'impression de dire autre chose. Fruits pour moi. Ça, c'est les cucurbitacées, c'est quand même quelque chose qu'elles ont toutes en commun, c'est que c'est vigoureux. Comme plante, ça se propage, ça se balade. D'ailleurs, souvent sur des composts, paf, on a une courge. Parce que c'est un, non ? Vous n'êtes pas d'accord ? Oui. En Turquie, j'ai découvert le meilleur dessert, la courge confite avec le tahine. T'as un truc au sésame, je crois que c'est ça. Émoticône lèche les babines. Et puis la question du jour, c'est combien de sous pour légumes ? Est-ce que vous en mangez plus que de fondue ? C'est la question. Ce message, j'en ai mangé à midi. Comme vous, c'est la 3e de l'année. Je mets du curry et de la crème, servi avec des croutons de pain au beurre et du gruyère râpé. Un régal. Je mange plus de fondue que de soupe à la courge, car j'en mange toute l'année, contrairement à la soupe. Mais quel régal une bonne soupe à la courge, toujours avec de la butternut. Voilà, merci pour ce message. Et puis, il y a encore d'autres messages, même aussi un autre message encore sur une cucurbitacée exotique qu'on se réserve comme un petit cadeau, comme un petit dessert, comme une attention à venir pour plus tard. Parce que là, nous retrouvons notre experte, Julie Schwob. Alors aujourd'hui, oui, on parle des cucurbitacées exotiques, mais ce qui est aussi exotique dans les cucurbitacées, ce sont les pépins. Les pépins qui, des fois, sont intéressants culinairement.
1: Oui. Et puis, les pépins de tous ces fruits ont beaucoup voyagé parce qu'en fait, on s'est rendu compte qu'on a retrouvé des pépins de courge un peu partout. Ils flottent quand ils sèchent, donc ça, c'est rigolo. C'est-à-dire que si on a des citrouilles ou des melons, voilà, et dont on fait sécher les pépins, ensuite, ils flottent. Donc, ils peuvent traverser les océans. Et c'est aussi une des raisons qu'on se donne à ce déploiement de la famille des cucurbitacées partout. Donc ça, c'est assez rigolo. Les pépins de courge sont très bons pour la santé. Ils sont, on peut en faire une huile qui est très intéressante. Ils apportent des oméga-3. Ils sont aussi très bons dans la régulation. Alors, comment dire ça, tout simplement. Ils sont très bons quand on a des problèmes de prostate. Apparemment, ça marche très bien. Donc, il ne faut pas hésiter à en consommer. Après, ils sont riches en oméga-3 et en huile. Donc, on ne va pas en consommer des quantités astronomiques. Mais en parsemer dans des salades ou dans des farces pour de la viande, c'est hyper intéressant. Et c'est un très, très bon apport.
0: Et là, hier, on parlait des pastèques. Pépins de pastèques, ça vaudrait la peine de les torréfier, de les manger en snack, de les mettre dans ces salades ou pas tellement ?
1: Alors, pour être très honnête, je l'ai fait en me disant, mais alors, c'est les courges, on le fait, les pastèques, ça va être génial. C'est un peu plus laborieux. Parce que autant le pépin de courge, on a la peau peut s'enlever assez facilement si on n'a pas envie de la manger. Pour la pastèque, c'est plus compliqué. Même chose pour le melon. Souvent, les pépins sont plus allongés, plus fins, donc c'est un petit peu plus laborieux si on veut les décortiquer. Donc, beaucoup de gens les mangent comme ça, comme on mangerait des pépins des graines de tournesol où on mange l'intérieur, l'extérieur de la graine et on recrache un petit peu voilà, ce qu'on n'a pas envie de manger. Donc, ce n'est pas forcément très joli à regarder, mais en tout cas, ça peut se faire comme ça. Moi, ce que je recommande surtout, c'est de manger les pépins de la pastèque, tout simplement, quand on en mange, de ne pas les retirer, parce que là aussi, il y a des bons apports sur ces pépins-là. Et puis, s'il y a un côté croquant qui peut être rigolo, il faut juste se dire que c'est possible, en fait. La plupart du temps, on les recrache en se disant, non, ça ne doit pas être très bon. Mais en fait, c'est pas mauvais, c'est un autre goût. Et puis, en tout cas, c'est intéressant au niveau nutritif.

0: C'est assez rare pour le souligner, on passe rarement à la radio des instrumentaux, des morceaux de musique sans chanson dessus. Et bien ça, c'est un grand classique. D'ailleurs, vous le connaissiez sans peut-être comme moi savoir que c'est Quincy Jones et que ça s'appelle Soul Bossa Nova. Mais voilà, c'est un classique. Ça date de 1962. Vous écoutez Dis pourquoi les cucurbitacées toute cette semaine, cucurbitacées exotiques. Aujourd'hui, on parle aussi de soupe à la courge, bien sûr, cette auditrice rebondit. Voici plusieurs soupes, dont celle au cerfeuil que j'aime beaucoup et qui se fait dans le canton de Vaud. Et puis, il y a une page d'un livre de cuisine un peu vintage. Cette page vient d'un livre de cuisine de 1913, dites donc. Elle est très sympa, cette page, parce que il y a des petites taches. On voit qu'on l'a utilisé, ce livre de cuisine, un vrai livre de cuisine. Il y a toujours des petites taches. Ça veut dire qu'il était à côté de l'eau qui bouillotte, c'est qu'il était sous les doigts, peut-être un peu humide, de jus d'oignon qu'on vient de couper. Et sur cette page avec des soupes suisses, c'est très marrant parce qu'il y a la soupe au cerfeuil, puis il y a la soupe maigre à la maïzena. Alors j'ai lu la recette de la soupe maigre à la maïzena, et en gros c'est du bouillon et de la maïzena. Puis on peut mettre du lait, je pense, ou du sucre. Je pense que je vais faire ça à mes enfants, ils vont adorer. On parle cucurbitacées exotiques aujourd'hui, cette auditrice nous dit « Voilà ce que j'ai reçu en cadeau d'anniversaire, un pâtisson cultivé dans le jardin d'une amie. Je ne sais pas si c'est assez exotique pour le thème du jour, mais oui, le pâtisson. Déjà, il a un nom rigolo, le pâtisson. On dirait un âne triste dans un livre pour enfants. Oh, c'est l'âne pâtisson, il est triste. Mais le pâtisson, non, c'est une cucurbitacée. Et cette auditrice poursuit. Et justement, le pâtisson, c'est délicieux dans les soupes. Vous voyez cette forme de soucoupe volante du pâtisson, c'est assez rigolo. Et est-ce que vous mangez de la soupe à la courge? Oui, on a des questions existentielles dans Dis pourquoi. Cette auditrice nous dit j'ai fait de la soupe à la courge hier et chaque fois j'en donne à ma voisine et elle l'apprécie autant que moi. Voilà, ceci a été dit. Bien, vous savez ce qui est chouette, c'est que c'est 14h57, ce qui veut dire que nous pouvons ouvrir la malle de la connaissance de l'humanité.
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0: Et alors là, on est content parce que pas de Victor Hugo, pas de Baudelaire, ceux qu'on n'arrête pas de lire. Non, on est exotique aujourd'hui avec Ludovico Ariosto, poète italien du 15e, 16e siècle. Figurez-vous qu'il a écrit des fables un peu à la façon de La Fontaine et qu'il en a écrit une qui s'appelle « La courge et le poirier ». Alors imaginez comme c'est tout, c'est pour nous, c'est pour cette semaine. « Une courge jadis, en quelques jours, tout haut, tellement se hissa qu'un poirier, son voisin, se trouva recouvert par elle jusqu'au faîte. Ce poirier, qui longtemps avait si bien dormi, ouvrant un beau matin ses yeux vit sur sa tête, la courge s'étalait avec des fruits étranges. « Mais toi, qui es-tu donc ?» lui dit-il. Et comment as-tu fait pour monter si haut? Où étais-tu lorsqu'au sommeil recru, j'abandonnais mes yeux? Hop. Elle lui dit son nom et lui montra la place où on l'avait plantée en bas, lui révélant comment, d'un pas hâtif, elle avait en 3 mois grimpé jusque là-haut. Et moi, reparti de l'arbre, je n'y suis arrivé qu'à grand-peine, aussi haut, luttant pendant 20 ans contre les éléments. Mais toi, qui jusqu'au ciel en un clin d'œil arriva, sois assuré pourtant que ta tige, aussi vite qu'elle t'a porté haut, te fera choir. Par terre. Voilà, je pense que c'était la morale. Hein, Mélanie Croubalion, bonjour.
2: Bonjour, Lucas Torrent.
0: C'est pas mal ce petit.
2: J'aime beaucoup.
0: Cette fable qui n'est pas de La Fontaine.
2: Moi qui adore les courges en plus.
0: Ah, alors vous êtes dans la semaine.
2: Et même parfois j'en suis une, vous voyez donc.
0: Oui, ça, c'est ça qui. Oui, non.
2: C'est ça qui est bien.
0: Pardon, je devais dire. Mais non,
2: vous devez
0: Mélanie
2: dire, mais
0: Croubalion,
2: non, jamais.
0: Pas du tout, pas vous.
2: Mais si, bien sûr, ça m'arrive.
0: Qui vous recevez dans Drôle d'époque?
2: Nous recevons une politicienne passionnée qui s'appelle Anouk Sauji et qui est la présidente du conseil communal de la ville de Lausanne. Elle préside avec 100 députés.
0: Ah, ça ne doit pas être rien.
2: Eh, c'est pas rien. Elle m'a appris qu'il y avait un service des drapeaux pour la ville de Lausanne. Vous saviez ça?
0: Les trucs sur les
2: ouais,
0: ponts.
2: Des drapeaux. Mais il y a des gens qui s'occupent de ça.
0: Voilà, il y a déjà une question. J'ai envie d'avoir beaucoup plus de réponses. Ce sera dans Drôle d'époque. Mais pour l'instant, les infos sur RTS Première, il est 15h.
3: Pierre-Étienne Joie.
4: Le personnel de Tamedia en Suisse romande dénonce la nouvelle saignée annoncée lundi par l'éditeur zurichois dans l'ensemble de ses titres. Il demande à la direction de renoncer au licenciement et réfléchit à des moyens de mobilisation. 41 licenciements sont prévus en Suisse, dont 13 à Lausanne et Genève. Les rédactions concernées critiquent aussi le recours à l'IA et à l'automatisation. Israël commémore toute la journée les attaques meurtrières du 7 octobre 2023. Ces attaques et la guerre qui ont suivi ont changé la donne pour les communautés juives dans le monde, même en Suisse où les personnes de confession juive se sentent toujours plus menacées. L'an dernier, la coordination intercommunautaire contre l'antisémitisme et la diffamation, la CICAD, a enregistré le plus grand nombre d'actes antisémites depuis le début des mesures en 2003. C'est surtout sur Internet que se produisent ces attaques. Elles sont plus nombreuses aussi en Suisse romande qu'en Suisse alémanique. La défense des droits des personnes homosexuelles a connu un revers au Conseil des droits de l'homme à l'ONU à Genève. Les responsables d'un projet de texte ont été contraints de le retirer. Le texte affirmait que la pénalisation est incompatible avec les principes internationaux des droits humains. Il relayait également une préoccupation liée à l'augmentation des violations des droits humains contre les personnes homosexuelles en raison des lois qui pénalisent leurs relations. Parmi celles-ci figurent des condamnations à la peine capitale ou à la torture. À Genève, un recours contre l'obligation d'accepter les paiements en espèces dans les restaurants, les cafés et les hôtels a été rejeté. Un établissement du centre-ville qui fonctionne exclusivement avec des moyens de paiement électronique avait attaqué en justice une modification de la loi. Les juges estiment que l'intérêt public l'emporte. Les juges mentionnent la protection des consommateurs et de leurs données, ainsi que l'inclusion des personnes âgées, jeunes ou vulnérables. Osterwalder Technologie AG à Lys, dans le canton de Berne, va supprimer 18 emplois spécialisés dans la conception de la fabrication de presse pour la métallurgie. L'entreprise affirme que cette réduction des effectifs est moins importante que prévu initialement. En août, l'entreprise avait évoqué 3 fois plus de suppression. La direction avait alors évoqué des raisons financières et le ralentissement des commandes. 60 personnes ont péri dans les inondations depuis la mi-septembre en Thaïlande. Plusieurs jours de pluie diluvienne avaient submergé plusieurs quartiers de Bangkok. La capitale placée dans son intégralité en état de catastrophe naturelle. Les eaux s'y sont en grande partie retirées depuis, mais des inondations touchent toujours 27 des 77 provinces du pays d'Asie du Sud-Est.
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4: Quelle que soit votre direction, soyez prudent si vous circulez sur l'autoroute Yverdon-Lausanne. On signale des animaux sur la chaussée entre La Sarra et Cossonay. L'ensemble des stands de la Foire du Valais à Martigny est ouvert à nouveau depuis 13h30. En fin de matinée, 3 halles avaient été évacuées à la suite de la découverte d'une valise abandonnée. Elle a été neutralisée par des spécialistes en déminage. De la pluie cet après-midi, 18 à 21 degrés pour demain jeudi, un temps couvert encore avec des précipitations en toute région, souvent continues et soutenues localement, notamment le long des préalpes. La limite pluie-neige va s'abaisser à 1700 mètres en soirée, température en baisse, 15 le matin, 11 en fin de journée.
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9: Émission réalisée par Sacha Unger, qu'on a plaisir à retrouver derrière la vitre. Plaisir de vous retrouver aussi, chère Mélanie.
10: Plaisir. Comment allez-vous? Plaisir partagé, Simon. Tout va bien.
9: Tant mieux. Nous en acceptons l'augure. Vous savez qu'on adore les personnes passionnées dans cette émission. Alors, on en a une sous la main aujourd'hui, une femme passionnée par la politique. Une femme qui est la plus jeune issue d'un parti de droite à n'avoir jamais occupé la fonction qu'elle occupe. Cette fonction, c'est celle de présidente du conseil communal de la ville de Lausanne. Alors, pour les non-vaudoises, le conseil communal dans le canton canton de Vaud. C'est l'organe législatif d'une ville, en l'occurrence à Lausanne. C'est 100 députés élus pour une durée de 5 ans. C'est une vraie mission hein, que d'organiser tout ça. Le plaisir de parler de votre fonction et de votre amour de la politique avec vous, Anouk Sougy. Bonjour.
11: Bonjour.
9: Merci d'être notre invité. Vous êtes PLR, président du conseil communal de Lausanne. J'ai dit 100 députés, députés. Sacrée mission, vous êtes une véritable chef d'orchestre. En quoi ça consiste d'être présidente d'un si large conseil ?
11: Alors écoutez, ça consiste d'abord à préparer les séances, de préparer l'ordre du jour. Alors on est un peu dépendant des objets que la ville veut traiter, des objets qui ont été déposés par les élus, qui sont ensuite traités par la ville et reviennent au plénum. Donc ça consiste d'abord à faire un ordre du jour en préparation des séances. Puis après, ça consiste le soir de la séance à faire en sorte que ça se passe bien pour les sans élus, à faire en sorte que le débat se déroule dans un cadre constructif, que tout le monde ose prendre la parole, parce qu'on, je rappelle qu'on est sans élus, mais on est sans miliciens, hein, donc ce n'est pas notre métier de faire de la politique, mais donc ces sans élus doivent pouvoir prendre la parole de manière assez agréable, débattre. Alors on n'est pas d'accord sur beaucoup de sujets, mais je dois faire en sorte que le débat se passe bien et que voilà, qu'on avance aussi dans cet ordre du jour et qu'on puisse traiter des points.
9: Une séance par semaine.
11: Oui,
9: voire un peu plus des fois.
11: Non, une séance par semaine. Non, je dirais que le conseil siège entre 2 et 3 fois par mois, selon les semaines. Et puis le mardi où on ne siège pas, eh bien on prépare les séances. C'est ce qu'on appelle le bureau, où là je suis avec les vice-présidents et les scrutateurs, ainsi que le secrétariat, et on établit ce qu'on traitera la semaine suivante.
9: C'est un mandat, celui de la présidence, un mandat d'une année.
11: Oui.
9: Est-ce qu'on dit heureusement que ça n'est qu'une année, tellement il y a de travail?
11: Oui, alors là, je suis au tout début, mais je suis assez contente que ça ne dure qu'une année. Non, alors c'est passionnant, hein, faut pas mal interpréter ce que je raconte. Mais effectivement, c'est une année intense, très belle, très enrichissante, mais une année, c'est bien.
2: Vous avez mentionné cette tâche qui est la vôtre de faire en sorte que le débat se passe d'une manière plus ou moins harmonieuse. Comment ça se passe dans la réalité ?
11: Non, alors pour le moment j'ai de la chance, ça se passe plutôt bien. C'est vrai que moi ça ne me fait pas peur de diriger 100 personnes, peut-être de par mon caractère ou de mon activité professionnelle. Voilà, moi diriger ça ne me fait pas peur. Et je trouve que les élus jusqu'à maintenant sont tous assez respectueux. On a pas mal de nouveaux élus, hein, vu qu'on vient de commencer la nouvelle législature.
2: Ouais. Mais en même temps, des élus de tous les partis. Hein.
11: Tous les partis.
2: Il y a des Verts, il y a des Socialistes,
11: des nouvelles répartitions. C'est vrai que les élections du mois de mars ont changé un petit peu la composition du conseil communal. Alors, on reste sur un 60 gauche, 40 droite.
9: Alors, 26 PS, 23 PLR, Ensemble à gauche 19, mmh. Vert 15, UDC 10 et Verts libéraux apparentés 7.
11: Voilà. C'est ça.
9: Ça fait 100.
11: Ça fait 100, donc on est sur un 60-40, je dirais, gauche-droite, selon comment on compte. Et alors, des élus qui sont là depuis longtemps, mais aussi des nouveaux à qui il faut, voilà, il y a un certain protocole. On s'adresse normalement à moi avec Madame la Présidente,
9: ah oui,
11: les municipaux, c'est, voilà, Monsieur le Municipal, Monsieur le Syndic, Madame la Municipale, les conseillers aussi, donc Madame la conseillère communale.
9: C'est très protocolaire quand même.
11: C'est très protocolaire.
9: Ouais.
11: Mais après, on arrive quand même à faire dans le débat en sorte que chacun puisse parler à sa manière. Il y a des fois des mots de jeunes hein, que j'utilise, il y a des plus âgés qui utilisent des mots, aucune idée de...
9: Vous êtes une trentenaire, on va dire ça comme ça.
11: Voilà, ouais. je suis une trentenaire.
9: Donc
2: j'aurai 35
9: jeune.
2: Ans dans quelques jours.
11: Dans quelques jours, oui. Ouais. Donc voilà, mais je me considère encore comme dans les jeunes de l'hémicycle.
9: Et alors, ce qu'il y a, ce que vous nous confiez hors antenne, Anouk Sougy, c'est que ben là, durant cette année de présidence, vous n'avez plus le droit de donner votre avis.
11: Non.
9: Et ça, c'est pas facile.
11: Un peu. Non, il paraît que ça se voit sur mon visage.
9: Ce qu'on appelle le langage non verbal.
11: Voilà, sur les sourcils et les yeux, le regard. Apparemment, on voit tout. On voit que non, c'est le jeu. Je le savais quand j'ai pris la fonction. Pendant une année, je dois faire profil bas sur ce que je pense. Et effectivement, étant PLR dans une ville de gauche, il y a quand même beaucoup de chances que je vais entendre toute cette année des trucs avec lesquels je ne suis absolument pas d'accord. Ça, je m'en rends bien compte aussi, mais voilà, j'ai pas le droit de voter, hein, ni de prendre la parole pour donner mon avis. Je vote uniquement s'il y a une égalité.
9: Ah oui, ça c'est une spécificité d'un conseil communal.
2: Puisqu'ils sont 100, ça peut être 50-50.
11: Ça peut être un 50-50. Hier soir, on était pas loin. Tout d'un coup, c'était un 40-39. Donc je me suis préparée au cas où, parce qu'il faut suivre et puis être sûr que si je dois départager, je suis quand même voilà. Je sais de quoi on parle et donc je prépare
2: bah oui,
11: un peu en
2: avant. Faut pas faire vos listes de courses en attendant.
11: Non, on n'est pas sur Instagram.

0: C'est la quatrième ville de Suisse, on est quand même régulièrement dans les médias. C'est pas quelque chose qui est forcément facile à vivre. Moi, je l'ai aussi vu au tout début, où tout d'un coup, on reçoit des messages de quelque chose qu'on a dit au conseil qui n'a pas plu, et on reçoit des messages sur les réseaux sociaux. Enfin voilà, moi, je vis seule, on sait jamais ce qui peut arriver. Donc, ça, c'était un débat intéressant hier soir.
1: Oui, et puis alors là, j'imagine le franc gauche-droite entre la gauche dont j'imagine qu'on peut penser qu'elle vote plutôt pour une protection accrue, et la droite qui dirait non, bon, c'est pour nous, c'est la responsabilité individuelle. Est-ce que les fronts avaient ce visage-là?
0: Oui, c'était un peu ça finalement. La question, c'est est-ce que la ville doit devenir un peu la protection juridique des oui. élus, hein, ou est-ce que finalement une vision de droite qui était de dire mais finalement, est-ce qu'on peut dire et tout faire juste parce qu'on a été élu? Et est-ce qu'on ne devrait pas prendre, si des frais liés, les prendre à notre charge et pas laisser la ville de Lausanne, en l'occurrence le contribuable, payer des frais juridiques d'un conseiller communal, par exemple?
1: En même temps, 100 députés, ce sont toutes et tous des miliciens, donc des gens qui prennent ça sur leur temps, qui sont à peine défrayés. C'est un vrai engagement, quel qu'il soit. Moi, je trouve ça admirable de faire ça, je le dis.
2: Ils sont payés combien, justement?
1: Oui, ça, on peut en parler, oui.
0: Alors, je dirais qu'un conseiller communal qui assiste à toutes les séances du conseil, donc on est sur 30-32 séances, plus quelques commissions, moi je dirais une année, ça tourne autour de 5-6 000 francs. Mmh. Et ça, c'est avant que vous reversiez aux partis, à vos partis respectifs. Hein. Chaque parti a un peu une règle. Au PLR, on verse un montant en fixe. En tant qu'élu, on verse 1 000 francs par année sur ce qu'on a touché. Mais 5-6 000 francs, vu le nombre d'heures qu'on consacre.
2: C'est pas énorme.
0: Et ça, ça compte pas le travail de préparation, les séances. Voilà, quand vous avez un objet que vous voulez déposer. Voilà, donc on ne devient pas riche en faisant de la politique au conseil communal de Lausanne ou au conseil communal ailleurs, je pense. Oui.
2: Pardon Simon, je vous ai coupé.
1: Non, pas du tout, mais je voulais juste souligner que c'était admirable de faire de la politique aussi comme ça, quand on est milicien et milicienne, à peine défrayé, et que si en plus on doit être attaqué, ça ne doit pas être facile. En parlant de vous, Anouk Sauji, vous êtes président du conseil communal, donc c'est une sacrée mission, on l'a dit, chef d'orchestre de 100 personnes, beaucoup d'heures par semaine et quelques heures par jour. Et à côté de ça, vous avez un vrai métier qui vous occupe à 100%. Vous travaillez à plein temps comme fiscaliste. Je ne sais pas comment vous organisez vos journées.
2: Accessoirement.
0: Alors bon, j'ai appris à... C'est un jour après l'autre et, oui. et on essaie de survivre. J'ai la chance d'avoir un employeur qui est compréhensif. Je travaille dans une grande boîte qui est très connectée, très moderne. Donc on a l'ordinateur portable, on a le téléphone, on se connecte, on se reconnecte.
1: On a le télétravail possible.
0: On a le télétravail. Après, on est aussi des fois sur des heures à gauche, à droite le week-end, moi aussi pour rattraper un petit peu ce que j'aurais pas fait. Mais c'est vrai que ça demande, alors des fois c'est pas très fun, mais ça demande en tout cas pour moi, mon agenda est très, c'est des fois minuté.
1: Ça n'a échappé à personne qu'on entre dans une année électorale au niveau cantonal avec, j'imagine, certains députés qui vont essayer de se positionner, non? Ça vous le sentez déjà?
0: Oui, je pense qu'on le sent déjà, et moi-même, hein, je vais être honnête, je suis candidate au Grand Conseil l'année prochaine. Donc,
1: au Grand Conseil, hein,
0: au Grand Conseil.
1: Qui est le législatif du canton.
0: Exactement. Oui. Donc oui, il va y avoir, je dirais à partir de janvier, il va y avoir on va sentir les élus qui se profilent.
2: Pourquoi justement? Comment ils font pour se profiler?
1: Ils lèvent la main.
2: Ils parlent plus que
0: ça d'autres. Ça dépend, il y a des techniques un peu diverses et variées. Il y a le côté, on parle sur chaque objet, où on choisit un objet et puis là on le lâche pas jusqu'à ce que les gens aient bien compris que ce sujet c'était telle personne.
2: On tape sur les autres aussi.
0: On tape un peu sur les. Ça dépend le style des personnes. On essaie d'avoir le plus d'interventions médiatiques possible, des opinions dans les journaux, les réseaux sociaux ça fait aussi beaucoup.
1: Oui.
0: Et puis après je pense qu'une fois qu'on est un petit peu dans ce cercle là, on sait aussi qui sont les élus qui ont peut-être les plus de chances pour les prochaines échéances. Donc on les remarque. Marque aussi un peu plus.
1: C'est comment d'être une politicienne de droite ou de centre droit, je sais pas où mettre le PLR, dans une ville de gauche?
0: Bon, ça apprend beaucoup d'humilité, parce que effectivement, il y a une réalité qui est que, en tant que minoritaire PLR dans une ville de gauche, beaucoup de choses qu'on propose ne vont pas passer. sur le principe que ça vienne de quelqu'un du PLR. Ça, c'était, pour moi, je trouve que c'était le plus dur quand j'ai été élue en 21, c'est que quelqu'un de gauche pouvait finalement reformuler la même chose que moi, parce que c'était moi qui l'avais dit et que j'étais PLR, ça passait pas. Alors, ils vous diront, mais non, pas du tout. Non, mais

0: objectivement, c'est ça.
1: Vous avez des exemples,
0: là hein. J'ai pas d'exemple concret, là, mais des petites choses, sur, notamment sur la mobilité, sur la manière de gérer l'argent public, sur une responsabilité individuelle. Est-ce que la ville doit finalement dire aux gens quoi faire, ou est-ce qu'on peut quand même responsabiliser les gens et dire, ben, finalement, voilà, c'est votre vie, donc il faut... Est-ce que la ville doit aider, ou est-ce que la ville doit assister? Bon, c'est ce genre de choses. Mais voilà, donc une certaine humilité, parce que finalement, tout ce qu'on a proposé, c'était quand même non. Et puis avec les années, je vois, alors je ne sais pas si c'est... parce que je me suis quand même liée d'amitié avec les autres cellules. C'est vrai qu'on voit ce côté débat en plénum, mais moi, j'ai aussi du plaisir, hein, une fois que le conseil est terminé, aller boire un verre avec les élus des autres partis. Je me suis fait des amis aussi.
1: Vous avez des amis socialistes?
0: J'ai des amis socialistes. Mais non, mais ça arrive.
1: Mais c'est la Suisse, ça, non?
0: Mais oui.
1: Et c'est
0: ça,
1: très rassurant,
0: génial,
1: que ce soit comme ça.
0: Et la politique se fait aussi, ouais, des fois au verre d'après ou au verre, ouais, avant conseil.
2: Ça, j'ai la politique, c'est pas une guerre, c'est une discussion.
0: Eh
2: c'est
0: oui,
2: une
0: dis- oui, un oui. Alors des fois, il y a des vrais sujets où
2: le ton peut monter.
0: Le ton peut monter. Mais moi, j'arrive encore. Alors après, il y a un peu les pulses, les palpitations après une séance de conseil. Mais c'est vrai que j'arrive encore assez vite à faire la différence en me disant, voilà, on n'est pas d'accord. Et
2: on peut quand même boire un verre.
0: Et on peut quand même boire un verre.
1: C'est génial. J'adore entendre ça. Ça veut dire que tout n'est pas fichu, oui, dans ce vaste monde. Anouk Souji, merci d'être avec nous. On a plein de questions à vous poser, évidemment, d'ici 17h. Comment allez-vous dans cette drôle d'époque, en ce 7 octobre à 15h17?
0: Bon,
1: oui, 7
0: peu...
1: octobre, pardon, je suis en train de réaliser qu'on est le,
0: oui,
1: 7 octobre.
0: Oui, on est le 7,
1: ouais. Ouais, on est le 7, ouais, octobre, date évidemment,
2: date,
1: date anniversaire des événements dramatiques.
0: Ouais, je dirais que bon, moi, je pense que j'ai un rapport au monde un peu paradoxal. D'un côté, j'ai beaucoup le monde dans lequel moi je vis. C'est vrai que on en parlera peut-être. Moi, j'aime voyager, j'aime découvrir des nouvelles cultures, j'aime rencontrer des gens, j'aime travailler aussi et m'engager. Et voilà, je suis assez curieuse. J'ai envie de vivre pleinement les choses. Puis en même temps, on est quand même dans une époque qui est quand même assez anxiogène, avec beaucoup d'incertitudes, beaucoup de tensions, des replis. Mais je dirais que moi, ça me donne quand même envie de m'engager encore plus. Ce monde dans lequel on vit, de ne pas passer à côté des choses. Et finalement, je pense que ça explique peut-être aussi un peu mon engagement politique. C'est que, oui, je pourrais avoir une vie qui se résume à mon travail, ma famille, mes amis, les vacances. Mais il y a quelques années, j'avais ce sentiment qu'il me manquait quelque chose, que je pouvais faire plus. Et c'était purement personnel. Voilà. Est-ce que je ne m'engagerais pas? Finalement, est-ce que je suis fière de la personne que je deviens ou pas? Et donc, voilà.
1: Réponse?
0: Pour le moment, je suis contente avec moi-même. Le soir, quand je m'endors, je suis contente. C'est ce qui compte.
1: Génial, on appelle ça l'harmonie, non? Une forme d'harmonie.
0: Oui, bon, après, c'est pas un exercice facile.
1: Ben non,
0: jours,
1: il faut, faut remettre l'ouvrage sur le métier chaque jour.
0: Oui, non, des fois, on... Non, non, mais...
2: Il y a des jours où on s'endort plus ou moins content.
0: Oui, oui, oui, il y a des fois...
1: Vous, ça va, Mélanie?
2: Ça va pas mal.
1: Bon, ouais,
2: en
1: bien.
2: Général, je m'endors surtout fatiguée.
1: merci d'être avec nous, Anouk Souji, dans cette drôle d'époque. Il y aura votre portrait, hein, juste derrière, après avoir écouté Lerita Mitsuko, Marcia Baila. C'était leur premier tube en 84. Hommage aussi à Catherine Ringer, disparue il y a quelques jours.

0: Marcia Baila, c'était l'Erita Mitsuko il y a, ma foi, plus de 40 ans. Ah, hommage, on a dit à Catherine.
1: Qu'est-ce qu'on a dansé là-dessus?
0: Ah oui, vous aussi, ouais. Bah, pas ensemble, mais on l'a fait chacun de notre côté.
1: Bah, faudra le faire.
0: Bah, écoutez, je prends date. 15h22, dans cette drôle d'époque qu'on passe avec Anouk Sauji, elle est présidente du conseil communal de la ville de Lausanne, PLR. On rappelle, c'est un organe législatif d'une ville, hein, c'est comme ça que ça se passe et qu'on l'appelle dans le canton de Vaud. 100 députés, il y a beaucoup de travail. On entre d'ici quelques temps dans une année électorale. Il y aura les élections cantonales ce printemps dans le canton de Vaud. Et puis le reste, bah, c'est vous qui allez nous le raconter, Mélanie.
1: Je vous emmène loin.
0: Vous allez nous emmener je ne sais où.
1: Lausanne.
0: C'est le portrait de notre invité réalisé en direct avec la complicité de Sacha Unger.
2: L'odeur de crevettes grillées est intense quand Anouk remonte la promenade de l'esplanade. Elle sent son estomac qui gargouille et accélère le pas en direction du restaurant. Avant d'obliquer vers la porte d'entrée sur la droite, Anouk marque une pause pour admirer le paysage extraordinaire qui se déploie devant ses yeux, en mélange incroyable de bâtiments futuristes qui lui donnent l'impression d'être une fourmi sur Mars.
3: Singapour, c'est une tête d'épingle sur la carte, 80 km sur 45. Une île, une ville, le plus petit état indépendant d'Asie en tout cas, le seul peut-être aussi où la statue du colonisateur soit encore debout. Près du Parlement, dans un décor tout britannique, avec des stucs victoriens, des colonnades, des moulures et des corniches, debout entre deux cyprès, Sir Stamford Raffles médite pensif, les bras croisés.
2: Anouk a terminé son repas, elle se tient devant la statue de Raffles, ce militaire et homme d'État britannique qui établit en 1819 la première colonie anglaise sur ce bout de pays stratégiquement situé dans le détroit de Malacca. Elle le regarde presque dans les yeux, se demande à quoi il pouvait bien penser lorsque la première fois, il posa le pied sur cette terre inconnue au service du roi George III et de la Compagnie britannique des Indes orientales. Anouk examine le pied droit de Sir Thomas Stamford Raffles, du moins tel qu'il est représenté sur cette statue. Et elle repère ce qui ressemble à une carte, symbole du lieu où elle se trouve et qui a bel et bien été colonisée par les Anglais au XIXe siècle. Elle sort son guide, découvre que Raffles arrivait de Java. C'était donc un habitué de ces chaleurs humides caractéristiques du sous-continent. Elle repense à son arrivée en Corée du Sud au début de son voyage et aux immenses moustiques qu'elle a croisés en Thaïlande. Sans parler des araignées géantes qui ont parfois hanté ses nuits.
0: Quelle horreur.
2: Eh ben, il y en a en Thaïlande, il paraît. Elle accorde un dernier regard dubitatif à Sir Raffles, puis continue sa promenade. Elle a prévu une visite du musée des civilisations asiatiques. En s'avançant vers le bâtiment couleur vanille, elle observe le sol d'une propreté impeccable qui lui rappelle un trottoir suisse. Et par extension, en franchissant la porte arrondie qui mène à l'intérieur, elle ressent une nostalgie soudaine pour sa maison. Dans la commune qu'il a vue grandir.
4: Pour moi, un jour, le bon Dieu a pris 485 hectares de bonne terre vaudoise. Il a taillé un joli carré là-dedans.
5: C'est pas nous, c'est dans la radiophonique.
6: Je crois que l'on débouche là, un petit peu dans cette maison des. Je vous en prie, monsieur syndic.
4: Surtout avec le temps qu'il fait dehors pour pas que ça fasse la condensation. Hein. Vous prenez 485 hectares de bonne terre bien vaudoise, vous taillez un joli carré, vous prenez une pente qui descend joliment du côté du Léman, vous vous adossez contre les forêts du Jorat. Puis vous plantez là au milieu, puis vous êtes rudement bien, parce que vous avez les pieds qui trempent presque dans l'eau, le dos est à côté contre la forêt, puis les yeux ils partent dans le bleu du ciel ou le bleu du lac, suivant où on est dans la commune. Puis ensuite, un jour, le bon Dieu ou le diable, parce qu'on ne saura jamais, il a traversé la commune avec un grand sac, il y avait un trou dans ce sac, puis les maisons se sont trouvées disséminées dans la commune, ce qui fait qu'il n'y a jamais eu de village et pas linge, mais une quantité de petits hameaux à gauche et à droite.
0: Mon Dieu.
2: Ce poète Paul-André Collet, qui était le syndic des Palinges en 1976. Anouk a les pieds plantés sur le sol en marbre du musée des civilisations asiatiques. Elle contemple Shi Hu Guanyin, un bouddha chinois en bronze du XIVe siècle, et son attitude détendue contraste avec la statue de Sir Raffles qu'elle vient de quitter. La main posée sur son genou replié, cette représentation du bodhisattva de la compassion mesure environ 50 cm. Anouk inspire profondément. Elle se détend, ses yeux se ferment à demi, comme ceux de la statuette. Elle lit attentivement le descriptif de ce superbe bronze. Elle y découvre qu'on l'appelle aussi le rugissement du lion, du nom de l'animal sur lequel cette figure est assise en position de Rajalilasana, autrement dit, aisance royale. Et en effet, du haut de ses 50 cm, elle en impose, cette statuette. Mais les pensées d'Anouk vagabondent bien au-delà du continent asiatique. Elle se souvient des jeux d'enfants avec sa sœur dans les forêts du Jorat, et les yeux du Bouddha lui rappellent le calme olympien de Federer en plein tournoi, ce héros national qu'elle avait punaisé au mur de sa chambre. Anouk frissonne. L'air conditionné est à fond dans ce bâtiment historique. Elle sort de son sac une étole en coton s'y enroule et se souvient qu'elle portait cette même écharpe lors d'une soirée historique pour la Suisse. Ça se passait le 28 juin 2021 et elle avait festoyé dans les rues de Lausanne jusque tard dans la nuit.
5: Kylian Mbappé, la star du football français, pour le 5e tir au but. Mbappé, sommaire.
0: Oh là là.
2: Anouk a terminé sa visite, elle ressort dans l'air humide.
0: Elle fait le signe que son cœur est en train de taper.
2: Ben oui, on s'en souvient tous hein, de ce moment. Anouk a terminé sa visite, elle ressort dans l'air humide, parfumée aux fleurs de frangipanier. La ville aux immenses gratte-ciels qui s'étalent devant elle lui coupe le souffle à chaque fois que ses immeubles lui sautent aux yeux. Elle contemple les jonques qui passent sous des ponts futuristes et la nuit tombe doucement sur cette ville alors qu'elle sirote une limonade sur la terrasse du South Bridge. Les immeubles se transforment en guirlandes lumineuses géantes, les milliers de fenêtres allumées se reflètent à la surface de l'eau. Le spectacle est à la fois féerique et un peu effrayant. Anouk retient son souffle, sort son téléphone, immortalise le paysage. Puis elle commande un cocktail de circonstances, un Singapore Sling. Elle se souvient d'avoir lu dans son guide qu'il a été créé au Raffles Hotel, juste un peu plus loin, en 1915. Et oui, ce Sir Raffles est décidément partout à Singapour. Et que sa couleur rose permettait aux femmes de boire de l'alcool sans en avoir l'air. Elle lève donc son verre à l'inventeur de ce délicieux cocktail, un certain monsieur Tong Boon. Et en dégustant le mélange savoureux de gin, de cointreau, de bénédictine, de brandy, de jus d'ananas et de citron, elle glisse ses écouteurs dans ses oreilles et lance la playlist dédiée à son artiste préféré, en pensant à tout ce que la vie lui réserve encore comme surprise.
7: Je crois que quand j'écris sur ma vie, c'est toujours une forme de thérapie. C'est intéressant parce que je voulais être chanteuse, je voulais être compositeur, je voulais que ce soit ça ma carrière. Et quand on est petite, on ne le comprend pas vraiment. On ne comprend pas les polémiques, les discussions sur la vie personnelle des autres. On ne se dit pas qu'on va vivre sa vie sous le feu des projecteurs. Et moi, j'ai appris à gérer ça de façon saine. Moi, j'en ris et je m'abandonne.
0: Merci Mélanie. C'est vrai qu'on a pas mal voyagé.
2: Ah oui, hein, voyez,
0: mon Dieu, jusqu'en Asie du Sud-Est.
2: On a appris des trucs. J'ai appris en tout cas en préparant ce portrait, ce qu'il y a dans le Singapore Sling. J'en ai beaucoup bu, mais je ne savais pas exactement ce qu'il y a dedans.
0: En tout cas, ça fait très envie. Avec modération, on est chaque fois obligé de rajouter ça. Merci Mélanie. Anouk Soji, comment prenez-vous ce portrait? Vous avez voyagé aussi?
8: Beaucoup, je suis très touchée. Vraiment, merci beaucoup. C'est vraiment très touchée. Je trouve pas les mots, ce qui m'arrive pas souvent quand même. Mais mais oui, c'est vrai que j'aime bien voyager. J'ai la chance de pouvoir aller voir à gauche, à droite, et je trouve que c'est important.
0: Plutôt
8: aussi.
0: À droite, non?
8: Surtout droite, ouais. Mais des fois, c'est important d'aller voir aussi ce qui se passe ailleurs.
0: Donc c'est tout récent. Hein.
8: Premier, c'est un des derniers voyages.
0: Premier long voyage solo là en Asie.
8: Long voyage, ouais, trois semaines.
0: Il y a six mois.
8: En avril.
0: Oui.
8: Alors voilà, petit à petit, j'étais déjà allée à Singapour l'année dernière, 10 jours. Séoul, Bangkok, Singapour. C'est vrai que moi j'aime bien les grandes villes. J'aime bien ce côté buzz, bruit tout le temps. On peut manger n'importe quand. C'est vrai que moi j'aime bien. C'est vrai que j'aime pas trop quand c'est trop calme.
0: Ah.
8: Donc ce côté buzz des grandes villes, ça me plaît beaucoup.
2: Donc c'est pour ça Singapour deux fois.
8: Ouais, c'était aussi rendre visite à un copain qui travaillait avec moi, qui était. Donc voilà, Singapour. Puis c'est vrai que c'est une plaque un peu tournante, notamment en termes d'aéroport aussi.
2: C'est une ville ahurissante.
8: C'est assez dingue, c'est tout petit. Puis voilà, moi j'aime bien parler anglais, j'aime bien l'histoire d'Angleterre aussi. Ça me plaît beaucoup. Donc c'est vrai que avec mes écouteurs, un livre en anglais, je me balade et puis j'aime bien observer un peu les gens, des fois me mettre sur la terrasse d'un café.
2: Donc avec un peu Taylor Swift dans les écouteurs.
8: Oui, ou des fois sans, juste un peu écouter ce qui se passe un peu autour de moi et me ressourcer un peu dans une grande ville, ce qui peut paraître un peu contre-intuitif, mais oui.
2: C'est l'anonymat aussi qui vous plaît?
8: Oui, bon, alors autant, je ne suis pas sûre qu'à Lausanne, on me reconnaisse beaucoup, mais c'est vrai que, oui, déjà, je trouve que ça demande un effort de partir seul, loin, dans une grande ville, et puis d'être en paix avec soi-même. C'est quand même...
0: Dans une grande ville qu'on ne connaît pas.
8: Qu'on ne connaît pas, où les panneaux sont... Alors, à Singapour, c'est écrit en anglais, mais enfin, ce n'est pas la Corée. Il y a quand même des moments où on se dit, ben voilà, je suis dans un métro à Séoul, je n'ai pas compris où était la sortie, il faut aller manger, on a un peu de jet lag.
1: On ne connaît pas forcément tout ce qui se mange là-bas.
8: On ne connaît pas tout, et... Mais c'est après, quand ça fonctionne, c'est assez chouette, quoi.
0: Vous aimez le tumulte des grandes villes, et c'est vrai qu'on entend le bruit, c'est très attirant. Vous le retrouvez, ce tumulte, à Lausanne?
8: Bon, on n'est pas une si petite ville que ça, mais c'est vrai que...
0: Belle paysanne qui a fait ses humanités, disait Ramu, hein.
8: Non, mais voilà, je pense que...
1: Godard petite grande ville. Non, qui? Grande petite ville.
0: Qui disait ça, Godard?
1: Godard,
8: ouais,
1: et Genève,
8: non, c'est
1: petite
8: vrai.
1: Grande ville.
8: Mais je pense que je le retrouve, ce bourdonnement, je le trouve dans mon quotidien, parce que j'ai une vie à 1000 à l'heure. Puis après, je vais le chercher en vacances dans des grandes
0: ça.
8: Villes.
0: Ouais.
8: Ma manière à moi de me reposer, mais tout en gardant un peu cette impression d'être... toujours à fond, quoi.
0: Quel est le rapport que vous avez avec Lausanne? Alors, vous êtes une palinsarde, hein?
8: J'ai grandi à Épalin. Je suis née à Lausanne.
0: Voilà, vous êtes née à Lausanne, vous avez grandi à Épalin. Épalin, c'est pas la ville, c'est...
8: Grand Lausanne.
0: Le Grand Lausanne, la banlieue, mais c'est vrai que c'est plutôt proche de la nature, il y a des arbres, il y a aussi encore un peu d'agriculture. C'est pas le tumulte de la ville, ça, en tout cas, Épalin.
8: Non, c'est vrai que... Alors, mais j'ai un papa lausannois, j'ai une maman suisse-allemande, alors pour la petite histoire, ils se sont rencontrés dans un avion. Ma mère était hôtesse de l'air, mon père passager, donc,
1: c'était
8: donc écrit. Ce goût du voyage, je pense qu'il vient, de là, à la base, installé ensuite à Lausanne, puis après, on a déménagé à Épalinges, et puis quand j'ai pu commencer à vouloir sortir un peu, il y a le M2 qui a été,
0: le métro, qui a été
8: inauguré, et donc là, ça m'a ouvert les portes des nuits lausannoises à 15-16 ans, on va dire, je ne vais pas donner trop d'infos non plus.
0: On peut parler politique, hein, parce que c'est quand même au programme aussi, en 2024, vous étiez présidente des Femmes Libérales Radicales Vaudoises, vous proposiez d'étendre les horaires d'ouverture des bars, pas chaque jour, hein, pas 365 jours, mais pour certains événements spéciaux.
8: Oui, mais moi, je pense que ça vient aussi...
0: Il faut faire la fête dans la vie.
8: Déjà, il faut faire la fête, et puis il faut pouvoir un peu faire la fête librement quand est-ce qu'on a envie. Moi, quand je vois ces grandes villes...
0: Ça, c'est très libéral, pour le coup,
8: oui,
0: au sens noble du terme. Hein.
8: Mais quand vous pouvez aller à Séoul manger à 2h du matin quelque chose, alors à l'échelle lausannoise, je ne demande pas la même chose, mais... qu'on puisse finalement aller boire des verres, que ce soit dimanche, que ce soit lundi, quand on veut, où on veut. Et je trouve que c'est ça qui fait vivre une ville, finalement. Ça passe aussi par des établissements publics ouverts.
1: Ouais. Vous allez où quand vous avez envie de boire un verre et que tout est fermé?
0: C'est vrai qu'on prend note, parce qu'à Lausanne, c'est compliqué. Des fois, à 22h30, on commence à vous regarder de travers, même un vendredi. Il est temps de régler l'addition, quoi.
8: Ouais,
1: bah, faut aller à Genève. Je rigole.
8: Il y a deux, trois... Au 13, là, à la cité.
0: Au 13e siècle, oui. C'est un bar près de la cathédrale.
8: Ouais. On trouve toujours de quoi boire. Puis après, on n'est pas à l'abri d'un petit after au Jägers, qui est ouvert. Ouais. Moi, j'aime bien.
0: C'est beau une ville la nuit, mais Lausanne, c'est pas une ville qui vit la nuit.
8: Non, un peu moins
0: qu'avant.
8: Moins.
0: Ça, c'est un constat que vous partagez?
8: Oui, je pense. Pourtant, c'est une ville qui reste jeune, universitaire, etc. Mais je trouve aussi... Mais ça dépend. Après, moi, j'ai vu aussi cet été, que ce soit au bord du lac, il se passe toujours quelque chose.
0: Au bord du lac, oui, mais pas dans des établissements publics.
8: On est peut-être une des seules villes où le centre historique est un peu moins vivant que d'autres grandes villes.
0: La faute à la gauche?
8: Je sais pas si c'est... C'est peut-être
0: droit du travail.
8: Peut-être droit du travail, et puis aussi ce côté où on a mis beaucoup en place de règlements, et les gens qui auraient envie de se lancer dans une aventure, les loyers sont chers, l'administratif est cher.
0: Énormément de turnover dans les établissements publics.
8: Du monde, donc non, c'est pas simple. Et c'est vrai qu'à Genève, il y a certains quartiers, notamment aux Eaux Vives, qu'on retrouve pas à Lausanne, qui sont plus vivants. Mais encore que, par exemple, le Flon, c'est de la folie. Alors c'est moins ma tranche d'âge, mais vous allez un soir au Flon, c'est
0: 18 ans, le Flon.
8: Ah ouais, mais et ça fait plaisir.
0: Ouais, tout à fait. Bon, il est temps d'écouter Taylor Swift, hein, je crois.
1: Ouais.
0: Là, vraiment, on est obligé.

0: La chanson s'appelle Cruel Summer. Été cruel. Je ne sais pas comment qualifier celui qu'on vient de vivre. C'est quoi être une Swiftie, Anouk Soji?
1: Oula,
0: c'est une religion.
1: C'est quand elle annonce son album, attendre impatiemment, c'est mettre le réveil plus tôt pour pouvoir l'écouter quand l'album sort avant d'aller travailler. C'est tous les potes qui, chaque fois qu'on parle de Taylor Swift, pensent un peu indirectement à vous aussi. C'est si on a la chance d'aller voir les concerts. Moi, j'ai eu la chance en 2024 d'aller deux fois voir Taylor.
0: Dans Zurich,
1: ouais, son fameux Eras Tour. C'est exceptionnel. On peut aimer Flamand, l'artiste ou pas, mais quand vous voyez, j'étais à Zurich, on était 45 000 personnes. J'étais à Wembley quelques semaines après, on était 90 000.
0: C'est Londres, ouais.
1: À Londres. Et en fait, vous avez tous les gens qui sont là et qui sont contents d'être là. C'est assez dingue. Finalement, pendant 3h30 de show, les gens sont heureux. Alors, on aime ou on n'aime pas sa musique, mais c'est assez fantastique.
0: C'est pas un match de foot ou de hockey, on se casse la figure, quoi.
1: Non, hein? c'est bienveillant, c'est les sourires, c'est les gens qui ont fait des efforts de s'habiller dans les couleurs, qui ont fait des bracelets, les friendship bracelets, ces fameux bracelets d'amitié qu'on s'échangeait entre Swiftie. Oui, c'est un peu un culte, quoi.
2: C'est moi, vous parliez de religion.
1: Oui, ok.
0: Ouais.
2: En tout cas, c'est un monde à soi.
0: Une bonne religion, une religion qui fait du bien. Comment l'avez-vous découverte ou quand l'avez-vous découverte, Taylor Swift?
1: Je fais partie de ces fans qui sont quand même depuis, je pense, une bonne 10-15 d'années.
0: Ouais, parce qu'elle a commencé, j'ai vu ça, j'ai repris un peu tout ça. Elle a commencé à chanter à 16 ans, 15 ans, 16 ans, il y a plus de 20 ans. Ouais.
1: Elle est de 89, donc elle a 2 ans de plus que moi. Donc j'ai vraiment un peu cette impression d'avoir suivi un peu les mêmes étapes. Alors, pas le mariage avec un quarterback, mais. Encore, on sait
2: ça viendra.
0: C'est dur de trouver un quarterback en Suisse.
1: Mais enfin, mais oui. Donc voilà, j'ai l'impression d'avoir un peu suivi les différentes étapes. Très très là, elle parle de la famille, elle parle des amis, elle parle de rupture, elle parle de tomber amoureux. C'est assez.
2: Des débuts mine de rien, mais elle est quand même devenue l'artiste qui a vendu qui a été le plus streamé au monde sur Spotify.
1: C'est de la folie. Elle a pu racheter les droits de ses albums. Il y avait toutes ces histoires là. Donc oui.
2: J'ai vérifié plus de 130 milliards de streams au total.
0: Milliards.
2: Ouais.
0: Mais c'est parce que c'est très bien. C'est parce que ça va très bien. C'est de la très très bonne musique. Elle a un talent fou. Elle compose, autrice, compositrice, elle écrit, interprète. Elle écrit. Non, mais je veux dire, ça arrive pas par hasard.
2: Probablement.
0: Voilà. Petit commentaire. Elle est plutôt démocrate d'ailleurs, Taylor Swift, non?
1: Oui. Oui, dans un monde à biparti aux États-Unis. Oui, non, mais.
0: Mais ça ne veut pas forcément dire de gauche, effectivement. Démocrate aux États-Unis, ça ne veut pas forcément dire de gauche.
1: Non, pas forcément.
0: Mais c'est vrai qu'elle a appelé à voter Obama et Kamala Harris aux dernières élections. Elle s'est opposée à Trump,
1: Oui, elle l'a. D'ailleurs, il y avait cette grande question de est-ce que le vote des Swifties allait finalement changer l'issue pour que Kamala Harris...
2: S'il y a eu 130 milliards de streams, ça peut effectivement peser
1: dans la balance. C'était pendant longtemps, on se posait la question. On savait bien qu'elle était anti-Trump, mais c'est vrai que est-ce qu'on pensait que son vote ferait... ça n'a pas fait la différence, mais ça... Il y avait des enjeux.
0: Vous la verriez en politique, Taylor Swift? Elle pourrait aller jusque-là? Parce que peut-être qu'elle n'en a même pas besoin. Hein. Il suffit qu'elle dise quelque chose et puis elle donne le ton, elle donne le là. Mais s'engager formellement en politique, il y en a eu aux États-Unis des artistes qui ont fait de la politique.
2: Il y en a même qui sont devenus présidents.
0: Oui, il y en a même qui sont devenus présidents.
1: Ouais. Je ne pense pas. Mais peut-être que je me trompe. Je pense qu'elle a une vie assez remplie. Mais c'est vrai qu'on voit le pouvoir qu'elle a quand elle dit quelque chose. Je crois qu'elle avait réussi à faire modifier le cours du prix des œufs aux États-Unis sur la base d'une phrase qu'elle avait dit. Les Swifties s'étaient rués sur l'achat des œufs. Il y avait des... Non, mais c'est de la folie.
2: Tout en restant proche de sa base, sa fanbase, parce qu'elle fait des concerts, par exemple, chez elle.
1: Oui.
2: Et elle invite certains de ses fans à suivre.
1: Certains fans sont invités, ceux qui sont là de longue date. Et c'est un peu ce côté un peu girl next door, la bonne voisine, copine. Oui, ça pourrait être une bonne copine.
2: Vous pourriez aller voir un concert chez elle.
1: Mais j'aimerais bien.
0: Mais c'est une bonne copine, sauf qu'elle ne le sait pas.
1: Elle ne le sait pas, mais c'est un personnage à côté, ouais.
0: À propos de politique, Anouk Soji, vous êtes élue en 2021 au conseil communal, dans les rangs du PLR. Parti d'ailleurs que vous avez rejoint pas beaucoup avant, 6 mois plus tôt seulement.
1: Oui.
0: Pourquoi le PLR?
1: Bon, mais alors, moi, j'ai toujours été fondamentalement de droite. Déjà, mes amis au gymnase, j'étais la copine de droite. Donc, j'étais dans un gymnase de... J'étais à la cité.
2: Hein.
1: J'étais entourée de copains de gauche. Puis moi, j'étais la fille de droite, quoi. Donc, c'était toujours assez clair.
2: Mais ça vient d'où, ça?
1: Mais c'est...
2: Vos parents?
1: Mais pas forcément. Je pense que je suis dans une famille plutôt de centre-droit, avec une sœur un peu d'extrême-gauche. Donc, voilà, ça, comme quoi... plutôt de gauche, on va dire. Je dirais que des fois on annule nos bulletins de vote, mais bon, c'est le sur certains objets. Mais enfin, c'est le jeu. Donc non, plutôt une famille qui s'est toujours intéressée à la politique, qui a toujours voté, qui s'est. Mais je dirais la première qui a décidé de s'engager quand même activement. Donc mes parents sont pas membres de parti, les grands-parents non plus. J'ai pas d'exemple d'un oncle qui aurait fait de la politique. Donc pas tellement. Et puis oui, bon voilà, Covid. Réflexion un peu, on se dit, voilà, moi j'aimerais, ça fait quand même longtemps que j'en parle, il faudrait quand même que je rejoigne une fois un parti. Puis je savais qu'il y avait les élections communales en 21, et je me suis dit, bon, moi je vais les contacter, voir s'ils cherchent du monde, et je savais pas que c'était pas si simple, quoi. Donc j'écris un email, c'est ma collègue de parti.
0: Donc vous écrivez un email au PLR lausannois.
1: Je connaissais personne. Et là,
0: c'est génial.
1: Ouais, ouais, un soir, je fais un email.
0: Vous allez comme à Singapour, vous connaissez pas.
1: Ouais, on connaît pas, on écrit, bon, au pire, c'est un email. Quoi.
2: Et à vous leur dites quoi alors,
1: bonjour, je suis intéressée à rejoindre le parti, est-ce que je pourrais venir une fois voir comment ça se passe? Et puis à l'époque, c'était ma collègue de parti actuelle, présidente Mathilde Maillard, qui était secrétaire générale, qui me répond, ouais, il faut devenir membre avant, mais vous pouvez tout à fait, après, une fois que vous êtes membre, vous pouvez venir voir nos assemblées générales, et on peut boire un café, etc. Puis ça a commencé comme ça, je crois que j'ai assisté à la première AG en été 2020, mais on n'avait pas pu faire de vraiment connaissance, parce qu'il y avait encore des mesures Covid. Et puis après, oui, tu peux être sur notre liste, volontiers, etc. Donc on était à peu près 80 candidats sur la liste PLR. J'ai fait campagne à ma manière, pour la première fois, sans savoir vraiment ce que ça impliquait. Et puis j'ai été élue en mars 21, quoi, pour la première fois. Puis là, ça a drastiquement...
2: Alors que vous étiez encore étudiante?
1: Je travaillais déjà, mais j'étais étudiante à côté. Donc j'ai fait des études, j'ai commencé à travailler, et puis après j'ai refait encore des études en emploi. Donc voilà, j'ai été élue, puis là ça a drastiquement changé ma vie depuis, quoi.
0: Vos copains qui vous appelaient la fille de droite là, est-ce qu'eux se sont engagés? Est-ce qu'eux se sont engagés en politique au service de la collectivité?
1: Alors certains s'engagent dans des associations, il y en a qui sont membres du Parti Socialiste aussi, mais je sais que des fois j'arrive à gratter une petite voix quand même, parce qu'ils connaissent depuis longtemps et puis ils savent que...
2: Donc vous essayez de les convaincre?
1: Ah oui, en période électorale, ils ont le droit au WhatsApp, n'oublie pas, n'oublie pas d'où tu viens et qui je suis.
0: Mais la fille de droite, j'essaie de me représenter celle que vous étiez, je ne sais pas, au gymnase, mm-hmm. ou dans vos années d'adolescence, la fille de droite, ça veut dire quoi? C'est-à-dire que vous compreniez déjà que tout ne se valait pas, le sens de la responsabilité individuelle, le sens de l'État, tout ça, vous le perceviez au point qu'on vous appelait la fille de droite? C'était quoi les ferments de ça?
1: Oui, bon, j'ai toujours un peu été une râleuse.
2: C'est une genevoise, une fille de droite.
0: Il y a des râleurs à gauche, non?
1: Oui, il y a des râleurs. Non, mais c'est vrai que j'avais toujours un peu, j'ai toujours d'ailleurs un peu une opinion sur plein de choses. Et puis, j'étais pas d'accord avec ce côté... on était au gymnase, on faisait que ce qu'on nous disait de faire. C'est vrai que je provoquais un peu. Et puis, est-ce que c'est à l'État de nous dire finalement tout ce qu'on doit faire ou pas? Est-ce qu'on ne doit pas un peu se responsabiliser? Est-ce que c'est normal qu'on dépense autant sur certains objets? Oui, finalement, c'était un peu ce côté où on dicte un peu ce que je dois faire, que j'aimais pas trop finalement. Ouais.
0: Parmi vos lectures, j'ai vu Boris Vian.
1: Ah oui.
0: J'ai trouvé ça, je ne sais plus où.
1: L'écume des jours.
0: Ouais, l'écume des jours en creusant un peu.
1: Avec le nénuphar. Oui, ouais. Ça fait, il est sur ma liste de relecture. Non, mais je lis pas mal. C'est vrai que j'aime bien lire en plusieurs langues, mais j'essaie de faire un peu les classiques que je n'ai pas lus à l'école, parce qu'il y en a quand même pas mal.
2: Vous vous souvenez du dernier livre que vous avez lu?
1: Alors, oui, j'ai ma liste sur mon téléphone. Non.
0: On pourra la retrouver plus tard, hein,
1: oui,
0: peut-être.
1: Oui. Non, mais qu'est-ce que j'ai lu? J'ai lu...
2: Qui vous a marqué, disons.
1: Oui, bon, moi j'aime beaucoup Pierre Lemaitre. Et donc là, il y avait effectivement
0: contemporain,
1: Au revoir là-haut, oui. Et toute la série qui s'est déclinée. Ensuite, Boris Vian, c'est vrai que ça m'a beaucoup touché, cette histoire de la maladie et du nénuphar, qui est représentée sous la forme du nénuphar, ça c'était quand même très touchant. En anglais, il y a aussi des auteurs que j'aime beaucoup.
0: David Nichols et ouais. Sally Rooney.
1: Absolument. Ah, vous avez bien fait vos recherches.
0: Ben ouais. Vraiment, je suis allé regarder.
1: Vous êtes bon,
0: ouais, je suis allé regarder. C'est plutôt des histoires autour de l'amour. C'est pas des histoires d'amour, mais des histoires autour de l'amour, oui. Des sentiments, des ruptures, c'est ça. Hein.
1: Oui, moi je suis un peu une romantique. C'est vrai que j'aime bien ces histoires d'amour, des fois un peu tumultueuses, où ça souffre, ça pleure. J'ai un peu la larme facile.
2: Ouais, mais ils savent écrire, hein, David Nichols,
1: oui,
2: Sally Rooney,
1: c'est des super artistes, ouais, vraiment, écrivains, moi je trouve, ouais, c'est splendide, ouais.
0: Alors, il y a un moment aussi clé que vous nous avez communiqué, Anouk Saugis, là, on ne parle pas de politique, c'est votre arrivée le 1er août 2018 chez votre employeur actuel, comme fiscaliste, économiste. Vous avez une formation d'économiste, mais là, c'était fiscaliste.
1: Mm-hmm. Oui, alors mon titre officiel, c'est fiscaliste. Donc moi, j'ai fait des études à HEC Lausanne. J'ai fait un bachelor en HEC, j'ai fait un master HEC droit. Et puis après, j'ai refait encore un bachelor en droit plus tard.
0: Deux bachelors.
1: Oui, j'ai deux bachelors. Ouais. Ah ben, et puis après, j'ai encore une petite spécialité en fiscalité, un LLM, comme on appelle ça, une spécialisation en fiscalité. Moi, j'aime bien les études aussi.
0: C'est ah oui, bah, vous aimez bien le travail, quoi.
1: Oui, j'aime bien travailler.
0: Oui, c'est bien
1: non,
0: ça.
1: Non, mais c'est bien de travailler.
2: C'est assez rare, être mentionné.
0: Bah oui.
1: Ouais, donc je travaille dans un cabinet de conseil qui est une grosse boîte. On est 250 000 dans le monde, donc je sais pas quel numéro j'ai, mais
0: Ernst & Young, on peut la citer. Dire, c'est pas totalement inconnu. Hein.
1: C'est pas inconnu, donc c'est un de ces quatre Big Four, comme on appelle oui. ça dans le monde. Du conseil, avec un focus plus sur la fiscalité. Donc moi, je fais beaucoup de fiscalité de personnes physiques, personnes morales, des personnes qui sont en Suisse ou qui veulent venir en Suisse. Quelques déclarations d'impôts, un peu, mais plutôt
0: ça, vous faites encore, oui.
1: Plus beaucoup. La mienne, d'ailleurs, j'ai un peu de la... Elle est faite. Mais c'est toujours...
0: C'est quoi, les cordonniers mal chaussés, on dit ça ?
1: Non, mais exactement, c'est la pire, quoi. C'est la plus rapide, mais jamais envie de la faire. Mais oui, donc un peu un monde de conseil où j'accompagne des clients un peu sur les différentes phases de leur vie pour les impôts.
0: Et ça, donc, c'est à vos heures perdues, votre 100% comme fiscaliste.
1: C'est ça qui paye mon loyer.
0: C'est ça qui paye votre loyer, oui. Beau temps pour les fiscalistes PLR, après la votation qu'il y a eu il y a quelques jours dans le canton de Vaud, l'initiative des 12%. Vous avez quoi, sabré le champagne ? Vous avez fait quoi ?
1: Bon, alors moi, j'étais, en tant que présidente, j'étais responsable, en fait, du dépouillement à la ville de Lausanne. Donc, le dimanche, je me suis réveillée à 4h du matin pour aller lancer le dépouillement à 5h du matin.
0: C'est aussi ça, être président. Ah oui, derrière les urnes.
2: Donc, sont toutes ces enveloppes que vous avez reçues aussi par la poste ?
1: Oui.
2: Plus celles que vous recevez le matin même.
1: Alors, exactement. Donc, à Lausanne, ça fait quand même beaucoup de monde. Alors, il y a toute une équipe hein, d'huissiers, de scrutateurs, etc. Puis moi, je suis un peu là pour surveiller que tout se passe bien, trancher s'il y a des cas où on a un doute. Est-ce que les gens ont coché correctement ? On n'a pas le droit de mettre des gribouillis. Vous n'avez rien le droit d'écrire sur le bulletin de vote. Oui. Ce genre de choses. Donc voilà. Alors, c'est pas grâce à Lausanne forcément que ça a passé, donc je voyais les bulletins, mais j'étais
0: mais c'est même tout le contraire, ouais.
1: Mais c'est vrai que j'étais, à titre personnel, j'étais très contente de cette baisse d'impôts, parce que moi je fais partie un peu de ceux qui souffrent un peu, voilà, je suis une trentenaire, j'ai pas beaucoup de déductions, je suis dans une des villes les plus chères du canton, donc effectivement je trouve que ça va me faire du bien d'avoir, même si c'est pas énorme, d'avoir une petite baisse.
0: Et après, l'argument de la gauche, c'était de dire, ben voilà, on va
2: offrir une baisse aux riches, quoi.
0: Ouais, on offre une...
1: La fin du monde,
0: c'est la fin du monde, oui, c'est ça. Et puis, la culture, et puis les services sociaux et tout ça.
2: Il va falloir trouver comment compenser toutes ces pertes.
0: Oui. Bon, on va pas refaire le débat, hein. De toute façon, la votation a eu lieu. Mais c'est quoi le prochain combat à ce sujet-là, au niveau fiscal, Anouk Saugis, du côté du PLR, par exemple ?
1: Bon, il y aura, au mois de novembre, on va voter sur cette initiative du centre, qui est toujours sur l'imposition individuelle, mais le centre qui veut maintenant son imposition individuelle à elle, qui consisterait à dire, maintenant, en fait, vous remplissez chaque membre du couple remplit une déclaration séparée, et puis le couple en remplit une troisième ensemble. Finalement, on regarde là où vous payez le moins. Donc ça, ce sera un objet qui sera voté au mois de novembre.
0: Et là, vous en pensez quoi ?
1: Alors, moi, je trouve qu'on a voté oui à l'imposition individuelle le 8 mars dernier, que l'initiative du centre, elle est encore plus compliquée, encore plus bureaucratique, trois déclarations.
2: Ça, pour une fiscaliste, c'est génial, non ?
1: Alors, ça me ferait du travail, c'est vrai. En termes d'honoraires, ça serait pas mal. Non, mais je pense qu'il faut être un peu pragmatique. Maintenant, on a voté l'imposition individuelle et on la met en place et on on évite de perdre du temps avec des votations supplémentaires inutiles.
0: Je me souviens du livre de Pascal Broulis, PLR aussi, conseiller d'État, qui avait publié « L'impôt heureux ». Vous étiez d'accord avec ce titre ?
1: Bah, c'est drôle, à Épalinges, quand j'ai eu 18 ans, la commune a offert ça à tous les... J'ai reçu le livre de Pascal Broulis pour mon passage à l'âge adulte de la part de la commune d'Épalinges.
0: Et vous l'aviez lu ?
1: Je l'ai lu, oui, et puis j'en discute encore des fois avec Pascal Broulis, que je connais.
0: C'est vrai que c'est une chance de payer des impôts, ça veut dire qu'on est une citoyenne ou un citoyen respectable et qu'on a ce rapport-là avec l'État. C'est bien de payer des impôts.
1: Moi, je pense que c'est bien. Alors après, dans une certaine... des fois, on est toujours un peu dur quand on fait le virement depuis le banking, mais enfin... oui, non, mais je pense que si personne payait des impôts, ça ne tournerait pas. Il faut que les gens se rendent compte. Moi, je me rappellerai toujours, quand j'étais jeune, j'ai travaillé chez Manor comme étudiante les samedis. Mmh. Et je remplaçais à Noël, ce genre de truc. Et un jour, il fallait que je me fasse remplacer à cause des examens. Et je me rappelle d'une collègue qui m'avait dit « Je ne peux pas te remplacer parce que si je prends tes heures supplémentaires, je vais devoir payer des impôts. » Parce qu'elle gagnait, elle gagnerait plus. Oui. Et ça m'avait quand même un peu tilté, quoi. Je m'étais dit, si on a tous cette logique-là, de rester juste en dessous du seuil, ben on va pas...
0: C'est qu'il y a quelque chose qui coince.
1: Il n'y a pas de trottoir, il n'y a pas de passage piéton, il n'y a pas de bus, il n'y a pas de... Oui, rien n'est gratuit, quoi.
0: Oui. C'est une fiscaliste PLR qui nous le dit, on a tendance à vous croire. Merci d'être avec nous, Anouk Soji, dans cette drôle d'époque. On vous retrouvera évidemment pour la deuxième heure, tout comme Anouk Merz, qui a promené son micro auprès de la jeunesse. Peut-être sera-t-il question d'impôts et de fiscalité. Allez savoir. Voici Valentino Vivace, chanteur suisse.

0: Il y avait un débat autour du saxophone.
1: Non, mais c'est bien,
0: au sein de cette émission.
1: Vintage,
0: oui, c'est un peu vintage.
1: Ça donne envie de ressortir mes Big Star.
0: Absolument. C'est un titre qui date de 2026, Valentino Vivace, pour conclure cette première heure de Drôle d'époque en compagnie de notre invité Anouk Sougi. On en a une deuxième juste derrière. On rappelle qu'elle est présidente du conseil communal de Lausanne, c'est le législatif, et qu'elle est membre du PLR. Voici les informations. On se retrouve de l'autre côté. 16h pile sur RTS Première.
2: Pierre-Étienne Joie.
3: Marlène Reusser en or en Slovénie. La cycliste bernoise a conquis, elle ou bien là, son cinquième sacre européen du contre-la-montre à l'âge de 35 ans. Également double tenante du titre mondial dans la spécialité. Marlène Reusser s'est imposée avec 23 secondes d'avance sur sa dauphine, la néerlandaise Demi Vollering. Un budget adapté pour le canton de Vaud à la suite de l'adoption par la population vaudoise de l'initiative des 12% le 27 septembre. Le Conseil d'État revoit son budget 2027. Il propose au Grand Conseil de compenser la diminution des recettes fiscales de 272 millions de francs par des mesures d'économie de 100 millions et par des revenus supplémentaires de 172 millions. Les salaires des fonctionnaires ne seront pas touchés. Piero Marchesi succède à Claudio Zalli au Conseil d'État tessinois. L'UDC du canton aura dû attendre près d'un siècle pour faire son retour au Conseil d'État. C'est chose faite depuis ce mercredi avec la cérémonie d'investiture de Piero Marchesi qui succède donc à Claudio Zalli de la Lega. Celui-ci avait démissionné de son poste le 30 septembre au terme d'une retentissante affaire juridique et médiatique. Piero Marchesi restera en fonction au moins jusqu'aux prochaines élections cantonales d'avril 2027 et au-delà s'il devait être reconfirmé dans son mandat. Les Houthis ont effectué un nouveau tir de missile sur l'aéroport de Riyad, la capitale saoudienne. L'Arabie saoudite tente de contrer ses combattants pro-iraniens au Yémen, des hostilités qui ont fait plus de 200 000 déplacés. Riyad a de son côté dit avoir intercepté un tir de missile dans le nord de la ville où se situe l'aéroport, déjà visé cette semaine. Par ailleurs, de nouveaux affrontements dans l'ouest du Yémen ont fait au moins 62 morts, ce qui fait plus de 330 le nombre de combattants tués depuis lundi. Les CFF ont annoncé la fermeture de 13 guichets dans les gares à compter de début 2027 en Suisse. Cette mesure s'explique par la forte baisse de la demande de billets aux guichets. À l'avenir, 102 agences avec personnel continueront d'être exploitées. En Suisse romande, une gare est concernée, celle de Genève, au Vive. Le prix Nobel de chimie aux Français Henri Kagan et aux Japonais Kenzo Sohai. Les deux scientifiques sont récompensés pour leur recherche en catalyse asymétrique des réactions destinées à la fabrication de médicaments. Et sans lien avec le Nobel, des scientifiques de l'École Polytechnique Fédérale de Lausanne ont mis au point un moteur flexible semblable à un fil. Celui-ci convertit l'énergie électrique en mouvement d'un diamètre de 1 à 3 mm. Ce fil effectue des mouvements linéaires. Grâce à lui, les chercheurs ont pu soulever une barre chocolatée de 46 grammes. Selon les PFL, ce type de moteur pourrait servir au développement d'exosquelettes souples ou de prothèses légères pour améliorer la mobilité. L'auteur genevois Joël Dicker a annoncé sur les réseaux sociaux la sortie de son nouveau roman « Crash ». Ce sera le 19 janvier de l'année prochaine. Il avait sorti son dernier ouvrage en mars 2025. Ce nouveau roman sera lui aussi publié par la maison d'édition genevoise Rosie & Wolf, créée par l'auteur lui-même. La pluie cet après-midi met en sec en Valais jusqu'en soirée avec une tendance au feu. Température en pleine 17 à 21 degrés. Demain jeudi, temps couvert avec des précipitations en toute région, souvent continues, parfois soutenues, notamment le long des Préalpes. Limite pluie-neige vers 1700 mètres d'ici la soirée, pas plus de 11 degrés en fin de journée. Et vendredi, encore de la pluie dans les Préalpes le matin, puis passage à un temps assez ensoleillé et 15 degrés.
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0: Dans les Préalpes vaudoises, la route qui relie Aigle au CP est interdite au trafic en raison d'un accident.
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0: réalisation Sacha Unger. C'est la deuxième heure de cette drôle d'époque qu'on passe avec Anouk Sauji, notre invitée, présidente du conseil communal de Lausanne, membre du PLR, fiscaliste de son état, c'est sa profession à 100%, et à côté de ça, donc un autre 60%, elle fait de la politique. Moi, je dis bravo. Il y a deux Anouk.
5: Oui, mais c'est alors pas avec le même profil.
0: Il y a deux Anouk. Il y a deux Anouk autour de cette table. Bonjour Anouk Mertz.
5: Bonjour.
0: Oui, pas le même profil.
5: Non, pas le même profil, vraiment pas.
0: Bon, vous êtes une grande travailleuse, vous aussi.
5: Alors oui,
0: vous faites beaucoup de choses.
5: Absolument.
0: Et notamment, vous rencontrez la jeunesse pour parler de la thématique du jour. On entendra ça dans quelques minutes.
5: Absolument. Je suis allée voir les enfants de Colombier qui ont 14-15 ans. Et on verra s'ils sont passionnés comme Anouk Sauji ou plutôt comme moi. On verra.
0: Très bien, très bien. On parlera fiscalité, politique.
5: Les impôts, etc.
0: Les impôts, voilà. Oh. On se réjouit. Anouk Sauji, présidente du conseil communal, on l'a dit. Si on prend le conseil municipal, c'est-à-dire l'exécutif, 7 membres, vous avez fait campagne dès 2025 pour les élections de cette année, pour les municipales 26. Changeons Lausanne, ça c'était le slogan. Bon, force est de constater qu'il n'y a toujours qu'un seul PLR au sein de la municipalité. Encore raté.
6: Oui, c'est pas faute d'avoir essayé. C'est vrai que, on voit la casquette d'élu, les postulats qu'on dépose. Mais après, il y a tout le travail qu'on fait dans l'ombre avec son parti, tout parti confondu d'ailleurs, finalement, le temps qu'on accorde. Et là, pour la campagne des élections qui s'est terminée en mars 26, nous, au PLR, on avait commencé en août 24.
0: Oui, mais c'était même pas 25, c'était 24.
6: C'était août 24, les premières discussions. Qui seront les candidats? Comment est-ce qu'on va essayer de gagner ces deux, voire trois sièges, ces deux sièges supplémentaires en plus de maintenir le siège PLR qu'on a. Et c'est des séances à 7h15 tous les mardis matins, c'est des WhatsApp, c'est des quel panneau il faut réserver pour l'affichage, est-ce que le changeons Lausanne, qui était notre slogan avec le PLR, est-ce qu'il va bien, est-ce que l'agence de com propose d'autres choses, les réseaux sociaux, accompagner les candidats. Non, c'est une super expérience de voir un petit peu ça, mais c'est la chute, elle est haute quand on s'attendait, en tout cas au niveau du PLR, on s'attendait à faire quelque chose. On a été très proches. Moi, j'y ai cru vraiment jusqu'au bout. Donc après, il y a eu quelques jours de larmes. Ouais.
0: De larmes?
6: Ah oui. Ah ouais.
0: De vous de vos collègues?
6: Mais moi, j'en ai énormément souffert. C'est vrai que on a mis nos vies en pause les 6 derniers mois. Moi, je ne voyais même plus mes potes. Parce que ça ne servait à rien. Je n'avais rien d'autre à dire que le changeons Lausanne. Et voilà, c'est vrai qu'on était à fond là-dedans. On a essayé. Vous savez, le moindre WhatsApp, ça peut faire deux voix, ça peut faire une croix. Ça peut... Si on veut faire naître cet espoir, après le premier tour, on y a vraiment cru. Là, on a senti qu'il se passait quelque chose à Lausanne. Et puis, trois semaines après...
0: Vous déclariez, la population veut des changements, elle en a marre qu'on lui pourrisse la vie, la situation actuelle n'est pas satisfaisante. Contrairement au slogan du Parti Socialiste qui dit « Ensemble, on continue, nous voulons changer de voie », en mettant fin au matraquage fiscal, on y reviendra, on en a déjà un peu parlé, à la gabegie liée aux travaux et au laxisme. Qu'est-ce qui fait, selon vous, que... vous n'arrivez pas, vous, le PLR, et la droite dans son ensemble, à inverser l'équilibre? Ça fait 10, 15, 20 ans, plus de 20 ans que ça dure. Qu'est-ce qui fait que ça ne marche pas pour vous? Parce qu'évidemment, il y a les larmes, il y a après cet engagement, et puis il y a l'analyse aussi. Vous l'analysez comment?
6: Alors là, si on parle de l'analyse des résultats 26, je pense qu'il y avait un très bon score à la fin du premier tour. Les gens ont compris qui étaient les candidats PLR et qu'il fallait mettre en fait trois croix pour nos trois candidats. Mais à gauche, ils avaient été moins disciplinés, donc ils avaient une force de frappe qui était encore plus élevée. Et puis ce qu'on a vu,
0: ça tapait tous les côtés, quoi.
6: Ça tapait un peu. Il y avait des croix, je pense, qui ont été mises aussi au PLR. Nos électeurs étaient un peu plus disciplinés. Puis après, en fait, ils avaient une marge de progression qui était encore extrêmement élevée. Et ça, c'est une force de frappe de la gauche, de réussir à aller mobiliser les gens, de leur dire il n'y a pas de croix éparse, c'est que les candidats de la gauche, rien que les candidats de la gauche. Puis nous, on a vu aussi sur les bulletins, parce que les statistiques sont publiques, il y avait des candidats PLR qui étaient cochés avec des candidats de gauche. Une voix par-ci par-là, ça suffit. Et à la fin, il y avait notamment 1500 bulletins où il y a des gens qui ont coché et Mathilde Maillard et Xavier Roth, qui était finalement le match
0: droite,
6: joué entre les deux. Hein. Ouais. Finalement, on savait qu'au soir du deuxième tour, c'était l'un des deux.
0: Et les gens cochent
6: les deux. Quoi. C'était,
0: Mais ça veut dire que les Lausannoises et les Lausannois ne veulent pas que ça change?
6: Visiblement, au niveau de l'exécutif, non. Par contre, on a vu au niveau du législatif, il y a eu pas mal de changements. Nous, en PLR, on a gagné 2 sièges, les Verts en ont perdu 9, le Parti Socialiste en a également perdu, l'extrême gauche, hein, Ensemble à gauche, en a gagné beaucoup. Donc, il y a quand même eu une répartition, un peu un changement à ce niveau-là. Mais c'est vrai qu'à la municipalité, on n'était pas loin, mais ça l'a pas fait.
7: Mais qu'est-ce que ça dit, ça, de l'importance des partis? Finalement, si vous dites qu'il y a des gens qui ont mis PLR et PS en même temps, une personne PLR, une personne PS, et qu'ils ne s'attachent plus vraiment à voter pour un parti, qu'est-ce qui a changé là dans la manière d'aborder la politique pour les citoyens ?
6: Oui, je pense que ça joue au niveau d'une commune où finalement vous pouvez aller à la rencontre des gens. C'est clair qu'au niveau cantonal et fédéral, on les connaît moins, on les connaît par leurs interventions, mais là, on était tout parti confondu, une campagne qui est beaucoup sur le terrain, où finalement vous êtes à la sortie de la Migros un mercredi soir. À Malais, et puis après le samedi vous allez au marché, et puis un soir vous avez un débat sous gare, et donc on va en fait c'est ça se joue beaucoup
7: pas dans la bonne Migros,
6: et puis peut-être pas la bonne Migros.
0: Il y a des Migros de gauche et des Migros de droite.
6: Non mais c'est vrai, vous devez serrer des mains, rencontrer les gens. Moi je vois aussi le ben voilà on souffre

0: question d'éducation.
1: Ça, c'est aussi une question d'éducation. Je pense qu'on a des problèmes aussi de y a, voilà, la toxicomanie, on en parle beaucoup, du deal de rue. Donc oui, il faut de la police, mais il faut aussi un accompagnement pour ces personnes-là. Oui, c'est un peu un mix de tout. Aujourd'hui, on a quand même un espace de consommation en plein centre de Lausanne qui ouvre ses portes à tout le monde. Alors nous, au PLR, on est d'avis que pour les Lausannois, en tout cas ceux qui habitent à Lausanne, eh bien, on veut bien accueillir et aider. Mais en fait, on se retrouve à accueillir en fait toute la misère du monde et c'est pas...
0: Voilà. Qu'est-ce qu'on fait, on ferme ?
1: Ben, peut-être des critères, ouais, parce que finalement, c'est quand même Lausanne qui paye. Donc, il faut trouver un équilibre entre accompagner ces gens et puis, par exemple, il y a peut-être des gens qui sont accompagnés en Valais, qui pourraient être, qui sont valaisans. Je prends un exemple où je le vois et puis qui pourraient être accompagnés dans leur région. Mais c'est très délicat. C'est des sujets qui sont aussi difficiles. Je prends d'autres sujets. On a la gare qui, alors là, avance bien. On voit les changements, mais je trouve que
0: enfin
1: ça bouge. Mais voilà, c'est en fait, c'est une accumulation en fait, de petites choses où je pense qu'on doit d'abord penser aussi aux habitants lausannois et pas que à la minorité qu'on doit aider. On doit les aider, c'est sûr, mais on doit aussi penser à ceux que... Moi, je ne demande pas d'aide, mais je veux juste une certaine qualité de vie où je vais pouvoir rentrer le soir, seul le soir, sans me préoccuper, sans m'inquiéter, quoi.
0: Alors, j'allais rebondir sur ce que vous nous dites, Anouk Souji. Le soir, quand vous rentrez parfois et que vous traversez les rues, vous êtes inquiète ? Ou inquiété, mais...
1: Alors, bon, moi, à titre personnel, non, mais je peux entendre, notamment des amis qui ont des enfants plus jeunes, que des fois, à 15-16 ans, ça commence, voilà, ça peut être inquiétant quand on est à front, on est sous nos yeux, on a quelqu'un qui se pique, c'est un peu gênant. Et on n'est pas tous armés, voilà, nous, on est des adultes, donc on sait peut-être comment réagir, mais tout le monde, que ça peut être des personnes âgées qui sont embêtées quand elles retirent de l'argent au bancomat, ouais, il faut trouver un moyen pour qu'on puisse qu'il faille aider des gens. Je suis pas du tout contre, mais il faut aussi qu'on trouve un moyen de vivre en bonne intelligence, puis que tout le monde se sente à l'aise.
0: Vous diriez que la qualité de vie à Lausanne a diminué ces dernières années ?
1: Oui, moi je trouve qu'elle a diminué. Ouais. C'est plus sale, c'est moins sûr, ouais. Il y a des choses qu'on voulait changer en mars dernier qu'on a pas réussi, quoi.
0: C'est la faute à la gauche ? Deuxième fois que je pose la question.
1: Peut-être, et peut-être aussi d'autres. Peut-être que ça, c'est que mon point de vue, et peut-être que le reste des Lausannois sont très satisfaits de la ville dans laquelle ils vivent. J'adore ma ville, mais si on peut, je pense qu'on peut toujours faire mieux.
0: Vous êtes là pour ça. Avec tous les autres membres du conseil communal, 100 plus les municipaux, qui assistent aussi aux séances. On va écouter Céline Dion. On a parlé de Taylor Swift. Je ne sais pas si vous êtes fan de Céline Dion.
1: J'ai essayé d'avoir des billets, je n'ai pas eu.
0: Ah, c'était peut-être donc, plus dur.
1: Voilà.
0: C'est un choix de Stéphanie Jovanovic, notre programmatrice.

0: Céline Dion, c'est un titre sorti cet été, début juillet 2026. Bonjour, pardon, merci. On parle aussi de Céline Dion avec vous, Anouk Sougi, comme de Taylor Swift. Comment on dit, les dionistes, les dionysiennes?
1: Je ne sais pas s'il y a un...
2: Célinette.
1: Oui, peut-être. Non, mais Célinette. Grande artiste, il y aurait beaucoup...
0: Vous l'avez déjà vu?
1: Non.
0: Et donc,
1: je faisais
0: là, vous
1: partie
0: avez
1: de ceux qui avaient les billets pour le Paléo, puis voilà, ça a été annulé, ça a été reporté, puis on ne l'a encore jamais eu au Paléo, Céline.
0: Et là, vous avez retenté votre chance pour Paris, puis ça n'a pas marché?
1: Non.
0: Donc si jamais vous avez des billets pour notre invité du jour, pour un concert de Céline Dion, n'hésitez pas à nous contacter, 16h18 sur RTS Première, c'est Drôle d'époque. Anouk, l'autre Anouk Mertz, notre Anouk à nous.
1: Celle qui, j'ai pas de billets.
2: Celle qui ne sait pas faire la déclaration d'impôt.
0: C'est vrai?
1: Je passe.
0: Ben, vous n'avez pas le choix, il faut
1: j'ai
0: la faire.
1: J'ai pas le choix, oui, mais c'est pas mon domaine de prédilection. Jamais très forte, t'es très forte avec les chiffres, donc déjà j'ai un blocage de base, puis alors après la finance, voilà.
0: Bon là, on est en octobre, on espère que c'est fait. Hein.
1: Oui, c'est fait.
0: Ah, bon,
1: non, je suis bonne élève quand même.
0: Vous êtes bonne élève, très bien. Alors, vous êtes partie voir une classe de colombiers?
1: Colombiers, dans le canton de Neuchâtel. Ils ont 14-15 ans et puis, vous verrez. Voilà, c'est quoi les impôts?
0: Bon.
3: Je sais pas.
4: Je sais pas comment expliquer.
5: Je sais pas.
6: C'est comme un loyer où on paye chaque mois pour l'armée ou une institution.
7: C'est quelque chose, l'argent qu'on a donné à la société pour l'armée, pour tout ça, pour financer le matériel militaire. Et puis, ça représente quand même une grosse partie de notre salaire. Moi, je pense qu'on pourrait aussi financer la police, les hôpitaux. Et on peut aussi payer l'assurance maladie.
8: Je sais pas.
9: C'est ce qu'on doit payer tous les mois. Pour payer les routes ou des trucs comme ça.
10: C'est des factures.
11: Est-ce que c'est bien de payer des impôts?
12: Ah non, on perd l'argent.
13: C'est un truc qu'on paye tous les mois.
11: Et ça sert à quoi?
12: Je sais pas.
11: On les donne à qui, ces sous?
14: À la banque.
15: C'est des sous qu'on donne à la commune.
16: Pour construire des trucs utiles.
17: Une autoroute.
18: Un magasin.
19: Des écoles.
20: On en paye déjà assez.
21: C'est ce qu'on paye tous les mois pour la commune. Pour construire des bâtiments, des écoles, tout ça.
22: Je sais pas trop.
23: C'est des sous que nos parents ou quelqu'un d'adulte qui gagne de l'argent paye pour financer les choses un peu obligatoires de la vie, l'école, l'apprentissage justement aux plus jeunes, et voilà.
24: Je pense que les impôts, c'est chacun... selon ce qu'ils reçoivent, ils doivent payer une quantité différente pour que ceux qui ont plus d'argent puissent donner plus d'argent. Et c'est pour le bien de la communauté, genre par exemple pour faire les routes, pour les écoles, et puis toutes les choses qu'on a besoin de financer, mais qu'on ne peut pas forcément trouver de l'argent comme ça.
1: Tax Zucman, du nom de cet économiste, qui propose d'introduire un impôt plancher ciblant les très grandes fortunes. L'Assemblée nationale vient de rejeter cette idée.
25: C'est bien de payer des impôts?
26: Je pense que oui, c'est bien parce que, par exemple, l'école obligatoire est gratuite, mais est au final payée par les impôts et ça nous oblige à tous y aller. Donc, par exemple, pour des faits comme ça, c'est bien.
27: La gauche défendait cet impôt plancher de 2% sur les patrimoines supérieurs à 100 millions d'euros, mais elle n'a pas réussi, au fond, à rallier deux majorités.
1: T'en penses quoi, toi? Est-ce que c'est bien que chacun donne un peu des sous pour faire fonctionner les routes, les hôpitaux, les écoles, même si on n'en a pas forcément besoin?
28: Moi, je pense que comme ça, tout le monde fait la même chose. Et c'est important de partager. Comme ça, ceux qui n'ont pas forcément les moyens aussi peuvent être un peu aidés.
29: Oui, parce que tout le monde participe un peu.
1: Est-ce qu'on devrait payer plus d'impôts, à ton avis?
30: Non, parce qu'on paye assez.
31: Moi, je trouve que c'est juste, du coup. Parce que tout le monde doit payer, c'est tout.
7: Moi, je trouve que les impôts, en fait, c'est trop cher. On paye trop cher pour les militaires alors qu'on fait même pas la guerre.
0: Ah mon Dieu. Alors, on rappelle que c'est
1: 14-15
0: ans, oui, c'est ça.
1: Avec une réalisation signée Sacha Unger.
0: Oui, qu'on salue, il est derrière la vitre.
1: Il fait tout aujourd'hui.
0: Il a
2: quel
0: le sourire.
2: Talent, ce Sacha.
0: Anouk Sougi. Bon, résultat des courses, comment réagissez-vous à ce qu'on vient d'entendre?
1: Non, mais c'était...
0: Vous qui êtes fiscaliste, pardon, je le rappelle.
1: Oui, mais c'est vrai que j'y pense. À l'école, on n'a pas de cours sur les impôts, du tout.
2: Mais on ne paye pas d'impôts quand on a 15 ans.
1: On
2: ne
1: paye pas d'impôts quand on a 15 ans, mais dans des cours un peu décalés. Alors voilà, ceux qui ont après qui prennent des voies un peu économiques, des spécialisations, là, on en parle un peu. Mais c'est vrai que c'est chose un peu de la vie. Les fiscalistes font des blagues pas très drôles, mais il y en a une qui est, alors je la traduis en français, qui est de dire dans la vie, il y a deux choses qui sont sûres, c'est les impôts et la mort.
0: Oui, et à la chaude fond, on dit 6 mois d'hiver, 6 mois d'impôts. Mais voilà. Ça, c'était à l'époque, avant le réchauffement climatique. on devrait avoir des cours à l'école, on devrait être mieux renseigné, formé sur ça, y compris dans les jeunes classes.
1: Oui, moi je pense que, alors sans entrer dans le détail, parce qu'après c'est quand même un métier en soi, et je le vois, c'est un métier que je trouve difficile avec des lois, etc. Mais juste savoir un peu comment ça fonctionne, finalement, comment est-ce qu'un budget d'un État est fait, d'un canton, d'une commune, comment c'est prélevé, comment c'est calculé, est-ce que c'est le même impôt pour tout le monde, ou est-ce qu'au contraire c'est progressif, est-ce que c'est sur ce que vous gagnez, ou est-ce que c'est sur la fortune. Il y a quand même 2-3 petites spécificités où je pense que en termes de culture générale, c'est pas trop, c'est jamais inutile. Puis après aussi, en termes d'indépendance financière, que ce soit homme ou femme, de savoir un peu comment ça marche, de savoir faire un budget et de compter les impôts correctement, c'est utile.
0: Alors reprenons les questions dans l'ordre. Où vont nos impôts? On le paye par mois ou par tranches diverses et variées. Ça va à la commune, ça va à la confédération, ça va au canton. Quelles sont les proportions? Tiens, alors évidemment, c'est variable selon les communes, selon les cantons, mais à Lausanne, par exemple, quand un foyer lausannois paye ses impôts, ça va où et dans quelle proportion?
1: Alors, si je me base, par exemple, sur des taux maximum, parce que le calcul est plus simple, l'impôt fédéral direct, donc l'impôt fédéral qu'on paye sur le revenu, il est de 11,5%. Et puis après, l'impôt communal, canton et commune, je dirais, si on fait sur la marge, on serait sur un 30% qui va pour le canton et la commune, et puis un 11,5% qui va à Berne pour l'impôt fédéral direct. Puis après, alors, je vous épargne toutes les répartitions, la péréquation.
0: Un tiers canton-commune, quoi.
1: Mais voilà, je dirais, c'est deux tiers, un tiers. Deux tiers canton-commune, et puis un tiers le fédéral.
0: Est-ce qu'on paye trop d'impôts?
1: Bon, on a ce système avec de taux progressifs. Donc finalement, en fait, c'est adapté à votre situation. Donc c'est une courbe, hein, enfin qui est pas tout à fait c'est pas linéaire non plus. Oui, il y en a qui en payent beaucoup. Ouais.
0: Classe moyenne, supérieure.
1: Classe moyenne, inférieure. C'est toujours difficile de définir la classe moyenne. Mais la classe moyenne, je trouve, dans le canton de Vaud, on paye beaucoup. On paye beaucoup.
3: Ce que je trouvais intéressant dans les propos des enfants, c'est que même s'ils n'ont pas une notion très claire de ce que sont les impôts, on sent quand même qu'il y a un discours autour des impôts qui doit se passer en famille, parce que beaucoup disent « bah on paye trop ». Donc ça doit peser quand même un certain poids à la fin du mois ou à la fin de l'année dans le budget ou dans l'équilibre financier de la famille.
1: Non mais c'est clair, si on regarde les budgets d'un ménage, vous avez le loyer, vous avez les impôts, et puis après, l'assurance maladie, ce genre de choses. Mais le loyer, les impôts, ça vous prend quasiment jusqu'au mois de juin de l'année, quoi, selon comment. Donc, c'est un gros poste. C'est souvent un poste un peu désagréable. Je pense que personne aime payer vraiment des impôts, mais enfin, c'est comme ça que le système fonctionne. Donc, oui, c'est quand même un poste important. Puis, si, moi, je compare l'entreprise pour laquelle je travaille, on a des bureaux en Suisse allemande aussi. Et ben moi, j'ai mes collègues à Zoug qui gagnent la même chose que moi et qui payent beaucoup, beaucoup moins, ou à Zurich. Et puis, je n'ai pas l'impression qu'ils aient moins d'infrastructures que nous. Et à la fin de l'année, ils ont plus d'économies, plus de... dans le canton de Vaud, on est particulièrement... on est un canton particulièrement cher.
0: Oui. Ce qu'on entend aussi souvent, alors évidemment, j'y vais à gros traits, c'est que la classe moyenne paye trop d'impôts et les riches sont préservés et finalement, en payent moins au prorata. Est-ce que c'est vrai, ça?
1: Moi, je le vois dans la clientèle que je conseille au travail. Finalement, la classe moyenne, c'est sur cette classe-là qu'on a le moins de déductions et puis que l'effet de l'augmentation est tout de suite, on le sent dans le porte-monnaie. Il y a peu d'éléments pour réduire la charge. Pour les grandes fortunes, et moi, je pense que c'est extrêmement important d'en avoir, des personnes qui viennent, qui s'installent, on a aussi besoin de gens qui payent beaucoup d'impôts. Et ça, c'est pour ça qu'il faut faire attention à certaines initiatives, notamment de la gauche, hein, sur la taxation
3: des successions, des donations, ce genre de choses. Il faut se rendre compte que ces personnes fortunées, elles peuvent bouger très vite, elles peuvent aller vivre ailleurs. On n'a pas tellement ce rapport comme... voilà, pour moi, ça demanderait toute une logistique de partir, de bouger. Finalement, c'est... Donc, voilà, je pense que la classe moyenne en paye beaucoup, peu d'effets de déduction, et que les personnes fortunées, effectivement, c'est l'impact d'une augmentation d'impôts est relativement faible sur le budget total.
2: Alors, vous parlez de logistique pour se déplacer. Pourtant, certains et certaines le font, notamment, je pense notamment aux personnes à la retraite, de plus en plus de Suisses ne peuvent plus vivre en Suisse.
3: Ouais, ouais. On voit.
2: Parce qu'ils n'ont pas les moyens, simplement. Donc là, ils sont forcés de s'expatrier aussi.
3: Ouais. Non, mais c'est
2: et les impôts jouent là-dedans.
3: Bien sûr, c'est mal fait de se dire on a fait si on a envie de rester et de pas pouvoir rester parce que la vie est trop chère, c'est mal fait. On voit même nous quand on part en vacances, vous aussi j'imagine, le café à 1,60€ cet été quand j'étais en Italie, ben maintenant on trouve.
2: Et il est meilleur.
3: Il est pas mal. Et moi j'ai de la peine à trouver un café en dessous de 5 francs maintenant en ville de Lausanne, oui. Sauf si vous le prenez à l'emporter. Si vous installez sur une terrasse, ça devient vite très cher.
0: Tax Zucman, on entendait ça aussi dans votre élément, Anouk, cet impôt. Alors, Gabriel Zucman, c'est un économiste français, assez jeune encore d'ailleurs, hein. C'est quelqu'un qui a une quarantaine d'années. C'est un impôt plancher qui cible les très grandes fortunes. C'est de gauche ou de droite, la Tax Zucman? A priori, plutôt de gauche, mais c'est plus complexe que ça. Vous qui êtes fiscaliste, comment voyez-vous les choses?
3: Non, mais il faut. Je pense que c'est important de pas non plus. Ces grandes fortunes, oui, il y a des gens qui ont beaucoup d'argent. C'est pas forcément mal d'avoir de l'argent. C'est aussi des gens qui s'installent dans notre région.
0: Ils doivent participer au fonctionnement de la collectivité.
3: Mais qui participent, parce qu'elles payent aussi. Moi, j'ai des clients qui payent vraiment beaucoup d'impôts. Et on parle de millions. Et c'est des millions qui vont pouvoir faire des gros projets dans le canton. C'est aussi des gens qui sont souvent là avec une société. Et donc, qui emploient du monde. C'est des gens qui peuvent avoir des collaborateurs, des employés de maison, qui vont mettre leurs enfants à l'école. Et donc, c'est des personnes qui vont aussi développer un peu économiquement autour et qui peuvent faire un grand, grand bien dans la région et en Suisse de manière générale.
0: La Tax Zucman, si elle était adoptée, contraindrait ces gens à partir, à payer leurs impôts ailleurs ou...
3: Mais moi, je pense qu'une des réussites qu'on a en Suisse, c'est qu'on a un système qui est relativement stable, où la manière de taxer les gens, est-ce que c'est juste ou pas ? On peut en discuter, mais enfin, on a un impôt sur le revenu, on a un impôt sur la fortune, après on a bénéfices et capital pour les sociétés, on a un système d'imposition d'après la dépense pour les forfaitaires, alors qui est un petit peu différent, mais en fait, on a cette stabilité qui fait que le système fonctionne assez bien. Et si on regarde un peu les voisins autour, moi je vois beaucoup au travail, les Français, il y en a quand même beaucoup qui décident de bouger, on a l'Italie qui met en place des régimes d'imposition forfaitaire aussi, on a la Grèce, on a le Portugal qui a été pendant longtemps, qu'il est toujours un de ces pays où des Suisses un peu classe moyenne supérieure pouvaient aller et vous achetiez un bien immobilier et puis vous payiez pas d'impôts pendant une dizaine d'années. Nous, on a la chance d'avoir un système où les gens peuvent venir et ils savent qu'il y a une certaine stabilité. Parce que tout le monde ne cherche pas... moi, je vois, j'ai des fois des clients qui disent, moi, je veux aller... ils veulent venir en Suisse, puis ils veulent aller à Schwyz, quoi. Parce que c'est pas très cher. Et j'entends. Mais est-ce que vous avez... Ma question, c'est toujours, est-ce que vous avez envie d'aller vivre à Schwyz? Parce qu'il faut... je critique pas Schwyz, ça peut être Zug ou autre, mais je pense qu'il faut accepter de devoir payer des impôts en fonction du style de vie que vous voulez avoir. Est-ce que vous voulez être proche des montagnes? Est-ce que vous voulez être proche d'un aéroport, et voilà.
0: Roger Federer, dont vous aviez le poster dans votre chambre d'adolescente, il paye ses impôts à Zug ou à Schwyz, non?
3: Oui, je pense qu'il doit être sur... Quoique maintenant, il y avait cette maison qu'il avait construite sur le bord du lac de Zurich.
0: Ah oui, c'est ça.
3: D'un côté, il était côté Schwyz, mais c'est possible que maintenant, il soit côté Zurich.
0: Il a vécu à Dubaï aussi, un moment...
3: Oui.
0: Vous en pensez quoi du rapport fiscal de Roger Federer?
3: Écoute, je pense qu'il a rapporté beaucoup à la Suisse, de manière générale.
0: On retombe sur nos pieds. Anouk Sauji, vous êtes avec nous jusqu'à 17h, il est 16h32 dans cette drôle d'époque. Voici, plutôt pour vous, Mélanie Martha Reeves and the
2: Vandellas. C'est gentil, vous commencez à connaître ma playlist.
0: Heat Wave, c'est une vague de chaleur.

0: Heatwave, la vague de chaleur, Martha Reeves and the Vandellas, une chanson des années 60, mais qui anticipait déjà le réchauffement climatique
1: actuel.
0: C'est vrai, actuel,
1: c'est pour ça que j'adore d'ailleurs, non, c'est simplement parce que j'aime beaucoup Martha Reeves and the Vandellas. J'ai 81 ans sur Spotify, souvenez-vous.
0: Mais dans la vraie vie, beaucoup moins.
1: Oh, dans la tête, 12.
0: Dans la tête, 12, oui, et encore, et c'est ça qui compte. Quel âge avez-vous dans votre tête, vous, Anouk Soji?
2: Ah, moi je suis encore un peu une ado aussi.
0: Ah, c'est pas mal, faut rester comme ça, non?
2: Eh oui, il faut, il faut.
0: Transition qui vaut ce qu'elle vaut et qui est parfaitement capillotractée, mais heatwave, vague de chaleur, réchauffement climatique, etc. On peut parler un peu de la mobilité dans les rues de Lausanne, si vous êtes d'accord. On encourage beaucoup, beaucoup, beaucoup, beaucoup les vélos. On dégage un peu les voitures, les prix des places de parc prennent l'ascenseur. Et comme dit Nathaniel Rocha dans son sketch, quelqu'un qui cherche une place de parc, il tourne et il brûle de l'essence. Est-ce qu'on va s'en sortir et si oui, comment? Dans une ville comme Lausanne, avec plein de collines, ça monte, ça descend, il y a beaucoup de vélos, il y a des trottinettes, il y a des bus électriques, des bus à trolley, des voitures, tout ça est un sacré casse-tête, non?
2: Oui, et c'est marrant, vous n'avez pas parlé du piéton, celui qui marche.
0: Ah oui, le piéton.
2: Bah ouais, on oublie. Le piéton. Bah ouais, c'est un peu le grand oublié.
0: Vous avez raison. Au milieu, il y a des piétons.
2: Bah ouais, au milieu, il y a... non, mais alors, je pense qu'il y a...
1: Au milieu, et puis dans la partie piétonne de la ville.
2: Oui, oui, il y a le piéton qui est un peu le grand oublié des fois de ces politiques sur la mobilité. Non, mais je pense qu'on a effectivement une tendance ces dernières années à vouloir ultra favoriser le bus, le vélo. Bon, alors, à Lausanne, on a quand même une topographie. Vous l'avez dit, ça monte, ça descend, c'est pas toujours simple. Tout le monde ne vit pas à 15 minutes à pied de la Migros ou de la COP, de la crèche, de l'école des enfants, de son travail. Donc, dans un monde idéal, moi, je rêverais cette ville du quart d'heure où vous avez... tout sous la main. Et puis, que vous puissiez tout faire à pied, ce serait le rêve. Maintenant, je trouve que ça ne correspond pas à la réalité de ce que beaucoup de personnes vivent. Alors déjà, tout le monde n'est pas assez en forme pour pouvoir tout faire à bicyclette. Mais il y a des fois, on a besoin de la voiture, pour X ou Y raison, de pouvoir changer, faire voiture, train, bus. Donc voilà, ça c'est un peu ma vision de la mobilité à moi. Et c'est vrai qu'on a un peu cette tendance à Lausanne ces dernières années à faire du pro-vélo, les voitures c'est les méchants, ça pollue, ça bloque la ville, c'est pas joli. Mais je pense que personne prend forcément sa voiture pour du plaisir.
1: Mais de fait, ça bloque souvent la ville.
2: Oui, ça bloque, encore mais ça bloque aussi les bus, ça bloque aussi. Hein, je veux dire, oui, il faut trouver un moyen que ça puisse circuler. Moi, je suis pas convaincue que le 30 à l'heure la journée soit forcément une raie. On doit avoir des axes qui sont dédiés à la circulation. On doit pouvoir dire sur ces axes-là, si vous devez aller d'un point A à un point B, il faut par exemple, passer par la route de Berne. Il ne faut pas qu'après, on se retrouve avec des personnes qui vont dans les quartiers juste parce que leur application Waze a dit c'est plus rapide de 2 minutes si tu passes devant l'école. Non, il faut qu'on ait des axes qui sont dédiés à la circulation. Il faut qu'on ait des transports publics performants. Et ça passe aussi par des nouveaux métros qui arrivent, je l'espère, bientôt.
0: M3,
2: des bus à cadence. Si vous avez des bus toutes les 5-7 minutes, ça incite à prendre le bus. Hein. C'est des trottoirs qui sont dédiés aux piétons. Il faut qu'on ait une vraie politique sur le transport et la mobilité qui soit un peu globale.
0: Est-ce qu'il y en a une? Ou est-ce qu'on procède un peu par petits bouts, voire même, pire encore, par électoralisme?
2: Bon, à Lausanne, je trouve que ça a été très, très anti-voiture pendant de nombreuses années. Ils ont un petit peu fait marche arrière au niveau de la gauche. Je trouve que le discours avait un peu changé l'année dernière. Mais effectivement, on voit le nombre de pistes cyclables qui ont été peintes, le nombre de les travaux à Lausanne sur les routes, c'est assez dingue, quoi. Si vous circulez, alors je dis pas qu'il faut pas refaire plein de choses, mais effectivement, on voit que le nombre de mises à l'enquête pour refaire des axes, supprimer des places de parc, ça change.
0: La gratuité des transports publics, vaste et vieux débat, mais qui ressurgit à réitérer reprise. Vous en pensez quoi, vous qui êtes membre du PLR?
2: bon, moi, profondément contre. Je suis pour des transports publics qui ne sont pas forcément trop chers, mais rien n'est gratuit. C'est un peu bête, mais effectivement, il faut que les gens se rendent compte que ça a un coût, il faut payer, il faut maintenir les bus, il faut avoir des collaborateurs qui conduisent les bus. Donc non, les transports gratuits, ça ne marche pas. Il faut des transports compétitifs, on peut envisager une certaine gratuité pour certaines classes de la population, des étudiants, des jeunes, des personnes âgées, en tout cas des rabais, mais du gratuit, c'est pas très bon. Je pense que les gens se rendent compte qu'il y a un coût derrière certaines prestations.
0: Quelle est votre pratique à vous en termes de mobilité, voiture, piéton, vélo, bus, tout ça à la fois?
2: Bon, moi je marche beaucoup, ouais. J'habite sous gare, je fais beaucoup à pied, je suis très bus, très train, je suis deux, trois fois par semaine à Genève, donc je vais en train. J'aime beaucoup le train, d'ailleurs dans le cours de mes voyages à l'étranger, j'aime bien, en Corée du Sud j'ai pris le train, c'était super.
0: C'était assez cher le train en Suisse.
2: Le train est très cher, et puis, mais je fais partie de ceux qui ont une voiture, et j'ai une petite Fiat 500. Parqué en bas de mon immeuble, que j'utilise pas beaucoup, mais de temps en temps pour des vacances, des week-ends ou des endroits qui sont malheureusement pas très accessibles en transport public.
0: C'est le contraire d'un gros SUV, la petite Fiat 500, pour ne pas faire de publicité pour cette très jolie marque italienne. Là aussi, le SUV, certaines formations veulent l'interdire dans les centres-villes. Est-ce que c'est une bonne chose ?
2: On dit beaucoup de choses sur le SUV. Est-ce qu'il faut... Alors, il faut se rendre compte qu'il y a des voitures électriques qui pèsent tout autant que des SUV, qui ont des batteries...
0: Il y a des SUV électriques.
2: Il y a des SUV électriques. Donc, voilà, je pense que... Et on le voit, il faut que les gens achètent des véhicules qui correspondent à leur situation. Moi, je ne vois pas beaucoup de Hummers qui circulent dans les rues de Lausanne non plus.
0: Mais on a quand même des gros SUV de 2 tonnes SUV, et demi, ouais. Électriques ou pas, d'ailleurs. Est-ce que ça doit exister dans les centres-villes, ça?
2: Bah, je pense que c'est une certaine liberté aux gens de choisir ce qui correspond à leur mode de vie. Il y en a qui ont besoin pour leur travail, il y en a qui habitent dans des zones rurales où il neige, où c'est pas forcément déblayé tout le temps.
1: Ce qui n'est pas le cas de Sougar.
2: Non, Sougar, ça va. Mais oui, non, mais c'est pour
1: mais
2: ça
1: non,
2: que...
1: Je dis ça parce qu'on en voit c'est aussi clair. Quand même beaucoup.
2: Mais Sougar, il y en a en pas... ville. Ouais, en ville, oui, mais si vous regardez, c'est pas forcément des Lausannois. Sougar, je vois très peu de SUV. Voilà,
3: Il y a plus de vélos cargo.
2: Oui, beaucoup. Ça prend beaucoup de place aussi.
0: Ah oui, c'est vrai, Anouk, vous en voyez, vous connaissez des gens qui roulent à vélo cargo?
3: Quelques-uns.
0: Quelques-uns. Ah oui, moi aussi j'en connais autour de cette table. Merci d'être avec nous, Anouk Soji. On parlera de votre rapport au féminisme, tiens, dans quelques minutes, juste après avoir écouté Sims, la suite.

0: C'était Sims dans cette drôle d'époque, 16h46. Nous sommes toujours avec Anouk Sauji, présidente du conseil communal de Lausanne, membre du Parti libéral radical. Anouk Sauji, femme jeune encore, à peine 35 ans. Vous signez il y a un peu plus de deux ans, le 14 juin 2024, cette tribune opinion dans les colonnes du journal 24 heures. Aujourd'hui, 14 juin 2024, je ne fais pas grève, je suis au travail. On a compris que c'était quelque chose que vous aimiez bien travailler. Je ne fais pas grève non pas parce que je ne suis pas féministe ou parce que je me moque de la cause, mais tout simplement parce que je ne m'y retrouve pas. Et puis aussi parce qu'entre nous, je ne suis pas obsédé par la lutte contre le patriarcat, alors que la première grève féministe de Suisse en 91 avait pour but de tracer une véritable égalité entre hommes et femmes et de défendre des valeurs universelles et profondes. On peut se demander si en 2024, mais j'imagine qu'en 26 c'est peut-être la même chose, elle n'est pas en pleine dérive. Alors je vous resoumets cette tribune de 2024, Anouk Sauji. Et vous me disiez hors antenne qu'elle vous avait valu beaucoup de commentaires.
1: Oui, bon, moi j'ai écrit effectivement ce texte en 2024 en ma qualité de présidente des femmes PLR vaudoises, et parce que j'avais de la peine à me retrouver notamment dans ces dans cette grève féministe, dans ces manifestations où ça crie une certaine haine contre le patriarcat. Et puis alors, bah vous l'avez dit, moi je m'identifie pas du tout à ça, et je dis pas que je suis pas féministe, au contraire, mais effectivement j'ai un féminisme à ma manière et j'ai eu beaucoup de retours positifs d'hommes et femmes parce que
0: positif donc.
1: Positif, oui. Ouais. J'ai eu très très peu de retours négatifs, parce que bon, finalement, ceux qui ne sont pas d'accord, ça ne se sont pas trop manifestés, mais de retours de personnes qui étaient contents que j'avais osé dire un petit peu ce que je ressentais, que je n'étais pas seule en fait dans cette vision où on n'ose plus rien dire, on est obligé d'aller manifester. Non, il y a beaucoup de personnes qui se sont identifiées au fait. Moi, j'aime aujourd'hui encore qu'on m'appelle madame ou mademoiselle. J'ai envie que, quand je reçois un courrier de la ville, ça a été un sujet quand on a traité au conseil communal, est-ce qu'on doit laisser ou pas le monsieur ou madame un courrier quand la ville vous écrit ? Et puis il y avait ces discussions, non, on ne doit plus faire la différence, monsieur, madame, etc. Et moi, je suis profondément contre. Moi, j'ai encore... Je pense
2: vous
1: que...
2: préférez madame ou mademoiselle ?
1: J'ai pas... Je dirais qu'aujourd'hui, si on m'appelle encore mademoiselle, ça me fait plutôt sourire, mais je le prends pas mal. Mais madame...
0: Certaines le prennent très très mal. Hein.
1: Oui, mais moi... Mais de nouveau, c'est pas... Ça me passe un peu au-dessus. Mademoiselle, je peux marier, ok. Madame, ça va aussi. C'est un peu un faux combat. Par contre, ce que je trouve important, c'est que, par exemple, dans les courriers qu'on reçoit de la ville de Lausanne, c'est encore important le sexe qui est indiqué. Tout, parce que finalement, ma grand-mère, elle s'est battue pour qu'on ait le droit de vote à l'époque. Aujourd'hui, je pense que si on enlève typiquement l'indicateur du sexe en haut d'un courrier, c'est les femmes qui sont perdantes. C'est des statistiques. On ne sait plus, on mélange tout et on s'est tellement battu pour que la femme puisse ouvrir son compte bancaire, pour qu'on nous appelle madame, pour qu'on ait le droit de vote. Puis maintenant, sous prétexte d'une espèce d'égalité générale, on doit tout effacer et puis on doit plus dire. Quoi.
2: Mais là, vous parlez du genre.
1: Là, je parle du genre.
2: Il y en a plusieurs maintenant, des genres.
1: Oui, oui.
2: Il
1: n'y en a pas que deux, mais effectivement, ça fait partie de ce que j'essayais de dire dans ce texte sur le féminisme. Moi, je ne me retrouve pas avec ces cortèges de femmes en colère dans la rue. Je ne m'identifie pas du tout à ça.
0: Quel serait le danger de ça, justement? Vous ne vous identifiez pas. Est-ce que vous allez jusqu'à dire que ça peut présenter un danger pour le vivre ensemble, pour la société?
1: Ben oui, je pense qu'il faut qu'on fasse en sorte de pas être trop clivant dans la cause. Je pense que ça dessert. Je pense que dans le fond, on est tous pour l'égalité des sexes, mais on voit, voilà, notamment dans la grève féministe et les positions que le collectif prend, eh bien, il y a de plus en plus d'exclusion ou de prise de position, notamment sur des conflits internationaux. Et je pense que ça dessert la cause. En fait, la grande perdante de l'histoire, c'est l'égalité de la femme. Finalement, de prendre position sur des conflits qui ne nous concernent pas, tout aussi important soit-il, hein, c'est pas la question. Mais plus on commence à dire c'est ça, mais pas ça, et on défend ça, et pas ça, eh bien, on oublie finalement le but qui est une égalité homme-femme pure et simple.
0: Il y a des débats politiques, y compris ici, autour d'un congé menstruel, par exemple. Vous vous positionnez comment, vous ?
1: Bon, moi, je suis contre. Oui, on en a discuté aussi à la ville de Lausanne.
0: Oui, non, c'est pour
1: moi,
0: ça que j'en parle.
1: Je,
0: oui.
1: Je suis contre le congé menstruel. Pas que je reconnaisse pas que ça peut être extrêmement difficile d'avoir des règles douloureuses. Moi, c'est pas facile tous les mois non plus. Mais en fait, ce que moi, j'ai pas envie, c'est cette tendance où on doive maintenant dire à notre employeur pourquoi on vient pas au travail. Je pense qu'on a le droit d'avoir des congés maladie. Si c'est important, et ben on peut avoir des arrêts maladie. Mais moi, j'ai pas envie de dire à mon chef, je ne viens pas demain parce que j'ai mes règles. Ça ne le regarde absolument pas. On ne demandera jamais à un homme pourquoi il ne vient pas au travail. Et cette tendance maintenant de dire, il faut expliquer que c'est en lien avec le congé menstruel, ça me gêne. J'ai envie de garder cette petite intimité. Voilà.
3: Mais vous croyez qu'il y a beaucoup de femmes qui ne viennent pas travailler parce qu'elles ont leurs règles, ou bien justement parce qu'il n'y a pas de congé menstruel, elles viennent quand même travailler, et puis qu'elles se taisent, et puis qu'elles souffrent.
2: Elles prennent un médicament.
1: Voilà. Mais oui, mais moi, des fois, je suis d'accord. La tablette d'ibuprofène que je prends pendant 3 jours et que je vais travailler, des fois, je me dis, je suis complètement débile. Mais pour ça, il peut y avoir des congés. On a le droit qui prévoit des congés maladie. On peut aller chez le médecin. Moi, je pense qu'il faut. On n'est pas obligé de tout dire, tout ce qu'on a non plus. On a le droit de ne pas aller travailler si on n'est pas en forme. On n'est pas obligé d'expliquer pourquoi.
0: Ça, c'est dit. Anouk Sogi, voilà, bon, bah, vous avez une belle année qui vous attend, celle de la présidence du conseil communal de la ville de Lausanne. Ensuite, il y aura des élections cantonales. Et je me suis laissé dire aussi qu'il y avait des élections fédérales l'année prochaine, au mois d'octobre 2027. Vous projetez comment, en termes politiques, dans 10 ans, dans 20 ans, vous voyez où? Vous êtes une passionnée de la politique, donc j'imagine que vous aimeriez toujours pouvoir en faire, mais où?
1: Il faut pas faire trop de plans en politique. La politique, c'est pas tellement une méritocratie, hein. C'est pas,
0: ça se saurait.
1: Que plus on bosse, plus ça va.
0: Ouais.
1: Moi, tant que j'ai du plaisir, je continue.
0: C'est
1: pas mal. J'ai du plaisir et c'est important. J'ai aussi d'autres choses dans ma vie.
2: Le fiscalisme.
1: Voilà.
0: Et Taylor Swift.
1: Non, Taylor, les voyages.
2: Féministe d'ailleurs, Taylor Swift.
1: Il faut aussi se rendre compte que moi j'ai une vie pleine et riche à côté. J'aime bien le côté législatif où on peut dire un petit peu ce qu'on... Je ne me vois pas aujourd'hui dans un exécutif, pour le moment.
0: Un conseil d'État vaudois, par exemple.
1: On ne sait pas. Non, mais il faut voir. Tant que j'ai du plaisir, je continue. Il y a aussi autre chose dans la vie. Mais il y aura toujours une partie. Maintenant que j'ai découvert cette politique, c'est super. J'ai énormément de plaisir.
0: J'adore avoir une politicienne ou un politicien, mais c'est vrai qu'on entend peu souvent le mot politique et plaisir dans cette émission, mais vous l'avez prononcé. Je ne sais pas combien de fois.
1: Ah oui, non, mais je m'éclate. Ça, je suis fatiguée, mais je m'éclate.
0: C'est très important.
2: Oui, c'est vrai. Moi, je suis aussi pour le plaisir.
0: Pour le plaisir. Pour le plaisir, c'était une chanson d'Herbert Léonard et c'était le film produit par notre invité d'hier.
2: Dont nous parlions hier, qui parle de l'invention du womanizer.
0: C'est une autre histoire.
2: Pas tout à fait la même chose que la politique.
1: Notion de plaisir.
0: C'est une autre notion de plaisir. Donc, pas de candidature à part au Grand Conseil l'année
1: Grand
0: prochaine.
1: Conseil.
0: Ça.
1: Et puis après, donc on a effectivement les élections cantonales en février où je serai candidate. Puis après, on a les élections fédérales au mois d'octobre-novembre. Et là, un travail plutôt de l'ombre puisque je serai la chef de campagne du PLR vaudois pour les élections fédérales.
0: Ah, très bien. Et ça, c'est connu? Ça a déjà été dit, ça?
1: Oui, en tout cas, à l'interne du PLR, c'est connu.
0: Oui,
1: mais c'est un
0: PLR,
1: travail.
0: Mais je l'apprends là aujourd'hui avec
1: c'est,
0: vous.
1: Non, c'est un travail un peu de l'ombre. Je serai la chef d'orchestre des candidats PLR aux élections fédérales du canton de Vaud.
0: Donc 100% comme fiscaliste, 50 à 60% comme président du conseil communal, et puis le reste, ce sera chef de campagne pour le PLR vaudois.
1: Oui.
0: Mais vous allez placer ça où?
2: Bah, la nuit.
0: Bon. Ouais, entre 4 et 6 heures du matin.
1: Je suis très organisée.
0: Oui, vous avez l'air. Merci infiniment d'avoir été des nôtres. On
1: Merci
0: a parlé de plein de sujets de fond et aussi plus légers. C'est le temps de cette émission. Merci Anouk Sogi.
1: Merci à vous, vraiment. Merci.
0: On se quitte avec la Mano Negra. Ça nous ramène plutôt dans les années 80.
2: Oui, 80-90.
0: Oui, 80-90. 80, oui.

0: La Mano Negra, Out of Time Man, et c'est plutôt Mélanie et Anouk qui avaient raison, c'est pas les années 80, c'est le début des années 90, 1991. Voilà, et comme notre programmatrice Stéphanie Jovanovic ne fait jamais les choses par hasard, 91 c'est aussi la date de naissance, l'année de naissance de notre invité du jour, Anouk Soji, et qui fêterait, vous qui fêterez votre anniversaire dans quelques jours, le 13 octobre, si vous voulez lui envoyer des fleurs. Merci beaucoup d'avoir été des nôtres. Sacha Unger était derrière la vitre à la réalisation. Anouk, Mertz et Mélanie, on se retrouve bientôt. Mélanie, demain d'ailleurs.
1: Ben oui, demain. Et Stéphanie Jovanovic, elle fait vraiment rien au hasard parce que notre invité demain, je peux vous garantir qu'il a écouté La Mano Negra beaucoup, beaucoup quand il avait cet âge-là, tout jeune. Alexandre Bordier.
0: Ah, très
1: clown
0: bien.
1: Punk qui écoutait beaucoup La Mano Negra.
0: Génial, génial. On se réjouit. Et on part sur la route.
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0: Vous dire que sur l'autoroute Bienne-Delémont compte une quinzaine de minutes de retard entre l'échangeur des Champs de Bougeant et Bienne-Nord en direction de Delémont. Dans les Préalpes vaudoises, la route qui relie Aigle au CP est toujours interdite au trafic en raison d'un accident. En composant le numéro 163, vous en saurez plus sur les perturbations du trafic ou sur l'état des routes en Suisse. Ce service coûte 90 centimes l'appel puis 90 centimes la minute.
2: Infotrafic RTS en collaboration avec les CFF et le TCS.
0: Grand fan de la Mano Negra, Pierre-Philippe, n'est-ce pas ? Bonjour.
3: Vas-y, je balance des trucs comme
0: bah
3: ça.
0: Oui.
3: Et mon intimité, mais qu'est-ce que vous en faites ?
0: Enfin, bah, pas grand-chose.
3: Bah, je vois bien.
0: Je vous dénonce. Mais ça,
3: les livrer en pâture.
1: Ça va, c'est pas si honteux.
0: C'est
3: non,
0: pas
3: non,
0: mal.
3: Ça va. Non, non, très très bon souvenir de concert de Nouvel An à la Dolce Vita, notamment.
0: Ah oh, oui, vous êtes cette génération-là.
1: Beauté, on m'a dit.
0: Oui.
1: Hein.
3: Oui. Voilà, je viens de donner mon âge.
4: Et fan de Céline Dion aussi, on peut le dire.
3: Oui, aussi.
1: Oh ah bon, bah, éclectique,
3: oui.
1: Hein.
3: Oui, mais j'aime bien le grand écart, je vois pas où est le problème.
4: Ah, Vandamme aussi.
3: Oui, Vandamme aussi, absolument. J'aime beaucoup aussi ce que je fais. Enfin voilà, moi je suis un homme heureux d'une manière générale, je suis un peu un labrador comme ça, vous voyez.
1: William Scheller en plus.
3: Oh, voilà, oui, absolument, un exactement. Soupe, bravo, merci Mélanie d'avoir relevé l'allusion. Nous on va parler cinéma d'ici quelques minutes dans Vertigo, mais on a tellement dit n'importe quoi, je peux pas vous dire le contenu de l'émission.
0: Faudra écouter.
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2: Pierre-Étienne Joie.
6: Elle est une nouvelle fois en or, c'est du cyclisme et c'est un nouveau sacre pour Marlène Reusser. Intouchable dans les chronos, la Bernoise a été sacrée championne d'Europe du contre-la-montre pour la cinquième fois d'affilée à Ljubljana. Marlène Reusser a devancé la néerlandaise Demi Vollering et la française Juliette Berthet. À 35 ans, la Suissesse, qui a aussi conservé son titre mondial dans la discipline à Montréal le mois dernier, a remporté une cinquième couronne européenne sur les routes slovènes. Claude Alain Schmidalter démissionne et même deux fois suspendu de ses fonctions de président du comité d'organisation des championnats du monde de ski alpin 2027 à Crans-Montana et de son poste de vice-président de Swiss Ski. Il quitte les deux. Claude Alain Schmidalter devra se présenter le 27 octobre devant le tribunal d'arrondissement de Brigue. Il est accusé avec une autre personne d'une fraude qui n'a rien à voir avec le monde du ski. Cela concerne la gestion d'une entreprise. Un budget adapté pour le canton de Vaud à la suite de l'adoption par la population vaudoise de l'initiative des 12% le 27 septembre. Le Conseil d'État adapte son budget 2027. Il propose au Grand Conseil de compenser la diminution des recettes fiscales de 272 millions de francs par des mesures d'économie de 100 millions et par des revenus supplémentaires de 172 millions. Les salaires des fonctionnaires ne seront pas touchés. Israël a rendu hommage aujourd'hui aux victimes de l'attaque du Hamas il y a 3 ans. Des cérémonies dans tout le pays, sur tous les lieux des différentes attaques, en hommage aux victimes du 7 octobre 2023, juste avant des élections marquées par la mémoire du mois d'octobre 2023, journée la plus meurtrière de l'histoire du pays, dont les défaillances sécuritaires n'ont toujours pas fait l'objet d'une enquête indépendante. En France, plusieurs syndicats de l'éducation nationale ont appelé à une journée de grève et de manifestation demain jeudi en soutien à la mobilisation des lycéens. Environ 30 000 lycéens sont privés de cours en présentiel pour plusieurs semaines dans les 24 lycées qui ont été incendiés ou saccagés au cours du mouvement de ces lycéens, a affirmé le ministre de l'Éducation. Déclaration au lendemain d'une journée où ont été recensés dans les rues 266 000 selon le ministère de l'Intérieur, voire 450 000 manifestants selon les organisateurs. C'est le peuple suisse qui devrait décider si les conventions collectives de travail doivent primer sur les salaires minimaux cantonaux. Les syndicats et la gauche ont déposé plus de 100 000 signatures pour le référendum contre une réforme acceptée par le Parlement. Actuellement, une CCT ne peut être étendue que si elle ne contient rien de contraire au droit fédéral ou cantonal. Ainsi, les salaires minimaux cantonaux l'emportent sur ceux prévus par les CCT convenus entre les partenaires sociaux. À noter que dans les cantons de Genève et Neuchâtel, les salaires minimaux prévalent déjà. Le prix Nobel de chimie a été décerné au français Henri Kagan et au japonais Kenzo Sohai pour avoir élucidé le mystère qui explique pourquoi une seule des deux formes de certaines molécules apparaît dans la nature, une découverte majeure pour le développement de médicaments. Une partie de ce secteur, la catalyse asymétrique, avait déjà été primée en 2001, mais pas par le professeur Kagan, considéré en France et dans le monde comme le père de cette technique. Ce soir et cette nuit, le plus souvent très nuageux avec quelques précipitations qui vont s'intensifier en fin de nuit. Demain jeudi sera couvert avec des précipitations étendues, souvent continues, localement soutenues, notamment le long des Préalpes. Limite pluie-neige à 6700 mètres d'ici la soirée, voire jusque vers 1500 mètres dans le Jura. En pleine, 15 degrés le matin, puis progressivement en baisse vers 11 degrés d'ici la fin de la journée.
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3: Et Raphaël Wolf, bonjour Raphaël, comment ça va ?
4: Ça va bien vous ?
3: Mais ça va pas trop mal, on est aussi avec Didier Rossa en régie qui se manifeste à l'instant avec son fameux tapis que nous écoutons un instant. Écoutons-le pour voir comment il est.
4: Non, là c'est plus un tapis, là.
3: C'est pas mal, non, mais ouais. C'est ces musiques qu'on entend mais sans les entendre.
4: Ouais,
3: et nous n'aimons pas la
4: tapis. On dirait une musique d'ascenseur, mais non en fait.
3: Voilà, mais non, mais pas du tout, voilà. C'est une musique de voyage qui va nous emmener dans plein de salles de cinéma et devant plein de films aujourd'hui parce que nous sommes mercredi. Et le mercredi, vous le savez, dans Vertigo, c'est cinéma exclusivement ou presque. Alors aujourd'hui c'est totalement exclusif puisque...
4: C'est même explosif.
3: C'est exactement ça. Nous aurons le plaisir d'entendre dans cette émission Sarah Arnold, réalisatrice, et la Room, actrice, pour un film qui s'appelle, Raphaël, L'Espèce Explosive.
4: Exactement, avec Alexis Mananti, c'est un film absolument ovniesque qui change de ton, de genre. Enfin, moi, j'ai trouvé ça absolument incroyable, mais je vous en dirai plus, évidemment, pendant le débat cinéma. Mais en tout cas, ça a été un plaisir de rencontrer cette cinéaste dont c'est le premier long métrage, qui a des origines aussi en partie suisse, et La Rumpf aussi en partie suissesse, comme vous le savez.
3: Exactement. Et puis, dans le débat, eh bien, il y aura de toute façon L'Espèce Explosive. Il y aura également The Social Reckoning.
4: Réalisé par Aaron Sorkin, vous savez, le scénariste de Social Network, alors que ce n'est pas une suite.
3: Qui racontait la naissance de Facebook.
4: Et surtout un biopic de la jeunesse de Mark Zuckerberg. Alors là, il est relégué au second plan. On va plutôt suivre en fait l'histoire tout à fait vraie d'un journaliste du Wall Street Journal qui a enquêté en 2019 avec une whistleblower, une lanceuse d'alerte qui travaillait pour Facebook pour dénoncer en fait les stratégies extrêmement nocive du groupe. Donc voilà, c'est pas du tout la même optique.
3: Et puis La Maison de nos Rêves.
4: Mais oui, alors, une comédie française de Claude Zidi Junior, vous savez, le fils de Claude Zidi, avec Kev Adams. Donc voilà, Kev Adams qui va acheter en viager avec sa future femme une maison. Et malheureusement, évidemment, la propriétaire ne va pas décéder aussi vite, je vous laisse deviner.
3: Exactement. Et puis il y aura Vos Conseils avec un film qu'on avait adoré à l'époque, Perdri.
4: Ah, c'est juste, vous aviez adoré aussi. Oui, parce qu'en fait, bizarrement, L'Espèce Explosive m'a fait un peu penser à ça, puisqu'il y a
3: un gendarme
4: dont la vie un peu réglée va être, on va dire, bouleversée par l'arrivée d'une d'une personne un petit peu, on va dire, rebelle, ermite. Et voilà, ça m'a un tout petit peu suggéré de revenir à ce Père Drick que j'ai revu avec un plaisir absolument intact.
3: Et puis dans ce débat, vous ne serez pas seul, Raphaël, puisqu'il y aura à
4: c'est
3: vos
4: mieux.
3: Côtés Thomas Lécuyer. Thomas Lécuyer qui, lui, nous conseillera The Plague. Alors on se doute bien pourquoi. Le Plague, c'est quoi? C'est
4: Plague.
3: La maladie, The Plague, c'est la peste. Et voilà. Il se passe des choses comme ça du côté de l'Oural, si vous voyez ce que je veux dire, qui laisserait penser qu'il y a une raison à la diffusion de ce film, non?
4: Oui, mais alors non, c'est pas du tout un film de contamination type genre Covid ou je sais pas quoi. Non, c'est un film qui va parler de harcèlement scolaire que j'ai eu la chance aussi de voir il y a quelques temps et qui est absolument mais terrifiant.
3: The Plague, ce sera le conseil du jour de Thomas Lécuyer qui sera avec vous dans ce débat cinéma. Mais on va passer tout de suite à totalement autre chose. On va parler de L'Espèce Explosive, ce film de Sarah Arnold avec Ella Rumpf, entre autres. Mais il y a aussi Vincent Dedienne dans ce film, il y a Alexis Mananti. Je vous résume l'histoire rapidement. On est dans les campagnes du nord-est de la France. Des sangliers ravagent des cultures et provoquent évidemment une guerre ouverte entre chasseurs et agriculteurs. Et parmi ces agriculteurs, il y a un certain Brun. Il est céréalier, il est en faillite et évidemment, il se bat pour maintenir sa ferme à flot. Et tout à coup, cet homme, eh bien, il va dérailler, il va disparaître. La suite, vous la verrez au cinéma.
4: Sarah Arnold, le projet, je crois, donc, a démarré sur la base d'un article de presse, un fait divers. Qu'est-ce qui vous a inspiré les prémices de cette histoire ?
11: Il y avait ce contexte un peu explosif, un peu de contestation, de colère d'un groupe contre un autre, de désaccord en fait, voilà, sur cette question des sangliers qui ravagent un peu les cultures, donc c'est-à-dire les sangliers qui sont nourris par les chasseurs et qui deviennent de plus en plus nombreux et qui viennent saccager les champs des agriculteurs, et ça parlait de ce contexte, voilà, très très explosif. Et puis il y avait ces sangliers qui n'avaient rien demandé à personne, qui étaient libres, sauvages, et sur lesquels les humains projettent tout un tas de choses. On les appelle les nuisibles. Et moi, ils m'intéressaient beaucoup par rapport à leur liberté, leur vivacité. Et puis, voilà, ça, j'ai eu l'impression de voir là une espèce de métaphore. C'est pas vraiment un film sur la chasse, c'est plutôt une métaphore sur politique, sur le fait qu'une minorité peut-être privilégiée vient causer une souffrance, une problématique, une colère chez une majorité plus modeste. C'est voilà. Question de classe.
4: Mais alors, à partir de ce point de départ qui est assez politique, vous allez greffer tout plein de micro-histoires, notamment une intrigue policière, une intrigue un peu romantique entre justement cette psy et ce gendarme corse qui est un peu paumé dans cet univers. Il y a un humour aussi qui va osciller entre le côté très noir, le côté plutôt tendre. Enfin, vous mélangez beaucoup, beaucoup de choses.
11: Disons qu'au départ, je n'avais pas dans l'intention particulière de mélanger des tons et des genres. C'est venu par rapport à des influences que j'avais de cinéma, par exemple américain. Il y avait cette enquête, il y avait une double enquête, une enquête policière, une enquête psychanalytique, une histoire d'amour, une volonté de faire un polar, mais en même temps un film aussi qui joue avec le genre, puisqu'il y a ces importations illégales de sangliers polonais qui sont énormes. Donc on joue avec le genre, le monstrueux. Le monstrueux, c'est aussi le fantasme. La chasse, c'est beaucoup une question de fantasme. Et le comique, la comédie est venue des dialogues, mais aussi des acteurs eux-mêmes. Donc c'est quelque chose qui s'est construit en s'accordant le droit d'une certaine liberté, de ne pas vouloir faire tel ou tel genre, mais juste de suivre un élan, un désir de cinéma, enfin plusieurs désirs de cinéma. L'idée était de suivre le désir de l'histoire, du film, le désir de cinéma, comme un sanglier qui serait un peu intuitif, qui court dans un sens, qui le scénario bifurque dans un autre, change de... Il s'agissait de surprendre le spectateur, se surprendre nous aussi dans la fabrication, pour éviter de rester dans une case, puisque ça parle, voilà, du fait d'être...

0: moins incroyable, et puis que les forces de l'ordre sont habillées en bleu layette. Donc il y a tout ce côté un peu ridicule qu'on avait tout à fait envie de travailler. Cependant, c'est pas parce qu'on travaille le ridicule qu'on n'est pas sérieux.
1: Mmh. Ella Rumpf, alors je rappelle que vous jouez donc ce personnage de psy dans le film qui va se retrouver avec le personnage d'Alexis Mananti, et donc ce gendarme corse un peu perdu dans cette enquête autour des sangliers. Vous disiez, Sarah Arnold, que vous essayez d'avoir un petit peu la dynamique du sanglier. Vous-même, en tant que comédienne, est-ce que vous avez dû quelque part vous plonger un peu plus au fur et à mesure du récit dans quelque chose de très animal, très impulsif, très instinctif,
2: hein? J'aimerais pas utiliser le mot animal pour définir l'intuitivité. Mais j'ai l'impression que c'est quelqu'un qui déborde peut-être dans le sens où elle n'a pas envie de se soumettre à un cadre ou à une injonction qui est attendue d'elle et à des injustices finalement. J'ai l'impression que c'est une femme qui est réveillée, qui est là et qui a des sentiments, qui sait qu'elle doit mettre des choses de côté mais elle n'y arrive plus. Et elle porte en elle une virilité, peut-être une virilité qu'on accorde majoritairement plutôt à l'homme, mais qui est quelque chose de très féminin et qui peut nous rappeler peut-être quelque chose peut-être de plus instinctif.
1: Alors assez vite, on sent aussi, Sarah Arnold, que ce qui vous intéresse dans le film, c'est de perturber justement aussi ces rapports entre le masculin et le féminin. Vous avez joué sur un casting qui est assez particulier. On voit notamment effectivement Alexis Mananti qui va être assez misogyne au départ et puis en fait beaucoup plus trouble que ça. On ne sait pas très bien quelle est son orientation sexuelle, quel est son désir, quelle est sa propre attitude sur sa propre masculinité. À côté aussi, ben, Vincent De Dienne, qu'on a l'habitude de voir souvent dans les rôles, on va dire plutôt, entre guillemets, sensibles, qui là joue, on peut le dire, hein, un hétéro-beauf bien appuyé. Ella Rumpf qui vient justement de nous dire aussi que c'est un personnage qui est un petit peu plus, on va dire, rugueux que la gentille psy qui va aider ces pauvres hommes perdus. Le casting à la base était fondamental pour déjà trouver en fait cette tonalité qui allait à jongler un peu plus librement avec les genres.
0: Dans un premier temps, oui, il y avait toute cette envie de parler du désir comme quelque chose de libre. Donc, et d'essayer d'échapper, comme le film essaye d'échapper aux genres et aux étiquettes, eh bien, l'orientation, le désir des gens, c'est quelque chose qui les regarde et qui peut changer en fonction des époques de nos vies. Et donc, de considérer la sensualité ou le désir comme quelque chose qui peut se redéfinir, qui peut être complètement libre, ça, c'était très important. Donc, c'est pour ça qu'on a travaillé aussi sur, le personnage de Fulda, c'est un homme. J'ai choisi Alexis Mananti, en effet, parce qu'il a cette corporéité, un corps assez massif, quelque chose d'assez masculin, et tout l'enjeu, c'était de l'emmener vers la féminité, vers sa sensibilité, sa féminité. Stéphane, il s'agissait d'essayer de la représenter, en effet, sous les traits d'une femme forte, qui est insoumise au regard de l'autre, surtout des hommes, qui a sa propre autonomie. Et puis, par exemple, Brun aussi. Brun est amoureux d'Alain. Il y a cette question de l'homosexualité, mais il y a Lara, qui est une femme transgenre, donc qui dans son corps porte le choix, son choix. Donc oui, voilà, il y avait toute cette liberté à suggérer, à laisser émerger la liberté du désir.
3: Sarah Arnold, la réalisatrice de ce film, l'espèce explosive dont on parle, avec, je vous résume, les personnages, Ella Rumpf, avec son prénom épicène et cette ambiguïté qui se dégage d'elle, Ella Rumpf qui donc joue le rôle de Stéphane, la psy de la gendarmerie, et les gendarmes sont Vincent De Dienne, Alexis Mananti qui est muté de Corse vers le Nord-Est, et puis leur supérieur hiérarchique, très louche, Bertrand Belin,
1: Marshall,
3: voilà, qui excelle parfaitement dans ce rôle de type très louche. Le film, c'est L'espèce explosive. On va le retrouver d'ici quelques instants. On va retrouver Sarah Arnold et sa comédienne Ella Rumpf. Ce sera juste après ce titre signé Zazie dans Vertigo. C'est une proposition de notre programmateur Bastien Arnold. La voici, la voilà, et on se retrouve juste après.
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0: connu.
1: Oula Viva, c'était Zazie dans Vertigo. Nous sommes nous en compagnie d'une réalisatrice, Sarah Arnold, d'une comédienne, Ella Rumpf, et nous parlons de ce film, L'Espèce Explosive.
2: Pareil, vous êtes une bonne psy.
3: Ah.
2: C'est parce que vous aimez ce que vous faites, j'imagine.
3: J'imagine, oui.
2: Ouais, moi c'est pareil, j'adore mon travail. J'adore mon travail, j'adore mes collègues. J'adore donner aux autres plus qu'à moi-même. Pardon, normalement je suis modeste.
3: Bon, ok, mais... quand vous voulez venir?
2: Quand vous voulez.
3: Demain, 14h30?
2: Ouais, super. J'espère qu'on pourra aller au fond des choses.
3: Au fond des choses? Attendez, c'est moi le fond et vous la chose? C'est quoi ce phallus-là qui vous dépasse du front? Vous allez continuer longtemps à chier votre connerie, là, par petite dose, là, comme ça, pip-pip-pip, bien serré dans votre uniforme, à la con? Et retournez plutôt encadrer les photos de vos enfants moches assis à l'ombre de votre chien au lieu de vouloir aller au fond des choses, c'est plus prudent.
1: Ella Rumpf, psychiatre.
4: Qui s'y frotte typique.
1: Oui, qui s'y frotte typique, absolument. Vincent Dodienne, gendarme, pris au piège de. Enfin, pris à son propre jeu, en fait. C'est vraiment l'arroseur arrosé dans cette séquence. Le rôle d'Ella Rumpf, c'est le rôle de Stéphane. Elle est psychiatre. Elle va à la rencontre de ces gendarmes dont certains sont polytraumatisés, on peut le dire un petit peu comme ça, Raphaël.
4: Oui, hein, totalement.
1: On va le dire. Voilà. Dans ce film qui s'intitule L'espèce explosive, comment voit-elle son rôle, ce rôle de Stéphane? Écoutons-la.
5: Pour moi, c'est un film vraiment qui révèle aussi à quel point ben, les gens, ils encaissent en fait dans leur vie quotidienne et comment ils se réveillent. C'est un film qui nous réveille en fait et qui nous rappelle qu'un chemin en dehors de l'anesthésie est possible et que le désir est des fois de se défaire de nos fonctions et de tout ce qui nous empêche nous rappelle qu'on a le droit de vivre et de retrouver peut-être de la joie. Et de l'espoir. Je veux dire, la seule manière dont on va retrouver en fait un horizon et revoir le futur, c'est aussi à se défaire des censures et ce qui nous enferme et de retrouver en fait ce qui nous lie tout entre humains, tous ensemble. J'ai l'impression que ce film, il nous invite de sortir de la case dans laquelle on est, de ce rôle que la société nous donne ou qu'on se donne à soi-même parce qu'on a envie d'être aimé, vu. Il y a une injonction de la normativité dans notre société. Il y a quelque chose qui est très... on sait ce qui est normal d'une certaine manière et j'ai l'impression que c'est quelque chose qui devient de plus en plus fort. Et
6: c'est vrai que dans le film, en fait, ce sont les personnages hors cadre et différents qui amènent la salvation, en quelque sorte. Le futur ou l'ouverture ou l'espoir est amené par des personnages qui sont un peu étranges, un peu...
4: En marge, on peut le dire aussi.
6: En marge, voilà.
4: Oui,
6: c'est exactement.
4: Oui,
6: en marge. Ce que j'ai énormément apprécié dans le travail avec Alexis et là, c'est leur envie de jouer et d'aller un peu trop loin. Et souvent, la question, c'était est-ce que c'est pas ridicule? Pas du tout. Donc, c'était souvent, durant le tournage de ce film, on se regardait, on se disait est-ce que c'est ridicule? Non, c'est pas ridicule, il faut y croire, allons plus loin, allons encore plus loin. Donc, il y avait quelque chose aussi de l'ordre d'un jeu qui. On cherchait pas un jeu naturaliste, on cherchait un jeu peut-être burlesque qui finalement finit par rejoindre l'authenticité, paradoxalement.
4: Est-ce que ça, le fait que ça soit votre premier long métrage aussi, Sarah Arnold, ça aide justement pour pas être déjà quelque part un peu dans des balises hein, qui seraient fixées avec l'expérience de tournage? Est-ce que ça rend peut-être plus audacieux hein,
6: ça, je ne sais pas, mais parce que c'est mon premier long, donc je ne sais pas. En tout cas, dans les courts métrages que j'ai pu faire, ce qui m'intéresse au cinéma, c'est d'essayer, c'est d'explorer, c'est d'essayer de toujours se mettre en danger par rapport à des choses que, pour moi, l'intention est presque plus importante que le résultat.
4: Ah oui,
6: quand je vais au cinéma, il y a des films qui sont pas totalement réussis, mais qui tentent des choses, et je trouve ça, c'est ce qu'il y a de plus beau au cinéma, c'est l'intention plus que le résultat, je trouve. S'il m'est donné la chance de continuer à faire des films, j'aimerais continuer à explorer des choses que je n'ai pas faites et à essayer. Et c'est souvent quand c'est pas totalement réussi que ça donne une honnêteté.
4: Ella Rumpf, vous retrouvez justement dirigée par une cinéaste qui réalise son premier long métrage. Ça change quelque chose pour vous d'avoir un regard que vous ne pouvez pas non plus vous-même juger par rapport à des films précédents, à part les courts-métrages, on est bien d'accord.
5: Un regard, vous voulez dire?
4: Quelque part un peu neuf que vous allez avoir posé sur vous.
6: Quelqu'un qui n'a pas beaucoup d'expérience.
5: Ah,
4: Comme Julia Ducournau sur Grave, enfin il y a eu quelques fois où vous avez eu cette expérience. Mais
5: non,
4: sinon,
5: mais pas mal de fois, j'ai fait beaucoup de premiers films, mais je dois te dire très honnêtement, c'est ce que j'aime beaucoup, beaucoup, beaucoup, les premiers films. Pour une raison, c'est que souvent, quand une femme a le droit de faire son premier film, ça veut dire qu'elle a passé probablement des années à travailler extrêmement dur et à articuler ce qu'elle a envie de raconter. Et elle a réfléchi beaucoup à son sujet et l'envie de raconter son histoire, elle est probablement très très forte. Et en fait, cette énergie qu'il y a derrière un premier film, souvent, il y a aussi une idée ou une histoire très qui tient à cœur à quelqu'un. Donc il n'y a pas quelque chose d'acquis encore. Et je pense qu'il y a quelque chose dans l'énergie d'un premier film, oui, qui m'attire beaucoup parce qu'il y a de l'engagement et un désir de créer quelque chose d'authentique et fort. C'est pas à tous les coups réussi, mais souvent, c'est les expériences où je vis des choses moi-même aussi très fortes et où j'apprends énormément. Je dis pas que les deuxièmes, troisièmes films, c'est
4: non,
5: pas...
4: Sûr,
5: mais je trouve que c'est un terrain très intéressant et que ouais, j'espère continuer à explorer. J'ai pas envie de m'arrêter et me dire maintenant j'ai fait tant et tant que films, je vais plus que travailler avec des gens établis qu'on connaît. Je pense que ça me réveille à chaque fois aussi, ça me remet dans la position de la première fois. Je trouve ça très beau en fait.
4: On dit parfois qu'un film, ou le désir d'un film, peut naître simplement d'une seule image. Mmh. Je me demandais si le désir de ce film-là, Sarah Arnold, il n'est pas venu d'une image simplement de mains qui se tiennent, et qui va quelque part dans le noir d'ailleurs, et qui va quelque part lutter ou résister contre un monde alors où d'habitude on est plutôt dans la corruption, la violence.
6: Oui, c'est un personnage qui à un moment donné dit « aimer c'est comme résister, et résister c'est tenir la main de quelqu'un dans le noir ». Tenir la main de quelqu'un dans le noir, j'ai l'impression qu'en cette époque, on est pas mal dans le noir et qu'il faut qu'on se tienne la main et surtout, il faut qu'on tienne la main de ceux qui ne nous ressemblent pas. Et aujourd'hui, on se sent très fort la volonté de diviser les gens alors que il n'y a rien de plus beau que la diversité, l'altérité et que c'est ça qui fait notre richesse. Et je pense qu'il faut qu'on se rappelle de l'amour et de l'empathie. L'empathie, toujours, qu'on peut avoir les uns pour les autres. Sinon, on va tous mourir, quoi.
5: Le cinéma, des fois, ou en tout cas pour moi, a pu le faire. Des performances ou des films ont pu ouvrir des fenêtres en moi que j'avais peut-être fermées. Et j'ai l'impression que oui, par exemple, dans ce film-là, où je touche par exemple au ridicule à certains moments, c'est intéressant comment des fois ces moments-là, ça peut nous ouvrir notre fenêtre à oser en fait l'empathie pour soi-même aussi et d'oser le ridicule d'être soi-même. voilà.
4: D'être en connexion, quelque part, totalement, avec même des zones qu'on ne soupçonnait pas.
5: Exactement, et je trouve ça... Moi, j'aime bien me dire que de me rendre ridicule pour que d'autres gens puissent se permettre de se sentir ridicule.
4: Une forme de catharsis, quelque part. Merci beaucoup, en tout cas, Ella Rumpf, pour cet aveu.
5: Même
4: si vous voulez
5: être
4: ridicule dans le film.
5: Non, mais c'est plutôt pour en revenir à l'empathie de l'autre ou soi-même. J'ai l'impression que c'est une porte... vers l'empathie que ce film ramène d'une certaine manière, sans dire ridicule, mais le jeu d'acteur, par exemple, ou des performances, des histoires, elles nous invitent à zonder soi-même et réveiller de l'empathie.
4: Vous parlez donc de ce film, L'espèce explosive, qui est votre premier long-métrage, Sarah Arnold, et la Rumpf, vous jouez donc dedans. Merci beaucoup, beaucoup
6: Merci
4: d'avoir passé cette demi-heure avec nous, et bonne soirée.
6: Et allez aussi
5: bonne
6: démarrer.
5: Soirée.
4: C'est mieux.
5: Oui.
1: Et merci Raphaël pour cette interview de Sarah Arnold et de Ella Rumpf. Le film sera dans quelques instants au menu du débat critique de Vertigo, comme chaque mercredi. Nous débattons du cinéma, mais d'abord ceci.
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1: Encensé dès sa première apparition à l'écran avec un Oscar du meilleur second rôle dans Sur les quais d'Elia Kazan, intrigante, sans scrupules dans La mort aux trousses d'Alfred Hitchcock, je suis...
4: Eva Marie Saint. Exodus, voilà. Aussi, très bon film de tout.
1: Exodus, oui. Eva Marie Saint, décédée hier à l'âge de 102 ans. Une carrière qui s'étend sur près de 70 années, dans laquelle le théâtre a une part très importante, car elle aimait le théâtre plus que tout. Elle affirmait que monter une pièce, c'est comme être enceinte. Un rôle de théâtre, c'est comme un enfant. Il est à vous, pour toujours. Eva Marie Saint a beaucoup joué pour la radio à ses débuts, et c'est à la télévision, pour la deuxième partie de sa carrière, qu'elle trouvait les rôles qui lui plaisaient. Le groupe de rock Bernois Thurivest est désormais célébré par plusieurs œuvres d'art publiques de l'artiste Christian Grug dans le quartier du Hollenacker à Berne. Étoiles géantes, qui sont la marque du groupe, sculptures, arbres fruitiers, font référence à l'univers de ce groupe emblématique de la scène suisse alémanique. Fondé à Berne dans les années 80, Thurivest souligne avec ironie le sentiment que la capitale n'est qu'une banlieue de la Zurich des banques. Une autodérision que l'on retrouve dans les chansons du groupe si l'on s'y retrouve en dialecte bernois. Le quartier du Hollenacker a été choisi car Kuno Launer, le chanteur du groupe, vit là-bas depuis de nombreuses années, précisément dans le quartier de Bethléem, où se trouve le lotissement du Hollenacker. Thurivest, qui ne devrait plus se produire dans sa formation originale en raison de la maladie de son chanteur. Il avait annoncé en 2021 être atteint de la sclérose en plaques. Si vous voulez revenir, rendez-nous les marbres. Je vous résume le propos du Premier ministre grec, Kyriakos Mitsotakis, qui a déclaré hier que la question du retour de la Grande-Bretagne au sein de l'Union européenne sera liée à la bonne volonté de Londres de rendre ses œuvres majeures de l'Antiquité grecque qui figuraient sur le Parthénon, des œuvres volées alors que la Grèce était sous occupation ottomane et pillée par les Anglais en 1802. Des œuvres achetées, répond la Grande-Bretagne. Oui, mais enfin bon, faut voir les conditions et à qui. La Grèce assumera la présidence tournante de l'Union européenne au second semestre 2027 et a indiqué qu'elle n'allait pas lâcher l'affaire et intensifier ses revendications auprès du gouvernement britannique et du British Museum. Oui, parce que le gouvernement britannique dit « Ah, voyez avec le British Museum, c'est pas nous. »
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7: J'aime bien discuter des films, vous voyez, et échanger des critiques.
8: C'est très intéressant.
7: Vous avez envie de voir un film avec moi ?
1: Toujours pas.
4: Non, ça donne pas envie.
1: Il nous fait trop peur. On n'a pas du tout envie. Bonjour Thomas Lécuyer.
9: Mais bonjour Pierre-Philippe.
1: Comment ça va ?
9: Ça va bien, très bien.
1: Merci d'être avec nous pour ce débat cinéma dans Vertigo. Raphaël est là depuis le début de cette émission, mais je veux quand même rappeler qu'il est là. Bonjour Raphaël.
4: Rebonjour.
9: Bonjour Raphaël.
1: Oui, voilà.
4: Rebonjour.
1: Qu'est-ce qu'on est poli. Allez, on l'a promis, on va le faire. On va commencer dans ce débat pour parler de l'espèce explosive de Sarah Arnold avec Ella Rumpf, que vous avez peut-être entendu en interview juste avant, avec également à leur côté Alexis Mananti, Vincent Dedienne dans le rôle de gendarme. On est dans la campagne nord-est de la France avec ces sangliers qui ravagent les cultures et qui provoquent une guerre ouverte entre chasseurs et agriculteurs. Voici Brun, céréalier, il est en faillite, il lutte pour maintenir sa ferme à flot. Poussé à bout par un notable du coin, il déraille totalement et disparaît. Un an plus tard, voici Fulda, incarné par Alexis Mananti, un gendarme corse muté dans la région pour des raisons disciplinaires. C'est lui qui est chargé de l'enquête, tandis que Stéphane, incarné par Ella Rumpf, la nouvelle psy de la gendarmerie, va réveiller des traumas passés.
10: Vous avez tous rencontré le maréchal des logis-chefs Orsini. Il arrive tout droit de Corse, donc si la gendarmerie explose, on saura vers qui se tourner. La DGGN nous envoie un psy. Apparemment, on aurait des raisons de consulter.
11: C'est comment quand vous sortez de vous ?
12: Bordel. Il y a un problème avec les sangliers, capitaine. Il y en a trop, et ils sont trop gros. Il y a un trafic, j'en suis sûr.
10: Qu'est-ce que vous cherchez, Orsini ? L'anarchie ? Le chaos ?
12: Et ça se remet plus vite qu'un homme, une mouche, hein. On pousse le mur de la colère.
1: Je vous traduis parce que je parle corse couramment, liberté pour tous les dindons.
9: Bravo.
1: C'était pas très compliqué. Bravo. L'espèce explosive de Sarah Arnold. Et puis vous avez également entendu la voix de Bertrand Belin qui joue l'un des rôles des supérieurs de la gendarmerie, un type très louche. Qu'avez-vous pensé de ce espèce explosif, Thomas Lécuyer ?
9: Ah bah déjà, le quatuor de tête, le casting est improbable et incroyable. Alexis Mananti et Ella Rumpf, Bertrand Belin et Vincent Dedienne dans un anti-rôle complet. Vous l'aurez compris, c'est une enquête policière, c'est presque un polar, mais en fait, finalement, c'est très très vite. Si je vous donne une image, un peu un mood board, c'est True Detective au Groland. J'ai vraiment trouvé que c'était ça. Alors, comme
1: pour ma grand-mère, pour aller un petit peu plus dans la...
9: Alors, True Detective, une série vraiment qui plonge dans une véritable enquête. Hein. Il y a un disparu, des sangliers, etc. Puis le côté rural, atypique, on plonge vraiment, c'est une étude de personnages tous plus décalés et fascinants les uns que les autres.
1: Un peu comme passage... dans l'émission Striptease qu'on voyait à une époque. Avec
9: mais avec toujours un décalage, il y a toujours un pied de côté, un pas de côté dans cette étude de personnages. C'est finalement, cette enquête policière, pour moi, c'est le prétexte à une étude de personnages. Il y a cette psy, il y a ce capitaine de gendarmerie, il y a ce policier corse qui arrive d'un coup comme ça. Et finalement, l'enquête est juste le fil pour découvrir ces personnages fascinants qui ont tous un passé très fort. Il y a vraiment des... Je peux rien dévoiler, mais il y a plus le film passe, plus on est épaté devant la richesse des personnages que la réalisatrice nous propose. Alors c'est foutraque, c'est décalé, c'est burlesque, mais il y a vraiment une grosse proposition très forte et pleine de caractère.
1: Et ça vous a plu à fond?
9: Oui, clairement.
1: Ou à moitié?
9: Ouais. Non, ça m'a beaucoup plu. Ouais.
1: Raphaël.
9: Ah oui, pour moi, True Detective Groland, ça veut dire que c'est bien.
1: Merci.
4: Moi, c'est la plus belle surprise qui est arrivée depuis cette rentrée. Je ne savais rien du film. Tu es présenté à la quinzaine des réalisateurs au dernier festival de Cannes. Donc, j'ai débarqué comme ça dans ce... Vous parliez justement de ce brin qui va commencer à péter les plombs. On peut quand même dire qu'au bout de 10 minutes, il va plomber. Un notable qui arrive chez lui, il disparaît. Puis tout d'un coup, pouf, ellipse. Et on part ailleurs. Et j'ai été complètement subjugué, happé par la qualité du film qui, en fait, contrairement à beaucoup d'autres qui suivent, on va dire, des rails un peu balisés, que ce soit bien ou pas bien, va pérégriner, va louvoyer, va nous emmener, en fait, dans les chemins de traverse pendant tout le long. À chaque fois qu'on voit un truc venir, en fait, non, ça part ailleurs. Ça peut paraître foutraque, effectivement, mais moi, ça m'a enchanté. Vraiment, j'étais complètement happé par ce millefeuille où on joue, en fait, des genres cinématographiques et aussi des genres sexuels avec un bonheur, une jubilation absolument géniale. Alors, effectivement, les genres, vous l'avez dit, on est dans une... Ça s'entend à la bande-annonce, hein. Il y a une qualité d'écriture sur les dialogues, sur la comédie pure, qui est tellement décalée. Moi, j'ai éclaté de rire plusieurs fois pendant le film. Il y a des situations qui sont absolument incroyables. On ne sait plus très bien sur quel pied danser entre la comédie, le drame, la tragédie, ces traumas justement antérieurs qui refont surface et puis finalement qui vont se récupérer avec un petit peu quand même de comédie. Je ne peux pas vous dévoiler les scènes, mais il y a notamment une scène, par exemple, de fouille ou de visite chez quelqu'un pratiqué par ce flic et par cette psy dans un état un peu second qui est juste absolument cultissime. Déjà, c'est une scène d'anthologie, vraiment il faut le voir pour le croire. Et puis ce polar qui est plus un peu, on va dire, un prétexte. Et puis après, le film va creuser comme ça effectivement des propos à la fois gentiment politiques sur la corruption dans un univers complètement dominé par cette idée de violence. Et justement, quand on dit jouer avec les gens, quelque part féminiser un peu ce personnage principal de Corse qu'on pourrait voir, Alexis Manantier est un acteur quand même plutôt assez robuste, ouais, qui va se révéler beaucoup plus fragile que ça, et au contraire, en face de lui, et la Rumpf qui va jouer de sa masculinité, ça crée comme ça un film d'une liberté absolument incroyable, qui va essayer de déjouer complètement les carcans fixés à ces personnages, au cinéma même que Sarah Arnold veut faire, et j'ai trouvé ça d'une maîtrise pour un premier long-métrage incroyable. C'est du chaos, mais à la fois totalement ordonné, totalement maîtrisé. Je trouve ça vraiment miraculeux.
1: L'espèce explosive de Sarah Arnold, Thomas.
9: Oui, c'est juste pour compléter ce que disait Raphaël. C'est vrai qu'il y a dans le film aussi un vrai questionnement sur le genre, sur les genres en général, sur les rapports de genre qui est très fort. Il y avait un extrait tout à l'heure assez hilarant sur la remise en place de Vincent de Dienne.
1: Par Ella Rumpf. Qui est psy dans le film, effectivement. Voilà donc pour l'espèce explosive. On passe maintenant à The Social Reckoning Aaron Sorkin avec Mickey Madison, Jeremy Strong.
8: Les réseaux sociaux vous intéressent au moins?
13: Pas le moins du monde. Écoutez, je suis journaliste d'investigation. Ce type et cette entreprise jouent un rôle sans précédent dans nos vies.
14: Commencez par hocher la tête en douceur pour montrer votre intérêt.
15: Bien.
16: Voici le nouveau monsieur Facebook de ce journal. Il ne cherche pas les scandales, il les traque.
17: Quelque chose a changé.
18: Des flics me traitent comme de la merde parce que je suis blanche.
19: J'ai voulu découvrir qui avait radicalisé mon ami.
20: Et alors?
19: Il y a 2 ans, l'algorithme a été modifié. On a 102 heures pour tout récupérer. Une étude sur Instagram et sur la santé mentale des ados qui n'a jamais été rendue publique.
21: Il faut faire mal. Les faire souffrir.
15: Nous sommes la place publique. T'es fou, quoi. T'es comme un agent de la circulation devant une école, mais tu te contentes de rester les bras croisés pendant que des voitures foncent et écrasent des gamins.
17: Vous savez que vous avez détruit la vie de cette fille.
20: Oh, elle va s'en remettre.
17: Non, elle s'en remettra pas.
1: The Social Reckoning d'Aaron Sorkin, histoire vraie de Frances Haugen, une jeune ingénieure de chez Facebook, lanceuse d'alerte, qui va solliciter l'aide de Jeff Horowitz. Il est journaliste au Wall Street Journal. Et puis, ensemble, ils vont se lancer dans cette enquête assez dangereuse, il faut bien le dire, qui va les amener à révéler au grand jour les secrets marketing de ce puissant réseau social qu'est Facebook et ses déclinaisons dans l'entreprise Meta. Alors, c'est pas du tout une suite à Social Network de David Fincher, scénarisé par ce même Aaron Sorkin. Mais c'est avec l'actrice de Anora, on le précise, Oscar 2025, Mickey Madison. Raphaël.
4: Exactement, et Jeremy Allen White qui joue le rôle de ce journaliste. Alors autant, effectivement, Social Network était une sorte de biopic, on va dire, du jeune Mark Zuckerberg. Là, il est relégué au second plan. Il y a quand même quelques séquences assez glaçantes avec lui, parce qu'il incarne vraiment le méchant absolument reptilien, mais effroyable, épouvantable de cynisme, qui va toujours privilégier en fait la bonne marche économique de son entreprise prise au détriment de la sécurité, toujours en prétextant évidemment cette fameuse sacro-sainte liberté d'expression qui va être questionnée par le film. Mais voilà, là on va vraiment s'ancrer dans cette enquête en fait, qui va être menée par ce journaliste et cette lanceuse d'alerte. Alors ça s'étale entre 2019, le moment où le journaliste arrive pour être engagé par le Wall Street Journal à San Francisco, et 2021 en janvier, au moment en fait de la prise du Capitole, l'attaque du Capitole par les partisans de Donald Trump, qui va prendre... Comment ?
1: Capitole.
4: J'ai dit quoi ?
1: Capitole.
4: Capitole.
1: C'est Capitole, mais c'est
4: Capitole. Capitole, qui va prendre évidemment une résonance particulière dans ce film, puisque vraiment, il s'agit de parler de démocratie mise en danger, donc évidemment, le symbole du Capitole va prendre toute sa mesure. Alors après, le film est bien fait, il est relativement bien écrit, on suit cette enquête avec un relatif intérêt, de nouveau, on va pas apprendre grand-chose si on s'intéresse et si on a tendance un petit peu à prendre ces informations ailleurs que sur les réseaux sociaux. J'ai presque l'impression que le film arrive déjà un peu tard. Il a perdu presque quelques trains de... Il a pris quelques trains de retard et c'est un peu bizarre de sortir de là en se disant, tiens, j'ai eu la sensation d'un film qui vraiment met beaucoup d'énergie à nous dire à quel point c'est terrifiant de voir effectivement ces logiques des réseaux sociaux et de la Silicon Valley absolument écraser toutes les démocraties qu'on a construites de façon aussi laborieuse et aussi avec autant de patience. À un public qui, visiblement, est déjà converti, quoi. Enfin, j'ai l'impression que les gens qui vont voir ce film ont compris le message, voilà. Et c'est vrai que je trouve qu'il va pas assez loin dans la description du travail de journalisme méticuleux tel qu'on pouvait le voir dans Les Hommes du Président, qui est évidemment une des références de ce film. Ouais. Ça va un peu vite, voilà. Et j'ai pas l'impression que Aaron Sorkin ait complètement pris ou ait pris le temps de voir, en fait, tout ce qui s'est ajouté maintenant dans ces questions-là, avec l'intelligence artificielle, évidemment. Ça va tout très vite et j'ai l'impression que le film appartient déjà un peu en 2021, à une époque qui paraît déjà obsolète.
1: Oui, c'est ça. Ça va tellement
4: c'est
1: vite,
4: très bizarre,
1: effectivement.
4: En fait. Mais le film est pas mal, de nouveau. Mais je me posais un peu cette question en sortant.
9: Ouais, moi j'ai
1: Thomas aussi ?
9: Non, j'ai quand même trouvé ça hyper intéressant. Alors, c'est hyper classique dans la forme.
1: Raphaël n'a pas dit que c'était inintéressant.
9: Non, c'est vrai.
1: Il a dit que c'était un peu daté.
9: Un peu daté, oui. Alors... Daté, oui, mais j'ai quand même appris plein de trucs, notamment parce qu'on parle toujours du fait que Meta a changé son algorithme et que c'est à partir de là que les choses sont parties en cacahuète par rapport à l'utilisation et au profil des utilisateurs. Et on comprend mieux qu'est-ce qu'ils ont fait réellement et en quoi l'algorithme a été changé. Et ça, c'est très intéressant de comprendre.
1: Peut-être vous pouvez l'expliquer en deux mots.
9: Oui, c'est-à-dire qu'au lieu de nous suggérer des choses par rapport à ce qu'on a liké avec un pouce, on nous suggère des choses par rapport à ce qu'on a partagé ou par rapport à ce à quoi on s'est engagé.
4: Mais ça, on le sait depuis quand même quelques années. C'est pas un truc qu'on apprend avec ce film.
9: En tout cas, je trouve qu'il y a un côté pédagogique hyper intéressant. Et surtout, qu'est-ce qu'on partage le plus ? Eh bien, on partage le plus ce qui nous énerve ou ce qui nous met en colère. On ne partage pas le plus ce avec quoi on est d'accord. Et c'est avec ça, c'est comme ça que commence la démarche d'isolement dans des groupes,
1: dans des bulles algorithmiques,
9: etc. Et moi, j'ai vraiment appris quelque chose grâce à ça. Et puis, bon, j'ai pas boudé mon plaisir parce que, Jeremy Allen White, moi, j'ai vraiment vu un copier-coller de Dustin Hoffman dans Les Hommes du Président. Il joue, je trouve qu'il joue vraiment ce journaliste un peu hyper pointilleux, mais en même temps un peu maladroit. D'ailleurs, il sait pas se servir d'un GPS. c'est vrai, il est totalement anti-tech. J'ai vraiment trouvé qu'il faisait bien son numéro. Et puis, Jeremy Strong, l'autre Jeremy qui joue Zuckerberg, vous l'avez évoqué. Alors, Il est peint dans beaucoup de scènes, mais les scènes dans lesquelles il est, mon Dieu, c'est terrifiant. Quoi.
20: C'est une caricature, mais qui est vraiment assez
9: glaçante. Oui, mais c'est une caricature, c'est vraiment l'archétype du grand méchant. Quoi. Pire que les méchants de Disney. Quoi. Mais
1: je ne sais pas si vous avez vu parfois les passages de Zuckerberg devant le Sénat américain pour s'expliquer sur les politiques de Meta et de Facebook.
20: Là, c'est intéressant parce que, excusez-moi, mais il y a des scènes qui sont parmi les plus intéressantes du film où on le voit en fait en pleine répétition, coaché dans un storytelling extrêmement rigide pour préparer en fait sa future audition devant les sénateurs. Et à ce niveau-là, il y a quelque chose d'un peu intéressant, mais je trouve ça pas assez loin, personnellement.
9: Et puis, on apprend quand même aussi des choses. On a échappé au pire. Pensez-vous qu'avant que cette enquête sorte...
1: Sérieux ?
9: Ouais, avant que cette enquête sorte, ils étaient en train de développer, par exemple, Instagram Kids. Et ça, du coup... Non, mais
1: pour les 0-3 ans.
9: L'horreur. Et ça, du coup, Instagram Kids n'a jamais existé, grâce notamment à cette enquête. Et puis, cette enquête a permis de multiplier les procès et de gagner effectivement des choses. Non, j'ai trouvé ça bien foutu et intéressant.
20: Et Facebook s'est renommé Meta, en fait, quelques temps après cette enquête, hein, juste pour dire aussi à quel point on est quand même dans une surface, une vitrine qui essaie de paraître convenable.
9: Inutile de le dire, mais Mikey Madison, elle est quand même super dans
20: Mickey
9: ce
20: Madison.
9: Oui. Mikey, j'ai dit Mikey.
1: Mikey.
9: Oui.
20: On dit Mikey ?
9: Je sais pas, peut-être.
1: Mais clé.
20: Elle est géniale, elle est incroyable.
9: Elle est incroyable.
1: Mickey Madison, voilà. The Social Reckoning d'Aaron Sorkin, le troisième film dont nous parlons aujourd'hui, prononciation beaucoup plus facile pour nous, La Maison de nos Rêves de Claude Zidi Junior.
21: J'en peux plus, c'est trop.
22: Maintenant qu'on a un bon petit apport, on va pouvoir enfin acheter La Maison de nos Rêves.
23: Je te le dis, je le sens bien.
24: Vous savez ce que c'est, un viager ? Vous achetez une maison, mais vous ne pouvez l'habiter que lorsque la personne qui vend la maison en viager meurt.
25: Normalement, ça n'est pas l'usage, mais elle est d'accord pour vous rencontrer.
26: C'est bien.
27: C'est terrible.
26: C'est terrible, bien sûr, bien sûr.
24: Elle vous dit bonjour.
28: Ah,
29: on l'achète. C'est la maison de nos rêves.
24: Et on signe.
29: Félicitations.
30: À bientôt, les jeunes. Je suis redevenue mondaine depuis que j'ai de l'argent. Enfin, depuis que j'ai votre argent.
9: Félicitations pour cette très très belle affaire. On peut dire que c'est parfait.
1: La Maison de nos Rêves de Claude Zidi Junior avec Kev Adams, Camille Aguilar et Chantal Latsou. Kev Adams et Camille Aguilar sont ce jeune couple qui pense enfin avoir trouvé la solution miracle pour devenir propriétaire, le viager. Donc le principe est simple, c'est une personne qui, on va le dire, est plutôt en fin de vie, à qui l'on verse une somme d'argent tous les mois comme un loyer. Et lorsqu'elle décède, eh bien, le bien vous appartient. C'est donc cette dame mourante incarnée par Chantal Latsou. C'est un plan parfait puisqu'elle a l'air vraiment mourante. Mais évidemment, au moment où le contrat est signé, elle bondit hors de sa chaise. Ah, merci mes amis, et hop, elle se tire. Et en fait, on se rend compte qu'elle va très, très, très bien, cette vieille dame, entre guillemets. Qu'avez-vous pensé de ce Maison de nos Rêves, Thomas Lécuyer ?
9: Alors, La Maison de nos Rêves, c'est un peu le film de nos cauchemars. Pour nous autres critiques de cinéma, vous savez, il y a des moments comme ça.
1: Il y a des marqueurs, comme ça, il y a écrit Kev Adams, Claude Zidi Junior, tout ça.
9: Pas vraiment, très bon signe, mais en fait...
1: Il y avait déjà un film qui s'appelait Le Viager, hein, de Pierre Tchernia.
20: Exactement,
9: qui était
20: avec Michel Serrault.
9: Mais qui était drôle.
1: Lui. Oui, oui.
9: Non, en fait, le problème, je veux éviter les charges gratuites. Donc, le problème, donc, le scénario est signé à Kev Adams, tout est cousu de fil blanc, évidemment, mais tant qu'on rit, ça pourrait être cool. Mm. Le problème, c'est qu'on rit pas vraiment, je comprends pas où veut en venir l'humoriste. Oui, j'ai préparé une vraie critique. Hein. Je dis pas juste que c'est pas bien. Le pitch concerne les adultes. Vous avez fait la minute immobilière de Pierre-Philippe Kader pour nous expliquer le viager tout à l'heure. Je vous en remercie. Donc, c'est un pitch d'adultes. Des blagues qui s'adressent clairement à des collégiens ou à des préados, souvent en dessous de la ceinture, avec vraiment des trucs, mais alors, qui font rire, effectivement, qui feraient rire mon fils de 12 ans, sauf que mon fils de 12 ans, il en a rien à foutre d'histoire de viager. Les slapsticks sont souvent ratés. Il y a beaucoup de slapsticks, mais c'est raté. Pourquoi c'est raté ?
1: Les slapsticks, c'est-à-dire ?
9: Alors, le slapstick, c'est les gags visuels.
1: Voilà.
9: Tarte à la crème, oui, pardon.
1: Tarte à la crème,
9: peau de banane et je glisse dessus, etc. C'est raté pour
1: le râteau dans le jardin, bim, dans la tronche.
9: C'est raté parce que c'est soit c'est numérique, soit c'est des doublures, soit c'est too much. On le croit pas quand Chantal Latsou fait le grand écart d'un Jean-Claude Van Damme. On ne croit absolument pas. Non, mais ça aurait pu. C'est une question
20: c'est
9: de dosage.
20: C'est l'intérêt du décalage, hein, quand même, de voir une grand-mère de 70 ans faire le grand écart, c'est tout l'intérêt.
1: Vous et du nautique et du wakeboard.
9: Vous pourrez éclairer ma lanterne, peut-être, Raphaël, et je n'attends que ça. Pourquoi ça marche, par exemple, chez les As, ce qu'on fait, y a-t-il un pilote dans l'avion, etc. Ce truc, ce genre de gag too much, et pourquoi là, ça fait flop à chaque fois ?
20: Parce qu'on n'est pas dans le même genre, effectivement. C'est que mais je vais peut-être pas de nouveau truffer le débat de références qui peuvent un peu larguer les gens. Disons que dans le cinéma des As, comme Y a-t-il un pilote dans l'avion ou des choses comme ça, on est clairement
1: dans
20: tout
1: les
20: suite,
1: As, c'est Zucker, Abraham Zucker, voilà, donc c'est réalisateur de ces séries. Y a-t-il un flic pour sauver la reine, un pilote dans l'avion, etc.
20: Voilà, des comédies qui sont d'emblée complètement loufoques. Donc forcément, on est prêt à accepter tout. Là, le problème, c'est que le film va jouer à la fois sur le côté un peu Tati Daniel, le côté comédie noire, comme vous le disiez, un peu slapstick, un peu ci, un peu ça. Moi, je suis moins méchant que vous parce que j'ai quand même trouvé qu'il y avait certaines scènes, effectivement, notamment entre Kev Adams et puis Camille Aguilar, qui étaient plutôt assez savoureuses. Ils jouent un couple un peu largué, tellement désespéré à l'idée d'avoir cette maison que j'ai trouvé qu'il y avait quand même deux, trois moments où ils s'accordaient bien. Il y a une scène notamment avec Kev Adams qui joue le rôle d'un serveur, qui est censé faire un pitch, en fait, pour obtenir un poste un peu supérieur auprès de son patron. Et puis, il raconte la scène en disant « Ouais, c'était génial, j'ai trop bien assuré. » Et puis en fait, non, pas du tout. Et on voit la même scène où il est complètement, mais à côté de la plaque, il bave parce qu'il a pris des médicaments. Et j'avoue que ce moment-là, je l'ai trouvé plutôt drôle. Alors, j'ai peut-être 12 ans, mais je ne m'attendais pas effectivement à... Oui, mais moi, j'aime bien avoir 12 ans au cinéma. Ah, oui, mais je ne m'attendais pas à rire deux, trois fois. Après, le problème, c'est qu'au bout de 30 minutes, une fois qu'on a compris le décalage entre, effectivement, cette vieille dame qui finalement... Bah, pète la forme, et puis ce pauvre couple qui va essayer de la tuer, mais on se doute bien qu'ils vont pas réussir. Bah, le film patine, ils sont obligés de remettre, de placer une sous-intrigue qui va devenir une intrigue où en fait on constate que cette vieille dame, elle a des problèmes avec son beau-fils qui essaie de lui voler sa maison, et puis du coup, bah, ça va commencer à devenir une gentille comédie sur la réunion entre les générations, la jeune génération et les vieux. Enfin, on pourrait faire tellement plus avec ce sujet, mais bon, voilà, on est quand même dans le cadre d'un film, d'une comédie post-maison de retraite, déjà avec Kev Adams, qui joue un peu, voilà, qui va un tout petit peu jouer toujours la carte de « Ah bah tiens, ça a marché avec la maison de retraite 1 et 2, donc on va recommencer ici pour voir un peu comment moi je me situe par rapport à ces générations de boomers qui sont extrêmement, on va dire, flingués aujourd'hui. Et qu'est-ce que ça provoquait ? Le problème, c'est que ça dure 30 minutes. Et effectivement, après, bah, ça provoque rien. Mais il y a quand même, j'avoue que j'ai été déçu en bien dans la mesure où j'attendais tellement rien de ce film. Il y a quand même deux ou trois moments où j'ai trouvé ça un peu drôle.
1: Mais je suis assez d'accord avec vous. Alors, il se trouve que je l'ai vu. Et je suis assez d'accord avec vous, Raphaël. Il
9: y a deux, trois moments. Non, mais c'est
1: invraisemblable. Je sais, même moi, ça me fait très bizarre de le dire. Non, mais il y a des moments.
20: Hein.
1: Non, mais c'est vrai.
20: Mais non, mais
1: on ne s'attendait pas du tout à quoi que ce soit en voyant ce film. Enfin, si, on savait à peu près à quoi on s'attendait. Mais voilà. Ça a été un petit peu infirmé quand même par moments. J'ai quand même bien aimé deux, trois clins d'œil, notamment ce clin d'œil, un éléphant, ça trompe énormément avec ce groupe d'amis qui va acheter une maison, ils vont la visiter, ils l'achètent et en fait, ils se rendent compte que lorsqu'ils sont allés la visiter, il y avait une grève des transports aériens et que la maison est située en bout de piste d'un aéroport et ils se retrouvent à jouer au tennis, vous vous souvenez peut-être, avec des pamirs sur la tête pour faire jouer au tennis. Il y a une scène un peu équivalente comme ça, enfin une ébauche de scène un peu équivalente dans ce film qui moi m'a fait assez rire parce que j'aime bien les clins d'œil, mais au-delà de ça, effectivement, je suis d'accord avec vous, Raphaël, tout à coup, le propos du film, après 20 minutes, une demi-heure, on a bien compris, puis on attend autre chose. Quoi.
9: Après, il y a la gouaille de Chantal là-dessous. Moi, juste l'entendre parler, ça me fait rire. Quand elle joue son...
20: Ouais, mais elle joue tout le temps ça.
1: Quoi,
20: moi, j'ai pensé justement, je me suis souvenu de Tati Daniel, qui à ce niveau-là, à l'époque, était quand même autrement plus cruel et méchant dans son genre, justement. Mais bon, voilà, c'est une autre époque.
1: Et puis, c'était Étienne Châtillier, et puis voilà, c'est effectivement absolument une autre époque. Voilà pour La Maison de nos rêves de Claude Zidi Junior avec Kev Adams, Camille Aguilar et Chantal là-dessous. On va passer maintenant à vos conseils et on va commencer avec le vôtre, Raphaël. Ce conseil, c'est Perdri, film d'Erwan Leduc avec les excellents Swann Arlo et Maud Villers.
0: Vous connaissez ce sentiment quand vous rencontrez quelqu'un qui vous touche immédiatement? Eh bien, le grand amour, c'est ce sentiment-là, mais tout le temps.
2: Pourquoi vous aviez toutes vos affaires dans votre voiture?
3: Je suis en migration.
2: La fille qui vous a volé votre voiture a été entièrement nue.
3: Vous ne croyez pas?
2: Il se trouve que nous avons un léger problème de nudistes révolutionnaires dans la région.
3: Pardon.
2: Bonsoir.
3: Vous cuisinez? C'est quoi?
5: Vous vivez seul dans cette grande baraque?
2: Thérèse, ma mère, mon frère Juju et Marion, sa fille.
5: Salut.
2: Ça, c'est votre journal intime? Ils sont où les autres?
3: Dans ma voiture.
1: Swann Arlo, c'est Pierre Perdri dans ce film. Il incarne, un capitaine de gendarmerie,
20: eh ben oui.
1: On y revient, qui vit des jours plutôt agités depuis l'irruption dans son existence plutôt paisible, on peut le dire, de cette femme insaisissable, Juliette Webb, incarnée par Maud Villers.
20: Bah, j'ai adoré ce film à l'époque, je l'ai revu parce que, effectivement, l'espèce explosive m'a fait un tout petit peu penser à ce film qui, pour le coup, est aussi totalement loufoque. D'une autre manière, on est moins dans le jeu des genres, on n'est pas spion dans le polar, voilà. Il y a des gendarmes qui ne font rien toute la journée parce qu'ils sont dans un bled paumé où il n'y a rien à faire, sinon de s'ennuyer. Mais la façon dont Maud Villers va débarquer en fait dans ce cadre familial, vous avez entendu évidemment la voix de Fanny Ardant, qui est cette mère en fait, toujours accrochée au souvenir de son grand amour défunt et qui anime une émission de radio où justement elle évoque le grand amour. Il y a cette question effectivement de dire comment on va réagir quand on est empêtré dans une existence sans horizon, le frère aussi qui aime les vers de terre beaucoup plus que les humains, ils sont tous un petit peu paumés à leur manière. Et il va advenir quelque chose que j'ai rarement vu dans un film français comme ça, où on sent quelque part qu'il y a un couple à créer, il y a quelque chose à filmer entre justement ce gendarme et cet ermite un peu rebelle joué par Maud Villers, et c'est retardé sans arrêt, c'est suggéré, c'est en creux, puis on va greffer là-dessus une petite sous-intrigue qui est hyper drôle avec des nudistes révolutionnaires qui veulent dépouiller la société littéralement, et puis il y a aussi un tank dans la ville qui se promène parce qu'on a des gens qui se sont mis en tête de pratiquer une reconstitution historique d'une bataille entre des SS c'est des Français, enfin ça n'a rien à voir et c'est complètement fou et ça marche parce qu'on sait jamais tellement où le film va arriver, sinon vers l'hypothèse d'un baiser simplement entre ces deux personnages qui se fuient, qui se rapprochent, qui se hument, et c'est d'une beauté, c'est d'une poésie, c'est d'une grâce absolue. Des films comme ça, de nouveau, c'est rarissime. Si vous avez l'occasion de le voir ou de le revoir, je crois que c'est sorti en 2019, allez-y, c'est vraiment magnifique. Moi j'adore ce film. Et puis alors, vous le disiez, Swann Harlow, Maud Villers, vous ne trouvez pas plus parfait comme couple idéal à l'écran, c'est à tomber par terre.
1: Et c'est dans Perdri d'Erwan Leduc en DVD Blu-ray sur certaines plateformes.
6: First day in camp, pretty good.
7: No, yeah, good.
6: No, this whole thing could be a little...
1: En VO, The Plague de Charlie Pollinger avec Joel Edgerton, Elliot Effernan, c'est inédit dans les salles romandes, disponible en DVD et Blu-ray sur certaines plateformes. C'est votre coup de cœur, Thomas Lécuyer. Ça se passe dans un camp d'été de waterpolo, il y a la rumeur d'une peste qui se propage. Un garçon, Ben, refuse d'y croire et tout à coup les frontières de la réalité semblent se brouiller. Et tout à coup aussi, un jeu assez impitoyable va se mettre en place entre les garçons du camp.
9: Ouais, dans ce groupe de garçons, il y en a un qui est un peu atypique, qui a des plaques rouges, il a l'air malade, il est à part, il nage avec une combinaison intégrale et effectivement on dit qu'il a la peste. C'est le point de départ d'un extraordinaire plongée dans la cruauté de l'adolescence. C'est très noir, il y a une noirceur implacable dans ce film, on sort pas très très à l'aise, mais alors c'est bouleversant, c'est passionnant de bout en bout. Les acteurs qui ont 12-13 ans sont tellement exceptionnels. Franchement, on plonge vraiment dans un microcosme, comme une sorte de micro-société. Ça m'a beaucoup fait penser au célèbre roman Sa Majesté des Mouches. Pareil, ouais, une micro-société d'enfants qui est isolée sur une île déserte. Et alors là, on est à un niveau de cruauté similaire. Il faut vraiment prévenir là-dessus. En plus, le réalisateur, je crois que c'est son premier long métrage et il utilise les codes du film d'horreur pour nous raconter cette histoire de harcèlement scolaire, finalement de harcèlement adolescent. Alors il y a la musique, il y a des cadrages et des plans avec des espaces liminaires, ce qu'on appelle des espaces liminaires, ces grands espaces vides qu'on filme comme ça, parce que ça se passe intégralement dans une piscine, donc il y a des halls gigantesques et vides. Tout ça crée des scènes d'angoisse terrible. C'est vraiment un film poignant, sombre. On sort de là le cœur serré. Franchement, c'est un incontournable à voir, je trouve, de l'année 2025, puisqu'il est sorti en 2020. Ah non, de l'année 2026, puisqu'il est sorti en juin et pas malheureusement en Suisse.
1: Et pas en Suisse, exactement.
9: Mais courez le découvrir en Blu-ray ou DVD.
1: The Plague de Charlie Pollinger. Et votre conseil à vous, Raphaël, c'était Perdri d'Erwan Leduc. Merci à tous les deux. Merci Thomas Lécuyer.
20: Merci
1: Raphaël Wolf. On va se quitter avec le coup de cœur de notre programmateur Bastien Arnold. Voici la chanson de So Good avec Orange Juice and Milk.

0: Orange Juice and Milk, c'était la chanteuse So Good pour conclure cette émission.
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0: On ralentit entre Rolles et Nyon en direction de Genève à la suite d'un accident sur l'autoroute Bienne-Delémont. Là aussi, une demi-heure de retard entre l'échangeur des Champs de Bougeant et Bienne-Nord en direction de Delémont. Dans les Préalpes vaudoises, la route Lyon-Aigle au CP est toujours fermée dans les deux sens en raison d'un accident. Pour d'autres informations, vous pouvez vous rendre sur notre site rts.ch/trafic avec un seul F.
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0: Et toute l'équipe de Vertigo, merci de nous avoir suivis aujourd'hui. Vous avez pu entendre, et si ce n'est pas le cas, vous les rattraperez, la réalisatrice Sarah Arnold et la comédienne Ella Rumpf à propos de l'espèce explosive, pardon, le film de Sarah Arnold, qui par ailleurs figurait au sein du débat cinéma de Vertigo, en compagnie de The Social Reckoning et de La Maison de nos Rêves. Sans oublier bien sûr les recommandations de nos critiques, Perdri, sorti en DVD, et The Plague, également sorti en DVD.
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0: Il est 18h bientôt, voici Forum à demain.
4: Bonsoir et bienvenue dans ce forum du mercredi 7 octobre. En voici le sommaire. Israël commémore la journée la plus meurtrière de son histoire, le massacre de plus de 1200 personnes par le Hamas. 3 ans après, le pays s'apprête à se rendre aux urnes. Comment le traumatisme du 7 octobre pèse-t-il sur la campagne électorale? Et le lourd coup d'image de l'offensive israélienne à Gaza, qui a fait des dizaines de milliers de morts, se fait-il sentir dans l'opinion israélienne? Élément de réponse en ouverture de ce forum.
5: Après le oui de la population vaudoise à une baisse de 12% de l'impôt cantonal, le Conseil d'État se serre la ceinture pour son budget. Nous verrons où et comment avec la conseillère d'État PLR, Christine Luzier-Brodard.
4: Céline Amodru a-t-elle des soucis à se faire? Elle qui réfléchit encore à une possible candidature à la succession de Guy Parmelin. La conseillère d'État UDC zurichoise Nathalie Ricli est pressentie pour entrer dans la course et bénéficie déjà de soutien dans son canton. Nous verrons qui de la genevoise ou de la zurichoise est susceptible de remporter ce duel.
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4: Et dans ce forum également, l'assassinat il y a 20 ans de la journaliste russe Anna Politkovskaya, prélude à la dérive autoritaire de Vladimir Poutine. Et les recettes du succès de l'une des plus vieilles émissions de télévision française, Groland.
5: 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Bienvenue.
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4: Cérémonie d'hommage, minute de silence. Depuis ce matin, Israël commémore le 7 octobre et pleure ses disparus.
5: Ce 3e anniversaire des attentats perpétrés par le Hamas est le premier depuis la libération des otages. L'accord négocié par Donald Trump n'aura pas pour autant véritablement mis fin à la guerre à Gaza, amputée de la moitié de son territoire. Une frappe israélienne y a encore été menée ce matin. Ariane Ménage, en Israël, ce 7 octobre intervient aussi à 3 semaines d'élections vues comme déterminantes pour l'avenir du pays.
6: Oui, et dans la dernière ligne droite de la campagne électorale, cette journée de commémoration est aussi bien sûr teintée de politique. On a vu depuis ce matin les principaux chefs des partis de l'opposition israélienne se joindre aux cérémonies. Les hommages aux victimes ont aussi été accompagnés de manifestations organisées un peu partout à travers le pays. Pour rappeler la faillite de l'État le 7 octobre, des Israéliens se sont par exemple rassemblés ce matin devant les résidences de Benjamin Netanyahou, devant celles aussi de certains de ses ministres qui étaient en poste ce jour-là. D'autres manifestants, eux, se sont retrouvés sur les ponts aux grandes intersections routières avec des pancartes. 7 octobre, nous n'oublierons pas. Sur ces affiches, un 2 en transparence formait le chiffre 27, soit la date des prochaines élections. Alors le gouvernement actuel ayant tenu 4 ans, effectué l'entièreté de son mandat, ce sera donc la première fois depuis les attentats que les Israéliens sont appelés à s'exprimer dans les urnes.
5: Donc le spectre du 7 octobre pèse évidemment sur ce scrutin et la question des responsabilités du Premier ministre et de son gouvernement sont au cœur de la campagne.
6: Et d'autant plus que ces dernières semaines, des enquêtes de presse en Israël, celle d'Haaretz, à l'étranger, celle du Wall Street Journal notamment, ont révélé que Benjamin Netanyahou aurait été averti d'une attaque en préparation quelques jours seulement avant le 7 octobre, des avertissements qui seraient notamment venus de l'Égypte et des Émirats Arabes Unis, donc deux pays alliés. Aujourd'hui en Israël, on a donc entendu de la part de familles de victimes, de la part de manifestants, des appels pour la création d'une commission d'enquête d'État indépendante, une commission d'enquête qui serait chargé de faire de la lumière sur les failles stratégiques, politiques, militaires qui ont permis les attaques du Hamas, qui serait aussi chargé d'enquêter sur l'après, sur la gestion de la guerre et de la crise des otages. Cette commission d'enquête, jusqu'ici, Benjamin Netanyahou l'a toujours refusée. Alors aujourd'hui, c'est l'une des principales promesses de campagne des partis de l'opposition.
5: Marianne Ménage, merci pour ces informations.
4: Et on devrait recevoir dans un instant Peggy Sidor, elle est journaliste israélienne, elle est basée à Jérusalem. Alors, on a quelques problèmes, si la régie pouvait juste éteindre le micro. Voilà, on va poursuivre avec, donc on reviendra sur cette actualité évidemment, et on va poursuivre avec l'actualité cantonale vaudoise, le canton de Vaud, qui a revu sa copie et l'a présentée cet après-midi.
5: On parle du budget pour l'année prochaine. Il y a un mois, le gouvernement avait annoncé un projet de budget déficitaire, mais depuis, la population a accepté une initiative pour réduire ses impôts et donc un nouveau trou à venir dans le budget de 272 millions. Céline Saut, le Conseil d'État a donc sorti une nouvelle fois son scalpel.
7: Oui, alors il fait surtout aujourd'hui des propositions, hein, des amendements qui seront soumis au Parlement dans l'espoir que ce budget soit voté avant la fin de l'année. La chef du gouvernement, Grant Argentière, l'avait dit ici, hein, au soir de la votation du 27 septembre. Elle arriverait avec des propositions d'ici deux semaines. Délai donc tenu. Le gouvernement annonce 57 mesures, elles sont ici, pour économiser 100 millions de francs.
5: Et concrètement, dites-nous, où coupe l'État ?
7: Eh bien, un petit peu partout, comme ça, des mesures très transversales pour tous les départements. Ça va de quelques centaines de francs pour réduire des impressions d'ouvrage, par exemple du matériel de bureau, à plus de 11 millions d'économies que l'État n'aura à débourser, par exemple, pour les subsides. On peut aussi noter plus de 3 millions à couper sur des conseils d'experts, 2 millions dans le fonds pour la protection de l'enfant, 6 millions pour le CHUV. Donc, majoritairement, des coupes dans les deux départements poids lourds du canton, évidemment, la santé et la formation. L'État économisera aussi sur surtout une très grosse somme, hein, 23 millions, en reconduisant une mesure adoptée l'an dernier en période déjà de crise, hein, le délai de carence, c'est-à-dire que c'est lorsqu'une personne quitte son poste, on ne la remplace pas avant 6 mois au minimum, sauf exception.
5: Et ces 100 millions d'économies, ça ne suffira pas à combler le trou lié à la baisse d'impôts ?
7: Non, il en faut un peu plus. Donc l'État compte utiliser aussi une partie de ses réserves, ainsi que des revenus extraordinaires, notamment une part de l'argent qui devrait être versé par la Banque nationale suisse au canton. À noter encore que le gouvernement, qui avait vécu un difficile, hein, on s'en rappelle, un très difficile bras de fer avec les syndicats l'automne dernier, ces grosses manifestations, eh bien il annonce que les salaires de la fonction publique et parapublique ne seront pas impactés. Il propose même de les indexer cette année.
5: Céline Saut, merci.
4: Et avant de retrouver notre invité basé à Jérusalem, on va poursuivre sur cette question puisqu'on aimerait bien entendre évidemment Christelle Luizier-Brodard, la conseillère d'État chargée des finances, qui nous a accordé un entretien cet après-midi. Et la première question que nous lui avons posée, vous prolongez donc le délai de carence dans tous les départements. C'était plus facile à faire passer qu'une contribution de crise comme l'an dernier qui vous avait valu de monstres manifestations ?
8: Bon, écoutez, le Conseil d'État, il a travaillé avec un double objectif, à savoir respecter la volonté populaire avec cette baisse fiscale de 272 millions, et puis d'autre part, préserver les prestations à la population. Et dans cette recherche d'équilibre, effectivement, par rapport à des mesures transversales que nous avons prises sur le fonctionnement de l'administration, nous avons fait le choix de ne pas toucher au salaire, mais de pérenniser cette mesure, finalement, de délai de carence qui est déjà appliquée cette année et qui nous permet, lorsqu'il y a des vacances de poste, eh bien de repousser les engagements de 6 mois, ce qui permet aussi, hein, d'avoir des réflexions sur ces postes.
4: Oui, mais vous annoncez en même temps une indexation des salaires de la fonction publique en pleine crise budgétaire. Pourquoi ce choix ?
8: Alors, de toute façon, l'indexation, elle doit être discutée chaque année à la fin du mois d'octobre. Et donc, ce que nous avons dit, c'est que nous allions discuter de ceci et qu'il y avait une ouverture de notre côté par rapport à l'indexation. Parce qu'en fait, l'indexation qui est liée à l'inflation, eh bien, elle fait partie intégrante, disons, du contrat, du salaire, de la loi sur le personnel. Et puis, il y aura des discussions avec les syndicats entre la fin octobre et le mois de novembre, comme c'est à chaque fois le cas dans les années qu'on a eues jusqu'à présent.
9: Quoi qu'il en soit, les plus grosses économies sont dans la santé et la formation. Ce sont aussi les deux plus gros départements. Est-ce vraiment là qu'il faut réduire les dépenses publiques ?
8: Alors, dans le cadre de la démarche que nous avons proposée, donc on a vraiment essayé, avec les 100 millions de mesures que l'on propose, de ne pas toucher aux prestations à la population. Donc, c'est la raison pour laquelle on a travaillé à la fois sur des mesures transversales, par exemple, de limiter les honoraires pour des mandats, de limiter aussi le recours à des auxiliaires. Et puis, d'autre part, on a travaillé département par département avec tous les collègues. Et dans ce contexte-là aussi, l'objectif, c'était évidemment de ne pas trop toucher aux prestations à la population. C'est d'ailleurs ce qui était demandé par les initiants. C'est normal que sur un budget où on a 40% des dépenses qui sont liées au département de la santé et du social, plus de 30% pour la formation, qu'on travaille aussi sur ces départements-là. Mais je crois qu'on peut dire que même dans ces départements, on a trouvé des mesures qui nous permettent d'être responsables vis-à-vis de la population et aussi vis-à-vis du Parlement.
9: Mais justement, en faisant des économies alors un peu partout, c'est pas saupoudrer les coupes au lieu de faire de vrais choix.
8: Alors, tout d'abord, quand on parle d'un retour à l'équilibre pour des finances étatiques, il faut agir sur tous les plans. Donc, d'une part, sur les budgets. D'ailleurs, on a annoncé des mesures importantes. Donc, on a pérennisé déjà 260 millions de mesures dans le cadre du budget 2027. Maintenant, on vient avec 100 millions supplémentaires. Et puis, il est évident que là, on a dû travailler avec la rapidité liée à la votation du 27 septembre et le passage du budget au mois de décembre au plénum du Grand Conseil, mais en parallèle, on travaille avec les équipes de M. Gaillard sur, l'analyse de notre budget, de nos comptes, l'analyse aussi en comparaison avec d'autres cantons, comme Zurich, par exemple, de manière à ce que l'on puisse, dans l'année qui vient, venir justement avec des propositions de réformes structurelles, parce que dans les années à venir, nous aurons encore besoin de trouver des solutions pour arriver à l'équilibre en 2030.
4: Est-ce que cette situation, finalement, ne donne pas des arguments à ceux et à celles qui disaient, pendant la campagne des 12%, qu'il y avait encore du gras, si j'ose dire, des économies possibles dans l'État ?
8: Dans tous les cas, il s'agit de continuer les efforts que nous avons débutés. Et je l'ai dit, on a déjà fait 260 millions de mesures. Et là, on essaye encore de trouver des mesures qui ne touchent pas trop aux prestations à la population. Et c'est un énorme travail. Et je remercie d'ailleurs les collègues et tous les départements qui ont fait cet effort. Certains initiants disaient qu'on n'aurait même pas besoin finalement de toucher aux prestations, qu'il suffisait de puiser dans les réserves. Pour nous, ça, c'est pas une réponse qui est responsable. On utilise nos réserves, mais c'est des réserves qui peuvent être utilisées une fois, alors que nous, on doit financer des charges pérennes. Donc nous, on s'inscrit dans la durée et on veut absorber le montant de 272 millions de manière responsable, donc pas en un seul coup pour avoir des coupes brutales, mais en travaillant sur 4 à 5 ans. Mais indépendamment de toute façon de l'initiative qui a été votée par la population, il y a un besoin aujourd'hui de réformes structurelles par rapport à la situation financière vaudoise.
4: Voilà, c'était la conseillère d'État vaudoise chargée des finances, Christelle Luizier-Brodard, que nous avons interrogée cet après-midi. On a retrouvé

0: poker que Benjamin Netanyahu est en train de faire, il a basé sur l'idée que les élections qui se tiendraient le 27 octobre seront éloignées à peu près de 3 semaines des commémorations de la journée et que dans la réalité de quotidienne d'Israël, 3 semaines, c'est presque une éternité. Donc, les choses vont un petit peu s'émousser et aller autre part. C'est un coup de poker parce qu'il peut effectivement complètement perdre. Mais c'est le sentiment que beaucoup d'observateurs ici ont par rapport à ça.
1: Pourquoi,
0: Cela dit, ça a été
1: quand on
0: une
1: dit que le 7
0: journée très
1: octobre,
0: lourde.
1: pourquoi? Parce que quand on dit que le 7 octobre pèse, ça ne pèse pas en faveur de Benjamin Netanyahou?
0: Ça dépend pour qui. Je veux dire, il y a des irréductibles en Israël. Je veux dire, d'abord, une grande partie de la population israélienne, en règle générale, bien sûr, a une attitude de vote plutôt tribale, si j'ose dire. C'est-à-dire, on vote en fonction de ce qu'on a toujours voté, de ce que nos ancêtres ont voté, de ce que nos grands-parents ont voté, et on appartient à quelque chose. Cela dit, effectivement, nous sommes dans une situation très différente. On n'a jamais eu l'horreur de ce 7 octobre qui a pesé comme ça sur des élections. Mais je me permets de vous rappeler, les élections qui se sont tenues 6 mois après la guerre de Kippour en 1973. C'était aussi quelque chose de très lourd. Je veux dire, on avait eu plus de 3 000 morts, décédés, des soldats surtout, pas des civils bien sûr, mais enfin quand même. Et les élections se sont tenues 6 mois après, je crois à peu près 6 ou 7 mois après, et le Parti travailliste qui était au pouvoir pendant la guerre a de nouveau gagné les élections quand même. Donc les choses ne sont pas tellement claires et terminées encore.
2: Mais plus généralement, aujourd'hui, dans quel état d'esprit se vit l'anniversaire de ce drame? Le peuple israélien est encore très marqué?
0: Oui, moi je dirais que surtout on a le sentiment que nous ne sommes pas encore arrivés, les Israéliens ne sont pas encore arrivés au stade où ils peuvent seulement vivre leur deuil. Il y a encore trop de colère, trop de ressentiment, trop on est encore, la population est encore sidérée. La journée a été marquée depuis 6h29 du matin par toute la journée des émissions à la radio, à la télévision, ce qui rapporte ça, des cérémonies tout le temps, on allume des bougies, il y a des cérémonies de prière aussi. C'est une journée très, très, très lourde. Très.
1: Le sort du Premier ministre Benjamin Netanyahou est loin d'être scellé. Il peut toujours être reconduit hein, à son poste malgré le débat sur les failles sécuritaires. Justement, comment vous expliquez qu'après les révélations concernant les alertes personnelles qu'il a reçues de la part de dirigeants de la région et qu'il aurait ignorées, il ne soit pas disqualifié clairement dans les intentions de vote?
0: Ah ben, il est très disqualifié dans une partie de la société israélienne, ça certainement. Je veux dire, il y a énormément de gens qui ont toujours été plutôt à droite et qui se sentent un petit peu mal à l'aise, c'est le moins qu'on puisse dire, par rapport à la présence de Netanyahou toujours dans la sphère politique et qui continuent à voter pour des partis de droite, mais pas le Likoud. Donc ça, je veux dire, dernièrement, il y a à peu près une semaine, Netanyahou, dans une rencontre un petit peu plutôt fermée, mais qui évidemment est arrivée à l'attention de tout le monde, a dit, nous avons perdu 10 mandats et il faut absolument les faire revenir au bercail.
2: Israël
0: Donc
2: est...
0: tout le monde est conscient.
2: Israël et sa politique vis-à-vis des Palestiniens est aujourd'hui largement condamnée par l'opinion internationale malgré les horreurs du 7 octobre. Est-ce que votre pays a perdu la bataille réputationnelle malgré les efforts déployés pour contrebalancer le récit?
0: Je pense que malheureusement, oui. Enfin, c'est jamais, les choses ne sont pas éternelles, ça peut encore changer. Mais hein, le sentiment chez la plupart des Israéliens, gauche et droite confondus, sauf l'extrême gauche, hein, mais gauche et droite et centre confondus, le sentiment que le monde ne nous comprend pas, que le monde nous juge d'une manière trop sévère, et que trop souvent, les Israéliens ont le sentiment que les horreurs du 7 octobre sont un petit peu oubliées par rapport à ce qui s'est passé à Gaza. Surtout qu'on sait aujourd'hui qu'il y a eu beaucoup de choses manigancées, de trafic de chiffres, tout le monde. D'une manière ou d'une autre, le sentiment de l'Israélien moyen, c'est que de toute manière, on n'y peut rien, le monde est contre nous, maintenant il faut s'occuper de notre sécurité.
2: Et que ces événements ont été mal compris, finalement, en dehors d'Israël.
0: Absolument, absolument. Absolument, il était mal compris. Je veux dire, il faut quand même pas oublier que le 8 octobre, une grande partie des campus américains et même certains en Europe étaient couverts des banderoles du Hamas, des Palestiniens, de Free Palestine, le 8 octobre. Ça n'était pas encore entré dans la bande de Gaza. Donc il y a un sentiment que quelque chose ici est quand même, comment dirais-je, pas fair. C'est pas un fair play.
1: Mais ça n'en crée pas moins, ça n'en crée pas nécessairement une union nationale derrière.

0: Benjamin Netanyahou.
1: Ah non, non, pas du tout. L'Union nationale de Netanyahou, ces jours-là sont passés. Je pense qu'ils ne vont même plus revenir. Maintenant, la question qui va se poser, d'après la plupart des sondages, on risque de terminer ces élections avec un ex-aequo, plus ou moins. Donc, aucun des deux côtés ne parviendra à former un gouvernement parce que le système israélien, c'est une coalition dans laquelle les petits partis sont vraiment durs à manier. Donc, le sentiment que beaucoup d'observateurs avertis disent, c'est qu'on a le sentiment que arrivé à une espèce d'ex-aequo, celui qui a le plus de qualités, je veux dire, politiques, de savoir comment tourner les choses et manigancer et manipuler, c'est certainement Netanyahou par rapport à Eisenkot, qui a moins d'expérience. Donc les choses ne sont pas vraiment encore terminées, là, pas du tout.
0: Est-ce qu'il pourrait éventuellement former une autre type de coalition moins ancrée à droite, à l'extrême droite?
1: Ben, c'est ce que beaucoup espèrent. Beaucoup espèrent que ce résultat plus ou moins ex-aequo finirait par convaincre Netanyahou d'un côté et Gadi Eisenkot de l'autre côté, qui a le parti qui a le plus de chances par rapport au sondage pour le moment, de former un gouvernement d'union nationale dans lequel il n'y aurait ni l'extrême droite, ni les ultra-orthodoxes, et ni les partis arabes non plus, d'ailleurs.
0: On le verra le 27, à l'issue des élections du 27 octobre. Merci beaucoup, Peggy Sidor, journaliste. Vous vivez à Jérusalem et je vous souhaite une très belle soirée, madame.
1: Merci.
0: Merci. Et si cette actualité vous fait réagir ou vous étonne, ce numéro à retenir, le 076 251 234. Envoyez-nous vos réactions en audio sur WhatsApp pour la matinale à 7h27, 076 251 234. Pour l'heure, on retourne dans le canton de Vaud. Le canton de Vaud qui se retrouve montré du doigt par un audit de la Cour des comptes.
2: En cause, les aides que le canton octroie aux entreprises. Des aides à fonds perdus qui, de 2021 à 2025, sont passées de 14 millions de francs à 25 millions. Or, l'efficacité de ces aides ne serait pas démontrée. Autrement dit, on ignore si elles contribuent réellement au développement de l'économie vaudoise. Bonsoir Valérie Schwarz.
3: Bonsoir.
2: Vous êtes présidente de la Cour des comptes. Alors, vos conclusions sont sévères. Manque de transparence, manque de suivi. Autrement dit, on ne sait pas si ces 25 millions servent les objectifs déclarés. C'est comme ça qu'on peut résumer votre analyse?
3: Alors, ça dépend ce qu'on entend par objectif, c'est-à-dire qu'on sait que l'argent est distribué aux entreprises, par contre, on ne mesure pas les résultats. Mm-hmm. Et puis, c'est ce qu'on a pointé du doigt, c'est effectivement qu'on ne sait pas le bien fait sur l'économie vaudoise.
0: Et pourquoi il n'y a pas ce suivi? Vous avez une idée? Parce que ça, c'est ce que vous avez observé, mais est-ce que vous arrivez à l'expliquer?
3: Non, on sait que on est monitoré, par exemple, le nombre d'aides. Ils savent quelles entreprises ont été aidées, mais ils ne savent pas l'impact, finalement, qu'ont ces aides sur l'économie vaudoise.
2: Mais on sait selon quels critères ces aides sont octroyées aux entreprises?
3: Oui, parce que la PAD le dit clairement. Donc c'est le document qui permet, qui est issu de la LAD, qui est une loi, qui permet finalement de fixer des
0: critères,
3: ou des activités, des types d'entreprises qui doivent être aidées.
2: Mais ce sont des critères donc sans objectif précis, enfin sans but précis.
3: Si. Le but affiché est de soutenir l'économie vaudoise et aussi de la durabilité. Mais on s'est rendu compte, nous, en faisant l'audit, que finalement, ce ne sont pas c'est pas monitoré. Donc, c'est pas mesuré.
0: Donc, vous observez que la durabilité, donc, qui est un objectif de la politique cantonale, n'a que peu de place dans les critères d'octroi.
3: C'est ça.
0: Ouais. Et là, ça, vous arrivez à l'expliquer?
3: Alors, il faudrait le demander aux services.
0: Aux intéressés.
3: C'est vrai que la durabilité, c'est un sujet, on va dire, à la mode, qui percole partout dans les politiques publiques. Mais on s'est rendu compte qu'effectivement, donc on ne parle pas que d'écologie, on parle de la durabilité de l'ensemble des ODD. C'est relativement peu utilisé pour le choix des entreprises.
2: Mais alors, est-ce que vous diriez que cet argent est dilapidé ou perdu?
3: Non, ce qu'on dit, nous, c'est qu'il faudrait mesurer les résultats. Il faudrait mesurer les impacts et pas juste mesurer finalement le nombre d'entreprises ou l'argent qu'on distribue.
0: Est-ce que vous avez constaté des problèmes au niveau de l'offre ? Est-ce qu'il y a trop d'acteurs ? Est-ce qu'il y a trop d'aides ?
3: Alors, effectivement, il y a une pléthore d'aides qui rend finalement assez peu lisible le système pour les bénéficiaires. Mmh.
0: Avec ce bilan, est-ce qu'il faut, au fond, remettre en cause le dispositif d'aide ?
3: Non, il faut le préciser. Alors, nous, on n'est pas là pour faire de l'évaluation de politique publique. On est là pour faire de l'audit de performance, c'est-à-dire qu'on va... regarder finalement la mise en œuvre de la politique publique, mais on ne va pas se prononcer sur la politique publique. Par contre, effectivement, il faudrait préciser finalement les critères et mesurer les impacts.
0: Ouais. Donc, vous pouvez donner des conseils quand même aux autorités publiques.
3: Oui, alors on a établi 18 recommandations.
0: C'est ça.
3: Pour les trois audités, c'est-à-dire le SPEI, Innovo et Lafitte. Lafitte est une entreprise privée, mais finalement qui distribue aussi de l'argent, et de l'argent public, qui est financé majoritairement par de l'argent public. Donc on a choisi ces trois audités, mais on a aussi donné une recommandation au Conseil d'État. Visiblement, la gestion du risque de conflit d'intérêts n'est pas utilisée au sens de la norme qu'ils ont eux-mêmes édictée.
0: Ouais. C'est-à-dire ?
3: C'est-à-dire que c'est une directive, directive du Conseil d'État qui dit que finalement les chefs de service ne doivent pas être eux-mêmes dans les entités subventionnées,
0: bien sûr.
3: Alors que c'est le cas dans ce cadre-là.
0: Ah oui. En principe, les aides sont accordées pour des dépenses précises qui n'ont pas encore été engagées. Or, vous avez constaté que certaines dépenses avaient précisément été déjà engagées. Est-ce que ça signifie que les règles, notamment le principe de subsidiarité, n'a pas été tout le temps respecté ?
3: Alors, le principe de subsidiarité, c'est de voir si l'aide est utile.
0: C'est ça.
3: C'est-à-dire qu'on ne mesure pas, par exemple, la capacité financière des entreprises qui font les demandes, alors que ce qu'on s'est rendu compte lorsqu'on a fait un sondage des entreprises aidées qui avaient reçu une aide ou qui avaient reçu un refus, que la plupart auraient quand même fait le projet.
2: Ben on verra si vous êtes écouté dans vos recommandations. Merci en tout cas Valérie Chouard d'être venue commenter cet audit. On rappelle que vous êtes présidente de la Cour des comptes. Merci.
3: Merci.
2: Bonne soirée.
3: Bonne soirée. Au revoir.
0: Merci. À 18h26. À suivre dans ce forum, la démission du président du comité Grand Montana 2027 à 4 mois des championnats du monde de ski et l'assassinat de la journaliste russe Anna Politkovskaya il y a 20 ans, jour pour jour, prélude à la dérive autoritaire du président Vladimir Poutine. Mais avant cela, un nom qui anime les discussions depuis plusieurs jours, celui de Nathalie Rikti.
2: La conseillère des L'État UDC zurichoise est pressenti pour succéder à son collègue de parti Guy Parmelin au Conseil fédéral. Valentin Jordil, vous êtes notre correspondant à Zurich. Alors, dites-nous, qui est Nathalie Rikti ?
4: Qualifiée, pressée, organisée, mais parfois jugée froide. À 49 ans, Nathalie Rikli dirige la santé zurichoise depuis 2019, après 12 ans au Conseil national. Et en seulement 2 mandats, elle s'est imposée comme la figure forte du gouvernement zurichois.
2: Mais le calendrier, on peut dire ça, complique ses ambitions fédérales ?
4: Oui, Anne, Nathalie Rikli veut rempiler pour un troisième mandat au gouvernement cantonal en avril prochain. 3 scénarios se dessinent pour elle. Jouer Berne et Zurich en parallèle, tout miser sur Berne ou rester à Zurich avec, dans les 2 premiers cas, un risque politique.
2: Mais est-ce que Nathalie Rikli fait l'unanimité ?
4: Non, ses positions conservatrices sont critiquées, surtout à gauche. Elle s'est notamment prononcée pour l'interdiction des opérations de transition de genre chez les mineurs. Et son gouvernement s'est aussi opposé à l'accueil d'enfants blessés de Gaza. S'en est suivie une très forte mobilisation populaire.
2: Et pourtant, son nom dépasse les frontières de l'UDC.
4: Oui, des élus d'autres partis, notamment du côté bourgeois, bien sûr, mais aussi des Verts, souhaitent voir revenir une voix zurichoise au Conseil fédéral. C'est aussi le cas du directeur de la Chambre de commerce de Zurich, car depuis le départ d'Uli Maurer en 2022, Zurich n'est plus représenté au Conseil fédéral. Une situation rarissime pour le canton le plus peuplé de Suisse, qui génère plus de 20% du PIB national.
2: Alors Valentin, est-ce que Nathalie Ricci va-t-elle se lancer dans la course, selon vous ?
4: Elle avait déjà renoncé lors du départ d'Uli Maurer en 2022. On dit que le train ne passe qu'une fois dans la vie. Alors combien de fois pourra-t-elle encore le laisser passer ? Pour l'instant, Nathalie Ricci prend son temps. Sur Instagram, elle le montre en photo, en publiant récemment une photo la montrant sous l'eau, en plongée, jambes croisées, en méditation. Une manière peut-être de garder la tête froide et de gérer la pression.
2: Valentin Jordil en direct de Zurich, merci.
0: Voilà pour Nathalie Ricci. En Suisse romande, il y a une grande favorite pour figurer sur le ticket de l'UDC, c'est Céline Amoudru. La genevoise est elle aussi en pleine réflexion. Mathieu Henderson, vous êtes l'un de nos correspondants parlementaires à Berne. Quelle chance aurait Céline Amoudru face à Nathalie Ricci ?
5: Alors des chances, la genevoise en a, 15 ans au Conseil national, 10 en tant que vice-présidente de l'UDC. Céline Amoudru ne sort pas de nulle part, hein, elle dispose d'un grand réseau au Parlement. Par contre, elle a beau être connue du public roman, ce n'est pas le cas outre Sarine. Autre bémol, elle n'a aucune expérience dans un exécutif, contrairement à Nathalie Ricci, une corde à son arc en moins donc, qui pourrait lui coûter cher.
0: Et est-ce que le fait d'être romande est un atout ou une faiblesse ?
5: Alors pour les élus francophones, ça compte évidemment. Côté alémanique, c'est plus difficile à sonder. En coulisses, on assure que la région linguistique n'est pas si importante que ça dans cette élection, de même que le critère de genre d'ailleurs. Non, ce qui compte, dit-on, c'est la ligne politique et c'est d'autant plus important qu'il y a un gros dossier sur la table du Parlement en ce moment, le paquet d'accords avec l'Union européenne qui donne des boutons à l'UDC.
0: Et laquelle des deux potentielles candidates correspond le plus à la ligne du parti ?
5: Bon, elles sont les deux profondément europhobes et défendent une ligne dure concernant l'immigration. Par contre, Céline Amoudru s'éloigne de son groupe sur des thèmes comme l'égalité homme-femme ou le droit des homosexuels. Ça peut lui jouer des tours hein, quand il s'agira de composer le ticket. Devant le Parlement, en revanche, sa ligne parfois plus modérée lui permettrait de ratisser plus largement que Nathalie Ricci. Mais avant tout cela, la genevoise et la zurichoise doivent évidemment décider si elles veulent se lancer. Elles ont jusqu'au 23 octobre pour se prononcer.
0: Merci Mathieu Henderson. Il est 18h30, sans plus tarder, si vous vous intéressez aux élections cantonales fribourgeoises du 8 novembre. 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C'est un coup de théâtre dans le monde du ski alpin à 4 mois des championnats du monde de Grand Montana.
2: Le président du comité d'organisation et le vice-président de Swiss Ski, Claude-Alain Schmidalter, a démissionné de ses fonctions. Il avait déjà été suspendu provisoirement pour fraude en raison d'une procédure pénale en cours liée à des activités privées. Le ministère public valaisan a ouvert une enquête. Le procès est prévu le 27 octobre au tribunal de Brigue. Mais on va parler ski. Bonsoir Sébastien Rey. Sébastien Rey, on ne vous entend pas. Est-ce que vous nous entendez ? Il devrait être au bureau de Sion. On a un petit problème de contact avec Sébastien Rey.
0: On va retrouver dans un instant Sébastien Rey donc pour parler de la démission du vice-président de Swiss Ski, Claude-Alain Schmidalter, qui a donc décidé de démissionner de ses fonctions. Mais en attendant, on va parler d'un autre assassinat, puisqu'en début d'émission, on évoquait les attaques, les massacres du 7 octobre 2023. Mais ce jour marque aussi les 20 ans d'un assassinat.
6: Anna Politkovskaya a été découverte hier à côté de l'ascenseur de son immeuble moscovite, 2 balles dans la tête. Des proches ou des confrères qui admiraient son travail lui ont tout de suite rendu un premier hommage.
7: Il est clair qu'on peut de moins en moins s'exprimer librement sur ce qu'on pense et ce qu'on ressent.
0: Et l'assassinat de la journaliste russe Anna Politkovskaya, 48 ans, le jour même où Vladimir Poutine fêtait son anniversaire.
2: Cette reporter du journal d'opposition Novaya Gazeta dénonçait les crimes de guerre commis par l'armée russe en Tchétchénie. Elle y voyait un moyen pour Vladimir Poutine d'asseoir ses ambitions de tsar. Alors 20 ans après, quel est l'héritage d'Anna Politkovskaya dans la Russie de Poutine ? On en parle avec vous, Véronica Dorman. Bonsoir.
8: Bonsoir.
2: Vous êtes grand reporter à Libération, ancienne correspondante à Moscou entre 2009 et 2016. Alors, pour commencer, quel souvenir vous gardez de l'assassinat d'Anna Politkovskaya ce 7 octobre 2006 ?
8: J'étais jeune et je n'étais pas encore journaliste, mais je m'en souviens très bien parce que ça avait bouleversé vraiment tout le monde, ça avait bouleversé la Russie. Mais je me souviens surtout, et rétrospectivement, j'y repense beaucoup, qu'à l'époque, on s'était rendu compte que c'était quelque chose de terrifiant, que c'était terrible parce que c'est un assassinat en plein jour dans Moscou. Sauf que, en fait, on n'avait pas encore conscience globalement de ce qu'était Vladimir Poutine et de ce qu'était son régime. Et donc, il y avait cette espèce de choc terrible pour ça, mais on n'avait pas encore vu toute la portée symbolique, ce que ça voulait dire vraiment. Et là, je parle vraiment, je percevais ça en dehors de la guilde des journalistes, en fait. Ça veut dire que pour quelqu'un qui s'intéressait un peu à la politique, tout ça, mais pas plus que ça, parce que je sortais de mes études de Sciences Po, j'étais pas trop... Mais quand je suis arrivée à Moscou pour travailler comme journaliste pour Libé, donc dès 2009, c'était encore très très présent parce que ce qui s'est passé, c'est que en 2009, l'un des premiers reportages que j'ai fait, c'était une manifestation pour le jour où la collègue d'Anna Politkovskaya, Yestimirova, qui était sa collègue en Tchétchénie et qui l'aidait beaucoup dans ses reportages, a été assassinée elle aussi 3 ans plus tard. Ouais. Et donc en fait, ça a eu un écho et donc ça a continué.
0: Alors, l'assassinat de Anna Politkovskaya a eu une résonance mondiale. Hein. Son visage a fait le tour du monde, ses cheveux courts grisonnants, ses petites lunettes ovales. Comment expliquer qu'il ait eu un tel retentissement ? C'est parce que, comme vous le disiez, c'était la première fois qu'il y avait un assassinat politique, puisqu'il y en a eu d'autres, mais par la suite. Et c'est pour ça que ça a eu un tel retentissement ? Ou est-ce que c'est dû à la nature même ou à l'identité même de cette journaliste ?
8: C'est l'un des premiers. Il y en avait eu quelques-uns avant. Il y avait d'autres journalistes qui avaient été assassinés, notamment en Russie. Mais c'est vrai que c'est un moment où on se rend compte que la censure et l'attaque contre la liberté d'expression en Russie est devenue réelle. Parce qu'il faut se souvenir que Vladimir Poutine, en arrivant au pouvoir dès le début des années 2000, commence à mettre sous sa coupe tous les médias et à se débarrasser de ceux qui ne veulent pas. Ça ne passe pas encore par les assassinats. Mais il ferme des chaînes de télé, il en nationalise d'autres, il décime les médias qui lui déplaisent. Et par ailleurs, mais Anna Politkovskaya était en fait très célèbre aussi en Russie. C'est ça qu'il faut savoir. Elle était célèbre non seulement en Russie, mais elle était célèbre aussi parmi les correspondants étrangers parce qu'elle avait couvert la Tchétchénie. Beaucoup de gens la connaissaient, l'avaient croisée sur le terrain. La guerre de Tchétchénie était très couverte, contrairement par exemple à ce qui se passe aujourd'hui en Ukraine où les journalistes ne peuvent pas aller du côté russe, donc du côté russe du front, et on ne sait pas ce qui se passe vraiment au sein de l'armée russe ou de manière très parcellaire. La guerre en Tchétchénie était très couverte et très médiatisée. Et donc il y avait des tas de gens qui la connaissaient très bien. Elle avait beaucoup d'amis. Ils savaient qui elle était, qui ont participé aussi à médiatiser très fort et à dénoncer cet assassinat. C'est un assassinat qui, en plus, se passe le jour de l'anniversaire de Vladimir Poutine, avec une signature qui vraiment, avant même que l'enquête commence, ne fait de doute pour personne, parce que elle enquêtait sur la Tchétchénie, elle avait une affaire en cours, un dossier en cours sur les tortures par les autorités en Tchétchénie. Donc ça a eu un retentissement à l'intérieur de la Russie, parce que Novaya Gazeta aussi était un journal qui était connu pour être le dernier journal d'opposition, encore très actif. Et à l'extérieur, grâce à ses amis.
2: Donc, on comprend bien un héritage très fort pour Anna Politkovskaya dans le monde du journalisme. Que reste-t-il aujourd'hui, 20 ans après, de la liberté d'informer en Russie, du journalisme d'opposition ?
8: Rien. En Russie même, il reste très très peu de choses. Il n'y a plus un seul média qui a le droit de travailler sur le territoire russe depuis le début de l'invasion de l'Ukraine en 2022. Et Novaya Gazeta, qui était encore active au moment où la guerre commence, a perdu sa licence pour le papier et sa licence même pour le web. Donc ils ne peuvent plus diffuser officiellement. Et c'est vrai pour tous les autres médias. La dernière chaîne de télé indépendante, Dosht, a fermé le 3 mars, donc juste après, le même jour d'ailleurs que Écho de Moscou, qui était la dernière radio d'opposition. Et c'était déjà presque des anomalies dans le paysage médiatique russe, qui a commencé à se recroqueviller dès en fait l'annexion de la Crimée en 2014. Et aujourd'hui, il existe des médias d'opposition, il existe des médias indépendants, mais ils sont en exil et ils travaillent depuis l'extérieur de la Russie. Et énormément de journalistes ont quitté la Russie dans les années qui ont précédé l'invasion et qui, dans les semaines et les jours qui ont suivi l'invasion, et qui aujourd'hui vivent à Riga, à Berlin, à Prague, certains sont à Paris. Ils continuent de faire leur travail parce que eux n'ont pas disparu, parce que leur savoir-faire n'a pas disparu, parce que leur mission de dire ce qui se passe en Russie n'a pas disparu, parce qu'il faut le dire plus que jamais. Ils sont quasiment les seuls capables d'ailleurs de nous raconter un peu ce qui se passe en Russie, parce qu'ils ont gardé des contacts, parce qu'ils ont gardé aussi des ce qu'on appelle des stringers ou des gens qui sont sur le terrain, qui continuent à leur fournir des informations de manière anonyme en prenant énormément de risques, mais qui continuent même à pouvoir faire du reportage. Donc on a des reportages qui sortent de Russie, qui sont publiés par ces médias-là, mais ces médias sont hébergés à l'extérieur, donc le pouvoir russe ne peut rien contre eux.
2: Oui, on l'a bien compris, une mission de plus en plus difficile. Merci beaucoup, Véronika Dorman. On rappelle que vous êtes grand reporter à Libération, ancienne correspondante à Moscou. Merci de nous avoir rejoints quelques minutes dans ce forum. Merci et bonne soirée.
8: Merci à vous.
0: Et à 18h39, on a retrouvé Sébastien Rey. Bonsoir.
9: Bonsoir.
0: Vous êtes le vice-président de l'association Grand Montana 2027. On va parler avec vous de la démission du président du comité d'organisation et vice-président de Suisse-Ski, Claude-Alain Schmidalter. Il avait déjà été suspendu provisoirement pour fraude en raison d'une procédure pénale en cours liée à des activités privées. Le ministère public valaisan a ouvert une enquête et le procès est prévu le 27 octobre au tribunal de Brigue. J'ai envie de dire, nouveau coup dur, non, avec cette affaire, nouveau coup dur pour Grand Montana 2027. 4 mois seulement de la fête du ski.
9: Non, alors tout d'abord, j'ai envie de vous dire que M. Claude-Alain Schmidalter a fait un travail irréprochable jusqu'à maintenant. L'affaire qui le concerne concerne la sphère professionnelle de M. Schmidalter, donc elle ne concerne en rien les championnats du monde de ski de Grand Montana. La présomption d'innocence s'applique aussi à ce stade de la procédure.
0: Sphère privée, vous vouliez dire.
9: La sphère privée, effectivement. Oui. Et donc maintenant, nous avons pris acte de sa démission aujourd'hui et nous avons mis en place les mesures nécessaires pour pouvoir continuer notre travail sereinement.
2: Mais ce n'est pas le premier hic dans l'histoire de la préparation de ces championnats du monde. Il y a eu plusieurs changements. Caroline Kuiper qui avait quitté la direction générale de Grand Montana en 2027. Après, il y a eu le conflit avec la FIS. L'instance a menacé d'attribuer les mondiaux à une autre nation. Aujourd'hui, cette démission, vous ne craignez pas pour l'image de l'événement avant même qu'il ait commencé?
9: Non, alors vous savez, ces changements font partie aussi de l'organisation de grands événements. On a eu aussi certains changements au sein du comité d'organisation. Ce qu'il faut savoir, c'est qu'au comité d'organisation, il y a des instances qui sont représentées, telles que Suisse-Ski, telles que les communes de Grand Montana dont je représente. Et les changements qui sont appliqués dans ces instances sont répercutés aussi au sein du comité d'organisation des championnats du monde de ski. Donc c'est naturellement que ces changements se font et ça n'implique en rien l'opérationnel de notre événement.
0: Et est-ce que vous avez encore assez de temps et de stabilité, si j'ose dire, pour aborder sereinement ce grand projet. Rappelons que tout commence le 1er février 2027.
9: Oui, effectivement, le 1er février. Donc maintenant, nous avons pris les mesures pour le comité. Ce qu'il faut savoir, c'est que l'opérationnel, nos équipes travaillent aussi d'arrache-pied. Elles font un énorme boulot. Maintenant, la partie opérationnelle continue. On est sorti de la phase de planification. On est dans une phase de réalisation avec le montage des infrastructures maintenant. Et nous poursuivons nos objectifs et nous serons prêts pour les championnats du monde au 1er février.
2: Mais ça veut dire que vous allez repourvoir le poste de président ou bien vous allez maintenir l'intérim?
9: Alors actuellement, on a mis en place cette solution d'intérim, avec un membre de Suisse-Ski et avec moi-même en tant que représentant des communes. La suite sera décidée la semaine prochaine par une réunion du comité d'organisation et nous prendrons les décisions qui s'imposent.
0: Oui. Alors quelles sont au fond vos priorités et des problèmes à régler encore pour tourner la page des turbulences afin de parler uniquement de ski et de fête?
9: Alors, quand on aura mis en place ou sorti cette phase d'intérim, ce sera déjà une bonne chose. Et ensuite, nous avons nos objectifs, nous avons les phases de réalisation et le maintien du budget, bien entendu, qui sont quelque chose d'important.
2: Est-ce que vous pensez que vous allez arriver à... On compare toujours finalement à Crans-Montana 1987, lorsque la Suisse avait remporté 14 médailles, à un état d'esprit très positif. Vous avez aussi ce poids de ce souvenir qui est très ancré et il faudra faire aussi bien ou même mieux.
9: Bien entendu, alors la partie sportive sera faite par les sportifs.
2: Mais aussi par l'organisation.
9: Nous avons au sein de l'organisation le devoir de faire tout autant bien qu'en 1987. Bien entendu, la situation a changé, les procédures se sont complexifiées, mais nous faisons tout pour pouvoir faire rêver les gens et pour qu'ils arrivent avec des magnifiques souvenirs des championnats du monde et des deux semaines qu'on va passer à Crans-Montana.
0: Merci Sébastien Rey d'avoir été l'invité de ce forum. Je rappelle que vous êtes le vice-président de l'association Crans-Montana 2027 et vous assurez l'intérim avec Diego Zuger, le co-directeur général de Swisski. Je vous souhaite une bonne soirée.
9: Bonne soirée, merci.
0: Merci.
2: 18h43 pour terminer ce forum. On plongera dans quelques minutes dans l'univers satirique de Groland, l'un des plus grands succès de l'histoire de la TV française, un livre qui lui est consacré. Mais tout de suite, direction l'Arabie Saoudite et le conflit avec le Yémen.
0: Et des explosions ont été entendues la nuit dernière encore à Riyad, les mêmes depuis le mois de septembre. Le conflit avec les rebelles houthistes au Yémen sera rappel à l'Arabie Saoudite qui s'est engagée à soutenir le gouvernement yéménite dans son offensive pour reprendre les territoires conquis ces dernières semaines par la milice terroriste. Malgré les tirs de drones et de missiles sur son territoire, le gouvernement saoudien fait tout pour maintenir une vie normale et gommer les conséquences du conflit sur la vie quotidienne. Voyons voir ça justement avec vous, Joseph Clément, bonsoir.
10: Bonsoir.
0: Est-ce qu'avec autant d'explosions entendues dans la capitale saoudienne, Joseph, on pourrait imaginer que la ville vit au ralenti? Or, ce n'est pas le cas?
10: Non, ce n'est pas le cas. Hein. Les embouteillages sont toujours là, Riyad. Les écoles, les commerces, les aéroports, tout reste ouvert pour le moment. Pourtant, on sent nettement que le conflit a basculé dans une phase beaucoup plus active, avec beaucoup plus d'explosions qui ont été perçues par les habitants. La nuit dernière, notamment, on le disait, a été particulièrement bruyante. Et pour les habitants du nord de la capitale, là où est situé l'aéroport, c'est particulièrement perceptible. Les aéroports, justement, ils restent ouverts, mais avec les interceptions de drones et de missiles balistiques qui interviennent à chaque heure, l'espace aérien peut fermer momentanément et des vols sont retardés. Et selon le site Flight Radar, l'aéroport de Riyad est le deuxième aéroport au monde qui connaît le plus de perturbations ces derniers jours. Mmh. On sait aussi que des aéroports situés au sud du pays, proche de la frontière avec le Yémen, ont été touchés avec des blessés et des dégâts matériels. Et puis, en ce qui concerne les écoles, il y a des parents aussi inquiets qui envoient des mails aux enseignants pour savoir si l'enseignement distanciel allait avoir lieu pour le reste de la semaine. Je dis ça parce qu'hier, il y a eu une très grosse explosion qui a fait pas mal de peur dans la ville. Mm-hmm. Et pour le moment, réponse négative, rien ne change. Les écoles restent ouvertes.
2: Alors, pourquoi le gouvernement saoudien choisit de faire comme si de rien n'était ?
10: Il y a une volonté de garder la main sur la situation. On est en Arabie Saoudite, le contrôle d'information est extrêmement poussé, il est extrêmement présent. Par exemple, quand un stockage de carburant a explosé à côté de l'aéroport il y a deux semaines, possiblement touché par un tir de drone ou un tir de missile, aucun média national n'en a parlé. Cet événement n'existe pas en Arabie Saoudite. Il y a une dimension de vie parallèle où le public est plus informé sur le conflit au Yémen que sur les frappes des Houthis ou des milices irakiennes pro-iraniennes sur le territoire saoudien. Le territoire saoudien lui-même, il est immense et lorsqu'il y a un drone ou un missile qui a été intercepté, il est parfois loin des habitations et donc obtenir une confirmation, c'est difficile. Le brouillard informationnel est extrêmement épais en ce moment. Mmh. Et si on ajoute à cela que si vous êtes pris en train de filmer une interception, un incendie ou le poster en ligne, eh bien ça vous expose à des poursuites judiciaires. Mmh. Il y a un autre signe également qui montre que le gouvernement ne veut pas donner trop de poids aux attaques sur le territoire saoudien, c'est le système des alertes sur téléphone mobile. Il existe en Arabie Saoudite, il a été activé durant la première phase du conflit entre Iran et États-Unis il y a six mois. L'Arabie Saoudite avait activé donc ce système qui permet de prévenir les gens et de dire « mettez-vous aux abris ». Bien trop souvent, il faut le dire, pour les habitants de Riyad, on entend plus souvent les explosions des interceptions que les alertes sur téléphone. Ouais. Et on peut y voir une volonté de ne pas avertir systématiquement la population à chaque alerte, afin de ne pas accréditer le sentiment que la ville est en réalité attaquée 5, 6, 7 fois peut-être dans une seule et même journée.
0: Mais on imagine que la population subit ces attaques, donc qu'elle n'est pas dupe.
10: C'est très difficile de demander une opinion à un Saoudien ou une Saoudienne, tant le domaine de la politique étrangère, je vous le rappelle, relève du fait du prince et du prince héritier Mohamed Ben Salman. Par contre, les dirigeants d'Arabie Saoudite cherchent à attirer du soutien populaire dans la guerre contre les Houthis. Mmh. Les articles, les éditoriaux des journaux, la télé, la radio sont là pour ça. Je aussi note la sortie rare fin septembre, à la fin du mois dernier, dans les médias, du grand moufti Saleh Ben Fawzan, qui a personnellement qualifié les Houthis du groupe du mal et a exhorté l'armée saoudienne et ses soldats à donner leur vie pour la patrie. C'est un signe qui montre que l'engagement des forces armées et par là même de la population, il n'était pas de 100% justement en faveur de la campagne contre les Houthis.
2: Donc on ne peut pas vraiment savoir si les Saoudiens soutiennent l'action militaire du royaume chez le voisin yéménite.
10: C'est ça que j'étais en train de vous expliquer, et demander une opinion est compliqué. Je pense que les traces sont surtout à voir dans les médias qui sont aux ordres du gouvernement et qui cherchent justement à attirer du soutien. Mais de là à savoir s'il existe un sondage, oui, certainement il est sur le bureau du gouvernement, mais en aucun cas il ne serait public, ça c'est sûr.
0: Et quelle perspective Joseph Clément a donné à la suite du conflit qui oppose l'Arabie Saoudite aux rebelles Houthis au Yémen, et notamment avec la participation éventuelle de la Turquie et du Pakistan dans la défense du royaume d'Arabie Saoudite?
10: Déjà, sur une perspective où va le conflit, il a tendance à se durcir. L'Arabie Saoudite s'est engagée auprès du gouvernement yéménite reconnu par la communauté internationale. Ce dernier a annoncé lever 100 000 combattants pour reprendre les territoires conquis par les Houthis. Pour le moment, on ne sait pas où en est cette offensive. Par contre, ce qui est sûr, c'est que ça va durer. Effectivement, la participation de la Turquie et du Pakistan est extrêmement intéressante, puisqu'il y a quelques jours, avec l'Arabie Saoudite, ces deux pays ont décidé d'activer la défense commune prévue dans le cadre du pacte de la Mecque. Ce pacte, je vous le rappelle, c'est une entente de défense commune signée en août par ces trois pays. Une petite nouveauté au Moyen-Orient que certains, déjà, prédisent un grand avenir. Certains y voient d'ailleurs l'OTAN du Moyen-Orient. Et sa mise en œuvre, car le pacte est très jeune, sa mise en œuvre est scrutée de près. Sur la base de la déclaration commune qui a été signée la semaine dernière, des moyens militaires pakistanais et turcs vont être déployés sur le territoire saoudien. Par contre, on ne sait pas en fait s'il s'agit de soldats, s'il s'agit de renseignements, s'il s'agit d'appareils pour intercepter des missiles, est-ce que c'est des radars, on ne sait pas en fait combien de militaires, ni même la nature même de la force militaire. Ce que l'on peut noter, c'est que de manière générale, l'Arabie saoudite cherche de l'aide dans ce conflit avec les Houthis, que ce soit avec quelqu'un qui fournissent déjà du renseignement. Les Saoudiens ont aussi sollicité la France pour protéger le port de Yanbu, c'est la porte de sortie du pétrole saoudien en direction du canal de Suez. Et maintenant, c'est la Turquie et le Pakistan qui s'engagent. Tout part de la volonté du royaume saoudien de chercher des partenaires pour alléger la charge de la guerre, car c'est peut-être là où le bas blesse. L'armée saoudienne n'est pas à la hauteur face à une tâche difficile au Yémen et face à un conflit qui dure maintenant depuis plus de 10 ans. Les Houthis sont passés d'une force militaire maison et peu équipée à une armée de guérilla capable de manier des outils technologiques et même de drones de manière assez efficace. Et ça, pour le moment, l'armée saoudienne a besoin d'aide pour y faire face, d'où l'intérêt de recourir à des partenaires.
0: Merci beaucoup Joseph Clément, vous êtes notre correspondant à Riyad. Il est 18h50, on va terminer ce forum avec le sourire, puisqu'on va la consacrer à l'une des plus vieilles émissions de la télévision française. Son générique commence comme ça.

0: Alors vous aurez peut-être reconnu Groland, l'émission satirique française diffusée au début des années 90 sur Canal+. Le concept, un faux journal télévisé diffusé depuis la principauté de Groland, un pays imaginaire, pauvre, politiquement incorrect et grotesque. Alors nos invités lui consacrent un livre, presque une encyclopédie. Bonsoir Christophe Gledin et Jérémy Imbert. J'ai prononcé Bonsoir. Très faux vos noms, je crois, là.
1: Christophe Jodin et Jérémy Imbert.
0: Voilà, c'était Parfait. Du Groland à la manière. Vous venez de publier Groland, Je mourirai pour toi aux éditions La Tengo. Jérémy Imbert, vous êtes fondateur du site Cidé Comédie et Christophe Jodin, journaliste et auteur. Groland, c'est une série pour laquelle on peut dire que vous pourriez donner votre vie.
2: Alors, notre vie, je sais pas, mais on a donné beaucoup de temps pour faire ce livre, puisqu'on a fait beaucoup d'interviews, à peu près une trentaine, ouais. avec des gens, ceux qu'on voit à l'écran, et puis ceux qu'on voit aussi, enfin, ceux qu'on ne voit jamais, justement, tous ceux qui sont auteurs, qui s'occupent des castings, des décors, de la fabrication. En fait, on a fait une somme qui résume 35 ans d'une émission vraiment hors norme.
1: Justement, Groland, qui fêtera ses 35 ans, hein, l'année prochaine, et selon vous, est-ce que vous diriez que c'est un ovni du PAF, hein, le paysage audiovisuel français, Christophe ?
2: Il n'y a aucun équivalent, je pense, dans le monde. On pense des fois peut-être à South Park aux États-Unis, mais il n'y a vraiment aucun équivalent dans la satire. Maintenant, c'est vrai qu'en France, on a une tradition de la parodie, de l'hommage irrévérencieux, mais Groland pousse le curseur vraiment très loin, ce qui fait que, une fois de plus, c'est vraiment une émission unique. Et ce qui est aussi très unique, c'est sa durée, 35 ans, c'est quasiment inouï. Je crois qu'il y a simplement le jour du Seigneur qui passe le dimanche matin qui n'a pas encore été battu.
0: Mais alors, comment vous définiriez cet humour quasi éternel ?
3: C'est un humour irrévérencieux, c'est ça. C'est que depuis le début, en fait, Benoît Delépine, qui a créé le programme en s'inspirant du président Salengro, qui a été inspiré par cette figure presque présidentielle, cette figure avec ses grandes oreilles qui ressemble à De Gaulle, et il a créé un univers. Et ce qui est intéressant, justement, c'est que Benoît Delépine et Jules-Édouard Moustique, et puis ensuite toute la bande d'auteurs, ont été avec irrévérence, ont inventé un monde presque. On pourrait presque le comparer dans un autre style complètement différent à George Lucas qui a créé Star Wars. Et bien là, il a créé Groland. C'est un monde parallèle qui a ses codes, qui a ses et qui est même va dans le monde réel puisque il y a une interaction avec les Grolandais qui ont leur autocollant GRD sur leur voiture.
0: Mais ça reste quand même une parodie de la France moyenne. Donc il y a quand même toujours ce rapport-là avec le réel et avec la France qu'on connaît.
3: Oui, on pourrait d'ailleurs traduire le mot Groland par province, finalement. C'est aussi pour ça que c'est un ovni télévisuel, c'est-à-dire que l'émission s'adresse à tout le monde, mais elle a pour protagoniste des provinciaux, et notamment des vieux, puisque c'est un des chapitres du livre où on parle des vieux, avec les castings des vieux, incroyables, des gens qui sont à la retraite et qui se sont improvisés comédiens pour une journée, ou voire plus. Ouais. Et ça, c'est vrai que ça se voit pas dans les autres émissions.
1: Et quelle est la recette au fond du succès ? On l'a dit, 35 ans, de la longévité de cette émission.
2: Moi, je pense qu'ils sont sincères avant tout. C'est pas du tout une posture. Ce sont vraiment, on peut dire que ce sont vraiment des punks, aussi bien les auteurs que enfin, toute l'équipe. En fait, il y a vraiment une. Oui, ils sont très sincères. Ils vont au bout de leurs idées et il y a pratiquement pas de limite. On parlait à l'instant des fameux vieux de Groland. Ils sont complètement désinhibés, ils n'ont plus rien à perdre et ça se voit vraiment dans les sketchs.
0: Alors on sait que par exemple les guignols de l'info qui étaient aussi sur Canal+, ont beaucoup fâché. Groland passe, enfin est accepté. Comment vous l'expliquez ? S'il faut faire une comparaison entre ces deux événements de Canal+.
3: C'est vrai que le point commun d'ailleurs, c'est Benoît Delépine, puisqu'il il écrivait d'abord pour les Guignols et ensuite pour Groland. L'avantage qu'il a eu en créant Groland, c'est qu'il a créé un monde parallèle, comme on disait, et avec des noms qui ne sont pas les vrais noms, comme dans les Guignols. Si vous voyez des présidents comme Nicolas Sarkozy ou François Hollande, eh ben, dans Groland, c'était François Groland ou Nano Sarko, par exemple, ou Emmanuel Macron plus récemment. Donc ça permet un décalage dans l'humour, et c'est pour ça d'ailleurs que Bolloré a gardé cette émission à l'antenne, parce que il adore le programme, c'est ce qui est dévoilé dans le livre, j'en dis pas plus, mais en tout cas il aime le programme pour son côté justement décalé. On peut rire de tout à partir du moment où on ne vise pas des personnes ad nominem.
1: Alors aujourd'hui, ce qui raccroche la jeune génération à Groland, hein, c'est Flash Débat, une parodie de débat devenue virale. Extrait.
4: Bonsoir, soyez les bienvenus dans Flash Débat, le débat qui éclaire. Ce soir, nous allons parler d'un sujet tendance, la transidentité. Pour cela, je reçois Guignou Chachu, ingénieur en informatique, et Mitracel de Fouifouy-Gongin-Butan, président de l'association Jeunesse Grolandaise, N'ayez pas peur. Alors, Guignou, vous êtes transgenre, vous étiez une fille, et maintenant vous êtes un garçon. Êtes-vous heureux ?
5: Oui, je suis très heureux.
6: Ah, oui, mais enfin, tout de même, Jésus !
4: Oh, ta gueule ! Voilà, c'était Flash Débat. À demain !
1: Christophe Jodin, Jérémy Imbert, qu'est-ce qu'il y a d'emblématique dans cet extrait ?
2: Bah, ça résume tout en fait, c'est court, c'est concis, c'est percutant, c'est irrévérencieux, c'est tout Grolande.
3: Ouais. Et d'ailleurs ça marche auprès de, comme vous disiez, de la nouvelle génération. Je suis allé il n'y a pas longtemps dans une université parler de Gustave Kervern et Benoît de Lépine, de leur cinéma, et j'ai montré un extrait de Grolande parce qu'ils ne connaissaient pas, les jeunes entre 17 et 20 ans ne connaissent pas forcément Grolande, puisque l'émission elle passe moins, ouais. Elle est moins fréquente aujourd'hui, mais ce sketch-là, ils connaissaient.
1: Ouais, à tel point d'ailleurs, vous le disiez, hein, ça passe moins, qu'on vous avoue qu'en préparant cet entretien, on s'est demandé si Grolande existait toujours. Et visiblement, on n'est pas les seuls, hein, Christophe Jodin.
2: Eh bien, moi, je confirme que ça existe toujours. On peut même donner un scoop à la télévision, à l'RTS. Ouais. Qu'il y aura une émission qui va passer prochainement, en fin d'année, sur Canal+. Et même façon, même si Grolande n'existe pas, l'esprit est toujours là. Ouais. J'ai même parlé il y a quelques instants des fameux autocollants. Il y a des gens qui s'avouent grolandais. Il y a un passeport grolandais. Il y a même eu à une époque un guide de voyage grolandais, mais qui ne s'est pas très bien vendu parce qu'on l'avait rangé au rayon tourisme. Mais non, c'est vraiment ça dépasse quasiment. Il y a une aura autour de cette émission qui fait que ce n'est pas simplement juste de la télévision.
7: C'est ça qui rend aussi finalement obligatoire pour Vincent Bolloré, qui est plutôt connu pour ses positions conservatrices, voire très conservatrices, de conserver une émission comme celle-là, qui est plutôt, on va dire, de l'autre côté du champ politique.
2: Mais la réponse est dans le livre, mais en fait, a priori, Vincent Bolloré est fan d'abord de surréalisme. Il possède apparemment chez lui des tableaux de Dali.
7: D'accord.
2: Et il y a aussi un côté province. Vincent Bolloré, il est breton. Et c'est vrai que Grolande, comme l'a dit tout à l'heure Jérémy, c'est avant tout provincial. On est très loin des salons parisiens. C'est la France des ronds-points. C'est la France profonde. C'est les villages. La France des villages. La France des 10 000 fromages. Il y a un côté comme ça auquel Bolloré adhère ouais. beaucoup.
1: Ouais, mais après 35 ans, donc plus qu'une génération, est-ce que franchement les producteurs d'aujourd'hui peuvent vraiment se permettre les mêmes chose qu'auparavant, qu'au début ?
3: À la télé, vous voulez dire ? C'est vrai qu'il y a pas de... On nous a demandé s'il y avait justement une sorte d'héritage de Grolande, et c'est vrai que pour l'instant, on n'en voit pas. Malheureusement, on aimerait qu'il y ait des nouveaux programmes aussi impertinents, mais pour l'instant, c'est vrai qu'on avoue qu'il n'y a pas grand-chose, même dans d'autres pays, hein, c'est pas que en France, c'est devenu un petit peu plus aseptisé, on va dire.
7: On va terminer sur cette constatation, en effet, plus aseptisée. Merci Christophe Jodin et Jérémy Imbert d'avoir été avec nous ce soir. On rappelle que vous publiez Grolande, Je mourirai pour toi aux éditions Latingo. Merci encore. Bonne soirée.
2: Bonjour.
1: Merci.
7: Bonsoir.
1: Bonsoir. Merci. On passe à la météo.
7: Jeudi, le temps sera couvert avec des précipitations souvent continues et localement soutenues, notamment le long des préalpes. La limite pluie-neige va s'abaisser progressivement de 2600 à 1700 mètres d'ici la soirée. Température en pleine 15 degrés le matin, puis en baisse jusqu'à 11 degrés d'ici la fin de journée, et on attend la neige.
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7: Sur l'autoroute Lausanne-Genève, un retard de 3 quarts d'heure est à prévoir entre Aubonne et Nyon en direction de Genève à la suite d'un accident.
1: Et voilà, c'est la fin de cette édition de Forum au nom de toute l'équipe de la rédaction qui nous a aidé à la préparer. Merci de l'avoir suivi tout de suite. Le grand soir, excellente soirée à toutes et à tous.
7: Bonne soirée.
10: Quentin Frey.
11: Le canton de Vaud forcé de remanier son budget après l'adoption par la population vaudoise de l'initiative des 12% le 27 septembre dernier. Le Conseil d'État adapte son budget 2027. Il propose au Gros Conseil de compenser la diminution des recettes fiscales de 272 millions de francs par des mesures d'économie de 100 millions et par des revenus supplémentaires de 172 millions. Le Conseil d'État assure que les salaires des fonctionnaires ne seront pas touchés. En revanche, ce sont les départements de la santé et de l'action sociale ainsi que celui de l'enseignement et de la formation qui seront le plus impactés, avec notamment des mesures pour 11 millions de francs d'économies sur les subsides aux primes d'assurance maladie. Et en cyclisme, c'est l'or pour Marlène Reusser. La Bernoise a été sacrée championne d'Europe du contre-la-montre pour la 5e fois d'affilée à Ljubljana cet après-midi. Trop puissante et trop rapide, la Suissesse termine devant la récente championne du monde et d'Europe sur route, la Néerlandaise Demi Vollering et la Française Juliette Berthet. Il y a tout juste un mois, à Montréal, Marlène Reusser avait déjà conservé son titre mondial. Et journée plus calme aux abords des lycées français aujourd'hui. Et dans l'ensemble, la mobilisation était plus calme que les jours précédents. Mais le mouvement va se poursuivre. De nombreux syndicats appellent à une nouvelle grève généralisée demain pour l'acte 4, faute de gestes de la part du gouvernement. Et une manifestation contre le génocide à Gaza finalement autorisée. La justice parisienne a suspendu l'interdiction de ce cortège organisé par le collectif Urgence Palestine. Le parquet estime que le fait simple qu'il soit organisé le jour des commémorations du 7 octobre ne constituait pas en soi un trouble à l'ordre public. Une décision saluée par le collectif et un camouflet pour le gouvernement et pour Laurent Núñez, le ministre de l'Intérieur. Et en Espagne, c'est la question du logement qui continue de pousser la population dans les rues. Les syndicats espagnols ont lancé un appel à une grève générale, un déblocage prévu le 11 novembre, juste deux semaines avant les élections anticipées. Une campagne qui tourne désormais principalement autour de la hausse des loyers et des expulsions. Et des bombardements israéliens sur Gaza ont fait 5 nouvelles victimes aujourd'hui. De son côté, l'armée israélienne dit avoir neutralisé 2 terroristes qui auraient placé des explosifs dans un hôpital situé dans le nord de Gaza. Elle n'a en revanche rien dit sur les 3 autres victimes. Depuis le début des représailles israéliennes, il y a 3 ans, jour pour jour, plus de 74 200 Palestiniens ont été tués. Des centaines de milliers vivent toujours sous tente ou dans des abris temporaires. Et au total, plus de 200 000 personnes ont dû quitter leur foyer au Yémen depuis le début des combats. C'est le constat de l'Organisation internationale des migrations. Aujourd'hui, les hostilités ont repris en juillet entre le gouvernement et les Houthis. L'agence de l'ONU alerte aussi sur quelques 3 700 personnes qui auraient fui par la mer direction Djibouti. Un voyage dangereux entrepris principalement par des femmes et des enfants. Et en France, l'enquête sur le vol de 2 tableaux du musée Renoir avance. 5 personnes ont été interpellées dans le cadre de l'enquête ouverte dans les Alpes-Maritimes à Cannes-sur-Mer, alors que le vol avait eu lieu, lui, le 8 septembre. Cette nuit, toujours des nuages et des précipitations gagnant en force au cours de la nuit. Demain, un temps couvert avec pas mal de pluie, surtout le long des Préalpes. 14 degrés le matin, puis une chute à 11 degrés en fin de journée en pleine. La limite pluie-neige, elle, va passer de 2600 à 1700 mètres d'ici la soirée.
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0: Éric Grosjean.
1: Bienvenue dans ce grand soir. Pourquoi un peu de fêlure et andro pour démarrer cette émission? Tout simplement parce qu'ils ont rempli l'usine à gaz de Nyon samedi dernier et que cette usine à gaz, nous allons en parler avec sa programmatrice musique tout à l'heure, Maï Colli, dans ce grand soir. Musique encore avec Flavine Dame. Bonsoir. Bienvenue.
2: Merci.
1: Vous êtes venu avec Robin Comet City Giraud pour parler de ce projet Salmon and Blue Sky Fishing in the Cosmic Clouds. Les questions de musique et de bande dessinée, ce qui m'arrange bien, puisqu'on essaye assez souvent de mêler ces deux arts tout à fait majeurs dans cette émission. Bonsoir Robin Giraud.
3: Bonsoir.
1: Si je vous parle de Esteban et Peter Doherty, Esteban, nouveau projet du solo du chanteur des Naïve New Beaters, vous connaissez déjà ?
3: Non, je me rappelle de Naïve New Beaters, mais je ne connaissais pas ce projet.
1: Eh ben, moi, je ne connais pas non plus, c'est grâce à notre programmatrice Nadia Mythique que nous allons découvrir ce morceau. Esteban.

0: Il y a Esteban avec Pete Doherty pour que ça sonne bien anglais. Vous faisiez remarquer, Romain Giraud, que ça sonnait bien anglais pour des moitiés de Parisiens, quand même.
1: C'est ça, c'est que c'est Pete Doherty et Naïve Newbeater.
0: Mais bien sûr. Okay. Je vous laisse peut-être mettre le micro un tout petit peu plus.
1: Ouais, je me bouge avec ma chaise, pardon.
0: Ouais. J'ai pas le bras assez long.
1: Ouais. C'est vrai que c'est une grande table.
0: Dans ce domaine-là, quoi. C'est une assez grande table. Romain Giraud, on a souvent parlé de production ensemble. J'ai vu que c'était le 10 octobre. Ça approche les 40 ans du Good Vibrations des Beach Boys. Peut-être même les 50 en marge de l'album Pet Sound de Brian Wilson. Les compositeurs un peu majeurs du XXe siècle, on a parlé de Phil Spector il n'y a pas longtemps dans votre catalogue. Je sais qu'on avait beaucoup parlé de Gigi Kell, mais bon, c'était plus l'artiste en lui-même que le producteur.
1: Qui est lui-même, qui produisait aussi un peu ses disques,
0: c'est ça.
1: Intéressant.
0: Ouais. Pas mal d'anniversaires, j'ai regardé tout ce qu'il y avait 40 ans cette année, Kiss de Prince, West End Girls, des Pet Shop Boys, Sledgehammer de Peter Gabriel ou encore The Captain of a Heart de Double. Entre ces quatre, vous choisiriez lequel pour mettre un peu un gold comme ça en début d'émission.
1: Donc c'est à moi de choisir.
0: Enfin vous pouvez choisir avec Flavie. Et
1: alors on s'est dit qu'on a rebondi un peu.
0: Michael Lee dans le fond.
1: On s'est dit que la présence du saxophone, quand bien même c'est un soprano plutôt qu'un alto, ni un baryton d'ailleurs, parce que Flavie tu joues et du baryton.
2: Et du soprano aussi.
1: Ah tu joues du soprano, super. Ben, le choix s'était porté sur Double, ça a 40 ans aujourd'hui.
0: Ouais.
1: Super. Ouais.

Il y a absolument tout dans ce morceau, il y a même de la harpe et puis du saxophone alto pour inspirer Flavie Ndam qui collabore donc avec vous Robin Giraud, Comet City sur ce projet Salmon and Blue Sky, Fishing in the Cosmic Clouds. Alors vous le savez peut-être, on essaie souvent de mêler bande dessinée et musique dans cette émission grâce à notre chroniqueur Yves Demey. Hier encore on parlait de rock'n'roll, salaud de baby boomer, BD de

0: concert, il y a un vinyle qui existe, pochette que vous avez dessinée.
1: Oui, c'est ça.
0: Et mieux encore, dans ce disque, il y a une petite bande dessinée avec les personnages que vous ont inspiré les chansons de Salmon et Blue Sky.
1: Oui, enfin c'est les personnages sont issus de notre collaboration avec Robin, et c'est Salmon et Blue Sky, et la pochette et la bande dessinée est beaucoup inspirée de ça, avec cette confusion entre qui et qui dans ces personnages. Et la bande dessinée parle d'un concert qu'on a fait au Rapid Open Air à Buonaluce avec Mila Pluton. Et c'était un concert qu'on a fait là-bas, et la bande dessinée raconte un peu les périples de Salmon et Blue Sky.
0: Du coup, on a tout de suite envie d'écouter un petit peu ce que ça donne musicalement, ce projet, histoire qu'on ait tous et toutes un peu les mêmes notes dans la tête.
2: Je suis curieux de savoir quel morceau tu choisis en
0: premier. Helium.
2: Helium.
0: Ah ouais, si j'en vois le bon, hein, parce que je suis capable de me tromper. Mais c'est bien Helium.
1: C'est
0: ça
1: bien
0: ressemble.
1: Helium.
0: Ah, ça va, je me mets une coche là.

Helium par Flavine Dame et Comet City, de quoi vous détendre si vous êtes par exemple sur l'autoroute Lausanne-Genève où un retard de 3 quarts d'heure est à prévoir entre Aubonne et Nyon à la suite d'un accident. Bon, c'est un peu tous les soirs que l'autoroute est bloquée d'une façon ou d'une autre, raison pour laquelle de temps en temps on vous met comme ça des morceaux susceptibles de vous détendre si vous écoutez encore la radio en voiture. Flavine Dame et Comet

0: City, Flavie, comment ça s'est passé cette collaboration avec Romain Giraud? Je crois que vous êtes laissé très très libre au départ d'improviser un petit peu en studio, de voir où ça allait vous mener, d'avoir pas forcément une idée ultra précise de là où vous vouliez aller.
1: C'est exactement ça. Ça nous a pris 2 ans par petite rencontre, un week-end, une journée où on avait du temps. De se retrouver les deux. Les morceaux qui sont dans l'album, c'est des compositions de moi-même. Mais à chaque fois, je venais avec une petite compo, une petite feuille tremblante. Et à chaque fois, on s'asseyait, on se posait dans le studio de Comet City. Et en fait, on regardait ce qu'on pouvait faire avec ça. Là où ça nous menait, qu'est-ce qu'on pouvait faire avec un saxophone et puis une multitude d'instruments présents dans un studio. Et ça s'est construit vraiment... petit à petit, chaque fois on enregistrait un morceau et puis en fait il manquait un solo ou il manquait une texture ou il manquait quelque chose, ou alors comme Helium, en fait au final c'est un des morceaux où on n'a pas beaucoup retravaillé, mais on a décidé de le faire acoustique et ça donnait bien acoustique et on est resté là-dessus, et je le trouve très beau pour ça aussi, parce qu'en fait dans toutes les recherches, dans tous les autres morceaux, on a eu de la recherche pour savoir quels sons fonctionneraient bien dans le morceau. Et pour Helium, ça a été un peu une petite balade très acoustique, juste saxophone et guitare. On a essayé de rajouter des trucs par-dessus, mais ça ne marchait pas. Et ça a été un long chemin, en fait, au final, mais aussi très passionnant pour moi, et passionnant pour moi travailler avec Robin aussi.
0: Pour lui aussi, hein, parce que c'était la première fois que vous aviez la possibilité comme ça d'accompagner le disque d'une saxophoniste. Finalement, c'était un peu un vieux rêve. Vous aviez un peu tout fait sauf ça. Hein.
2: Non, j'ai fait que 1% de ce que je rêve de faire.
0: Ouais.
2: Mais c'est vrai que bosser avec quelqu'un au sax, c'était important. Moi, je suis un grand défenseur du saxophone. Je sais que dans le rock'n'roll, j'ai souvent été confronté à des gens qui n'aiment pas le saxophone parce qu'il a eu un peu une réputation sulfureuse dans les années 80.
0: Candy Dulfereuse, en fait.
2: Voilà, ouais. Ce genre de nom. Et pourtant, même ça, moi, j'aimais bien, en vrai.
0: Moi aussi.
2: Et donc, j'ai plutôt défendu le sax. Après, l'approche de Flavie, ben, on s'est rencontrés à travers L'Orage, qui est une de nos formations de jazz, qu'on a appelée Extended. Donc, on a invité six cuivres, de partout en Suisse, dont Flavie. Et là, c'était l'idée de faire quelque chose ensemble. Donc, viens dans le studio, on ne sait pas ce qu'on fait, on n'a pas de deadline. Il n'est pas question ni de temps, ni d'argent, mais juste de se trouver esthétiquement. Et moi, j'arrivais avec simplement le petit savoir-faire de mon studio, Flavie, avec ses petites feuilles tremblantes, comme tu as dit, ses compositions. Et puis, on laissait la cuisine se faire. Et en fait, c'est entre cuisiner, entre jouer, entre se questionner et utiliser tout ce qu'il y a dans mon studio. Et c'est vrai que ce qui était super, c'est qu'on a eu le temps de le faire et qu'on était les deux super ouverts d'esprit, vu qu'on n'avait pas d'attente. Et je pense que pouvoir travailler comme ça en 2026, c'était une chance extrême aussi, de s'être laissé porter par simplement le temps et l'envie d'aller au bout d'un projet.
0: Vous êtes laissé la possibilité de toucher à tous les ustensiles pour faire votre cuisine. Hein. Flavie, voilà, il y a le saxophone, mais il y a aussi un peu de clavier, des percussions. Parfois, quand tu n'avais pas assez de monde, ça tombait sur vous. Et puis voilà.
1: Oui, c'est ça.
0: Vous avez dû un peu tout faire aussi.
1: Oui, on a essayé de tout faire. On a essayé les percus, le mélotron. Je dis juste. Ouais.
2: Ouais, ouais, on a fait le mélotron, ouais.
1: C'était... mais en même temps, très... parce qu'on a ces instrumentations... comment dire ? Une fois, t'as sorti cette phrase de... C'est quand même assez chouette, la musique dans le jazz, parce qu'en fait, on s'amuse trop avec les percus. Et qu'il y a un peu cette possibilité-là de jouer beaucoup plus avec ça. En fait, au final, c'est ce qu'on a fait. Enfin... dans le jazz ou dans aussi cette musique très ouverte, comme tu dis.
0: Vous êtes aussi laissé un petit peu influencé par ces oiseaux qui existent dans ce projet, la fluidité de leur vol, la beauté de leur chant, les interactions qu'on peut voir comme ça quand ils volent ensemble. C'est assez stupéfiant cette période de l'année quand on les voit partir ou arriver, cette espèce de balai finalement. Dans la musique, dans un esprit jazz en particulier, c'est un peu ce qu'on vise, quoi, finalement.
2: Bah c'est sûr qu'on aime bien faire des analogies. Déjà, il y a les dessins de Flavie qui sont très dreamy, comme ça, oniriques. Les couleurs qu'on a choisies, la présence effectivement de nombreux enregistrements d'oiseaux. Et quelque part, le saxophone, qui est aussi un instrument qui passe par l'air, le souffle. Mm-hmm. Je pense que c'est assez cohérent. C'est des inspirations qu'on peut avoir en studio, comme des espèces de petits mojo, des petites choses qui nous accompagnent. On peut citer des fois en studio une couleur, se dire allez, on va faire un album qui est bleu, on va faire un album qui est volatile. Ça dépend. Et effectivement, je pense que le thème des oiseaux était assez central, quand bien même dans l'album on trouve aussi une baleine.
0: Oui.
2: C'est un des morceaux qui s'appelle comme ça.
0: Mais des couleurs un peu pastel, finalement, sur cette pochette, définitivement. Très jolie, ne manquez pas d'acquérir votre copie quand vous aurez les écouter en concert. Ici ou là, Flavine, Dame et Comet City, deuxième morceau qu'on a retenu avec Nadia Mythic, c'est Wherever You Are. Je vous vois opiner du chef, donc ça va vouloir dire que j'ose le lancer.
2: Oui. On aurait opiné sur tous les morceaux.
0: Oui. Il y en a six, pas forcément le temps.

0: Romain Giraud est tellement décontracté qu'il est en train de s'endormir, heureusement qu'il n'est pas dans sa, dans sa voiture.
1: J'avais prévenu.
0: Oui, c'est vrai. Wherever you are, Flavine Dame et Comet City avec de beaux chants d'oiseaux. J'espère que ça ne va pas attirer tous leurs congénères parce que ici, dans l'Open Space, RTS et Cublan, on a parfois des oiseaux qui rentrent, je ne sais pas. Pas par où, mais ils sont très très astucieux. Alors, ils commencent à voler dans l'open space. Ça nous fait un peu d'animation.
1: Il faut enfiler un papillon.
0: Alors exactement. Oui, oui, d'ailleurs, parfois il faut sortir le filet, mais c'est pas moi qui m'en charge quand même. Vous n'avez pas vraiment choisi entre la bande dessinée et la musique. Flavie, une dame, vous nourrissez de ces deux formes d'art. Vous avez même fait une BD aussi qui avait pour titre Pathos, une nécropète. C'est ça, avec des dessins de l'îlot 13, de l'écurie, de divers endroits dans lesquels musiciens et musiciennes se produisent à Genève. Je me dis qu'on aurait dû vous faire venir un peu plus tôt et puis dessiner les studios ici. Ça aurait pu vous inspirer, peut-être.
2: Oui, oui, peut-être. Mais c'est une bande dessinée qui parle de la fanfare des canards des cropettes qui était à l'îlot 13, qui maintenant a bougé.
0: D'accord. Qu'est-ce que vous avez comme autre projet de bande dessinée, peut-être autour de la musique, qu'on voit tout de suite une autre occasion de vous réinviter dans cette émission?
2: Alors, en ce moment, je ne travaille pas sur une bande dessinée sur la musique, mais sur une bande dessinée sur le cirque. Mm-hmm. Mais où j'ai déjà travaillé sur une autre bande dessinée auto-éditée avec le Salto de l'Escargot à Mérin. Et là, je travaille avec une artiste de cirque, Laurette Sauvet, où on est en train de faire une bande dessinée, mais sur le cirque. Peut-être la prochaine sera sur la bande dessinée, mais la bande dessinée, ça prend du temps. Donc, il faudra attendre quelques années.
0: Oui, j'ai l'impression que la bande dessinée, c'est encore plus ingrat que la musique. On passe des mois à faire quelques morceaux que les gens écoutent en 28 minutes avant de revenir sur le disque un peu plus tard. La BD, on peut passer 2 ans dessus. C'est aussi lu en 25 minutes et puis ça repart dans la bibliothèque, quoi.
2: Ouais. Oui, c'est ça.
0: Eh ben, dites-moi, vous en avez du courage. Flavine Dame, Comet City, ce projet Salmon et Blue Sky, Fishing in the Cosmic.
1: Cosmic Clouds, mais
0: Cosmic Clouds, il n'y avait plus assez de place de sur ma feuille, carrément tellement de titres très longs.
1: C'est un titre à rallonge, mais ça voulait raconter plein de choses. Mm-hmm. En plus de justement de la bande dessinée qu'il y a dedans, qui raconte le premier concert qu'on a fait dans les Grisons. Il y a ce titre. En fait, pour moi, c'est un espèce de disque un peu à tiroir. Chaque morceau a un titre qui évoque quelque chose aussi de la vie ou du passé de Flavie. Je dois dire aussi que c'est un disque qu'on a pu enregistrer avec des partitions, ce qui est plutôt rare dans mon monde. Mm-hmm. Donc, c'était aussi super intéressant de me dire que voilà, j'étais aussi un petit peu confronté à ma lecture à vue. Et je suis plus très habitué. Et ça m'a un peu challengé. En fait, en commençant ce disque, je savais même pas quelle place j'allais prendre. C'était plutôt destiné à être le disque de Flavie. Mais avec le temps, avec le travail qu'on a fourni ensemble, Flavie, au bout d'un moment, m'a dit « Mais en fait, je pense que c'est chouette qu'on le porte ensemble. » Et d'où ce nom, d'où ces titres à rallonge, c'est que finalement, c'est devenu une espèce de projet commun qui a donné lieu à des concerts. On a fait d'ailleurs le vernissage à Lausanne pour le musée de l'absurde qui est installé au Jardin Botanique. Ça nous a permis de découvrir le Jardin Botanique. Donc en fait, des fois, tu t'attends rien de la vie, t'attends rien d'un projet. Et la rencontre avec Flavie, ça a été, c'est tout ça, quoi. Et puis aujourd'hui, ça fait même qu'on est au grand soir. Et je suis assez reconnaissant des chemins, des fois, qu'on emprunte et sans savoir où on va. Et de se dire que, ben voilà, les rencontres, elles nous mènent toujours quelque part. Et ce disque, finalement, est là, sur vinyle, avec une BD, avec même un origami, mais ça, c'est pas encore expliqué. Des dessins de Flavie, enfin, pour moi, c'est une chance et un honneur aussi de pouvoir travailler avec tous ces gens. Et ouais, c'est émouvant pour moi ce disque, en fait, là, je m'en rends compte.
0: Je vous ai laissé 10 minutes tous les deux tout à l'heure, histoire d'aller vous chercher un verre d'eau. Et en revenant, il y avait un bel origami. Qui est le spécialiste de l'origami dans ce duo, Flavie ou Robin?
2: L'idée de l'origami, c'est ma faute.
0: C'est tout un art. Hein, ça ne s'improvise pas.
2: Oui, c'est
0: un peu plus simple que la BD quand même. Oui. Mais, ouais.
2: Oui. Non, mais je ne sais plus d'où ça vient non plus. Mais c'est nouveau une idée de fin de journée dont on a joué ensemble. Et puis, en fait, au final, il y a cette idée de faire un origami et ça me trotte dans la tête. Et je me dis, ah, mais ce serait très intéressant d'avoir un flyer sous forme d'origami. Mais comment on peut faire ça? Et au final, on a créé ça. Et on a ces petits origamis en forme d'oiseau, parce que c'est un peu le thème de l'album, qui ont un peu popé. J'ai essayé d'initier Robin à l'origami.
1: J'en ai fait quelques-uns, un peu plus tordus.
2: Oui.
1: Mais ça s'arrêtait jamais en fait, ça surenchérissait d'idées et d'envie. On a aussi trouvé un label à Genève qui s'appelle Wise Birds Recordings.
0: Oui, parce qu'il y avait des oiseaux, donc voilà, des birds.
1: Ça n'en finissait plus d'oiseaux et d'idées et de faire en fait. Et on se disait, ben ouais, faire des origamis, c'est pareil, c'est aussi presque en constat, enfin politiquement, c'est se placer dans ce monde qui va trop vite. Tu te mets une table et tu essaies de plier du papier pour faire des objets. S'il y a quand même une petite philosophie derrière de l'instant, du moment, mm-hmm. du temps. Et donc, je pensais vraiment que ça correspondait très bien à la musique de Flavie aussi.
0: Tout est politique, même l'origami. Michael Lee, quand vous travaillerez sur le merchandising 2027-2028 de l'usine à gaz, n'hésitez pas à inviter pour un atelier Robin Giraud et Flavie Indam, à mon avis, au bout de 10 minutes.
1: Oui,
0: 50 trucs qui vont sortir. On parle plus précisément de l'usine à gaz. Dans 5 minutes, le temps de vous diffuser Fellure et Andro, qui ont donc déplacé la foule samedi soir là-bas. On en profite.
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0: c'est pas forcément bon pour se détendre sur l'autoroute. Tout ce qui manque sur ce morceau, c'est peut-être un peu de sax, façon Flavine Dame. S'il y a un remix, vous ferez le nécessaire pour les contacter. Maïkoli, bonsoir.
1: Bonsoir, et bien sûr, je les contacterai.
0: Et c'est grâce à vous donc qu'une partie du public roman, nombreuses sera là, 300-400 personnes, ont pu découvrir ces deux messieurs qui sont très présents sur les réseaux sociaux avec leur musique, pas encore trop en radio pour des raisons que je m'explique assez peu, enfin si quand même, peut-être un peu quand même, Fêlure et Andro, il y en a un des deux qui est un ancien prof de philo, c'est ça?
1: Exactement, le rappeur principal est ancien prof de philo. Et du coup, on a quand même pu entendre la chanson sur le grand soir. Ça, c'est super.
0: C'est déjà pas mal, ouais, ouais. Justement, je me disais, c'est fou cette usine à gaz qui arrive à remplir sa grande salle avec un duo comme Fêlure et Andro, sans des masses de promos, parce que c'est pas que ça a été en repérage sur Couleur 3 préalablement. Ça veut aussi dire qu'il y a énormément de gens qui vous font confiance, en fait, sur la bonne réputation de l'usine à gaz pour faire des découvertes au fil du temps. Et puis, ils se disent, bon, on connaît pas forcément, mais s'ils sont à l'affiche, c'est que ça doit être bien, donc on y va.
1: Alors j'espère, et en plus, particulièrement ce soir-là, il y a beaucoup de public qui s'est déplacé de France, même de Strasbourg, Mulhouse, etc. Donc c'était hyper beau de les voir découvrir aussi l'usine à gaz, parce qu'il y avait aussi beaucoup de nouveaux publics. Et par exemple, Fêlure et Andro, ils ont aussi une communauté qui est assez grande sur les internets. Mmh. Donc c'était chouette de profiter aussi de ça. Et puis d'avoir aussi du public de l'usine à gaz habituel qui découvre un style qui n'est pas ouais, tout le temps à l'affiche aussi.
0: C'est vrai. Il y avait un groupe de rap suisse en première partie aussi.
1: Ouais, exactement, Belles Âmes, hein, voilà, de Lausanne. Ouais.
0: Et ça, c'est une de vos spécialités, parce que, je sais pas pour quelle raison, on n'a pas eu le temps cette année de vous inviter avant la Belle Suisse, Maïkoli, mais à côté de l'usine à gaz, vous êtes aussi une des programmatrices musique actuelle de la Belle Suisse. Alors là, c'est carrément le feu d'artifice. Et cette année, ça a spécialement bien marché. Il y a eu quoi, 65 000, 70 000 personnes qui sont venues?
1: Ouais, environ 70 000 personnes. C'était une édition record. Mmh. Je suis encore aux anges.
0: Avec tout un tas de concerts qu'on a l'occasion de vous diffuser dans la première live sur RTS Première. Il y a Mary J qui était avec nous hier soir, très prochainement. Il y aura Assiel aussi. Et voilà, grande diversité d'artistes proposés cette année à la Belle Suisse, souvent très très jeunes. Elles sont loin les années où on avait que des artistes quinquagénaires. Là, on voit qu'il y a vraiment une relève qui s'est profilée, des artistes qui marchent, aussi le fruit de votre travail à l'année dans des endroits comme l'usine à gaz et puis ensuite tous les deux ans avec la Belle Suisse.
1: Oui, puis c'est une partie qui est absolument géniale en fait, de voir qu'il y a autant de groupes suisses de qualité qui se créent, qui arrivent à collaborer avec d'autres et puis une diversité qui est complètement dingue.
0: Vous avez plus de demandes que de places, forcément c'est un peu le drame, hein. Il faut choisir, c'est renoncer, donc j'imagine chaque fois que vous retournez au bureau de l'usine à gaz lundi, il y a trois nouveaux artistes suisses intéressants, vous dites « Ah zut, va falloir que j'attende 2028 pour les programmer ».
1: Je pense que c'est vraiment quelque chose qui arrive à tout le monde, toutes les programmatrices dans ce milieu-là, c'est hyper dur de choisir qu'est-ce qui va plaire au public, qu'est-ce que j'ai vu qui est super, qu'est-ce que j'ai envie de faire découvrir, qu'est-ce que j'ai envie de transmettre. Ouais, c'est toujours des choix à faire et puis j'espère que en tout cas ça plaira.
0: Toute évidence, vu que c'est plein, vous faites les bons, ce sera sans doute plein le 1er novembre prochain pour Chassol, présentation en quelques mots avant qu'on l'écoute.
1: Alors Chassol, c'est un musicien qui pour moi est virtuose, qui se promène dans le monde, va filmer des situations. Là en l'occurrence, c'est un nouveau projet qui s'appelle Funny How, où il a été aux États-Unis, filmer des spectacles de stand-up qu'il a repris dans son studio et qui a fait de la musique par-dessus. Donc tous les dialogues, les punchlines, il les a reprises en musique. Il a créé un chœur de 7 personnes. Et puis du coup, en live, il joue du piano, il est accompagné d'un bassiste et d'un batteur, et il y a tout le film qui passe derrière.
0: D'accord, ambiance rigolée, c'est bon pour la santé. Chassol. 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
0: Humor is complicated. Although we have a lot of theories about why we laugh, we honestly don't really know precisely what makes things funny. But maybe we don't have to. 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
2: Moi aussi, j'aime bien m'amuser. De temps en temps, j'essaie de lancer un jingle dans le rythme sous l'œil avisé de trois musiciens, musiciennes. Est-ce que c'était sous moi dans le beat, ça allait ?
3: C'était parfait.
2: Ah, fantastique. Bon, ben voilà, j'ai fait l'école David Guetta. Je peux me signer ça tout seul. Mike Holly, vous occupez de l'usine à gaz côté programmation musique actuelle de Label Suisse. On l'a dit, vous êtes aussi passé, tiens, ça m'a fait penser quand tout à l'heure Romain Giraud nous parlait de son label Wise Birds Recordings, par un label, parce que la musique, ça s'apprend un peu pour l'appréhender sous toutes ses formes. Vous étiez passé par Irascible, vous, c'est ça ?
3: Oui, au tout début, quand ouais. J'ai commencé dans la musique, j'ai fait mon premier stage à Irascible, tout à fait.
2: C'est pas mal de voir finalement tout le cheminement d'un projet avant qu'il arrive sur scène. Vous êtes musicienne aussi, donc vous savez ce que ça représente en termes d'efforts. Tout ça, ça vous permet d'avoir vraiment un œil aiguisé sur les productions qu'on vous propose et puis de voir ce qui est du flan ou ce qui n'est pas, quoi.
3: Bah, j'ai eu l'occasion de me former dans plein de secteurs différents de la musique, ce qui me permet d'aujourd'hui savoir ce que je veux faire et tout. Donc, et je suis hyper reconnaissante d'avoir pu faire autant de choses et puis d'avoir vu quasi... Bon, j'ai pas encore fait la technique, donc j'irai peut-être faire un stage avec mes collègues techniciens à l'usine à gaz encore. Mais j'ai vu de nombreuses ficelles qui me permettent de voir un peu les projets.
2: Moi aussi, j'avais pas encore fait la technique, mais vous verrez, c'est rigolo. J'ai eu de très bons amis techniciens qui m'ont montré sur quel bouton appuyer. Avec Karine Grasset, qui est la directrice de cette usine à gaz, vous avez eu la chance, à partir de 2021, d'avoir une nouvelle salle de 200 et quelques places qui s'ajoute à l'autre quand vous avez 300 ou 400, ce qui vous permet encore de démultiplier différentes activités, parce que c'est de la musique, mais pas que. Et puis, voilà, ça permet d'aller attaquer tous les publics avec la bonne jauge.
3: Ben, complètement, ben, notamment Chassol qu'on vient d'entendre, il sera dans la salle 2 qui est la salle de théâtre, donc avec un gradin de 207 places assises. Donc c'est vraiment une autre approche de la musique, une autre forme d'écoute et c'est hyper intéressant de pouvoir jouer entre les deux.
2: Émilie Loiseau, il y a de la chanson aussi à l'usine à gaz depuis 1994, il y en avait d'ailleurs beaucoup plus à l'époque, parce que c'était un peu plus un lieu chanson et un peu point rock. Il y a eu plein d'époques dans l'usine à gaz depuis 1864 où c'était qu'une usine à gaz.
3: Exactement.
2: Et là de temps en temps il y a de la chanson avec par exemple Émilie Loiseau. Qu'est-ce qui vous a séduit dans son projet en solo piano comme ça?
3: Déjà l'écriture. Je trouve que c'est une écriture qui est hyper sensible et intelligente. Et aussi, 20 ans de carrière, je trouve, ça n'a rien. Et de justement, pour ces 20 ans, le fêter en étant solo au piano, je trouvais ça très très beau comme proximité avec le public.

0: Émilie Loiseau, c'est vraiment une soirée thématique. Il y a un peu des oiseaux partout. Ce morceau, L'autre bout du monde, elle sera donc le 6 décembre en solo avec un piano à l'usine à gaz de Nyon. Elle sera dans la petite ou dans la grande salle, Maïkoli?
1: Alors, elle sera dans le théâtre.
0: Ah ben voilà, c'est donc la petite salle en fait, c'est ça?
1: Ouais, finalement, en termes de capacité, c'est tout à fait ça.
0: À Nyon, l'usine à gaz, c'est pas que vous ayez pas eu l'occasion de vous y rendre, si c'est pas encore fait, allez voir à quoi ça ressemble, ça vaut la peine cette programmation 2026-2027. C'est très divers, hein. On a eu Chassol, on a eu Fellure et Andro, Émilie Loiseau à l'instant, vous avez aussi de vieux rockers hollandais qui fêtent leurs 25 ans de carrière de stat.
1: Exactement, qui moi est un de mes coups de cœur en live, personnellement.
0: C'est vrai. Ouais. Vous les avez vus quelque part?
1: Je les ai vus plusieurs fois, parce que c'est vraiment un peu... plus on les voit, plus on remarque des trucs, plus la musique nous emmène quelque part. Et puis, c'est vraiment une qualité folle. Et puis, j'ai pas encore trouvé... ça reste un groupe de rock, mais j'ai pas encore trouvé quelque chose qui leur ressemble à 100%.
0: D'accord. Ah, c'est dommage que ce soit pas l'Apollo Theater de Harlem à l'époque, l'usine à gaz avec plusieurs représentations à 15h, 17h, 19h. Comme ça, on pourrait avoir plusieurs fois de suite de stats, histoire de voir ce qu'on a manqué dans le concert précédent. On va peut-être déjà les écouter à la radio, ce sera pas mal. Parce qu'il me semble que ça fait un bout de temps qu'on les a pas entendus sur RTS Première, même dans le grand soir.

0: Flavie Indam, est-ce que vous êtes prête à prendre votre abonnement à l'usine à gaz après avoir entendu toutes ces propositions faites par Mike Holly?
1: Oui, beaucoup.
0: Fantastique. J'espère que c'est pareil de l'autre côté du poste. Merci beaucoup d'être venu nous voir, Flavie Indam, avec Comet Robin Giraud City pour nous parler de cet album Salmon et Blue Sky Fishing in the Cosmic Clouds. Ça nous donne envie d'écouter du sax en rentrant du travail. Procurez-le vous via les plateformes habituelles et puis écoutez-le pour vous dans la voiture. C'est le meilleur conseil qu'on peut donner ce soir. Mike Holly, usine à gaz de Nyon. Ben voilà, on va devoir y passer nos week-ends de stade. C'est le 5 novembre, hein, c'est ça?
1: Tout à fait.
0: Il reste des places?
1: Oui, oui, il reste des places.
0: Alors c'est fantastique.
1: Venez sans problème.
0: Je vous ai demandé avec quoi est-ce qu'on terminait cette émission, je vous ai fait quelques propositions et tout de suite vous m'avez dit il faut que ce soit Lola Bastard. Bon bah d'accord, mais alors pourquoi elle et pas les autres? Je vous laisse argumenter.
1: Bah tout est super, mais Lola déjà c'est une très très bonne amie à moi et puis elle vient de sortir ce single que je trouve vraiment super. Et elle a beaucoup travaillé et puis je trouve que c'est hyper chouette que ça passe dans le grand soir.
0: Home run, Lola Bastard.

0: Merci beaucoup pour ce choix éminemment radiophonique, Mike Lee, Home Run par Lola Bastard. Il faudra qu'elle vienne nous parler de son prochain de séjour par ici. Les prochains concerts de l'usine à gaz, c'est qui?
1: Alors ce sera le 16 octobre, avec Bass Drum of Death, qui est un trio américain de rock. C'est leur unique date suisse. Et avec les jeunes voix de Automobile Club en première partie, qui sont super.
0: Ah ben voilà, ouais, exactement. Automobile Club, je les ai entendus il n'y a pas si longtemps que ça sur Couleur 3. Me semble-t-il, autre chaîne de la RTS. Merci d'avoir suivi le grand soir aujourd'hui. Merci Mike Lee. Merci Comet City, Flavin Dam. Bon retour direction Nyon et Genève. Et bonne soirée à vous.
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0: 20h.
3: Quentin Frais.
4: C'est le peuple qui devra décider si les conventions collectives de travail doivent primer sur les salaires minimaux cantonaux. Les syndicats de la gauche ont déposé plus de 100 000 signatures pour le référendum contre une réforme acceptée par le Parlement. Actuellement, une CCT ne peut être étendue que si elle ne contient rien de contraire au droit fédéral ou cantonal. Raison pour laquelle les salaires minimaux cantonaux l'emportent sur ceux prévus par les CCT et des partenaires sociaux. Deux exceptions en Suisse romande avec Genève et Neuchâtel où ce sont les salaires minimaux qui ont le dessus. Et une double démission pour Claude Alain Schmidalter, suspendu de ses fonctions de président du comité d'organisation des championnats du monde de ski alpin 2027 à Crans-Montana et de son poste de vice-président de Swisski. Il claque la porte des deux. Le Haut-Valaisan est attendu au tribunal de Brigue le 27 octobre. Claude Alain Schmidalter est accusé avec une autre personne d'une fraude, mais qui n'a rien à voir avec le monde du ski. Cela concerne la gestion d'une entreprise. Et Fribourg vient en aide aux paysans. Les députés ont validé une enveloppe de soutien exceptionnel à fonds perdu, au moins 10 millions en faveur de l'agriculture dans le contexte de la sécheresse extrême de cet été. Cette somme, dont la moitié provient du plan climat, sera consacrée à des aides ciblées selon le Conseil d'État. Celui-ci n'exclut pas à ce stade d'examiner une aide ponctuelle non remboursable. Et Friedrich Merz s'est dit horrifié par l'élection d'un candidat d'extrême droite à la tête d'un parlement régional allemand. L'AfD, qui a vu son représentant Tobias Rausch être désigné président du parlement de Saxe-Anhalt, bénéficiant de votes de 4 députés anonymes. Le chancelier allemand Merz parle d'une possible opération sous fausse bannière afin de faire accuser son propre parti, la CDU, qui refuse officiellement toute coopération avec l'AfD. C'est la première fois depuis la chute du nazisme qu'un parti d'extrême droite dirige un gouvernement régional en Allemagne. Et journée de commémoration aujourd'hui en Israël, une journée dédiée aux victimes de l'attaque du Hamas du 7 octobre 2023. Une minute de silence a eu lieu sur le site du festival Nova à l'heure précise du début de l'attaque. Plus de 370 personnes y avaient été tuées. Au total, le nombre de morts a atteint, lui, 1221 personnes. Des cérémonies qui se déroulent dans un climat doublement tendu avec des élections législatives le 27 octobre et des attaques qui se poursuivent sur Gaza où l'armée israélienne a encore tué 5 personnes aujourd'hui. Et très bon début pour les Lions de Genève lors de la phase de groupe de l'Europa Cup en basket. Les hommes du coach Patrick Pembele se sont imposés 105-83 face aux autres Lions, ceux de Bakou en Azerbaïdjan. Une bonne première journée pour les actuels leaders de la Swiss Basket League. Moins de réussite en revanche pour Fribourg Olympique. Le champion suisse en titre s'est lourdement incliné 93-67 contre les Roumains d'Oradea. Et cette nuit, toujours des nuages et des précipitations qui vont gagner en force au cours de la nuit. Demain, un temps couvert avec pas mal de pluie, surtout le long des Préalpes. Il fera 14 degrés le matin, puis cela va chuter à 11 degrés en fin de journée, en pleine. La limite pluie-neige, elle, va passer de 2600 mètres à 1700 mètres d'ici la soirée.
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1: Eh bien, dites-moi, je suis très content de vous retrouver. Bien le bonsoir, bienvenue dans Juste Mesure, après cette pause due au football hier et cette belle victoire de l'équipe de Suisse. Retour à la musique et le silence est l'un des sons les plus difficiles à obtenir. Cette phrase est souvent associée à Miles Davis et venant d'un musicien qui savait mieux que personne laisser respirer une note, elle dit peut-être quelque chose d'assez essentiel sur la musique, parce que le silence, c'est pas forcément l'absence de son, c'est peut-être cette seconde juste avant qu'une chanson commence, quand on ne sait pas encore ce qu'elle va provoquer en nous, ou celle qui suit la dernière note, quand on n'a pas tout à fait envie de revenir au bruit du monde. Et puis il y a tous ces silences que la musique vient remplir, un trajet tout seul, une maison, peut-être un soir un peu trop calme, une soirée où on a besoin d'une voix pour nous accompagner. C'est peut-être aussi pour cela que certaines chansons prennent autant de place dans nos vies. Elles arrivent exactement là où quelques secondes auparavant, il n'y avait rien. Et ce soir encore, on va vivre 2 heures de musique, de souvenirs, d'histoire. Et après, 20h30, comme chaque jour, et vous l'aimez bien ce rendez-vous, d'après ce qu'on dit aussi, l'éphéméride qui nous permettra de remonter le temps à travers quelques dates. Surtout quelques chansons ce soir qui réveillent parfois des souvenirs que l'on croyait silencieux depuis bien longtemps. Bonsoir à toutes et tous, bienvenue dans Juste Mesure, nous sommes en direct jusqu'à 22h.

Cœur de pirate et Julien Doré pour un infidèle. Et cette chanson a quand même une particularité assez drôle finalement, parce que selon le pays dans lequel vous avez découvert le premier album de Cœur de pirate, autrement dit Béatrice Martin, elle n'était pas fidèle avec le même homme sur la version originale. Publiée au Québec, le duo est chanté avec Jimmy Hunt, auteur, compositeur, interprète québécois. Et lorsque l'album arrive en France, c'est Julien Doré qui chante avec elle. Les deux versions donc existent réellement, et le choix, bien sûr, de Julien Doré n'est pas anodin. Il vient de remporter La Nouvelle Star en 2007. Son premier album Ersatz a été un énorme succès, et au moment où Cœur de pirate commence à se faire connaître en France, le visage et la voix aussi de Julien Doré sont parfaitement identifiés par le public, et la version avec Julien Doré va d'ailleurs faire encore mieux que Comme des enfants. Le premier grand succès de Cœur de pirate pour un infidèle entre directement numéro 1 des ventes en mars 2010 et va rester classé pendant une trentaine de semaines. Il y a quelque chose que j'aime beaucoup dans cette histoire pour une chanson qui raconte précisément les complications de la fidélité. Le partenaire change donc selon le territoire. Au Québec, Jimmy Hunt, en France, Julien Doré. On pourrait presque imaginer un auditeur québécois et un auditeur français discutant du morceau et découvrant qu'ils ne connaissent pas tout à fait le même couple. Une petite infidélité discographique et qui aura en quelque sorte était extrêmement bénéfique. La version française reste aujourd'hui l'un des duos les plus emblématiques du début de carrière de Cœur de pirate.

Petula Clark avec Downtown. Et ce titre, il faut le savoir, hein, est né grâce à une erreur géographique. Tony Hatch, auteur, compositeur et producteur britannique de cette chanson, entre autres, effectue son premier voyage à New York en 1964. Il veut notamment découvrir l'univers des auteurs du Brill Building, cette véritable usine à chansons qui a façonné une partie de la pop américaine. Et un soir, il quitte son hôtel près de Central Park. Il descend Broadway, il arrive vers Times Square, il voit les néons, les magasins encore ouverts, des gens partout dans les rues, il est fasciné. Il est seul, mais il dira plus tard, au milieu de toute cette agitation, il se sent plus seul. Et il pense alors à un mot, downtown. Petit problème, Times Square n'est absolument pas downtown à New York, c'est Midtown. Le véritable downtown se trouve beaucoup plus au sud de Manhattan. Tony Hatch reconnaîtra lui-même qu'il s'était naïvement trompé, mais peut-être heureusement pour lui. Il n'a pas consulté le plan, hein, avant d'écrire la chanson, parce que Midtown aurait peut-être été un peu moins efficace comme refrain.

J'aime bien ça. Jalen Ngonda avec Burning Temptation. Alors, ce qui me fascine assez chez cet artiste, hein, cette difficulté à donner un âge, hein, à cette musique. On pourrait parfaitement imaginer ce disque retrouvé dans les archives dans la belle de Détroit ou de Philadelphie, et pourtant c'est pas du tout une archive. Et ça pose une question intéressante: à partir de quand une musique devient-elle entre guillemets ancienne? Est-ce que c'est une question de son, d'instrument, de technique, d'enregistrement ou simplement de date inscrite sur la pochette? On accepte parfaitement qu'un pianiste aujourd'hui joue Chopin, hein, sans considérer qu'il fait de la musique rétro, mais un chanteur contemporain qui utilise un peu les mêmes codes, hein, que Marvin Gaye, que Smokey Robinson ou Curtis Mayfield. On parle immédiatement de revival. Alors Jalen Ngonda, lui, brouille joliment un peu cette frontière, parce qu'il reprend pas du tout leur chanson, hein. Il écrit les siennes, Burning Temptation.

Une chanson qui traverse les décennies avec une certaine élégance. Quelques mots d'amour, Michel Berger, il y a dans cette chanson une idée, hein, surtout qui me paraît universelle. Être entouré n'empêche absolument pas d'être seul. C'est un peu la différence de ce qui s'est passé tout à l'heure dans Downtown pour Tony Hatch, qui s'est senti moins seul lorsqu'il s'est senti entouré. Mais parfois, on peut avoir une famille, des amis, des collègues, rencontrer des dizaines de personnes dans une journée et se sentir malgré tout qu'il manque quelqu'un près de moi, comme le dit Michel Berger, parce que la solitude se mesure évidemment pas au nombre de personnes qui nous entourent, hein. Elle se mesure peut-être plutôt à la distance qui existe entre nous et la personne avec laquelle on voudrait vraiment partager ce qu'on vit. Et puis Michel Berger, il ajoute quelque chose d'encore plus beau, aucune musique au monde ne saura remplacer quelques mots d'amour. Voilà un musicien qui a consacré sa vie entière, hein, à la musique et qui reconnaît qu'elle a aussi ses limites. Quelques mots d'amour, Michel Berger.

Dress like a boy avec pinnacle, c'est le mot anglais pinnacle, ça signifie un sommet, le point culminant, le plus élevé, et ça me fait penser à cette obsession assez étrange que nous avons parfois de vouloir atteindre quelque chose, hein, réussir davantage, monter plus haut, être reconnu, devenir enfin celui ou celle hein, qu'on imaginait devoir devenir, et on imagine surtout une fois qu'arrivé là-haut, quelque chose va se résoudre, hein, nous serons enfin rassurés, enfin heureux, enfin suffisamment bons. Enfin, il y a un problème, les sommets, ils se déplacent, hein, à peine on a atteint un sommet qu'un autre apparaît derrière, et nous pouvons passer un certain moment de notre vie à courir après une version future de nous-mêmes sans jamais vraiment habiter celle que nous sommes aujourd'hui. Et l'histoire de Jelly Dan Truck, le chanteur, celui que vous avez entendu, dont vous avez entendu la voix, rend cette idée particulièrement intéressante. Il avait déjà un groupe, hein, une carrière, des concerts, une reconnaissance, et pourtant, il a ressenti le besoin de repartir à zéro avec Dress Like a Boy, parce que cette nouvelle musique correspondait davantage à ce qu'il avait vraiment envie d'exprimer.

Vinicio Capossela avec Con una rosa. Et pour entrer dans cette chanson, il faut peut-être commencer par son titre, Avec une rose. Mais chez Capossela, évidemment, une rose n'est jamais simplement une rose. Dans le texte, il demande quelle rose offrir à la personne aimée. Une rose blanche, une rose jaune, une rose rouge. Et chacune porte une signification différente. La blanche évoque l'amour pur, la jaune la jalousie, la rouge la passion. Mais aucune ne semble finalement suffisante pour raconter ce qu'il ressent. Il faudrait une rose qui n'existe pas encore. Une rose capable de contenir plusieurs sentiments contradictoires à la fois. Et c'est très Capossela, à partir d'une image presque ancienne, romantique, que l'on pourrait trouver dans une chanson d'un autre siècle, et la transformer peu à peu en quelque chose de beaucoup plus étrange et de beaucoup plus profond.

Nous sommes aujourd'hui le 7 octobre. Que s'est-il passé en 7 octobre dans l'histoire de la musique? Eh bien, en 1951, le 7 octobre, naît John Mellencamp, qui fête aujourd'hui ses 75 ans. D'abord connu sous le nom imposé de Johnny Cougar, il devient l'une des grandes voix du rock américain. Simon Cowell aussi, ça vous dit peut-être pas grand-chose, mais son visage, vous le connaissez. Il naît en 59, producteur britannique et homme de télévision, 67 ans aujourd'hui. On a vu son visage dans Pop Idol, dans The X Factor, The Brain's Got Talent, juré assez volontiers cassant, et qui se trouve aussi l'un des hommes qui ont profondément marqué l'industrie de la pop britannique des années 2000. Toni Braxton, née un 7 octobre en 1967 dans le Maryland, elle fête aujourd'hui ses 59 ans, révélée au début des années 90 avec cette voix grave immédiatement reconnaissable. Elle connaît en 1996, il y a 30 ans, un immense succès mondial avec Unbreak My Heart. Tom York, né le 7 octobre 1968, c'est le chanteur principal et auteur de Radiohead, qui fête aujourd'hui ses 58 ans. Creep, évidemment, leur plus grand succès. Et Mariah Carey avec Fantasy, c'était un 7 octobre 1995, numéro 1 des singles américains. Le titre vient d'accomplir un exploit, devenir le premier single d'une artiste à entrer directement numéro 1 du fameux Billboard Hot 100. Et enfin, première du classement américain quand il s'agit d'albums, le 7 octobre 1995, Alanis Morissette atteint cette première place avec Jagged Little Pill, sorti quelques mois auparavant, un disque qui va devenir l'un des phénomènes musicaux des années 90 et s'écouler à plus de 30 millions d'exemplaires. On y trouve Hand in My Pocket ou encore You Learn, et bien sûr cette chanson qui deviendra l'une des signatures d'Alanis Morissette.

C'était il y a un peu plus de 30 ans, le 7 octobre 1995, Alanis Morissette atteint la première place des ventes d'albums avec Jagged Little Pill, qui était sorti quelques mois auparavant, des grands succès. Celui-ci évidemment sorti une année plus tard, en 1996, il y a 30 ans exactement, mais elle va écouler cet album à plus de 30 millions d'exemplaires. Elle était aujourd'hui dans l'éphéméride de Juste Mesure.

Jane Birkin avec ex-fan des 60s, et derrière cette chanson qui paraît extrêmement facile, se cache un enregistrement qui a apparemment été cauchemardesque. Jane Birkin a raconté qu'elle n'arrivait pas à poser correctement le texte sur la musique. Une première séance est tentée au début de 1977. Les prises s'accumulent. Certaines sources évoquent une cinquantaine d'essais quand même, et rien ne convient. Gainsbourg finit un peu par s'énerver. La séance est abandonnée. La chanson reste donc de côté pendant plusieurs mois, et c'est là que l'histoire devient presque un peu macabre, parce que pendant que Jane Birkin attend de pouvoir terminer cette chanson consacrée aux idoles disparues des années 60, eh bien, il y a d'autres idoles qui meurent. Mark Bolan, le chanteur de T-Rex, qui disparaît dans un accident de voiture en septembre 77, et surtout Elvis, qui meurt le 16 août. Et lorsque Gainsbourg reprend son texte pour une nouvelle séance, il actualise la liste des disparus. Elvis rejoint Brian Jones, Jim Morrison, Eddie Cochran, Buddy Holly, Jimi Hendrix, Otis Redding et Janis Joplin, qui sont plus là. La chanson avait commencé comme un regard nostalgique sur les 60s, et puis l'actualité continuait presque malgré elle à leur fournir des nouveaux noms, et Jane Birkin a fini par réussir l'enregistrement lors de la prise des sessions à Londres cette fois-ci, et lorsqu'on entend cette liste défiler avec une telle légèreté musicale, on oublie presque que Gainsbourg écrivait en réalité une sorte de petit cimetière du rock, une chanson dont la liste des absences était allongée pendant qu'on essayait simplement de réussir une première prise.

Jean-Louis Aubert, tout y est. Oui, j'aime beaucoup ce paradoxe hein, dans ce titre, tout y est. On vit effectivement une époque où tout y est, hein, tout semble disponible. Toute la musique du monde tient maintenant dans notre téléphone. Hein. Une immense partie du savoir humain est accessible en quelques secondes. On peut parler instantanément à quelqu'un qui se trouve à des milliers de kilomètres. On a des machines capables désormais de créer des images, de traduire, d'analyser. Et pourtant cette question hein, qui demeure, maintenant que presque tout est là, est-ce que nous savons davantage que nous cherchons? Alors, Aubert glisse d'ailleurs l'intelligence artificielle au milieu de son inventaire, hein, à côté des logiciels, de la publicité, de la consommation, de l'environnement, et je trouve que c'est assez juste. La technologie nous donne toujours davantage de possibilités, mais elle peut pas choisir à notre place, hein, ce qui compte vraiment pour nous. Elle peut nous montrer mille chemins, hein, mais elle peut pas décider lequel mérite d'être pris, finalement. Tout y est, Jean-Louis Aubert.

Adèle Castillon était avec toi. Il y a une phrase dans cette chanson qui résume presque tout. Et sans savoir, on écrivait un bout d'histoire. Et je trouve que cette idée elle est assez magnifique parce qu'elle dit exactement quelque chose que nous découvrons souvent trop tard. Les moments qui vont compter dans notre vie, ils se présentent jamais en nous annonçant qu'ils vont compter. Il n'y a pas de panneau. Personne nous dit, regarde bien cette soirée. Souviens-toi de cette conversation. Profite particulièrement de ce dimanche parce que dans 10 ans, tu donneras beaucoup pour pouvoir le revivre. C'est vrai, traversons ces instants comme les autres. Et puis ensuite, la mémoire fait son travail. Elle trie, elle efface énormément de choses et mystérieusement elle conserve certaines autres avec une précision incroyable et des années plus tard nous découvrons que ce jour-là, sans le savoir, nous étions en train de fabriquer un souvenir. Alors évidemment on nous répète souvent qu'il faut profiter du moment présent, mais c'est presque aussi impossible de le faire constamment. Peut-être faut-il simplement accepter cette mécanique. Nous vivons d'abord, nous comprenons ensuite et le bonheur, c'est peut-être aussi parfois ce léger décalage. 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

L'un des classiques hein, de David Bowie, Heroes, l'histoire des deux amoureux qui s'embrassent près du mur de Berlin, elle est célèbre. Mais pendant longtemps, David Bowie a caché qu'ils étaient réellement en 1977. Lorsqu'on l'interroge, il raconte avoir aperçu depuis le studio un homme et une femme qui se retrouvaient près du mur pendant la pause de midi. Il reste volontairement assez vague sur la question. Des années plus tard, il finit par révéler la vérité. L'homme qu'il avait vu, c'était Tony Visconti, son producteur, son propre producteur, et la femme, c'était Antonia Maas, une chanteuse allemande qui participait aux sessions de l'album de David Bowie. Alors Visconti, il était marié à Mary Hopkins à cette époque-là, et raison pour laquelle Bowie avait choisi de protéger leur secret. Mais bon, imaginez la scène, hein, Visconti travaille sur l'album, quitte momentanément le studio pour rejoindre Antonia Maas, et puis Bowie qui reste à l'intérieur, regarde par la fenêtre et voit son producteur embrasser sa maîtresse près du mur. Et de cette scène extrêmement privée va naître l'une des chansons les plus universelles de l'histoire de David Bowie, mais simplement de l'histoire du rock.

0: Les Suédois du groupe Cardigans avec Erase and Rewind. C'est l'heure, voici les informations, 21h.
1: Quentin Frey.
2: Les lycées et les étudiants français réclament des mesures concrètes au gouvernement. Ils demandent à être reçus par le Premier ministre. Sébastien Lecornu qui annonce que les premières décisions du gouvernement devraient arriver fin octobre. Mais la jeunesse lycéenne reste sceptique face à cette promesse. C'est pourquoi une nouvelle journée de mobilisation, l'acte 4, est prévue pour demain. Le gouvernement a toutefois cherché l'apaisement en suspendant l'usage des grenades assourdissantes après la grave blessure d'un adolescent à Lens. Et Friedrich Merz se dit horrifié par l'élection d'un candidat d'extrême droite à la tête d'un parlement régional. L'AFD qui a vu son représentant, Tobias Rauch, être désigné président du parlement de Saxe-Anhalt en Allemagne. Bénéficiant des votes de 4 députés anonymes, le chancelier Merz parle d'une possible opération sous fausse bannière pour faire accuser son parti, la CDU, qui refuse toujours officiellement toute coopération avec l'AFD. C'est la première fois depuis la chute... C'est la première fois depuis la chute du nazisme qu'un parti d'extrême droite dirige un gouvernement régional en Allemagne. Et le canton de Vaud, forcé de remanier son budget après l'adoption par la population vaudoise de l'initiative des 12% le 27 septembre dernier, le Conseil d'État adapte son budget 2027. Il propose au Grand Conseil de compenser la diminution des recettes fiscales de 272 millions de francs par des mesures d'économie de 100 millions et par des revenus supplémentaires de 172 millions. Le Conseil d'État assure que les salaires des fonctionnaires ne seront pas touchés. En revanche, ce sont les départements de la santé et de l'action sociale ainsi que celui de l'enseignement et de la formation qui seront les plus impactés. Et au Tessin, Piero Marchesi remplace Claudio Zalli. Cela faisait presque un siècle que l'UDC n'avait pas eu de représentant au Conseil d'État. La cérémonie d'investiture a eu lieu ce soir. Il restera en fonction jusqu'aux élections d'avril 2027. Claudio Zalli avait démissionné fin septembre après plusieurs affaires de propos violents, d'abus d'autorité et d'atteinte présumée à l'intégrité sexuelle. Et Fribourg franchit une étape importante dans son offre pour le déplacement quotidien à vélo. Le nouveau plan du réseau cantonal des voies cyclables doit contribuer à augmenter sensiblement la part du trafic cycliste d'ici à 2042 et surtout à accroître la sécurité. Le dispositif doit faire de Fribourg un véritable canton du vélo pour le conseiller d'État Jean-François Steyert. Fribourg veut réaliser chaque année en moyenne 14 km de nouvelles routes aménagées ou de mise aux normes d'aménagement existants. Et il n'y a pas que sur quatre roues que Valtteri Bottas fait parler de lui. Le pilote finlandais de Formule 1 a avalé 420 km de vélo après le Grand Prix de Malaisie. 420 km de route, de chemin gravel et de piste entre Kuala Lumpur et Singapour. Singapour où il devait répondre à des obligations médiatiques en vue de la compétition qui doit s'y dérouler ce week-end. Et cette nuit, toujours des nuages et des précipitations gagnant en force au cours de la nuit. Demain, un temps couvert avec pas mal de pluie, surtout le long des Préalpes. Il fera 14 degrés le matin, après une chute à 11 degrés en fin de journée en pleine.
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1: Et nous voici embarqués dans cette deuxième heure de Juste Mesure ce soir. On dit que le silence est l'un des sons les plus difficiles à obtenir. C'est Miles Davis qui disait ça, j'en parlais tout à l'heure au tout début d'émission. Mais il y en a un autre qui doit être particulièrement impressionnant, ce silence pour un artiste, le silence juste avant que le public découvre pour la première fois une chanson sur laquelle il mise beaucoup. Parce qu'avant les tubes, les succès, les albums qu'on connaît par cœur, il y a ce moment où il faut choisir. Quelle chanson va sortir la première, laquelle va donner envie d'écouter toutes les autres, celle qui doit en 3-4 minutes annoncer la couleur, une personnalité aussi, parfois même une nouvelle direction. Et ce choix n'est pas toujours celui qui nous paraît aujourd'hui le plus évident. Certains premiers extraits sont devenus des classiques, d'autres ont été dépassés par une chanson sortie plus tard, et quelquefois avec le recul, le choix il paraît carrément étonnant. C'est ce que nous allons retrouver dans cette deuxième heure avec ce soir pour la chronique volante, le fameux premier single, le premier extrait choisi pour lancer l'album. Mais à chaque fois une histoire, un choix ou un détail suffisamment pertinent ou surprenant pour qu'on ait envie d'y revenir. Avant ça, bien sûr, il y aura dans quelques instants la découverte, car il y a une découverte chaque soir, dans Juste Mesure, bien sûr. Encore beaucoup de musique à partager ensemble. Bienvenue à vous, si vous nous rejoignez. Merci à ceux qui sont restés Juste Mesure en direct jusqu'à 22h.

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Les Beach Boys avec I Get Around, 2 minutes 14 seulement et pratiquement aucune seconde de perdu. En 1964, les Beach Boys ont trouvé leur décor, la Californie, les voitures, les filles, les copains, le soleil et cette jeunesse américaine qui semble vivre dans un été permanent. Mais avec I Get Around, Brian Wilson commence à montrer qu'il est beaucoup plus qu'un garçon capable d'écrire des chansons sur le surf. La chanson est enregistrée le 2 avril 1964 à Hollywood et devient en quelques mois le premier numéro 1 américain des Beach Boys. C'est le moment est important parce que les États-Unis viennent d'être submergés par les Beatles, par la British Invasion en 64. Les groupes anglais occupent massivement les classements américains et voilà, 5 Californiens qui parviennent malgré tout à atteindre le sommet avec un son profondément américain.

Amy Winehouse, you know I'm not good. Est-ce que reconnaître ses propres défauts nous rend meilleurs? Je pose la question. Pas nécessairement, hein. C'est peut-être ce qui me frappe le plus dans cette chanson. Alors Amy, elle ne cache rien, hein. L'infidélité, la jalousie, les contradictions, l'attirance pour ce qui lui fait du mal. Elle se connaît remarquablement bien, mais se connaître et savoir se protéger sont deux choses assez différentes, hein. Nous avons tous probablement identifié certains de nos mécanismes, hein. Celui qui tombe toujours amoureux du même type de personne, celui qui promet qu'il se mettra plus en colère et c'est pas tout à fait le cas, celui qui sait exactement pourquoi il procrastine et pourtant il continue à le faire. Enfin, on est capable d'expliquer parfaitement nos propres erreurs, mais tout en les reproduisant, et c'est assez assez vertigineux parce que nous imaginons volontiers que comprendre un problème suffit peut-être à le résoudre. Or, c'est pas toujours le cas, hein. Et c'est là que cette chanson You Know I'm No Good devient intéressante, et plus intéressante qu'une simple chanson sur l'infidélité. Elle pose presque cette question: que vaut la lucidité si elle ne change rien à nos actes? Bah, peut-être qu'elle vaut déjà quelque chose. Reconnaître que ce que nous faisons permet au moins de ne plus se raconter d'histoire, c'est déjà ça. Enfin, en disant ça, est-ce que je me raconte pas des histoires? C'est insoluble.

Il est temps de la découverte ce soir, et cette découverte elle est suisse, elle est même romande, puisque Gaspard Sommer est genevois, et derrière ce nom que vous connaissez peut-être pas encore, hein, se cache un musicien qui sait à peu près tout faire. Hein. Il chante, il écrit, il compose, il joue du piano, et il produit ses propres morceaux. Il a également travaillé comme musicien ou producteur pour Danista, une chanteuse et rappeuse suisse, pour Flesh Love, chanteuse et musicienne suisse. Il a passé par le Jazz Campus à Bâle, et où il a obtenu un master en composition et en production. Son aventure en solo commence en 2017. Deux ans plus tard, il arrive avec un premier album, Asking Question, où se rencontrent jazz, pop, quelques sonorités électroniques. Et c'est assez caractéristique de Gaspard Sommer. Il semble avoir beaucoup de mal à rester enfermé dans une seule case. Il peut aller chercher du côté du R&B, du hip-hop, de la soul, du jazz ou de la pop, avec toujours une production extrêmement travaillée. On a d'ailleurs déjà pu le voir sur les scènes du QI Jazz Festival, de la Belle Suisse ou encore du Montre Jazz Festival. Et puis voici Cute Song, qui est sorti le 25 septembre, et pour une fois le titre ne cherche absolument pas à nous tromper sur la marchandise. Oui, c'est vraiment une chanson mignonne, sans être mièvre, hein. Plusieurs couches de guitare, une basse qui donne à un morceau son côté groovy.

Gaspard Sommer, en nouveauté, cet artiste genevois avec Cute Song qui est sorti le 25 septembre dernier, une chanson d'amour hein, qui choisit finalement de ne pas compliquer, ce qui n'a pas besoin de l'être d'ailleurs, un joli groove, ces petites attentions du quotidien qui racontent parfois beaucoup plus que les grandes déclarations, et derrière cette apparente simplicité, il y a un musicien qui maîtrise toute la chaîne, hein, l'écriture, la production. Gaspard Sommer, un nom suisse à retenir. Merci Nadia Mythic pour ses découvertes et pour évidemment la programmation de cette émission.

Simply Red, Holding Back the Years. Il y a des choses que nous croyons avoir laissées derrière nous, hein, simplement parce que beaucoup de temps a passé, et puis un jour, sans prévenir, elles reviennent et nous découvrons que quelque chose de très ancien continue peut-être à exister, à agir en nous. Et Mike Knall avait commencé cette chanson à 17 ans, en puisant notamment hein, dans son enfance, marquée par le départ de sa maman. Et ce qui me frappe, c'est qu'à cet âge-là, il avait déjà compris intuitivement que quelque chose que nous mettons parfois beaucoup plus longtemps à accepter, le passé ne disparaît pas simplement parce qu'il est passé. Alors, ça serait trop simple, il change de forme, hein, il peut devenir aussi une force, une fragilité, une méfiance, et parfois même une chanson. On parle beaucoup hein, de tourner la page, mais c'est une expression qui est finalement assez étrange, hein, parce que dans un livre, lorsque nous tournons une page, les pages précédentes, ben, elles restent toujours là, hein, elles expliquent même en partie l'histoire que nous sommes en train de lire. Hein, c'est peut-être aussi un peu la même chose dans nos vies.

0: Il l'a remercié de l'avoir accompagné à la gare.
1: Vous parlez sérieusement ou vous vous moquez de moi?
0: Ben non, il se moque pas d'elle, mais regardez, tous ces journaux, ces cigares, tout ça.
1: C'est... Ah, je manque d'originalité, c'est vrai. Savez-vous que nous nous séparons pour la première fois?
0: Oui, mais enfin, c'est pas très long. Et puis, il part que 15 jours.
1: Attendez un petit peu, dois-je comprendre?

François Hardy et Jacques Dutronc, avec ce « Puisque vous partez en voyage », il faut peut-être rappeler que cette conversation, très tendre, finalement, entre eux, avait commencé 65 ans avant leur cet enregistrement. La chanson, elle date de 1935. La musique est de Mireille, les paroles de Jean Nohain, elle avait été créée en duo par Mireille et Jean Sablon. Et François Hardy la reprend en 2000 hein, sur Clair Obscur et choisit Jacques Dutronc pour lui donner la réplique. Et évidemment, à partir de ce moment-là, c'est presque impossible pour l'auditeur de ne pas entendre derrière le texte quelque chose de leur propre histoire. Ils se sont rencontrés dans les années 60, ils ont eu Thomas en 73, ils se sont mariés en 81, puis ils ont vécu longtemps séparément sans jamais vraiment couper le lien. Hein. Dutronc, il est installé en Corse, François Hardy à Paris, un couple impossible à ranger dans des catégories habituelles. Et voilà qu'ils chantent précisément une chanson dans laquelle l'un annonce qu'il part et l'autre multiplie les recommandations. Prenez pas froid, écrivez-moi, pensez à moi. Et tout passe par l'humour, la politesse et le vouvoiement, puisque vous partez en voyage. Et finalement, à la fin, ben, ils font ce voyage à deux.

Quand la ville dort avec Niagara, grand groupe des années 80, il y a quelque chose d'assez étrange finalement dans une ville la nuit, hein, les mêmes rues, les mêmes immeubles, les mêmes feux rouges et pourtant c'est plus exactement le même endroit. Bah, oui, il y a du silence, les bruits disparaissent, les vitrines elles s'éteignent, les fenêtres s'allument une à une dans les appartements, dans les maisons et surtout nous ne sommes plus tout à fait les mêmes non plus. Hein. Beaucoup de choses que nous réussissons à tenir un peu à distance hein, pendant la journée reviennent lorsque tout se calme. Parfois une inquiétude, parfois une décision qu'on repousse un peu. La journée nous offre hein, le moyen de ne pas trop penser, travailler, parler, courir toute la journée, répondre au téléphone, le regarder aussi maintenant le téléphone. Puis la nuit enlève progressivement toutes ces distractions et c'est peut-être pour cela qu'elle occupe une place aussi importante dans les chansons. La nuit, elle ne crée pas forcément nos pensées, elle nous empêche simplement de les éviter. On connaît tous des problèmes qui paraissent raisonnables à 15h et qui deviennent immenses à 3h du matin. Mais finalement, ce phénomène fonctionne aussi dans l'autre sens et surtout, comme elle le dit dans cette chanson, la nuit porte conseil.

Marie Froze avec Reza Blaba, qu'on peut traduire par une prière puissante, et même lorsqu'on n'est pas croyant, hein, le mot prière peut avoir un sens beaucoup plus large. Hein. Nous avons tous probablement connu des moments où nous avons demandé intérieurement quelque chose à personne en particulier, hein, pourvu que ça marche, pourvu qu'il arrive, pourvu qu'elle guérisse, pourvu que cette fois ça fonctionne. Enfin, à qui parlons-nous exactement dans ces moments-là? Alors à Dieu, pour ceux qui croient, au hasard, à la vie, peut-être à nous-mêmes aussi. Mais le geste, il est profondément humain. Lorsque une situation nous échappe, nous cherchons malgré tout un endroit où déposer notre espoir. C'est peut-être à ça que servent depuis toujours les prières, les porte-bonheur, les rituels et toutes ces petites superstitions que même les personnes les plus rationnelles conservent parfois. Elles ne changent probablement pas le monde extérieur, mais elles peuvent modifier quelques instants notre manière de l'affronter.

The Drifters avec Save the Last Dance for Me, une chanson qu'on connaît assez bien, hein, on écoute plus vraiment peut-être ce qu'il raconte. Un homme dit à la femme qu'il aime, danse avec qui tu veux, amuse-toi, souris, accepte les invitations, mais n'oublie pas une chose, garde-moi la dernière danse. Et lorsqu'on connaît l'histoire de celui qui a écrit ces mots, la chanson, ben, elle change complètement. Doc Pomus avait contracté la poliomyélite lorsqu'il était enfant et se déplaçait difficilement avec des béquilles puis en fauteuil roulant. Et son épouse, Willie Burke, était danseuse à Broadway, alors lui pouvait pas danser avec elle comme les autres hommes. Alors, tout le texte, hein, repose un peu sur un mélange extraordinaire de confiance et de vulnérabilité. Va danser, je ne veux pas t'enfermer, mais à la fin, reviens vers moi. Save the last dance for me.

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1: MC Solar, bouge de là, il y a des chansons dont nous ne mesurons pas l'importance parce qu'elles ont contribué à rendre possible ce qui était... Parce qu'il est devenu aujourd'hui parfaitement normal, hein, en 2026, entendre du rap français à la radio, ça surprend évidemment personne. Mais en 1990, hein, c'était absolument pas la même chose, c'était pas la même chanson, justement, si je peux me permettre. Et c'est intéressant parce que les pionniers connaissent souvent ce destin, hein, lorsqu'ils réussissent, le monde qu'ils ont contribué à créer finit par faire oublier à quel point leur arrivée était à ce moment-là inhabituelle, hein, et on voit ça encore partout, hein. Un artiste utilise une technique devenue banale, quelqu'un ouvre une porte 20 ans plus tard et nous remarquons même plus qu'autrefois à cet endroit-là il y avait un mur. Et oui, 1990, l'un des pionniers du rap français bien sûr, MC Solar avec Bouge de là.
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1: Premier single ce soir, et ce premier single ou cette question toute simple, quand un artiste termine un album, quelle chanson choisit-il pour l'envoyer la première en éclaireur et surtout avec le recul, est-ce qu'il avait choisi la bonne ? Nous sommes en 1987, Jean-Jacques Goldman prépare un disque particulièrement ambitieux, entre Gris clair et Gris foncé, un double album sur lequel on va trouver bientôt des titres comme Là-bas, Puisque tu pars, Il changeait la vie, C'est ta chance, Peur de rien blues, mais pour présenter tout ça, le premier titre choisi est assez étonnant, elle a fait un bébé toute seule. D'autant que cette chanson, elle revient de loin. Hein. Goldman avait déjà travaillé une première version quelques années auparavant, à l'époque de l'album Positif. Enfin, c'est donc deux albums avant, entre Gris clair et Gris foncé, mais il estimait qu'elle n'était pas encore prête. Il avait même proposé la chanson à Philippe Laville, dans une version un peu plus reggae. Philippe Laville l'avait refusé, peut-être qu'il le regrette aujourd'hui. Goldman la récupère, la retravaille et lui donne finalement cette couleur beaucoup plus country. Et le sujet est aussi assez audacieux pour 1987, hein, cette femme indépendante qui décide d'avoir un enfant seul, lui inspirée par Lily Boisjean, amie et attachée de presse de Goldman et de sa fille Vanessa. Le 45 tours sort en juillet, plusieurs mois avant l'album. Le pari fonctionne, elle a fait un bébé toute seule, se classe assez haut, hein, au 4e, 3e place du top 50 pendant plus de 19 semaines. Alors, bon choix de ce premier single. Commercialement, c'est incontestable, mais aujourd'hui, lorsqu'on pense à entre Gris clair et Gris foncé, est-ce vraiment celle qui arrive à la première position dans nos esprits, ou plutôt Là-bas, Puisque tu pars, ou encore Il changeait la vie. C'est tout le jeu de ce fameux premier single. Musique, s'il vous plaît. C'est parti.

Bah alors ça, ils m'ont coupé la fin de la chanson. Mais qu'est-ce que c'est que cette version? Bah oui, à la fin, il fait Goldman, elle me téléphone quand elle est malade, quand elle peut pas dormir. Je l'emmène au cinéma, je lui fais des câlins, je la fais rire. Un peu comme un grand frère, un peu incestueux quand elle veut. Puis son gamin, c'est presque le mien. Sauf qu'il a les yeux bleus. Voilà. Je vous fais la fin parce que là, on n'a pas eu la fin dans la chanson. Et ça me dérange un tout petit peu. Va falloir qu'on règle cette affaire.

Stéphane Eicher, Sauvage Continent, nous disons parfois d'une personne, hein, je le reconnais plus ou je la reconnais plus. C'est une phrase étrange, hein, lorsqu'on y pense, hein, parce que évidemment le visage reste le même. Ce qui a changé, c'est la carte que nous avions dessinée de l'autre. Nous pensions connaître ses réactions, ses limites, ce qu'il ferait ou ne ferait jamais. Et soudain, lorsque quelque chose ne correspond plus, ben, peut-être que l'une des erreurs que nous faisons dans les relations longues consiste justement à croire qu'un jour nous avons fini par découvrir l'autre, comme si après 5, 10 ou 20 ans, la carte était complète, mais nous changeons tous, et celui que nous aimons aussi, et parfois nous continuons à parler à la même personne qu'il était il y a 10 ans, au lieu de regarder ce qu'il est devenu. Et c'est peut-être justement là que se trouve ce sauvage continent évoqué par Stéphane Eicher.

Joy Amerlin, Trapped in the Middle, piégée au milieu, et le titre résume assez précisément ce qu'elle vivait, cette jeune Saint-Galloise, lorsqu'elle a écrit la chanson. Joy Amerlin avait connu très tôt le succès avec Nightmare, elle avait à peu près 17 ans à l'époque, et puis les Swiss Music Awards, des concerts, les festivals, un premier album en janvier 2025, des voyages à Los Angeles, à Nashville, une carrière qui commence à dépasser largement ce qu'elle imaginait, hein, et les frontières suisses aussi, mais vu de l'extérieur, tout ça ressemble évidemment à un rêve qui se réalise, mais Trapped in the Middle raconte aussi l'envers du rêve, hein, lorsque le métier prend de plus en plus de place, que reste-t-il pour les amis, pour la famille, simplement la jeune femme qui existe derrière l'artiste, et la chanson formule presque un choix impossible, hein, si je continue à avancer, est-ce que je vais vous perdre, et si je m'arrête pour ne pas vous perdre, est-ce que je vais me perdre moi-même, enfin c'est assez intéressant cette chanson de Joy Amerlin.

nous aimions le temps d'une chanson. À votre avis, qu'avons-nous vu ?

Serge Gainsbourg, la javanaise, nous nous aimions le temps d'une chanson, c'est une phrase magnifique parce qu'elle ne mesure pas la valeur d'une histoire à sa durée, hein. On a tendance à penser qu'une relation qui dure longtemps est forcément plus importante qu'une relation brève, mais le temps, ça fonctionne pas toujours comme ça. Certaines personnes peuvent rester 20 ans dans notre vie sans la bouleverser, puis d'autres y passent quelques semaines ou quelques heures et déplacent quelque chose en nous pour toujours. Et ça, c'est peut-être pas seulement le pouvoir des fleurs. Allez savoir.

0: Et ouais, ça serait si simple comme ça. Nadia Mythique pour la programmation. Mm-hmm. Une chanson qui vous met le sourire.
1: Bah bon. Ah, mais justement, je me disais, je supporte pas tellement, il rend triste. Même quand il chante des trucs tout mignons, il est si mélancolique, Laurent Voulzy.
0: Ah, vous le trouvez mélancolique?
1: Genre, hop, il pleut et tout, ça va pas.
0: Pour vous, avec Laurent Voulzy, il pleut.
1: Ça va pas.
0: Bon, mais là, vous étiez ravie, joyeuse. La lutte de cœur juste après.
1: Mais oui, mais ça, c'est parce que je retrouve tout le monde.
0: Bah, c'est ça.
1: À partir du moment où j'ai les gens, tout va bien. Donc 0800 80 70 70, 0800 80 70 70. Donc bah, je vous attends. Allez, venez, prenez vos téléphones. Hop, hop, hop, on y va.
0: À demain, voici les salut. Informations. Salut, Émilie Gasque.
2: Quentin Frey.
3: C'est le peuple qui devra décider si les conventions collectives de travail doivent primer sur les salaires minimaux cantonaux. Les syndicats et la gauche ont déposé plus de 100 000 signatures pour le référendum contre une réforme acceptée par le Parlement. Actuellement, une CCT ne peut être étendue que si elle ne contient rien de contraire au droit fédéral ou cantonal. Raison pour laquelle les salaires minimaux cantonaux l'emportent sur ceux prévus par les CCT. Deux exceptions en Suisse romande avec Genève et Neuchâtel où ce sont les salaires minimaux qui ont le dessus. Et une double démission pour Claude Alain Schmidalter, suspendu de ses fonctions de président du comité d'organisation des championnats du monde de ski alpin 2027 à Crans-Montana et de son poste de vice-président de Swisski. Il claque la porte des deux. Claude Alain Schmidalter est accusé avec une autre personne d'une fraude sur la gestion d'une entreprise. Et en France, l'IGPN ouvre une nouvelle enquête contre un policier. Violence volontaire par une personne dépositaire de l'autorité publique et avec arme. L'intitulé de l'accusation à l'encontre d'un policier marseillais lors d'une manifestation lycéenne. Sur plusieurs vidéos disponibles sur les réseaux sociaux, on voit l'homme frapper un adolescent de 17 ans à la tête avec sa matraque. Et puis en Espagne, la crise du logement ne désenfle pas et on apprend ce soir que la femme à l'origine de cette mobilisation est décédée. Marie-Carmen Abascal, 87 ans, avait été expulsée du logement qu'elle occupait depuis 70 ans et qui vivait, avait vu son loyer augmenter de 275% en 10 ans. En parallèle, les syndicats espagnols ont lancé un appel à une grève générale. Une manifestation contre la crise généralisée du logement est prévue le 11 novembre, juste deux semaines avant les élections anticipées en Espagne. Et puis des bombardements russes ont fait au moins 26 morts en Ukraine, dont 19 dans un immeuble de Priloki, dans le nord du pays. 5 enfants figurent parmi les victimes. Les secours poursuivent d'ailleurs les recherches dans les décombres. Volodymyr Zelensky a affirmé que la Russie avait ciblé les infrastructures énergétiques. Des coupures de courant touchent Kiev et plusieurs régions. Les transports publics électriques sont aussi interrompus dans une partie de la capitale. Plus jamais de Bolsonaro. Des milliers de Brésiliens ont défilé à Rio contre Flavio Bolsonaro, le fils de l'ancien président d'extrême droite qui est arrivé en tête au premier tour de la présidentielle dimanche. Les manifestants dénoncent le retour du bolsonarisme et défendent la démocratie. Ils craignent aussi une grâce pour le président déchu Jair Bolsonaro, condamné à 27 ans de prison pour tentative de coup d'État. L'affrontement final entre le sortant Lula et Flavio Bolsonaro aura lieu le 25 octobre. Et puis en cyclisme, c'est l'or pour Marlène Reusser. La Bernoise a été sacrée championne d'Europe du contre-la-montre pour la 5e fois d'affilée à Ljubljana. Cet après-midi, la Suissesse termine devant la récente championne du monde et d'Europe sur route, la néerlandaise Demi Vollering et la française Juliette Berthet. Météo cette nuit, toujours des nuages et des précipitations qui vont encore gagner en force au cours de la nuit. Demain, un temps couvert avec pas mal de pluie, surtout le long des Préalpes. Il fera 14 degrés le matin, puis la température va chuter à 11 degrés en fin de journée en pleine. Puis la limite pluie-neige va passer de 2600 à 1700 mètres d'ici la soirée.
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1: Merci Quentin Frey. Retour dans l'info à 23h.

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1: Une ligne de cœur tout à vous, comme tous les soirs de 22h à minuit. C'est ensemble que nous terminons la journée, que nous allons refermer ce 7 octobre 2026. Alors pour vous, comment c'était? Et comment ça va? Qu'est-ce qui se passe? 0800 80 70 70. Allez, venez, venez, venez.
0: Comment va votre cœur?
2: Mon cœur va très bien. Mon cœur va très bien tous les jours. Mon cœur va mieux tous les jours.
0: Oh bah ça, c'est super.
2: Mais je sais pas quoi dire d'autre.
0: Bah rien, c'est super.
2: Ouais, c'est juste ça en fait.

0: Angèle, une seule vie. Et ben nous, on a une seule ligne téléphonique. C'est le gros bazar, mais pour une fois, c'est pas de mon côté du studio que ça bug. C'est le standard. Voilà, Daniel a un gros problème technique, elle est tout affolée. Daniel, faut vraiment rester tranquille, c'est pas grave. On va vraiment se débrouiller. On se débrouille toujours. Donc, on va y aller calmement et accueillir tout de suite au 0800 80 70 70 0800 80 70 70 Francesca. Bonsoir Francesca.
1: Bonsoir.
0: Vous êtes coordinatrice pour Violence Que Faire. On devait accueillir Vanessa avec vous, mais on va essayer de la joindre de manière un peu différée, puisque là, on a quelques problèmes de communication. C'est technique, hein. Ça n'a rien de personnel, soyez rassurés. Ce soir, on voulait vous appeler pour une nouvelle campagne à destination des personnes dites personnes âgées sur les violences. Est-ce que vous pouvez nous situer de quoi il s'agit ?
1: Oui, alors effectivement, cette année à Violence Que Faire, nous avons travaillé sur une campagne afin de mettre en lumière une réalité encore trop peu connue, en tout cas trop peu visible, c'est la violence conjugale au sein des couples seniors. Et pour ce faire, cette année, nous avons sorti donc le 10e épisode de la collection Poussière, un podcast qui traite de cette thématique. Et nous avons eu la chance d'avoir avec nous le témoignage d'une personne senior, ainsi que de l'entourage aussi, et d'une spécialiste, la doctoresse Roulet-Schwab, qui préside justement le centre Vieillesse sans violence.
0: Qu'est-ce que ça veut dire une personne senior ? Ça représente quoi ? Qui ? Comment ?
1: Alors, nous, d'une manière générale, on va dire qu'on considère senior les personnes qui passent à la retraite. Donc, le passage à la retraite étant comme un moment charnière, un point de bascule, et qui crée souvent des dynamiques nouvelles au sein des couples. Voilà.
0: Parce qu'il y a un autre rythme de vie, une autre présence, c'est ça ?
1: Exactement, il y a une autre présence au sein du foyer, un autre rythme de vie, et puis aussi une perte de repères, aussi une perte d'identité sociale. Souvent, la réalité professionnelle, c'est ce qui permet justement aux personnes d'exister, de se donner un rôle dans la vie. Et effectivement, des fois, ça peut être un moment extrêmement critique, hein, et stressant pour les personnes. Et pour des couples pour qui il y a déjà peut-être des épisodes... Et pour qui il y a déjà des épisodes de violence, bah ça peut être quelque chose de très perturbant et qui vient aggraver une dynamique préexistante.
0: C'est une mise en danger en fait. D'un seul coup, il n'y a plus de monde extérieur, tout est dans le repli et puis l'emprise peut être plus forte encore. Quoi.
1: L'emprise peut être plus forte, oui, ouais. Tout à fait.
0: J'essaye de voir si Vanessa est avec nous. Bonsoir Vanessa.
2: Bonsoir, oui. C'est Sarah.
0: Ah, c'est Sarah. Bon, alors voilà, en fait, on a plein d'autres numéros. Vous êtes Sarah.
2: Oui, effectivement, c'est ça.
0: Donc, j'ai aussi un numéro de Vanessa. Sarah, quelle est votre participation dans cette nouvelle campagne de Violence Que Faire ?
2: Alors, j'ai collaboré avec Violence Que Faire en réalisant un épisode de podcast et en récoltant des témoignages de personnes...
0: Victime de violence.
2: Alors à la fois victime de violence soit directement ou collatérale, qui ont vécu dans des familles où des personnes seniors ont vécu des violences.
0: Difficile sujet, mais aussi pour la personne qui les écoute, ces violences. Qu'est-ce que vous en avez retiré ?
2: Alors, moi, ce que j'en retire de récolter ces témoignages et d'entendre ces personnes, ben, c'est avant tout aussi leurs ressources et ce qu'elles ont mobilisé. Je trouve que c'est toujours précieux qu'elles témoignent à la fois pour pouvoir informer d'autres. Et je trouve qu'il y a une puissance assez folle dans leurs mots, dans ce qu'elles sont capables de transmettre. Et puis aussi... dans ce qu'elles aident en fait à faire en sorte que ça sorte du silence et de l'invisibilisation que les personnes seniors vivent, et d'autant plus sur ces thématiques-ci.
0: Oui, Francesca, j'imagine que c'est justement là où la lutte doit se situer, à savoir rendre cela audible et visible pour que les chemins puissent se tracer et qu'on puisse sortir des violences.
1: Absolument, absolument. Je tiens juste à préciser que je n'entends pas ce que dit Sarah, donc je risque peut-être de répéter ce qu'elle dit.
0: Décidément, voilà. On a vraiment un énorme... Mais c'est une cacophonie, ce système. Je ne veux pas dire, hein, mais... Bon, on a essayé de trouver un système de dépannage. Donc, on est passé par le Bluetooth pour essayer de joindre Sarah, que je croyais s'appeler Vanessa. Mais on fait de notre mieux. Donc, en fait, Sarah a précisé son travail dans le cadre de la récolte de paroles et la puissance des mots et des expériences qu'elle a pu entendre, et donc de la force de vie aussi, et d'amener une certaine émancipation à travers ces réalités, en disant, ben oui, le témoignage raconte par ce par quoi ces femmes, ces personnes sont passées, et permet de montrer une voie.
1: Oui, absolument. Je dois dire que Sarah a fait un travail remarquable. C'est pas la première collaboration qu'on fait avec elle, et on est très contente aussi de son approche très humaine. Et je sais que les personnes qui témoignent dans nos podcasts sont toujours vraiment agréablement touchées par cette expérience de vivre ces podcasts avec elle. Donc c'est
0: Ouf,
1: vraiment
0: c'est un
1: toujours
0: bon
1: un
0: travail.
1: Plaisir de travailler avec elle. Absolument,
0: ouais.
1: oui.
0: Je
1: oui.
0: disais, j'ai manqué de dire les femmes. Est-ce que c'est uniquement genré au féminin? Est-ce qu'on parle de victimes uniquement qui concernent les femmes?
1: Alors, la réalité, les chiffres sont assez clairs. La très grande majorité sont les femmes qui sont touchées, mais bien évidemment que les hommes sont aussi victimes de violences. Ce ne sont pas que les femmes, mais effectivement, la grande majorité, ce sont les femmes. Nous, ce qui nous a interpellés, c'est justement les chiffres qu'on a pu voir dans le rapport qui est publié aussi sur le site de Vieillesse sans violence, que ces dernières décennies, justement, 20% des victimes de féminicides ont l'âge de la retraite. Ce sont des femmes qui ont l'âge de la retraite. Et deux femmes sur trois connaissaient justement, avaient des proches, les auteurs de ces féminicides, notamment des conjoints ou des ex-conjoints. Donc cette réalité, pour nous, c'était vraiment important de pouvoir la mettre en lumière. On part du principe que ce qui est invisible ne peut pas être pris en charge, et notre travail est justement de mettre des mots, des fois où il y a des décennies de silence.
0: Sarah, où est-ce qu'on peut écouter ce podcast?
2: Ce podcast est disponible en ligne via le site de Violence Que Faire, en fait, qui a toute une page de ressources et de podcasts sur différentes thématiques, dont celle-ci. Et sur toutes les plateformes de podcast, il s'appelle Poussière.
0: Oh, c'est joli. C'est un joli titre, Poussière. Pourquoi ce titre?
2: Alors, pour le coup,
0: c'est pas
2: je
0: ne
2: vais pas pouvoir
0: D'accord.
2: répondre plus précisément.
0: C'est pas grave, je vais essayer de joindre la fameuse Vanessa.
2: Qui n'est pas la personne qui a choisi le titre non plus, à ma connaissance.
1: Alors,
2: mais cela dit, comme moi je l'interprète, c'est aussi... avant j'ai parlé d'espoir, et bien sûr que les témoignages parlent des stratégies et de tout ce que les personnes mettent en place et en quoi elles sont actives aussi, et pas uniquement victimes, mais dans les faits, vivre des violences, c'est aussi parfois, ça peut parfois donner la sensation de se retrouver sur un champ de bataille et dans la poussière, mais c'est de là aussi qu'on peut toujours, j'imagine, ou en tout cas c'est comme ça que je le comprends à force de récolter ces témoignages, et ben aussi reconstruire,
0: se relever,
2: et puis peut-être bâtir une société qui n'accepte pas ça, et où, en informant les autres, et ben

0: le personnel soignant qui va à la rencontre des seniors, qui doit être aussi au fait des dynamiques en fait en lien avec la violence. C'est important qu'il y ait une étroite collaboration et une formation complémentaire pour bien comprendre ces dynamiques. En effet, il est difficile déjà pour n'importe qui de se sortir d'une situation de violence, mais les seniors sont confrontés à des difficultés supplémentaires. Parfois, comme on parlait tout au début, c'est l'isolement, mais l'isolement peut être non seulement un isolement social, mais aussi un isolement en termes de moyens. On peut vivre en dehors un peu des villes. Parfois, on ne peut pas être véhiculé ou on peut se déplacer que difficilement. La seule personne qui pourrait nous véhiculer, ça peut être l'auteur des violences. Voilà, ce sont des réalités complexes. Il peut y avoir aussi des problèmes de santé assez importants. Il peut y avoir aussi des barrières linguistiques et des craintes, la crainte du changement. Déjà, cette crainte touche tout être humain
1: Et
0: et
1: puis la
0: parfois
1: honte, hein.
0: avec l'âge qui avance encore plus, la honte, une forme de culpabilité aussi, et sans parler aussi de toute la dynamique, toute la perspective générationnelle et sociale qui entoure aussi le récit des seniors, c'est-à-dire qu'on protège aussi une certaine image familiale. Souvent, il y a des enfants, des petits-enfants, des frères, des sœurs, et il y a beaucoup de pudeur dans les récits des seniors. Et on voit que parfois, même le décès de l'auteur de violence, la personne auteur de violence, ne libère pas forcément la parole. Au contraire.
1: Non, j'ai pu
0: Donc, je crois
1: l'expérimenter
0: que
1: dans les interviews que j'ai déjà menées, ouais.
0: voilà.
1: Contre l'emprise
0: Oui.
1: perdure. L'emprise perdure.
0: L'emprise
1: Malgré la
0: perdure
1: mort.
0: et il y a une forme de respect du récit familial où on préfère finalement ne plus du tout en parler, mettre ça de côté. Parfois, malheureusement, aussi, l'entourage banalise, minimise les faits. Il est difficile parfois d'imaginer nos parents, nos grands-parents capables de certains agissements. C'est quelque chose qui vient toucher aussi notre image, notre propre construction d'enfant, de petit enfant, et c'est difficile aussi de réaliser ça et d'oser intervenir. Donc, pour répondre à votre question, quoi faire? Alors, je dirais avant tout, c'est être capable d'écouter et sans juger, sans minimiser, faire sentir la personne qu'elle n'est pas seule et qu'on la croit. C'est déjà vraiment très, très important comme première étape. D'une manière générale, pour toute victime, je dirais que c'est vraiment le fait d'être cru par rapport à ce qu'on raconte. Et ensuite, c'est de proposer vraiment un accompagnement adapté. Si on sent que la personne est prête peut-être pour en parler avec quelqu'un d'extérieur, on peut l'accompagner, on peut lui proposer des solutions. Nous, on voit, on a quand même maintenant aussi pas mal de seniors qui sont tout à fait à l'aise avec les outils informatiques, qui ont travaillé une bonne partie de leur vie aussi avec ces outils et qui peuvent se rendre sur notre site aussi pour déjà un peu se documenter et venir poser une question sur la plateforme de manière anonyme et confidentielle et des spécialistes répondent aux questions. Donc, on a des récits de vie qui nous sont partagés et ça permet de déjà poser des mots, reconnaître qu'il y a des agissements qui ne sont pas normaux. Et souvent, ça soulage et ça permet déjà, voilà,
1: Une prise
0: d'apaiser.
1: de conscience, oui.
0: Exactement,
1: Je comprends.
0: oui.
1: Il y a des actes de violence et puis il y a des situations violentes. Je pense à des témoignages que je reçois ici, dans cette émission, La Ligne de cœur, le soir. Je pense très fort à une femme qui vit un rôle de proche aidante où elle est complètement à la merci de quelqu'un de caractériel et elle est isolée et elle ne peut pas sortir et personne ne la relaie jamais. Voilà. Est-ce que ça entre aussi dans cette thématique violence que faire à l'attention des seniors?
0: Alors, quand vous parlez de proche aidante, vous parlez de proche aidante, donc ce serait le ou la conjointe de la personne violente, c'est ça?
1: Oui, c'est ça.
0: Ou
1: Mais
0: c'est ça?
1: disons que la
0: Ben oui, bien
1: situation se
0: sûr.
1: retrouve violente, en fait, par elle-même, que la situation
0: Oui.
1: de proche aidante, déjà, la situation de proche aidant et proche aidante peut cristalliser de la violence. Rien que dans l'année, enfin, dans les soins permanents, le besoin permanent, la fatigue permanente, etc. Et aussi dans le grand âge, on sait qu'il y a des moments qui peuvent être plus tumultueux, de perte de raison, etc., etc.
0: Absolument. Après, il faut aussi reconnaître que le mot violence vient aussi s'appliquer lorsqu'il y a du dénigrement, du rabaissement, des insultes. Donc, c'est possible aussi de réaliser en fait cela et que la violence ce n'est pas uniquement des coups physiques, mais effectivement avec des mots, des agissements et même des silences, hein, des silences qu'on appelle le silence punitif, tout ça c'est aussi de la violence. Donc bien évidemment, cette situation aussi de dépendance.

0: l'inverse vient aggraver cette réalité, parce que là, voilà, vous parlez d'une proche aidante, donc cette dépendance physique et aussi morale, probablement affective, c'est aussi très très lourd à porter, bien sûr.
1: Comment est-ce qu'on, comment est-ce que vous définissiez la violence, justement? À quoi est-ce qu'on sait que c'est une violence? Il y a une définition très simple? Ouais, dites-moi.
0: Alors, une définition très simple, je ne peux pas la fournir comme ça, je dirais une définition simple, c'est vraiment au cas par cas, mais bien évidemment que la définition s'est élargie au fil du temps. Il y a quelques années, on peinait à reconnaître les violences psychologiques, donc on avait une définition de la violence qui était beaucoup plus étroite, mais aujourd'hui, on se rend compte qu'il y a beaucoup de comportements qui rentrent sous cette définition. On pense aussi à la violence économique, de type économique, c'est quelque chose dont on parle aussi de plus en plus, et c'est très important pour les seniors. Il y a encore d'autres et d'autres types de violences qui entrent en ligne de compte, par exemple la violence aussi institutionnelle, la violence médicamenteuse. Effectivement, malheureusement, la palette s'élargit aussi de plus en plus, ce qui rend difficile en fait une définition stricte. Au sens strict, on pourrait dire que c'est l'expression d'un rapport de force, mais voilà, ça reste quelque chose d'assez général. Voilà.
1: C'est à la fois très précis et très vaste, l'expression d'un rapport de
0: Oui,
1: force, c'est
0: oui,
1: ça.
0: oui, oui.
1: Sarah, vous semblez être d'une génération plus jeune, à votre voix, mais peut-être que je me trompe complètement. Dites-moi.
2: Tout à fait d'une génération plus jeune, ou en tout cas trentenaire et pas concernée directement par les situations de violence dans les couples seniors. Est-ce que j'ose me permettre une nuance par
1: Bien
2: rapport
1: sûr.
2: à la violence dont on parlait juste tout à l'heure? Il y a eu une experte que j'ai interviewée dans le podcast, à la fois pour apporter aussi en point de vue. Peut-être plus factuel, etc. Madame Delphine Roulet-Schwab, qui s'occupe entre autres de l'association Vieillesse sans violence, et qui me disait qu'il y a une nuance à faire entre la violence et la maltraitance, au sens où la maltraitance souvent s'opère en fait dans des situations de soins et d'assistance. Et elle donnait l'exemple d'une personne qui enfermerait son sa conjointe. Qui vit avec Alzheimer par peur que cette personne se perde dans le village, et où ce serait très différent en fait d'une personne qui enfermerait son sa conjointe par désir de contrôle. Et c'est dans ce sens-là qu'il y a peut-être quelque chose
1: Une nuance.
2: exactement à nuancer et qui rejoint en fait cette définition justement extrêmement vaste. Mais en fait, d'emprise et de contrôle qui se cache souvent derrière la violence en tant que telle, de quelque type qu'elle soit, en fait, que ce soit numérique, sexuelle, économique, psychologique.
1: Francesca et Sarah, le fait de travailler et d'avoir ainsi les yeux sur ces violences et leur diversité, est-ce que vous êtes épargnés dans vos vies personnelles?
0: Alors, si la question s'adresse en premier à qui, je suis désolée, j'entends pas très
1: Ah,
0: bien.
1: pardon. Bon, si vous voulez, Francesca, allez-y. Est-ce que le fait d'avoir autant d'informations sur les violences vous épargne, vous permet d'éviter de subir de la violence?
0: Alors, je dirais pas que ça nous permet de l'éviter. Maintenant, on est quand même vigilante aussi à notre santé par rapport déjà au métier qu'on exerce. On apprend effectivement à déceler certains comportements. Après, on n'est jamais à l'abri. Nous, on tient aussi à le souligner. Pour nous, c'est extrêmement important de faire comprendre que tout le monde est concerné, que toutes les couches sociales, tous les âges, tous les métiers, on peut tous être touchés. Et parfois, on a beau travailler au contact de victimes ou d'auteurs de violences et d'être au courant de la thématique, on n'est pas pour autant totalement épargné par ces dynamiques. Par contre, on apprend à prendre soin de nous parce que c'est vrai que c'est quand même un milieu
1: Qui
0: comme dans
1: touche,
0: tous les
1: oui.
0: soins qui touchent et puis qui peut être effectivement assez lourd par moment à porter. Et c'est important justement d'être vigilant par rapport à ça, je dirais.
1: Et vous dites, on peut ne pas être épargné, en tout cas, ça peut toucher tout le
0: Absolument.
1: monde. J'ajouterais aussi qu'on peut tous être autrices et auteurs de violence et qu'on doit aussi comprendre la violence pour assumer aussi nos propres gestes.
0: Alors, je dirais effectivement qu'il y a une prise de conscience sur certains comportements, surtout qui pouvaient peut-être il y a quelques années encore être totalement banalisés, normalisés, parfois même comme faisant partie d'un témoignage d'amour. Je fais un exemple, la jalousie, une certaine forme de contrôle sur l'autre, soi-disant pour assurer sa sécurité. Aujourd'hui, on prend conscience que ces comportements ne sont pas normaux et on pose des mots là-dessus. Donc, effectivement, des personnes qui ne pensaient pas et ne se définissaient pas comme auteurs de violence, je pense que pour beaucoup, il y a une grosse remise en question de certains agissements qu'ils ont pu avoir par le passé. Et on entend ce genre de récit aussi.
1: Sarah, est-ce que grâce à tous ces témoignages, vous réussissez à circuler dans cette vie en évitant les violences?
2: Je pense que, en tout cas, d'être informé, d'écouter, ça outille. Après, je pense que parfois, certaines violences sont aussi, enfin, arrivent. Je ne saurais pas comment le dire autrement, mais que ce soit une agression ou autre, je pense qu'on ne peut pas toujours se prémunir. Et j'ai toujours un peu peur ben, qu'on pense justement ça et qu'après, en vivant une violence, ça se retourne contre
1: C'est ça.
2: la
1: Le
2: victime
1: tu
2: et
1: aurais pu faire
2: dans un biais
1: attention.
2: un peu.
1: C'est ça.
2: Exactement, dans un biais un peu de responsabilité individuelle. Et j'ai l'impression qu'un des premiers piliers, bien sûr, c'est de s'informer soi-même et de se protéger et de pouvoir prendre soin de sa propre intégrité et la protéger. Mais qu'il y a aussi tout un discours et tout un système qui doit être mis en place pour rendre les informations accessibles. Enfin, il y a aussi une responsabilité médiatique dans ce qui est transmis, etc. Donc, j'ai l'impression qu'il y a tout un système aussi qui est en train de se réveiller ces dernières années et qui est en train de changer. On parle maintenant on utilise le terme féminicide, mais c'était pas le cas il y a encore quelques
1: Non,
2: années.
1: c'est
2: Donc,
1: tout récent et c'est grâce au collectif de
2: tout,
1: la grève féministe, hein, qui s'est battu.
2: bien sûr. Donc, ça arrive et j'espère pouvoir éviter au maximum, mais je sais aussi que parfois on ne peut pas se prémunir de tout, malheureusement,
1: Ça nous appartient pas, c'est pas sur nos épaules.
2: exactement. Ben, en fait, ça reste de la responsabilité des personnes qui agissent avec la violence.
1: C'est ça.
2: Et je pense qu'il faut vraiment faire le tri dans ces moments-là de qu'est-ce qui est à soi ou pas, et que ça reste important de ne pas faire porter cette responsabilité aux personnes qui subissent ou vivent de la violence.
1: C'est très clair. Merci beaucoup à toutes les deux, Francesca et Sarah. Donc, le podcast Poussière s'écoute sur le site de Violence Que Faire. Et Violence Que Faire s'adresse particulièrement aux seniors en ce moment dans cette nouvelle campagne. Je vous souhaite une bonne nuit, une bonne soirée. À vous
0: Merci, merci
1: aussi.
0: beaucoup. Bonne soirée,
1: Merci,
0: bonne
1: merci
0: nuit.
1: beaucoup.
2: Au
1: C'était
2: revoir.
1: un peu compliqué de mettre ça en place, mais on a réussi à se parler, ce qui était l'essentiel.
0: Très bien.
1: Merci encore d'avoir été là. Bonne nuit. Au
2: Merci à vous,
1: revoir.
2: au revoir. Bonne nuit, au
1: Au
2: revoir.
1: revoir. 0880 70 70. Ah mais non, mais je peux pas faire ça. Ah, je peux pas vous inviter à appeler en fait parce que ça ne marche pas. Ah ben elle est bien bonne celle-là. Comment on va faire? Comment est-ce qu'on va faire? Daniel m'a laissé un message. Elle est partie essayer de trouver une solution. Donc en attendant, on écoute de la musique et je réfléchis. Je réfléchis. Il y a forcément moyen de moyenner, comme disent les autres. Décidément très très compliqué hein, quand ça fonctionne pas la technique. Alan Parsons Project, pendant que je vais essayer de trouver des spécialistes, on va voir. Allez, à tout de suite.

0: Alors, comme je n'ai pas de secret pour vous, je vais vous expliquer ce que je suis en train de faire. Je vais créer un groupe de téléphone par WhatsApp avec Laurie et Alejandro, qui étaient deux personnes qui souhaitaient intervenir ce soir dans l'émission, qui nous avaient contactés pour parler de leur grande amitié. Mais comme je ne peux appeler qu'une personne à la fois, qu'on a de gros problèmes techniques ce soir à la ligne de cœur avec le standard, je vais essayer de créer un groupe WhatsApp pour les appeler tous les deux et on va voir si ça marche. J'en peux plus, hein, je vous jure. Vous vous rendez pas compte. Hein. Est-ce que ça marche? Invité à rejoindre le groupe. Voilà. Il faut maintenant qu'il rejoigne le groupe. Bon, je suis désolée, je vous raconte tout en même temps. C'est pas si simple. D'habitude, je peux faire plein de choses à la fois, mais là, j'y arrive pas, quoi. Donc, je fais mon possible, mais j'essaye de les joindre. Oh non, pourquoi échec de l'appel? Pourquoi ça marche pas? Laurie, si vous entendez la radio, vous voulez bien... Ah, ça y est, Laurie a rejoint le groupe. Il nous faudrait que Alejandro rejoigne le groupe. J'adore, je vous raconte tout. Donc là, je suis dans une cuisson très personnelle. Comment vous expliquer? Daniel est parti, elle a carrément quitté le standard. Elle est quelque part dans l'open space en train de chercher une solution. Elle a appelé le piquet d'urgence qui ne peut rien faire pour nous. Elle a essayé via un autre standard, celui qu'on avait avant. Vous vous rappelez au début, quand je vous racontais qu'elle était tout au bout du monde par rapport à moi, elle est partie là-bas, mais ça ne marche pas non plus. Donc, il y a un problème général. Et voilà, normalement, Alejandro et Laurie sont tous les deux sur le groupe. Donc là, si j'appelle... Yes! Pardon, oui! Est-ce que ça marche? Bonsoir. Oui, Laurie, vous êtes là? Hey,
1: Laurie. Je suis là!
0: Et Alejandro, vous êtes là aussi?
2: Oui, bonsoir à tous, bonsoir à toutes, comment allez-vous?
0: Ah, vous restez jusqu'à minuit maintenant, parce que moi, j'en peux plus de faire des pirouettes pour que ça marche. Alors.
2: vous nous soufflez le prompt dans les oreilles, et puis nous, on assure. Non,
0: voilà. Bah, déjà, vous allez tout me raconter. Qu'est-ce que c'est que cette histoire? Donc, là, on vient de créer une conversation à trois via WhatsApp pour pouvoir se parler et passer à l'antenne ensemble. Donc, ouais, vraiment, la vie, je n'en peux plus d'épuisement. Mais ça marche, donc c'est super.
2: Mais ça marche.
0: Ouais. Voilà. Non, mais c'est génial. On a des astuces, heureusement. Dites-moi, pour quelle raison est-ce que vous vouliez passer à l'antenne ce soir? Laurie, quelle était cette initiative?
1: Alors, mon initiative, premièrement, c'était pour apporter notre témoignage, mon témoignage, par rapport à cette amitié qui nous lie depuis 34 ans.
0: Waouh, c'est beau ça déjà, une amitié de plus de 30 ans.
1: Oui, on était vraiment petits.
0: Où est-ce que vous êtes rencontrés? Alors oui, d'abord, quel âge avez-vous tous les deux?
2: Alors moi, j'ai 37 ans et demi. Alors, je dis et demi parce qu'en deux mois, j'en aurai 38, donc il faut que je m'habitue.
0: Et vous, Laurie?
1: Moi, j'ai juste 41 et moi, je ne vais pas préciser le quoi, c'est un peu compliqué dans mon histoire.
0: D'accord, bah, c'est bien, il y aura plein de tiroirs, on pourra parler plein de choses. Il y a des choses compliquées. Alors, où est-ce que vous vous rencontrez il y a 34 ans tous les deux?
1: Tu peux aller à l'Alejandro.
2: Ah ouais, j'ai le droit, parce que vous savez, c'est très hiérarchique. C'est elle qui dit quand je peux parler. En fait.
1: C'est pas vrai.
2: On s'est rencontrés tout petit dans un centre pour au CPHV à Lausanne, en fait. Voilà. C'est là où on s'est rencontrés.
0: Quel est ce centre? Qu'est-ce que ça veut dire, ces initiales?
2: Alors, CPHV, c'est Centre pédagogique pour handicapés de la vue, en fait. Voilà,
0: donc,
2: c'est ça.
0: Tous les deux, vous aviez des problèmes de vision?
2: Voilà, moi je suis très très malvoyant et puis elle est plus malvoyante que moi encore. En non-voyante.
1: Moi je suis à zéro, disons les choses.
2: Voilà.
0: Et depuis toujours, Laurie? C'était comme ça quand vous étiez petite aussi?
1: C'est justement.
2: Alors
1: non,
2: là.
1: Pas le cas.
0: Alors qui veut
2: c'est
0: me raconter?
2: Elle est plus orative que moi.
0: Mais non, les deux, vous êtes très chouettes. Allez, on dit chacun sa version. Allez, Alejandro, vous êtes parti, vous y allez. Allez-y.
2: D'accord. Alors moi, lorsque je l'ai rencontrée petite, en fait, elle était plus grande que moi parce qu'elle a quand même une ou deux de plus que moi. Et lorsque j'étais gosse, c'est vrai que ça faisait vachement la différence puisque, bah voilà, moi j'étais minuscule et puis elle était bien plus grande que moi. Lorsque nous sommes rencontrés, en fait, c'était à l'internat où nous dormions quand nous étions petits.
0: Voilà. Ah, parce que c'était vraiment jour et nuit, aussi petit. Vous étiez déjà à l'internat.
2: Exactement, c'est ça. Voilà. Ouais, c'est exactement ça. Oui. Et nous nous sommes rencontrés. Moi, j'avais beaucoup de difficultés à faire mon lit. Voilà, pour la petite histoire. Et elle est venue. Elle m'a aidé. J'ai pensé que c'était une éducatrice. Puis, en fait, pas du tout. C'était une autre élève, mais elle était. Ouais. C'était un peu ma maman au début. C'est qu'elle, elle m'a aidé un peu à me faire des amis, à être un peu sociable, parce que moi, j'étais très solitaire. J'aimais beaucoup la nature. Et puis, je venais de la campagne. Et puis pour moi, de m'habituer à la ville, c'était très difficile.
0: Mais
2: Alors, elle était chouette pour ça.
0: dites-moi tous les deux, d'abord, avant d'entrer plus dans le déroulé plus longuement de votre amitié, vous êtes si petit, vous êtes envoyé dans un pensionnat pour enfants qui ont des problèmes de vue, en fait, c'est ça? Et c'est toute la
1: À
0: journée et le
1: l'époque, ça se
0: soir.
1: faisait comme ça. Non, c'était toute la semaine.
2: Ouais, c'était toute la semaine, en fait. Parce qu'en fait, on vivait loin de l'école. Et puis, en fait, eux, ils avaient une infrastructure qui nous permettait de pouvoir rester le soir. Alors, c'était très bien. C'était vraiment super là-bas.
1: C'était la MIF.
2: Ah,
0: Ah,
2: c'était la.
0: d'accord.
2: Ouais, c'était
0: C'était
2: génial. Non,
0: chaleureux.
2: c'était
0: Vous n'avez
2: pas.
0: pas souffert du manque des parents et tout ça.
1: Oh, jamais.
2: Oh, non, parce que, bah, voilà, les parents, on préfère être là-bas,
1: Ouais,
2: peut-être. Voilà. C'était. Non, non, ça ne nous a pas manqué. Non, non, pas du
1: non,
2: tout.
1: pas
2: Non,
1: du tout. Non. Et
0: Ah
1: tous
0: bah
1: les deux,
0: dites
1: hein.
2: donc. Non, non, non,
0: Bon,
2: pas du
0: alors
2: tout.
0: c'est déjà une très bonne chose. Vous étiez très bien dans ce pensionnat et en
2: Oui.
0: plus, vous pouviez vous être proches les uns des autres au point que Laurie, vous pouviez aider à les rendre.
1: Oui, on était, ça s'est fait progressivement, mais il était un peu comme un petit chat sauvage, un peu, les griffes dehors.
0: Alejandro, vous dites, je venais de la campagne. Quelle campagne? Vous étiez où?
2: Moi, je suis en fait à la base, je suis colombien, enfin, à la base, je suis colombien. Et on m'a fait venir ici quand j'étais tout petit. Et lorsque je suis arrivé ici en Suisse, des premiers temps, j'étais dans la campagne, dans le Gros de Vaud, un peu dans les. Ouais, un peu vers, je parle. Entre le canton de Vaud et le canton de Fribourg, en fait. Ça s'appelait
0: D'accord,
2: Missy, le village.
0: d'accord.
2: J'étais. S'il y a des gens qui nous écoutent de Missy, parce que je sais qu'il est. Eh ben, je vous salue tous, et puis vous êtes dans mon cœur. Ouais.
0: Ah,
2: Ben,
0: c'est
2: je
0: chouette.
2: profite pour.
0: Vous voulez dire
2: Voilà.
0: que vous avez été adopté?
2: Oui, nous sommes. Oui, moi j'étais adopté. Oui.
0: D'accord.
1: Moi aussi.
0: Ah
1: Et
0: bon?
2: Laurie aussi.
0: Ah ben, en
2: Oui.
0: plus, donc vous êtes deux enfants qui vous retrouvez avec une situation de handicap de la vue, et en plus deux enfants adoptés et deux enfants en pensionnat. Il y avait de quoi
1: En
0: s'entendre, hein.
1: internat, ouais. En internat, ouais.
2: Orphelin sans attache. Voilà, vraiment, vraiment la totale, quoi.
1: Si vous avez vu les trois frères,
2: Voilà.
1: c'est la référence, c'est la ref.
0: Ah, j'adore en plus. Oh, ah, je vais chercher
1: Moi aussi.
0: une chanson géniale d'Erita Mitsuko dans les trois frères.
2: Oui.
0: Ah bah
2: Oui,
0: ouais.
2: fais-moi des bisous, c'est quand même
0: Exactement, oui, il y
1: papa. Non,
0: a
1: c'est
0: c'est
1: surtout pas, tac, pas.
2: ouais, surtout pas papa, ouais.
1: Ouais. Je t'en
0: Non,
1: supplie, je
0: puis je
1: t'en
0: t'en
1: prie,
0: prie,
1: m'abandonne
0: m'abandonne pas,
1: pas.
0: papa. C'est ça, ouais,
1: Ouais,
0: surtout
1: surtout
0: pas.
1: pas.
0: Exactement. Et
2: C'est juste, c'est juste.
0: donc ça démarre là, vous vous rencontrez là. J'imagine que dans cette école, enfin, ça reste une école classique, vous apprenez tout, vous faites comme tout le monde.
1: Oui, mais
2: Alors.
1: on apprend les méthodes aussi pour nous. Pour bah, l'écriture du braille, la lecture du braille, ça c'est important de dire quand même.
0: Absolument.
2: Alors moi je pense qu'il serait important de dire en effet que oui nous avons un certain cursus scolaire que nous respectons par rapport à ce que font les enfants entre guillemets normaux quoi hein, comment mais on a quand même des matières qui sont très spécifiques à ce que nous affrontons tous les jours dans la vie. Par exemple on avait les AVJ activités journalières et dans ces activités en fait ça consistait à nous apprendre à nous débrouiller seuls dans la vie. Alors ça passait du repassage, du coupage des légumes, de l'étiquetage des épices pour se retrouver dans les armoires. Tout ce qu'on allait rencontrer plus tard, en fait, pour nous défendre, nous débrouiller dans la vie, on apprenait, en fait, à l'école, au
0: Mais
2: CPHV,
0: c'est la
2: donc,
0: classe,
2: aux
0: ça. Ça veut
2: étangs.
0: dire que vous étiez quand même super
1: On
0: habile.
1: était super bien
2: Alors,
1: encadrés
2: écoutez,
1: aussi.
2: c'était super, et on avait des éducateurs, on les appelait, c'était des éducateurs, littéralement, parce qu'ils nous éduquaient, non seulement dans les cadres scolaires, mais aussi après, puisqu'on restait la nuit. On a eu la chance d'avoir des gens extrêmement passionnés par ce qu'ils faisaient. Ils aimaient ce qu'ils faisaient et ils nous ont enseigné du mieux qu'ils pouvaient, voilà, des astuces pour la vie, quoi. Ouais.
0: Ah, c'est beau de leur rendre hommage là aussi, parce que
2: Ah,
0: c'est
2: je
0: une
2: trouve.
0: chouette
2: Ah oui, alors là,
1: transmission. Ouais.
2: il
1: C'est
2: faut.
1: très
2: Ouais.
1: important.
2: Ah
1: Et puis,
2: ouais.
1: pour tous les acquis qu'on a eus, sans eux, aujourd'hui, on ne se débrouillerait pas, soyons clairs.
2: Ouais. Je vous raconte une petite anecdote touchante. Quand je coupe mes tomates aujourd'hui, je repense à l'éducatrice qui m'a appris comment le faire. Et toujours, elle est là dans mes gestes. Je fais la même chose. J'ai pas changé de. Alors, j'ai adapté un petit peu quand même, parce que. Mais la base est là. Et dans tous ces gestes, chaque chose qu'on fait, en fait, dans la vie, on retrouve un peu de cette présence de ces éducateurs qui ont pris le temps un jour d'être derrière nous, de nous montrer avec les mains comment faire. Ouais.
0: C'est une question de voyante, hein, et je vous prie de m'excuser dans toutes mes, voilà,
2: Non, allez-y.
0: dans toutes mes
2: Pas de souci.
0: maladresses, hein,
1: Mais non,
0: mais
1: il n'y a pas de souci.
0: ces éducateurs, c'était des éducateurs voyants ou également
1: Oui.
0: non-voyants qui, du coup, non, eux, ils étaient voyants.
1: Oui.
0: D'accord.
2: Alors, eux, ils étaient voyants, et c'était ça qui était un peu parfois. En fait, c'était très intéressant parce que eux, ils faisaient la formation, donc pour comprendre comment fonctionne un non-voyant. Et à partir de cette formation qu'ils faisaient, ils pouvaient nous apprendre nous, à fonctionner depuis leur point de vue de voyant, tout en sachant des stratégies de malvoyant pour que nous puissions évoluer dans une société de voyants.
0: Et ça
2: C'est
0: vous est
2: ça.
0: arrivé de vous énerver en disant, mais tu comprends pas, ça c'est pas possible, ou à l'inverse de dire, ah, mais ça marche super bien.
2: Ouais, après, c'était une question de pragmatisme dans la façon dont ils nous montrent les choses. Et parfois, on s'énervait parce que c'était pas le même chemin que nous aurions utilisé pour arriver au même résultat. En fait, c'est surtout ça.
0: Ouais, je comprends.
2: Après, quand on avait trouvé la technique, quand on pouvait se comprendre et qu'ils comprenaient qu'on avait chacun notre chemin, mais qu'on y arrivait quand même, c'est plutôt la fatigue mentale, pas tant la fatigue du fait qu'on n'arrive pas ou qu'ils nous enseignent mal, en fait. Ouais.
0: Ah, vous en parlez
2: Puis,
0: bien, hein, c'est clair. Oui, Laurie.
1: oui, parce que c'est moi, je le laisse dire parce que il est très descriptif et je trouve que ça explique bien ce que nous, on a traversé.
0: c'est assez émouvant de s'imaginer que si petit, avec déjà tout ce que vous avez vécu, je parle de l'adoption qui est une réalité déjà gigantesque. Donc,
1: Trois points d'exclamation.
0: bah oui, vraiment. Donc l'adoption,
1: Dans nos
0: puis
1: deux cas, en plus.
0: ouais, c'est incroyable. À quel moment vous, parce que là ce soir vous voulez rendre votre amitié rayonnante
1: Alors,
0: à travers sur les ondes
1: c'est...
0: là, mais donc 34 ans d'amitié. À quel moment vous sentez que vous deux, ben, ça va être une longue histoire parce que vous vous comprenez?
1: C'était une très bonne question à laquelle j'ai absolument pas pensé.
2: Alors écoutez, moi je pense que pour avoir une réponse à la question que vous avez posée, qui est une question très, très très complexe, je pense qu'on a compris au fur et à mesure des choses qu'on vivait, en fait, qu'il n'y avait pas, il n'y a jamais eu un moment où on s'est dit c'est une certitude, on va être les meilleurs copains de la vie. Non. Nos vies étaient tellement compliquées qu'on était constamment dans le moment présent. Et dans chaque moment présent qu'on passait ensemble, on construisait une promesse de futur plus solide de notre amitié, en fait.
0: Mais comme c'est beau comme vous parlez,
2: Merci beaucoup.
0: Alejandro. C'est très
2: Merci.
0: chouette.
1: Ben, pour moi, il a été un soutien parce que je vivais des maltraitances extrêmement graves de mon côté dans ma famille d'adoption,
0: Je suis désolée.
1: ex-famille d'adoption. Ben, vous n'y pouvez pas grand-chose, comme je
0: Ah,
1: dis
0: mais
1: toujours.
0: ça veut dire que déjà vous avez été adopté, ce qui est déjà une première violence, hein, quand même. Donc vous quittez un univers pour un autre, et dans l'univers dans
1: Ouais.
0: lequel on vous a plongé, on vous maltraitait.
1: Ouais, les week-ends, c'est
2: C'est
1: un
2: exact. C'est
1: enfer.
2: exact. Ouais, c'est exact. C'est
1: Et
2: ça.
1: c'était celui qui venait me consoler, qui mettait la main sur les bleus, qui me tendait la main, qui me prenait dans ses bras quand c'est le
2: Non,
1: week-end, il avait été trop dur.
0: mais Laurie,
2: Je vous
0: les
2: ai raconté ma...
0: éducatrices, pardon, Alejandro,
2: Oui.
0: les
2: Oh,
0: éducateurs qui étaient
2: excuse-moi,
0: voyants,
2: je
0: ils ont
2: vous
0: vu
2: interromps.
0: ça? Ils ont vu les bleus, justement?
1: Oui, mais c'était à l'époque et on ne dénonçait pas comme aujourd'hui.
0: Ah, je suis
2: Non.
0: vraiment navrée. C'est affreux.
1: Non, là, c'est... Mais ça nous a extrêmement rapprochés parce que quand lui vivait des choses difficiles de son côté, ben, j'étais aussi là pour le soutenir.
2: Alors, ce qu'il faut quand même remettre un peu en contexte, c'est que les jeunes, donc les gens qui allaient, les usuels du CPHV, c'était quand même des gens, entre guillemets, pas tous, hein, et puis je ne veux pas faire de généralité, mais les parents avaient quand même certains moyens que les nôtres n'avaient
1: On n'avait
2: pas.
1: pas.
2: Donc c'est vrai que nous, on était assez à part, puisqu'on n'avait pas la dernière jouet, on n'avait pas le dernier habit de marque, on n'avait pas plein de trucs qu'eux, ils avaient. Donc on était vite mis de côté. Et puis c'est comme ça, en fait, c'est comme ça qu'on est devenus aussi super copains ou amis, parce que on était déjà dans deux mondes différents par rapport aux autres quand on était gosses. Donc Il nous restait vraiment tout à nous soutenir, nous donner de la force et puis nous aider. Qu'est-ce qu'elle m'a pas aidé? Qu'est-ce qu'elle m'a pas. Pour plein de choses quand elle voyait encore. Quand elle voyait encore.
1: Mais après, il y a eu l'inversion. Quand moi, j'ai perdu la vue, c'est lui qui m'a aidé, qui m'a réapprivoisé au monde.
0: Oh.
1: Donc, il me prenait par la main, il me guidait avec ma canne, il me montrait. J'avais un peu peur de tout, moi. Mais ça, c'est des souvenirs qui sont revenus progressivement, puis avec le temps, mais moi, j'avais oublié beaucoup de choses.
2: Mais ce qu'il faut comprendre, c'est qu'on était un allié l'un pour l'autre. L'amitié, elle se construit dans l'adversité. Mais je pense que nous, on est quand même
1: Ah
2: deux personnes qui peuvent en témoigner. Ce qu'il faut comprendre, c'est que quand elle a perdu la vue, elle l'a perdue d'un jour à l'autre. Et elle voyait plus rien.
0: oh là là,
2: Et
0: c'était si
2: elle
0: soudain.
2: bougeait plus. Ouais,
0: Oui.
2: c'était soudain. C'était brutal, brutal. Ouais. Et moi, je me souviens encore, j'avais 7 ans. Je lui ai dit, mais t'inquiète pas, tu sais quoi? Bah, c'est pas grave si les autres ils veulent pas jouer avec toi. Moi, je vais jouer avec toi. Et puis, non seulement je vais jouer avec toi, mais je vais t'entraîner. Tu vas devenir la meilleure non-voyante du monde. Tu verras. Et j'ai commencé, on a fait des concours. Je lui montrais, on mettait des obstacles. Je lui ai appris à utiliser l'éco-sonar pour se diriger.
1: Ouais. T'avais
2: Ouais,
1: 4 ans et demi
2: c'était. J'avais 4 ans et demi? Ah ouais?
0: là-dedans. Bah oui, parce que. Oh là là, mais
2: Ah oui, c'est
0: vous êtes tellement incroyables tous les deux. Vous êtes des
2: bon.
0: héroïnes et héros, quoi. C'est tellement touchant ce que vous racontez, les deux.
2: Et là, c'est que le
1: Bah, c'est
2: début,
1: pour ça
2: hein.
1: qu'on
2: Non,
1: voulait
2: là,
1: faire
2: c'est parce
1: un.
2: qu'on est petit, là.
1: Voilà.
2: Attention,
1: Mais
2: imaginez.
1: on voulait faire un interview croisé justement à cause de ça, parce que c'est tellement fort ce qu'on a raconté que je me voyais pas faire ça toute seule. Je trouvais pas très. Enfin, je trouve que c'est plus beau à deux. C'est parce que c'est aussi notre histoire. On s'est soutenu dans beaucoup de choses. Moi, je vous ai dit dans le mail que j'ai envoyé à votre collègue que j'ai perdu mon conjoint l'année passée. Sans lui, je pense que j'aurais pas vécu mon deuil la même chose. Jamais de la vie. Il m'a juste sauvé à quelque part aussi. Et puis, vous savez, quand on plonge
2: Bah, hey.
1: dans des univers comme
2: God,
1: ça.
2: God, God, God save the Queen, c'est ça? Pardon, pardon.
1: Mais en fait, j'ai juste ce sentiment de couler, de me noyer dans un océan de douleur. C'est littéralement ça. C'est le seul qui a été capable de plonger pour venir m'attraper et puis me dire, t'as le droit de respirer, hein, c'est bon, tu peux.
2: Mais vous savez, madame, j'ai fait comme notre ami en 3D, l'ami Mickey. Je lui ai dit, il faut que tu respires, c'est rien de le
1: Ouais,
2: dire.
1: Mickey 3D, oh.
2: Ah, c'est Mickey 3D.
1: Non,
2: Voilà,
1: vraiment.
2: oui. Ouais, voilà, petite blague.
0: Moi, je suis très émue par cette image d'un petit garçon de 4 ans et demi qui est capable. Alors, on sait que les enfants sont capables d'une immense tendresse et d'un immense amour. Mais cet enfant qui est capable de comprendre la dimension de solitude de l'autre et qui lui fait des promesses aussi belles que tu seras la meilleure non-voyante du monde.
2: Ah, puis si vous voyez comment elle se débrouille aujourd'hui, madame. Ah, nom de bleu, je peux vous dire qu'il n'y a pas un recoin de la ville de Lausanne qu'elle ne connaît pas. Hein. Et puis 2 jours comme 2 nuits, il pleut, il vente, il neige.
1: C'est vrai.
2: Elle a réussi,
1: Moi aussi.
2: elle a
1: Mickey aussi.
2: dépassé les espérances. Non, mais je peux vous dire, hein. Après, à la fin, c'est extraordinaire. Elle connaissait ses couloirs, elle avait fait des cartes mentales sonores de
1: Oui,
2: tous les endroits
1: ce qui est vrai.
2: aujourd'hui. C'est
1: Ce qui est vrai.
2: un renard aujourd'hui, c'est un renard, je peux vous dire que
0: Ah, c'est
2: vous
0: trop
2: l'avez laissé
0: chou.
2: dans un endroit, elle tend la truffe, elle lève les oreilles et puis elle sait où elle va, je peux vous dire.
1: Je suis un peu caricatural, mais.
0: Mais pourquoi pas?
2: Ah,
0: Mais pourquoi pas?
2: c'est le vent qui la guide, alors c'est comme ça.
1: Mais en vrai, il faut dire quand même que c'est une expérience extrêmement forte toutes ces années. Après, on a grandi, on a été ados, après, on a eu nos enfants respectifs.
2: Ouais, c'est juste.
1: Et puis,
0: Ah,
1: il a
0: parce que là,
1: connu
0: on est
1: mes
0: qu'au début
1: enfants.
0: de l'histoire. C'est-à-dire qu'on est
1: Oui,
0: parti
1: mais il y a
0: de 4 ans et
1: 34 ans,
0: demi
1: les
0: et
1: gens.
0: 7 ans, et vous en avez
1: Ouais.
0: 40 aujourd'hui. Donc, oui, il y a eu. Et puis, toute une vie. Donc, une vie amoureuse, une vie maritale, des enfants,
1: Ouais, des enfants,
0: un travail.
1: chacun de notre côté.
2: Ouais, chacun de
1: Oui.
2: notre côté. Ouais. Je précise quand même.
0: Non, vous ne pouvez pas
1: Allez,
0: tout
1: mon.
0: mélanger non plus.
2: Ça va, je rigole.
0: Mais ça, justement. On part donc des petites classes où vous êtes, dans ce centre, et ensuite vous avez accès à des études. Comment ça se passe l'adolescence? Parce que l'enfance est donc très, très, très, très dure. Vous racontez une enfance quand même qui devient merveilleuse par la protection de ce centre
1: Ah
0: et par votre
1: ouais.
0: amitié, mais vous avez des familles qui sont
1: Ouais.
0: très violentes.
1: C'était mon
2: Oui.
1: diamant du lundi, Alejandro. Vraiment. Je peux pas le dire autrement, mais c'était mon diamant du lundi.
2: Juste le lundi, après le mardi, c'était
1: Bon,
2: notre
1: après, t'étais
2: pierre.
1: pénible, alors c'est pas
2: Voilà, c'est ça.
1: vrai. Non, c'est pas vrai. Non, mais quand on vivait des week-ends durs et puis qu'on sait que le lundi, on revoit son meilleur ami, qu'on sait qu'on va jouer avec lui, bah, ça aide à tenir le coup aussi.
0: Bien sûr. Vous avez, en tout cas, vous aviez un lien affectueux, sûr, auquel vous pouviez vous raccrocher et qui vous comprenait.
1: Exact.
0: Ouais.
1: Je pense que je serais devenue assez sauvage et assez régie par la haine si j'avais pas rencontré ce petit garçon. Ouais.
0: Ce qui se comprend, ouais.
1: Vraiment.
0: Ce qui se comprend.
1: Et c'est aussi quoi mon intervention aussi par rapport à ça. Puis après, bah oui, à l'adolescence, bon, bah, les écoles intégrées, c'est
2: Alors
1: pas
2: oui, en
1: évident.
2: fait, ça c'est une histoire parce que vous avez posé une question tout à l'heure par rapport aux études, et c'est vrai que alors, je vous expliquais que à vous et aux quelques milliers d'auditeurs qui nous écoutent, on a quand même un cursus scolaire normal, donc ça veut dire qu'après quand on arrive à l'adolescence, on a des orientations professionnelles, on a des voilà, on peut être quelqu'un dans la vie, sur le papier en tout cas c'est ce qu'ils disent, hein. Mais voilà, je veux pas, on va pas, mais
1: Pas du tout.
2: voilà, hein. Mais après, Laurie parle d'intégration, et c'est vrai que nous, on a été intégrés dans des collèges publics. Oui, c'est vrai.
0: Donc, au
1: C'est
0: milieu
1: clair,
0: d'enfants
1: pas du tout
0: voyants.
1: évident. Ouais,
2: Au
1: et
2: milieu
1: c'était
2: d'enfants
1: dur.
2: voyants.
0: Mais c'est
2: Pour elle,
0: sûr que
2: c'était
1: ça
2: dur.
1: doit
2: Pour
1: être.
2: moi.
0: J'avais fait l'interview d'une femme aveugle que j'avais trouvée géniale qui racontait que bah, c'était l'enfer parce que d'un seul coup, il
1: Oui,
0: n'y a
1: ça a
0: plus
1: été dur.
0: rien qui est adapté, qui est prêt. Et puis là, la
1: Ah,
0: différence
1: mais
0: devient
1: oui.
0: gigantesque, quoi.
1: Et puis c'est la jungle, les enfants sont pas cool entre eux, les élèves sont pas cool entre eux. Ça, on le dit pas, mais
0: Bon,
1: c'est quand même une réalité.
2: Bah, c'est la loi du bâton et de la dent, hein. Moi, je me souviens, bon, moi, j'avais l'avantage, de par ma vie extérieure qui était déjà un peu.
1: Un peu rude, ouais.
2: Moi, l'intégration s'est très bien passée, personnellement. Je me suis battu avec la moitié de ma salle de classe, et parfois, on
1: Oui,
2: était
1: mais
2: tous
1: c'est normal
2: copains.
1: alors.
2: Ouais, mais après, c'était cool, après, on était copains. C'était super.
0: Mais la peur que ça provoque, quand même, ça veut dire qu'il faut déjà en passer par se bastonner pour réussir à
2: Oui,
0: faire
2: c'est un
0: sa
2: peu
0: place.
2: ça. C'est ça. Tristement, c'est ça.
0: Donc, on a entendu Alejandro que Laurie a perdu la vue d'une manière très brutale, très soudaine, mais vous, votre vue est restée plus ou moins stable?
2: Alors, ma vue, oui, elle est restée plus ou moins stable. Alors maintenant, j'ai quelques petites. Voilà, ça se perd gentiment parce que bon, les médecins avaient fait un pronostic d'une vue qui s'arrêterait à l'âge de mes 25 ans. Alors, j'ai un petit sursis, je suis content. On va pas. Mais c'est vrai que gentiment, ça part un peu
1: En sucette.
2: voilà, en sucette, quoi, ouais. En sucette à l'anis, quoi. Donc c'est vrai que. Bon, voilà, je ne vais pas faire de petit review, mais tout ça pour dire que voilà, moi aujourd'hui j'ai de la chance parce que cette vue, je l'utilise extrêmement bien. C'est-à-dire que je force mon œil qui voit un 0,5% à travailler comme un œil qui en envoie au moins 10. Ça marche. Et
1: Ah,
2: puis bah, quand je guide
1: je peux confirmer.
2: Laurie dans les villes de Lausanne. Eh ben, elle s'est jamais rien pris. Donc
0: Ah, mais
2: pour
0: faut
2: l'instant,
0: que je
2: je.
0: vous voie à Lausanne, les deux, là,
2: Ouais.
0: faut que je vous croise.
2: Mais oui.
0: Je vais faire
2: Ah
0: attention au
2: oui, mais
0: renard.
2: je pense qu'on va,
1: Non, sérieux,
2: comment,
1: sérieux.
2: gentiment être connu parce que les gens. Ah, je ne dis pas qu'on va être connu, mais je pense que deux non-voyants qui rient dans le train, rigolent dans le train, à gorge déployée, puis raconter des bêtises tout le long, il n'y en a pas beaucoup.
0: Ouais,
2: Hein,
0: ça
2: donc.
0: m'interpelle que je ne vous ai pas encore croisé. Je suis en train de me dire comment est-ce possible?
2: Comment est-ce possible?
0: Je vais marcher encore plus, je vais circuler encore plus. Mais donc, l'adolescence se passe plutôt bien. Il n'y a pas de retour de trauma d'enfance où vous craquez. Il n'y a pas.
1: Aussi, ouais, alors, pas au niveau de la vue, parce que moi, j'ai assez vite accepté mon sort, en tout cas me concernant, parce que le cerveau fait des blackouts. Donc, comme je ne me souviens pas, ça m'a permis de m'intégrer complètement au monde des non-voyants.
0: D'accord.
1: Des fois, on se protège comme ça.
0: Oui,
1: Puis
0: oui.
1: après, bah après du coup, ça m'a permis une intégration quand même réussie avec des études qui ne me plaisaient pas, mais que j'avais quand même terminées.
0: Bravo, Laurie, quel courage, hein. Bon, on entend, hein, le courage depuis le début, hein.
1: Après, on n'est pas des battants pour rien, hein. J'ai dit à Alejandro qu'on est des battants hors pair, c'est complètement vrai.
2: Ben moi, je dirais même plus, excusez-moi, on est des battants hors porte. Parce que les battants de la porte,
1: Ouais.
2: voilà, c'est ça.
1: Non,
2: Voilà.
1: mais Alejandro, non,
0: Porte que vous ne voyez même pas, hein, d'ailleurs.
1: bah
2: Oui, et qu'on
1: non,
2: se voit la plupart du temps, ça laisse mal ouvert. Un coin de porte sur la gueule, ça fait rarement du bien, mais ça,
1: c'est pas
2: c'est vrai. Oui.
1: idéal.
0: Dans quel domaine vous avez étudié tous les deux, alors?
1: Langue informatique pour moi et massothérapie.
0: Ah, super. Et vous, Alejandro?
2: Et moi, Dans tout ce qui est le son, dans tout ce qui est enregistrement, prise de son, capture de son, montage, j'ai travaillé à la bibliothèque sonore. Je les salue si ils m'écoutent
0: Génial.
2: par là. Il y a plein qui, voilà. Salutations à tout le monde. J'ai adoré travailler dans cet endroit. Je trouve que c'est, ouais, j'adore les livres. Donc c'était mon temple. Je vais corriger des livres audio, en fait, des gens
0: Oh,
2: qui prêtent leur voix
0: merveilleux.
2: pour lire des livres. Et puis moi, je transformais le récit de monsieur et madame tout le monde en magnifique pièce de théâtre, parce qu'avec les programmes, on peut vraiment arriver à des techniques,
0: Oh,
2: des
0: c'est
2: machins et
0: sûr, on
2: tout,
0: peut
2: c'est
0: éditer
2: génial.
0: tellement de choses. Vous savez,
2: Oui, bah oui, vous
0: là
2: savez, hein,
0: maintenant, aller
2: bien
0: rendre
2: sûr.
0: Laurie, je vais devoir envoyer les informations. Donc,
2: Oui.
0: je vous mets en pause. Et
2: Oui.
0: après 3 minutes d'informations qui vont nous raconter ce qui se passe ici et dans le
2: Sur
0: monde,
2: la Terre,
0: voilà,
2: ouais. Voilà.
0: nous revenons ensemble, d'accord? Allez, à tout de
2: Oui,
0: suite. À tout de
2: à tout
0: suite.
2: à l'heure.
0: Merci. 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
3: Quentin Fray.
4: Et pourquoi pas un nouveau Suisse à la tête de la FIFA, l'ancien défenseur helvétique Ramon Vega veut défier le président sortant Gianni Infantino lors de l'élection de mars 2027. S'il est élu, Ramon Vega promet de restaurer la confiance et de moderniser la gouvernance de la FIFA. Mais malgré tout, Gianni Infantino reste favori à cette élection. Les candidatures doivent être déposées d'ici au 18 novembre. La femme retrouvée morte en août dans le lac de Lugano avait alerté la police après des menaces. D'après des enregistrements diffusés par la RSI, elle avait appelé la police cantonale tessinoise en mai 2021. Elle affirmait notamment avoir été retenue de force dans une voiture. Elle a ensuite remis au parquet des fichiers impliquant le désormais ancien conseiller d'État tessinois Claudio Zalli. Une enquête est ouverte contre lui pour des infractions à l'intégrité sexuelle. Et le canton de Vaud, forcé de remanier son budget après l'adoption par la population vaudoise de l'initiative des 12% le 27 septembre dernier, le Conseil d'État adapte son budget 2027. Il propose au Grand Conseil de compenser la diminution des recettes fiscales de 272 millions de francs par des mesures d'économie de 100 millions et par des revenus supplémentaires de 172 millions. Le Conseil d'État assure que les salaires des fonctionnaires ne seront pas touchés. En revanche, ce sont les départements de la santé et de l'action sociale ainsi que celui de l'enseignement de la formation qui seront les plus impactées. Et en France, les lycéens et les étudiants réclament des mesures concrètes au gouvernement. Ils demandent à être reçus par le Premier ministre. Sébastien Lecornu qui annonce que les premières décisions du gouvernement devraient arriver fin octobre. Mais la jeunesse lycéenne reste sceptique face à cette promesse. C'est pourquoi une nouvelle journée de mobilisation, l'acte 4, est prévue pour demain. Le gouvernement a toutefois cherché l'apaisement en suspendant l'usage des grenades assourdissantes après la grave blessure d'un adolescent à Lens. Et puis journée de commémoration aujourd'hui en Israël, une journée dédiée aux victimes de l'attaque du Hamas du 7 octobre 2023. Une minute de silence a eu lieu sur le site du festival Nova, à l'heure précise du début de l'attaque. Plus de 370 personnes y avaient été tuées. Au total, le nombre de morts a atteint 1221 personnes. Des cérémonies qui se déroulent dans un climat doublement tendu avec des élections législatives en Israël le 27 octobre et les attaques qui se poursuivent sur Gaza où l'armée israélienne a tué encore 5 personnes aujourd'hui. Et puis en basket, très bon début pour les Lions de Genève lors de la phase de groupe de l'Europe Cup. Les hommes du coach Patrick Pembele se sont imposés 105-83 face aux autres Lions, ceux de Bakou en Azerbaïdjan. Moins de réussite pour Fribourg Olympique. En revanche, le champion suisse en titre s'est lourdement incliné 93-67 contre les Roumains d'Oradea. Et cette nuit, toujours des nuages et des précipitations qui vont gagner en force et s'amplifier au cours de la nuit. Demain, un temps couvert avec pas mal de pluie, surtout le long des Préalpes. Il fera 14 degrés le matin, puis les températures vont chuter à 11 degrés en fin de journée en pleine. Et la limite pluie-neige, va passer de 2600 à 1700 mètres dans la soirée.
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0: Merci Quentin Fray, apparemment tout fonctionne du côté de l'info, c'est une bonne nouvelle ça au moins. On vous retrouve à minuit.

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1: Une ligne de cœur formidablement joyeuse avec Laurie et Alejandro qui nous racontent leurs amitiés, leur amitié, leur longue histoire à tous les deux, depuis la toute petite enfance, et ce, dans un moment assez exceptionnel pour nous, puisque nous n'avons pas le moyen d'être contactés par le standard qui ne fonctionne pas. Donc voilà, on reste entre nous, tous les trois, via mon téléphone, ce qui est pas mal, hein. Heureusement qu'il y a ce genre de solution. Et Laurie et Alejandro, ce que je vous propose, c'est qu'on écoute un peu de musique. Suzanne Vega chante Luca, My Name is Luca. C'était d'ailleurs une chanson qui dénonçait les violences faites aux enfants.
2: Ouais. Oui, la maltraitance enfantine.
1: Absolument. Donc, je pense que ça résonne bien avec tous les deux.
2: Oui.
1: Et on revient pour discuter de cette longue histoire qui vous relie. À tout de suite.
3: À tout de suite.

0: bientôt. J'adore, vous êtes encore en train de parler. Quoi. Je rouvre le micro et vous êtes là. Elle est très bouleversante, cette chanson de Suzanne Vega. Si on est attentif aux paroles, c'est vraiment très, très, très, très dur. Voilà, ce bruit qu'on entend à l'étage où il ne faut pas demander pourquoi. Et on répète à l'enfant qui voilà, qui n'a pas à répondre. Bref. Vous êtes tous les deux des enfants qui se sont trouvés à l'orphelinat, j'allais dire, non, qui étaient à l'orphelinat, adoptés en Suisse. Mais d'ailleurs, je ne sais pas, vous étiez des enfants dans un orphelinat au départ, dans vos situations respectives ?
1: Non.
0: Où est-ce qu'on est allé vous adopter, Laurie ?
1: Mon histoire, à moi, est un peu compliquée. Puis comme ça implique des gens un peu... Je ne peux pas trop en dire là.
0: Tout bien, très bien. Donc, on reprend. Vous êtes au départ deux enfants adoptés, deux enfants avec une situation de handicap de la vue. Vous vous retrouvez dans un internat pour enfants justement porteurs de ce handicap où vous vous rencontrez, mais vous rencontrez tout petit à 4 ans et demi et à 7 ans, même avant. Et Laurie, à 7 ans, vous perdez la vue brutalement. Alejandro, qui a 4 ans et demi, s'occupe de vous. Très, très mignon. Il vous dit qu'il va faire de vous la plus grande, la meilleure, la plus formidable des non-voyantes. La plus forte des non-voyantes. Et on continue à discuter ensemble de façon un peu exceptionnelle parce que le standard est cassé. Donc, si vous essayez de nous joindre, ben, patientez. D'ici demain, ça devrait être réparé. Mais ce soir, on n'y peut rien. Ça ne fonctionne pas. Donc, on ne peut pas appeler la ligne de cœur. Donc, j'appelle Alejandro et Laurie par mon téléphone. On a créé un groupe WhatsApp vite fait pour bricoler ça, et ça marche. Et on en était, je vous demandais tous les deux donc, ce que vous aviez étudié. On a donc découvert qu'Alejandro avait étudié le son, que vous, Laurie, vous avez fait de l'anglais informatique, mais aussi de la massothérapie.
1: En fait, langue et informatique.
0: Ah, langue. C'est d'accord, j'ai compris, anglais informatique. Donc, langue et informatique.
1: C'est tout bon.
0: Et ensuite, donc, vous avez réussi à travailler, on vous a engagé parce que vous disiez « Oui, alors on nous fait le discours de « Vous suivez des études comme tout le monde et on vous embauchera. »
1: Alors moi, j'ai pas eu le temps de bosser.
0: Parce que
1: j'ai eu un bébé très jeune.
0: À quel âge ?
1: J'avais pas la vingtaine encore.
0: Ah, mais donc, vous avez un enfant qui vous accompagne depuis le début de votre vie, vous aussi, quasi.
1: Presque.
0: Oh, c'est trop chou.
1: Un petit garçon, ouais. Enfin, qui a grandi maintenant.
0: Bah oui, qui a plus de 20 ans.
1: Voilà. Et puis, j'ai eu un second enfant un peu plus tard. Mmh. Donc, ouais, j'étais occupée par ma vie de maman. J'ai bossé beaucoup plus tard, en fait.
0: D'accord. Mais vous avez pu trouver une place de travail qui était intéressante, qui correspondait à ce que vous vouliez ?
1: Non, moi, j'aime bosser en indépendant. J'aime pas être sous les ordres de quelqu'un d'autre. Mmh,
0: ça s'entend à votre caractère. En électron libre, comme ça. Et vous, Alejandro, vous disiez que vous avez travaillé donc, à la bibliothèque sonore. Il y a eu des possibilités de contrats intéressants pour vous dans le domaine du son ?
2: Alors, pas exactement. Par contre, ce que j'ai pu acquérir comme connaissance en étant à la bibliothèque sonore, puis en parallèle avec... et je pense qu'il doit m'écouter parce que c'est mon patron de stage. Il aime beaucoup l'RTS. Si m'écoute, je lui envoie une très grande salutation. J'ai revu il n'y a pas longtemps, ça m'a vraiment beaucoup touché parce que c'est quelqu'un que j'ai appris à apprécier beaucoup. C'est quelqu'un qui était malvoyant et maintenant est devenu complètement non-voyant, mais qui m'a. Ça a été un peu mon mentor quelque part pour montrer qu'on peut être un homme, avoir ses affaires en main, prendre sa vie en main, être malvoyant. Il gère son studio de main de maître. Donc c'est vraiment quelqu'un qui a été pour moi une espèce de modèle, quelque part, pour terminer un peu de grandir et prendre des appuis.
0: Si on a besoin de ça, hein. Donc c'est une chance.
2: Oui, tout à fait. Ouais. Oui, oui. Ah, oui, c'est pour ça que je le salue. Et après, non, parce que moi je suis reparti en Colombie, moi j'ai eu l'appel de la forêt, vous savez, j'ai jamais réussi complètement à oublier mon pays. En fait, moi dès que je suis arrivé en Suisse depuis tout petit, mon obsession c'était de retourner à la maison chez moi. Et quand je suis arrivé à l'âge de 20 ans, je suis reparti en Colombie.
0: Je peux me permettre de vous demander comment ça se manifestait, ce besoin, ce manque, cette envie?
2: Pourquoi tu rigoles?
1: Parce que j'ai des souvenirs.
2: Raconte, vas-y.
1: Non, vas-y.
2: Non, mais c'est intéressant, c'est touchant, je te fais confiance. Je sais que...
1: Quand il était dans les jeux, il était vraiment... C'était la forêt, c'était la jungle, c'était les animaux, c'était sa terre, c'était ses racines. il jouait qu'il était un arbre, ou il jouait qu'il était un animal. Enfin, on a fait beaucoup ça quand on était petit.
2: Bon, pour répondre à votre question, hein, parce que c'est pas du tout ça la question. Attends. Moi, ça se manifestait surtout dans
1: Non, mais
2: mon
1: l'appel de
2: envie
1: la forêt.
0: de. C'est très chou,
2: Mais
0: hein. C'est
2: c'était.
0: très chou d'imaginer ça de vous, à part ça. Hein.
2: Merci
0: D'imaginer ce petit
2: beaucoup.
0: enfant qui vient de Colombie et qui
2: Oui.
0: essaye de jouer comme
2: Ah,
0: ça.
2: ouais.
0: Hein. Pff, ouais.
2: Ah, oui, mais là où elle a raison, c'est vrai que je jouais beaucoup à la. Alors, je retourne en Colombie, et puis.
1: Oui.
2: Et puis, ça se manifestait beaucoup. Pour moi, j'ai pas compris, en fait, parce que la dame qui est venue me chercher. Elle parlait pas espagnol et moi je parlais espagnol quand j'étais tout petit. Je lui posais plein de questions que j'ai pas eu de réponse. Et ça, j'étais catapulté à l'égal que Laurie dans un pays où tout d'un coup on parlait plus notre langue, où on était coupé de tous nos points de repère en fait. Et moi ça m'a marqué. Et puis moi c'est vrai qu'à partir de là je me suis dit mais moi je rentrais dans cet endroit qui c'est voilà je sais pas si ça s'appelait la Colombie mais je savais que c'était pas là. Par contre, le soleil, il ressemblait à la Colombie. Alors, je suivais le soleil pour essayer de rentrer chez moi,
0: Oh, dites donc. J'ai tellement envie de vous faire des câlins tous les deux, quoi. Vous êtes tellement incroyables.
1: fait. C'est
0: Non,
1: chou.
0: mais.
1: Nous
0: Ouais, c'est
1: aussi.
2: chaud, ça vous.
0: Non, mais franchement. Waouh. Wow. Donc, à 20 ans, vous le faites, ce voyage. Vous rentrez.
2: Oui, je repars chez moi. Oui, je retourne à la maison.
0: Et alors, qu'est-ce qui se passe dans ces retrouvailles?
2: Alors c'était touchant parce que moi, avant de repartir seul, ma mère adoptive, qui m'a adopté à l'âge de mes 11 ans, elle m'a accompagné. Et avec mon frère adoptif aussi, on est partis ensemble, les trois, en Colombie, parce que lui, il avait déjà voyagé à l'époque. Et puis, ils m'ont accompagné pour connaître mon pays et pour faire un peu le tour que je puisse connaître. Et eux, ils pensaient que ça allait suffire, en fait. Ils pensaient que ça allait être bon. Mais moi, en fait, ça, non, j'ai continué à chercher et j'ai retrouvé la famille qui m'avait sorti de l'orphelinat, qui est une famille qui m'avait adopté, enfin qui m'avait pris sous son aile plutôt. Et puis j'ai retrouvé un peu mes origines. Après, j'ai retrouvé ma vraie mère. J'ai retrouvé mes demi-frères. J'ai retrouvé aussi du côté de mon père. Donc j'ai vraiment recherché. J'ai eu la chance de pouvoir. Moi, mon père, je ne l'ai pas connu parce qu'il est mort après à la guerre, mais j'ai pu connaître ma mère, j'ai pu connaître mes frères, ma grand-maman, mes deux grands-mamans. Donc, ouais, non.
0: Mais quel travail incroyable!
2: Ouais, c'est vrai.
0: Et comme ça a dû vous nourrir,
2: Ah
0: vous
2: oui, ouais, ça m'a.
0: remplir,
2: J'ai
0: ouais.
2: oui, ça récupère. On récupère tout ce qui nous appartient, en fait. Ouais.
1: Un retour aux sources.
2: C'est ça. Et après, bah, j'ai fondé ma famille là-bas, donc j'ai deux enfants.
0: Ah, vous êtes
2: Et
0: resté. Vous êtes resté et
2: ouais.
0: vous êtes devenu papa en Colombie, avec une Colombienne.
2: Exactement. Oui. Avec une Colombienne.
0: Genre, bah, évidemment.
2: Évidemment, voilà. C'est clair, c'est clair.
0: Mais aujourd'hui, vous êtes en Suisse.

0: Ouais, je danse à 19, 19, mais comme, ouais, à peu près. Puis, juste à 20, mais à peine, quoi, un mois après. Donc, j'étais encore vraiment. Voilà, puis j'ai évolué avec mes deux fils, parce que j'ai eu l'autre plus tard.
1: Ouais.
0: Et puis,
1: Mais comment
0: bah,
1: ça se passe tout d'abord de devenir maman? Donc cette immense aventure qui est quand même voilà qui ouvre l'univers en deux quoi, on découvre le monde, hein.
0: si je dois raconter la petite histoire, c'est que quand j'ai su que j'étais enceinte, c'est Alejandro que j'ai appelé en premier.
1: Ah oui. Mais vous êtes vraiment une
0: Ils
1: famille
0: ont
1: tous les
0: su.
1: deux l'un pour l'autre en fait.
0: Ah ouais, je lui ai dit, je ne sais pas qu'est-ce que je veux faire. Bah, j'étais un peu jeune, quoi. Il m'a dit, ah, oh, mais tu arriveras, t'inquiète pas. Il était tellement chou, puis il m'a soutenue beaucoup, beaucoup. Parce que ouais, c'est plus un secret aujourd'hui, mais j'ai perdu un enfant avant. Donc, enfin bref, voilà. C'était un soutien. C'est pour ça que je dis aussi que c'est un hommage et un merci, parce qu'il m'a accompagnée dans tellement d'épreuves aussi que j'ai traversées. On a eu des vies compliquées,
1: Ouais,
0: tous
1: vous
0: les
1: avez
0: deux.
1: pris cher, hein, les deux.
0: Ouais.
2: Ouais, et puis on n'a pas eu le temps de s'y retourner, hein,
0: Ouais, ça c'est un bouquin
2: avant.
0: un peu. Ouais, c'est vrai. Mais on s'est soutenus et il a été là quand je lui ai dit que j'attendais un petit.
1: On arrête
0: Et il
1: les
0: m'a
1: chips
0: promis
1: là. Allez, Randro, arrêtez les chips en même temps.
2: que. Oh, pardon, pardon, oui. Pardon, oui.
0: Enfin voilà, c'était quelque chose de fort parce que bah, on s'est accompagnés dans les étapes de notre vie respective.
1: Ah ouais, vous avez grandi ensemble. Moi, j'entends deux personnes qui ont grandi ensemble depuis la toute petite enfance et qui se sont épaulées, même à distance, pour tenir le coup dans la vie.
0: Oui. Après, on a eu des moments où on s'est moins contacté, mais c'est normal, la vie fait son cours aussi.
1: Bien sûr.
0: J'étais mariée, il s'est marié de son côté, il a eu des enfants, moi les miens. Voilà, mais il y a toujours eu un fil rouge et invisible qui était là, toujours, tout le temps. C'est à ça que je rends hommage aussi.
1: Bien sûr. Dites-moi, tous les deux, votre expérience de la parentalité, donc de la maternité et de la paternité, comment est-ce que vous êtes entrés dans cet univers de la vie de parents? Comment vous l'avez vécu? Qu'est-ce que ça a représenté pour chacun de vous? Allez, rentrons.
2: Alors, moi, j'ai toujours aimé les enfants. Depuis tout petit, j'aime les enfants, j'aime m'occuper des enfants. C'est quelque chose qui est vraiment marqué en moi. Et depuis tout petit, je savais que j'allais être papa et que j'allais être le meilleur, enfin pas le meilleur, mais en tout cas le meilleur dans ce que je peux considérer et dans ce que je peux apprendre dans mon rôle de paternité. J'ai toujours adoré les enfants. Donc pour moi, quand j'ai enfin pu avoir mon bébé à moi, entre guillemets, je peux vous dire que c'était génial parce que je sais pas,
1: C'était une
2: je
1: évidence.
2: pense que j'ai, ouais, c'est l'instinct, vous savez, je peux pas expliquer, je comprenais pas, mais moi je comprenais les différents pleurs, ce qu'elle avait besoin et tout, et puis,
1: Mais comme personne n'avait pris le temps de vraiment comprendre vos
2: non.
1: besoins à vous, donc vous saviez, vous.
2: Ouais, c'est ça, c'est fort possible que ce soit ça. Et moi, en tout cas, pour moi, l'expérience de papa, c'est là. Pour moi, j'adore. J'ai adoré, j'adore. C'est une autre étape maintenant, parce que voilà, elles sont plus grands, elles sont plus grandes, mais j'adore. J'ai adoré m'occuper du bébé, de ce bébé, de le voir grandir, d'être avec lui. Pour moi, c'était d'être avec elle. Ça a été. Ouais, je crois que pour moi, c'est la plus belle chose qui me soit arrivée dans ma vie, c'est la naissance de mes enfants.
1: Ah, puis quand on a manqué d'amour, ça comble tellement.
2: Alors là, je peux vous dire que Ah, j'ai été avec la dose, là. C'est bon,
1: Ah
2: l'amour, merci, la petite. Là.
1: ouais. Et vous, Laurie, qui étiez si jeune, vous découvrez maman donc au tout début de cette vingtaine qui s'ouvre devant vous. Qu'est-ce que ça vous fait d'avoir ce petit dans les bras?
0: C'était fracassant. C'est vraiment beau, dans tous les sens du terme. Parce que j'avais pas un enfant qui était facile à nourrir. Il a fallu faire des compromis. Très vite. Mais bon, je m'y suis fait, hein, comme tout.
1: Vous avez réussi.
0: Ouais, et puis voilà, c'était un contexte de famille un peu protectrice, un peu trop parfois, un peu beaucoup, mais qui a fait que bah voilà, les choses ont évolué. Puis après, j'ai aussi progressivement pris vraiment de l'indépendance, mais enfin, je le dis avec beaucoup de prudence aussi parce que

0: Tout est différent quand on perçoit les choses avec un peu de temps.
1: Bien sûr. Bien sûr, c'est pour ça qu'il faut pas trop s'emporter ni trop paniquer, parce qu'on a toujours besoin de recul pour comprendre.
0: Oui. Oui, et puis on apprend à devenir parent. On ne l'est pas.
1: À ça, on fait comme on peut, hein.
2: Exact, oui. Ça, c'est sûr.
0: Et autant Alejandro que moi, on est extrêmement proches de nos petits. Moi, je les ai portés beaucoup en écharpe. Je les ai beaucoup eu de petits que j'ai allaités aussi, quand même. 3 ans en tout pour les deux, donc ça fait quand même pas mal.
1: De belles longues années d'allaitement. Hein.
0: Ouais. Et puis voilà, c'est une aventure. Et puis, bah, la vie se faisant, j'avais besoin après, moi aussi, d'avoir un métier que je termine, un papier. J'avais besoin de ça aussi. Ça, j'ai fait après, j'ai fait plus tard. Mais j'avais vraiment besoin de. C'est pas une validation, mais c'est quand même aussi une forme d'accomplissement,
1: Bien sûr,
0: quand même.
1: vous sentir, vous réaliser autrement que par la parentalité, quoi. Il y avait aussi toute la professionnelle
0: Oui.
1: qui est en vous, qui toutes les compétences que vous avez en vous. Oui, bien sûr.
0: Oui, et puis, quand je dis que j'appréciais pas mes études, aujourd'hui, je sais ce qu'elles m'ont apporté, mais à l'époque, franchement, ça ne me plaisait pas. Donc, j'ai choisi de faire un circuit de massothérapeute qui, là, vraiment, a été une révélation pour moi. Même si, ah là là, j'ai hérité de certaines choses d'où je viens, qui ont fait que j'ai toujours plus ou moins soigné les gens, de manière consciente ou inconsciente.
1: Et aujourd'hui, vous êtes masseuse?
0: Oui.
1: Et comment ça se passe? Désolée, j'y vais avec mes maladresses et puis mes grands pieds, mais
0: Non, allez-y.
1: comment ça se passe l'interaction avec vos patientes et patients du fait d'être non-voyante?
0: Alors, j'ai jamais eu de souci à ce niveau, dans le sens où moi, j'ai vraiment une communication facile. Bah, je suis déjà sociable de nature, donc ça aide.
1: Ah, vous êtes
0: Alors,
1: un
0: pour
1: vrai
0: ce
1: rayon de
0: métier, ça
1: soleil, hein.
0: aide.
1: Franchement, vous êtes
0: Ça
1: lumineuse,
0: aide.
1: hein. On a envie de s'approcher, ça c'est clair. Mais ça peut être interpellant, vous voyez. Je suis en train de m'imaginer que j'entre chez vous et je réalise que je dois reconfigurer ma manière de
0: Alors,
1: penser les choses.
0: je le dis toujours avant de faire un soin, quoi qu'il en soit, j'ai cette transparence et pour moi, c'est une obligation. Je pourrais ne pas le dire, mais je crois que ce ne serait pas honnête en vertu de ceux qui viennent. Alors, maintenant, j'ai fait une pause depuis le deuil que je vis l'année passée, où je soigne que mes proches, vraiment mes très proches, parce qu'il a fallu que je me protège beaucoup.
1: Et que vous
0: Parce que le deuil, c'est
1: consoliez,
0: un
1: bien
0: tsunami. Ouais,
1: sûr.
0: puis le deuil, c'est un tsunami dans une vie.
1: Ouais, c'est
0: Moi, j'étais
1: terrible.
0: pas prête à ça avec des enfants. Enfin, ouais, on n'est jamais prêt, de toute façon. Mais ça, c'est. Puis j'aime pas dire faire son deuil parce qu'on fait pas son deuil. On vit
1: Non.
0: avec.
1: Ouais, puis toute la vie.
0: Oui. Mais là, j'ai fait une pause pour me protéger émotionnellement de ce que j'étais pas capable de supporter. Je pense qu'il faut savoir aussi dire non quand on peut pas.
1: Oui, bravo, c'est bien d'avoir mis vos limites de manière très claire. Et d'ailleurs, on peut peut-être ouvrir ce chapitre-là de l'amour. Donc, vous avez eu des enfants et vous avez vécu avec ce conjoint. Alejandro, comment ça s'est passé? L'amour de votre côté, la mère de vos enfants ou les mères de vos enfants, comment tous les deux vous êtes entrés en relation amoureuse et comment avez-vous vécu vos histoires d'amour?
0: Moi, aux études, en tout cas, ça a commencé. Voilà, je fais juste la parenthèse, mais
1: Mais c'était
0: je laisse
1: toute la
0: continuer.
1: vie le même homme alors,
0: Non,
1: Laurie, non?
0: deux différents mois. Deux mariages, mais un divorce.
1: Mes félicitations pour ces mariages et ce divorce, parce que c'est aussi un gros travail.
0: Oui.
1: Et heureuse en amour, je veux dire, vous avez réussi, malgré cette enfance douloureuse avec de la violence, à faire confiance, à y croire, à être respectée, à aimer. À vous laisser aimer.
0: Oh, c'est tellement compliqué comme question.
1: Bon, alors on va passer la parole à Alejandro. Allez, Alejandro, c'est à vous.
2: Alors, l'amour. L'amour, l'amour. Alors, l'amour, c'est une très belle question, l'amour. Vous savez, nous, l'amour, comme on n'a pas les yeux, même si on passe par Oron ou Bulle, L'amour, il fallait faire cette blague.
1: Oh mon Dieu. Et vous savez quoi? J'ai mis 15 secondes pour la comprendre, tellement je suis nulle.
0: C'est pour ça qu'il y a des...
1: Purée. Donc il a dit, vu qu'on n'a pas les yeux, même si on passe par, même s'il faut qu'on passe par Auron et Bulle. Voilà, pas les yeux. Ah, voilà. Voilà. Ok.
2: Pas les yeux. Mm-hmm. Ok.
0: C'est courant chez nous, c'est
2: quoi? Ouais. C'est pour ça qu'on fait comme France Gall, des fois on débranche.
0: On débranche tout, ouais.
2: Voilà. L'amour, c'est quelque chose que nous on perçoit beaucoup par l'essence de la personne. Moi, je suis tombé amoureux de ma première femme en dansant avec elle, par exemple.
1: Bah, puis danser, c'est quelque chose de fort. Hein.
2: Ah oui, elle avait un tel. C'était le rythme, c'était parfait. Parfait. Et c'est comme ça que je suis tombé amoureux la première fois. Moi, j'ai eu Isis aînée. Et après, bon, c'est divorcé, on s'est séparé. Et après, j'ai rencontré 3 ans plus tard mon autre femme avec qui j'ai fait une autre petite fille qui s'appelle Maya del Sol.
1: Voilà. Oh, c'est joli.
2: Les deux enfants.
1: Izzy, c'est Maya del Sol. Oui. On dirait une chanson.
2: Oui. Mmh. Ouais, ça pourrait être une chanson. D'ailleurs, ces deux ensemble, elles ressemblent à une chanson. Oui.
1: Mais vous diriez que vos histoires d'amour ont plutôt fonctionné, que vous avez réussi à aimer, à être aimé, à donner, à recevoir.
2: Ah, pour ma part, je pense pas que ça a fonctionné. Par contre, j'ai su aimer et être aimé. Oui, oui.
1: C'était
2: je sais aimer
1: énorme.
2: Et être aimé, mais oui, oui, franchement, oui, c'est une belle victoire. C'est
1: Absolument.
2: Même la plus belle. Oui, voilà pour
0: Merci
2: ma part.
0: Daniel
2: c'est ça.
0: Je fais un parallèle. Moi, j'ai trouvé que c'était compliqué.
1: Ouais. Moi, ouais, c'est très compliqué
0: parce que,
1: l'amour.
0: Non, moi, j'ai trouvé compliqué de par nos enfances aussi. Mm-hmm. Le choc de faire confiance, le lâcher prise. Mm-hmm. Je peux pas dire que j'ai eu des années d'insouciance à ce niveau. Ça n'a pas été le cas. Ça n'a jamais été le cas, en fait, dans mes relations. Même si elles étaient longues et tout, mais je n'ai pas eu ça.
1: Jusque-là, ça n'a pas été le cas. Parce que vous êtes jeune encore, hein. Vous avez 40 ans. Hein. Vous êtes encore
0: ouais,
1: jeune.
0: Mais là, je... C'est pas que je dis non, mais il faut un peu de temps pour respirer, parce que c'était un petit peu compliqué.
1: En tout cas, je suis désolée pour ce conjoint. Je suis désolée pour cet immense chagrin du deuil qui est là.
0: Ouais, mais vous savez, quand on a appris à être combattant, on sait l'être en n'importe quelle circonstance, y compris dans des épreuves comme ça. Même si je n'avais pas le sentiment que c'était le cas au début, parce qu'on n'a jamais ce sentiment, puis ça serait mentir, mais ça existe, c'est là. Mais où moi j'en viens pour ce remerciement, cet hommage à Lerdo, c'est parce que lui, je crois qu'il a su mieux que personne me redonner juste l'envie de m'accrocher, de vivre, de continuer de me battre. Parce que dans des moments comme ça, c'est ce qu'on... Je ne dis pas qu'on le perd, mais il se met sérieusement en veilleuse.
1: Ouais, c'est sûr. C'est dur. Hein. C'est hyper dur de survivre à la mort des personnes qu'on aime. Et puis surtout qu'on a déjà eu tant d'épreuves. Parce que cette phrase qui dit « ce qui ne vous blesse pas, ce qui ne vous tue pas, vous rend plus fort », on sait très bien qu'en fait, ça, c'est tant et tant de cicatrices qui sont douloureuses. Ça nous affaiblit malgré tout, même si on fait face. C'est là qu'on
0: oui,
1: on
0: puis,
1: porte des bagages.
0: Les circonstances, voilà, les circonstances où j'ai perdu mon conjoint, ça a été aussi la décision de débrancher. Tout ça, c'est dur. On n'est jamais prêt, mais... Quand on a des enfants avec qui il faut conjuguer ce genre de choses, c'est compliqué.
1: Ah oui,
0: je suis largement
1: la
0: pas
1: décision.
0: La seule. Oui, oui, oui.
1: Oh, c'est
0: je suis largement
1: lourd.
0: Pas la seule à avoir passé par là, mais l'expérience reste quand même individuelle.
1: Mais bien sûr, et puis c'est tellement lourd comme décision, c'est tellement difficile, c'est vertigineux de difficultés.
0: Ouais, et puis voilà, enfin. Et Alejandro et moi, à cette époque-là, on n'avait pas de contact. Pendant 7 ans, on n'en a pas eu. Chacun nos vies de notre côté, des différents. Bah, c'est pas linéaire, une amitié, hein. C'est aussi ce
1: c'est
0: qu'on
1: drôle.
0: Dit.
1: C'est drôle, j'allais dire une expression toute bête à cause de vous, là. J'allais dire, oui, bah, c'est ce qu'on appelle la période aveugle. On a la tête dans le guidon, il y a le travail, il y a les gosses, c'est là, cette tranche d'âge. Mais oui, c'est ça.
0: Oui, c'est ça. Mmh. Ouais, tout à fait. Et puis des choses sur lesquelles on ne se rejoint pas ou qu'on se comprend moins, ou parce qu'on évolue aussi, on devient adulte. Bah, il a fallu qu'on grandisse, nous aussi.
1: Bien sûr.
0: De notre côté. Puis, bah, moi, je lui ai envoyé un message sur une messagerie. Et je laisse la suite.
1: Allez, Alejandro. Non, mais Alejandro, vous êtes parti aux chips encore ou
2: Alejandro, il est là. Alejandro, il est là. Mais il roulait sa cigarette, mais pour ne pas faire trop de bruit, il a coupé son micro.
1: Ah, c'est voilà. Ça. D'accord.
0: Alors, c'est à toi de répondre à la question.
2: La question, c'était...
1: On en est... Laurie vous a envoyé un message via une messagerie.
2: Voilà.
0: L'année dernière.
2: Pendant 7 ans, on a plus de contact, comme elle disait très justement, parce que la vie fait ses affaires et met de l'eau dans les histoires, des fois. Et en fait, je vous explique pourquoi. Parce que elle a rencontré son mari, et moi, j'étais tellement content qu'elle rencontre quelqu'un que je voulais pas.
0: Interférer,
2: en fait. Voilà. Mmh. Je voulais pas interférer. Donc, j'ai pris la décision de m'éloigner. Parce que je voulais pas, je voulais qu'elle puisse vivre aussi cette expérience. Je voulais pas être un obstacle, en fait, pour son expérience, pour ce qu'elle devait vivre avec cet homme, en fait. Je voulais pas être un obstacle. Alors.
1: Mais est-ce que vous aviez des doutes à ce sujet? Vous pensiez que l'amitié pouvait être un frein à la relation amoureuse? Que votre relation était si intense qu'elle aurait pu.
2: Oui, j'ai vraiment eu la chance parce que. C'est tellement fort, on a une telle complicité quand même, on se comprend quand même au-delà de... Voilà, il y a quelqu'un qui n'est pas visé pour être mal... En tout cas, moi j'ai senti, on a senti que c'était mieux comme ça.
1: D'accord.
2: Et c'était parti pour toute une vie, moi j'étais prêt à sacrifier. D'ailleurs, on s'était dit, on a eu un téléphone, et ça c'est quelque chose qu'il faut quand même raconter, parce que c'est très fort. Moi, elle m'a dit, voilà, j'ai rencontré... Laurie, tu me permets que je dise le nom ou...
0: Yo.
2: Ok, Yo, alors j'ai rencontré Yo, je suis vachement contente, il m'a parlé, lui, en plus il m'a parlé au téléphone et tout, il était super sympa, moi j'étais super content et tout, puis j'ai dit à Laurie, écoute Laurie, ben, maintenant tu vas commencer une nouvelle vie avec cet homme, je veux pas du tout être un obstacle, tu sais que notre lien il est tellement puissant que tu pourrais peut-être passer à côté de choses que j'aimerais pas que tu passes à côté, tu vois, je veux dire, mm-hmm. Et puis... Pardon, vous voyez ce que je veux dire?
1: Non, vous pouvez me tuer, c'est ok.
0: C'est vrai.
2: Non, c'est le réflexe, c'est l'habitude. Mais ensuite, voilà, moi j'ai dit à Laurie, écoute Laurie, maintenant tu vas vivre ta vie et on va se revoir dans le ciel. Hein. Tu me promets que tu te comportes bien, tu prends soin de toi et on se verra là-haut. Hein. Et c'était fort, après j'ai...
1: Oui, quand même, c'est méga mélodramatique, quoi. Vous allez super loin, c'est pas seulement bon, prendre à distance, quoi.
0: Comme il vous a dit, le lien est extrêmement fort entre...
2: Ouais, explique-le, aide-moi.
0: Non, je
2: pourrais passer pour un mélodramatique, mais non, c'est pas...
1: Non, mais entre mettre de la distance et dire, bon, bah voilà, adieu, on se reverra quand on sera mort.
2: C'est ça.
0: Non, mais il l'a pas dit comme ça, mais c'était un commun accord entre lui et moi, parce que mon conjoint était jaloux.
1: Ah, voilà, quand on dira tout. Il y avait ce problème-là, donc un vrai problème.
0: Oui.
1: Voilà.
0: Oui, parce que... il était vraiment jaloux parce que ce lien unique, je ne l'ai qu'avec Alejandro. Mmh. Et c'est ce qui a fait que ça a frictionné un peu.
1: D'accord. Et donc, l'année dernière, vous envoyez un message à Alejandro. Et donc, Alejandro, vous le recevez,
2: et
1: ce
2: l'année
1: message.
2: Dernière, je reçois le message. 7 ans plus tard, sans avoir une nouvelle pendant 7 ans. Hein,
1: énorme.
2: Où elle me dit, j'aimerais bien te dire que tout va bien, mais mon mari est mort il y a 2 semaines. J'étais là, nom de Dieu. Je peux vous dire, j'ai pas pensé 2 fois. J'ai pris mon téléphone, j'ai appelé. Mmh. Oh, nom de Dieu.
0: Et le jour où il m'a appelé, j'ai senti qu'une pièce se remettait en place dans mon cœur.
1: Bah bien sûr, mais quel...
0: Il m'avait manqué.
1: Mais évidemment, mais c'est d'une dureté cette mise à la distance de vous deux.
2: Ah, moi, je suis dure, oui, c'est vrai. Oui, je suis...
0: Et moi, il m'a manqué ces 7 ans, mais je respectais cette décision.
1: Qu'est-ce qu'on fait par amour, n'empêche, comme truc, hein, des fois, qu'est-ce qu'on se fait du mal, hein, l'air de rien. Mais donc, vous vous retrouvez?
0: Oui.
2: On se retrouve.
0: Je vois à Lausanne, un mois après, pile. Mais il faut que tu racontes pourquoi, comment.
2: Mmh. Mmh. Raconte-toi parce que j'allume ma cigarette là, puis je me concentre 2 secondes. Vas-y, raconte-toi.
0: Ben, en fait, le truc, c'est que ce qu'il y a, c'est que j'étais un peu en appréhension ce 16 juin parce que je ne savais pas comment j'allais vivre les choses un mois après. Enfin, tout est tellement bouleversé, on n'a plus trop de repères spatio-temporels non plus, même si on essaie de les garder, mais
1: Ah,
0: on ne
1: mais
0: va pas
1: c'est
0: se
1: simple,
0: mentir.
1: au contact de la mort, quand on est en plein deuil, on est dans un autre monde. Un autre
0: Ah,
1: monde,
0: c'est
1: l'autre monde s'ouvre, en fait.
0: what?
1: On est poreux.
0: C'est what? Ouais, on est dans une autre dimension. Les
1: Absolument.
0: gens, ils marchent, mais ils marchent deux rues à côté de vous, hein.
1: Ben, il y a les deux. Moi, je trouve qu'il y a ces deux moments-là, c'est-à-dire la naissance d'un enfant et la perte de quelqu'un qu'on aime, d'un proche, en fait. La mort et la naissance nous mettent dans ces drôles d'états. Le monde est.
0: Oui.
1: Voilà, on est en contact avec autre chose, quoi, vraiment.
0: Puis bon, bah moi j'essayais de tenir le coup. Il y avait les enfants, il fallait être là, fallait assumer, hein. Il y avait tout à faire et à assumer. Et puis, du coup, moi j'ai vraiment. Bah voilà, ce 16 juin, il me téléphone, puis il laisse un peu planer le suspense. Puis il me dit, devine, ouais, comment c'était? T'as fait comment à Alejandro déjà? T'as dit quoi? Je me souviens plus. Attends, j'ai un blanc,
2: J'ai
0: pardon.
2: dit, t'es où? Tu fais quoi là aujourd'hui?
0: Ah oui,
2: C'est le
0: c'est vrai.
2: 16 juin. Je me fais rage à la maison, tranquille, je fais rien, je suis triste. Je bois du noir, tranquille, je peux monter, voilà, je fais mon processus, quoi.
0: Non, mais j'ai combattu comme d'hab. Ouais, ça va, écoute, j'assume, je vais. Enfin, ouais, bref, voilà. Et puis, il me dit, ouais, ça te dirait qu'on se voit. Pardon. Puis, il me dit, ouais, mais en fait, il a laissé planer ce suspense, puis après. Bah, il m'a dit qu'il était en Suisse, que là, j'y crois pas.
2: Et on s'est vu le 16, on s'est vu après 7 ans de pensée de vue.
1: Ça devait être quelque
2: Et
1: chose, hein.
2: c'était comme c'était hier.
0: Ah
2: On s'est
0: ouais,
2: assis l'un en face de l'autre et on a repris exactement le dialogue comme si on l'avait laissé sur pause. Ouais.
1: mais il y a
2: C'est
1: tellement de
2: vrai.
1: racines entre vous, il y a tellement de liens, il y a
2: Ouais,
1: tellement d'amour,
2: non,
1: tellement
2: c'était.
1: d'estime, tellement, tellement d'attachement. C'est
0: C'est fort,
1: logique.
0: ouais. Oui, et puis depuis là, ben. J'ai décidé, et ça a été l'élément moteur pour moi, même si, oui, je peux reconnaître que ça peut paraître assez extrême, mais ça a été l'élément moteur pour moi pour que je me raccroche et que je me batte et que j'aille au-devant de ce deuil, de ce que ça voulait dire. Parce que moi, je suis assez à genre à mettre les choses un peu de côté et puis à ne pas, ouais, à passer par-dessus, quoi.
1: À pas accepter les émotions, quoi.
0: Alejandro!
1: À pas vous laisser
0: Oh ouais,
1: traverser
0: mais
1: par la
0: je.
1: tristesse.
0: Ah non, Puis Alejandro, c'est mon miroir. Donc tout ce que je vais sentir et pas dire, eh ben, il sait particulièrement bien les mettre en avant, à la lumière, faute d'un mauvais jeu de mots. Mais c'était ça. Et grâce à lui, j'ai traversé cette période. Pas du tout comme je l'avais pensé, déjà. Et puis, bah, il a quand même un côté extrêmement positif et qui fait que je me suis toujours battue, en fait.
1: Mais
0: Mais on s'est toujours battue.
1: et généreux parce qu'il vient de la
0: Oui.
1: Colombie jusqu'en Suisse pour vous apporter son soutien.
0: Oui, sans directement le savoir, mais oui. Mais
2: Exact.
0: c'est ça qui est fort aussi dans notre histoire d'amitié. C'est parce que. Et puis, je suis pas du tout la même personne que j'étais il y a un an.
1: C'est-à-dire.
0: J'ai vraiment appris à mettre des mots sur les émotions, même si on avait déjà commencé bien avant. Mais là, dans des dimensions comme ça, on ne peut pas tricher. Donc, on est obligé d'être sincère. Donc, on est obligé de dire non, aujourd'hui, ça va bien, mais ça va. Pas, en fait. Et puis j'ai vraiment tendance moi à me planquer un peu derrière la colère, à pas trop. Enfin, je suis pas du genre à me
1: Accepter d'être
0: dévoiler comme
1: triste,
0: ça.
1: accepter d'être triste et d'être malheureuse. Ouais.
0: Ouais, puis j'aime pas ce côté statue un peu. Enfin, je me disais, mais t'es pas la seule, vas-y, avance quoi, en mode go.
1: Ouais, mais bon.
0: Et il me laissait pas ça.
1: Mais heureusement.
2: Ah non, moi je ne sais pas. Il fallait qu'elle extériorise tout parce que sinon on peut pas avancer quoi.
1: Bah, c'est
2: Si on garde
1: sûr.
2: tout pour soi. Alors voilà, c'est vrai que depuis que j'ai retrouvé, voilà, bon, je l'invite à la maison, elle m'invite chez elle, on fait des trucs, on fait du karaoké.
0: On fait la cuisine.
2: On fait de la cuisine. Non,
0: la pâtisserie.
2: Cool.
1: Et vous écoutez de la musique justement au karaoké parce qu'on a passé l'heure de la dédicace, vous pouvez choisir un titre là. Ce qui nous permet de faire un petit moment musical avant de poursuivre l'histoire. Qu'est-ce que vous aimez écouter ensemble ?
0: Oh purée, c'est une bonne question, Alejandro.
2: On pourrait...
0: Choisis.
2: Ah non, non, c'est va pas. Je ne sais pas. Attends. Qui pourrait nous... Je pense que... Il y a une chanson de Linda Lemay qui est magnifique, qui s'appelle Flamme jumelle ou âme jumelle, quelque chose comme
0: âme
2: ça.
0: Âme jumelle.
2: Ouais, c'est une chanson qui...
1: Je cherche, hein, parce que je ne vous cache pas que là, sur ce coup, il va falloir qu'on trouve des classiques.
2: Ou bien Lolotte.
0: Oui.
2: Lolotte, celle de Laurie et puis de Morane, là. Comment s'appelle Toi, mon âme,
0: ah
2: mon
0: non,
2: frère.
0: Tu es... Ah, c'est Lara et Morane. Lara, Fabian et Morane. Tu es mon autre.
1: Ah ça, je pense qu'on l'a. Je pense que je peux la trouver. Je suis en train de chercher, hein, parce que mon téléphone est très occupé, donc je ne peux pas en plus faire ça, là, maintenant, vous voyez ?
2: Ouais, je comprends. Bien sûr.
0: Il n'y a pas de souci.
2: Bien sûr.
1: J'adore comme j'aurais triché au maximum. J'ai Lara, Fabian et Morane, tu es mon autre. J'ai ça.
0: Voilà.
1: Ça vous va ?
0: Oui.
1: Ben voilà.
0: Merci.
1: Donc ça, c'est votre chanson à tous les deux.
0: Yes.
1: Laurie et Alejandro, tu es mon autre. Petite pause, petite respiration musicale en pensée avec vous. Et on conclura ensemble cette longue histoire sur justement comment ça se passe aujourd'hui en 2026. Cette amitié commençait il y a plus de 30 ans. Alors, à tout de suite.
2: C'est ça. À tout de suite.
0: Merci.
1: Et je dois vous raconter aussi, je dois quand même le préciser, le standard ne fonctionne pas. Il y a des jours comme ça.

0: Elle est puissante, hein, cette chanson. Tu es mon autre, Lara Fabian et Morane. Le standard ne fonctionne pas. Ce soir, le standard est cassé. Voilà, on a des gros gros problèmes de standard, donc vous ne pouvez pas nous joindre, par chance. J'avais le numéro d'Alejandro et de Laurie, grâce à Daniel, puisque Laurie nous avait contactés, écrivant qu'elle aimerait rendre hommage à leur amitié. Et finalement, ça tombe bien que le standard ne fonctionne pas, parce qu'il fallait bien tout ce temps à vous deux, hein, Laurie et Alejandro, pour pouvoir entrer dans votre histoire qui est si longue, si vaste, vraiment si vaste. Et comment vous fonctionnez maintenant, en 2026, maintenant que vous êtes retrouvés dans votre amitié et que vous pouvez vous voir et vous parler?
1: Moi, je dirais, avec l'évolution de ce monde qui va quand même un peu... Coussi, coussa de travers, quoi.
0: Pas mal, oui. Vraiment de travers.
1: On est d'accord.
0: Oui, vraiment. Les crises sont très nombreuses.
1: Et d'avoir du soleil, de la lumière et des couleurs, ça aide. Et puis c'est moi qui dis ça. Hein.
0: D'avoir votre Alejandro comme une petite pépite lumineuse là, qui vient vous... C'est votre petit espresso de bonheur, en fait, moi j'entends.
1: Non, c'est le phare quand on se perd.
0: Ah, carrément. Okay.
1: C'est le soleil, c'est le guide. Brille, c'est la bonne humeur, c'est la... Oui, ah, oui, assez.
0: Et pour vous, Alejandro, comment c'est Laurie, cette amitié avec Laurie, qu'est-ce que ça représente aujourd'hui?
2: Bah, ça représente... c'est un peu un espace où je peux me reconnecter un peu avec cette constante de moi-même depuis tout petit. Hmm. Vous savez, parfois socialement, même si on connaît bien les gens, il y a toujours un petit quelque chose de Tennessee. Quoi. On ne met pas tout le pot de peinture, quoi. On ne montre pas toutes les couleurs, on ne sort pas les aquarelles spéciales, vous comprenez? Alors qu'avec elle, j'ai ce qui est chouette, c'est que voilà, moi je fais des jeux de mots à tirer la rigot, comme vous vous êtes rendu compte.
0: Oui, mais vous êtes assez profond malgré tout. On pourrait croire que vous évitez d'aller au fond des choses en faisant quelques blagues, maintenant vous parlez vraiment.
2: Oui, parce que l'humour, en fait, pour moi, c'est un peu le sous-marin, vous comprenez? On peut plonger en soi-même dans les endroits un peu plus tristes, mais si on a l'humour, on peut mettre un peu de... On peut surprendre les gens tristes, les pensées tristes, on peut les faire rire, on peut les couvrir de soleil. Et puis c'est vrai que avec Laurie, ce qui a été un challenge, c'est que voilà, moi, je connais toute sa vie, tant par ce que j'ai vécu avec elle, tant par ce qu'elle m'a raconté. Et c'est vrai que moi, ça m'a aussi permis de faire de l'ordre dans la mienne. Mmh. Et c'est vrai qu'aujourd'hui, cette amitié, c'est vraiment... pour moi, ça représente une grande stabilité. C'est quelqu'un qui... J'adore la faire rire. Je trouve qu'elle a un rire extrêmement communicatif.
0: Ah, elle est contagieuse, hein, oui.
2: Et même, voilà, des fois, je suis triste, mais j'ai pas besoin de lui dire. Il suffit juste qu'on raconte une blague, on dise des trucs, et puis... Et puis moi, j'adore faire des personnages. Et puis, elle aime bien les personnages. On rigole bien avec les personnages. Voilà, il y a plein de choses qui sont super... c'est une personne qui... Ouais, que je vois très positive et pleine de joie. Et c'est agréable de la remplir d'encore plus de bonheur, quoi. Mmh. Si je peux...
1: Comme c'est chou.
0: Oui, vraiment. Ouais. Non, puis ouais. vous êtes pour chacun la boussole de l'autre. Moi, c'est ça que j'entends, en fait. Ça réajuste vos boussoles d'être en contact.
2: Ouais, ça synchronise beaucoup de choses. C'est assez étonnant, oui. Oui, c'est vrai.
1: Oui, puis on a lutté contre vents et marées pour défendre ça. Parce que ce qu'on ne dit pas aussi, c'est qu'on a eu beaucoup de courants contraires qui ont essayé de tout faire pour qu'on se perde.
0: Vous voulez dire les conjoints, les conjointes
2: Bien avant, même certains éducateurs ne voulaient pas qu'on soit ensemble parce qu'on avait beaucoup d'énergie, on parlait fort. Tout d'un coup, tout était possible. Mmh. On avait une énergie très, très, très grande, en fait. Depuis tout petit, quand on est ensemble, c'est une énergie très grande.
0: Oh, c'est beau, c'est fort de le raconter comme ça. C'est bien la signification profonde du fait que vous êtes trouvés. Qui est quelque chose qui se déploie plus grand que vous deux quand vous êtes ensemble.
2: Ouais, c'est ça, c'est exactement ça. Ouais. Et puis, petit, elle m'a beaucoup accompagné aussi dans des moments qui n'étaient pas faciles où j'étais très colérique. Voilà. Et puis, c'est qu'elle était très. C'était la seule qui n'avait pas peur quoi, de ces moments où j'étais un peu expansif dans ma démonstration de vie. Et puis je dirais qu'elle ramassait les miettes après la colère, elle ramassait les morceaux, et puis elle les remettait un peu en place, elle prenait le temps de me consoler, de m'écouter, depuis tout doigt. Et donc je pense que c'est l'être sur la terre qui me comprend le mieux, je pense. Ouais.
1: Je peux dire la même chose de toi, oui, c'est vrai. Il y a une compréhension mutuelle, on n'a pas besoin de se parler pour se comprendre. Bien, bien des gens disent ça. Mais nous, c'est encore plus vrai parce qu'on n'a pas le regard.
0: Ouais, j'essaye de saisir cela avec toutes les dimensions qui m'échappent, forcément. Et je me dis que c'est oui, que c'est très vaste, en fait. Il y a beaucoup d'éléments que vous pouvez sentir.
2: Oui. Et puis c'est
1: Oui.
2: que...
1: Et puis, relever le fait aussi de dire qu'on est deux personnes non-voyantes et malvoyantes qui nous débrouillons seules dans la vie.
0: Oui, ça aussi.
2: On sort un peu du lot, disons. Et puis c'est vrai que c'est la seule malvoyante, non-voyante aujourd'hui avec qui je suis ami, par exemple. Vraiment, ouais, il n'y a pas cette barrière du... Parce que beaucoup de nos confrères, malheureusement... Parfois, on a tendance à tomber dans l'oisiveté, la facilité, et attendre la main tendue qu'on leur donne, alors que franchement, on était éduqués à la même école, de la même façon, et sinon, on
1: Pourquoi
2: s'en
1: pas
2: sort
1: l'autre?
2: très bien. Pourquoi pas eux, quoi. Mais ça,
0: C'est
2: mais c'est
0: chacun
2: pour
0: son
2: ça que nous,
0: chemin.
2: en fait,
0: C'est chacun son
2: voilà, c'est
0: histoire.
2: ça.
0: Ouais. Mais
2: Mais c'est pour ça que
0: donc là, vous êtes
2: nous.
0: en train de me dire que vous n'avez pas d'amitié avec d'autres personnes non-voyantes. C'est pas, vous n'êtes pas dans un club, quoi. C'est ça que je veux dire.
1: Bah, alors déjà, nous, on
2: Elle oui,
1: déteste ce
2: mais moi
1: côté de
2: pas.
1: bunkérisation. Alors moi, si, de par mon activité actuelle, par la force des choses, et puis. Il y a d'autres personnes qui sont comme nous, mais c'est une génération ou deux en plus en dessus de nous facilement.
0: Ça m'interpelle.
1: Et
0: Est-ce que vous voulez dire que les générations qui vous ont suivi, celles que vous avez précédées,
1: même
0: hein?
1: la nôtre.
0: Ouais, il y a eu quelque chose de différent dans la façon d'être intégré à la vie, de pouvoir vivre sa vie de façon émancipée.
1: Oui. Clairement, oui. Et on va pas, parce que moi, je travaille dans le domaine de la technologie. Actuellement, j'exerce une activité là-dedans. Et on peut pas dire que ça aide tout le monde. Ça rend aussi extrêmement dépendant.
0: Absolument.
1: C'est
0: De,
1: des
0: bon,
1: outils
0: déjà, déjà,
1: géniaux.
0: ça rend dépendant tout le monde. Soyons clairs.
1: Ouais. Oui,
2: À la base. Ouais. À la
1: mais.
2: base.
1: Moi, je vais quand même sur le fait de dire qu'on est sur la perte, par exemple, du braille, qui est une tragédie
0: Oui,
1: totale. Nous, on
0: absolument.
1: a appris à lire.
0: Ah ben, c'est
2: Oui,
0: la
2: on
0: perte
2: lit
0: d'une langue,
2: encore.
0: hein. C'est la perte d'une langue, c'est grave. Ouais.
2: C'est ça, c'est la perte d'une langue totale. Ah, si, est-ce. C'est
1: C'est.
2: exactement ça.
1: Ouais.
2: Total. C'est la
1: Ouais.
2: perte d'une langue qui avait été inventée pour nous, pour qu'on puisse aussi écrire, pour qu'on puisse aussi lire, faire de la musique, dessiner. Parce qu'avec le braille, on peut
1: Communiquer.
2: faire plein de trucs, communiquer. Et...
0: Absolument.
1: Nous, on est
0: Non,
1: des défenseurs de ça.
0: mais je comprends, vous avez tout à fait raison, je comprends absolument.
1: Et attention, la technologie n'est absolument pas incompatible avec la pratique du braille.
0: Là, c'est juste.
1: Alors celle qui travaille tous les jours avec qui le dit, mais ça, c'est une réalité. C'est aussi une réalité.
0: Mais c'est ce qui fait que vous vous comprenez si bien, c'est que vous comprenez tous les univers dans lesquels vous avez évolué et la société.
2: On comprend l'importance de ce qui nous a été transmis pour qu'aujourd'hui nous puissions être ce que nous sommes. Et je pense que si on veut être des ambassadeurs, je pense que si on veut, parce que des discours qu'on entend de la part de nos confrères, il y a beaucoup de ouais, mais les voyants, ils font pas l'effort, les voyants. Et moi, je trouve que au contraire, les
1: Non, au
2: voyants, ils font
1: contraire.
2: beaucoup plus facilement l'effort de s'adapter au monde des non-voyants que le
1: Que le
2: contraire.
1: contraire.
2: Et je pense qu'il est temps, maintenant, aujourd'hui, de pouvoir être des ambassadeurs. Ça veut dire que nous aussi, faire l'effort d'aller vers les voyants. Et c'est pour ça que tous nos cercles d'amis aujourd'hui sont des gens voyants, parce que nous sommes un peu des ambassadeurs. Et pour eux, ils diraient la même chose. Ah, on n'a pas beaucoup d'amis non-voyants, on n'a que Laurie, on n'a que Alejandro. Parce que on est des ambassadeurs. On est des ambassadeurs de ce monde qui se ferme aujourd'hui à cause de la technologie, comme disait Laurie. C'est un monde qui devient extrêmement clos puisqu'ils ont leur chat de communication, leur groupe, leur truc. Donc ça les isole en fait du monde social des voyants. Et c'est pas une bonne chose. Il faut ouais. sortir, il faut ouais. rencontrer des gens, il faut parler avec son prochain. Quand les gens nous aident dans la rue, il faut être reconnaissant. C'est des oui. âmes qui donnent de leur temps pour nous aider à traverser une route, pour nous aider à contourner un obstacle. Et c'est là où on peut faire des contacts, c'est là où on peut parler, c'est là où on peut. Les gens, ils ont plein de questions, ils sont remplis de questions.
3: Absolument.
2: Et si on peut y répondre,
3: on a besoin de se rencontrer en plus. On a besoin que les mondes soient ouverts parce qu'il faut qu'on se parle, il faut qu'on sache. Mm-hmm. Il faut qu'on mm-hmm. sache. C'est mm-hmm. très intéressant
2: Exactement.
3: Ce que vous venez de dire. Vraiment. Il nous reste.
2: Exactement ça.
3: Oui, Laurie.
1: Moi, je trouve aussi qu'il y a cette. On parle d'inclusivité, mais l'inclusivité, elle est dans les deux sens. Pour moi.
2: Oui, oui, mm-hmm. oui. Ça veut dire que le non-voyant aussi, il doit être
3: il doit
2: montrer
3: la porte
2: envers
3: mmh.
2: le voyant. Ouais. Ouais. Moi, je vais vous donner un exemple. Je sais qu'il ne nous reste plus beaucoup de temps.
3: Moins d'une minute.
2: Moins d'une minute. Le regard social. Juste, je voudrais terminer par ça. Le fait de regarder les gens. Nous, on a eu des cours de sociabilisation, de comment se comporter oui. en société avec des voyants. Des cours que moi, j'applique, que Laurie applique. Donc, elle regardera la personne qui lui parle, même si elle ne voit pas. Et je pense que ça apporte une dimension au fait d'être intégré parmi les autres, extrêmement importante et oui. importante pour moi.
3: J'ai adoré vous écouter ce soir tous les deux. Je vais aller me coucher avec cet enfant de 4 ans et demi qui dit à cette petite fille de 7 ans, je vais faire de toi la plus forte des non-voyantes, t'inquiète pas.
2: Voilà.
3: Je vous ai adoré. Et non seulement parce que vous m'avez sauvé l'émission, hein, parce qu'il n'y a pas de standard qui fonctionnait ce soir.
1: Merci Alejandro.
3: Bravo,
1: merci.
3: Vous êtes vraiment des héros, héroïnes et héros.
1: Ouais. Gros bisous.
3: Bravo
2: gros
3: à
2: bisous
3: cette
2: à
3: amitié.
2: Merci beaucoup.
3: Longue
2: merci
3: vie à vous deux. Longue vie. À très bientôt. Au revoir.
2: À très bientôt, merci.
3: Merci.
1: Au revoir, merci.
3: Eh bien, quelle soirée. Un gros bisou à Daniel, qui a tellement souffert à essayer de sauver son standard tant qu'elle pouvait et qui n'a pas réussi parce que la technique l'a emporté. C'était vraiment pas ta faute. Bonne nuit à vous toutes et tous. Il est minuit.
4: Quentin Fray.
5: Le canton de Vaud, forcé de remanier son budget après le oui à l'initiative des 12%, une adaptation annoncée par le Conseil d'État pour compenser une baisse de recettes fiscales de 272 millions de francs, 100 millions en économisant et 172 via de nouvelles recettes. Le gouvernement assure que les salaires des fonctionnaires seront préservés. Les départements de la santé et de l'action sociale ainsi que celui de l'enseignement et de la formation sont les plus touchés. Le canton prévoit notamment d'économiser 11 millions de francs sur les subsides aux primes d'assurance maladie. Et les États-Unis freinent la politique climatique des autres pays. Déclaration aujourd'hui de Anna Toni, la directrice de la COP30 qui se tient au Brésil en ce moment. Elle accuse Washington d'exercer des pressions commerciales qui retardent la réduction des émissions. Anna Toni cite notamment les tensions entre Washington et Pékin où certains pays hésitent à importer des produits chinois moins polluants par crainte de représailles américaines. Et les lycées et les étudiants français réclament des mesures concrètes au gouvernement. Ils demandent aussi à être reçus par le Premier ministre. Sébastien Lecornu qui annonce que les premières décisions seront communiquées fin octobre. Mais la jeunesse lycéenne reste sceptique face à cette promesse. C'est pourquoi une nouvelle journée de mobilisation, l'acte 4, est prévue demain. Le gouvernement a toutefois cherché l'apaisement en suspendant l'usage des grenades assourdissantes après la grave blessure d'un adolescent à Lens. Mais ces violences ne sont pas des cas isolés. L'IGPN a ouvert une nouvelle enquête contre un policier. Violence volontaire par une personne dépositaire de l'autorité publique et avec arme. L'intitulé de l'accusation à l'encontre d'un policier marseillais qui s'est illustré lors d'une manifestation lycéenne. Sur plusieurs vidéos disponibles sur les réseaux sociaux, on voit l'homme frapper un adolescent de 17 ans à la tête avec sa matraque. Et puis en Espagne, c'est la question du logement qui continue de pousser les populations dans les rues. Les syndicats espagnols ont lancé un appel à une grève générale, un déblocage prévu le 11 novembre, juste deux semaines avant les élections anticipées. Et puis cette annonce en fin de journée, celle par qui tout avait commencé, expulsée de son logement à l'âge de 87 ans il y a une dizaine de jours, Marie-Carmen Abascal est décédée ce jour. Et puis des bombardements israéliens sur Gaza ont fait 5 nouvelles victimes aujourd'hui. De son côté, l'armée israélienne dit avoir neutralisé 2 terroristes qui auraient placé des explosifs dans un hôpital situé dans le nord de Gaza. Elle n'a en revanche rien dit sur les 3 autres victimes. Depuis le début des représailles israéliennes, il y a 3 ans, jour pour jour, plus de 74 200 Palestiniens ont été tués. Des centaines de milliers vivent toujours sous tente ou dans des abris temporaires. Et puis de l'or pour Marlène Reusser en cyclisme. La Bernoise a été sacrée championne d'Europe du contre-la-montre pour la 5e fois d'affilée. La Suissesse termine devant la récente championne du monde et d'Europe sur route demi-vollering, la Néerlandaise, et devant la Française Juliette Berthet. Toujours des nuages et des précipitations qui vont gagner encore en force au cours de la nuit. Demain, le temps sera couvert avec pas mal de pluie, surtout le long des Préalpes. Il fera 14 degrés le matin et puis les températures vont encore descendre et chuter jusqu'à 11 degrés en fin de journée en plaine. La limite pluie-neige, elle, va passer de 2600 à 1700 mètres d'ici la fin de soirée.
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1: On ne veut pas un État qui dit ce que nous pouvons exprimer et ce que nous ne pouvons pas. La liberté de l'expression, c'est très important pour s'exprimer, aussi pour avoir une conversation contradictoire. Mais si on a une action qui est contre la propriété, contre l'État souverain, ça, c'est pas tolérable.
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3: Manifester est un droit, tout comme celui d'exprimer publiquement une opinion, tant qu'elle ne tombe pas sous le coup de la loi. Néanmoins, les rassemblements publics sont dans le viseur de certains partis politiques. En décembre 2025, les jeunes UDF pour Union démocratique fédérale remettaient au Parlement une pétition intitulée « Stopper l'extrémisme de gauche, interdire l'antifa maintenant ». Nous entendrons Timmy Frischknecht, président de ces jeunes UDF, à propos de ce texte qui affirme, je cite, que les gens en ont assez de la violence de l'extrême gauche et de la tolérance envers les fauteurs de troubles. Depuis les débordements d'une manifestation pro-palestinienne non autorisée à Berne le 11 octobre 2025, le Parlement a déjà durci l'arsenal contre les manifestations violentes. Le Conseil des États a adopté deux motions allongeant la garde à vue et imposant les coûts de sécurité aux organisateurs de rassemblements non autorisés. Quant au canton de Berne, il a réclamé l'interdiction des groupements d'extrême gauche comme les Antifa et le Black Bloc. La Confédération aura le dernier mot. En Suisse donc, mais surtout en France, des groupements antifa sont dissous ou menacés de dissolution. Les activistes se sentent muselés, parfois censurés, comme ici à Genève au mois de juin, pendant le G7.
4: Allô ? Voilà, on va commencer ! Youpi !
3: Le silence de la rue, reportage Laurence Di Félix, réalisation Rodolphe Beauchamp.
4: Nous avons subi de très graves entraves au droit de manifester. Nous avons subi du sabotage. Nous avons subi une propagande alarmante et diabolisante, criminalisante. Les syndicats patronaux, le PLR, l'UDC... été soutenus et relayés par certains médias pour faire peur à la population, pour inquiéter, pour nous faire taire. C'est raté, on est là. Nous avons subi l'interdiction de notre village. Ils nous ont imposé l'interdiction du camping. Ils nous ont imposé l'interdiction du pont du Mont-Blanc et de notre parcours Ulacustre. Il faut savoir quand même cette salle, ça a été extrêmement compliqué de l'obtenir. Et après de longues négociations, nous avons pu l'obtenir avec une clause de sécurité supplémentaire, notamment en nous imposant une fouille à l'entrée. Oui, on assiste à une grave dérive autoritaire et sécuritaire. C'est un petit avant-goût du fascisme qui menace toute l'Europe. Mais nous avons résisté et nous pouvons ouvrir ce soir ce contre-sommet nos G7 avec un magnifique programme. Dès demain, toute la journée, nous aurons en tout 18 conférences. Et toute cette population qui a envie de dire nos G7, eh bien, nous l'emmènerons dans les rues de Genève, évidemment, confinés sur la rive droite parce qu'ils essayent de nous faire taire. Nous réglerons ces problèmes plus tard. En attendant, on va faire une immense manifestation dimanche.
5: On va vous demander de quitter les lieux.
6: Pourquoi vous nous interdisez ici ?
5: On interdit tout rassemblement. Pendant toute la période G7, on interdit tout rassemblement.
7: Je ne comprends pas très bien votre histoire,
8: on n'est pas en rassemblement.
7: Parce que, je ne sais pas, vous allez sur la...
8: Comme ça,
7: ah, mais elle écoute même pas ce qu'on lui dit.
6: Ouais, faudrait se déplacer, s'il vous plaît.
8: Vous êtes d'accord de me raconter ce que vous faites?
6: Non, je suis en train de travailler, madame.
9: Tranquille, s'il vous plaît.
10: Oui, non, moi, je suis sûre de scotcher. Alors, faire passer, Marc.
8: Qui c'est qui me raconte ce qui se passe, alors?
11: Bah, habituellement, nous nous rassemblons toutes les semaines avec le collectif Urgence Palestine et pour porter la voix du peuple palestinien. On fait ça depuis 2002. Merci, monsieur. Tous les mardis de 18 à 19h, oui.
8: Habituellement, vous faites ce rassemblement, mais aujourd'hui spécifiquement, il est interdit.
12: Aujourd'hui, il est interdit parce que tous les rassemblements sont interdits pendant la période du G7. Et nous, on estime que c'est démesuré, vu qu'on fait des rassemblements tout à fait pacifiques, on n'empêche pas le passage de la circulation, on laisse l'accès à la route.
13: Donc on a décidé pacifiquement de s'asseoir et de se recouvrir la bouche de scotch.
11: C'est pour dénoncer l'interdiction de manifester, c'est-à-dire surtout de dire ce que l'on pense de ce qui se passe en Palestine. Mais c'est la même censure que les droits d'interdiction qu'il y a eu pour le G7 hier. Donc on a juste dit aux gens, nous on a envie de dire qu'on refuse de ne pas être là, mais on sera silencieux.
13: On ressent aujourd'hui la censure, oui.
8: Mais vous le dites avec le sourire.
13: On le dit avec le sourire et on le dit avec ses scotchs sur la bouche.
10: Oui, j'ai fait circuler, je suis en train de couper à tout le monde.
8: Est-ce qu'aujourd'hui, des dispositifs imposants, ça peut parfois mener jusqu'à l'autocensure?
14: Ah mais clairement, on n'a rien qu'à voir. Il y a eu les collectifs fribourgeois. Ils sont partis de Fribourg, ils ont été suivis par la police sur l'autoroute, ils ont été contrôlés par la police arbitrairement sur une aire d'autoroute pour ne pas venir à une manifestation.
15: Et pour ma part, par exemple, en parlant d'autocensure, d'habitude je viens en famille, je viens en équipe, là je viens toute seule, ce n'est pas un hasard.
16: Bonjour, je voulais savoir, comme je suis le responsable de l'engagement, s'il y a quelqu'un qui serait disposé à discuter avec moi.
17: Juste vous écarter un petit peu.
18: Quelques-uns de vos hommes,
17: oui,
18: qui ont retiré le matériel pour récolter des signatures. Moi, j'allais récolter des signatures sans participer à un cortège ou quoi que ce soit.
17: D'accord, je n'étais pas au courant. Ouais. Et puis moi, je suis pas au courant de tout. Puis vous pouvez me montrer ça, c'est le coupon qui vous a été donné.
18: Oui, pour aller retirer.
17: C'était quoi? C'était des matériels pour les signatures ou c'était, oui, des calicots?
18: C'était les pancartes qui disaient initiative populaire pour la reconnaissance de l'État de Palestine, signer l'initiative. Et ça, vous me le laissez parce que je dois aller à la gravière avec ça.
17: Bien sûr que je vais vous le laisser, je ne vais pas vous.
18: Malheureusement, je dois y aller à partir de lundi.
17: D'accord.
18: Moi, je voulais récolter à la fête de la musique déjà.
17: D'accord, alors ça, on peut s'arranger, vous avez mon numéro de téléphone et je fais en sorte de vous le donner. De vous le donner avant, si
18: ça
17: c'est du matériel
18: bien.
17: De récolte de signature, ouais, il ne s'agit
18: ça.
17: Pas de...
18: Très bien.
17: Ça joue comme ça?
18: Parfait.
17: Parfait, s'il y a un souci, vous m'appelez. Merci.
18: C'est presque la première fois que, enfin depuis de longues années, j'ai récolté des signatures, toute ma vie militante, mais qu'on me saisit le matériel de récolte. Ils m'ont fait ça à 50 mètres d'ici, quand j'arrivais avec le chariot. Et puis ils ont dit, venez, dans la petite ruelle qui rejoint la
8: Corratie. Derrière Brachard, là.
18: Oui, voilà, derrière Brachard. Mmh. Et pour qu'on ne me voit pas en train de... qu'ils me saisissent le matériel.
8: Vous vous êtes rebellé?
18: Non. Quatre ponts d'or, là. Et puis c'était drôle, il y avait une dame qui a passé par là, âgée. Elle dit, ah oui, je peux signer.
8: Alors que les policiers étaient là?
18: Oui. Et puis je lui ai dit, faut demander à eux, mais je pense pas. Par contre, je peux vous donner une feuille, si vous permettez, monsieur l'agent. Là, je leur ai donné une feuille, elle est prête à franchir. Puis voilà. Mais ça, c'est vraiment le climat général qui est très, très préoccupant. On est encore à Genève, heureusement, et tout, mais il faudra se battre, quoi. Rien que pour l'exercice de ces droits démocratiques qu'on pense acquis.
8: Vous avez, je ne sais pas quel âge vous avez.
18: 67 ans.
8: Vous percevez, oui, quelque chose qui change par rapport à cette question, oui, de la liberté, oui, d'expression de ses opinions?
18: Oui, c'est un climat qui se durcit, mais c'est à vue d'œil et c'est nouveau. Moi, je n'ai jamais vécu ça aussi clairement que maintenant.
19: Merci à tous d'avoir été là. Merci d'avoir respecté le silence. On voulait nous faire taire. On s'est tu, mais on a été là et on a porté la parole. La police a renoncé, malgré l'interdiction de manifester, de nous évacuer. Elle a toléré le rassemblement, donc on a bien fait de se battre.
20: Alors tout d'abord, merci beaucoup camarades d'être venus aussi nombreuses et aussi nombreux pour cette table ronde sur la criminalisation de l'antifascisme. Donc il y a 10 ans déjà, en 2016, lors du mouvement en France contre la loi travail, la figure de l'antifa avait été instrumentalisée comme un épouvantail et désignée comme l'ennemi intérieur. Aux Pays-Bas, c'est le Parlement qui a adopté une motion proposée par le parti d'extrême droite de Geert Wilders, demandant au gouvernement de classer Antifa comme une organisation terroriste au motif que certaines de ces structures menaceraient des politiciens et intimideraient des étudiants et journalistes par l'usage de la violence. Nous sommes réunis aujourd'hui pour analyser cette séquence répressive et réfléchir aux moyens de faire face à la guerre politique et culturelle menée contre l'antifascisme. Pour en débattre, nous avons le plaisir d'accueillir aujourd'hui des camarades de Lyon, des anciens et anciennes membres du groupe Antifasciste Lyon et Environ, actifs depuis 2013 et dissous par l'État français en 2022. Ces camarades auraient dû être présents ici physiquement. Malheureusement, hier, les camarades se sont fait notifier une interdiction du territoire suisse par la police fédérale.
21: Ouais, vous m'entendez bien ?
19: Ouais.
21: La motivation, c'est que proche d'avoir appartenu de la GAL.
22: Vraiment, toute cette logique de fichage des militants, donc à travers les fameuses fiches. Et là, maintenant, on se rend compte que les Français se permettent également de communiquer nos fiches à d'autres États. Là, en l'occurrence, avec la Suisse, mais ça pourrait être un jour avec les States ou par exemple aux Pays-Bas. Et on sait à l'heure actuelle que notre mouvement est quand même a été notifié comme mouvement terroriste dans ces deux pays. Donc, il y a quand même aussi des risques de plus en plus gros qui sont pris au fur et à mesure que certains États commencent à criminaliser l'antifascisme et à fixer.
23: Il pleut sur la place fédérale. Il y a des touristes amassés devant le palais. Je me mets à l'abri. Bonjour, enchanté.
24: Carrément, merci.
23: On est devant le palais fédéral, mais ça n'a rien à voir avec votre activité professionnelle.
24: Non, non.
23: Vous y allez des fois quand même ?
24: Oui, j'en ai rencontré quelques fois avec les jeunes UDF. Et c'est une

0: Timi Frischknecht, j'avais envie de vous rencontrer spécifiquement parce qu'au mois de décembre, vous qui êtes président des Jeunesses UDF, vous êtes venu ici à Berne au Parlement déposer une pétition. Il y avait combien de signatures ?
1: Plus de 18 000.
0: Et cette pétition, elle demandait quoi ?
1: Elle demandait que le Conseil national va interdire contre l'extrémisme, la violence, ni de la gauche ni de la droite a une place dans une démocratie.
0: Maintenant, le texte, il s'appelait Stop à l'extrême gauche, je crois.
1: Exactement. Oui, parce qu'on a beaucoup plus de la violence de l'extrême gauche et on parle toujours de l'extrémisme de la droite et on a voulu mettre un signal pour dire ni à la gauche ni à la droite, l'extrémisme, c'est tolérable.
0: Moi, je travaille sur la restriction ou la censure de la parole militante. En 2019, votre parti, l'UDF, avait lancé un référendum contre les révisions de la loi contre le racisme, au nom justement de la liberté d'expression, en disant que toutes ces lois, en fait, généraient de la censure de la population. Est-ce que ce n'est pas un petit peu contradictoire ?
1: Moi, je ne vois pas une contradiction. Je crois que nous sommes toujours contre l'extrémisme en action. Mais on ne veut pas un État qui dit ce que nous pouvons exprimer et ce que nous ne pouvons pas. La liberté de l'expression, c'est très important pour s'exprimer, aussi pour avoir une conversation contradictoire. Mais si on a une action qui est contre la propriété, contre l'État souverain, ça, ce n'est pas tolérable.
0: En France, il y a des mouvements d'extrême-gauche antifascistes qui ont été dissous. Les personnes qui participaient à ces mouvements, on leur donne une fiche S comme des terroristes, c'est-à-dire que c'est simplement l'appartenance à un mouvement qui justifie d'être considéré comme un terroriste. Ça, vous en pensez quoi ?
1: C'est toujours difficile et c'était aussi le problème qu'on a rencontré quand on a parlé de l'Antifa. C'est quoi l'Antifa ? Ils n'ont pas des statuts et ils ne font pas un enregistrement et ils ont une liste qui fait part de l'Antifa et qui ne font pas. Alors là, c'est à la police de définir, à la loi de définir et après à la police d'être plus stricte. Je ne veux pas un État surveillant, mais je veux aussi avoir un État juridique qui peut agir. Et là, je crois aussi qu'il faut donner plus de liberté à la police pour qu'eux, ils puissent agir.
0: Vous, à l'UDF, est-ce que parfois vous vous sentez censuré ?
1: On peut regarder ça de deux différents côtés. En comparaison avec des autres pays, je suis toujours très très content que je vis ici en Suisse, mais il faut faire attention que des expressions, des fois, ils ne sont pas censurées. Par exemple, chaque année, on fait une manifestation à Zurich pour la vie, et cette manifestation ne peut pas être dans le centre, car le conseil de la ville est contre cette manifestation.
0: Alors, quand on dit pour la vie, c'est contre l'avortement.
1: Exactement. Je vois une certaine censure. On ne veut pas ça dans le centre où des autres manifestations ils peuvent être. Aussi des manifestations où chaque année il y a de la violence, par exemple le 1er mai. Et je crois qu'il faut vraiment faire attention qu'on ne fait pas une censure comme ça.
2: Attends, je vais sur Snap, comme ça je peux faire des traits. Imaginons que l'estrade elle soit ici. Je pense, dis-moi ce que t'en penses Angélique, que les sorties ici et ici elles ne servent à rien. Parce que elles vont ramener sur le bord du lac.
3: Oui, il n'y a pas d'accès direct ni à la voiture ni au transport en commun.
2: Non. Et de toute façon il y a des barrières et on va pas se barrer en bateau. Donc pour moi il faudrait qu'on arrive à garder une fille en voiture. Là. Et là, je pense qu'il faut qu'on soit pas trop aussi, comme c'est juste une action de banderole. Je pense qu'il faut, ouais, deux personnes pour la banderole, ça va, et il faudrait
3: deux personnes pour les photos et les vidéos.
2: Ouais. Donc on peut dire que ça fait 2, 4, au moins 6 filles minimum. Ouais. S'il y a pas 6 filles de disponibles, on le fait pas. Au niveau des tenues, il faudrait que tout le monde fasse attention à mettre des vêtements qu'elle porte pas trop d'habitude, pas de chaussures reconnaissables, ce genre de choses, parce que c'est aussi comme ça qu'on peut retracer les gens, pas de bijoux reconnaissables non plus.
3: Il faudra quand même, je pense, rajouter une personne...
2: Genre...

0: Par
1: même
0: là,
1: si je passe
0: là.
1: Quelque chose qu'elle puisse rester pour pouvoir l'après.
0: T'as raison, t'as raison. Et pas de sécu, on a dit.
1: Non, pas nécessairement, non.
0: Ok. Bah, je crois que c'est bon.
2: Ce sera quoi la banderole? C'est cette banderole-là?
0: Ouais, exactement.
2: Avec la photo de Tariq Ramadan.
0: Ouais, exactement. Tariq Ramadan, violeur condamné, toujours en liberté, justice bafouée, victime abandonnée.
2: Vous avez une structure associative, Némésis, ici en Suisse?
0: En Suisse, non, on n'est pas déclaré, si c'est ça la question.
2: Vous êtes combien à peu près?
0: Aujourd'hui, on est 41, je crois. Et on vise les 50 d'ici la fin de l'année.
1: Il faut bien rappeler aussi que c'est un collectif qui est à l'échelle européenne maintenant. Donc,
0: ouais.
2: On dit féministe identitaire. Si on met Némésis sur Google, c'est ce qui sort. Collectif d'extrême droite, féministe identitaire. Ces mots, ça vous convient?
0: Non, pas du tout. Surtout que le féministe identitaire, même nous en interne, normalement, on ne l'utilise plus. Et pour l'extrême droite, je pense qu'on nous l'accorde justement parce qu'on a une certaine critique de l'immigration.
2: Mais ce qui vous distinguerait d'autres collectifs féministes, c'est justement l'échiquier politique.
0: Ouais, c'est vrai que mine de rien, je pense que la plupart, si c'est pas quasi la totalité des militantes, penchent quand même plus à droite. Mais par le passé, on a eu des militantes qui étaient quand même, je dirais pas centristes, mais un peu moins politisées du bord droit.
2: Moi, je suis arrivée un peu en retard pour votre séance.
0: C'est vrai que vous avez raté le début, mais c'est pas plus mal parce que justement, on va devoir s'auto-censurer un petit peu sur les endroits qu'on aimerait faire.
2: Pourquoi ?
0: Parce qu'il y a un risque au niveau de notre sécurité, comme on a un collectif qui est identifié comme de droite, voire d'extrême droite. Il y a parfois, si ce n'est à chaque fois,
1: ouais,
0: puis on a l'occasion.
1: Ouais, voilà. Des agressions, on parlait lors des actions, que ce soit physique ou verbale.
0: Mm-hmm. Ouais, c'est systématique. Et même pour certaines actions, on a recours à des services d'ordre. Payant, des vrais services d'ordre, des sécurités, ce genre de choses.
1: On peut être également accompagné de sympathisants qui viennent nous sécuriser. Ou...
0: Ouais, mais ça, on évite quand même.
1: Mais
0: parce qu'il
1: oui,
0: y a
1: voilà.
0: Des problèmes.
1: Tout à fait. Maintenant, on évite ça quand même.
2: J'ai entendu des militants d'extrême gauche, quand ils parlent d'agression, elles viennent des forces de l'ordre. C'est de ça que vous parlez, là?
0: Non, pas du tout. On n'a jamais eu de violence de la part de la police. Généralement, nous, c'est plutôt de la part justement des militants d'extrême gauche qui viennent nous frapper. Et c'est vrai que je pense par exemple à une manifestation qu'on avait fait en novembre 2021. On était venu dans une manifestation féministe avec une banderole violeur suisse prison, violeur étranger expulsion. Et c'est vrai qu'on s'était fait huer par l'entièreté du cortège quand même. À la fin, il y avait deux ou trois antifas, je sais plus le nombre exact parce que ça remonte un peu, je vous avoue. Mais ils nous avaient quand même arraché de façon très violente la banderole.
2: Vous, vous percevez ça comme des actes de censure?
0: Oui, totalement. Enfin, je pense que les deux plus grosses censures auxquelles on fait face, du coup, c'est cette violence dans la rue, le fait qu'on veut nous empêcher de parler par la violence physique. Il y a le doxing, le fait de révéler des informations personnelles, parce qu'ils espèrent que nos employeurs, par exemple, vont nous virer parce qu'ils ont peur de la réputation que ça pourrait leur amener.
2: Ça génère quoi? Du coup, il y a des formes d'autocensure, une réflexion à la manière d'exprimer les choses?
0: De manière générale, quand on dit les choses, on essaie toujours de le faire dans le plus possible dans le cadre légal, on va dire. Évidemment, parfois, ça le dépasse, parce que, justement, quand on interrompt, je sais pas, par exemple, des festivals, ce genre de choses... On l'outrepasse, mais généralement, on essaie de faire en sorte que le message reste légal.
2: Vous parlez de ces interruptions de festivals. C'est aussi une manière de silencier, de passer sous silence l'idéologie des autres, non?
0: Non, je suis d'accord, mais je pense que ça dépend aussi beaucoup de la façon dont c'est fait, en fait. Mais si c'est sortir une banderole ou des pancartes ou des trucs comme ça, bon ben, c'est le jeu, quoi. Je trouve ça même presque comique.
2: C'est à deux doigts de la provoque.
0: Honnêtement, oui. Je dirais plutôt oui. Voilà.
2: En France, il a été question de dissoudre Némésis. Mmh. Cet hiver, comment vous aviez réagi, vous?
0: Enfin, je vois pas sur quelle base il pourrait s'appuyer pour nous dissoudre. Mais à titre personnel, je sais pas ce que t'en penses, toi, Angélique, mais personnellement, je suis pas nécessairement pour la censure des groupes, même ceux qui vont pas dans mon sens. Sauf, évidemment, cas de violence, etc. Mais de manière générale, j'aurais pas envie demain que les antifas de Genève soient nécessairement censurés. Parce que je pense justement que pour combattre leurs idées, Il faut qu'on les entende.
1: La liberté d'expression, ouais, nous, c'est ce qu'on défend, donc on ne peut pas reprocher ou censurer un autre groupe.
0: Puis j'aimerais savoir aussi où est-ce qu'on met le curseur, parce que là, si demain, par exemple, nous, on devait être interdit par l'État, qu'est-ce qu'on aurait fait spécifiquement qui devrait être interdit? Enfin, je trouve que la question, elle est quand même compliquée.
2: Aujourd'hui, vous pensez être sous surveillance?
1: Déjà, on est suivi parce qu'en fait, nos moyens d'expression, c'est l'espace public, c'est la rue, mais c'est aussi les médias. Et bien sûr que les réseaux sociaux, donc on est censuré, on est bloqué. Et par ce biais-là, oui, on est surveillé, ça c'est certain. Après, physiquement, je pense pas. Je pense qu'encore que...
0: Moi, je pense que oui, on est surveillé. Demain, on me dit que mon téléphone, il est sur écoute, ça m'étonne pas. Le fait que mon nom soit affiché quelque part, ça m'étonnerait pas non plus.
1: Mais c'est vraiment rassurant, parce que d'un certain côté...
0: Je sais pas. C'est vrai que si on réfléchit un petit peu plus loin...
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0: Si demain, l'État devenait un petit peu plus autoritaire, dans le sens où il y aurait une répression de certaines idées, on pourrait y avoir droit.
4: C'était Le silence de la rue, un reportage de Laurence Di Félix. 058 134 134 0 pour nous dire si vous comprenez qu'on puisse demander la dissolution d'un groupe d'extrême droite comme Némésis, dont on vient d'entendre les membres, ou d'extrême gauche. Peut-on renvoyer dos à dos l'extrême gauche et l'extrême droite et demander une forme de censure à leur encontre? Craignez-vous une dérive autoritaire? Réclamez-vous au contraire plus de marge de manœuvre pour les forces de l'ordre? Notre numéro, c'est le 058 134 134 0. Laissez-nous vos messages et nous les diffuserons dimanche dès 9h dans les Échos de Vacarme.
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2: La religion est l'opium du peuple, disait Karl Marx. Eh bien, certaines personnes pensent au contraire que la spiritualité peut aider des personnes à se débarrasser de leurs addictions. Jacques Besson se demandait, lui, si face à l'angoisse existentielle que nous pouvons toutes et tous connaître, spiritualité et addiction ne sont pas les deux mêmes faces d'une même monnaie. L'ancien chef du service de psychiatrie du CHUV, addictologue et professeur à la faculté de biologie et de médecine de l'Université de Lausanne, est décédé. C'était le 19 septembre dernier. Alors, en guise d'hommage, je vous propose de réécouter l'entretien qu'il nous avait accordé. C'était en février 2018. Il venait nous parler de son livre « Addiction et spiritualité ». J'avais d'abord demander à Jacques Besson pourquoi lui, le scientifique, s'intéressait autant au lien entre le médical, la science et le spirituel.
3: Eh bien, je suis un clinicien, donc je me suis intéressé à tout ce qui pouvait aider mes patients. Et l'addiction est quand même une maladie assez sérieuse, avec une évolution chronique. Et j'étais très curieux de savoir tout ce qui pouvait aider mes patients. Or, j'ai travaillé au début de ma carrière comme chef de clinique à la clinique du Vallon, une petite clinique qui était tenue par la polyclinique médicale, la polyclinique psychiatrique et l'armée du salut. Alors, dans ce contexte-là, j'ai vu qu'une approche intégrée, médico-psychosociale et spirituelle, était appréciée par un grand nombre de patients. Ce d'autant plus que nous recevions régulièrement la visite des alcooliques anonymes, qui, sans être un mouvement religieux, est un mouvement spirituel, justement une spiritualité sans religion, et qui aidait beaucoup les patients à s'en sortir par une quête spirituelle en se remettant à une puissance supérieure. Ça, c'est mes débuts.
2: Donc ça, c'est aussi une vision pour eux de regarder un peu plus loin que leur addiction, que ce soit alcool ou bien drogue. Ça les aidait peut-être à avoir une perspective. Ça les aidait à guérir.
3: Oui, c'est dans le fond cette quête qui est plus importante que le quotidien, qui permet de changer de point de vue en quelque sorte, et on appelle ça un changement de type 2 dans le jargon de la psychiatrie systémique. Ça veut dire que dans le fond il y a un changement de niveau de conscience et on se réveille en quelque sorte. On en a marre d'en avoir marre, c'est l'expression des alcooliques anonymes, et c'est très juste parce que toutes les spiritualités proposent un éveil, élargir le champ de conscience, voir plus large, plus haut, plus lumineux, et ça permet une réponse à l'angoisse fondamentale qui est meilleure que les substances psychoactives.
2: Jacques Besson, quand on parle de l'addiction, il y a la question de pourquoi on tombe dans l'addiction. Est-ce que vous, au fil de toutes ces années d'expérience de terrain de ça, vous savez pourquoi les gens tombent dans une addiction, alcoolisme ou drogue dure par exemple?
3: Oui, nous avons beaucoup travaillé sur la question des vulnérabilités, parce que dans le fond, tout le monde ne devient pas addict, même si tout le monde passe à travers les substances. Je crois que tout le monde sait ce que c'est que d'avoir un peu trop bu. C'est pas une expérience dans laquelle on va forcément rester scotché. En revanche, il y a des vulnérabilités. Il peut y avoir des vulnérabilités génétiques. Il y a quand même transmission familiale, par exemple, de l'alcoolisme. Il peut y avoir une transmission, on va dire, psychique. Il y a des familles à transactions alcooliques. Il y a des vulnérabilités psychiatriques, si vous êtes dépressif, anxieux ou psychotique, évidemment, si vous allez être vulnérable pour les substances. Il y a des vulnérabilités sociales, si vous êtes migrant, que vous êtes dans un milieu défavorisé, ça, c'est, évidemment, c'est des vulnérabilités aussi. Mais la grande vulnérabilité que nous avons mise à jour ces dernières années, c'est la psychotraumatologie qui nous l'a expliqué. C'est que la plupart des addicts sévères, notamment à l'héroïne, la plupart, je dis, c'est 80 à 85% des patients dépendants de l'héroïne ont vécu de la maltraitance et des abus pendant leur enfance. Ils ont été abusés, en général physiquement, battus, les garçons, et les filles plutôt abusées sexuellement. C'est pour ça qu'on va les retrouver en général dans des conditions difficiles pour financer leur substance avec la prostitution, etc.
2: Vous parlez aussi de spiritualité, non pas de religion. Qu'est-ce que vous entendez par spiritualité ? C'est plus large, c'est peut-être moins cadré ?
3: Alors, c'est une différence qui est très importante à faire. Si on veut faire scientifiquement les études à la faculté de biologie et de médecine, à l'université, il faut avoir des critères. Alors, les critères pour définir la spiritualité sont très clairs et très simples. La spiritualité est un besoin naturel et universel de lien et de sens. Et ce lien et ce sens peuvent être religieux ou non. Il y a des spiritualités profanes. Des poètes peuvent être des grands spirituels, des musiciens, des peintres, des mathématiciens, ou même l'homme de la rue quand il regarde les étoiles. Donc la spiritualité, c'est quelque chose de très large qui est inscrit dans le cerveau humain. Il y a des circuits dans le cerveau pour interpréter le monde, donner du sens et être à l'aise avec les gens. À l'autre côté, il y a la religion, dont la définition doit aussi être très claire. La religion est une réponse aux besoins spirituels, c'est une réponse culturelle, institutionnelle et traditionnelle, avec des grands médiateurs, qui est plus ou moins spirituelle. Et plus on est spirituel dans une religion, plus on appelle ça mystique, c'est-à-dire qu'on cherche à entrer en relation avec le divin.
2: Mmh. Mais quand vous dites ça, il y a aussi dans le livre, vous parlez de cet impératif cognitif. Vous citez un auteur, Newberg, qui parle de ça. C'est vrai que l'être humain a besoin, certains l'ont dit dans cette émission, il y a une drogue à la causalité, on a besoin de comprendre. Est-ce que la spiritualité ou peut-être la religion, c'est pas une forme de drogue, je choquerai peut-être certaines personnes, mais pour essayer de comprendre le monde ou peut-être pour accepter qu'il n'y ait pas de réponse à des questions qu'on se pose quotidiennement.
3: Oui, c'est une question qu'on me pose souvent. On me dit, mais dans le fond, votre spiritualité, vos religions, dans le fond, c'est l'opium du peuple. D'ailleurs, on voit bien, il y a des fanatiques.
2: Donner peut-être des réponses à des questions qui n'ont pas de réponse.
3: Alors, je me suis bien sûr posé cette question très sérieusement, parce qu'il se trouve que je suis aussi le superviseur des aumôniers en psychiatrie de Suisse romande. Donc, on a souvent des rencontres pour discuter ce qui est psychique et ce qui est spirituel. Psy, espi. Et je crois que, pour répondre à votre question, le grand critère, c'est que si une spiritualité donne de la liberté et de la créativité, alors elle est bonne pour le sujet. Sa quête de sens et sa quête de lien est libératoire et permet de s'engager dans la vie, de vivre la vie pleinement. Si au contraire, la spiritualité en question ou la religion en question enferme le sujet dans des dogmes, dans des austérités, dans des enfermements, dans la solitude ou dans des formes d'exclusion, n'est-ce pas ? Alors, on voit bien que ça n'est pas bon pour le sujet. D'ailleurs, les grands spirituels disent on reconnaît l'arbre à ses fruits.
2: Mmh. Donc là, on voit ce que ça donne pour la personne. Si la spiritualité aide, c'est bien, mais ça ne répond pas vraiment à la question. Est-ce qu'on n'a pas besoin de spiritualité finalement pour vivre ? Parce qu'autrement, on est trop angoissé et que par le monde qu'on ne comprend peut-être pas.
3: Oui, alors vous avez tellement raison que vous pourriez lire très facilement Viktor Frankl, ce psychanalyste juif qui s'est laissé déporter à Auschwitz par solidarité avec sa famille, qui a observé les gens dans les camps, et qui a tiré la conclusion que pour vivre, l'homme a une volonté de sens. Et si cette volonté de sens est contrariée, alors cela produit le vide existentiel. C'est lui qui a inventé ce concept de vide existentiel, et le vide existentiel provoque ce qu'il appelait une névrose de civilisation, une névrose noogène. Et c'est tellement vrai parce que les symptômes de la névrose de civilisation, déjà décrits en 1947, c'est l'addiction, l'agression et la dépression. Alors, ouvrez le journal, écoutez vos émissions de radio information, et puis vous verrez que le diagnostic est terriblement juste.
2: Mmh. Mais ce besoin de spirituel, pour certains, il est un peu utilisé comme preuve d'une existence ou d'un besoin de spirituel ou de religion. Or, c'est peut-être juste un besoin de nous aider à vivre, parce qu'autrement, c'est trop dur.
3: Oui, alors, je pense que là, nous devons rester libres par rapport à cette question. Les neurosciences de la spiritualité, ou ce qu'on appelle aujourd'hui la neurothéologie, n'est pas plus religieuse que irreligieuse. Et dans le fond, la question de Dieu n'est pas une question posée par ce type de science. Et il y a des neurothéologiens qui sont tout à fait profanes, laïques et agnostiques. Et ils pensent, comme vous le soulignez, que dans le fond, c'est un besoin naturel du cerveau humain pour se rassurer, se calmer. Les psychologues évolutionnistes font un darwinisme social et ils disent c'est un avantage que l'espèce humaine a pour dominer, d'avoir moins peur de la mort et moins peur de la souffrance. Alors, la messe est dite, dans le fond, tout ça, c'est des inventions. En miroir, il y a des neurotéologiens, dont je fais partie, qui disent non, pas du tout. Dans le fond, il y a là un mystère, il y a là la rencontre d'une créature avec la création et un dialogue possible entre une créature de l'univers et l'univers, quel que soit le nom qu'on lui donne. Et donc, à ce moment-là, Dieu n'est plus une invention, mais une découverte. Et on doit rester libre par rapport à ça. Chacun est libre de se positionner sur cette question.
4: Vous le rappelez dans votre livre, Jacques Besson, il y a certains qui pensaient avoir découvert ce gène de Dieu. C'est quoi ce gène de Dieu?
3: Oui, alors c'est évidemment toujours les Américains, n'est-ce pas? Un certain Dahmer a fait une étude sur quelques dizaines de personnes qui passaient des questionnaires sur ce qu'il est convenu d'appeler l'autotranscendance. C'est-à-dire, est-ce que les gens ont des capacités de définir comment ils peuvent se dépasser, être meilleur, devenir plus haut dans leur conscience. Et il a comparé ça avec les gènes de la sérotonine et de la sensibilité à la sérotonine, qui est un neurotransmetteur qui est responsable de calmer l'anxiété et la dépression. Or, son étude a montré qu'il y avait un facteur protecteur. Si on avait beaucoup de sérotonine, on avait un peu moins besoin de spiritualité que si on était un peu défaillant en sérotonine. Alors on s'accrochait pas mal quand même à l'autotranscendance. Donc il en a tiré la conclusion que la spiritualité et l'autotranscendance, c'était dans le fond quelque chose d'anxiolytique parce qu'on avait une carence en sérotonine. Alors tout cela est très intéressant sans doute, mais n'a pas été vérifié par d'autres études. Et puis si, n'est-ce pas, le divin dans l'homme tenait à un seul gène, eh bien on serait bien misérable.

0: On vous retrouve, Jacques Besson, nous parlons du lien peut-être entre spiritualité et addiction. Il y a quelque chose que vous abordez dans votre livre, c'est la question de la prière ou plus largement de la méditation. Là, on peut parler d'un état de conscience modifié qui peut un peu s'expliquer peut-être par la science.
1: Oui, tout à fait. D'ailleurs, il faut distinguer les circuits mobilisés par la méditation dans le cerveau de ceux mobilisés par la prière. Il ne s'agit pas de la même activité cérébrale. La méditation, quant à elle, est caractérisée de unitive, c'est-à-dire qu'elle le méditant, dont s'il médite profondément et qu'il est bien entraîné, va, dans le fond, s'intégrer au cosmos et les limites spatio-temporelles vont s'atténuer, voire s'effacer. Romain Rolland, qui avait été critiqué par Sigmund Freud, parlait de sentiment océanique. Et Freud ne savait pas ce que c'était que le sentiment océanique, d'où sa critique de la religion. Mais les bouddhistes ont étudié scientifiquement la méditation, notamment la fondation Mind and Life du Dalai Lama, et nous avons beaucoup d'études de neuroimagerie qui montrent le cerveau en méditation profonde, et on voit une activation importante du lobe frontal, qui est le lobe de l'intuition et de l'abstraction, ainsi que du lobe temporal droite profond, qui est le lieu de la connexion entre l'affectif et le cognitif, et qui donne aussi une émotionnalité importante, donc des sensations. Et dans la méditation en pleine conscience, on peut montrer aussi, et c'est une équipe de Liverpool qui l'a montré, qu'on peut, en pratiquant la méditation, se libérer de ses automatismes. Et ça, c'est intéressant pour l'addiction. Nous utilisons la méditation en pleine conscience, par exemple, pour les consommateurs de cocaïne, parce que, vous voyez, dans l'addiction, il y a des mécanismes d'automatisation. Je suis content, je picole, je suis triste, je picole, je m'ennuie, je picole. Et dans le fond, si on fait de la méditation en pleine conscience, on va retrouver le contrôle de sa vie en désautomatisant, dans le fond, le flux des pensées. Nous l'utilisons pour les consommateurs de cocaïne, nous avons un groupe hebdomadaire et ils en profitent beaucoup. La prière, quant à elle, c'est une relation qu'on qualifie de dialogique, c'est-à-dire que dans la prière, ce sont les circuits de la relation qui sont mobilisés. Tout se passe comme si il y avait un dialogue avec plus élevé que nous, avec la puissance supérieure, qui est considéré comme un objet relationnel, on pourrait dire un objet spirituel, objet au sens de la psychanalyse, donc un objet de relation. Donc le priant est en relation avec le divin, soit qu'il se le représente comme interne à lui-même, chez les Jungiens, le divin est dans l'inconscient, ou soit qu'il se le représente comme étant une parcelle de l'univers avec lequel il communique, comme dans l'hindouisme, où nous avons tous une étincelle de divin et nous constituons l'œuf cosmique.
0: Jacques Besson, ce qui est particulier, qu'on parle de religion ou de spiritualité et d'addiction, si on prend l'exemple de Jésus, par exemple, pour prendre une religion, quelqu'un qui arrive à marcher sur l'eau, qui multiplie les petits pains, qui ressuscite, aujourd'hui au XXIe siècle, et même pendant plusieurs siècles, vous le verriez devant vous, c'est quelqu'un qu'on en verrait peut-être consulter. Comment faire le lien, ou comment, voilà, les gens qui d'ailleurs, il y a certains qui se prennent pour une réincarnation du Christ, ou qui se disent, voilà, je suis la nouvelle Marie, et bien là, effectivement, on les fait consulter. Alors que, par exemple, quelqu'un qui est très religieux, on lui dit, ben, ça va. C'est
1: oui,
0: bon.
1: Oui, alors c'est justement dans ce sens que mon expérience de superviseur des aumôniers en psychiatrie est très utile, parce que quand quelqu'un se prend pour Jésus-Christ, en général, je peux vous dire que c'est pas quelqu'un de très rigolo, parce que il est tout-puissant, il est menaçant, il va se fâcher si vous le contredites, il va y avoir des comportements d'isolement, des bizarreries, voilà, on n'est pas du tout...
0: Mais des grandes figures de la chrétienté aussi, hein, plein de saints aujourd'hui beaucoup aimés et célébrés, ont eu des comportements assez bizarres.
1: C'est possible, mais le critère, de nouveau, on est dans la science, n'est-ce pas ? Je suis un scientifique et mystique à la fois, mais il faut rester un pied dans la science. C'est très important pour avoir un rapport intégré à tout cela. Alors que le mystique, qui n'est pas délirant, qui n'est pas malade, c'est quelqu'un d'humble, de sympa, qui, dans le fond, s'émerveille devant la création, est généreux avec les humains. Pour lui, tous les hommes sont frères. On est vraiment à 180 degrés du délire mystique. Donc, si on rencontrait Jésus aujourd'hui, ce serait l'homme le plus doux et le plus aimant du monde.
0: Et vous ne le feriez pas consulter ?
1: Pas du tout. Je pense qu'il y a beaucoup de gens qui auraient besoin de devenir comme lui.
0: Est-ce que, vous dites aussi dans votre livre qu'on est un peu dans un monde d'addiction. Pourquoi ce constat ? On a de l'addiction, on a parlé des addictions fortes, hein, typiquement alcool, drogue, etc. Mais on a une addiction plus généralisée, selon vous ?
1: Oui, Je pense que nous vivons une crise de civilisation, en ceci que le monde est désenchanté, nous n'avons plus de cosmologie, de récits des origines, nous n'avons plus de mystère, et nous avons un rapport à la science qui a désenchanté le monde. C'est la raison pour laquelle je pense qu'il faut effectivement dénoncer ce qui nous aliène, ce monde de la distraction, ce monde du numérique, de la fuite en avant, de la consommation. Et je pèse mes mots, nous sommes bien dans une civilisation de la consommation, donc nous sommes dans un monde de l'avoir et dans un monde du prendre. Mmh. Alors que le but de l'existence, c'est d'être et de donner. Et c'est tout simple, le but de l'existence. Sagesse et compassion. En christianisme, vérité et charité.
0: Le téléphone portable, c'est l'addiction du 21e siècle pour vous ?
1: Alors, c'est la peur du manque. Je dois être connecté parce que j'ai peur de manquer, j'ai peur d'être abandonné, j'ai peur. Mmh. Et la réponse spirituelle, c'est n'ayez pas peur. Mmh.
0: Mais c'est une vraie addiction pour vous, enfin, cliniquement, en tant que psychiatre, est-ce qu'il y a des gens qui viennent consulter parce qu'ils voient être leur téléphone portable, qui est peut-être leur nouvelle religion pour certains?
1: Ça peut arriver que la dépendance aux engins, on appelle ça la clinique de l'interaction homme-machine, mmh. et on a des gens qui ont une addiction ces appareils, smartphone, mais aussi bien sûr tablette, ordinateur, etc. L'enjeu ici, c'est évidemment le critère, de nouveau, c'est la science. Le critère, c'est la perte de contrôle. Donc si quelqu'un perd le contrôle et qu'il consomme malgré des efforts infructueux de contrôler sa consommation et qu'il a automatisé son comportement avec son téléphone, alors il présente une addiction parce qu'il va avoir des pertes. Il va perdre ses amis, il va perdre son travail, il va perdre son sommeil. Et ça, c'est les critères pour une maladie addictive.
0: Mmh. Jacques Besson, vous êtes de culture protestante, vous parlez de la chrétienté dans votre livre, mais pas que, c'est assez large. Et vous racontez deux, trois anecdotes assez piquantes, notamment cette visite de ce moine, ce bouddhiste birman, en tout cas, et qui, en gros, vous proposait d'inverser la manière dont on traite les gens. Expliquez-nous.
1: Oui, j'ai reçu le Sadao de Birmanie, parce que comme j'avais eu des contacts avec le Dalai Lama, il est venu me voir. Le Sadao, c'est un peu le Dalai Lama des Birmans. Et puis, il a visité le département universitaire de psychiatrie avec moi, il a tout voulu voir. Tout, les chambres d'hôpital, les ateliers, la psychothérapie. Et puis à la fin de la journée, on a fait un peu le bilan avec lui, puis je me suis permis de lui demander ce qu'il pensait de notre système de santé mentale. Et puis il m'a dit, est-ce que je peux vous parler franchement? J'ai dit, mais votre sainteté, mais bien sûr, volontiers. Puis il m'a dit, voilà, écoutez, je vois que vous mettez beaucoup dans le corps, un petit peu dans l'esprit, et presque rien pour la spiritualité et la méditation. Il m'a dit, honnêtement, vous savez, je pense que vous devriez faire le contraire. Beaucoup de méditation pour tout le monde, un peu de psychothérapie si ça suffit pas, et puis quelques médicaments quand c'est vraiment indispensable. Et je me suis dit, quelle sagesse quand même. Et comment est-ce qu'on pourrait trouver un juste milieu entre l'Orient et l'Occident? C'est peut-être le défi du 21e siècle pour la santé dans le monde. Et je crois aussi que la spiritualité peut être une solution pour la mondialisation. Le Dalai Lama dit il faut aller beyond religion. Et son idée,
0: au-delà de la religion.
1: Au-delà de la religion. Et que si on veut réussir la mondialisation, il faudra passer par la spiritualisation. Quelle beauté.
0: Et vous pensez, on parle beaucoup du système de santé, on a même voté récemment là-dessus, on vote très souvent là-dessus en Suisse, il y a les questions, les primes maladies. C'est peut-être une piste pour faire baisser les prix de la santé, remettre beaucoup plus de spirituel ou de sens, et peut-être moins de médicaments dans la manière de soigner les gens.
1: Alors moi, je ne pense pas en termes financiers. En revanche, vous avez raison d'évoquer que la question du vieillissement est une question tout à fait importante. Est-ce que nous voulons travailler aussi sur la personne et pas seulement sur les organes? Dans le fond, il n'y a pas seulement le vieillissement des organes, il y a aussi la question de la finitude. Et aujourd'hui, on parle beaucoup de médecine personnalisée. Ça veut dire qu'avec le code génétique des patients, on va chercher des molécules qui sont adaptées, qui seront plus efficaces. C'est magnifique, c'est vraiment très bien. Mais je n'appellerai pas ça médecine personnalisée parce que pour moi, l'enjeu, comme je suis un psychiatre intégratif, biopsychosocio-spirituel, pour moi, la médecine doit être intégrative. Et on devrait plutôt parler de médecine de la personne. Mmh. Et dans le vieillissement, je pense qu'il y a beaucoup de patients qui s'attendent à ce qu'on parle aussi de la finitude, qu'on puisse parler de la mort sereinement, plutôt que de se faire refiler une nouvelle chimiothérapie qui va en plus les mettre au tapis. Il y a des vraies questions comme ça qui sont abordées aujourd'hui par notamment, je siège au Sénat de l'Académie suisse des sciences médicales, et puis notre doyen est un grand humaniste. On a ouvert une plateforme médecine, santé, spiritualité au CHUV. Donc les choses vont dans le bon sens.
2: Voilà, c'était Jacques Besson, ancien chef du service de psychiatrie du CHUV, professeur à la faculté de biologie et de médecine à l'Université de Lausanne, décédé le 19 septembre dernier à un entretien de 2018 que nous rediffusons ce matin en guise d'hommage. Et pour la personne ou les personnes intéressées par l'ouvrage dont il était question, il s'appelle « Addiction et spiritualité ». C'est paru aux éditions RS. À la technique ce matin, il y avait Aline Blanchard. Demain, nous parlerons d'une industrie florissante, celle de la pornographie, avec un focus sur OnlyFans, cette plateforme qui propose des contenus personnalisée. Pourquoi connaît-elle un tel succès alors qu'elle est payante? On en parle demain dans Tribu. Et tout de suite, je vous souhaite à toutes et à tous une excellente suite de journée.
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1: Les forces de l'ordre n'ont pas pour instruction d'affronter les lycéens. Déclaration du Premier ministre français Sébastien Lecornu depuis Matignon hier soir. Il promet des annonces à la fin du mois. Les représentants des lycéens et des étudiants demandent quant à eux à être reçus par le Premier ministre. Ce dernier cherche à désamorcer le mouvement de grogne à la veille de nouveaux rassemblements ce jeudi. À la veille de cet acte 4, le ministre de l'Intérieur annonce quant à lui la suspension de l'usage des grenades assourdissantes. Un adolescent de 15 ans a eu une main arrachée lors d'une manifestation à Lens. Par ailleurs, une enquête a été ouverte après qu'un adolescent de 17 ans a été blessé à la tête, apparemment par un coup de matraque, lors d'un rassemblement hier à Marseille. Les autorités américaines annoncent cette nuit avoir intercepté 90 cargaisons de carburant à destination de Cuba. Carburant destiné à une société cubaine sous le coup de sanctions américaines début juillet. Blocus américain qui plonge depuis le pays dans une très grave crise économique et énergétique. Le peuple suisse décidera si les conventions collectives de travail doivent primer sur les salaires minimaux cantonaux. Les syndicats et la gauche ont déposé hier les signatures pour un référendum contre la réforme acceptée par le Parlement. Un audit épingle les services de la ministre vaudoise de l'économie, Isabelle Moret. Il se montre sévère sur le soutien et la création à la création et au développement des entreprises. Un dispositif complexe, peu lisible selon lui, et une absence aussi de suivi. Ces aides sont passées de 14 millions en 2021 à 24 millions en 2025. La promotion économique du canton souligne que l'ensemble des recommandations ont été acceptées et que certaines ont même déjà été intégrées. La fin des recherches au Népal pour tenter de retrouver les près de 5300 personnes portées disparues 6 semaines après les crues meurtrières. Près de 1500 corps ont toutefois déjà été récupérés. Les autorités disent se concentrer désormais sur la reconstruction des routes et les ponts afin d'atteindre les régions reculées. En basket, les Lions de Genève ont bien débuté la phase de groupe de l'Europa Cup. Ils s'imposent 105 à 83 hier en Azerbaïdjan face à Bakou. Olympique a lui connu une défaite en Roumanie. Les Fribourgeois se sont inclinés 93 à 67 à Oradea. Les scientifiques de l'EPFL ont eux mis au point un moteur flexible semblable à un fil d'un diamètre de 1 à 3 mm. Celui-ci effectue des mouvements linéaires. Les chercheurs ont ainsi pu soulever une barre chocolatée de 46 grammes. Selon l'EPFL, ce type de moteur pourrait servir au développement d'exosquelettes souples ou de prothèses légères pour améliorer notamment la mobilité. Voilà qui rappellera des souvenirs, sans doute à toute une génération, les Chevaliers du Zodiaque, sortis il y a 40 ans. L'illustrateur Jérôme Alquier leur redonne vie à travers d'une bande dessinée qu'il présente lors d'une conférence. Ce sera ce jeudi en fin de journée, dans le cadre de l'exposition Kodai, l'antiquité de la pop culture japonaise. C'est au musée Romain Lausanne-Vidy. Temps très nuageux cette nuit avec quelques précipitations et qui vont s'intensifier en fin de nuit. Précipitations souvent soutenues d'ailleurs le long des Préalpes en matinée. La neige à 1700 mètres aujourd'hui, de 10 à 30 cm de neige fraîche d'ailleurs au-dessus des sommets, sur les sommets notamment. D'ici demain, 15 degrés pour les températures en pleine ce matin, 11 degrés en fin de journée.
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8: L'ensemble des stands de la Foire du Valais à Martigny est ouvert à nouveau depuis 13h30. En fin de matinée, 3 halles avaient été évacuées à la suite de la découverte d'une valise abandonnée. Elle a été neutralisée par des spécialistes en déminage. De la pluie cet après-midi, 18 à 21 degrés pour demain jeudi, un temps couvert encore avec des précipitations en toute région, souvent continues et soutenues localement, notamment le long des Préalpes. La limite pluie-neige va s'abaisser à 1700 mètres en soirée, température en baisse, 15 le matin. 11 en fin de journée.
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13: Émission réalisée par Sacha Unger, qu'on a plaisir à retrouver derrière la vitre. Plaisir de vous retrouver aussi, chère Mélanie.
14: Plaisir.
13: Comment allez-vous?
14: Plaisir partagé, Simon. Tout va bien.
13: Tant mieux. Nous en acceptons l'augure. Vous savez qu'on adore les personnes passionnées dans cette émission. Alors, on en a une sous la main aujourd'hui, une femme passionnée par la politique. Une femme qui est la plus jeune issue d'un parti de droite à n'avoir jamais occupé la fonction qu'elle occupe. Cette fonction, c'est celle de présidente du conseil communal de la ville de Lausanne. Alors, pour les non-vaudoises, les non-vaudois, le conseil communal dans le canton de Vaud, c'est l'organe législatif d'une ville, en l'occurrence à Lausanne, c'est 100 députés élus pour une durée de 5 ans. C'est une vraie mission que d'organiser tout ça. Le plaisir de parler de votre fonction et de votre amour de la politique avec vous, Anouk Sougy, bonjour.
15: Bonjour.
13: Merci d'être notre invité. Vous êtes PLR, président du conseil communal de Lausanne. J'ai dit 100 députés. Sacrée mission, vous êtes une véritable chef d'orchestre. En quoi ça consiste d'être présidente d'un si large conseil ?
15: Alors écoutez, ça consiste d'abord à préparer les séances, de préparer l'ordre du jour. Alors on est un peu dépendant des objets que la ville veut traiter, des objets qui ont été déposés par les élus, qui sont ensuite traités par la ville et reviennent au plénum. Donc ça consiste d'abord à faire un ordre du jour en préparation des séances. Puis après, ça consiste le soir de la séance à faire en sorte que ça se passe bien pour les élus, à faire en sorte que le débat se déroule dans un cadre constructif, que tout le monde ose prendre la parole, parce qu'on, je rappelle qu'on est sans élus, mais on est sans miliciens, donc ce n'est pas notre métier de faire de la politique, mais donc ces sans élus doivent pouvoir prendre la parole de manière assez, assez agréable, débattre. Alors on n'est pas d'accord sur beaucoup de sujets, mais on doit, moi je dois faire en sorte que le débat se passe bien et que voilà, qu'on avance aussi dans cet ordre du jour et qu'on puisse traiter des points.
13: Une séance par semaine.
15: Oui.
13: Voire un peu plus des fois.
15: Non, une séance par semaine. Non, je dirais que le conseil siège entre 2 et 3 fois par mois, selon les semaines. Et puis le mardi où on ne siège pas, eh bien, on prépare les séances. C'est ce qu'on appelle le bureau, où là je suis avec les vice-présidents et les scrutateurs, ainsi que le secrétariat, et on établit ce qu'on traitera la semaine suivante.
13: C'est un mandat, celui de la présidence, un mandat d'une année.
15: Oui.
13: Est-ce qu'on dit heureusement que ça n'est qu'une année, tellement il y a de travail?
15: Oui, alors là, je suis au tout début, mais je suis assez contente que ça ne dure qu'une année. Non, alors c'est passionnant, faut pas mal interpréter ce que je raconte. Mais effectivement, c'est une année intense, très belle, très enrichissante, mais une année, c'est bien.
14: Vous avez mentionné cette tâche qui est la vôtre, de faire en sorte que le débat se passe d'une manière plus ou moins harmonieuse. Comment ça se passe dans la réalité ?
15: Non, alors pour le moment j'ai de la chance, ça se passe plutôt bien. C'est vrai que moi ça ne me fait pas peur de diriger 100 personnes, peut-être de par mon caractère ou de mon activité professionnelle. Voilà, moi diriger ça ne me fait pas peur. Et je trouve que les élus jusqu'à maintenant sont tous assez respectueux. On a pas mal de nouveaux élus, vu qu'on vient de commencer la nouvelle législature. Ouais.
14: Mais en même temps, des élus de tous les partis.
15: Tous les partis.
14: Il y a des Verts, il y a des socialistes.
15: Des nouvelles répartitions. C'est vrai que les élections du mois de mars ont changé un petit peu la composition du conseil communal. Alors, on reste sur un 60 gauche, 40 droite.
13: Alors, 26 PS, 23 PLR, Ensemble à gauche 19, Verts 15, UDC 10 et Verts libéraux apparentés 7.
15: Voilà. C'est ça.
13: Ça fait 100.
15: Ça fait 100. Donc, on est sur un 60-40, je dirais, gauche-droite, selon comment on compte. Et alors, des élus qui sont là depuis longtemps, mais aussi des nouveaux à qui il faut. Voilà, il y a un certain protocole. On s'adresse normalement à moi avec Madame la Présidente,
13: ah
15: les
13: oui.
15: municipaux, c'est voilà, Monsieur le Municipal, Monsieur le Syndic, Madame la Municipale, les conseiller aussi, donc madame la conseillère communale.
13: C'est très protocolaire quand même.
15: C'est très protocolaire. Mais après, on arrive quand même à faire dans le débat en sorte que chacun puisse parler à sa manière. Il y a des fois des mots de jeunes hein, que j'utilise, il y a des plus âgés qui utilisent des mots, aucune idée de...
13: Vous êtes une trentenaire, on va dire ça comme ça.
15: Voilà, je suis une trentenaire.
13: Donc
14: j'aurai 35
13: jeune.
14: Ans dans quelques jours.
15: Dans quelques jours, oui. Donc voilà, mais je me considère encore comme dans les jeunes de l'hémicycle.
13: Alors, ce qu'il y a, ce que vous nous confiez hors antenne, à Nouxogis, c'est que ben là, durant cette année de présidence, vous n'avez plus le droit de donner votre avis.
15: Non.
13: Et ça, c'est pas facile.
15: Un peu. Non, il paraît que ça se voit sur mon visage.
13: Ce qu'on appelle le langage non-verbal.
15: Voilà, sur les sourcils et les yeux. Le regard, apparemment, voit tout. On voit que... Non, c'est le jeu. Je le savais quand j'ai pris la fonction. Pendant une année, je dois faire profil bas sur ce que je pense. Et effectivement, en étant PLR dans une ville de gauche, il y a quand même beaucoup de chances que je vais entendre toute cette année des trucs avec lesquels je ne suis absolument pas d'accord. Ça, je m'en rends bien compte aussi. Mais... j'ai pas le droit de voter, ni de prendre la parole pour donner mon avis. Je vote uniquement s'il y a une égalité.
13: Ah oui, ça c'est une spécificité d'un conseil communal.
14: Puisqu'ils sont 100, ça peut être 50-50.
15: Ça peut être un 50-50. Hier soir, on était pas loin. Tout d'un coup, c'était un 40-39. Donc, je me suis préparée au cas où, parce qu'il faut suivre et puis être sûr que si je dois départager, je suis quand même je sais de quoi on parle et donc je prépare un peu en amont.
14: Faut pas faire vos listes de courses en attendant.
15: Non, on n'est pas sur Instagram pendant que les gens votent, quoi, au cas où. Et donc, je départage uniquement si ça doit arriver.
13: De quoi avez-vous débattu hier soir, justement ?
15: Alors, hier soir, on a discuté d'un sujet intéressant, la mise en place d'un règlement pour défrayer les élus communaux qui auraient des affaires avec la justice. Alors, ça peut être soit en tant que prévenu ou quelqu'un, dans le cadre de nos activités, estime que ce qu'on a dit, c'était pas correct, ou on s'est comporté de manière pas correcte et porte plainte contre nous, ou alors, à l'opposé, quelqu'un qui nous attaquerait en estimant que on se comporte de manière pas correcte dans le conseil communal et en dehors du conseil. C'est vrai qu'on a quand même une fonction, en tout cas à Lausanne, on a une certaine visibilité en étant la capitale vaudoise et la quatrième ville de Suisse, on est quand même régulièrement dans les médias. C'est pas quelque chose qui est forcément facile à vivre. Moi, je l'ai aussi vu au tout début, où tout d'un coup on reçoit des messages de quelque chose qu'on a dit au conseil qui n'a pas plu et on reçoit des messages sur les réseaux sociaux. Enfin voilà, moi je vis seule, on sait jamais ce qui peut arriver, donc ça, c'était un débat intéressant hier soir.
13: Oui, et puis alors là, j'imagine le franc gauche-droite entre la gauche dont j'imagine qu'on peut penser qu'elle vote plutôt pour une protection accrue et la droite qui dirait non, bon, c'est pour nous, c'est la responsabilité individuelle. Est-ce que les francs avaient ce visage-là ?
15: Oui, c'était un peu ça finalement. La question, c'est est-ce que la ville doit devenir un peu la protection juridique des oui. élus ou est-ce que finalement, une vision de droite qui était de dire, mais finalement, est-ce qu'on peut dire et tout faire juste parce qu'on a été élu ? Et est-ce qu'on ne devrait pas prendre, si des frais liés, les prendre à notre charge et pas laisser la ville de Lausanne, en l'occurrence le contribuer, à payer des frais juridiques d'un conseiller communal, par exemple ?
13: En même temps, 100 députés, ce sont toutes et tous des miliciens, donc des gens qui prennent ça sur leur temps, qui sont à peine défrayés. C'est un vrai engagement, quel qu'il soit. Moi, je trouve ça admirable de faire ça, je le dis.
14: Ils sont payés combien, justement ?
13: Oui, ça, on peut en parler, oui.
15: Alors, je dirais qu'un conseiller communal qui assiste à toutes les séances du conseil, donc on est sur 30-32 séances, plus quelques commissions, moi je dirais une année, ça tourne autour de 5-6 000 francs. Mmh. Et ça, c'est avant que vous reversiez aux partis, à vos partis respectifs. Hein. Chaque parti a un peu une règle. Au PLR, on verse un montant en fixe. En tant qu'élu, on verse 1 000 francs par année sur ce qu'on a touché. Mais 5-6 000 francs, vu le nombre d'heures qu'on consacre.
14: C'est pas énorme.
15: Et ça compte pas le travail de préparation, les séances. Quand vous avez un objet que vous voulez déposer. Donc on ne devient pas riche en faisant de la politique au conseil communal de Lausanne ou au conseil communal ailleurs, je pense.
14: Pardon Simon, je vous ai coupé.
13: Non, pas du tout, mais je voulais juste souligner que c'était admirable de faire de la politique aussi comme ça, quand on est milicien et milicienne, à peine défrayé, et que si en plus on doit être attaqué, ça ne doit pas être facile. En parlant de vous, Anouk Soji, vous êtes président du conseil communal, donc c'est une sacrée mission, on l'a dit, chef d'orchestre de 100 personnes, beaucoup d'heures par semaine et quelques heures par jour. Et à côté de ça, vous avez un vrai métier qui vous occupe à 100%. Vous travaillez à plein temps comme fiscaliste. Je ne sais pas comment vous organisez vos journées.
14: Accessoirement.
15: Alors bon, j'ai appris, c'est un jour après l'autre et, oui. Et on essaie de survivre. J'ai la chance d'avoir un employeur qui est compréhensif. Je travaille dans une grande boîte qui est très connectée, très moderne. Donc on a l'ordinateur portable, on a le téléphone, on se connecte, on se reconnecte.
13: On a le télétravail possible.
15: On a le télétravail. Après, on est aussi des fois sur des heures à gauche à droite le week-end, moi aussi pour rattraper un petit peu ce que j'aurais pas fait, mais c'est vrai que ça demande, alors des fois c'est pas très fun, mais ça demande en tout cas pour moi, mon agenda est très c'est des fois minuté.
13: Ça n'a échappé à personne qu'on entre dans une année électorale au niveau cantonal avec j'imagine certains députés qui vont essayer de se positionner, non? Ça vous le sentez déjà?
15: Oui, je pense qu'on le sent déjà, et moi-même, hein, je vais être honnête, je suis candidate au Grand Conseil l'année prochaine. Donc,
13: au Grand Conseil, hein.
15: Au Grand Conseil.
13: Qui est le législatif du canton.
15: Exactement. Oui. Donc oui, il va y avoir, je dirais à partir de janvier, il va y avoir on va sentir les élus qui se profilent.
14: Ils font quoi justement? Comment ils font pour se profiler?
13: Ils lèvent la main.
14: Ils parlent plus que d'autres.
15: Ça dépend, il y a des techniques un peu diverses et variées. Il y a le côté, on parle sur chaque objet, où on choisit un objet et puis là on le lâche pas jusqu'à ce que les gens aient bien compris que ce sujet c'était telle personne.
14: On tape sur les autres aussi.
15: On tape un peu sur les. Ça dépend le style des personnes. On essaie d'avoir le plus d'interventions médiatiques possible, des opinions dans les journaux, les réseaux sociaux ça fait aussi beaucoup.
13: Oui.
15: Et puis après je pense qu'une fois qu'on est un petit peu dans ce cercle là, on sait aussi qui sont les élus qui ont peut-être les plus de chances pour les prochaines échéances. Donc on les remarque. Marc aussi, un peu plus.
13: C'est comment d'être une politicienne de droite ou de centre-droit, je sais pas où mettre le PLR, dans une ville de gauche?
15: Bon, ça apprend beaucoup d'humilité, parce que effectivement, il y a une réalité qui est que en tant que minoritaire PLR dans une ville de gauche, beaucoup de choses qu'on propose ne vont pas passer. Sur le principe que ça vienne de quelqu'un du PLR. Ça, c'était, pour moi, je trouve que c'était le plus dur quand j'ai été élue en 21. C'est que quelqu'un de gauche pouvait finalement reformuler la même chose que moi, parce que c'était moi qui l'avais dit et que j'étais PLR, ça passait pas. Alors, ils vous diront, mais non, pas du tout. Non, mais objectivement, c'est ça.
13: Vous avez des exemples, là?
15: Ah, j'ai pas d'exemple concret, là, mais des petites choses, notamment sur la mobilité, sur la manière de gérer l'argent public, sur une responsabilité individuelle, est-ce que la ville doit finalement dire aux gens quoi faire ou est-ce qu'on peut quand même responsabiliser les gens et dire ben finalement voilà, c'est votre vie donc il faut, est-ce que la ville doit aider ou est-ce que la ville doit assister? Bon, c'est ce genre de choses. Mais voilà, donc une certaine humilité, parce que finalement, tout ce qu'on a proposé, c'était quand même non. Et puis avec les années, je vois, alors je ne sais pas si c'est... parce que je me suis quand même liée d'amitié avec les autres élus. C'est vrai qu'on voit ce côté débat en plénum. Mais moi, j'ai aussi du plaisir, hein, une fois que le conseil est terminé, à aller boire un verre avec les élus des autres.

0: Bon, oui, 7 octobre, pardon, je suis en train de réaliser qu'on est le 7 octobre.
1: Oui, on est le 7.
0: Ouais, on est le 7 octobre, date anniversaire des événements dramatiques.
1: Ouais, je dirais que bon, moi, j'ai un rapport au monde un peu paradoxal. D'un côté, j'ai beaucoup le monde dans lequel moi je vis. C'est vrai que on en parlera peut-être. Moi, j'aime voyager, j'aime découvrir des nouvelles cultures, j'aime rencontrer des gens, j'aime travailler aussi et m'engager. Et voilà, je suis assez curieuse. J'ai envie de vivre pleinement les choses. Puis en même temps, on est quand même dans une époque qui est quand même assez anxiogène, avec beaucoup d'incertitudes, beaucoup de tensions. Des replis, mais je dirais que moi, ça me donne quand même envie de m'engager encore plus, ce monde dans lequel on vit, de ne pas passer à côté des choses. Et finalement, je pense que ça explique peut-être aussi un peu mon engagement politique, c'est que, oui, je pourrais avoir une vie qui se résume à mon travail, ma famille, mes amis, les vacances, mais il y a quelques années, j'avais ce sentiment qu'il me manquait quelque chose, que je pouvais faire plus, et c'était purement personnel. Voilà. Est-ce que je ne m'engagerais pas? Finalement, est-ce que je suis fière de la personne que je deviens ou pas? Et donc, voilà.
0: Réponse?
1: Pour le moment, je suis contente avec moi. Le soir, quand je m'endors, je suis contente. C'est ce qui compte.
0: Génial, on appelle ça l'harmonie, non? Une forme d'harmonie.
1: Oui, bon après, c'est pas un exercice facile.
0: Ben non, il faut remettre l'ouvrage sur le métier chaque jour.
1: Oui, non, des fois, on...
2: Il y a des jours où on s'endort plus ou moins content.
1: Oui, il y a des fois...
0: Vous, ça va, Mélanie?
2: Ça va pas mal.
0: Bon, ouais,
2: en général, je m'endors surtout fatiguée.
0: Merci d'être avec nous, Anouk Soulji, dans cette drôle d'époque. Il y aura votre portrait, hein, juste derrière, après avoir écouté Lerita Mitsuko, Marcia Baila. C'était leur premier tube en 84. Hommage aussi à Catherine Ringer, disparue il y a quelques jours.

0: Marcia Baila, c'était l'Erita Mitsuko il y a, ma foi, plus de 40 ans. Hommage, on a dit à Catherine.
1: Qu'est-ce qu'on a dansé là-dessus?
0: Ah oui, vous aussi, ouais. Bah, pas ensemble, mais on l'a fait chacun de notre côté.
1: Il faudra le faire.
0: Ouais, écoutez, je prends date. 15h22, dans cette drôle d'époque qu'on passe avec Anouk Soji, elle est présidente du conseil communal de la ville de Lausanne, PLR. On rappelle, c'est un organe législatif d'une ville, hein. C'est comme ça que ça se passe et qu'on l'appelle dans le canton de Vaud. Sans députés, il y a beaucoup de travail. On entre d'ici quelques temps dans une année électorale. Il y aura les élections cantonales ce printemps dans le canton de Vaud. Et puis le reste, bah c'est vous qui allez nous le raconter, Mélanie.
1: Je vous emmène loin.
0: Vous allez nous emmener je ne sais où.
1: On quitte Lausanne.
0: C'est le portrait de notre invité réalisé en direct avec la complicité de Sacha Unger.
2: L'odeur de crevettes grillées est intense quand Anouk remonte la promenade de l'Esplanade. Elle sent son estomac qui gargouille et accélère le pas en direction du restaurant. Avant d'obliquer vers la porte d'entrée sur la droite, Anouk marque une pause pour admirer le paysage extraordinaire qui se déploie devant ses yeux, un mélange incroyable de bâtiments futuristes qui lui donne l'impression d'être une fourmi sur Mars.
3: Singapour, c'est une tête d'épingle sur la carte, 80 km sur 45. Une île, une ville, le plus petit état indépendant d'Asie en tout cas, le seul peut-être aussi où la statue du colonisateur soit encore debout. Près du Parlement, dans un décor tout britannique, avec des stucs victoriens, des colonnades, des moulures et des corniches, debout entre deux cyprès, Sir Stamford Raffles médite pensif, les bras croisés.
2: Anouk a terminé son repas, elle se tient devant la statue de Raffles, ce militaire et homme d'État britannique qui établit en 1819 la première colonie anglaise sur ce bout de pays stratégiquement situé dans le détroit de Malacca. Elle le regarde presque dans les yeux, se demande à quoi il pouvait bien penser lorsque la première fois, il posa le pied sur cette terre inconnue au service du roi George III et de la Compagnie britannique des Indes orientales. Anouk examine le pied droit de Sir Thomas Stamford Raffles, du moins tel qu'il est représenté sur cette statue. Et elle repère ce qui ressemble à une carte.
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5: Et cet accident signalé en ce moment sur l'autoroute A1, Lausanne, en direction de Genève, entre Copé et le pont de Versoix. Un accident donc signalé dans le secteur. Prudence.
2: La croisée en Thaïlande. Sans parler des araignées géantes qui ont parfois hanté ses nuits.
0: Quelle horreur.
2: Eh ben, il y en a en Thaïlande, il paraît. Elle accorde un dernier regard dubitatif à Sir Raffles, puis continue sa promenade. Elle a prévu une visite du musée des civilisations asiatiques. En s'avançant vers le bâtiment couleur vanille, elle observe le sol d'une propreté impeccable qui lui rappelle un trottoir suisse. Et par extension, en franchissant la porte arrondie qui mène à l'intérieur, elle ressent une nostalgie soudaine pour sa maison. Dans la commune qu'il a vue grandir.
6: Pour moi, un jour, le bon Dieu a pris 485 hectares de bonne terre vaudoise. Il a taillé un joli carré là-dedans.
2: Oui, c'est pas nous, c'est dans la
7: ville. C'est radiophonique. Je crois que l'on débouche là, un petit peu dans cette maison des. Je vous en prie, monsieur syndic.
6: Surtout avec le temps qu'il fait dehors pour pas que ça fasse la condensation. Vous prenez 485 hectares de bonne terre bien vaudoise, vous taillez un joli carré, vous prenez une pente qui descend joliment du côté du Léman, vous vous adossez contre les forêts du Jorat. Puis vous plantez là au milieu, puis vous êtes rudement bien, parce que vous avez les pieds qui trempent presque dans l'eau, le dos est à côté contre la forêt, puis les yeux ils partent dans le bleu du ciel ou le bleu du lac, suivant où on est dans la commune. Puis ensuite, un jour, le bon Dieu ou le diable, parce qu'on ne le saura jamais, il a traversé la commune avec un grand sac, il y avait un trou dans ce sac, puis les maisons se sont trouvées disséminées dans la commune, ce qui fait qu'il n'y a jamais eu de village et pas linge, mais une quantité de petits hameaux à gauche et à droite.
0: Mon Dieu.
2: Ce poète Paul-André Collet, qui était le syndic des Palinges en 1976. Anouk a les pieds plantés sur le sol en marbre du musée des civilisations asiatiques. Elle contemple Shi Hu Guanyin, un bouddha chinois en bronze du XIVe siècle, et son attitude détendue contraste avec la statue de Sir Raffles qu'elle vient de quitter. La main posée sur son genou replié, cette représentation du bodhisattva de la compassion mesure environ 50 cm. Anouk inspire profondément. Elle se détend, ses yeux se ferment à demi, comme ceux de la statuette. Elle lit attentivement le descriptif de ce superbe bronze. Elle y découvre qu'on l'appelle aussi le rugissement du lion, du nom de l'animal sur lequel cette figure est assise en position de Rajalilasana, autrement dit, aisance royale. Et en effet, du haut de ses 50 cm, elle en impose, cette statuette. Mais les pensées d'Anouk vagabondent bien au-delà du continent asiatique. Elle se souvient des jeux d'enfants avec sa sœur dans les forêts du Jorat, et les yeux du Bouddha lui rappellent le calme olympien de Federer en plein tournoi, ce héros national qu'elle avait punaisé au mur de sa chambre. Anouk frissonne. L'air conditionné est à fond dans ce bâtiment historique. Elle sort de son sac une étole en coton s'y enroule et se souvient qu'elle portait cette même écharpe lors d'une soirée historique pour la Suisse. Ça se passait le 28 juin 2021 et elle avait festoyé dans les rues de Lausanne jusque tard dans la nuit.
4: Kylian Mbappé, la star du football français, pour le 5e tir au but. Mbappé sommaire.
0: Oh là là.
2: Anouk a terminé sa visite, elle ressort dans l'air humide.
0: Elle fait le signe que son cœur est en train de taper.
2: Ben oui, on s'en souvient tous hein, de ce moment. Anouk a terminé sa visite, elle ressort dans l'air humide, parfumée aux fleurs de frangipanier. La ville aux immenses gratte-ciels qui s'étalent devant elle lui coupe le souffle à chaque fois que ses immeubles lui sautent aux yeux. Elle contemple les jonques qui passent sous des ponts futuristes et la nuit tombe doucement sur cette ville alors qu'elle sirote une limonade sur la terrasse du South Bridge. Les immeubles se transforment en guirlandes lumineuses géantes, les milliers de fenêtres allumées se reflètent à la surface de l'eau. Le spectacle est à la fois féerique et un peu effrayant. Anouk retient son souffle, sort son téléphone, immortalise le paysage. Puis elle commande un cocktail de circonstances, un Singapore Sling. Elle se souvient d'avoir lu dans son guide qu'il a été créé au Raffles Hotel, juste un peu plus loin, en 1915. Et oui, ce Sir Raffles est décidément partout, à Singapour. Et que sa couleur rose permettait aux femmes de boire de l'alcool sans en avoir l'air. Elle lève donc son verre à l'inventeur de ce délicieux cocktail, un certain monsieur Tong Boon. Et en dégustant le mélange savoureux de gin, de cointreau, de bénédictine, de brandy, de jus d'ananas et de citron, elle glisse ses écouteurs dans ses oreilles et lance la playlist dédiée à son artiste préféré, en pensant à tout ce que la vie lui réserve encore comme surprise.
8: Je crois que quand j'écris sur ma vie, c'est toujours une forme de thérapie. C'est intéressant parce que je voulais être chanteuse, je voulais être compositeur, je voulais que ce soit ça ma carrière. Et quand on est petite, on ne le comprend pas vraiment. On ne comprend pas les polémiques, les discussions sur la vie personnelle des autres. On ne se dit pas qu'on va vivre sa vie sous le feu des projecteurs. Et moi, j'ai appris à gérer ça de façon saine. Moi, j'en ris et je m'abandonne.
0: Merci Mélanie. C'est vrai qu'on a pas mal voyagé.
2: Ah oui, hein, voyez,
0: mon Dieu, jusqu'en Asie du Sud-Est.
2: On a appris des trucs. J'ai appris en tout cas en préparant ce portrait, ce qu'il y a dans le Singapore Sling. J'en ai beaucoup bu, mais je ne savais pas exactement ce qu'il y a dedans.
0: En tout cas, ça fait très envie. Avec modération, on est chaque fois obligé de rajouter ça. Merci Mélanie. Anouk Soji, comment prenez-vous ce portrait? Vous avez voyagé aussi?
9: Beaucoup, je suis très touchée. Vraiment, merci beaucoup. C'est vraiment très touchée. Je trouve pas les mots, ce qui m'arrive pas souvent quand même. Mais non, mais oui, c'est vrai que j'aime bien voyager. J'ai la chance de pouvoir aller voir à gauche, à droite, et je trouve que c'est important.
0: Plutôt
9: aussi.
0: À droite, non?
9: Surtout droite, ouais. Mais non, mais des fois, c'est important d'aller voir aussi ce qui se passe ailleurs.
0: Si on... Donc c'est tout récent. Hein.
9: Ça premier, c'est un des derniers voyages.
0: Premier long voyage solo là en Asie.
9: Long voyage, ouais, trois semaines.
0: Il y a six
9: en
0: mois.
9: Avril.
0: Ouais.
9: Alors voilà, petit à petit, j'étais déjà allée à Singapour l'année dernière, 10 jours. Séoul, Bangkok, Singapour. C'est vrai que moi j'aime bien les grandes villes. J'aime bien ce côté buzz, bruit tout le temps. On peut manger n'importe quand. C'est vrai que moi j'aime bien. C'est vrai que j'aime pas trop quand c'est trop calme.
0: Ah.
9: Donc ce côté buzz des grandes villes, ça me plaît beaucoup.
2: Donc c'est pour ça Singapour deux fois.
9: Ouais, c'était aussi rendre visite à un copain qui travaillait avec moi, qui était donc voilà Singapour. Puis c'est vrai que c'est une plaque un peu tournante, notamment en termes d'aéroport aussi.
2: C'est une ville ahurissante.
9: C'est assez dingue, c'est tout petit. Puis voilà, moi j'aime bien parler anglais, j'aime bien l'histoire d'Angleterre aussi. Ça me plaît beaucoup. Donc c'est vrai que avec mes écouteurs, un livre en anglais, je me balade et puis j'aime bien observer un peu les gens. Des fois, me mettre sur la terrasse d'un café.
2: Donc avec un peu Taylor Swift. Dans les écouteurs.
9: Oui, ou des fois sans, juste un peu écouter ce qui se passe un peu autour de moi et me ressourcer un peu dans une grande ville, ce qui peut paraître un peu contre-intuitif, mais oui.
2: C'est l'anonymat aussi qui vous plaît?
9: Oui, bon, alors autant, je suis pas sûre qu'à Lausanne on me reconnaisse beaucoup, mais c'est vrai que, oui, déjà je trouve que ça demande un effort de partir seul, loin, dans une grande ville, et puis d'être en paix avec soi-même. C'est quand même
0: dans une grande ville qu'on connaît pas.
9: Qu'on connaît pas, où les panneaux sont. Alors à Singapour, c'est écrit en anglais, mais enfin c'est pas la Corée. Il y a quand même des moments où on se dit, ben voilà, je suis dans un métro à Séoul, j'ai pas compris où était la sortie. Il faut aller manger, on a un peu de jet lag.
10: On connaît pas forcément tout ce qui se mange là-bas.
9: On connaît pas tout mais c'est après, quand ça fonctionne, c'est assez chouette, quoi.
0: Vous aimez le tumulte des grandes villes, et c'est vrai qu'on entend le bruit, c'est très attirant. Vous le retrouvez, ce tumulte, à Lausanne?
9: Bon, on n'est pas une si petite ville que ça, mais c'est vrai que...
0: Belle paysanne qui a fait ses humanités, disait Ramu, hein.
9: Non, mais
10: Godard,
9: je pense
10: disait
9: que...
10: petite grande ville. Non,
0: qui?
10: Grande petite ville.
0: Qui disait ça, Godard?
10: Godard.
9: Ouais,
10: et Genève,
9: non, c'est
10: petite
9: vrai.
10: Grande ville.
9: Mais je pense que je le retrouve, ce bourdonnement, je le trouve dans mon quotidien, parce que j'ai une vie à 1000 à l'heure. Puis après, je vais le chercher en vacances dans les grandes
0: ça.
9: Villes.
0: Ouais.
9: Ma manière à moi de me reposer, mais tout en gardant un peu cette impression d'être... toujours à fond, quoi.
0: Quel est le rapport que vous avez avec Lausanne? Alors, vous êtes une palinsarde, hein?
9: Oui, j'ai grandi à Épalin. Je suis née à Lausanne.
0: Voilà, vous êtes née à Lausanne, vous avez grandi à Épalin. Épalin, c'est pas la ville, c'est...
9: Grand Lausanne.
0: Le Grand Lausanne, la banlieue, mais c'est vrai que c'est plutôt proche de la nature, il y a des arbres, il y a aussi encore un peu d'agriculture. C'est pas le tumulte de la ville, ça, en tout cas, Épalin.
9: Non, non, non, c'est vrai que... Alors, mais j'ai un papa lausannois, j'ai une maman suisse-allemande, alors pour la petite histoire, ils se sont rencontrés dans un avion. Ma mère était hôtesse de l'air, mon père passager, donc,
10: c'était
9: donc
10: écrit.
9: Ce goût du voyage, je pense qu'il vient, de là, à la base, installé ensuite à Lausanne, puis après, on a déménagé à Épalinges, et puis quand j'ai pu commencer à vouloir sortir un peu, il y a le M2 qui a été,
0: métro.
9: Qui a été inauguré, et donc là, ça m'a ouvert les portes des nuits lausannoises à 15-16 ans, on va dire, je ne vais pas donner trop d'infos non plus.
0: On peut parler politique, hein, parce que c'est quand même au programme aussi, en 2020. Vous étiez président des Femmes libérales radicales vaudoises. Vous proposiez d'étendre les horaires d'ouverture des bars. pas chaque jour, hein, pas 365 jours, mais pour certains événements spéciaux.
9: Oui, mais moi, je pense que ça vient aussi...
0: Il faut faire la fête dans la vie.
9: Déjà, il faut faire la fête. Et puis, il faut pouvoir un peu faire la fête librement quand est-ce qu'on a envie. Moi, quand je vois ces grandes villes...
0: Ça, c'est très libéral, pour le coup,
9: oui,
0: au sens noble du terme.
9: Hein. Mais quand vous pouvez aller à Séoul manger à 2h du matin quelque chose... Alors, à l'échelle lausannoise, je ne demande pas la même chose, mais... qu'on puisse finalement aller boire des verres, que ce soit dimanche, que ce soit lundi, quand on veut, où on veut. Et je trouve que c'est ça qui fait vivre une ville, finalement. Ça passe aussi par des établissements publics ouverts.
10: Ouais. Vous allez où quand vous avez envie de boire un verre et que tout est fermé?
0: C'est vrai qu'on prend note, parce qu'à Lausanne, c'est compliqué. Des
10: Comment
0: fois, à 22h30, on commence à vous regarder de travers, même un vendredi. Il est temps de régler l'addition, quoi.
10: Aller à Genève. Non, je rigole.
9: Il y a deux, trois... Au 13, là, à la cité.
0: Au 13e siècle, oui, c'est un bar près de la cathédrale.
9: Ouais. On trouve toujours de quoi boire. Puis après, on n'est pas à l'abri d'un petit after au Jägers, qui est ouvert. Ouais. Moi, j'aime bien.
0: C'est beau une ville la nuit, mais Lausanne, c'est pas une ville qui vit la nuit.
9: Non, un peu moins
0: qu'avant.
9: Moins.
0: Ça, c'est un constat que vous partagez?
9: Oui, je pense. Pourtant, c'est une ville qui reste jeune, universitaire, etc. Mais je trouve aussi... Mais ça dépend. Après, moi, j'ai vu aussi cet été, que ce soit au bord du lac, il se passe toujours quelque chose.
0: Au bord du lac, oui, mais pas dans des établissements publics.
9: Là, on est peut-être une des seules villes où le centre historique est un peu moins vivant que d'autres grandes villes.
0: La faute à la gauche?
9: Je sais pas si c'est... C'est peut-être une...
0: Droit du travail?
9: Peut-être, droit du travail. Et puis aussi ce côté où on a mis beaucoup en place de règlements. Et les gens qui auraient envie de se lancer dans une aventure... les loyers sont chers, l'administratif est cher.
0: Énormément de turnover dans les établissements publics.
9: Du monde. Donc non, c'est pas simple de... Et c'est vrai qu'à Genève, il y a certains quartiers, notamment aux Eaux-Vives, qu'on retrouve pas à Lausanne, qui sont plus vivants. Mais encore que, par exemple, le Flon, c'est de la folie. Alors c'est moins ma tranche d'âge, mais vous allez un soir au Flon, c'est
0: 18 ans, le Flon.
9: Ah ouais, mais et ça fait plaisir.
0: Oui, tout à fait. Bon, il est temps d'écouter Taylor Swift, je crois.
10: Ah,
0: là, vraiment, on est obligé.

0: La chanson s'appelle Cruel Summer. Été cruel. Je ne sais pas comment qualifier celui qu'on vient de vivre. Et c'est quoi être une Swiftie, Anouk Soji?
1: Oula, c'est...
0: C'est une religion.
1: C'est quand elle annonce son album, attendre impatiemment, c'est mettre le réveil plus tôt pour pouvoir l'écouter quand l'album sort avant d'aller travailler. C'est tous les potes qui, chaque fois qu'on parle de Taylor Swift, pensent un peu indirectement à vous aussi. C'est si on a la chance d'aller voir les concerts. Moi, j'ai eu la chance en 2024 d'aller deux fois voir Taylor.
0: Dans Zurich,
1: Dans Zurich, ouais, son fameux Eras Tour. C'est exceptionnel. Moi, après. On peut aimer finalement l'artiste ou pas, mais quand vous voyez, j'étais à Zurich, on était 45 000 personnes. J'étais à Wembley quelques semaines après, on était 90 000.
0: C'est Londres,
1: À Londres. Et en fait, vous avez tous les gens qui sont là et qui sont contents d'être là. C'est assez dingue. Finalement, pendant 3h30 de show, les gens sont heureux. Alors, on aime ou on n'aime pas sa musique, mais c'est assez fantastique.
0: C'est pas un match de foot ou de hockey, on se casse la figure, quoi.
1: Non, hein? c'est bienveillant, c'est les sourires, c'est les gens qui ont fait des efforts de s'habiller dans les couleurs, qui ont fait des bracelets, les friendship bracelets, ces fameux bracelets d'amitié qu'on s'échangeait entre Swiftie. Oui, c'est un peu un culte.
2: C'est quasi. Vous parliez de religion.
1: Oui, ok.
2: En tout cas, c'est un monde à soi.
0: Une bonne religion, une religion qui fait du bien. Comment l'avez-vous découverte ou quand l'avez-vous découverte, Taylor Swift?
1: Je fais partie de ces fans qui sont quand même depuis, je pense, une bonne 10-15 d'années.
0: Parce qu'elle a commencé, j'ai vu ça, j'ai repris un peu tout ça. Elle a commencé à chanter à 16 ans, 15 ans, 16 ans, il y a plus de 20 ans.
1: Elle est de 89, donc elle a 2 ans de plus que moi. Donc j'ai vraiment un peu cette impression d'avoir suivi un peu les mêmes étapes. Alors, pas le mariage avec un quarterback, mais. Encore, on sait
2: ça
1: pas.
2: Viendra.
1: Peut-être. C'est
0: dur de trouver un quarterback en Suisse.
1: Mais enfin, mais oui. Donc voilà, j'ai l'impression d'avoir un peu suivi les différentes étapes. Très très vite. Elle parle de la famille, elle parle des amis, elle parle de rupture, elle parle de tomber amoureux. C'est assez.
2: Depuis des débuts, mine de rien, mais elle est quand même devenue l'artiste qui a vendu qui a été le plus streamé au monde sur Spotify.
1: C'est de la folie. Elle a pu racheter les droits de ses albums. Il y avait toutes ces histoires là. Donc oui.
2: J'ai vérifié plus de 130 milliards de streams au total.
0: Milliards.
2: Ouais.
0: Mais c'est parce que c'est très bien. C'est parce que ça va très
2: Ça, j'en sais rien.
0: Les gens ne se trompent pas. C'est de la très très bonne musique. Elle a un talent fou. Elle compose, autrice, compositrice,
1: elle écrit,
0: interprète. Elle écrit. Non, mais je veux dire, ça arrive pas par hasard.
2: Probablement.
0: Voilà, petit commentaire. Elle est plutôt démocrate d'ailleurs, Taylor Swift, non?
1: Oui. Oui, dans un monde à bi-parti aux États-Unis. Oui, non, mais.
0: Mais ça ne veut pas forcément dire de gauche, effectivement. Démocrate aux États-Unis, ça ne veut pas forcément dire de gauche.
1: Non, pas forcément.
0: Mais c'est vrai qu'elle a appelé à voter Obama et Kamala Harris aux dernières élections. Elle s'est opposée à Trump,
1: Oui, elle l'a. D'ailleurs, il y avait cette grande question de est-ce que le vote des Swifties allait finalement changer l'issue pour que Kamala Harris...
2: Si il y a eu 130 milliards de streams, ça peut effectivement peser
1: Oui,
2: dans
1: la balance. C'était pendant longtemps, on se posait la question. On savait bien qu'elle était anti-Trump, mais c'est vrai que est-ce qu'on pensait que son vote ferait... ça n'a pas fait la différence, mais ça... il y avait des enjeux.
0: Vous la verriez en politique, Taylor Swift? Elle pourrait aller jusque-là? Parce que peut-être qu'elle n'en a même pas besoin, hein. Il suffit qu'elle dise quelque chose et puis elle donne le ton, elle donne le là. Mais s'engager formellement en politique, il y en a eu aux États-Unis des artistes qui ont fait de la politique.
2: Il y en a même qui sont devenus présidents.
0: Oui, il y en a même qui sont devenus présidents.
1: Ouais. Je ne pense pas, mais peut-être que je me trompe. Je pense qu'elle a une vie assez remplie. Mais c'est vrai qu'on voit le pouvoir qu'elle a quand elle dit quelque chose. Je crois qu'elle avait réussi à faire modifier le cours du prix des œufs aux États-Unis sur la base d'une phrase qu'elle avait dit. Les Swifties s'étaient rués sur l'achat des œufs. C'est de la folie.
2: Tout en restant proche de sa base, de sa fanbase, parce qu'elle fait des concerts, par exemple, chez elle.
1: Oui.
2: Et elle invite certains de ses fans à suivre.
1: Certains fans sont invités, ceux qui sont là de longue date. Et c'est un peu ce côté un peu girl next door, la bonne voisine, copine. Oui, ça pourrait être une bonne copine.
2: Vous pourriez aller voir un concert chez elle.
1: Mais j'aimerais bien.
0: Mais c'est une bonne copine, sauf qu'elle ne le sait pas.
1: Elle ne le sait pas, mais c'est un personnage à côté, ouais.
0: À propos de politique, Anouk Soji, vous êtes élue en 2021 au conseil communal, dans les rangs du PLR. Parti d'ailleurs que vous avez rejoint pas beaucoup avant, 6 mois plus tôt seulement.
1: Oui.
0: Pourquoi le PLR?
1: Bon, mais alors, moi, j'ai toujours été fondamentalement de droite. Déjà, mes amis au gymnase, j'étais la copine de droite. Donc, j'étais dans un gymnase de... J'étais à la cité. Hein. J'étais entourée de copains de gauche. Puis moi, j'étais la fille de droite, quoi. Donc, c'était toujours assez clair.
2: Mais ça vient d'où, ça?
1: Mais c'est...
2: Vos parents?
1: Mais pas forcément. Je pense que je suis dans une famille plutôt de centre-droit, avec une sœur un peu d'extrême-gauche. Donc, voilà, ça, comme quoi... plutôt de gauche, on va dire.
0: Ça va être sympa, les repas donc, en famille. Moi,
1: je dirais que des fois, on annule nos bulletins de vote. Mais bon, c'est le... sur certains objets. Mais enfin, c'est le jeu. Donc non, plutôt une famille qui s'est toujours intéressée à la politique, qui a toujours voté, qui s'est... Mais je dirais la première qui a décidé de s'engager quand même activement. Donc mes parents ne sont pas membres de parti, les grands-parents non plus. Je n'ai pas d'exemple d'un oncle qui aurait fait de la politique. Donc pas tellement. Et puis oui, bon voilà, Covid... réflexion un peu, on se dit, ben voilà, moi j'aimerais, ça fait quand même longtemps que j'en parle, il faudrait quand même que je rejoigne une fois un parti. Puis je savais qu'il y avait les élections communales en 21, et je me suis dit, bon, moi je vais les contacter, voir s'ils cherchent du monde, et je savais pas que c'était pas si simple, quoi. Donc j'écris un email, c'est ma collègue de parti.
0: Donc vous écrivez un email au PLR lausannois.
1: Info à PLR.
0: Info à PLR.
1: Ça, j'ai personne. Je connaissais personne. Et là.
0: C'est génial.
1: Ouais, ouais, un soir, je fais un email.
0: Vous allez comme à Singapour, vous connaissez pas.
1: Ouais, on connaît pas, on écrit. Bon, au pire, c'est un email, quoi. Et
2: à vous leur dites quoi, alors,
1: bonjour, je suis intéressée à rejoindre le parti, est-ce que je pourrais venir une fois voir comment ça se passe? Et puis à l'époque, c'était ma collègue de parti actuelle, présidente Mathilde Maillard, qui était secrétaire générale, qui me répond, ouais, il faut devenir membre avant, mais vous pouvez tout à fait, après, une fois que vous êtes membre, vous pouvez venir voir nos assemblées générales, et on peut boire un café, etc. Puis ça a commencé comme ça, je crois que j'ai assisté à la première AG en été 2020, mais on n'avait pas pu faire de vraiment connaissance, parce qu'il y avait encore des mesures Covid. Et puis après, oui, tu peux être sur notre liste, volontiers, etc. Donc on était à peu près 80 candidats sur la liste PLR. J'ai fait campagne à ma manière, pour la première fois, sans savoir vraiment ce que ça impliquait. Et puis j'ai été élue en mars 21, quoi, pour la première fois. Puis là, ça a drastiquement...
2: Alors que vous étiez encore étudiante?
1: Je travaillais déjà, mais j'étais étudiante à côté. Donc j'ai fait des études, j'ai commencé à travailler, et puis après j'ai refait encore des études en emploi. Donc voilà, j'ai été élue, puis là ça a drastiquement changé ma vie depuis, quoi.
0: Vos copains qui vous appelaient la fille de droite là, est-ce qu'eux se sont engagés? Est-ce qu'eux se sont engagés en politique au service de la collectivité?
1: Alors, certains s'engagent dans des associations, il y en a qui sont membres du Parti Socialiste aussi. Mais je sais que des fois, j'arrive à gratter une petite voix quand même, parce qu'ils me connaissent depuis longtemps et puis ils savent que...
2: voilà. Donc vous essayez de les convaincre?
1: Ah oui, en période électorale, ils ont le droit au WhatsApp. N'oublie pas d'où tu viens et qui je suis.
0: Mais la fille de droite, j'essaie de me représenter celle que vous étiez, je ne sais pas, au gymnase ou dans vos années d'adolescence. La fille de droite, ça veut dire quoi? C'est-à-dire que vous compreniez déjà que tout ne se valait pas, le sens de la responsabilité individuelle, le sens de l'État, tout ça, vous le perceviez au point qu'on vous appelait la fille de droite? C'était quoi les ferments de ça?
1: Oui, bon, j'ai toujours un peu été une râleuse.
2: C'est une genevoise, une fille de droite.
0: Il y a des râleurs à gauche, non?
1: Oui, il y a des râleurs. Non, mais c'est vrai que j'avais toujours un peu une opinion, j'ai toujours d'ailleurs un peu une opinion sur plein de choses, et puis j'étais pas d'accord avec ce côté... on était au gymnase, on faisait que ce qu'on nous disait de faire. C'est vrai que je provoquais un peu. Et puis, est-ce que c'est à l'État de nous dire finalement tout ce qu'on doit faire ou pas? Est-ce qu'on ne doit pas un peu se responsabiliser? Est-ce que c'est normal qu'on dépense autant sur certains objets? Oui, finalement, c'était un peu ce côté où on dicte un peu ce que je dois faire, que j'aimais pas trop finalement. Ouais.
0: Parmi vos lectures, j'ai vu Boris Vian.
1: Ah oui.
0: J'ai trouvé ça, je ne sais plus où.
1: L'écume des jours.
0: Ouais, l'écume des jours en creusant un peu.
1: Avec le nénuphar. Oui, ouais. Il est sur ma liste de relecture. Non, mais je lis pas mal. C'est vrai que j'aime bien lire en plusieurs langues, mais j'essaie de faire un peu les classiques que je n'ai pas lus à l'école, parce qu'il y en a quand même pas mal.
2: Vous vous souvenez du dernier livre que vous avez lu?
1: Alors, oui, j'ai ma liste sur mon téléphone. Non.
0: On pourra la retrouver plus tard. Hein,
1: oui. Non, mais qu'est-ce que j'ai lu?
2: Qui vous a marqué, disons.
1: Oui, bon, moi j'aime beaucoup Pierre Lemaitre. Et donc là, il y avait effectivement
0: contemporain,
1: Au revoir là-haut, oui. Et toute la série qui s'est déclinée. Ensuite, Boris Vian, c'est vrai que ça m'a beaucoup touché, cette histoire de la maladie et du nénuphar, qui est représentée sous la forme du nénuphar, ça c'était quand même très touchant. En anglais, il y a aussi des auteurs que j'aime beaucoup.
0: David Nichols et ouais. Sally Rooney.
1: Absolument. Ah, vous avez bien fait vos recherches.
0: Ben ouais. Je suis allé regarder.
1: Vous êtes bon,
0: ouais, je suis allé regarder. C'est plutôt des histoires autour de l'amour. C'est pas des histoires d'amour, mais des histoires autour de l'amour, des sentiments, des ruptures. C'est ça. Hein.
1: Oui, moi j'aime. Je suis un peu une romantique. C'est vrai que j'aime bien ces histoires d'amour, des fois un peu tumultueuses où ça souffre, ça pleure. J'ai un peu la larme facile.
2: Ouais, mais ils savent écrire, hein, David Nichols,
1: oui,
2: Sally Rooney,
1: c'est des super artistes, ouais, vraiment, écrivains. Moi, je trouve, c'est splendide, ouais.
0: Alors, il y a un moment aussi clé que vous nous avez communiqué, Anouk Sougis. Là, on ne parle pas de politique. C'est votre arrivée le 1er août 2018 chez votre employeur actuel comme fiscaliste, économiste. Vous avez une formation d'économiste, mais là, c'était fiscaliste.
1: Mm-hmm. Oui, alors mon titre officiel, c'est fiscaliste. Donc moi, j'ai fait des études à HEC Lausanne. J'ai fait un bachelor en HEC, j'ai fait un master HEC droit. Et puis après, j'ai refait encore un bachelor en droit plus tard.
0: Deux bachelors.
1: Oui, j'ai deux bachelors. Ouais. Ah, mais, et puis après, j'ai encore une petite spécialité en fiscalité, un LLM, comme on appelle ça, une spécialisation en fiscalité. Moi, j'aime bien les études aussi.
0: C'est ah oui, bah, vous aimez bien le travail, quoi.
1: Oui, j'aime bien travailler.
0: Oui, c'est bien
1: non,
0: ça.
1: Non, mais c'est bien de travailler.
2: C'est assez rare pour être mentionné.
0: Bah, oui.
1: Ouais, je travaille dans un cabinet de conseil qui est une grosse boîte. On est 250 000 dans le monde, donc je ne sais pas quel numéro j'ai, mais...
0: Ernst & Young, on peut la citer. Dire, c'est pas totalement inconnu. Hein.
1: C'est pas inconnu, donc c'est un de ces quatre Big Four, comme on appelle ça dans le monde... du conseil, avec un focus plus sur la fiscalité. Donc moi, je fais beaucoup de fiscalité de personnes physiques, personnes morales, des personnes qui sont en Suisse ou qui veulent venir en Suisse. Quelques déclarations d'impôts, un peu, mais plutôt
0: ça, vous
1: du...
0: faites encore, oui.
1: Plus beaucoup. La mienne, d'ailleurs, j'ai un peu de la... Elle est faite. Mais c'est toujours...
0: C'est quoi, les cordonniers mal chaussés, on dit ça?
1: Non, mais exactement, c'est la pire, quoi. C'est la plus rapide, mais j'ai jamais envie de la faire. Mais oui, donc un peu un monde de conseil où j'accompagne des clients un peu sur les différentes phases de leur vie pour les impôts.
0: Et ça, donc, c'est à vos heures perdues, votre 100% comme fiscaliste.
1: C'est ça qui paye mon loyer.
0: C'est ça qui paye votre loyer, oui. Beau temps pour les fiscalistes PLR, après la votation qu'il y a eu il y a quelques jours dans le canton de Vaud, l'initiative des 12%. Vous avez quoi, sabré le champagne? Vous avez fait quoi?
1: Bon, alors moi, j'étais, en tant que présidente, j'étais responsable, en fait, du dépouillement à la ville de Lausanne. Donc, le dimanche, je me suis réveillée à 4h du matin pour aller lancer le dépouillement à 5h du matin.
0: C'est aussi ça, être président? Ah oui, du conseil communal, ça. C'est non, être derrière les urnes.
2: Donc, sont toutes ces enveloppes que vous avez reçues aussi par la poste?
1: Oui.
2: Plus celles que vous recevez le matin même.
1: Alors, exactement. Donc, à Lausanne, ça fait quand même beaucoup de monde. Alors, il y a toute une équipe, hein, d'huissiers, de scrutateurs, etc. Puis moi, je suis un peu là pour surveiller que tout se passe bien, trancher s'il y a des cas où on a un doute, est-ce que les gens ont coché correctement? On n'a pas le droit de mettre des gribouillis, vous n'avez rien le droit d'écrire sur le bulletin de vote, ce genre de choses. Donc voilà. Alors, c'est pas grâce à Lausanne forcément que ça a passé, donc je voyais les bulletins, mais j'étais
0: mais c'est même tout le contraire, ouais.
1: Mais c'est vrai que j'étais, à titre personnel, j'étais très contente de cette baisse d'impôts, parce que moi, je fais partie un peu de ceux qui souffrent un peu. Voilà, je suis une trentenaire, j'ai pas beaucoup de déductions, je suis dans une des villes les plus chères du canton, donc effectivement, je trouve que ça va me faire du bien d'avoir, même si c'est pas énorme, d'avoir une petite baisse.
0: Et après, l'argument de la gauche, c'était de dire, ben voilà, on va
2: offrir une baisse aux riches, quoi.
0: Ouais, on offre
1: c'est
0: une
1: fin du monde,
0: c'est la fin du monde, oui, c'est ça. Et puis la culture, et puis les services sociaux et tout ça.
2: Il va falloir trouver comment compenser toutes ces pertes.
0: Oui. Bon, on va pas refaire le débat, hein. De toute façon, la votation a eu lieu. Mais c'est quoi le prochain combat à ce sujet-là, au niveau fiscal, Anouk Sougis, du côté du PLR, par exemple?
1: Bon, il y aura, au mois de novembre, on va voter sur cette initiative du centre, qui est toujours sur l'imposition individuelle.
0: Oui.
1: Mais le centre qui veut maintenant son imposition individuelle à elle, qui consisterait à dire maintenant, en fait, vous remplissez chaque membre du couple remplit une déclaration séparée, et puis le couple en remplit une troisième ensemble. Finalement, on regarde là où vous payez le moins. Donc ça, ce sera un objet qui sera voté au mois de novembre.
0: Et là, vous en pensez quoi?
1: Alors, moi, je trouve qu'on a voté oui à l'imposition individuelle le 8 mars dernier,
0: oui.
1: Que l'initiative du centre, elle est encore plus compliquée, encore plus bureaucratique, trois déclarations.
2: Ça, pour une fiscaliste, c'est génial, non?
1: Alors, ça me ferait du travail, c'est vrai. En termes d'honoraires, ça serait pas mal. Non, mais je pense qu'il faut être un peu pragmatique. Maintenant, on a voté l'imposition individuelle et on la met en place et on évite de perdre du temps avec des votations supplémentaires inutiles.
0: Je me souviens du livre de Pascal Broulis, PLR aussi, conseiller d'État, qui avait publié « L'impôt heureux ». Vous étiez d'accord avec ce titre ?
1: Ben, c'est drôle, à Épalinges, quand j'ai eu 18 ans, la commune a offert ça à tous les... J'ai reçu le livre de Pascal Broulis pour mon passage à l'âge adulte par la commune d'Épalinges.
0: Et vous l'aviez lu ?
1: Je l'ai lu, oui, et puis j'en discute encore des fois avec Pascal Broulis, que je connais. Donc,
0: C'est vrai que c'est une chance de payer des impôts, ça veut dire qu'on est une citoyenne ou un citoyen respectable et qu'on a ce rapport-là avec l'État. C'est bien de payer des impôts.
1: Moi, je pense que c'est bien. Alors après, dans une certaine... des fois, on est toujours un peu dur quand on fait le virement depuis le banking, mais enfin... oui, non, mais je pense que si personne payait des impôts, ça ne tournerait pas. Il faut que les gens se rendent compte. Moi, je me rappellerai toujours, quand j'étais jeune, j'ai travaillé chez Manor comme étudiante les samedis. Mmh. Et je remplaçais à Noël, ce genre de truc. Et un jour, il fallait que je me fasse remplacer à cause des examens. Et je me rappelle d'une collègue qui m'avait dit « Je ne peux pas te remplacer parce que si je prends tes heures supplémentaires, je vais devoir payer des impôts. » Parce qu'elle gagnait, elle gagnerait plus. Et ça m'avait quand même un peu tilté, quoi. Je m'étais dit, si on a tous cette logique-là, de rester juste en dessous du seuil, ben on va pas...
0: C'est qu'il y a quelque chose qui coince.
1: Il n'y a pas de trottoir, il n'y a pas de passage piéton, il n'y a pas de bus, il n'y a pas de... Oui, rien n'est gratuit, quoi.
0: Oui. C'est une fiscaliste, PLR, qui nous le dit, on a tendance à vous croire. Merci d'être avec nous, Anouk Soji, dans cette drôle d'époque. On vous retrouvera, évidemment, pour la deuxième heure, tout comme Anouk Merz, qui a promené son micro auprès de la jeunesse. Peut-être sera-t-il question d'impôts et de fiscalité. Allez savoir. Voici Valentino Vivace, chanteur suisse.

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1: La retraitée expulsée à l'origine du mouvement de protestation en Espagne sur la pénurie de logements est décédée. Annoncé hier soir du syndicat des locataires, la vieille dame avait été hospitalisée dans un état d'épuisement après son expulsion. Par ailleurs, les principaux syndicats espagnols appellent à la grève générale le 11 novembre et ce 2 semaines avant les élections législatives anticipées. 26 morts en Ukraine dans de nouvelles frappes russes hier, 19 dans un même immeuble à Priloukhi, dans le nord du pays. Volodymyr Zelensky évoque une 70aine de missiles et de drones qui, selon lui, visaient principalement des infrastructures énergétiques. Le Conseil d'État vaudois révise son budget 2027 pour compenser les pertes de 272 millions de francs suite à l'initiative dite des 12%. Le gouvernement propose d'économiser jusqu'à 100 millions. La santé, l'action sociale et l'enseignement sont les plus touchés. Les salaires des fonctionnaires ne seront pas concernés et les communes seraient peu impactées. Le Grand Conseil doit maintenant trancher. Autre mesure d'économie, les CFF annoncent la fermeture de 13 guichets dans les gares dès le début de l'année prochaine. Une seule est concernée en Suisse romande, celle de Genève-Eau-Vive. Cette mesure s'explique, selon les CFF, par la forte baisse de la demande de billets au guichet. Seuls 3% sont vendus via un agent aujourd'hui contre 10% il y a encore 7 ans. Le Valais met à l'enquête une nouvelle ère pour les gens du voyage d'ici la fin de l'année, et ce après plus d'une décennie de recherches et de tractations. Un accueil prévu près de Martigny, près de l'autoroute. Comme le rappelle le 1930 hier, ce projet sensible doit concilier les intérêts des agriculteurs et de la police ainsi que des usagers. Il coûtera 3,5 millions de francs au canton. Je me suis dit, essaie juste de faire un bon chrono. Ça, ce sont les mots de Marlène Reusser qui s'offre hier un 5e titre européen en contre-la-montre. C'est en cyclisme, évidemment. Elle s'impose en 23 secondes d'avance sur sa dauphine néerlandaise, Demi Vollering. Bye bye Churchill, un hérisson ou bien encore une chouette feront leur apparition dans quelques années sur les billets de banque britanniques. C'est ce qu'annonce la Banque d'Angleterre ce jeudi après une grande consultation populaire. Le mathématicien Alan Turing ou encore le peintre William Turner céderont leur place à 4 animaux. Et pas d'animal politique dans l'eau a priori. Hein. Le macreux moine, la chouette effraie, le bourdon terrestre et le hérisson européen. Et parmi eux, le portrait du roi Charles III qui lui restera visible. On vous rappelle que la Suisse aura également de nouveaux billets en 2030, inspirés cette fois de nos reliefs, de l'architecture et de la nature. Et puis elle est l'une des chaînes d'information en continu les plus regardées aux États-Unis. Fox News fête ses 30 ans, elle est née le 7 octobre 1996 et s'est imposée comme une chaîne influente, notamment auprès de l'électorat conservateur. Pour autant, elle s'est désolidarisée de Donald Trump il y a quelques jours après sa décision de bannir de la Maison-Blanche CNN, Politico ou encore MS Now. Des précipitations souvent continues et soutenues le long des préalpes ce matin. La limite pluie-neige à 1700 mètres seulement, de 10 à 30 cm de neige fraîche au-dessus de 2500 d'ici vendredi. Il fait 15 degrés en pleine ce matin et jusqu'à 11 degrés, donc un petit peu moins en fin de journée.
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